0: rituels vitaux de mémoire bénie qui les ont organisés. Et chacun de ces organisateurs n'avait pas tous les écrits du Hari dans leur intégralité, car 600 feuilles des écrits furent volées du vivant du Rahav, le Ravam Vital, de mémoire bénie, à partir desquels Maharaï Tsema, de mémoire bénie, a organisé la plus grande partie du Hetzaim, l'arbre de vie, et encore quelques ouvrages. Et une partie, le Rahav, de mémoire bénie, a décrété et ordonné de l'enterrer avec lui dans la tombe, et c'est ce qu'ils ont fait. Et une troisième partie, il laissa en héritage à son fils Maharash, vital de mémoire bénie, à partir de laquelle furent organisés les 8 portails connus. Et ensuite, après un long moment, Maharaï, Tsema, de mémoire bénie, et une grande assemblée de sages se sont réunis, et ils ont sorti la troisième partie de la tombe, et de là furent organisées la première édition et la deuxième édition du Hetzraïm, ainsi que Olat Tamid et d'autres ouvrages. Et voici, tu verras qu'à chaque fois, il n'est parvenu entre les mains de celui qui arrangeait que le tiers de l'ensemble des écrits, qui tous ensemble sont une seule essence et une seule construction, et il serait heureux que cela suffise. Et puisque leurs mains ne détenaient qu'une petite minorité des écrits, ils n'ont pas compris la profondeur de la sagesse alors. Et ils ont encore plus embrouillé les choses du fait qu'ils n'ont pas compris comment arranger. Et sache avec certitude qu'il n'y a pas eu depuis l'époque du Hari de mémoire bénie jusqu'à ce jour, quelqu'un qui comprenne la méthode du Hari de mémoire bénie à sa racine, car il aurait été bien plus facile d'obtenir un grand esprit et saint, deux fois plus grand, vraiment, que celui du Hari de mémoire bénie, que de comprendre sa méthode. Car de nombreuses mains ont dominé sur elle, depuis le détenteur de la transmission et le premier rédacteur jusqu'aux derniers arrangeurs, alors même qu'ils n'avaient pas encore atteint les choses à leur place dans leur racine supérieure, de sorte que chacun a inversé et embrouillé dans les choses. Et voici, par le désir supérieur, béni soit-il, j'ai mérité l'imprégnation de l'âme du Hari de mémoire bénie. Non du fait de mes bonnes actions, mais par le désir supérieur qui est élevé même pour moi-même. Pourquoi ai-je été choisi, moi, pour cette âme merveilleuse, à laquelle aucun homme n'a eu le mérite depuis son décès jusqu'à ce jour? Et je ne peux m'étendre sur cette notion, car il n'est pas dans ma voie de parler de merveille, mais j'ai trouvé mon devoir du fait d'apaiser ton esprit face au flot d'eau puissante, des serviteurs qui se révoltent contre leur maître, et ils ont chassé ces eaux, boue et limon, qu'ils tombent dans leur action, que leur âme animale a produite, car ils n'ont pas encore compris parfaitement comment la séparer de l'âme spirituelle. Car tu sauras qu'il est interdit de craindre de telles forces qui ne jaillissent que pour submerger toute sainteté, que Dieu nous en garde et le Créateur nous sauve de leurs mains. Et je pense que tu me croiras, car il n'est pas dans ma voie de toute ma vie de mentir ou d'exagérer, ou de courir après l'honneur et l'acquisition d'un nom parmi les sots et semblables, car jusqu'à ce jour j'ai supporté et je n'ai même pas eu le désir de me battre contre eux. Et pour plus de force, afin que tu ne te troubles pas à cause des armées de la Sitra Ara, je t'informerai d'un signe distinctif que nous avons reçu de la bouche du Hari de mémoire bénie, pour savoir qui est un juste véritable et qui est un juste qui n'est pas véritable, mais qui est digne d'être un juste. Pour cela aussi, il faut se conduire envers lui avec honneur. Et tu penses que nous devons tirer au sort pour cela? pour savoir qui sert le Créateur et qui ne le sert pas, car les signes et les miracles ne tranchent pas dans cette notion, comme cela est connu parmi les Hassadim. Et si c'est ainsi, il faudrait recourir au sort que Dieu nous en garde. Plutôt, sache que cette question, le Rahav de mémoire bénie l'a posée au Hari de mémoire bénie, et cela est explicite dans le livre Shahar Ruach HaKadosh à Kodesh, qui est le septième Shahar des huit Shaharim connus du Hari de mémoire bénie, page 1, et voici ces mots, lettre à lettre. Et le signe que m'a donné mon maître de mémoire bénie est que nous voyons s'il est véridique en toutes ses paroles ou si toutes ses paroles sont pour le nom du ciel et qu'il n'annule même pas une seule lettre de ses paroles. Cela concerne le sens d'une seule lettre qu'il apprend de son compagnon, qu'il faut, etc., comme il est connu des connaisseurs de la sagesse dissimulée. Et aussi qu'il sache expliquer les mystères de la Torah et ses secrets. Celui-là, assurément, nous pouvons croire en lui. Et le Rav lui-même conclut sur ce signe, et voici ses mots, lettre à lettre. Et selon ses paroles, nous pouvons savoir et reconnaître sa grandeur et son élévation selon sa connaissance. Jusqu'ici, ses mots. Et l'explication est, comme il est écrit plus haut, que lorsque l'homme est juste et pieux et qui s'occupe de la Torah et prie avec intention, etc., il se crée de lui des anges et des esprits saints, ce qui est le sens de celui qui fait une mitzvah, il s'acquiert un défenseur, etc. Et les vapeurs qui sortent de leur bouche deviennent un char pour les âmes des justes premiers pour descendre en bas, enseigner la Torah à cet homme, etc., voir là-bas. Et il est dit là-bas encore que si les mitzvot ne sont pas complètes, il en résulte un aspect d'ange et d'esprit qui ne sont pas complets. Et ils sont appelés Magidim, etc. Et sur cela, il a donné le signe mentionné plus haut. Si la Torah et les mitzvot sont complètes, il mérite une atteinte complète. Et il sait expliquer tous les mystères de la Torah. Et s'il manque à cela, c'est-à-dire qu'il ne sait expliquer qu'une partie d'entre eux, assurément, ses actions ne sont pas complètes. Voir là-bas attentivement. Et voici tous ceux qui peuvent être des contestataires, c'est parce qu'ils ne comprennent même pas mon propos. Et comment est-il possible de les considérer comme des justes parfaits? Et voici, je t'ai donné un signe évident. Et je t'ai déjà écrit que mes livres n'ont pas besoin d'approbation, puisque je n'ai pas ajouté à la parole du Hari de mémoire bénie, même un seul mot. J'ai déjà fait un index des sources pour chaque opinion afin de montrer leur place dans les écrits du Hari de mémoire bénie. Et si c'est ainsi, le Hari de mémoire bénie n'a pas besoin de l'approbation des gens de notre génération. Et j'ai fait cela avec une intention profonde, voyant les voix de la Sitra Ara face à moi depuis le début. Et il est presque impossible de distinguer mon propre travail et ajoute dans ces deux commentaires, et si c'est ainsi, comment pourrait-il tenir et faire front face à ce livre? Et s'ils ont une plainte sur ce que j'ai étudié et que je suis plus expert qu'eux dans les écrits du Hari de mémoire bénie, cela n'est pas une revendication, ils n'avaient pas à perdre leur temps en paroles vaines et ils auraient eu ce temps libre pour étudier les écrits du Hari de mémoire bénie. Et puisqu'ils ont croisé les bras, qu'ils mangent maintenant leur chair. Et je réponds. Et nous allons maintenant regarder une rediffusion d'une leçon de 2005, le 16 octobre.
1: שברגע זה השגתי מכתב המדאיב נפשי עד למאוד, בדבר שמסרו קונטרסי הקדוש
0: Nous lisons la lettre, Bala Sulam, lettre 39. Je viens t'informer qu'à l'instant même, j'ai reçu une lettre qui afflige mon âme au plus haut point concernant le fait qu'on a remis mon sein fascicule entre les mains des extérieurs pour s'en moquer à leur guise. Et maintenant, tu me comprendras et mon avertissement redoublé et triplé de garder le secret et pourquoi je n'ai pas envoyé les fascicules jusqu'à ce jour, car je craignais cela. Et c'est pourquoi j'ai voulu envoyer d'abord les fascicules à notre maître, que sa grandeur soit élevée, et entre les mains du Saint Rav, qu'il vive de long et bonjour. Amen. Et voici que ce que je craignais m'est arrivé. Et des mains de jeunes gens, sciemment, ils m'ont trahi pour faire ce que je n'ai pas ordonné après mon grand avertissement, de ne révéler mon secret à personne, qui que ce soit. Et voici qu'ils ont rendu mon esprit nauséabond aux yeux de la génération, et qu'ils m'ont fait trébucher dans la voie de mon travail élevé pour faire contentement à mon possesseur. Qui pourra leur pardonner cela? Et dans les cieux, témoin sur mon effort de toutes mes forces pour prolonger sa sainteté, béni soit-il, à cette génération. Nous devons comprendre que le Bala Sulam avait plusieurs composantes, plusieurs personnes qui le détestaient et plusieurs opposants. Aujourd'hui encore, nous entendons parler d'eux, mais aujourd'hui, la génération s'occupe déjà de quelque chose de totalement différent. Il n'y a plus la même Torah, ni le même public orthodoxe qu'à cette époque. Il n'y a plus la même rigidité envers la sagesse de la Kabbale. Et il y avait également la Kabbale du Ramak et la Kabbale du Hari, et à quel point elles étaient alors en désaccord. Et les différents sages de Jérusalem comprenaient ou ne comprenaient pas ce que faisait le Bala Sulam. Il existait une opposition vraiment très, très grande à ce qu'il faisait et à ce qu'il écrivait. Elle portait également sur la manière dont il expliquait les paroles du Hari et il craignait réellement qu'il puisse lui barrer tout chemin de la diffusion du livre et plus généralement de la diffusion de ses paroles. Nous reprenons la lecture. Cependant, la Sitra Ahra trouve toujours ces hommes, ceux qui accomplissent sa mission, afin de dresser devant moi des obstacles dans toutes les directions vers lesquelles je me tourne, afin de faire du bien aux autres. Et malgré tout, ceux qui sont avec nous sont plus nombreux que ceux qui sont avec eux. Le Créateur ne me prive pas de ma récompense, et peu à peu, je vais en dégageant le chemin, parfois moins, parfois davantage, mais toujours avec un bénéfice, avec l'aide de Dieu, jusqu'à ce que je mérite de faire tomber tous les ennemis du Créateur, avec l'aide de son nom grand et redoutable. Et toi, ne crains pas la peur des insensés, ni ceux qui divulguent la chose. Mon petit doigt est plus épais que leur rein. Ainsi, le Créateur l'a désiré, et ainsi il m'a fait. Et qui lui dira, que fais-tu et qu'accomplis-tu, car le mérite de ma Torah est supérieur au mérite de leur père. De même, les hommes de la génération du prophète Amos le méprisaient. Il disait que le Créateur n'avait trouvé personne d'autre sur qui faire résider sa Shrina que ce Beg-là, comme il est écrit dans la Pesikta. Nous voyons que presque dans chaque génération, on dit Rav, les hommes n'ont jamais compris ni honoré les grands qui grandissaient dans leur génération. Nul n'est prophète dans sa ville, c'est connu. Lorsqu'un homme grandit dans l'endroit où il vivait, on pense qu'il est le même homme qu'auparavant, car le minéral reste minéral, il ne grandit pas. Comment serait-il possible qu'un homme soit le même à 20 ans, puis à 60 ou 70 ans? Que sait-il de plus? Ben, encore quelques pages de Guémara, un petit peu plus, ou bien ils ne comprennent pas qu'il est possible d'être un homme spirituel et de s'élever au-dessus du niveau terrestre. Et c'est pourquoi il est écrit, « Nul n'est prophète dans sa ville. » Les hommes habitués au minéral de la Kdusha, qui accomplissent quotidiennement les mitzvot et pour qui cela constitue l'esprit de leur vie, ne comprennent pas qu'il existe d'autres possibilités de vivre leur mode de vie, ne leur permet pas de penser autrement. Comment Quelqu'un pourrait-il soudainement grandir, mais cela concerne l'homme qu'ils connaissent. Quant aux kabbalistes, il est totalement impossible de les comprendre, car ce sont des hommes simples, encore plus simples que les autres. D'après ceux que j'ai connus, ils ne font rien d'eux-mêmes, ils ne s'attribuent aucune importance. Car comment pourrait-on s'attribuer de l'importance si l'on examine par rapport au Créateur? Alors, bien entendu, l'homme se voit toujours méprisable et faible. Il voit qu'il est, qui il est et ce qu'il est. Oui, comme il est écrit, l'humilité du Créateur qui fut ressentie par Moshe ne fut ressentie par aucun homme de toute sa génération. Il était plus humble que tout homme. C'est pourquoi, aux yeux du peuple, lorsqu'il voit un homme qui ne fait rien de lui-même, qui ne se présente pas avec une grande importance, avec un ventre rempli du Talmud et des décisionnaires, qui ne répond pas devant le public toutes sortes de paroles secrètes et qui ne prodigue pas des prodiges quelconques devant tout le monde. Le public, le juge, selon la règle, quiconque invalide par son propre défaut. Voilà comment cela paraît. Il en fut de même avec le Hari, il en fut de même avec Rabbi Shimon, avec le Bala Sulam, avec le Ramal et avec beaucoup d'autres hommes. Et il en fut ainsi avec chacun d'entre eux. C'est précisément de cette manière que le Créateur protège ses hommes aimés et particuliers afin qu'ils ne se mélangent pas avec le public et qu'ils se préservent. Et ainsi, ils peuvent avancer seuls, sans subir aucune influence de ce groupe extérieur d'hommes orthodoxes. Comme le dit souvent le Bala Sulam, et comme il l'explique ici, et comme le Rabash nous l'écrit dans sa lettre, plus certains hommes semblent proches de l'intériorité de la Torah, plus tu dois t'éloigner d'eux, en fonction de la profondeur à laquelle ils semblent se trouver, afin de ne pas acquérir de toute leur corruption dans la compréhension du chemin, et afin de rester pur de toute chose. Quoi qu'il en soit, personne n'est préservé des critiques portées contre lui. Le Bala Sulam a fait l'objet de très grandes critiques, et il a traversé des périodes très difficiles. Cependant, il est écrit, la lèvre de vérité subsistera éternellement, mais la langue mensongère seulement un instant. Car finalement, ce sont les hommes de vérité qui remportent la victoire. Amos est resté vivant et présent pour l'éternité. Et qui a entendu parler ou sait ce qu'il est advenu de ceux qui se querellaient avec lui? Il en va de même ici, les maîtres de la langue ne peuvent nuire qu'à ceux de leur propre espèce, et il se trouve que la tempête s'abattra sur la tête des méchants. La vérité est vivante et subsiste. Elle ne s'affaiblit pas à cause des différents mensonges, elle se renforce encore grâce à eux, comme un champ ensemencé qui se renforce grâce au fumier et aux ordures que l'on y jette. Grâce à eux, la bénédiction du champ fructifie et se multiplie, si le Créateur le désire. Je ne ressens pas encore le dommage qu'ils pourront causer à la diffusion de ma Torah, et c'est pourquoi je ne sais pas encore quel chemin préparer afin d'y faire résider la lumière et de la sauver de leur mal. Mais il est certain que si je ressens un dommage, je me vengerai d'eux et leur en garderai rancune, selon la loi de la Torah. Je mesurerai mes forces aux leurs, et tout ce que ma main trouvera la force d'accomplir, je l'accomplirai, car je crains Dieu, et il n'existe aucune autre force en dehors de lui que Dieu nous en garde et comprend bien. Cela signifie, dit Rav, que quoi qu'il arrive, il n'a pas l'intention de régler ses comptes avec eux, mais plutôt de continuer son chemin, quoi qu'il arrive. Nous ne pouvons pas évaluer ses efforts, car un homme qui vit dans un ghetto à Jérusalem n'a nulle part où fuir. Le monde est très petit, son monde à lui en particulier se limite à quelques rues dans la ville et rien de plus. Cela vient aussi du mode de vie des proches et de la famille. Cela vient également de l'éducation qui l'oblige à préserver l'extériorité. Il ne peut rien faire, il se trouve plutôt au même endroit que ses ennemis. Et malgré tout, il est obligé de continuer de s'arranger. Cela concerne les fêtes, les déplacements quotidiens, la synagogue, toutes sortes de rencontres, les mariages et ainsi de suite. Cela signifie tout ce qui appartient à la vie sociale, à laquelle il est obligé de participer. Et en même temps, il ressent à quel point on le traite d'une façon particulière et à quel point on le considère négativement comme différent des autres. Alors, durant des années, j'ai été obligé d'accompagner le rabbache au mariage. Cela arrivait plusieurs fois par semaine. Deux ou trois fois par semaine, je devais aller avec lui à des mariages. Je détestais énormément ça. C'était très difficile pour moi. Et je voyais également à quel point il en souffrait. Il devait s'asseoir à la table des notables et parler avec eux de toutes sortes de choses à leur niveau, de toutes les nouvelles qui survenaient alors dans la société orthodoxe. Par rapport à lui, par rapport à son degré, ces choses étaient réellement dépourvues de contenu et de signification. Je voyais combien cela était difficile pour lui. Chaque fois, après être resté assis parmi eux, il rentrait très tard et extrêmement fatigué. Et ensuite, deux ou trois heures plus tard, il devait se lever et commencer le cours. Ah, ils avaient une vie difficile. Et malgré tout, les kabbalistes devaient également participer à la vie publique. Pour différentes raisons. Chacun à son époque, pour telle ou telle raison, ce fut le cas du Baal Shem Tov et de tous les autres, il devait attirer les hommes. Il devait se montrer au public afin que le public sache qu'ils existaient. Peut-être pouvait-il intéresser quelqu'un au sein du public, lui rappeler qu'il existait également des choses de genre. D'une façon ou d'une autre, ils étaient obligés de participer à la vie sociale. Oui. Et d'une manière générale, sache pour toi-même que ce n'est ni pour mon honneur ni pour mes besoins que j'ai composé ce livre. Je l'ai composé uniquement pour lui, béni et exalté soit-il, car j'ai vu une grande confusion dans les écrits du Hari. La cause en est que le Hari, de mémoire bénie, ne les a pas écrits et ordonnés lui-même, de sa sainte main, comme cela convenait à la profondeur de cette sagesse élevée. Et le Rav Haïm Vital, de mémoire bénie, lorsqu'il entendit et écrivit ces choses, ne se trouvait pas encore au degré parfait, nécessaire afin d'atteindre ses enseignements dans leurs racines. Car il était alors encore jeune. Il avait 30 ans lorsqu'il se tenait devant le Hari de mémoire bénie. Comme il est écrit dans le Shahar à Gilgulim, à la porte 8 à la page 49, et voici ces mots. À présent, en l'année 5331 de la création, j'ai 29 ans, etc., consulte là-bas. À Pessah de cette année, il servait déjà le Hari de mémoire bénie. Et le vendredi, veille du Saint-Shabbat, Parasha Matot Massé, le premier jour du mois d'Av, de l'année 5332, le Hari tomba malade. Que le miséricordieux nous en préserve. Et le mardi suivant, le 5 Av, il quitta ce monde pour la vie du monde à venir. Tu trouves donc qu'au moment du décès du Hari, Haïm Vital n'avait que 30 ans. Le Hari, de mémoire bénie, vécut 38 ans. Comme cela est connu. Il écrivait encore dans la porte 8, page 71, qu'au moment de son décès, Haïm Vital ne se trouvait pas sur place. Et voici ses mots, mot pour mot. Le Rav Yitzhak HaKohen, de mémoire bénie, m'a raconté ceci. Au moment du décès de mon maître, de mémoire bénie, lorsque je sortis de chez lui, il entra, c'est-à-dire le Rav Yitzhak HaKohen. Il pleura devant lui et lui dit, « Est-ce donc là l'espoir auquel nous aspirions tous durant ta vie, celui de voir le bien, la Torah et une grande sagesse dans le monde? » Il lui répondit, « Si j'avais trouvé parmi vous ne serait-ce qu'un seul homme qui fût un juste parfait, on ne m'aurait pas retiré de ce monde avant mon heure. » Alors qu'il parlait encore, il demanda après moi, c'est-à-dire après Haïm Vital, il dit, « Où Haïm est-il allé? Est-ce précisément à une heure pareille qu'il m'a quitté? » Et il en éprouva une grande peine. Il comprit de ses paroles qu'il désirait me transmettre une chose secrète. Alors le Rav, Yitzhak HaKohen, lui demanda, « Que devons-nous faire à partir de maintenant? » Le Hari de mémoire béni répondit, « Dis aux amis en mon nom qu'à partir d'aujourd'hui, ils ne doivent plus s'occuper de cette sagesse que je leur ai enseignée, car ils ne l'ont pas comprise comme il convient. Cependant, Haïm Vital seul s'en occupera, seul à voix basse et en secret. » Le Rav Yitzhak HaKohen demanda, « Que Dieu nous en garde, n'existe-t-il donc plus aucun espoir? » Il répondit, « Si vous le méritez, je viendrai auprès de vous et je vous enseignerai. » Il lui demanda, « Comment viendras-tu nous enseigner alors que tu quittes maintenant ce monde? » Il lui répondit, « Tu n'as rien à faire avec les choses dissimulées. Comment te produira ma venue auprès de vous, etc. » Et immédiatement, il quitta ce monde pour la vie du monde à venir. On a beaucoup de récits à ce sujet, au sujet du Hari. Il s'est énormément efforcé de faire également de ses élèves un groupe. Il les avait tous invités à venir à Jérusalem le vendredi, la veille du Shabbat. Il leur avait dit que le moment était particulier, qu'il était possible de monter à Jérusalem, de faire un raccourcissement du chemin et d'amener la fin de la correction. Mais ils lui ont rapporté toutes sortes d'excuses. Les enfants étaient malades, la femme ne donnait pas son accord, et ainsi de suite. Bien entendu, il s'agissait également d'obstacles particuliers qui leur venaient des cieux. Mais nous voyons ici une chose grave. Celui qui n'a pas reçu une transmission correcte d'un enseignant ne devrait pas du tout s'occuper de cela sans enseignant. Car alors il avancera avec ses erreurs, avec ses fautes et avec son propre intellect. Il empêchera seulement que la providence supérieure le conduise ensuite vers un autre lieu, à un autre moment, peut-être dans une autre incarnation. Mais il ne doit pas accumuler pour lui-même toujours plus de fautes et d'erreurs sur le chemin. Il entrerait alors dans la confusion et peut-être y entraînerait-il également d'autres hommes. Ici, le Hari le lui dit d'une manière très sévère, très dure, « Ne vous occupez pas, ne vous occupez absolument pas de la sagesse de la Kabbale. » Il parle pourtant ici d'élèves qui donnaient leur âme pour cette sagesse, mais qui n'avaient pas eu le temps de comprendre. Ce n'est pas important. Il leur donne que seul le Rav Haïm Vital, seul, à voix basse et en secret, s'occupe de la sagesse de la Kabbale. Et eux, ils ne doivent absolument pas s'en occuper. Alors, s'ils ne doivent absolument pas s'en occuper, comment dit-il ensuite, « Si vous le méritez, je viendrai et je vous enseignerai. » Cela ne semble pas correspondre à cela. Selon notre intellect, nous ne le comprenons pas. Un homme ne doit pas s'en occuper. Selon l'ordre de son Rav, il doit abandonner la sagesse de la Kabbale. Il ne doit pas s'en occuper. Comment pourra-t-il ensuite mériter quoi que ce soit? Il le méritera, il faut faire ce que dit le Rav et c'est tout. Ensuite, les choses s'arrangeront. Ce n'est pas sans raison qu'il a dit « si vous le méritez ». Que signifie « si vous le méritez » ? Accomplis ce que je te dis et rien de plus. Et tu verras à quel point, si tu y parviens, je viendrai auprès de toi et je te bénirai. Malheureusement, cela ne s'est pas produit ensuite. Seul Haïm Vital, avec l'aide de son fils et sur plusieurs générations, a ordonné les écrits du Hari. Voilà ce que nous possédons aujourd'hui après que le Baal Sulam les a encore clarifiés. Ce sont réellement des écrits selon lesquels nous pouvons avancer vers la sainteté. Y a-t-il des questions à ce sujet? Non? Ben alors continue la lecture. J'ai longuement cité les paroles susmentionnées du livre Shahar à Gilgulim, écrites par le Haïm Vital de Mémoire Bénie, afin que tu vois que le Hari de Mémoire Bénie avait interdit à Haïm Vital d'enseigner sa Torah aux autres. La raison en était qu'à cette époque, il n'avait pas parfaitement compris les enseignements entendus du Hari. C'est aussi la raison pour laquelle il n'avait même pas voulu ordonner les écrits entendus de son Rav. Ceux qui vinrent après lui les ordonnèrent. La troisième génération, il s'agit du Rav Yaakov Tsema, du Rav Meir Poppers et du Rav Shmuel Vital, de Mémoire Bénie. Aucun de ces organisateurs ne possédait l'intégralité des écrits du Hari, car ces 600 feuilles de ces écrits furent volées du vivant de Haïm Vital. À partir de ces feuilles, le Rav Yaakov Tsema ordonna la majeure partie de l'Arbre de vie, ainsi que quelques autres ouvrages. Haïm Vital ordonna qu'une autre partie fût enterrée avec lui dans sa tombe. Et c'est ce qu'ils firent. Il légua une troisième partie à son fils, le Rav Shmuel Vital. À partir de cette partie, furent ordonnées les 8 portes connues. Bien longtemps après, le Rav Yaakov Tsema et un grand groupe de sages de la Torah se rassemblèrent. Ils retirèrent de la tombe la troisième partie. Ils en ordonnèrent la première édition et l'édition suivante de l'Arbre de vie, Olat Tamib et d'autres ouvrages. Cela signifie que ce fut seulement après Shmuel Vital, dit Rav, donc la troisième génération et à partir du Hari, lorsqu'ils possédèrent tous les écrits, qu'ils les ordonnèrent sous leur forme correcte. Tu vois donc qu'à chaque fois, l'organisateur ne recevait qu'un tiers de l'ensemble des écrits. Pourtant, tous ces écrits forment ensemble une seule essence et une seule construction. Et encore, pourvu que cela suffise, puisqu'il ne possédait qu'une petite minorité des écrits, ils ne comprenaient pas alors la profondeur de la sagesse. Ils ont donc considérablement brouillé les choses, car ils ne comprenaient pas comment les ordonner. C'est ce qui a poussé le Bala Soulam, dit Rav, à établir l'ordre dans le Talmud des 10 Sephirot. Il a pris l'essentiel des écrits du Hari. Il les a ordonnés selon l'ordre correct de leur développement, selon la cause et l'effet, de haut en bas. Et il a écrit un commentaire précis afin que nous possédions ensuite une clé de tous les écrits du Hari si nous désirons les étudier. Sache avec certitude que depuis l'époque du Hari, de Mémoire Bénie jusqu'à ce jour, aucun homme n'avait compris la méthode du Hari dans sa racine, car il aurait été bien plus facile d'atteindre un intellect grand et saint, réellement deux fois supérieur à celui du Hari, que de comprendre sa méthode. En effet, de nombreuses mains avaient exercé leur domination sur cette méthode, depuis celui qui avait entendu l'enseignement et le premier rédacteur jusqu'aux derniers organisateurs. Et pendant tout ce temps, ils n'avaient pas encore atteint les choses dans leur état véritable. Dans leur racine supérieure, chacun avait donc inversé et embrouillé les choses. Le fait est, dit Rav, que, comme il le dit, il possédait de grands intellects, ainsi qu'une mémoire phénoménale et immense, mais il ne comprenait pas en profondeur la sagesse elle-même. Il se souvenait par cœur de ce qui était écrit dans chaque endroit, oui, mais il reliait les choses uniquement selon leur mémoire, uniquement selon une compréhension superficielle, et non selon le lien profond qui existe, le lien spirituel entre les écrits. Et c'est pourquoi ils ont tout embrouillé. D'un côté, ils ont causé un grand dommage à la sagesse, mais d'un autre côté, par cela, ils ont malgré tout préservé les écrits. Ainsi, un homme d'atteinte a pu venir ensuite, non pas un homme doté d'une grande sagesse ou d'une grande mémoire, mais un homme d'atteinte, Baal HaSaga, qui pouvait relier tous ces écrits selon l'esprit qui s'y trouve. Et voici que, par le désir supérieur, béni soit-il, j'ai mérité l'imprégnation de l'âme du Hari de Mémoire Bénie. Ce n'est pas du fait de mes bonnes actions, mais par le désir supérieur qui me dépasse moi-même. Je ne sais pas pourquoi j'ai été choisi pour cette âme merveilleuse que nul homme n'avait méritée depuis le décès du Hari jusqu'à ce jour. Je ne peux pas m'étendre sur cette notion car je n'ai pas l'habitude de parler de merveilles. J'ai plutôt considéré qu'il était de mon devoir du fait de partie manquante, d'apaiser ton esprit face au Torah, d'eau puissante face aux serviteurs qui se révoltent contre leur maître. Leurs os rejettent de la boue et de la vase qui tomberont dans leur œuvre, celle qu'a accompli leur âme animale, dont ils n'ont pas encore parfaitement compris comment la séparer de l'âme spirituelle. Sache qu'il est interdit de craindre de telles choses qui ne surgissent que pour emporter toute chose sainte. Que Dieu nous en garde, les créateurs nous sauvent de leurs mains. Cela signifie, dit Rav, qu'il n'a pas le choix. Il est obligé de dire ouvertement qu'il est la réincarnation du Hari. On ne le dissimule pas non plus. Chacun peut dire ce qu'il désire. Celui qui se prononce témoigne du niveau auquel il comprend cette chose. Mais même sur la synagogue, il est écrit « Synagogue du Hari Ashlag ». Nous considérons effectivement qu'il s'agit de la même âme, Neshama, celle qui est venue à travers Abraham, Moshe, le Rashbi, le Hari et le Bala Sulam. C'est la même âme qui vient chaque fois dans ce monde, selon les nouveaux degrés d'Aviyut, selon le renouvellement du niveau général de l'humanité. Elle vient afin d'améliorer la sagesse de la Kabbale et afin de l'amener au niveau correspondant à la génération qui s'élève. Comme l'écrit le Bala Sulam, le Hari constitue déjà le commencement de la méthode du Messie. Je pense que tu me croiras, car je n'ai jamais eu l'habitude de mentir, d'exagérer, de rechercher les honneurs ou de me faire un nom parmi les insensés et les gens de ce genre. Jusqu'à ce jour, j'ai supporté cela. Je n'ai même pas désiré les combattre. Et afin de te donner encore davantage de force, pour que tu ne sois pas troublé par les armées de cette citra Ara, je vais t'indiquer un signe manifeste que nous avons reçu de la bouche du Hari, de mémoire bénie, afin de savoir qui est un véritable juste et qui est un juste qui n'est pas véritable, mais qui mérite de devenir un juste. Ce qui oblige également à lui témoigner du respect. Penses-tu donc que nous devons tirer au sort afin de savoir qui travaille pour le Créateur et qui ne travaille pas pour lui? Car les signes et les prodiges ne permettent pas de trancher cette notion comme cela est connu parmi les Hassidim. Faudrait-il donc procéder à un tirage au sort? Il est interdit de mentionner une telle chose. Il y a ici deux choses, dit Rav. Tout d'abord, dans le premier passage, il dit « Je pense que tu me croiras ». Il explique qu'il ne faut pas être impressionné par ce qui vient à l'homme du côté de la société. Ce n'est pas important. La société ne comprend rien. Il n'y a pas dans la société d'hommes d'atteinte qui comprennent ou qui peuvent évaluer ces choses. Ceux qui s'occupent de Kabbalah le font également de façon superficielle. Ils ne se trouvent pas au degré où il serait possible de leur montrer où je me trouve, où tu te trouves, et ainsi d'apaiser l'esprit de l'homme, d'entrer dans une compréhension mutuelle et dans une connexion avec eux. Quant au reste du public, il y a toutes les choses, excepté celles qui sont proches de l'effacer et de l'annuler. Chacun dit mon rabbi, tous les autres semblent ne pas compter et ne rien valoir. C'est pourquoi il faut comprendre ce public, les laïcs comme les religieux. L'homme qui ne trouve pas dans l'atteinte spirituelle agit selon la nature humaine, selon la nature non corrigée qui se trouve en lui. Bien entendu, c'est ainsi qu'il se rapporte à ce qui arrive. Il faut simplement attendre que les enfants grandissent. Ils font beaucoup de bruit et causent beaucoup de problèmes dans la vie quotidienne du kabbaliste. Il faut recevoir ces choses comme une protection venant du Créateur, qui place ainsi le kabbaliste face à tous. Voici la première chose. La seconde chose concerne la manière de mesurer s'il est véritablement un véritable juste ou non. Il dit qu'on ne mesure pas d'après ses prodiges, on ne le mesure pas non plus d'après une excellence particulière dans la connaissance de la matière, car certains connaissent toute la matière par cœur d'une façon réellement stupéfiante. Le Balasulam raconte qu'à son arrivée à Jérusalem, il fut extrêmement impressionné par tout ce qu'il connaissait. Chaque mot du hari leur était parfaitement familier. Cependant, ils n'en comprenaient pas un seul millimètre au-delà de la superficie. Ce n'est donc pas selon la connaissance de la matière. Certains peuvent discourir d'une manière réellement remarquable, comme s'ils possédaient une sagesse immense en allant et revenant à travers tous les textes des kabbalistes. Ce n'est pas selon cela, ce n'est pas non plus selon les miracles et les merveilles qu'ils peuvent raconter ou même qu'ils sont peut-être capables d'accomplir. Cela aussi est peut-être possible, mais quoi qu'il en soit, ni ceci, ni cela ne peut constituer pour nous la preuve qu'il est un homme d'atteinte, qualifié afin d'être un guide vers l'atteinte du but de la création. Alors, selon quoi? Sache plutôt que Haïm Vital de Mémoire Bénie posa cette question au Hari de Mémoire Bénie. Cela est expliqué dans le livre Shahar Ruach HaKadesh, qui est la septième porte des huit portes connues du Hari de Mémoire Bénie, à la page 1. Et voici ces mots, lettre par lettre. Le signe que mon maître de Mémoire Bénie m'a donné est le suivant. Nous devons voir s'il dit vrai dans toutes ses paroles ou si toutes ses paroles sont prononcées au nom des cieux et s'il n'annule pas une seule lettre de ses paroles. Cela se rapporte au sens d'une seule lettre que l'homme apprend de son ami et pour laquelle il doit, etc. Comment cela est connu de ceux qui connaissent la grâce? Le Rav écrit, dit Rav que celui qui apprend une lettre de son ami est obligé de le considérer comme son Rav. Une lettre signifie la croyance. Cela signifie que celui qui enseigne la croyance, la qualité du don et comment y parvenir, enseigne ce qui est appelé une seule lettre, Ot Achat. La bénédiction, la lettre Bet par laquelle commence la Torah, c'est cet homme que l'on peut appeler un Rav. La question est de savoir combien il enseigne, comment il enseigne et ainsi de suite. Mais c'est essentiellement le signe. Cela signifie qu'il ne s'enorgueillit pas, qu'il n'attire pas les élèves vers lui-même. Il place plutôt les élèves afin qu'ils construisent un cli envers le Créateur. Et ainsi, il les fait entrer dans cette direction, il leur montre comment entrer dans la qualité du don, dans la qualité de Bina et dans la croyance, appelée une seule lettre. Et s'il sait également expliquer les mystères de la Torah et ses secrets, nous pouvons certainement leur faire confiance. Bon, on dira, expliquer les mystères de la Torah et ses secrets signifie les expliquer à ses élèves dans la mesure où ils peuvent les assimiler et où cela est bon pour eux. Il ne s'agit pas de leur révéler les mystères, car cela est impossible. Tout dépend du degré. Il doit plutôt leur en révéler toujours davantage, progressivement, afin que cela les aide et les soutienne sur tous leurs ennemis, à chacun de leurs pas. Haïm Vital lui-même termine l'explication de ce signe. Voici ses mots, lettre par lettre. Selon ses paroles, nous pouvons connaître et reconnaître sa grandeur et son niveau selon l'étendue de sa connaissance. Jusqu'ici, ses mots. L'explication est conforme à ce qui a été écrit précédemment. Lorsque l'homme est juste et hasside et qu'il s'occupe de la Torah et prie avec une intention, etc., des anges et des esprits saints sont créés à partir de lui. C'est le sens de cette parole, celui qui accomplit une seule mitzvah, acquiert un seul défenseur, etc. Bon, dit le Rav, juste Hassid qui s'occupe de la Torah et qui prie avec une intention, ce sont toutes des actions spirituelles. C'est clair, n'est-ce pas? Le juste vivra par sa croyance. Le juste est le fondement du monde. Il s'élève déjà de Malchut HaYesod. Il se trouve dans l'intention de donner en toute chose. Le Hassid a déjà acquis la qualité du don. Il possède Galgalta Enaim et la lumière de Hassadim. C'est pourquoi il est appelé Hassid. Il s'occupe de la Torah, signifie qu'il corrige déjà ses kélim de réception. Il prie avec une intention, signifie qu'il s'est déjà installé sur tous ses kélim le Massar et l'intention dans le but de donner. Un tel homme est donc certainement saint. Les souffles sortis de leur bouche deviennent un char pour les âmes des premiers justes, afin qu'elles descendent enseigner la Torah à cet homme, etc. Consulte là-bas. Autrement dit, dit Rav, par son intermédiaire, tous les enseignements sont également expliqués, ainsi que toutes les atteintes et tous les degrés des grands kabbalistes qui l'ont précédé au cours des générations. Il est relié à eux. Il reçoit d'eux et transmet aux inférieurs tout ce qui est pour leur bien, afin qu'ils atteignent le but de la création. Il dit encore que si les mitzvot ne sont pas parfaites, elles produisent des aspects d'anges et des esprits qui ne sont pas parfaits. Ils sont appelés des instructeurs, etc. À ce sujet, il a donné le signe suspensionné. Si la Torah et les mitzvot sont parfaites, l'homme mérite une atteinte parfaite et sait expliquer tous les mystères de la Torah. S'il lui manque cela, c'est-à-dire s'il ne sait pas expliquer qu'une partie d'entre eux, ses actions ne sont certainement pas parfaites. Consulte là-bas. Mais qui comprend comment il l'explique, dira, et s'il l'explique parfaitement ou non. Il est certain qu'il s'agit de l'homme lui-même ou d'autres hommes plus grands que lui qui peuvent le mesurer et le vérifier. Mais il ne s'agit pas des petits. On leur raconte simplement ce qu'on leur raconte et ils avaient tout et le reçoivent tel quel. Cela signifie que nous sommes certainement incapables de vérifier qui est un homme d'une véritable stature, qui est un véritable rave, un véritable kabbaliste ou qui ne l'est pas. Nous pouvons seulement l'examiner selon ce qu'il enseigne à ses élèves, selon la manière dont il est conduit et selon ce que nous comprenons des écrits, des chemins et des degrés, étape par étape. Nous, les petits, ne possédons aucun autre critère. Nous ne pouvons pas mesurer sa stature. Nous n'entrons absolument pas avec lui dans cette même zone spirituelle où se situe peut-être son degré. On peut seulement l'examiner selon la transmission de la matière, selon la préservation du chemin tracé et relié au but de l'adhésion au Créateur. Et voici que tous ceux qui peuvent se quereller avec moi agissent ainsi parce qu'ils ne comprennent même pas ma conversation. Comment serait-il possible de les considérer comme des justes parfaits? Et voici que je t'ai donné un signe manifeste. Je t'ai déjà écrit que mon livre n'a besoin d'aucune approbation, car je n'ai pas ajouté un seul mot aux paroles du Hari de mémoire bénie. J'ai également indiqué la référence de chaque explication afin de montrer où elle se trouve dans les écrits du Hari. Le Hari de mémoire bénie n'a donc pas besoin de l'approbation des hommes de notre génération. J'ai agi ainsi avec une intention profonde, car j'avais vu d'avance les voies de la Sitra Ara dirigées contre moi. Mon propre travail et les ajouts apportés dans ces deux commentaires sont presque imperceptibles. Comment pourrait-il donc se maintenir et livrer bataille contre cet ouvrage? S'ils se plaignent du fait que j'ai étudié et que je maîtrise les écrits du Hari mieux qu'eux, ce n'est pas un argument. Ils n'auraient pas dû perdre leur temps en paroles vaines. Ils auraient dû employer ce temps disponible afin d'étudier les écrits du Hari. Puisqu'ils ont croisé les bras, qu'ils mangent maintenant leur propre chair. Je te transmets mes salutations ainsi que mes salutations à et mes salutations à dis-lui que toutes ses voies ressemblent à cette action, son intention est bonne, mais ses actions ne sont pas bonnes. Or, tout va d'après l'action, cependant, que puis-je faire de lui? Il est mes os et ma chair. Quoi qu'il en soit, qu'il me fasse connaître en détail tout le déroulement de cet événement, comment la chose est arrivée, du début jusqu'à la fin, etc. Et je lui répondrai, je te demande instamment de me communiquer ton avis sur cette lettre et de me raconter en détail et très précisément ce qui s'est encore produit entre eux. Car j'ai besoin de connaître tous les détails afin de savoir comment tenir un bouclier. Car ce n'est pas une petite chose, c'est le travail du Créateur, signé Yehuda. Eh bien, dit Rav, les temps étaient difficiles et aujourd'hui, on ne ressent déjà plus tout cela. Cela s'est passé il y a 70 ans. Le Baal HaSulam se trouvait à Londres. Toute cette tension existait à Jérusalem. C'était très difficile pour lui. C'est pourquoi il partit à Londres et écrivit de là-bas. Le Rabash également, durant une période où la situation était très agitée, partit à Londres. Il y resta 3 ans et après le décès du Baal HaSulam. Que peut-on dire? Nous ne possédons pas de signes manifestes pour chaque homme qui pouvait venir et demander « D'où puis-je savoir quoi et comment ?» Encore une fois, lorsque je me suis adressé au Rabash et que je l'ai interrogé à ce sujet, il m'a dit « Cherche !» Si tu vois, d'ici ou là, un autre endroit te convient davantage et te convient probablement davantage. Si tu ne trouves pas cet autre endroit, alors celui-ci est probablement ton endroit. C'est essentiellement la vérification. Espérons que, dans notre génération, cette clarification commence à se produire dans des dimensions larges et importantes. Toute notre diffusion doit conduire à ce résultat. Tous les écrits, ceux des grands kabbalistes, comme ceux des hommes qui étaient confus et qui les ont réunis par manque de connaissances, doivent être éloignés du public. Seuls les écrits du Baal HaSulam, eux, doivent être une lampe à nos pieds sur notre chemin. Parce que les paroles du Rashbi et celles du Hari, ils sont réellement présentées dans l'ordre correct et avec le commentaire correct. Il avance même pour le Zohar. On doit comprendre que le Zohar, selon ce qui est raconté et selon ce qui s'est réellement passé, était au moins 20 fois plus volumineux que ce que nous possédons aujourd'hui. Il était ordonné différemment. Il contient également de la confusion et des manques. Ce que nous possédons ne représente qu'un 20e du livre qui existait. Bien entendu, il en fut de même des écrits du Hari, qui n'étaient pas ordonnés. Le Rav Haïm Vital les a écrits alors qu'il notait seulement ce que disait le Hari. Il n'en comprenait qu'une partie, et encore, selon sa manière de comprendre. Sans l'ordre et la clarté que le Baal HaSulam nous donne sur ses sources du Zohar et sur les écrits du Hari, nous ne possédons aucun autre chemin dans la Kabbale. Espérons que ceux qui ne comprennent pas, ceux qui s'y opposent et ceux qui s'attachent à toutes sortes d'autres choses, comprendront également. Puissions-nous nous attacher à une seule source et à un seul cli, nous comprendrons que, bien qu'il soit écrit, il y a de nombreux chemins vers le lieu. La méthode est une, et la Torah est une. Pour notre génération, elle se trouve ici, dans les paroles du Baal HaSulam. Nous suivrons ce chemin et nous réussirons. Oui. Il écrit ici à la fin au sujet d'un homme dont l'intention est bonne, mais dont l'action n'est pas bonne, et tout est mesuré selon l'action. Nous disons pourtant que l'homme est jugé précisément selon l'intention et que l'essentiel est l'intention. Si on parle d'un petit homme dont la bouche et le cœur ne concordent pas, il se trouve que son action et son intention ne sont pas la même chose. Il avait peut-être une bonne intention au commencement de l'action, mais ensuite l'ego, le mauvais penchant, a pris le dessus. Et ce qu'il avait initialement l'intention d'accomplir a pris une autre direction. Ou bien ce n'est que l'action qui a pris une autre direction. Il a peut-être accompli la même action, mais l'intention elle-même s'est déjà inversée. Voilà la première chose. Deuxièmement, l'homme ne peut pas mesurer précisément quelle est son intention. L'action témoigne plutôt de l'intention. Et malgré tout, si nous parlons finalement d'un homme de ce monde, nous l'examinons uniquement selon son action, car l'intention appartient à la Torah dissimulée. Ni lui, ni nous ne savons précisément quelle était son intention. Lui aussi est confus et il est partial. Cela lui est dissimulé. C'est ce qu'on appelle la Torah dissimulée, la Torah des intentions. C'est tout. Nous non plus, on ne sait pas et on ne comprend pas.

0: à vous y intéresser. Car malgré tout, bien qu'ils soient relativement bons et corrects, bon, ce n'est pas à moi de les juger. Tous leurs auteurs étaient de très grands kabbalistes. Je les ai lus, j'ai également vu ce livre, par exemple, chez Hillel Gelbstein. Mon rabbi connaissait ce livre et quelques autres. J'ai étudié avec mon rabbi des écrits du Ramchal et un peu du Gan de Vilna. Et, mais malgré tout, ces livres ne sont pas des livres selon lesquels nous pouvons aujourd'hui étudier et avancer. Si nous nous élevons à des degrés plus élevés, nous pourrons certainement apprécier, par exemple, Adir Bamarom du Ramchal. Il y est écrit des choses merveilleuses, mais tout le livre se trouve dans Garde Atzilut. Tout le livre, absolument tout le livre, porte sur le Rosh Dari Renpin, car c'est de là que provient essentiellement la source de toute la direction et de toute la providence. Dans quelle mesure pouvons-nous aujourd'hui discuter de ces choses? Ben, il faut être réellement proche de l'atteinte de ces degrés. Et il n'est pas nécessaire de posséder déjà leur atteinte véritable. Non, ben, je ne me trouvais pas à ce degré lorsque je les étudiais avec mon rabbi, mais malgré tout, il faut des conditions particulières pour une telle étude. Voilà, finalement, en dehors des écrits du Baal HaSulam, destinés à la mise en pratique, un débutant ne possède aucun autre livre. Bon, ça concerne l'homme avant son entrée dans les degrés, avant qu'il parvienne à une atteinte claire. Lorsqu'il commence déjà à avancer toujours davantage dans les degrés, il peut voir lui-même quelques autres écrits, il lui convient de consulter. Ouais, ils ne sont pas nombreux. Bon, peut-être un peu du Gaon de Vilna, un peu du Ramchal, et c'est tout. Et puis le Baal HaSulam reste tout au long du chemin une source fidèle. Il nous conduit de la manière la plus courte et la plus sûre. Et j'espère encore que grâce à notre diffusion, nous épargnerons beaucoup de confusion et beaucoup de temps à ceux qui cherchent afin qu'ils se dirigent immédiatement vers ces livres. Pendant 3 ou 4 ans, j'ai étudié toutes sortes d'écrits. C'étaient les écrits des grands kabbalistes du chassidisme ou le livre Tal Horot, qui est un livre relativement bon. J'ai étudié Menahem Mendel de Vitebsk, Pietz,
1: Mendel Vitebsk,
0: et bien entendu, j'ai étudié les écrits du Ramak, qui expliquent toutes ces choses d'une manière très détaillée, et ainsi de suite. J'ai également étudié le Gaon de Vilna, Sifra d'Etznuta, dont le commentaire est très difficile, mais malgré tout compréhensible d'une certaine manière. Ben, j'ai étudié Kala Tihé Rochma du Ramchal. J'ai parcouru beaucoup de choses, mais c'est seulement après être parvenu au Baal HaSulam que j'ai compris à quel point cette source est véritablement la source. Bon, passons à la deuxième partie. Et maintenant, les amis, nous allons résumer nos impressions de la leçon et ce que nous en retirons pour mettre en œuvre dans notre dizaine. 6 minutes. Alors, nous avons une chaîne de développement des kabbalistes et comment leurs écrits sont venus jusqu'à nous. Et le Hari a demandé à ses étudiants de ne pas y toucher, de ne pas l'étudier. Et le Rav

Chaim Vital a enterré avec lui ses écrits. Et comment sont-ils parvenus jusqu'à notre époque? Et le Baal HaSulam a pris ces écrits-là et n'a rien changé. Il a écrit que on n'a pas à être d'accord avec ces écrits-là. Il les a simplement pris un à un. Alors, c'est incroyable comment cette chose-là a cascadé et que nous avons un tel privilège de pouvoir étudier cette sagesse. Ouais, ben, toute l'histoire à propos du Hari et les extraits qu'on a pris, il y a une partie qui demeure. En notre monde, constamment, nous découvrons la grandeur du Hari, la grandeur de ce que nous avons reçu, parce que sans cela, on ne saurait pas où nous sommes aujourd'hui. Et ça, c'est le privilège que nous avons reçu d'être reconnaissants, d'être avec les kabbalistes et de simplement les ressentir à travers leurs écrits. Après tout, toutes ces histoires, nous voyons là que tout n'est pas... nous avons une providence, et puis les livres et le Baal HaSulam, ou à travers leurs écrits, on peut en venir à la correction finale. Il n'y a pas lieu de composer avec tout le reste. Oui, c'est très bien. Il y a beaucoup de grandeur que nous avons reçue. Et là, on fait exactement ce que le Baal HaSulam a dit avec le Hari. Et il a dit, bon, il n'y a rien ici, c'est simplement le Hari. Rien d'autre, c'est incroyable. Et à la fin, Rav nous a rappelé que dans plusieurs écrits du grand kabbaliste qui des grands kabbalistes qu'il a lu, lorsqu'il a trouvé le Baal HaSulam, il a réalisé que ça c'était la source. Et puis il y a une autre fois où le Rav a dit, je ne mets jamais de côté les écrits du Baal HaSulam et du Rabash. Ils sont toujours avec moi. Et c'est là où se trouve tout. Et bon, je m'excuse pour ma voix, je peux à peine parler. Ce que nous avons entendu maintenant, c'était vraiment incroyable à quel point le Rav nous enseigne à nous relier correctement aux choses. À partir des petits ici, vraiment, il nous enseigne comment nous relier aux kabbalistes. Et un kabbaliste, il a ouvert toute cette lumière pour nous. Et le Baal HaSulam, il a fait des choses merveilleuses. Il est venu à l'humanité. Il a nous a tendu toute la sagesse. Il nous a dit, ça, c'est la source, la seule source à laquelle nous connecter, parce que grâce à ça, bien sûr, qu'à travers le Rabash aussi, nous pouvons comprendre la vérité qui existe dans le monde, et c'est ce avec quoi il nous faut continuer et consacrer nos vies seulement à ça. Nous sommes passés par un processus pendant cette leçon. Premièrement, nous avons lu ce que Baal HaSulam a écrit, et on a senti où il était et là où nous étions, et le Baal HaSulam où il est, le Hari où il est aussi. Et puis là, c'est comme si il n'y avait rien de plus privilégié que d'étudier la sagesse de la Kabbale. Et puis là, au début, le Rav a dit, il faut en venir à comprendre toujours plus que chaque génération a ses propres kabbalistes et qu'il amène sa sagesse d'Abraham, Rajbi, le Hari, et puis vraiment, il nous l'amène à notre génération. Et nous, le Rabash et le Baal HaSulam, ils nous ont pris par la main et ils nous ont vraiment fait passer à travers tous ces mondes-là. Il nous faut simplement demeurer de loyaux étudiants. Et puis continuer de leur tenir la main, puis ils vont nous conduire vers l'atteinte. Oui, avec l'aide du Créateur, nous allons réussir à travers la connexion entre nous à atteindre ce que les kabbalistes ont écrit pour nous. Il y a plusieurs livres que les kabbalistes ont écrits. Mais ce que le Baal HaSulam nous a laissé, c'est une source fidèle qui demeure avec nous sur le chemin et nous conduit à la fin de ce chemin le plus rapidement possible. Alors, il faut voir que le Baal HaSulam a écrit pour notre génération et il nous faut simplement saisir ce legs.
Qu'est-ce que je pourrais ajouter? Une personne, elle doit recevoir toutes ces impressions, qu'elle reçoit des écrits des kabbalistes, et précisément en un seul point. Quel point? Le point dans le cœur qui va rechercher les sources, rechercher le créateur, chercher la source du don. Et c'est le seul endroit où ils ont écrit pour nous. Tout le reste, ce sont des désirs qui sont arrangés et d'une autre façon. Il faut voir pourquoi ils l'ont écrit. Ils l'ont écrit pour nous tous, individuellement et nous tous ensemble, pour que nous parvenions à leur niveau aussi. On passe à la prochaine partie de la leçon.

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1: Conversation sur le chemin du 11 juillet. Le chef de la dizaine reçoit des forces des amis de sa dizaine. Que dis-tu, Rav, à propos d'Ilan? Tout le monde a déjà parlé. Il était chef de la dizaine. Comment l'as-tu ressenti? Le laisser. Le laisser? Le Rav a dit qu'on te donnait encore une semaine. Il est permis de prolonger ainsi, à la place de chacun une semaine, comme nous avons décidé? Tout à coup, faire pour quelqu'un deux, trois semaines? S'il y a un accord... Non, c'est impressionnant, c'est très bien que toute la société le sache. C'est-à-dire, nous avons fixé une rotation. Il y a une chef de dizaine, une semaine, Ilan, Vlad, Chemin, Mouchi, chaque semaine. Et maintenant, toute la dizaine décide. Il a fait un bon travail. Encore une semaine, nous te voulons. C'est correct? Oui, mais cela doit être que... Cela ne soit pas une habitude. Pas comme une habitude, de temps en temps, on peut faire quelque chose. Et cela dépend de l'accord de toute la dizaine. Oui. Je veux savoir ce qu'on attend de moi cette semaine. Ressens-tu besoin d'un chef de dizaine, d'Oudi ou quelqu'un d'autre? Oui. Pourquoi tu as besoin du chef? C'est la question. Car sans chef, il n'y a pas de chose. Chose? Quelle chose? Il ne peut pas y avoir quelque chose qui existe et qui dure dans le temps. Sans chef, sans tête, roche. Cela dépend seulement de qui est le chef, quel est son rôle, dans quelle mesure il comprend, comment nous nous rapportons à lui. Il y a ici beaucoup de questions. Des questions, des doutes, tu vois. Si on touche à cela, cela suscite beaucoup de questions. Beaucoup d'amis demandent, comme si, à quoi sert un chef? Si il y avoir l'égalité, nous avons appris, il y avoir l'égalité dans les années. Ils ne comprennent pas comment un chef s'accorde avec l'égalité. Non. Comment expliquerais-tu? Le chef du groupe ne concerne pas la dizaine. L'égalité? Le chef de tête ne concerne pas l'égalité? Mais on a étudié. Pour se connecter, on doit être égaux. Donc nous ne nous connectons pas afin d'être égaux. Ce n'est absolument pas le même but. Nous nous connectons afin d'être un seul corps. Et dans un... Un seul moule. Que nous parvenions à une seule pensée, à un seul désir, et que nous ressentions cela du bien. Mais se connecter, on ne peut que lorsque tous sont égaux, n'est-ce pas? Oui. Alors comment le chef est-il à cela? S'il y a un chef, lorsque nous entrons dans l'union, nous ne sommes pas encore chefs. Et pas encore un. Et nous ne faisons que nous préparer. Alors maintenant, j'entre. C'est déjà la troisième fois pour moi. Je commence une semaine. Je vais être le chef de la dizaine. À partir de maintenant, jusqu'au Shabbat prochain, je demande. D'où est-ce que je reçois des forces? D'où le chef reçoit-il ses forces? Des forces de création, de pousser, d'influence sur la dizaine des amis. C'est les amis dans ce contexte, dans cette métaphore, ils sont le corps. Oui. Alors, le chef, pour recevoir la force, il reçoit du corps de ses amis pour la semaine? Oui. Qu'est-ce que cela veut dire, recevoir de la force de Est-ce que je dois attendre, le ressentir? Sont-ils les premiers? Moi, je viens seulement les servir comme chef. Ou bien est-ce que je suis le premier? Et continue. Non, tu ne construis rien par ta présence. Mais tu es prêt à être chef de la dizaine s'ils sont d'accord avec cela. Alors j'ai entendu ici qu'il y avait un accord. Ils m'ont choisi, ils ont accepté. À partir de là, maintenant, quel est vraiment le principal de mon travail? Le ressentir, leur manque. Quel est le centre du travail du chef? Je ne peux pas te dire, c'est à toi d'écrire cela pour toi-même. Chacun définit cela pour lui-même, ou bien il y a une définition fixe. Ce n'est pas une définition fixe, mais nous la tenons pas tellement. Tu peux dire quelques mots ce que c'est. Je veux être un bon chef. Un bon chef, cela veut dire que tu acceptes de recevoir pour la dizaine qui est sous toi, chacun qui est d'accord avec la totalité de la dizaine. Alors, encore une fois, alors le travail, c'est quoi dans l'accord? Le travail dans ton accord. C'est un travail intérieur, un travail de chef. Oui, bien sûr. Et en même temps, est-ce que je dois chercher des astuces extérieures, ajouter des exercices? Non. Alors, vers l'extérieur, ne pas chercher maintenant à faire toutes sortes d'animations. Non? Plutôt de l'intérieur, les tenir, les amener à l'accord, les pousser de l'intérieur. Oui. Maintenant, moi, cette semaine, je suis chef. Quel problème que Shimon fasse la même chose? Qu'est-ce qu'il y a en moi que cette semaine, il n'a pas en lui? Lui aussi peut le faire. Tu es responsable d'un certain ordre dans la dizaine. Mais c'est mon travail intérieur. Oui. Et en ce temps-là, Shimon, quel est son travail? Enfin, un autre ami dans la dizaine, qui n'est pas chef, quel est son travail? Son travail? Oui. C'est aussi d'être chef de la dizaine dans la même dizaine qui reste maintenant à la place de... Qui était avant? C'était Ilan. Ilan, oui. Après Ilan, c'est... Je commence, moi, la semaine. Cette semaine, avec la tête. Ah. Alors, Ilan n'a plus d'inquiétude? Bien sûr que oui. Il n'a plus de responsabilité envers la dizaine dont il était la tête. Je ne comprends pas. Pourquoi on n'ajoute pas dans la sainteté? Pourquoi on n'ajoute pas dans la responsabilité? Tu étais, tu dois être encore plus cette semaine. Ajoute encore et encore. Non. Non. Parce que c'est impossible de tenir ainsi. Oui. C'est difficile. Un instant. Et quand un kabbaliste entre en latin spirituel, ils sont tous comme ses enfants. Ils s'inquiètent tout le monde comme une mère, non?

Eh bien, voyons, on va voir avec toi. Tu as dit que c'est seulement de façon intérieure qu'il faut être comme la tête de la dizaine. Oui. Bah, c'est vraiment, il s'inquiète de la façon dont elle se comporte, de ce qu'est la dizaine en elle-même. C'est tout. C'est tout. En dehors de cela, en dehors de la dizaine, il n'a pas le droit de décider de quoi que ce soit. Concernant l'égalité, il en sort qu'il y a une tête et il y a un corps. Dans le corps, tout doit être égaux, mais la tête, elle n'a pas besoin d'être égale. Oui. Donc, quand on parle d'égalité, l'égalité doit être dans le corps. Nous sommes maintenant le corps et d'où dit la tête, nous le construisons. Oui. Comme la tête. Qu'est-ce que les amis doivent ressentir de la tête? Ils doivent ressentir quelque chose de la tête? Les amis doivent ressentir de la tête qu'il les unit. Mais qu'est-ce que c'est? Je les unis. Qu'est-ce que je crée? Tu les unis en ce que tu te rapportes à tous avec une importance égale. C'est tout, tu n'as personne qui soit plus qu'un autre. C'est ce que je pense. Non, ce que les amis demandent, surtout du clan israélien, qu'est-ce qu'ils disent? Nous avons l'habitude de prendre une décision ensemble, dans l'égalité, d'une seule voix pour chacun. Tout d'un coup, il y a ici une tête. Alors maintenant, nous voulons prendre une décision ensemble. Si nous sommes tous égaux, alors c'est clair. Chacun doit, d'une seule voix, tout d'un coup, il y a une tête. Alors ça ne convient pas. Où est la tête? Où elle est? Elle décide, ou d'une seule voix avec nous, ou elle peut décider au-dessus de notre opinion, de son opinion. La tête, elle a une voix avant tout le monde. Elle est responsable de la connexion entre tous. Eh bien, disons, c'est... Alors, qu'est-ce qu'une décision d'une seule voix? Il y a une décision d'une seule voix dans la dizaine? Ou c'est la tête qui décide? Si vous faites ainsi, il y aura. Encore une crainte pour les amis. C'est la domination. Ils ont peur. Ils disent, j'ai peur, demain, il soit le chef, je ne sais pas ce qu'il va faire. Il va commencer à me dominer. Oui. Cela m'effraie. Que faire avec la crainte qu'ont les amis que le chef va dominer sur eux? Qu'il va utiliser sa force de manière négative? Oui. Cela peut être. Mais... Ben pour cela, ils sont tous une dizaine et chacun d'eux peut être comme un chef. C'est pour ça qu'on change chaque semaine. Il n'y a pas de crainte. Une semaine, qu'est-ce qu'il peut déjà dominer? Faut-il qu'il y ait un lien entre les chefs dans la société? Disons notre dizaine, un chef, une autre dizaine. Non, non. Non. Chaque dizaine pour elle-même. Et c'est tout. Compris. Alors, par qui les dizaines se connectent-elles? Disons, à l'avenir, des dizaines doivent se connecter. Une dizaine n'est pas détachée dans l'air. Elle est liée à d'autres dizaines, disons, le vertigo. Alors, comment, par qui se connectent-elles? Qu'est-ce qui relie si ce n'est pas le chef? Comment communiquer, connecter les unes avec les autres? Elles communiquent d'elles-mêmes. Qu'est-ce qui relie une dizaine à une autre? Où est l'interface? L'interface, je pense, c'est le but unique qui doit les rapprocher. C'est-à-dire, il n'y a pas une telle chose que moi.

0: tant qu'elle vit dans la dizaine 36, c'est dans la dizaine, je me connais qu'avec la dizaine PT9, avec quelqu'un, non? Ou que le chef se connecte avec un autre chef. Alors, ce qui nous relie, c'est le but, en général, et uniquement.
1: Maintenant,
0: les amis, avant de passer à la prochaine partie, chantons une chanson.

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1: Bonjour les amis, on continue à étudier entre amis l'Arvut. Aujourd'hui, nous étudierons le point 19 et 20. 19-20. L'article se trouve dans les écrits du Baal HaSulam. Donc vous pouvez trouver le texte et l'aide d'étude. On va lire point 19 ensemble, en dizaine. Ensuite, un clip d'explication du Raf, on continue. Et à la fin, il y aura temps consacré aux questions-réponses. Donc, Arvut, point 19, page 393, matériel d'étude. On lit ensemble en dizaine, point 19. Et Rabbi Eliezer, le fils de Rabbi Shimon, va encore plus loin dans la nation d'Arvut. Il ne lui suffit pas que tout Israël soit garant l'un de l'autre, mais le monde entier entre dans la nation de l'Arvut. Cependant, ils ne divergent pas, car tous reconnaissent qu'au début, il suffit une seule nation pour l'existence de la Torah. Cela seulement pour le début de la correction du monde. Il est impossible de commencer avec toute la nation du monde d'un seul coup. Comme l'ont dit nos sages, que le Créateur a fait le tour avec la Torah auprès de chaque nation et langue, et ils n'ont pas voulu la recevoir, c'est-à-dire qu'ils étaient plongés dans la souillure de l'amour de soi jusqu'au-dessus de leur nez.

0: Ceci dans la débauche, cela dans le vol, le meurtre, et ainsi de suite. Si bien qu'il n'était même pas pensable, en ces jours-là, de leur parler. S'ils étaient d'accord de se séparer de l'amour de soi. Et c'est pourquoi le Créateur n'a trouvé aucun peuple ni aucune langue qui soit apte à recevoir la Torah, si ce n'est les enfants d'Abraham, Yitzhak et Yaakov, dont le mérite des pères leur a profité. Et comme l'ont dit nos sages, les pères ont accompli toute la Torah avant même qu'elle ne soit donnée. Ce qui signifie que du fait de l'élévation de leur âme, ils avaient la capacité d'atteindre et de venir dans toutes les voies du Créateur, dans l'aspect de la spiritualité de la Torah, qui découle de l'adhésion à lui, béni soit-il, sans la préalable échelle des actes de la Torah, qu'ils n'avaient aucune possibilité d'accomplir du tout, comme il a été expliqué dans l'article dans la Torah.16. Sans aucun doute, tant la purification corporelle que l'élévation spirituelle de nos saints pères ont agi beaucoup sur leurs enfants et les enfants de leurs enfants. Et ce mérite leur a profité à cette génération dans laquelle chacun des membres de la nation a accepté sur lui ce travail élevé. Et chacun a dit à pleine bouche, nous ferons et nous entendrons. Et pour cette raison, nous avons été choisis par nécessité comme peuple d'élite parmi tous les peuples. Il s'ensuit que seuls les enfants de la nation d'Israël sont entrés dans l'Arvut Rekis et non les enfants des nations du monde, car ils n'ont pas participé à la chose. Et cela est simple, car c'est une réalité. Et comment Rabbi Eliezer pourrait-il être en désaccord avec cela? J'espère que tout le monde a terminé. On va suivre ensemble l'explication du Rav, point 19, une explication qui mis ensemble Ptiha, les mondes et encore de nombreux processus. Donc voyons comment le Rav nous aide à pénétrer cet article. Rabbi Elazar, fils de Rajbi, va encore plus loin en ce qui concerne l'Arvut. Et il ne lui suffit pas que tout Israël soit garant l'un de l'autre, mais le monde entier entre dans l'Arvut. Cependant, ils ne sont pas en désaccord, car tous reconnaissent qu'au commencement, une seule nation suffit pour accomplir la Torah. Et cela seulement pour commencer la correction du monde, puisqu'il était impossible de commencer avec toutes les nations du monde en même temps. Comme nos sages de mémoire bénie l'ont dit, le Créateur a fait le tour de chaque nation, de chaque langue avec la Torah, mais elles n'ont pas voulu la recevoir. Cela signifie qu'elles étaient plongées jusqu'au-dessus du nez dans la souillure de l'amour de soi, les unes dans l'adultère, les autres dans le vol, le meurtre, ainsi de suite, au point qu'il était impossible dans ces jours-là d'envisager même de leur parler pour savoir s'ils acceptaient de se séparer de l'amour de soi. C'est-à-dire, après qu'une partie de l'humanité qu'Abraham avait organisée comme un groupe, qui est ensuite devenue une nation par l'ego qui a grandi en elle, est parvenue à la spiritualité, s'est corrigée, comme ça s'est produit, depuis Adam, nous sommes parvenus à l'état de Babylone. Alors, une partie est restée à la hauteur, le groupe d'Abraham, appelé Israël selon leur intention, Yacharkel, une partie, est restée au même niveau égoïste, l'ego de la tour de Babel. Ensuite, Israël a connu encore un saut, qui est l'Égypte. Et il s'est encore élevé au-dessus d'Égypte. Ensuite, la sortie d'Égypte et la conquête de la terre. Dans le recevoir, c'est-à-dire les kilim de don, donner afin de donner, recevoir afin de donner, ils sont élevés jusqu'au temple, au degré du temple de Mohin de Chaya. Et alors, lorsqu'ils l'ont révélé, ils l'ont fait par eux-mêmes, c'était leur correction, la fin de leur correction particulière. Au-dessus, c'est Mohin de Chaya. C'est uniquement quand tous s'unissent. Et depuis, ils ont commencé à descendre. Cette descente progressive, comme nous l'apprenons dans le monde de Nikudim, la brisure des rois de Dargat et ensuite des rois de Tanim. Donc, la brisure des rois de Dargat et le second temple et entièrement, comme toute l'humanité, la brisure des rois de Tanim, la brisure. Et alors, ils entrent en exil. Car tous ces autres exils, l'exil d'Égypte, l'exil de Babylone, l'exil de Babylone, c'est là, excusez-moi. La dernière exil, où il y a un mélange entre les âmes. Celles qui étaient dans la spiritualité sont tombées, celles qui n'étaient pas dans la spiritualité et ont progressé. Cela signifie qu'au début, il fallait seulement donner une partie des kélim, une ascension spirituelle, puis une descente. Mais après qu'ils se sont mélangés et que l'exil se termine, il y a déjà des réchimot dans lesquels il y a un mélange entre la lumière venant d'un côté et le désir égoïste venant de l'autre côté. Nous avons déjà besoin de la méthode de correction qui amène la lumière environnante par l'étude de la Kabbale. Et ensuite, nous corriger nous-mêmes. Il y a une ascension spirituelle. C'est pourquoi Rabbi Elazar, fils de Rabbi Shimon, dit « Le monde entier doit parvenir à l'Arvout. » L'Arvout que nous avions à la sortie d'Égypte. Cela est appelé dans nos racines. Maintenant, nous devons parvenir à l'Arvout dans le monde entier. Dans cet Arvout aussi, il existe une obligation pour Israël, pour ceux qui avaient reçu les corrections d'en haut. Et tandis que pour les nations du monde, elles dépendent de leur éveil, comme le dit Baal HaSulam à la fin de l'intro au livre du Zohar. Le peuple d'Israël est obligé. Les nations du monde ne sont obligées que selon leur éveil. Le peuple d'Israël est obligé si le point dans le cœur s'éveille ou non, car le réchimot se trouve à l'intérieur. Et parmi les nations du monde, à la suite de ce mélange qui s'est produit ici, entre tous, celui chez qui le régime s'éveille se joint, celui qui ne s'éveille pas ne joint pas. Mais finalement, tous doivent parvenir à la correction finale générale. Oui. Alors, le peuple d'Israël qui se trouvait près du mont Sinaï, ils n'ont pas choisi de même. Non, cela avait été planifié ainsi jusqu'à notre Arvout, libre choix. Pour la première fois aujourd'hui, nous avons un libre choix durant tout le processus, aussi bien le processus spirituel précédent que le processus matériel. il n'y en a jamais eu. Jamais eu des kelim mélangés avec toutes les préparations intérieures qui, par l'étude, pouvaient attirer sur la lumière environnante et réaliser le libre choix. Toutes les corrections, toutes les conditions n'existent que maintenant. Tout ce qui s'est passé jusqu'à présent, toute l'histoire, tout ce qui s'est produit jusqu'à aujourd'hui, existe seulement afin que désormais nous réalisons la correction. C'est pourquoi tout le processus précédent est appelé que la racine spirituelle parvient à branche matérielle. Tandis que nous devons parvenir de la branche matérielle à la racine spirituelle. Oui. Une question, est-il possible de revenir à vous dans la spiritualité sans une certaine à vous de matériel? Non, impossible. Nous devons étudier avec les autres, être dans la voûte avec les autres, participer avec les autres à la diffusion, tout ce que les kabbalistes nous ont dit de faire. Nous ne pouvons pas le réaliser sous une forme virtuelle, intellectuellement ou imaginaire, comme si nous étions dans un certain lien avec les âmes, avec d'autres points dans le cœur. Où et comment réaliserons-nous toutes nos tendances? C'est pourquoi nous sommes organisés dans le monde entier un grand groupe international dans lequel se trouve des centaines de milliers de personnes. Chacun étudie selon la même méthode, la même source, livre du Baal HaSulam, et nous sommes tous liés dans un seul réseau. Et dans ce réseau, nous devons étudier ensemble, comme des amis, nous relier les uns aux autres et ensemble diffuser des actions envers le monde plus large afin de les rapprocher. Et si quelqu'un n'y participe pas selon ce que les kabbalistes nous ont dit de faire, alors il ne réalise simplement pas ce qu'il doit réaliser. Bien entendu, il ne méritera pas la révélation du Créateur. Pas d'autre choix, nous devons comprendre à partir du système général d'Adam Harishon, de cette âme, ce que nous devons faire dans le lien entre nous afin de parvenir à l'apparition de la lumière dans nos kélim, dans nos désirs. Nous devons nous relier entre nous de manière à avoir un désir. L'ascension spirituelle signifie que le lien entre nous soit plus fort. Nous devons, par cette étude, attirer la lumière environnante afin qu'elle soit comme une lumière attirée entre nous. Nous devons donner au monde entier afin de rendre ce système plus intégral, plus grand, plus particulier. Et nous voyons en fait, à partir de la connaissance du système, de l'étude du système, que ce qu'ils exigent doit simplement être ainsi et ne peut pas être autrement. Nous devons relier toutes les parties du kli brisé. Et alors, selon la mesure du lien, la lumière s'y révèle.
1: Okay. 19.
0: On continue. Par conséquent, le Créateur n'a trouvé aucun peuple ni aucune langue qui soit apte à recevoir la Torah, excepté les fils d'Abraham, Israël et Yaakov, auxquels le mérite de leur père est venu en aide. Et comme nos sages de mémoire bédiants, les pères ont accompli toute la Torah avant même qu'elle ne soit donnée. Cela signifie qu'en raison de l'élévation de leurs âmes, ils avaient la capacité d'atteindre et de parcourir toutes les voies du Créateur dans l'aspect de la spiritualité de la Torah qui découle de son adhésion, béni soit-il, sans le préalable de l'échelle des actions pratiques de la Torah. Ils n'avaient absolument pas la possibilité d'accomplir, comme c'est mentionné au point 16, sans aucun doute, aussi bien la purification corporelle que l'élévation spirituelle de nos saints pères ont beaucoup agi sur leurs fils et les fils de leurs fils. Et leur mérite est venu en aide à cette génération dans laquelle chacun des membres de la nation a accepté sur lui ce travail élevé. Et chacun a dit à pleine voix, nous ferons et nous entendrons. Ici, nous devons comprendre que ça ne dépend pas du tout de nous. Dans la structure d'Adam Harishon, si nous la divisons cette âme d'Adam Harishon, si nous la divisons en parties au-dessus et au-dessous du rasé, alors au-dessus du rasé, il y a les parties Rasset Gvura et Tiferet. Tiferet, finalement. Voilà. Tulkli, Netzachot, Yesod Malchut. Nous devons comprendre, ça ne dépend pas de nous. Il y a plutôt des parties du Kli, de cette âme d'Adam Harishon, qui s'éveille d'abord, et d'autres ensuite. Le premier est Avraham, qui est Chesed. Le deuxième, Yitzhak, voit. Troisième, Yaakov, Tiferet. Et ainsi de suite. Et selon les générations, nous voyons 10 générations d'Adam à Noé, 10 générations d'évolution des âmes. Le Noé Abraham, en fait, c'est la même âme qui s'est développée et s'est révélée davantage. Et à partir d'Abraham, les lignes commencent déjà. À Abraham, et la ligne droite, la ligne gauche, Yaakov, la ligne médiane, la troisième ligne, la ligne médiane, et depuis, les corrections commencent déjà, à partir de Joseph, qui unit déjà tous Yesod. Moshe, lorsqu'il sauve, s'élève déjà Tiferet, Bina, et ainsi de suite. Nous parcourons encore progressivement toute cette... Nous étudierons comme cela se produit, comme un système, un seul partsouf, comment toutes ces parties doivent s'éveiller dans un seul partsouf d'Adam Harishon. Par exemple, précisément la partie qui est la force, appelée Abraham la force Israël. Ce sont des forces, non des êtres humains. Ce sont des parties d'Adam Harishon, des parties de cette âme générale. Neshama générale, âme générale, qui doit, selon sa structure, par la lumière qui agit sur elle, sur ce cli, se corriger de cette manière. Il n'y a ici aucune excellence particulière de quelqu'un, favoritisme, ni quoi que ce soit que nous jugerions selon notre intellect corrompu. Il s'agit plutôt d'un système en se corrigeant par la lumière qui agit sur les parties des kélims de Adam Harishon. Tous ces kélims sont ainsi appelés Abraham, Yitzhak, Yaakov. Nous ne considérons pas Abraham comme un homme. Nous disons plutôt une force particulière provenant de Adam Harishon, l'attribut de Chesed qui s'est révélée. Et cette force qui s'est révélée dans une âme, de sorte que l'homme agit selon cette force dans ce monde. Nous regardons la chair ou sa partie dans l'âme, mais nous devons voir qu'il est en fait le représentant de la partie d'Adam Harishon qui doit maintenant réaliser l'action. Et il doit nécessairement réaliser ses actions. C'est pourquoi c'est appelé les pères. Et c'est pourquoi il y a toute la notion d'Abraham, le peuple d'Israël, son rôle. Pourquoi ce peuple est appelé un peuple qui n'est pas compté parmi les nations? Parce qu'il n'appartient pas à la correction du monde, mais seulement à la manière d'apporter au monde sa correction. La vérité est que le Créateur a créé eu pour l'intention, dans la création des nations du monde, elles sont son but. Le peuple d'Israël n'est comme un instrument, rien de particulier, au contraire, qu'un instrument au service des autres. C'est tout. De même qu'Abraham, Yitzhak et Yaakov servent, ils apportent des méthodes et des forces d'Adam Harishon afin qu'elles soient utilisées. De même, cette partie de l'homme, le peuple d'Israël, doit apporter la méthode de correction. Et le Créateur se rapporte précisément à ces parties qui ne peuvent pas absorber la méthode de correction dans leur propre kélim, Elles sont tous des kelim de réception par la brisure, lorsque les kelim de don sont inclus en elles, alors elles se préparent ainsi à la correction. C'est pourquoi nous devons voir ce processus selon le but. Toute la correction du peuple d'Israël existe afin d'accomplir ce qui lui est incombe. Il n'y a pas d'autre choix ici, c'est une obligation. C'est le système d'Adam Harishon dans lequel cette partie doit se corriger rapidement et apporter la méthode à la partie appelée nation du monde vers laquelle toute l'intention de la création est réellement dirigée. Contrairement à ce que pense ce peuple matériel d'Israël. Maintenant, on voudrait lire point 20 et ensuite l'explication du Rav, donc en dizaine 20. Lecture en dizaine, point 20. Cependant, la fin de la correction du monde ne peut avoir lieu si ce n'est pas par l'introduction de tous les habitants du monde dans le sens de son travail, béni soit-il, comme il est dit. Le Créateur sera roi sur toute la terre. En ce jour-là, le Créateur sera un et son nom un. Et le verset a précisé « en ce jour-là » et non avant cela. Et de même, plusieurs versets. Et la terre sera remplie de la connaissance du Créateur, etc. Et toutes les nations afflueront vers lui, etc. Cependant, la fonction d'Israël envers le monde entier est semblable à la fonction de nos saints ancêtres envers la nation d'Israël, autrement dit, de même que le mérite de nos ancêtres, de nos pères, nous a permis de nous développer et de nous purifier jusqu'à ce que nous soyons devenus dignes de recevoir la Torah. Car sans nos pères qui ont accompli toute la Torah avant qu'elle ne soit donnée, nous n'aurions pas été meilleurs que les autres nations, comme il a été mentionné dans le point 19.
2: De même, il incombe à la nation d'Israël par l'occupation de la Torah des mitzvot lishma de se préparer même les habitants du monde entier jusqu'à ce qu'ils se développent pour accepter sur eux ce travail élevé de l'amour d'autrui qui est l'échelle vers le but de la création qui est son adhésion, béni soit-il, comme cela a été expliqué. De sorte que chaque mitzvah que chaque individu d'Israël a accompli afin de procurer contentement à son Créateur et non pour quelconque récompense ou amour de soi, il acte ainsi un certain degré dans le développement de tous les habitants du monde, car la chose ne se fait pas d'un seul coup, mais par un développement graduel, petit à petit, jusqu'à ce qu'il se multiplie à une telle mesure, de sorte qu'il puisse faire pencher tous les habitants du monde vers la purification désirée. C'est ce qui est appelé dans l'expression de nos sages, faire pencher la balance du mérite. C'est-à-dire que le poids de la purification désirée est achevé, et ils ont comparé la chose à celui qui pèse sur un plateau de balance ou faire pencher le plateau, c'est l'achèvement du poids désiré par celui qui pèse. On va voir l'explication du Rav, point 20, clip numéro 2.
3: Oulam Hagmar Shel Tikun Haolam. La
0: fin de la correction du monde peut être uniquement quand le monde entier travaille. La correction finale commence, comme dit le Baal HaSulam et les autres kabbalistes, que la période du Messie. Avant, Israël ont reçu la Torah, sont montés, sont descendus, et étaient en exil, se sont mélangés avec les autres. C'est une préparation à la correction du monde. Maintenant, commence la correction générale, appelée la correction finale. À cette époque dans laquelle nous nous trouvons,
2: Donc ce qui est particulier en cela, c'est que tout ce qui est fait à partir d'ici et maintenant est fait afin de corriger le lien entre toutes les âmes d'Adam à Rishon. C'est pourquoi toute action, même la plus petite, doit déjà être orientée vers la correction de tous. Comme il est écrit, et le Créateur sera roi sur toute la terre. En ce jour, le Créateur sera un et son nom sera un. Et le texte précise en ce jour et pas avant. Il y a encore plusieurs versets, et la terre sera remplie de la connaissance du Créateur et toutes les nations afflueront vers lui. Cependant, le rôle d'Israël envers le monde entier est semblable au rôle de nos saints pères envers la nation israélienne. Cela signifie que, de même que le mérite de nos pères nous est venu en aide afin que nous nous développions et nous purifions jusqu'à ce que nous devenions aptes à recevoir la Torah. Cela signifie que, de même que les pères étaient corrigés et nous servaient de système auquel nous adhérons, ils servent encore maintenant sous cette forme. Les pères, ce sont tous les cinq kabbalistes depuis Abraham qui ont réalisé une correction et participent à ce réseau corrigé, à tout le système d'Adam Arishon, tout le système des hommes. Lorsque nous nous aidions d'eux en utilisant leurs livres, leurs conseils, en adhérant à eux, en les écoutant, nous rapprochant d'eux, nous attirons ainsi la force vers nous. Nous donnons à ces âmes la possibilité de nous aider. C'est une chose vivante. C'est nous qui sommes morts. Elles se trouvent dans les actions qui font vivre tout ce corps de Adam Arishon. Et de même que nous nous aidons d'eux, ainsi nous devons nous corriger afin d'être avec les pères envers le monde entier, devenu un système corrigé. Il s'agit de tous ceux qui ont en eux un point dans le cœur, qui sont appelés Israël. Aujourd'hui, il n'y a déjà plus tellement de différence entre ceux qui sont Israël dans la matérialité, l'essentiel est plutôt Israël dans la spiritualité, ceux qui s'éveillent dans le monde entier, et parmi eux, Israël, qui auparavant ont traversé ce processus dans la préparation. Nous devons tous nous élever, adhérer au Père, et depuis tout ce grand système, transmettre ce qui est appelé la lumière pour les nations du monde. Pourquoi la lumière pour les nations? Parce que tous ceux auxquels nous transmettons la lumière afin qu'ils se corrigent sont considérés comme des nations. Pas de point dans le cœur qui s'éveille. Ils ressentent seulement le manque, la douleur, la faim, la déficience, le vide de notre vie ordinaire. Ce n'est pas la spiritualité qui leur manque, mais la matérialité. Nous devons leur fournir ce même système préparé par les pères, être relié, être le passage entre les pères et eux, car après la brisure, il y a déjà en nous une inclusion provenant des Arabes, et c'est pourquoi, lorsque nous corrigeons maintenant, nous pouvons le faire. Les pères qui peuvent être pour nous un système, et ensuite les fils Galgal Ta'enaim, Achab, ensemble, après l'exil,
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0: On va.
1: Sans nos pères qui ont accompli toute la Torah avant qu'elle ne soit donnée, ils n'auraient alors été en rien supérieurs aux autres nations, comme susmentionné au point 17. Ainsi, il incombe à la nation israélienne, par l'engagement dans la Torah et le mitzvot lishma, de se préparer elle-même et de préparer tous les habitants du monde jusqu'à ce qu'ils se développent et acceptent sur eux ce travail élevé de l'amour d'autrui qui est l'échelle menant au but de la création, qui est son adhésion, béni soit-il, comme cela est expliqué. Pourquoi a-t-il dit à propos des pères qu'ils ont accompli toute la Torah avant de l'avoir reçu? Parce que ce qu'ils ont accompli après avoir reçu la Torah, c'est brisé. Il y a eu des périodes des pères, vraiment avant l'Égypte, qui est Abraham, Isaac et Jacob, ce qui s'est produit après l'Égypte, l'exil d'Égypte, le premier temple. Ce qui s'est produit après l'Égypte, l'exil d'Égypte, le premier temple et le second temple, c'est que tout s'est brisé. Tout s'est brisé et nous sommes sortis en exil dans la brisure.
2: Galut, as merkach kol ma she'aya kan mi kabbalat haTorah.
1: Le Boula Salam dit que tout ce qui s'est produit ici depuis le temps de la réception de la Torah jusqu'à la destruction du Temple, s'est brisé. Tout ça s'est brisé, nous sommes allés en exil. Et maintenant, après l'exil, nous avons l'incorporation. Et ici, nous devons corriger cette incorporation en nous. Et ensuite, l'incorporation de Galgata Vainem dans la Chap. Dans la Chap. La Chap, c'est à la fin. C'est la fin de la fin de la correction. De cette manière, chaque mitzvah que chacun des membres d'Israël accomplit pour apporter satisfaction à son Créateur, sans aucune contrepartie, ni égoïsme, contribue dans une certaine mesure au développement de tous les peuples du monde, car ceci ne se fait pas d'un seul coup, mais par un développement progressif jusqu'à atteindre une quantité suffisante pour amener le monde entier à la pureté désirée. C'est ce que nos sages appellent juger favorablement. C'est-à-dire que la purification nécessaire a été atteinte. Il compare cela à la pesée sur une balance où le changement dans l'équilibre des plateaux indique que le poids désiré a été atteint. C'est en fait ce que nous nous efforçons de faire par toutes sortes d'actions de diffusion. Et non par des actions qui seraient seulement extérieures, dans la transmission de la matière. L'essentiel se trouve plutôt dans nos pensées, dans nos désirs. Car tout ce basculement ne se fait pas par la quantité de livres qui sont distribués, les programmes médiatiques et ainsi de suite. Le basculement du monde se fait plutôt selon la mesure de l'intention avec laquelle nous pourrons éveiller les désirs vers la correction par nos désirs. Nous nous trouvons dans ce réseau dont nous avons parlé auparavant, et il est peut-être possible de le dessiner autrement. Il est possible de dire que les pères se trouvent dans la première couche, et ensuite, il y a eu les fils qui se sont brisés, puis se sont inclus. Il y a déjà en eux un cercle plus large, les fils plus quelque chose, oui. Ensuite viennent les nations du monde, et après les nations du monde, nous avons encore une couche, le cœur de pierre, qui n'est que Achab. C'est ainsi que cela apparaît, comme des vagues. Nous devons nous corriger ensemble,

0: Tous les Baruch, ceux qui se joignent avec les poings dans le cœur. Par cela, faire en sorte que le monde entier, toutes les âmes, soient corrigées. Lorsque nous parlons d'Adam Rishon comme de Disphirot, alors, dans chaque détail, nous tous, ce diagramme, nous le dessinons graphiquement, mais si nous prenons Adam Rishon, alors, nous prenons Adam Rishon comme Disphirot, envers nous, c'est comme s'ils étaient brisés et nous voulons corriger toute sphère particulière d'entre peu importe laquelle. Donc, dans cette sphère particulière, tu as aussi Disphirot et là, tu as Disphirot. Chacun inclut tout le monde et donc on ne peut pas corriger quoi que ce soit sans toucher tout le monde. Et c'est la raison pour laquelle la dispersion de la connaissance du matériel et principalement la connexion entre nous doit être partout dans le monde sans aucune frontière. Et donc à partir d'ici, tu attires plusieurs conclusions concernant la diffusion et la correction. Simplement, nous l'appelons diffusion, mais en fait c'est correction. C'est que il faut atteindre tous et chacun. Tu l'ouvres à tout le monde. Et si tu ne le fais pas, alors dans chacun que tu veux atteindre, si tu veux atteindre quelqu'un, ici, en cours de chemin, tu as de tel que chacun consiste de Disphirot et dans chacun d'entre eux, tu as les mêmes parties que par lesquels tu dois passer, même s'ils ne correspondent pas, même qu'ils objectent même. Ça passe encore à travers eux de façon inconsciente. Et à cause de ce réseau d'Adam Rishon, ou du fait d'eux, et en particulier de la connexion entre toutes les âmes, c'est la connexion à la force du désir, à la force de la pensée, et donc plus ceux qui donnent, qui ont le bon désir, ça, c'est ce qu'ils donnent. En d'autres termes, nous renouvelons, nous corrigeons, nous revitalisons le réseau existe, sauf que il n'est pas opératif dans la connexion entre les gens. Il s'est brisé par rapport à nous. C'est comme si la connexion entre les âmes avait été éteinte. Et donc, si nous voulons activer la méthode de connexion, nous devons diffuser là les bons désirs et nos bonnes intentions, pas le matériel, la substance, les livres et les médias. C'est comme le porteur de la force, c'est-à-dire la substance, la matière, et le porteur du désir de se connecter. Oui, nous avons entendu ces merveilleuses explications de notre Rav. Maintenant, nous avons du temps pour examiner ensemble des questions, pour nous incorporer. Donc, quiconque a une question est invité à lever la main ou mettre son point d'interrogation dans le système Arvut. Et ensemble, nous allons essayer d'examiner les mots que nous avons entendus de notre Rav. Et tous ensemble, oui. Yair, je crois. Nous voyons combien la connexion est puissante avec notre travail dans le roche. Et avec notre Rav, ce sera différent, mais il n'est pas là. Mais physiquement, il n'est pas là, mais il est en vous. Laissez-vous pour que vous le compreniez. Alors, où allons-nous en ce sens-là? Maintenant, il y a un grand groupe de disciples du Rav à qui je demande afin de comprendre ce qu'il dit. Mais est-ce que c'est quelque chose qui est clair pour nous? Comment ça va continuer?
1: S'il
0: y a une forme qui est claire pour nous, je pense que le Rav est présent à tout moment, en tout, dans chaque mot que nous faisons, où nous étudions en Israël et dans le monde. Le Rav est présent en nous tous. Et le Rav a dit que nous donnons de la vitalité à ce réseau. Je pense que ce réseau, c'est le réseau des étudiants du Rav, où chacun a absorbé au cours des années, des décennies du Rav, chacun a absorbé ce qu'il a absorbé et a compris ce qu'il a compris. Simplement, nous devons essayer de l'implémenter du meilleur de ses capacités. Je pense que, non pas que nous donnons vie au chemin qui donne la vie au chemin du Rav et du Baal HaSulam et du Rabash et aussi du Hari, ce réseau est vivant. Le Rav a dit que c'est vivant, simplement, il nous est dissimulé. Et nous devons le réaliser en pratique, nous devons le vitaliser, nous devons accomplir les choses que nous a enseigné le Rav et qu'il nous enseigne et qu'il nous enseignera. Nous sommes assis, nous regardons les cours de 2005, 2002. Peu importe de quoi, elles sont vivantes et elles vivent en nous, mais ça dépend de nous et tout dépend de notre attitude envers ça, la façon dont nous nous y relions. C'est clair? Je pense que c'est la seule chose qui est claire. Le Rav, tout le reste, nous l'enseignera et nous continuerons ensemble son chemin. Je ne pense pas qu'il y ait quelque chose qui ne soit pas clair aujourd'hui. C'est pas comme auparavant, quand tu lisais une lettre avec les mots des disciples du Hari, qu'est-ce qu'il a compris à la fin de sa vie, ce qu'il a écrit jusqu'à ce par quoi il est passé par trois générations. Précédemment, c'était difficile de trouver un rave, tandis qu'aujourd'hui, je ne pense pas que quiconque puisse dire que ce n'est pas clair pour lui ce qui doit être accompli. Le rave a clarifié la méthode tellement au cours de ces 30 années que je ne pense pas qu'il n'y a rien qui ne soit pas clair ici. Aussi, il a dit bien souvent que je vous ai tout donné. Ce n'est pas comme si ce n'était pas clair pour lui. Simplement, il faut l'implémenter. Et ça, c'est une autre histoire. Et qui plus est, nous avons reçu la guidance dont nous avons besoin. Oui, hier, dans le cours, le Rav a dit que l'exécution dépend de nous et que nous n'avons pas à révéler ni à ouvrir. L'exécution est sur nous. Alors, essayons d'implémenter ce qu'il attend de nous. Plus d'amis, s'il vous plaît. Oui. La femme Natine, 26. Merci pour l'opportunité.
2: Que todos tenemos que elevarnos y adherirnos a los patriarcas. ¿Podrían explicarnos un poco más, por favor, cómo hacer eso? Toda Rabá.
0: Rabá dit que nous devons nous unir et nous élever au degré des pères. Pouvez-vous expliquer comment nous pouvons faire cela? Oui, de l'explication que nous avons lue, il y avait le deuxième temple, qui est l'unification de toutes les 12 tribus, le peuple d'Israël, comme le degré le plus élevé. Et il y avait une chute dans le deuxième temple, qui est la connexion entre deux tribus. Et après cela, nous sommes allés en exil pour nous mélanger avec le monde entier, comme c'est écrit dans le point 20. Et maintenant, nous avons eu à nous incorporer et transmettre la méthode au monde entier, et ensuite en arriver au troisième temple, qui est la connexion de l'ensemble de l'humanité, le récipient complet qu'a créé le Créateur sans aucune différence. La différence, ce n'est que Israël sont les premiers à le faire, et ils doivent apporter la méthode à tout le monde. Oui, il y avait une explication merveilleuse ici de Rav sur la connexion entre Israël et les nations du mal et la connexion entre les pères et les fils. Et le Rav a porté ça d'une façon tellement large, Gagat Avenam et Achav, et Nekunot de Sak, qui viennent en dessous, le tabour et tous les processus que nous étudions actuellement dans la préface. Je pense que nous étudions maintenant la Ptikha et nous pouvons voir la connexion, et bien cela, mais Tout est une chose, mais en nous, quoi qu'il en soit, ça, ce n'est pas tout à fait là. Donc on peut voir la connexion, parce que ici, il nous donne une explication simplement merveilleuse, où le Rav dit, peut-être si on la trouve dans les sous-titres là, où il dit cela dans le clip numéro 3, c'est quelque part au milieu, un point très simple et spécial. Il a dit, les patriarches peuvent être comme un système pour nous, et les fils qui sont le point dans le cœur, c'est Galgalta Vainam et Achap ensemble. Après l'exil, en fait, ce qui s'est passé dans l'exil, dans la brisure, ils se sont mélangés, comme nous prenons des coudottes de sac et descendus en dessous du tabour, et se sont mélangés avec des désirs plus épais. Et donc il dit que les fils sont les points dans le cœur, Galgalta Vainam et Achap ensemble après l'exil. Et ensuite, nous, déjà, pouvons procurer, apporter ça au monde entier, à toutes les âmes, parce que nous sommes déjà intégrés du Achap. Il y a le Achap au temps de l'exil, il y a une autre période, et au-delà, c'est à la fin de la correction où le Achap lui-même sera corrigé. Ensuite, le Rav a dit que c'est un point très important pour nous, notre responsabilité. Nous devons comprendre que si nous ne nous corrigeons pas maintenant, très rapidement, comme l'a expliqué le Baal HaSulam à la fin de l'introduction au livre du Zohar, dans la voûte et le Matan Torah que nous avons lu, alors il n'y aura personne à adapter entre le degré des patriarches et le monde entier. Et ça s'appelle, c'est ce qu'il dit, que c'est le rôle du groupe de Bnei Baruch, d'être un royaume de prêtres à la nation de prêtres. Et donc, c'est d'être un adaptateur entre les pères, le système qui est prêt, et les fils, ceux qui sont ceux en qui le point dans le cœur s'est déjà éveillé, qui arriveront plus tard, et c'est les âmes. C'est très spécial. Les femmes, H1, s'il vous plaît. On ne nous entend pas. Bonjour. Bon matin, oui, vas-y. C'est une question qui me trotte depuis plusieurs jours. Si les fils sont Galgalta Vainam, et nous sommes des femmes, comment pouvons-nous vous aider à attirer la lumière qui réforme à travers notre travail pour rendre ce, pour faire ce cercle autour de vous, pour que vous réussissiez dans tout ce processus, pour qu'on vous donne de la force de nous. Merci. Regarde, aujourd'hui, nous ne divisons pas le travail entre les hommes et les femmes. Nous comprenons que aujourd'hui, une femme peut faire le même travail qu'un homme en termes d'intention, avec l'ego. Extérieurement, il y a des choses qui sont différentes, mais intérieurement, tout le travail doit être fait comme nous, tout comme vous le faites maintenant. Et donc, ce n'est pas comme quelqu'un qui devrait en aider un autre. Bien sûr que l'aide devrait être une aide mutuelle. Et il n'y a pas ici de travail spécial que vous devriez faire seulement afin de nous aider. Vous le faites maintenant. La méthode est claire que, à travers l'intention, nous devons nous unir autour de cette idée de l'atteinte du don, de la divinité, et en résultat de... C'est comme le travail avec l'ego. De chacun, il n'y a rien de spécial ici, hormis les choses extérieures, qui sont des choses qui appartiennent au temps, et nous avons entendu qu'une femme a besoin de moins s'il veut utiliser test, mais en fait tout le reste... C'est comme les hommes. Gever, homme, ça vient du mot l'edgaber, surmonter. Donc, si une femme peut surmonter ses désirs, alors il n'y a pas de problème. Tout comme un homme, il n'est pas un homme. Si Gever, s'il ne surmonte pas son désir de recevoir, il est au degré d'une femme. Là, nous parlons de l'intériorité en tout.
1: Merci,
0: les amis. Par rapport à la correction du monde, y a-t-il une différence entre le cli israélien et le cli mondial?
3: Est-ce qu'il y a une différence entre le cli israélien et le cli olami?
1: שמענו גם כאן הרב מתייחס לישראל שכאילו הם מחויבים לבצע את
0: התהליך. Le Rav compare Israël comme ceux qui sont obligés d'effectuer ce processus et ceux qui sont obligés selon la racine spirituelle et ceux qui sont éveillés pendant le cœur, pardon, mais tous ceux qui se sont, qui ont mélangé tout le Galgat Vainam et la Chab qui s'est éveillé et qui maintenant éveille depuis l'illumination de la lumière environnante, tous deviennent Israël, tous ensemble, c'est-à-dire tout notre groupe mondial, tous, y compris tout le monde, est appelé Israël. Et tous, ils exécutent ce travail, ils le font ensemble. Et nous ne savons pas, nous avons entendu beaucoup cela du Rav, où sont les 10 tribus, nous ne savons pas où sont les âmes et de quelle façon ils se mélangent, où sont Golgata Veinam et Achap, nous organisons tout aujourd'hui selon les pays, etc. Mais en pratique, aussi, je ne sais pas si vous étiez dans le cours précédent où il y avait de très belles questions de Yael Rav. Le Rav a répondu qu'Israël est un état intérieur et il a parlé de tout ce processus de façon intérieure. Et donc, en résumé, tous, nous sommes ensemble et nous avançons vers la correction, peu importe ceux qui vivent en Israël et qui ne vivent pas en Israël. Bien sûr que Israël, selon la racine, aussi la connexion entre racine et branche, sont obligés pour ce processus. Mais le royaume de prêtre et la Sainte Nation, c'est nous tous, c'est le Baruch, clé mondial, tous nos chers amis qui sont ici avec nous. Malheureusement, nous concluons. Donc, deux brèves annonces pour aujourd'hui. L'une, c'est que aujourd'hui, de 4h à 5h30, une leçon spéciale sur le Héri, tout le monde est invité et nous diffuserons le film que Semyon Vinakour et Sacha Deminov dont ils nous ont parlé, un film où Sacha Deminov est dans le rôle du Harry et le Rav explique. C'est très spécial, tous sont invités. Et puis une annonce supplémentaire, aujourd'hui, de 18h30 à 20h, heure d'Israël, il y aura une conversation avec le management et le Kli ukrainien. Tous les ukrainophones sont invités à participer. Le lien Zoom sera envoyé à tout le monde. Nous concluons avec un nigoun.

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1: Bonjour les amis, nous allons avoir une leçon de commémoration du Ari, et nous allons lire la lettre 39 du Bala Sulam. Nous la lisons ensemble dans nos dizaines. Nous avons 22 minutes pour ce faire. Lettre 39 du Bala Sulam. Année 1927 ou 5687 du calendrier hébraïque, avec l'aide du Créateur, veille du Saint Shabbat, Parashat Shelach, depuis Londres. À l'attention du chassid renommé, notre maître le Rav, que sa lumière brille. Je renouvelle ta paix comme il convient. Je viens t'informer qu'à l'instant même, j'ai reçu une lettre qui afflige mon âme au plus haut point concernant le fait qu'on a remis mon saint fascicule entre les mains des extérieurs pour s'en moquer à leur guise. Et maintenant, tu me comprendras et mon avertissement redoublé et triplé de garder le sens et pourquoi je n'ai pas envoyé les fascicules jusqu'à ce jour, car je craignais cela. Et c'est pourquoi j'ai voulu envoyer d'abord les fascicules à notre maître, que sa grandeur soit élevée, et entre les mains du Saint Rav, qu'il vive de longs et bons jours. Amen. Et voici ce que je craignais m'est arrivé, et des mains de jeunes gens, sciemment, ils m'ont trahi pour faire ce que je n'ai pas ordonné après mon grand avertissement de ne révéler mon secret à personne, qui que ce soit. Et voici qu'ils ont rendu mon esprit nauséabond aux yeux de la génération et qu'ils m'ont fait trébucher dans la voie de mon travail élevé pour faire contentement à mon possesseur. Qui pourra leur pardonner cela? Et dans les cieux témoins sur mon effort de toutes mes forces pour prolonger sa sainteté, béni soit-il, à cette génération. Cependant, la Citra Ara trouve toujours ses hommes, ses agents, pour me placer des obstacles dans toutes mes directions où je me tourne pour faire du bien aux autres. Et sur tout cela, nombreux sont ceux qui sont avec nous plus que ceux qui sont avec eux. Et le Créateur ne lèse pas mon salaire. Et peu à peu, j'avance et je dégage la voie, parfois moins, parfois plus, mais toujours avec un gain et un profit. Avec l'aide du Créateur, jusqu'à ce que je mérite de faire tomber tous les ennemis du Créateur, avec l'aide de son grand et redoutable nom. Et toi, ne crains pas la peur des simples, et ceux qui font sortir la chose sont plus petits que leur ceinture. Ainsi le Créateur a voulu, ainsi il m'a fait, et qui lui dira que fais-tu et que fais-tu agir? Car le mérite de ma Torah est plus grand que le mérite de leur père. Ainsi les gens de la génération d'Amos, le prophète, le méprisaient et disaient que le Créateur n'avait sur qui faire reposer sa shrina, si ce n'est sur ce bègue, comme il est écrit dans la Pesikta. Cependant, il est écrit, la langue de vérité sera établie pour toujours, et jusqu'à un instant, la langue de mensonge, car à la fin, les gens de vérité sont ceux qui triomphent. Amos est resté vivant et existant pour l'éternité. Et qui a entendu ou su ce qui est advenu de ses adversaires?
2: Birtzot Hashem Yitbarach.
1: Ainsi en est-il de cette chose. Les gens de la langue ne peuvent nuire qu'à leurs semblables, et il se trouve que la tempête tombera sur la tête des méchants. Et la vérité vit et subsiste, elle ne s'affaiblit pas de toutes sortes de mensonges. Mais encore, elle se renforce par eux, comme un champ semé qui se renforce par le fumier et les ordures qu'on y jette. Et la bénédiction du champ fructifie et se multiplie par leur entremise, si le Créateur le veut. Je ne ressens pas encore le dommage qui me viendra par eux pour la diffusion de mon enseignement. C'est pourquoi je ne sais pas encore comment choisir quelle voie pour faire résider la lumière et pour la sauver de leur mal. Cependant, il est certain que si je ressens quelques dommages, je serai vengeur et gardant rancune contre eux, selon la loi de la Torah, et je mesurerai ma force avec eux, et tout ce que ma main trouvera mon pouvoir de faire, je le ferai. Car Dieu, je le crains, il n'y a pas d'autre force que lui. Que Dieu nous en garde, et cela suffit à l'intelligent. Et en général, pour toi-même, sache que ce n'est ni pour mon honneur ni pour mon besoin que j'ai composé le livre, mais uniquement pour lui, béni soit-il, et qu'il soit élevé, car j'ai vu une grande confusion des choses dans les écrits du Hari, dont la cause est que le Hari, de mémoire bénie, ne les a pas écrits et ordonnés de sa propre main sainte, comme il convient, à la profondeur de cette sagesse sublime, et le Rav, de mémoire bénie, au moment où il a entendu et écrit les choses, n'était pas encore dans les degrés de perfection nécessaires pour atteindre ses enseignements à leurs racines. Car il était alors jeune en âge, il avait 30 ans lorsqu'il se tenait devant le Hari, de mémoire bénie, comme il est écrit dans Shahar Gilgulim, et voici ses mots. Et maintenant, en l'an 53-31, en l'an 5331 de la création, j'ai 29 ans depuis ma naissance, etc. Voir là-bas que déjà à Pessah, il servait le Hari, de mémoire bénie, et à la veille du Shabbat Kodesh, la Parasha Matot Maseh, le jour de Rosh Hodesh Av de l'année 5332, il tomba malade, que Dieu nous en préserve. Et le mardi suivant, le 5 Av, il quitta ce monde pour la vie du monde à venir. Et tu trouves qu'au moment de son décès, de mémoire bénie, il n'avait que 30 ans, et le Hari, de mémoire bénie, vécut 38 ans, comme il est connu, et il a encore écrit là-bas. Au moment de son décès, le Rav Haim Vital, de mémoire bénie, n'était pas là, et voici ses mots, mot à mot, le Rav Yitzhak HaKohen, de mémoire bénie, m'a raconté que, lors du décès de mon maître de mémoire bénie, lorsque je suis sorti de chez lui, c'est-à-dire Maharai Cohen de mémoire bénie, est entré et il pleura devant lui et dit, « Est-ce là l'espérance que nous attendions tous de ton vivant, de voir du bien, de la Torah et une grande sagesse dans le monde? » Et il lui répondit, « Si j'avais trouvé ne serait-ce qu'un seul juste parfait parmi vous, il ne m'aurait pas retiré de ce monde avant mon temps. » Et alors qu'il parlait encore de cela, il demanda après moi, après le Rahav de mémoire bénie, et dit, « Où est parti Haim? Est-ce qu'en une heure pareille, il est sorti de chez moi? » Et il fut très peiné, et il comprit de ses paroles qu'il avait l'intention de me transmettre quelque chose de dissimulé. Alors il lui dit, « Que ferons-nous désormais? » Et il dit, « Tu diras aux compagnons en mon nom qu'à partir d'aujourd'hui, ils ne s'occupent plus du tout de cette sagesse que j'ai enseignée, car ils ne l'ont pas comprise comme il convient. Mais le Rav seul s'en occupera, seul à voix basse, en secret. Et il dit que Dieu nous en garde, n'y a-t-il plus d'espérance? Et il dit, si vous en êtes digne, je viendrai vers vous et je vous enseignerai. Et il lui dit, comment viendras-tu et nous enseigneras-tu alors que tu quittes maintenant ce monde? Et il lui dit, tu n'as pas affaire aux choses dissimulées. Comment ma venue vers vous sera-t-elle? Et aussitôt, il décéda pour la vie du monde à venir. Et j'ai longuement recopié les paroles du livre Char Agilgulim du Rav, de mémoire bénie, mentionné ci-dessus, afin que tu vois que le Hari de mémoire bénie a interdit au Rav de mémoire bénie d'enseigner sa Torah à d'autres. Et c'est parce qu'alors il ne comprenait pas parfaitement les enseignements qu'il avait entendus du Hari de mémoire bénie. Et c'est la raison pour laquelle il ne voulut même pas organiser les écrits qu'il avait entendus de son maître. Et ce sont ceux qui vinrent après lui, la troisième génération, à savoir Maharaï, notre maître le Rav Yaakov, Tsema, de mémoire bénie, Maharam, notre maître le Rav Meir, Paprech, de mémoire bénie, et Maharash, notre maître le Rav Shmuel, Vital, de mémoire bénie, qui les ont organisés. Et chacun de ces organisateurs n'avait pas tous les écrits du Hari dans leur intégralité, car 600 feuilles des écrits furent volées du vivant du Rav, le Rav Vital, de mémoire bénie, à partir desquels Maharaï, Tsema, de mémoire bénie, a organisé la plus grande partie du Hetzaïm, l'arbre de vie, et encore quelques ouvrages. Et une partie, le Rav, de mémoire bénie, a décrété et ordonné de l'enterrer avec lui dans la tombe, et c'est ce qu'ils ont fait. Et une troisième partie, il laissa en héritage à son fils Maharash, Vital, de mémoire bénie, à partir de laquelle furent organisés les 8 portails connus. Et ensuite, après un long moment, Maharaï, Tsema, de mémoire bénie, et une grande assemblée de sages se sont réunis, et ils ont sorti la troisième partie de la tombe, et de là furent organisées la première édition et la deuxième édition du Hetzraim, ainsi que Olat Tamid et d'autres ouvrages. Et voici, tu verras qu'à chaque fois, il n'est parvenu entre les mains de celui qui arrangeait que le tiers de l'ensemble des écrits, qui tous ensemble sont une seule essence et une seule construction, et il serait heureux que cela suffise. Et puisque leurs mains ne détenaient qu'une petite minorité des écrits, ils n'ont pas compris la profondeur de la sagesse alors. Et ils ont encore plus embrouillé les choses du fait qu'ils n'ont pas compris comment arranger. Et sache avec certitude qu'il n'y a pas eu depuis l'époque du Hari de mémoire bénie jusqu'à ce jour, quelqu'un qui comprenne la méthode du Hari de mémoire bénie à sa racine, car il aurait été bien plus facile d'obtenir un grand esprit et saint, deux fois plus grand, vraiment, que celui du Hari de mémoire bénie, que de comprendre sa méthode. Car de nombreuses mains ont dominé sur elle depuis le détenteur de la transmission et le premier rédacteur jusqu'aux derniers arrangeurs, alors même qu'ils n'avaient pas encore atteint les choses à leur place dans leur racine supérieure, de sorte que chacun a inversé et embrouillé dans les choses. Et voici par le désir supérieur, béni soit-il, j'ai mérité l'imprégnation de l'âme du Hari de mémoire bénie. Non du fait de mes bonnes actions, mais par le désir supérieur qui est élevé même pour moi-même. Pourquoi ai-je été choisi, moi, pour cette âme merveilleuse, à laquelle aucun homme n'a eu le mérite depuis son décès jusqu'à ce jour? Et je ne peux m'étendre sur cette notion, car il n'est pas dans ma voie de parler de merveille, mais j'ai trouvé mon devoir du fait de d'apaiser ton esprit face au flot d'eau puissante, des serviteurs qui se révoltent contre leur maître, et ils ont chassé ces eaux, boue et limon, qu'ils tombent dans leur action, que leur âme animale a produite, car ils n'ont pas encore compris parfaitement comment la séparer de l'âme spirituelle. Car tu sauras qu'il est interdit de craindre de telles forces qui ne jaillissent que pour submerger toute sainteté, que Dieu nous en garde et le Créateur nous sauve de leurs mains. Et je pense que tu me croiras, car il n'est pas dans ma voie de toute ma vie de mentir ou d'exagérer ou de courir après l'honneur et l'acquisition d'un nom parmi les sots et semblables, car jusqu'à ce jour j'ai supporté et je n'ai même pas eu le désir de me battre contre eux. Et pour plus de force, afin que tu ne te troubles pas à cause des armées de la Citra Ara, je t'informerai d'un signe distinctif que nous avons reçu de la bouche du Hari de mémoire bénie, pour savoir qui est un juste véritable et qui est un juste qui n'est pas véritable, mais qui est digne d'être un juste. Pour cela aussi, il faut se conduire envers lui avec honneur. Et tu penses que nous devons tirer au sort pour cela, pour savoir qui sert le Créateur et qui ne le sert pas, car les signes et les miracles ne tranchent pas dans cette notion, comme cela est connu parmi les Hassadim. Et si c'est ainsi, il faudrait recourir au sort que Dieu nous en garde. Plutôt, sache que cette question, le Rahav de mémoire bénie l'a posée au Hari de mémoire bénie, et cela est explicite dans le livre Shahar Ruach HaKadosh à Kodesh, qui est le septième Shahar des huit Shaharim connus du Hari de mémoire bénie, page 1, et voici ces mots, lettre à lettre. Et le signe que m'a donné mon maître de mémoire bénie est que nous voyons s'il est véridique en toutes ses paroles ou si toutes ses paroles sont pour le nom du ciel et qu'il n'annule même pas une seule lettre de ses paroles. Cela concerne le sens d'une seule lettre qu'il apprend de son compagnon, qu'il faut, etc., comme il est connu des connaisseurs de la sagesse dissimulée. Et aussi qu'il sache expliquer les mystères de la Torah et ses secrets. Celui-là, assurément, nous pouvons croire en lui. Et le Rav lui-même conclut sur ce signe, et voici ses mots, lettre à lettre. Et selon ses paroles, nous pouvons savoir et reconnaître sa grandeur et son élévation selon sa connaissance. Jusqu'ici, ses mots. Et l'explication est comme il est écrit plus haut que lorsque l'homme est juste et pieux et qui s'occupe de la Torah et prie avec intention, etc., il se crée de lui des anges et des esprits saints, ce qui est le sens de celui qui fait une mitzvah, il s'acquiert un défenseur, etc. Et les vapeurs qui sortent de leur bouche deviennent un char pour les âmes des justes premiers pour descendre en bas, enseigner la Torah à cet homme, etc., voir là-bas. Et il est dit là-bas encore que si les mitzvot ne sont pas complètes, il en résulte un aspect d'ange et d'esprit qui ne sont pas complets. Et ils sont appelés Magidim, etc. Et sur cela, il a donné le signe mentionné plus haut. Si la Torah et les mitzvot sont complètes, ils méritent une atteinte complète. Et il sait expliquer tous les mystères de la Torah. Et s'il manque à cela, c'est-à-dire qu'il ne sait expliquer qu'une partie d'entre eux, assurément, ses actions ne sont pas complètes. Voir là-bas attentivement. Et voici tous ceux qui peuvent être des contestataires, c'est parce qu'ils ne comprennent même pas mon propos. Et comment est-il possible de les considérer comme des justes parfaits? Et voici, je t'ai donné un signe évident. Et je t'ai déjà écrit que mes livres n'ont pas besoin d'approbation, puisque je n'ai pas ajouté à la parole du Hari de mémoire bénie même un seul mot. J'ai déjà fait un index des sources pour chaque opinion afin de montrer leur place dans les écrits du Hari de mémoire bénie. Et si c'est ainsi, le Hari de mémoire bénie n'a pas besoin de l'approbation des gens de notre génération. Et j'ai fait cela avec une intention profonde, voyant les voix de la Citra Ara face à moi depuis le début. Et il est presque impossible de distinguer mon propre travail et ajout dans ces deux commentaires. Et si c'est ainsi, comment pourrait-il tenir et faire front face à ce livre? Et s'ils ont une plainte sur ce que j'ai étudié et que je suis plus expert qu'eux dans les écrits du Hari de mémoire bénie, cela n'est pas une revendication. Ils n'avaient pas à perdre leur temps en paroles vaines et ils auraient eu ce temps libre pour étudier les écrits du Hari de mémoire bénie. Et puisqu'ils ont croisé les bras, qu'ils mangent maintenant leur chair. Et je réponds. Et nous allons maintenant regarder une rediffusion d'une leçon de 2005, le 16 octobre.
2: שברגע זה השגתי מכתב המדאיב נפשי עד למאוד בדבר שמסרו קונטרסי הקדוש לידי החיצונים.
1: Lisons la lettre, Balasulam, lettre 39. Je viens t'informer qu'à l'instant même, j'ai reçu une lettre qui afflige mon âme au plus haut point concernant le fait qu'on a remis mon saint fascicule entre les mains des extérieurs pour s'en moquer à leur guise. Et maintenant, tu me comprendras et mon avertissement redoublé et triplé de garder le secret et pourquoi je n'ai pas envoyé les fascicules jusqu'à ce jour, car je craignais cela. Et c'est pourquoi j'ai voulu envoyer d'abord les fascicules à notre maître, que sa grandeur soit élevée, et entre les mains du Saint Rav, qu'il vive de long et bonjour, amen. Et voici que ce que je craignais m'est arrivé. Et des mains de jeunes gens, sciemment, ils m'ont trahi pour faire ce que je n'ai pas ordonné après mon grand avertissement, de ne révéler mon secret à personne, qui que ce soit. Et voici qu'ils ont rendu mon esprit nauséabond aux yeux de la génération, et qu'ils m'ont fait trébucher dans la voie de mon travail élevé, pour faire contentement à mon possesseur. Qui pourra leur pardonner cela? Et dans les cieux, témoin sur mon effort de toutes mes forces pour prolonger sa sainteté, béni soit-il, à cette génération. Nous devons comprendre que le Bala Sulam avait plusieurs composants, plusieurs personnes qui le détestaient et plusieurs opposants. Aujourd'hui encore, nous entendons parler d'eux, mais aujourd'hui, la génération s'occupe déjà de quelque chose de totalement différent. Il n'y a plus la même Torah, ni le même public orthodoxe qu'à cette époque. Il n'y a plus la même rigidité envers la sagesse de la Kabbale. Et il y avait également la Kabbale du Ramak et la Kabbale du Hari, et à quel point elles étaient alors en désaccord. Et les différents sages de Jérusalem comprenaient ou ne comprenaient pas ce que faisait le Bala Sulam. Il existait une opposition vraiment très, très grande à ce qu'il faisait et à ce qu'il écrivait. Elle portait également sur la manière dont il expliquait les paroles du Hari et il craignait réellement qu'il puisse lui barrer tout chemin de la diffusion du livre et plus généralement de la diffusion de ses paroles. Nous reprenons la lecture. Cependant, la Citra Ara trouve toujours ces hommes, ceux qui accomplissent sa mission, afin de dresser devant moi des obstacles dans toutes les directions vers lesquelles je me tourne afin de faire du bien aux autres. Et malgré tout, ceux qui sont avec nous sont plus nombreux que ceux qui sont avec eux. Le Créateur ne me prive pas de ma récompense, et peu à peu, je vais en dégageant le chemin, parfois moins, parfois davantage, mais toujours avec un bénéfice, avec l'aide de Dieu, jusqu'à ce que je mérite de faire tomber tous les ennemis du Créateur, avec l'aide de son nom grand et redoutable. Et toi, ne crains pas la peur des insensés, ni ceux qui divulguent la chose. Mon petit doigt est plus épais que leur rein. Ainsi, le Créateur l'a désiré, et ainsi il m'a fait. Et qui lui dira, que fais-tu et qu'accomplis-tu, car le mérite de ma Torah est supérieur au mérite de leur père. De même, les hommes de la génération du prophète Amos le méprisaient. Il disait que le Créateur n'avait trouvé personne d'autre sur qui faire résider sa Shrina que ce Beg-là, comme il est écrit dans la Pesikta. Nous voyons que presque dans chaque génération, on dit Rav, les hommes n'ont jamais compris ni honoré les grands qui grandissaient dans leur génération. Nul n'est prophète dans sa ville, c'est connu. Lorsqu'un homme grandit dans l'endroit où il vivait, on pense qu'il est le même homme qu'auparavant, car le minéral reste minéral, il ne grandit pas. Comment serait-il possible qu'un homme soit le même à 20 ans, puis à 60 ou 70 ans? Que sait-il de plus? Ben, encore quelques pages de Guémara, un petit peu plus, ou bien ils ne comprennent pas qu'il est possible d'être un homme spirituel et de s'élever au-dessus du niveau terrestre. Et c'est pourquoi il est écrit, « Nul n'est prophète dans sa ville. » Les hommes habitués au minéral de la Kdusha, qui accomplissent quotidiennement les mitzvot et pour qui cela constitue l'esprit de leur vie, ne comprennent pas qu'il existe d'autres possibilités de vivre leur mode de vie, ne leur permet pas de penser autrement. Comment quelqu'un pourrait-il soudainement grandir? Mais cela concerne l'homme qu'ils connaissent. Quant aux kabbalistes, il est totalement impossible de les comprendre, car ce sont des hommes simples, encore plus simples que les autres. D'après ceux que j'ai connus, ils ne font rien d'eux-mêmes, ils ne s'attribuent aucune importance. Car comment pourrait-on s'attribuer de l'importance si l'on examine par rapport au Créateur? Alors, bien entendu, l'homme se voit toujours méprisable et faible. Il voit qu'il est, qui il est et ce qu'il est. Oui, comme il est écrit, l'humilité du Créateur, qui fut ressentie par Moshe, ne fut ressentie par aucun homme de toute sa génération. Il était plus humble que tout homme. C'est pourquoi, aux yeux du peuple, lorsqu'il voit un homme qui ne fait rien de lui-même, qui ne se présente pas avec une grande importance, avec un ventre rempli du Talmud et des décisionnaires, qui ne répond pas devant le public toutes sortes de paroles secrètes et qui ne produit pas des prodiges quelconques devant tout le monde. Le public, le juge, selon la règle, quiconque invalide par son propre défaut. Voilà comment cela paraît. Il en fut de même avec le Hari, il en fut de même avec Rabbi Shimon, avec le Bala Sulam, avec le Ra'al et avec beaucoup d'autres hommes. Et il en fut ainsi avec chacun d'entre eux. C'est précisément de cette manière que le Créateur protège ses hommes aimés et particuliers afin qu'ils ne se mélangent pas avec le public et qu'ils se préservent. Et ainsi, ils peuvent avancer seuls, sans subir aucune influence de ce groupe extérieur d'hommes orthodoxes. Comme le dit souvent le Bala Sulam, et comme il l'explique ici, et comme le Rabash nous l'écrit dans sa lettre, plus certains hommes semblent proches de l'intériorité de la Torah, plus tu dois t'éloigner d'eux. En fonction de la profondeur à laquelle ils semblent se trouver, afin de ne pas acquérir de toute leur corruption dans la compréhension du chemin, et afin de rester pur de toute chose. Quoi qu'il en soit, personne n'est préservé des critiques portées contre lui. Le Bala Sulam a fait l'objet de très grandes critiques, et il a traversé des périodes très difficiles. Cependant, il est écrit, la lèvre de vérité subsistera éternellement, mais la langue mensongère seulement un instant. Car finalement, ce sont les hommes de vérité qui remportent la victoire. Amos est resté vivant et présent pour l'éternité. Et qui a entendu parler ou sait ce qu'il est advenu de ceux qui se querellaient avec lui? Il en va de même ici, les maîtres de la langue ne peuvent nuire qu'à ceux de leur propre espèce. Et il se trouve que la tempête s'abattra sur la tête des méchants. La vérité est vivante et subsiste. Elle ne s'affaiblit pas à cause des différents mensonges. Elle se renforce encore grâce à eux, comme un champ ensemencé qui se renforce grâce au fumier et aux ordures que l'on y jette. Grâce à eux, la bénédiction du champ fructifie et se multiplie, si le Créateur le désire. Je ne ressens pas encore le dommage qu'ils pourront causer à la diffusion de ma Torah. Et c'est pourquoi je ne sais pas encore quel chemin préparer afin d'y faire résider la lumière et de la sauver de leur mal. Mais il est certain que si je ressens un dommage, je me vengerai d'eux et leur en garderai rancune, selon la loi de la Torah. Je mesurerai mes forces aux leurs, et tout ce que ma main trouvera la force d'accomplir, je l'accomplirai, car je crains Dieu, et il n'existe aucune autre force en dehors de lui que Dieu nous en garde et comprend bien. Cela signifie, dit Rav, que quoi qu'il arrive, il n'a pas l'intention de régler ses comptes avec eux, mais plutôt de continuer son chemin, quoi qu'il arrive. Nous ne pouvons pas évaluer ses efforts, car un homme qui vit dans un ghetto à Jérusalem n'a nulle part où fuir. Le monde est très petit, son monde à lui en particulier se limite à quelques rues dans la ville et rien de plus. Cela vient aussi du mode de vie des proches et de la famille. Cela vient également de l'éducation qui l'oblige à préserver l'extériorité. Il ne peut rien faire, il se trouve plutôt au même endroit que ses ennemis. Et malgré tout, il est obligé de continuer et de s'arranger. Cela concerne les fêtes, les déplacements quotidiens, la synagogue, toutes sortes de rencontres, les mariages et ainsi de suite. Cela signifie tout ce qui appartient à la vie sociale, à laquelle il est obligé de participer. Et en même temps, il ressent à quel point on le traite d'une façon particulière et à quel point on le considère négativement comme différent des autres. Alors, durant des années, j'ai été obligé d'accompagner le rabbache au mariage. Cela arrivait plusieurs fois par semaine. Deux ou trois fois par semaine, je devais aller avec lui à des mariages. Je détestais énormément ça. C'était très difficile pour moi. Et je voyais également à quel point il en souffrait. Il devait s'asseoir à la table des notables et parler avec eux de toutes sortes de choses à leur niveau, de toutes les nouvelles qui survenaient alors dans la société orthodoxe. Par rapport à lui, par rapport à son degré, ces choses étaient réellement dépourvues de contenu et de signification. Je voyais combien cela était difficile pour lui. Chaque fois, après être resté assis parmi eux, il rentrait très tard et extrêmement fatigué. Et ensuite, deux ou trois heures plus tard, il devait se lever et commencer le cours. Ah, ils avaient une vie difficile. Et malgré tout, les kabbalistes devaient également participer à la vie publique. Pour différentes raisons. Chacun à son époque, pour telle ou telle raison, ce fut le cas du Baal Shem Tov et de tous les autres, il devait attirer les hommes. Il devait se montrer au public afin que le public sache qu'ils existaient. Peut-être pouvait-il intéresser quelqu'un au sein du public, lui rappeler qu'il existait également des choses de genre. D'une façon ou d'une autre, ils étaient obligés de participer à la vie sociale. Oui. Et d'une manière générale, sache pour toi-même que ce n'est ni pour mon honneur, ni pour mes besoins que j'ai composé ce livre. Je l'ai composé uniquement pour lui, béni et exalté soit-il, car j'ai vu une grande confusion dans les écrits du Hari.

situation, j'ai 29 ans, etc. Consulte là-bas. À Pessah de cette année, il servait déjà le hari de mémoire bénie. Et le vendredi, veille du Saint-Shabbat, Parasha Matot Massé, le premier jour du mois d'Av de l'année 5332, le hari tomba malade. Que le miséricordieux nous en préserve. Et le mardi suivant, le 5 Av, il quitta ce monde pour la vie du monde à venir. Tu trouves donc qu'au moment du décès du hari, Haïm Vital n'avait que 30 ans. Le hari, de mémoire bénie, vécut 38 ans, comme cela est connu. Il écrivait encore dans la porte 8, page 71, qu'au moment de son décès, Haïm Vital ne se trouvait pas sur place. Et voici ses mots, mot pour mot. Le Rav Yitzhak HaKohen, de mémoire bénie, m'a raconté ceci. Au moment du décès de mon maître, de mémoire bénie, lorsque je sortis de chez lui, il entra, c'est-à-dire le Rav Yitzhak HaKohen. Il pleura devant lui et lui dit, « Est-ce donc là l'espoir auquel nous aspirions tous durant ta vie, celui de voir le bien, la Torah et une grande sagesse dans le monde ?» Il lui répondit, « Si j'avais trouvé parmi vous ne serait-ce qu'un seul homme qui fût un juste parfait, on ne m'aurait pas retiré de ce monde avant mon heure. » Alors qu'il parlait encore, il demanda après moi, c'est-à-dire après Haïm Vital, il dit, « Où Haïm est-il allé? Est-ce précisément à une heure pareille qu'il m'a quitté? » Et il en éprouva une grande peine. Il comprit de ses paroles qu'il désirait me transmettre une chose secrète. Alors le Rav, Yitzhak HaKohen, lui demanda, « Que devons-nous faire à partir de maintenant? » Le hari de mémoire bénie répondit, « Dis aux amis en mon nom qu'à partir d'aujourd'hui, ils ne doivent plus s'occuper de cette sagesse que je leur ai enseignée, car ils ne l'ont pas comprise comme il convient. Cependant, Haïm Vital seul s'en occupera, seul à voix basse et en secret. » Le Rav Yitzhak HaKohen demanda « Que Dieu nous en garde, n'existe-t-il donc plus aucun espoir ?» Il répondit « Si vous le méritez, je viendrai auprès de vous et je vous enseignerai. » Il lui demanda « Comment viendras-tu nous enseigner alors que tu quittes maintenant ce monde ?» Il lui répondit « Tu n'as rien à faire avec les choses dissimulées. Comment te produira ma venue auprès de vous, etc. » Et immédiatement, il quitta ce monde pour la vie du monde à venir. On a beaucoup de récits à ce sujet, au sujet du hari. Il s'est énormément efforcé de faire également de ses élèves un groupe. Il les avait tous invités à venir à Jérusalem le vendredi, la veille du Shabbat. Il leur avait dit que le moment était particulier, qu'il était possible de monter à Jérusalem, de faire un raccourcissement du chemin et d'amener la fin de la correction. Mais ils lui ont rapporté toutes sortes d'excuses. Les enfants étaient malades, la femme ne donnait pas son accord, et ainsi de suite. Bien entendu, il s'agissait également d'obstacles particuliers qui leur venaient des cieux. Mais nous voyons ici une chose grave. Celui qui n'a pas reçu une transmission correcte d'un enseignant ne devrait pas du tout s'occuper de cela sans enseignant. Car alors il avancera avec ses erreurs, avec ses fautes et avec son propre intellect. Il empêchera seulement que la providence supérieure le conduise ensuite vers un autre lieu, à un autre moment, peut-être dans une autre incarnation. Mais il ne doit pas accumuler pour lui-même toujours plus de fautes et d'erreurs sur le chemin. Il entrerait alors dans la confusion et peut-être y entraînerait-il également d'autres hommes. Ici, le hari le lui dit d'une manière très sévère, très dure, ne vous occupez pas, ne vous occupez absolument pas de la sagesse de la Kabbale. Il parle pourtant ici d'élèves qui donnaient leur âme pour cette sagesse, mais qui n'avaient pas eu le temps de comprendre. Ce n'est pas important. Il ordonne que seul le Rav Haïm Vital, seul, à voix basse et en secret, s'occupe de la sagesse de la Kabbale. Et eux, ils ne doivent absolument pas s'en occuper. Alors, s'ils ne doivent absolument pas s'en occuper, comment dit-il ensuite? Si vous le méritez, je viendrai et je vous enseignerai. Cela ne semble pas correspondre à cela. Selon notre intellect, nous ne le comprenons pas. Un homme ne doit pas s'en occuper. Selon l'ordre de son rave,

0: Il doit abandonner la sagesse de la Kabbale. Il ne doit pas s'en occuper. Comment pourra-t-il ensuite mériter quoi que ce soit? Il le méritera, il faut faire ce que dit le Rav et c'est tout. Ensuite, les choses s'arrangeront. Ce n'est pas sans raison qu'il a dit « si vous le méritez ». Que signifie « si vous le méritez » ? Accomplis ce que je te dis et rien de plus. Et tu verras à quel point, si tu y parviens, je viendrai auprès de toi et je te bénirai. Malheureusement, cela ne s'est pas produit ensuite. Cela Haïm Vital, avec l'aide de son fils et sur plusieurs générations, a ordonné les écrits du Hari. Voilà ce que nous possédons aujourd'hui après que le Baal HaSulam les a encore clarifiés. Ce sont réellement des écrits selon lesquels nous pouvons avancer vers la sainteté. Y a-t-il des questions à ce sujet? Non? Ben alors continue la lecture. J'ai longuement cité les paroles susmentionnées du livre Shahar à Gilgulim, écrite par le Haïm Vital de mémoire bénie, afin que tu vois que le Hari de mémoire bénie avait interdit à Haïm Vital d'enseigner sa Torah aux autres. La raison en était qu'à cette époque, il n'avait pas parfaitement compris les enseignements entendus du Hari. C'est aussi la raison pour laquelle il n'avait même pas voulu ordonner les écrits entendus de son Rav. Ceux qui vinrent après lui les ordonnèrent. La troisième génération, il s'agit du Rav Yaakov Tsema, du Rav Meir Poppers, et du Rav Shmuel Vital, de mémoire bénie. Aucun de ces organisateurs ne possédait l'intégralité des écrits du Hari, car ces 600 feuilles de ces écrits furent volées du vivant de Haïm Vital. À partir de ces feuilles, le Rav Yaakov Tsema ordonna la majeure partie de l'Arbre de vie, ainsi que quelques autres ouvrages. Haïm Vital ordonna qu'une autre partie fût enterrée avec lui dans sa tombe. Et c'est ce qu'ils firent. Il légua une troisième partie à son fils, le Rav Shmuel Vital. À partir de cette partie, furent ordonnées les 8 portes connues. Bien longtemps après, le Rav Yaakov Tsema et un grand groupe de sages de la Torah se rassemblèrent. Ils retirèrent de la tombe la troisième partie. Ils en ordonnèrent la première édition et l'édition suivante de l'Arbre de vie, Olat Tamib et d'autres ouvrages. Cela signifie que ce fut seulement après Shmuel Vital, dit Rav, donc la troisième génération et à partir du Hari, lorsqu'ils possédèrent tous les écrits, qu'ils les ordonnèrent sous leur forme correcte. Tu vois donc qu'à chaque fois, l'organisateur ne recevait qu'un tiers de l'ensemble des écrits. Pourtant, tous ces écrits forment ensemble une seule essence et une seule construction. Et encore, pourvu que cela suffise. Puisqu'il ne possédait qu'une petite minorité des écrits, ils ne comprenaient pas alors la profondeur de la sagesse. Ils ont donc considérablement brouillé les choses, car ils ne comprenaient pas comment les ordonner. C'est ce qui a poussé le Baal HaSulam d'Irav à établir l'ordre dans le Talmud des 10 Séphirot. Il a pris l'essentiel des écrits du Hari. Il les a ordonnés selon l'ordre correct de leur développement, selon la cause et l'effet, de haut en bas. Et il a écrit un commentaire précis afin que nous possédions ensuite une clé de tous les écrits du Hari si nous désirons les étudier. Sache avec certitude que depuis l'époque du Hari, de mémoire bénie jusqu'à ce jour, aucun homme n'avait compris la méthode du Hari dans sa racine. Car il aurait été bien plus facile d'atteindre un intellect grand et saint, réellement deux fois supérieur à celui du Hari, que de comprendre sa méthode. En effet, de nombreuses mains avaient exercé leur domination sur cette méthode, depuis celui qui avait entendu l'enseignement et le premier rédacteur jusqu'aux derniers organisateurs. Et pendant tout ce temps, ils n'avaient pas encore atteint les choses dans leur état véritable. Dans leur racine supérieure, chacun avait donc inversé et embrouillé les choses. Le fait est, dit Rav, que, comme il le dit, il possédait de grands intellects, ainsi qu'une mémoire phénoménale et immense. Mais il ne comprenait pas en profondeur la sagesse elle-même. Il se souvenait par cœur de ce qui était écrit dans chaque endroit. Oui, mais il reliait les choses uniquement selon leur mémoire, uniquement selon une compréhension superficielle, et non selon le lien profond qui existe, le lien spirituel entre les écrits. Et c'est pourquoi ils ont tout embrouillé. D'un côté, ils ont causé un grand dommage à la sagesse, mais d'un autre côté, par cela, ils ont malgré tout préservé les écrits. Ainsi, un homme d'atteinte a pu venir ensuite, non pas un homme doté d'une grande sagesse ou d'une grande mémoire, mais un homme d'atteinte, Baal HaSaga, qui pouvait relier tous ses écrits selon l'esprit qui s'y trouve. Et voici que, par le désir supérieur, béni soit-il, j'ai mérité l'imprégnation de l'âme du Hari de mémoire bénie. Ce n'est pas du fait de mes bonnes actions, mais par le désir supérieur qui me dépasse moi-même. Je ne sais pas pourquoi j'ai été choisi pour cette âme merveilleuse que nul homme n'avait méritée depuis le décès du Hari jusqu'à ce jour. Je ne peux pas m'étendre sur cette notion car je n'ai pas l'habitude de parler de merveilles. J'ai plutôt considéré qu'il était de mon devoir du fait de partie manquante, d'apaiser ton esprit face au Torah, d'eau puissante face aux serviteurs qui se révoltent contre leur maître. Leurs os rejettent de la boue et de la vase qui tomberont dans leur œuvre, celle qui a accompli leur âme animale, dont ils n'ont pas encore parfaitement compris comment la séparer de l'âme spirituelle. Sache qu'il est interdit de craindre de telles choses qui ne surgissent que pour emporter toute chose sainte, que Dieu nous en garde, les créateurs nous sauvent de leurs mains. Cela signifie, dit Rav, qu'il n'a pas le choix, il est obligé de dire ouvertement qu'il est la réincarnation du Hari. On ne le dissimule pas non plus. Chacun peut dire ce qu'il désire. Celui qui se prononce témoigne du niveau auquel il comprend cette chose. Mais même sur la synagogue, il est écrit « Synagogue du Hari Ashlag ». Nous considérons effectivement qu'il s'agit de la même âme, Neshama, celle qui est venue à travers Abraham, Moshe, le Rashbi, le Hari et le Baal HaSulam. C'est la même âme qui vient chaque fois dans ce monde, selon les nouveaux degrés d'Aviyut, selon le renouvellement du niveau général de l'humanité. Elle vient afin d'améliorer la sagesse de la Kabbale et afin de l'amener au niveau correspondant à la génération qui s'élève. Comme l'écrit le Baal HaSulam, le Hari constitue déjà le commencement de la méthode du Messie. Je pense que tu me croiras, car je n'ai jamais eu l'habitude de mentir, d'exagérer, de rechercher les honneurs ou de me faire un nom parmi les insensés et les gens de ce genre. Jusqu'à ce jour, j'ai supporté cela. Je n'ai même pas désiré les combattre. Et afin de te donner encore davantage de force, pour que tu ne sois pas troublé par les armées de cette citra Ara, je vais t'indiquer un signe manifeste que nous avons reçu de la bouche du Hari, de mémoire bénie, afin de savoir qui est un véritable juste et qui est un juste qui n'est pas véritable, mais qui mérite de devenir un juste. Ce qui oblige également à lui témoigner du respect. Penses-tu donc que nous devons tirer au sort afin de savoir qui travaille pour le Créateur et qui ne travaille pas pour lui? Car les signes et les prodiges ne permettent pas de trancher cette notion comme cela est connu parmi les Hassidim. Faudrait-il donc procéder à un tirage au sort? Il est interdit de mentionner une telle chose. Il y a ici deux choses, dit Rav. Tout d'abord, dans le premier passage, il dit « Je pense que tu me croiras ». Il explique qu'il ne faut pas être impressionné par ce qui vient à l'homme du côté de la société. Ce n'est pas important. La société ne comprend rien. Il n'y a pas dans la société d'hommes d'atteinte qui comprennent ou qui peuvent évaluer ces choses. Ceux qui s'occupent de Kabbalah le font également de façon superficielle. Ils ne se trouvent pas au degré où il serait possible de leur montrer où je me trouve, où tu te trouves, et ainsi d'apaiser l'esprit de l'homme, d'entrer dans une compréhension mutuelle et dans une connexion avec eux. Quant au reste du public, il y a toutes les choses, excepté celles qui sont proches de l'effacer et de l'annuler.
1: Bon,
0: chacun dit Mon rabbi, tous les autres semblent ne pas compter et ne rien valoir. C'est pourquoi il faut comprendre ce public, les laïcs, comme les religieux. L'homme qui ne trouve pas dans l'atteinte spirituelle agit selon la nature humaine, selon la nature non corrigée qui se trouve en lui. Bien entendu, c'est ainsi qu'il se rapporte à ce qui arrive. Il faut simplement attendre que les enfants grandissent. Ils font beaucoup de bruit et causent beaucoup de problèmes dans la vie quotidienne du kabbaliste. Il faut recevoir ces choses comme une protection venant du Créateur, qui place ainsi le kabbaliste face à tous. Voici la première chose. La seconde chose concerne la manière de mesurer s'il est véritablement un véritable juste ou non. Il dit qu'on ne mesure pas d'après ses prodiges, on ne le mesure pas non plus d'après une excellence particulière dans la connaissance de la matière, car certains connaissent toute la matière par cœur d'une façon réellement stupéfiante. Le Bala Sulam raconte qu'à son arrivée à Jérusalem, il fut extrêmement impressionné par tout ce qu'ils connaissaient. Chaque mot du Hari leur était parfaitement familier. Cependant, ils n'en comprenaient pas un seul millimètre au-delà de la superficie. Ce n'est donc pas selon la connaissance de la matière. Certains peuvent discourir d'une manière réellement remarquable, comme s'ils possédaient une sagesse immense en allant et revenant à travers tous les textes des kabbalistes. Ce n'est pas selon cela, ce n'est pas non plus selon les miracles et les merveilles qu'ils peuvent raconter ou même qu'ils sont peut-être capables d'accomplir. Cela aussi est peut-être possible, mais quoi qu'il en soit, ni ceci, ni cela ne peut constituer pour nous la preuve qu'il est un homme d'atteinte, qualifié afin d'être un guide vers l'atteinte du but de la création. Alors, selon quoi? Sache plutôt que Haïm Vital de Mémoire Bénie posa cette question au Hari de Mémoire Bénie. Cela est expliqué dans le livre Shahar Ruach HaKadesh, qui est la septième porte des huit portes connues du Hari de Mémoire Bénie, à la page 1. Et voici ces mots, lettre par lettre. Le signe que mon maître de Mémoire Bénie m'a donné est le suivant. Nous devons voir s'il dit vrai dans toutes ses paroles ou si toutes ses paroles sont prononcées au nom des cieux et s'il n'annule pas une seule lettre de ses paroles. Cela se rapporte au sens d'une seule lettre que l'homme apprend de son ami et pour laquelle il doit, etc. Comment cela est connu de ceux qui connaissent la grâce? Le Rav écrit, dit Rav que celui qui apprend une lettre de son ami est obligé de le considérer comme son Rav. Une lettre signifie la croyance. Cela signifie que celui qui enseigne la croyance, la qualité du don et comment y parvenir, enseigne ce qui est appelé une seule lettre, Ot Achat. La bénédiction, la lettre Bet par laquelle commence la Torah, c'est cet homme que l'on peut appeler un Rav. La question est de savoir combien il enseigne, comment il enseigne et ainsi de suite. Mais c'est essentiellement le signe. Cela signifie qu'il ne s'enorgueillit pas, qu'il n'attire pas les élèves vers lui-même. Il place plutôt les élèves afin qu'ils construisent un cli envers le Créateur. Et ainsi, il les fait entrer dans cette direction, il leur montre comment entrer dans la qualité du don, dans la qualité de Bina et dans la croyance, appelée une seule lettre. Et s'il sait également expliquer les mystères de la Torah et ses secrets, nous pouvons certainement leur faire confiance. Bon, on dira, expliquer les mystères de la Torah et ses secrets signifie les expliquer à ses élèves dans la mesure où ils peuvent les assimiler et où cela est bon pour eux. Il ne s'agit pas de leur révéler les mystères, car cela est impossible. Tout dépend du degré. Il doit plutôt leur en révéler toujours davantage, progressivement, afin que cela les aide et les soutienne sur tous leurs ennemis, à chacun de leurs pas. Haïm Vital lui-même termine l'explication de ce signe. Voici ses mots. lettre par lettre. Selon ses paroles, nous pouvons connaître et reconnaître sa grandeur et son niveau selon l'étendue de sa connaissance. Jusqu'ici, ces mots. L'explication est conforme à ce qui a été écrit précédemment. Lorsque l'homme est juste et hassid et qu'il s'occupe de la Torah et prie avec une intention, etc., des anges et des esprits saints sont créés à partir de lui. C'est le sens de cette parole, celui qui accomplit une seule mitzvah, acquiert un seul défenseur, etc. Bon, dit le Rav, juste Hassid qui s'occupe de la Torah et qui prie avec une intention, ce sont toutes des actions spirituelles. C'est clair, n'est-ce pas? Le juste vivra par sa croyance. Le juste est le fondement du monde. Il s'élève déjà de Malchut HaYesod. Il se trouve dans l'intention de donner en toute chose. Le Hassid a déjà acquis la qualité du don. Il possède Galgalta Enaim et la lumière de Hassadim. C'est pourquoi il est appelé Hassid. Il s'occupe de la Torah signifie qu'il corrige déjà ses kélim de réception. Il prie avec une intention signifie qu'il s'est déjà installé sur tous ses kélim le massar et l'intention dans le but donné. Un tel homme est donc certainement saint. Les souffles sortis de leur bouche deviennent un char pour les âmes des premiers justes afin qu'elles descendent enseigner la Torah à cet homme, etc. Consulte là-bas. Autrement dit, dit Rav, par son intermédiaire, tous les enseignements sont également expliqués, ainsi que toutes les atteintes et tous les degrés des grands kabbalistes qui l'ont précédé au cours des générations. Il est relié à eux. Il reçoit d'eux et transmet aux inférieurs tout ce qui est pour leur bien, afin qu'ils atteignent le but de la création. Il dit encore que si les mitzvot ne sont pas parfaites, elles produisent des aspects d'anges et des esprits qui ne sont pas parfaits. Ils sont appelés des instructeurs, etc. À ce sujet, il a donné le signe susmentionné. Si la Torah et les mitzvot sont parfaites, l'homme mérite une atteinte parfaite et sait expliquer tous les mystères de la Torah. S'il lui manque cela, c'est-à-dire s'il ne sait pas expliquer qu'une partie d'entre eux, ces actions, ne sont certainement pas parfaites. Consulte là-bas. Mais qui comprend comment il l'explique, dira, et s'il l'explique parfaitement ou non? Il est certain qu'il s'agit de l'homme lui-même ou d'autres hommes plus grands que lui, qui peuvent le mesurer et le vérifier. Mais il ne s'agit pas des petits. On leur raconte simplement ce qu'on leur raconte, et ils avaient tout et le reçoivent tel quel. Cela signifie que nous sommes certainement incapables de vérifier qui est un homme d'une véritable stature, qui est un véritable rave, un véritable kabbaliste, ou qui ne l'est pas. Nous pouvons seulement l'examiner selon ce qu'il enseigne à ses élèves, selon la manière dont il est conduit et selon ce que nous comprenons des écrits, des chemins et des degrés, étape par étape. Nous, les petits, ne possédons aucun autre critère. Nous ne pouvons pas mesurer sa stature. Nous n'entrons absolument pas avec lui dans cette même zone spirituelle où se situe peut-être son degré. On peut seulement l'examiner selon la transmission de la matière, selon la préservation du chemin tracé et relié au but de l'adhésion au Créateur. Et voici que tous ceux qui peuvent se quereller avec moi agissent ainsi parce qu'ils ne comprennent même pas ma conversation. Comment serait-il possible de les considérer comme des justes parfaits? Et voici que je t'ai donné un signe manifeste. Je t'ai déjà écrit que mon livre n'a besoin d'aucune approbation, car je n'ai pas ajouté un seul mot aux paroles du Hari de mémoire bénie. J'ai également indiqué la référence de chaque explication afin de montrer où elle se trouve dans les écrits du Hari. Le Hari de mémoire bénie n'a donc pas besoin de l'approbation des hommes de notre génération. J'ai agi ainsi avec une intention profonde car j'avais vu d'avance les voix de la citra ara dirigées contre moi. Mon propre travail et les ajouts apportés dans ces deux commentaires sont presque imperceptibles. Comment pourrait-il donc se maintenir et livrer bataille contre cet ouvrage? S'ils se plaignent du fait que j'ai étudié et que je maîtrise les écrits du Hari mieux qu'eux, ce n'est pas un argument. Ils n'auraient pas dû perdre leur temps en paroles vaines. Ils auraient dû employer ce temps disponible afin d'étudier les écrits du Hari. Puisqu'ils ont croisé les bras, qu'ils mangent maintenant leur propre chair, je te transmets mes salutations ainsi que mes salutations à... et mes salutations à... Dis-lui que toutes ses voix ressemblent à cette action, son intention est bonne, mais ses actions ne sont pas bonnes. Or, tout va d'après l'action, cependant, que puis-je faire de lui? Il est mes os et ma chair. Quoi qu'il en soit, qu'il me fasse connaître en détail tout le déroulement de cet événement, comment la chose est arrivée, du début jusqu'à la fin, etc. Et je lui répondrai, je te demande instamment de me communiquer ton avis sur cette lettre et de me raconter en détail et très précisément ce qui s'est encore produit entre eux. Car j'ai besoin de connaître tous les détails afin de savoir comment tenir un bouclier. Car ce n'est pas une petite chose, c'est le travail du Créateur, signé Yehuda. Eh bien, dit Rav, les temps étaient difficiles, et aujourd'hui, on ne ressent déjà plus tout cela. Cela s'est passé il y a 70 ans. Le Baal HaSulam se trouvait à Londres. Toute cette tension existait à Jérusalem. C'était très difficile pour lui. C'est pourquoi il partit à Londres et écrivit de là-bas. Le Rabash également, durant une période où la situation était très agitée, partit à Londres. Il y resta 3 ans et après le décès du Baal HaSulam. Que peut-on dire? Nous ne possédons pas de signes manifestes pour chaque homme qui pouvait venir et demander « D'où puis-je savoir quoi et comment ?» Encore une fois, lorsque je me suis adressé au Rabash et que je l'ai interrogé à ce sujet, il m'a dit « Cherche !» Si tu vois, d'ici ou là, un autre endroit te convient davantage et te convient probablement davantage. Si tu ne trouves pas cet autre endroit, alors celui-ci est probablement ton endroit. C'est essentiellement la vérification. Espérons que, dans notre génération, cette clarification commence à se produire dans des dimensions larges et importantes. Toute notre diffusion doit conduire à ce résultat. Tous les écrits, ceux des grands kabbalistes, comme ceux des hommes qui étaient confus et qui les ont réunis par manque de connaissances, doivent être éloignés du public. Seuls les écrits du Baal HaSulam, eux, doivent être une lampe à nos pieds sur notre chemin. Parce que les paroles du Rashbi et celles du Hari, ils sont réellement présentés dans l'ordre correct et avec le commentaire correct. Il avance même pour le Zohar. On doit comprendre que le Zohar, selon ce qui est raconté et selon ce qui s'est réellement passé, était au moins 20 fois plus volumineux que ce que nous possédons aujourd'hui. Il était ordonné différemment. Il contient également de la confusion et des manques. Ce que nous possédons ne représente qu'un 20e du livre qui existait. Bien entendu, il en fut de même des écrits du Hari, qui n'étaient pas ordonnés. Le Rav Haïm Vital les a écrits alors qu'il notait seulement ce que disait le Hari. Il n'en comprenait qu'une partie, et encore, selon sa manière de comprendre. Sans l'ordre et la clarté que le Baal HaSulam nous donne sur ses sources du Zohar et sur les écrits du Hari, nous ne possédons aucun autre chemin dans la Kabbale. Espérons que ceux qui ne comprennent pas, ceux qui s'y opposent et ceux qui s'attachent à toutes sortes d'autres choses comprendront également. Puissions-nous nous attacher à une seule source et à un seul cli. Nous comprendrons que, bien qu'il soit écrit, il y a de nombreux chemins vers le lieu. La méthode est une et la Torah est une. Pour notre génération, elle se trouve ici, dans les paroles du Bala Sulam. Nous suivrons ce chemin et nous réussirons. Oui. Il écrit ici à la fin au sujet d'un homme dont l'intention est bonne, mais dont l'action n'est pas bonne, et tout est mesuré selon l'action. Nous disons pourtant que l'homme est jugé précisément selon l'intention et que l'essentiel est l'intention. Si on parle d'un petit homme dont la bouche et le cœur ne concordent pas, il se trouve que son action et son intention ne sont pas la même chose. Il avait peut-être une bonne intention au commencement de l'action, mais ensuite l'ego, le mauvais penchant, a pris le dessus. Et ce qu'il avait initialement l'intention d'accomplir a pris une autre direction. Ou bien ce n'est que l'action qui a pris une autre direction. Il a peut-être accompli la même action, mais l'intention elle-même s'est déjà inversée. Voilà la première chose. Deuxièmement, l'homme ne peut pas mesurer précisément quelle est son intention. L'action témoigne plutôt de l'intention. Et malgré tout, si nous parlons finalement d'un homme de ce monde, nous l'examinons uniquement selon son action, car l'intention appartient à la Torah dissimulée. Ni lui, ni nous ne savons précisément quelle était son intention. Lui aussi est confus et il est partial. Cela lui est dissimulé. C'est ce qu'on appelle la Torah dissimulée, la Torah des intentions. C'est tout. Nous non plus, on ne sait pas et on ne comprend pas. C'est pourquoi le jugement porte uniquement sur l'action.
1: Ken.
0: À part le Bala Sulam, quelqu'un d'autre a-t-il écrit un commentaire fondamental sur les écrits du Hari et il existe de nombreux commentaires sur les écrits du Hari. Un commentaire relativement bon des écrits du Hari, c'est Il existe beaucoup de commentaires. Je ne veux même pas en désigner un précisément, mais prenons par exemple Isaac Aver, Pitré Shiarim, et quelques autres. Je ne vous les indiquerai pas, afin que vous ne commenciez pas à vous y intéresser. Car malgré tout, bien qu'ils soient relativement bons et corrects, ce n'est pas à moi de les juger. Tous leurs auteurs étaient de très grands kabbalistes. Je les ai lus, j'ai également vu ce livre, par exemple, chez Hillel Gelbstein. Mon rabbi connaissait ce livre et quelques autres. J'ai étudié avec mon rabbi des écrits du Ramchal et un peu du Gan de Vilna. Et mais malgré tout, ces livres ne sont pas des livres selon lesquels nous pouvons aujourd'hui étudier et avancer. Si nous nous élevons à des degrés plus élevés, nous pourrons certainement apprécier, par exemple, Adir Bamarom du Ramchal. Il y est écrit des choses merveilleuses, mais tout le livre se trouve dans Garde Atzilut. Tout le livre, absolument tout le livre, porte sur le roche d'Ari Renpin, car c'est de là que provient essentiellement la source de toute la direction et de toute la providence. Dans quelle mesure pouvons-nous aujourd'hui discuter de ces choses? Il faut être réellement proche de l'atteinte de ces degrés. Et il n'est pas nécessaire de posséder déjà leur atteinte véritable. Je ne me trouvais pas à ce degré lorsque je les étudiais avec mon rabbi, mais malgré tout, il faut des conditions particulières pour une telle étude. Finalement,
1: C'est bon.
0: En dehors des écrits du Balasulam, destinés à la mise en pratique, un débutant ne possède aucun autre livre. Bon, ça concerne l'homme avant son entrée dans les degrés, avant qu'il parvienne à une atteinte claire. Lorsqu'il commence déjà à avancer toujours davantage dans les degrés, il peut voir lui-même quelques autres écrits, il lui convient de consulter. Ouais, ils ne sont pas nombreux. Bon, peut-être un peu du Gaon de Vilna, un peu du Ramral, et c'est tout. Et puis le Balasulam reste tout au long du chemin une source fidèle. Il nous conduit de la manière la plus courte et la plus sûre. Et j'espère encore que grâce à notre diffusion, nous épargnerons beaucoup de confusion et beaucoup de temps à ceux qui cherchent afin qu'ils se dirigent immédiatement vers ces livres. Pendant 3 ou 4 ans, j'ai étudié toutes sortes d'écrits. C'étaient les écrits des grands kabbalistes du chassidisme ou le livre Tal Horot, qui est un livre relativement bon. J'ai étudié Menahem Mendel de Vitebsk,
1: Pietz. Et
0: bien entendu, j'ai étudié les écrits du Ramak, qui expliquent toutes ces choses d'une manière très détaillée, et ainsi de suite. J'ai également étudié le Gaon de Vilna, Sifra d'Etznuta, dont le commentaire est très difficile, mais malgré tout compréhensible d'une certaine manière. Ben, j'ai étudié Kala Tihé Chochma du Ramhal. J'ai parcouru beaucoup de choses, mais c'est seulement après être parvenu au Balasulam que j'ai compris à quel point cette source est véritablement la source. Bon, passons à la deuxième partie. Et maintenant, les amis, nous allons résumer nos impressions de la leçon et ce que nous en retirons pour mettre en œuvre dans notre dizaine. 6 minutes. Alors, nous avons une chaîne de développement des kabbalistes et comment leurs écrits sont venus jusqu'à nous. Et le Hari a demandé à ses étudiants de ne pas y toucher, de ne pas l'étudier. Et le Rav Haïm Vital a enterré avec lui ses écrits. Et comment sont-ils parvenus jusqu'à notre époque? Et le Balasulam a pris ces écrits-là et n'a rien changé. Il a écrit que on n'a pas à être d'accord avec ces écrits-là. Il les a simplement pris un à un. Alors, c'est incroyable comment cette chose-là a cascadé et que nous avons un tel privilège de pouvoir étudier cette sagesse. Oui, ben, toute l'histoire à propos du Hari et les extraits qu'on a pris, il y a une partie qui demeure. En notre monde, constamment, nous découvrons la grandeur du Hari, la grandeur de ce que nous avons reçu, parce que sans cela, on ne serait pas où nous sommes aujourd'hui. Et ça, c'est le privilège que nous avons reçu d'être reconnaissants, d'être avec les kabbalistes et de simplement les ressentir à travers leurs écrits. Après tout, toutes ces histoires, nous voyons là que tout n'est pas... nous avons une providence, et puis les livres et le Balasulam, ou à travers leurs écrits, on peut en venir à la correction finale. Et il n'y a pas lieu de composer avec tout le reste. Oui, c'est très bien. Il y a beaucoup de grandeur que nous avons reçue. Et là, on fait exactement ce que le Balasulam a dit avec le Hari. Et il a dit, bon, il n'y a rien ici, c'est simplement le Hari. Rien d'autre, c'est incroyable. Et à la fin, Rav nous a rappelé que dans plusieurs écrits du grand kabbaliste qui des grands kabbalistes qu'il a lu, lorsqu'il a trouvé le Baal HaSulam, il a réalisé que ça, c'était la source. Et puis, il y a une autre fois où le Rav a dit, je ne mets jamais de côté les écrits du Baal HaSulam et du Ravash. Ils sont toujours avec moi. Et c'est là où se trouve tout. Et bon, je m'excuse pour ma voix, je peux à peine parler. Ce que nous avons entendu maintenant, c'était vraiment incroyable à quel point le Rav nous enseigne à nous relier correctement aux choses. À partir des petits ici, vraiment, il nous enseigne comment nous relier aux kabbalistes. Et un kabbaliste

Dans un... Un seul moule. Que nous parvenions à une seule pensée, à un seul désir. Et que nous ressentions cela du bien. Mais se connecter, on ne peut que lorsque tous sont égaux, n'est-ce pas? Oui. Alors comment le chef est-il à cela? S'il y a un chef, lorsque nous entrons dans l'union, nous ne sommes pas encore chef et pas encore un. Et nous ne faisons que nous préparer. Alors maintenant, j'entre. C'est déjà la troisième fois pour moi. Je commence une semaine. Je vais être le chef de la dizaine. À partir de maintenant, jusqu'au Shabbat prochain, je demande. D'où est-ce que je reçois des forces? D'où le chef reçoit-il ses forces, des forces de création, de pousser, d'influence sur la dizaine des amis? C'est les amis dans ce contexte, dans cette métaphore, ils sont le corps. Oui. Alors, le chef, pour recevoir la force, il la reçoit du corps de ses amis pour la semaine dernière? Oui. Qu'est-ce que cela veut dire? Recevoir des forces de ce que je dois attendre, le ressentir? Sont-ils les premiers? Moi, je viens seulement les servir comme chef? Ou bien est-ce que je suis le premier? Et continue. Non, tu ne construis rien par ta présence. Mais tu es prêt à être chef de la dizaine s'ils sont d'accord avec cela. Alors j'ai entendu ici qu'il y avait un accord. Ils m'ont choisi, ils ont accepté. Et à partir de là, maintenant, quel est vraiment le principal de mon travail? Le ressentir, leur manque. Quel est le centre du travail du chef? Je ne peux pas te dire, c'est à toi d'écrire cela pour toi-même. Chacun définit cela pour lui-même, ou bien il y a une définition fixe. Ce n'est pas une définition fixe, mais nous la tenons pas tellement. Tu peux dire quelques mots ce que c'est? Je veux être un bon chef. Un bon chef, cela veut dire que tu acceptes de recevoir pour la dizaine qui est sous toi, chacun qui est d'accord avec la totalité de la dizaine. Alors, encore une fois, alors le travail, c'est quoi dans l'accord? Le travail dans ton accord. C'est un travail intérieur, un travail de chef. Oui, bien sûr. Et en même temps, est-ce que je dois chercher des astuces extérieures, ajouter des exercices? Non. Alors, vers l'extérieur, ne pas chercher maintenant à faire toutes sortes d'animations. Non? Plutôt de l'intérieur, les tenir, les amener à l'accord, les pousser de l'intérieur. Oui. Maintenant, moi, cette semaine, je suis chef. Quel problème que Shimon fasse la même chose? Qu'est-ce qu'il y a en moi que cette semaine, il n'a pas en lui? Lui aussi peut le faire. Tu es responsable d'un certain ordre dans la dizaine. Mais c'est mon travail intérieur. Oui. Et en ce temps-là, Shimon, quel est son travail? Enfin, notre ami dans la dizaine, qui n'est pas chef, quel est son travail? Son travail? Oui. C'est aussi d'être chef de la dizaine dans la même dizaine qui reste maintenant à la place de... Qui était avant? C'était Ilan. Ilan, oui. Après Ilan, c'est... Je commence, moi, la semaine. Cette semaine, avec la tête. Ah. Alors, Ilan n'a plus d'inquiétude? Bien sûr que oui. Il n'a plus de responsabilité envers la dizaine dont il était la tête. Je ne comprends pas. Pourquoi on n'ajoute pas dans la sainteté? Pourquoi on n'ajoute pas dans la responsabilité? Tu étais, tu dois être encore plus cette semaine. Ajoute encore et encore.
Non.

0: Non, parce que c'est impossible de tenir assis. Oui, c'est difficile. Un instant, et quand un kabbaliste entre dans l'atteinte spirituelle, ils sont tous comme ses enfants, ils s'inquiètent tout le monde comme une mère. Non? Eh bien, voyons, on va voir avec toi. Tu as dit que c'est seulement de façon intérieure qu'il faut être comme la tête de la dizaine. Oui. C'est vraiment, il s'inquiète de la façon dont elle se comporte, de ce qu'est la dizaine en elle-même. C'est tout. C'est tout. En dehors de cela, en dehors de la dizaine, il n'a pas le droit de décider de quoi que ce soit. Concernant l'égalité, il en sort qu'il y a une tête et il y a un corps. Dans le corps, tout doit être égaux, mais la tête, elle n'a pas besoin d'être égale. Oui. Donc, quand on parle d'égalité, l'égalité doit être dans le corps. Nous sommes maintenant le corps et Doudi et la tête, nous le construisons. Oui, comme la tête. Qu'est-ce que les amis doivent ressentir de la tête? Ils doivent ressentir quelque chose de la tête? Les amis doivent ressentir de la tête qu'il les unit. Mais puisque c'est je les unis, qu'est-ce que je crée? Tu les unis en ce que tu te rapportes à tous avec une importance égale. C'est tout, tu n'as personne qui soit plus qu'un autre. C'est ce que je pense. Non, ce que les amis demandent, surtout du clan israélien, qu'est-ce qu'ils disent? Nous avons l'habitude de prendre une décision ensemble, dans l'égalité, d'une seule voix pour chacun. Tout d'un coup, il y a ici une tête. Alors maintenant, nous voulons prendre une décision ensemble. Si nous sommes tous égaux, alors c'est clair. Chacun doit, d'une seule voix, saisir. Tout d'un coup, il y a une tête. Alors ça ne convient pas. Où est la tête? Où elle est? Elle décide, ou d'une seule voix avec nous, ou elle peut décider au-dessus de notre opinion, de son opinion. La tête, elle a une voix avant tout le monde. Elle est responsable de la connexion entre tous. Eh bien, disons, c'est... Alors, qu'est-ce qu'une décision d'une seule voix? Il y a une décision d'une seule voix dans la dizaine? Ou c'est la tête qui décide? Si vous faites ainsi, il y aura... Encore une crainte pour les amis. C'est la domination. Ils ont peur. Ils disent, j'ai peur, demain, il soit le chef, je ne sais pas ce qu'il va faire. Il va commencer à me dominer. Oui. Cela m'effraie. Que faire avec la crainte qu'ont les amis que le chef va dominer sur eux? Qu'il va utiliser sa force de manière négative? Oui. Cela peut être. Mais... Ben pour cela, ils sont tous une dizaine, et chacun d'eux peut être comme un chef. C'est pour ça qu'on change chaque semaine. Il n'y a pas de crainte. Une semaine, qu'est-ce qu'il peut déjà dominer? Faut-il qu'il y ait un lien entre les chefs dans la société? Disons notre dizaine un chef, une autre dizaine. Non, non. Non. Chaque dizaine pour elle-même. Et c'est tout. Compris. Alors par qui les dizaines se connectent-elles? Disons, à l'avenir, des dizaines doivent se connecter. Une dizaine n'est pas détachée dans l'air. Elle est liée à d'autres dizaines, disons, le vertigo. Alors comment, par qui se connecte-t-elle? Qu'est-ce qui relie si ce n'est pas le chef? Comment communiquer, connecter les unes avec les autres? Elle communique d'elle-même. Qu'est-ce qui relie une dizaine à une autre? Où est l'interface. L'interface, je pense, c'est le but unique qui doit les rapprocher. Ça veut dire, il n'y a pas une telle chose que moi, en tant qu'individu dans la dizaine 36, ici dans la dizaine, je me connecte avec la dizaine PT9, avec quelqu'un, non? Ou que le chef se connecte avec un autre chef. Alors, ce qui nous relie, c'est le but en général, et uniquement.
1: Maintenant,
0: les amis, avant de passer à la prochaine partie, chantons une chanson.

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1: Bonjour les amis, on continue à étudier entre amis l'Arvut. Aujourd'hui, nous étudierons le point 19 et 20. 19, 20. L'article se trouve dans les écrits du Baal HaSulam.
2: Donc
1: vous pouvez trouver le texte et le matériel d'étude. On va lire point 19 ensemble, en dizaine. Ensuite, un clip d'explication du Raf, on continue. Et à la fin, il y aura temps consacré aux questions-réponses. Donc, Arvut, point 19, page 393, matériel d'étude. On lit ensemble en dizaine, point 19. Et Rabbi Eliezer, le fils de Rabbi Shimon, va encore plus loin dans la nation d'Arvut. Il ne lui suffit pas que tout Israël soit garant l'un de l'autre, mais le monde entier entre dans la nation de l'Arvut. Cependant, ils ne divergent pas, car tous reconnaissent qu'au début, il suffit une seule nation pour l'existence de la Torah. Cela seulement pour le début de la correction du monde. Il est impossible de commencer avec toute la nation du monde d'un seul coup. Comme l'ont dit nos sages, que le Créateur a fait le tour avec la Torah auprès de chaque nation et langue, et ils n'ont pas voulu la recevoir, c'est-à-dire qu'ils étaient plongés dans la souillure de l'amour de soi jusqu'au-dessus de leur nez. Ceci dans la débauche, cela dans le vol, le meurtre, et ainsi de suite. Si bien qu'il n'était même pas pensable, en ces jours-là, de leur parler, s'ils étaient d'accord de se séparer de l'amour de soi. Et c'est pourquoi le Créateur n'a trouvé aucun peuple ni aucune langue qui soit apte à recevoir la Torah, si ce n'est les enfants d'Abraham, Yitzhak et Yaakov, dont le mérite des pères leur a profité. Et comme l'ont dit nos sages, les pères ont accompli toute la Torah avant même qu'elle ne soit donnée. Ce qui signifie que du fait de l'élévation de leur âme, ils avaient la capacité d'atteindre et de venir dans toutes les voies du Créateur, dans l'aspect de la spiritualité de la Torah, qui découle de l'adhésion à lui, béni soit-il, sans la préalable d'échelle des actes de la Torah, qu'il n'avait aucune possibilité d'accomplir du tout, comme il a été expliqué dans l'article dans la Torah, point 16. Sans aucun doute, tant la purification corporelle que l'élévation spirituelle de nos saints pères ont agi beaucoup sur leurs enfants et les enfants de leurs enfants. Et ce mérite leur a profité à cette génération dans laquelle chacun des membres de la nation a accepté sur lui ce travail élevé. Et chacun a dit à pleine bouche, nous ferons et nous entendrons. Et pour cette raison, nous avons été choisis par nécessité comme peuple d'élite parmi tous les peuples. Il s'ensuit que seuls les enfants de la nation d'Israël sont entrés dans l'Arvut Rekis et non les enfants des nations du monde, car ils n'ont pas participé à la chose. Cela est simple, car c'est une réalité. Et comment Rabbi Eliezer pourrait-il être en désaccord avec cela? J'espère que tout le monde a terminé. On va suivre ensemble l'explication du Rav, point 19. Une explication qui lie ensemble Pticha, les mondes et encore de nombreux processus. Donc voyons comment le Rav nous l'aide à pénétrer cet article. Rabbi Elazar, fils de Rajbi, va encore plus loin en ce qui concerne l'arvout. Et il ne lui suffit pas que tout Israël soit garant l'un de l'autre, mais le monde entier entre dans l'arvout. Cependant, ils ne sont pas en désaccord, car tous reconnaissent qu'au commencement, une seule nation suffit pour accomplir la Torah, et cela seulement pour commencer la correction du monde, puisqu'il était impossible de commencer avec toutes les nations du monde en même temps. Comme nos sages de mémoire bénie l'ont dit, le Créateur a fait le tour de chaque nation, de chaque langue avec la Torah, mais elles n'ont pas voulu la recevoir. Cela signifie qu'elles étaient plongées jusqu'au-dessus du nez dans la souillure de l'amour de soi, les unes dans l'adultère, les autres dans le vol, le meurtre, ainsi de suite, au point qu'il était impossible dans ces jours-là d'envisager même de leur parler pour savoir s'ils acceptaient de se séparer de l'amour de soi. C'est-à-dire, après qu'une partie de l'humanité qu'Abraham avait organisée comme un groupe, qui est ensuite devenue une nation par l'ego qui a grandi en elle, est parvenue à la spiritualité, s'est corrigée, comme ça s'est produit depuis Adam. Nous sommes parvenus à l'état de Babylone. Alors, une partie est restée à la hauteur, le groupe d'Abraham, appelé Israël selon leur intention, et à chacun une partie est restée au même niveau égoïste, l'ego de la tour de Babel. Ensuite, Israël a connu encore un saut, qui est l'Égypte. Et il s'est encore élevé au-dessus d'Égypte. Ensuite, la sortie d'Égypte et la conquête de la terre. Dans le recevoir, c'est-à-dire les kélim de don, donner afin de donner, recevoir afin de donner, ils sont élevé jusqu'au temple, au degré du temple de Mohin de Chaya. Et alors, lorsqu'ils l'ont révélé, ils l'ont fait par eux-mêmes, c'était leur correction, la fin de leur correction particulière. Au-dessus, c'est Mohin de Chaya. C'est uniquement quand tout s'unit. Et depuis, ils ont commencé à descendre. Cette descente progressive, comme nous l'apprenons dans le monde de Nikoudim, la brisure des rois de Dargat et ensuite des rois de Tanim. Donc, la brisure des rois de Dargat et le second temple et entièrement, comme toute l'humanité, la brisure des rois de Tanim. La brisure. Et alors, ils entrent en exil. Car tous ces autres exils, l'exil d'Égypte, l'exil de Babylone, l'exil de Babylone, c'est là, excusez-moi. La dernière exil, où il y a un mélange entre les âmes. Celles qui étaient dans la spiritualité sont tombées, celles qui n'étaient pas dans la spiritualité et ont progressé. Cela signifie qu'au début, il fallait seulement donner une partie des kélim, une ascension spirituelle, puis une descente. Mais après qu'ils se sont mélangés et que l'exil se termine, il y a déjà des réchimot dans lesquels il y a un mélange entre la lumière venant d'un côté et le désir égoïste venant de l'autre côté. Nous avons déjà besoin de la méthode de correction qui amène la lumière environnante par l'étude de la Kabbale Et ensuite, nous corriger nous-mêmes. Il y a une ascension spirituelle, c'est pourquoi Rabbi Elazar, fils de Rabbi Shimon, dit « Le monde entier doit parvenir à l'Arvout. » L'Arvout que nous avions à la sortie d'Égypte. Cela est appelé dans nos racines. Maintenant, nous devons parvenir à l'Arvout dans le monde entier. Dans cet Arvout aussi, il existe une obligation pour Israël, pour ceux qui avaient reçu les corrections d'en haut. Et tandis que pour les nations du monde, elles dépendent de leur éveil, comme le dit Baal HaSulam à la fin de l'intro au livre du Zohar. Le peuple d'Israël est obligé. Les nations du monde ne sont obligées que selon leur éveil. Le peuple d'Israël est obligé si le point dans le cœur s'éveille ou non, car les régiments se trouvent à l'intérieur. Et parmi les nations du monde, à la suite de ce mélange qui s'est produit ici, entre tous, celui chez qui le régime s'éveille se joint, celui qui ne s'éveille pas ne joint pas. Mais finalement, tous doivent parvenir à la correction finale générale. Oui. Alors, le peuple d'Israël qui se trouvait près du mont Sinaï, ils n'ont pas choisi de même. Non, cela avait été planifié ainsi, jusqu'à notre Arvout, libre choix. Pour la première fois aujourd'hui, nous avons un libre choix durant tout le processus, aussi bien le processus spirituel précédent, que le processus matériel. Il n'y en a jamais eu. Jamais eu des kélim mélangés avec toutes les préparations intérieures qui, par l'étude, pouvaient attirer sur la lumière environnante et réaliser le libre choix. Toutes les corrections, toutes les conditions n'existent que maintenant. Tout ce qui s'est passé jusqu'à présent, toute l'histoire, tout ce qui s'est produit jusqu'à aujourd'hui, existe seulement afin que désormais, nous réalisons la correction. C'est pourquoi tout le processus précédent est appelé que la racine spirituelle parvient à branche matérielle. Tandis que nous devons parvenir de la branche matérielle à la racine spirituelle. Oui.
3: Une
1: question, est-il possible de parvenir à vous dans la spiritualité sans une certaine à vous de matériel? Non. Impossible. Nous devons étudier avec les autres, être dans l'Arvout avec les autres, participer avec les autres à la diffusion, tout ce que les kabbalistes nous ont dit de faire. Nous ne pouvons pas le réaliser sous une forme virtuelle, intellectuellement ou imaginaire, comme si nous étions dans un certain lien avec les âmes, avec d'autres points dans le cœur. Où ? Et comment réaliserons-nous toutes nos tendances? C'est pourquoi nous sommes organisés dans le monde entier un grand groupe international dans lequel se trouvent des centaines de milliers de personnes. Chacun étudie selon la même méthode, la même source, livre du Baal HaSulam, et nous sommes tous liés dans un seul réseau. Et dans ce réseau, nous devons étudier ensemble, comme des amis, nous relier les uns aux autres et ensemble diffuser des actions envers le monde plus large afin de les rapprocher. Et si quelqu'un n'y participe pas selon ce que les kabbalistes nous ont dit de faire, alors il ne réalise simplement pas ce qu'il doit réaliser. Bien entendu, il ne méritera pas la révélation du Créateur. Pas d'autre choix, nous devons comprendre à partir du système général d'Adam Arishon, de cette âme, ce que nous devons faire dans le lien entre nous afin de parvenir à l'apparition de la lumière dans nos kélim, dans nos désirs. Nous devons nous relier entre nous de manière à avoir un désir. L'ascension spirituelle signifie que le lien entre nous soit plus fort. Nous devons, par cette étude, attirer la lumière environnante, afin qu'elle soit comme une lumière attirée entre nous. Nous devons donner au monde entier afin de rendre ce système plus intégral, plus grand, plus particulier. Et nous voyons en fait, à partir de la connaissance du système, de l'étude du système, que ce qu'ils exigent doit simplement être ainsi et ne peut pas être autrement. Nous devons relier toutes les parties du kli brisé. Et alors, selon la mesure du lien, la lumière s'y révèle. Continue. Par conséquent, le Créateur n'a trouvé aucun peuple ni aucune langue qui soit apte à recevoir la Torah, excepté les fils d'Abraham, Israël et Yaakov, auxquels le mérite de leur père est venu en aide. Et comme nos sages de mémoire bédonnés, les pères ont accompli toute la Torah avant même qu'elle ne soit donnée. Cela signifie qu'en raison de l'élévation de leurs âmes, ils avaient la capacité d'atteindre et de parcourir toutes les voies du Créateur dans l'aspect de la spiritualité de la Torah qui découle de son adhésion, béni soit-il, sans le préalable de l'échelle des actions pratiques de la Torah. Ils n'avaient absolument pas la possibilité d'accomplir, comme c'est mentionné au point 16, sans aucun doute, aussi bien la purification corporelle que l'élévation spirituelle de nos saints pères ont beaucoup agi sur leurs fils et les fils de leurs fils. Et leur mérite est venu en aide à cette génération dans laquelle chacun des membres de la nation a accepté sur lui ce travail élevé. Et chacun a dit à pleine voix, nous ferons et nous entendrons. Ici, nous devons comprendre que ça ne dépend pas du tout de nous. Dans la structure d'Adam Harishon, si nous la divisons, cette âme d'Adam Harishon, si nous la divisons en parties au-dessus et au-dessous du Razé, alors au-dessus du Razé, il y a les parties Razé Gvora et Tiferet. Tiferet, finalement. Voilà, Tulkli, Netzachot, Yesod Malchut. Nous devons comprendre, ça ne dépend pas de nous. Il y a plutôt des parties du Kli, de cette âme d'Adam Harishon, qui s'éveille d'abord, et d'autres ensuite. Le premier est Avraham, qui est Chesed. Le deuxième, Yitzhak, Voa. Troisième, Yaakov, Tiferet. Et ainsi de suite. Et selon les générations, nous voyons 10 générations d'Adam à Noé, 10 générations d'évolution des âmes. Le Noé Abraham, en fait, c'est la même âme qui s'est développée et s'est révélée davantage. À partir d'Abraham, les lignes commencent déjà. À Abraham, et la ligne droite, la ligne gauche, Yaakov, la ligne médiane, la troisième ligne, la ligne médiane, et depuis, les corrections commencent déjà, à partir de Joseph, qui unit déjà tous Yesod. Moshe, lorsqu'il est sauf, s'élève déjà à Tiferet, Bina, et ainsi de suite. Nous parcourons encore progressivement toute cette... Nous étudierons comme cela se produit, comme un système, un seul partsouf, comment toutes ces parties doivent s'éveiller dans un seul partsouf d'Adam Harishon. Par exemple, précisément la partie qui est la force, appelée Abraham, la force Israël. Ce sont des forces, sinon des êtres humains. Ce sont des parties d'Adam Harishon, des parties de cette âme générale. Neshama générale, âme générale, qui doit, selon sa structure, par la lumière qui agit sur elle, sur ce kli, se corriger de cette manière. Il n'y a ici aucune excellence particulière de quelqu'un, favoritisme, ni quoi que ce soit que nous jugerions selon notre intellect corrompu. J'oriente selon notre intellect corrompu. Il s'agit plutôt d'un système en se corrigeant par la lumière qui agit sur les parties d'équilibre de Dhamma Rishon. Tous ces équilibres sont ainsi appelés Abraham, Yitzhak, Yaakov. Nous ne considérons pas Abraham comme un homme. Nous disons plutôt une force particulière provenant de Dhamma Rishon, l'attribut de Chesed qui s'est révélé. Et cette force qui s'est révélée dans une âme, de sorte que l'homme agit selon cette force dans ce monde. Nous regardons la chair ou sa partie dans l'âme, mais nous devons voir qu'il est en fait le représentant de la partie d'Dhamma Rishon qui doit maintenant réaliser l'action. Et il doit nécessairement réaliser ses actions. C'est pourquoi c'est appelé les pères. Et c'est pourquoi il y a toute la notion d'Abraham, le peuple d'Israël, son rôle. Pourquoi ce peuple est appelé un peuple qui n'est pas compté parmi les nations? Parce qu'il n'appartient pas à la correction du monde, mais seulement la manière d'apporter au monde sa correction. La vérité est que le Créateur a créé, a eu pour l'intention dans la création les nations du monde. Elles sont son but. Le peuple d'Israël n'est comme un instrument, rien de particulier, au contraire, qu'un instrument au service des autres. C'est tout. De même qu'Abraham, Yitzhak et Yaakov servent. Ils apportent des méthodes et des forces de Dhamma Rishon afin qu'elles soient utilisées. De même, cette partie de l'homme général, le peuple d'Israël, doit apporter la méthode de correction. Et le Créateur se rapporte précisément à ces parties qui ne peuvent pas absorber la méthode de correction dans leur propre kélim. Elles sont tous des kilims de réception par la brisure, lorsque les kilims de don sont inclus en elles, alors elles se préparent ainsi à la correction. C'est pourquoi nous devons voir ce processus selon le but. Toute la correction du peuple d'Israël existe afin d'accomplir ce qui lui est non, il n'y a pas d'autre choix ici, c'est une obligation. C'est le système de Dhamma Rishon dans lequel cette partie doit se corriger rapidement et apporter la méthode à la partie appelée l'action du monde vers laquelle toute l'intention de la création est réellement dirigée. Contrairement à ce que pense ce peuple matériel d'Israël. Maintenant, on voudrait lire point 20 et ensuite l'explication du Rav, donc en dizaine 20. Lecture en dizaine, point 20. Cependant, la fin de la correction du monde ne peut avoir lieu si ce n'est pas par l'introduction de tous les habitants du monde dans le sens de son travail, béni soit-il, comme il est dit. Le Créateur sera roi sur toute la terre. En ce jour-là, le Créateur sera un et son nom un. Et le verset a précisé en ce jour-là et non avant cela. Et de même, plusieurs versets. Et la terre sera remplie de la connaissance du Créateur, etc. Et toutes les nations afflueront vers lui, etc. Cependant, la fonction d'Israël envers le monde entier est semblable à la fonction de nos saints ancêtres envers la nation d'Israël, autrement dit, de même que le mérite de nos ancêtres, de nos pères, nous a permis de nous développer et de nous purifier jusqu'à ce que nous soyons devenus dignes de recevoir la Torah. Car sans nos pères qui ont accompli toute la Torah avant qu'elle ne soit donnée, nous n'aurions pas été meilleurs que les autres nations, comme il a été mentionné dans le point 19. De même, il incombe à la nation israélite par l'occupation de la Torah des mitzvot de se préparer même les habitants du monde entier jusqu'à ce qu'ils se développent pour accepter sur eux ce travail élevé de l'amour d'autrui qui est l'échelle vers le but de la création, qui est son adhésion, mais soit-il comme cela est expliqué. De sorte que chaque mitzvah que chaque individu d'Israël a accompli afin de procurer contentement à son créateur et non pour quelconque récompense ou amour de soi, il acte ainsi un certain degré dans le développement de tous les habitants du monde, car la chose ne se fait pas d'un seul coup, mais par un développement graduel, petit à petit, jusqu'à ce qu'il se multiplie à une telle mesure, de sorte qu'il puisse faire pencher tous les habitants du monde vers la purification désirée. C'est ce qui est appelé dans l'expression de nos sages, faire pencher la balance du mérite. C'est-à-dire que le poids de la purification désirée est achevé, et ils ont comparé la chose à celui qui pèse sur un plateau de balance, ou faire pencher le plateau, c'est l'achèvement du poids désiré par celui qui pèse. On va voir l'explication du Rav, point 20, clip numéro 2.
3: Oulam hagmar shel tikun haolam.
1: La fin de la correction du monde peut être uniquement quand le monde entier travaille. La correction finale commence, comme dit le Baal HaSulam et les autres kabbalistes, que la période du Messie. Avant, Israël ont reçu la Torah, sont montés, sont descendus, et étaient en exil, se sont mélangés avec les autres. C'est une préparation à la correction du monde. Maintenant, commence la correction générale, appelée la correction finale. À cette époque dans laquelle nous nous trouvons, donc ce qui est particulier en cela, c'est que tout ce qui est fait à partir d'ici et maintenant est fait afin de corriger le lien entre toutes les âmes d'Adam Arishon. C'est pourquoi toute action, même la plus petite, doit déjà être orientée vers la correction de tous. Comme il est écrit, et le Créateur sera roi sur toute la terre. En ce jour, le Créateur sera un et son nom sera un. Et le texte précise en ce jour et pas avant. Il y a encore plusieurs versets et la terre sera remplie de la connaissance du Créateur et toutes les nations afflueront vers lui. Cependant, le rôle d'Israël envers le monde entier est semblable au rôle de nos saints pères envers la nation israélienne. Cela signifie que, de même que le mérite de nos pères nous est venu en elle afin que nous nous développions et nous nous purifions jusqu'à ce que nous devenions aptes à recevoir la Torah. Cela signifie que, de même que les pères étaient corrigés et nous servaient de système auquel nous adhérons, ils servent encore maintenant sous cette forme. Les pères, ce sont tous les cinq kabbalistes depuis Abraham qui ont réalisé une correction et participent à ce réseau corrigé, à tout le système d'Adam Arishon, tout le système des âmes. Et lorsque nous nous aidions d'eux en utilisant leurs livres, leurs conseils, en adhérant à eux, en les écoutant, nous rapprochant d'eux, nous attirons ainsi la force vers nous. Nous donnons à ces âmes la possibilité de nous aider. C'est une chose vivante. C'est nous qui sommes morts. Elles se trouvent dans les actions qui font vivre tout ce corps d'Adam Arishon. Et de même que nous nous aidons d'eux, ainsi nous devons nous corriger afin d'être avec les pères envers le monde entier, devenu un système corrigé. Il s'agit de tous ceux qui ont en eux un point dans le cœur, qui sont appelés Israël. Aujourd'hui, il n'y a déjà plus tellement de différence entre ceux qui sont Israël dans la matérialité essentielle et plutôt Israël dans la spiritualité, ceux qui s'éveillent dans le monde entier, et parmi eux, Israël, qui auparavant ont traversé ce processus dans la préparation. Nous devons tous nous élever, adhérer au Père, et depuis tout ce grand système, transmettre ce qui est appelé la lumière pour les nations du monde. Pourquoi la lumière pour les nations? Parce que tous ceux auxquels nous transmettons la lumière afin qu'ils se corrigent sont considérés comme des nations. Pas de point dans le cœur qui s'éveille. Ils ressentent seulement le manque, la douleur, la faim, la déficience, le vide de notre vie ordinaire. Ce n'est pas la spiritualité qui leur manque, mais la matérialité. Nous devons leur fournir ce même système préparé par les pères, être relié, être le passage entre les pères et eux. Car après la brisure, il y a déjà en nous une inclusion provenant d'eux, des Arabes. Et c'est pourquoi, lorsque nous corrigeons maintenant, nous pouvons le faire. Les pères qui peuvent être pour nous un système, et ensuite les fils Galgal Ta'enaim, Achab, ensemble, après l'exil,
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5: entre les degrés des pères et le monde, et le monde entier. Cela est appelé être un royaume de prêtres et une nation sainte. Cela, maintenant, nous incombe.
6: Sans
5: nos pères qui ont accompli toute la Torah avant qu'elle nous soit donnée, ils n'auraient alors été en rien supérieurs aux autres nations, comme susmentionné au point 17. Ainsi, il incombe à la nation israélienne, par l'engagement dans la Torah et le Mitzvot Lishma, de se préparer elle-même et de préparer tous les habitants du monde jusqu'à ce qu'ils se développent et acceptent sur eux ce travail élevé de l'amour d'autrui qui est l'échelle menant au but de la création, qui est son adhésion, béni soit-il, comme cela est expliqué. Pourquoi est-il dit à propos des pères qu'ils ont accompli toute la Torah avant de l'avoir reçu? Parce que ce qu'ils ont accompli après avoir reçu la Torah, c'est brisé. Il y a eu des périodes des pères, vraiment avant l'Égypte, qui est Abraham, Isaac et Jacob, ce qui s'est produit après l'Égypte, l'exil d'Égypte, le premier temple. Ce qui s'est produit après l'Égypte, l'exil d'Égypte, le premier temple et le second temple, c'est que tout s'est brisé. Tout s'est brisé et nous sommes sortis en exil dans la brisure.
4: galut az umerkach kol ma sheya kan mi kabbalat haTorah.
5: Le Boula Salam dit que tout ce qui s'est produit ici depuis le temps de la réception de la Torah jusqu'à la destruction du temple s'est brisé. Tout ça s'est brisé, nous sommes allés en exil. Et maintenant, après l'exil, nous avons l'incorporation. Et ici, nous devons corriger cette incorporation en nous. Et ensuite, l'incorporation de Galgata Vainem dans la Chap. Dans la Chap. La Chap, c'est à la fin. C'est la fin de la fin de la correction. De cette manière, chaque mitzvah que chacun des membres d'Israël accomplit pour apporter satisfaction à son Créateur, sans aucune contrepartie, ni égoïsme, contribue dans une certaine mesure au développement de tous les peuples du monde, car ceci ne se fait pas d'un seul coup, mais par un développement progressif jusqu'à atteindre une quantité suffisante pour amener le monde entier à la pureté désirée. C'est ce que nos sages appellent juger favorablement. C'est-à-dire que la purification nécessaire a été atteinte. Il compare cela à la pesée sur une balance où le changement dans l'équilibre des plateaux indique que le poids désiré a été atteint. C'est en fait ce que nous nous efforçons de faire par toutes sortes d'actions de diffusion. Et non par des actions qui seraient seulement extérieures, dans la transmission de la matière. L'essentiel se trouve plutôt dans nos pensées, dans nos désirs. Car tout ce basculement ne se fait pas par la quantité de livres qui sont distribués, les problèmes médiatiques et ainsi de suite. Le basculement du monde se fait plutôt selon la mesure de l'intention avec laquelle nous pourrons éveiller les désirs vers la correction par nos désirs. Nous nous trouvons dans ce réseau dont nous avons parlé auparavant, et il est peut-être possible de le dessiner autrement. Il est possible de dire que les pères se trouvent dans la première couche, et ensuite, il y a eu les fils qui se sont brisés, puis se sont inclus. Il y a déjà en eux un cercle plus large, les fils plus quelque chose, oui. Ensuite viennent les nations du monde, et après les nations du monde, nous avons encore une couche, le cœur de pierre, qui n'est que Achav. C'est ainsi que cela apparaît, comme des vagues. Nous devons nous corriger ensemble, ceux qui se joignent avec les poings dans le cœur. Par cela, faire en sorte que le monde entier, toutes les âmes, soient corrigées. Lorsque nous parlons d'Adam Rishon comme de Disphirot, alors, dans chaque détail, nous tous, ce diagramme, nous le dessinons graphiquement, mais si nous prenons Adam Rishon, alors nous prenons Adam Rishon comme 10 sphirot, envers nous, c'est comme s'ils étaient brisés et nous voulons corriger toute sphère particulière d'entre peu importe laquelle. Donc, dans cette sphère particulière, tu as aussi 10 sphirotes et là, tu as 10 sphirotes. Chacun inclut tout le monde, et donc on ne peut pas corriger quoi que ce soit sans toucher tout le monde. Et c'est la raison pour laquelle la dispersion de la connaissance du matériel et principalement la connexion entre nous doit être partout dans le monde sans aucune frontière. Et donc à partir d'ici, tu attires plusieurs conclusions concernant la diffusion et la correction. Simplement, nous l'appelons diffusion, mais en fait c'est correction. C'est que il faut atteindre tous et chacun. Tu l'ouvres à tout le monde. Et si tu ne le fais pas, alors dans chacun que tu veux atteindre, si tu veux atteindre quelqu'un, ici, en cours de chemin, tu as de tel que chacun consiste de différentes et dans chacun d'entre eux, tu as les mêmes parties que par lesquels tu dois passer, même s'ils ne correspondent pas, même qu'ils objectent même. Ça passe encore à travers eux de façon inconsciente. Et à cause de ce réseau d'Adam Rishon, ou du fait d'eux, et en particulier de la connexion entre toutes les âmes, c'est la connexion à la force du désir, à la force de la pensée, et donc plus ceux qui donnent, qui ont le bon désir, ça, c'est ce qu'ils donnent. En d'autres termes, nous renouvelons, nous corrigeons, nous revitalisons le réseau. Le réseau existe, sauf que il n'est pas opératif dans la connexion entre les gens. Il s'est brisé par rapport à nous. C'est comme si la connexion entre les âmes avait été éteinte. Et donc, si nous voulons activer la méthode de connexion, nous devons diffuser là les bons désirs et nos bonnes intentions, pas le matériel, la substance, les livres et les médias. C'est comme le porteur de la force, c'est-à-dire la substance, la matière, et le porteur du désir de se connecter.

0: Oui, nous avons entendu ces merveilleuses explications de notre Rav. Maintenant, nous avons du temps pour examiner ensemble des questions, pour nous incorporer. Donc, quiconque a une question est invité à lever la main ou mettre son point d'interrogation dans le système Arvut. Et ensemble, nous allons essayer d'examiner les mots que nous avons entendus de notre Rav. Et tous ensemble, oui, Yair, je crois.
1: אנחנו רואים כמה זה חזק הסיפור של הראש גם כש
0: Nous voyons combien la connexion est puissante avec notre travail dans le roche et avec notre rave sera différent mais il n'est pas là mais physiquement il n'est pas là mais il est en vous Laissez-vous pour que vous le compreniez. Alors, où allons-nous en ce sens-là? Maintenant, il y a un grand groupe de disciples du Rav à qui je demande afin de comprendre ce qu'il dit. Mais est-ce que c'est quelque chose qui est clair pour nous? Comment ça va continuer?
2: C'est
0: une forme qui est claire pour nous. Je pense que le Rav est présent à tout moment, en tout, dans chaque mot que nous faisons, où nous étudions en Israël et dans le monde. Le Rav est présent en nous tous. Et le Rav a dit que nous donnons de la vitalité à ce réseau. Je pense que ce réseau, c'est le réseau des étudiants du Rav, où chacun a absorbé au cours des années, des décennies du Rav, chacun a absorbé ce qu'il a absorbé et a compris ce qu'il a compris. Simplement, nous devons essayer de l'implémenter du meilleur de ses capacités. Je pense que, non pas que nous donnons vie au chemin qui donne la vie au chemin du Rav et du Baal HaSulam et du Rabash et aussi du Hari, ce réseau est vivant. Le Rav a dit que c'est vivant, simplement, il nous est dissimulé. Et nous devons le réaliser en pratique, nous devons le vitaliser, nous devons accomplir les choses que nous a enseigné le Rav et qu'il nous enseigne et qu'il nous enseignera. Nous sommes assis, nous regardons les cours de 2005, 2002. Peu importe de quoi, elles sont vivantes et elles vivent en nous, mais ça dépend de nous et tout dépend de notre attitude envers ça, la façon dont nous nous y relions. C'est clair. Je pense que c'est la seule chose qui est claire. Le Rav, tout le reste, nous l'enseignera et nous continuerons ensemble son chemin. Je ne pense pas qu'il y ait quelque chose qui ne soit pas clair aujourd'hui. C'est pas comme auparavant, quand tu lisais une lettre avec les mots des disciples du Hari, qu'est-ce qu'il a compris à la fin de sa vie, ce qu'il a écrit jusqu'à ce par quoi il est passé par trois générations. Précédemment, c'était difficile de trouver un rave, tandis qu'aujourd'hui, je ne pense pas que quiconque puisse dire que ce n'est pas clair pour lui ce qui doit être accompli. Le rave a clarifié la méthode à tellement au cours de ces 30 années que je ne pense pas qu'il n'y a rien qui ne soit pas clair ici. Aussi, il a dit bien souvent que je vous ai tout donné, ce n'est pas comme si ce n'était pas clair pour lui, simplement il faut l'implémenter, et ça c'est une autre histoire. Et qui plus est, nous avons reçu la guidance dont nous avons besoin. Oui, dans le cours, on avait dit que l'exécution dépend de nous et que nous n'avons pas à révéler ni à ouvrir. L'exécution est sur nous. Alors, essayons d'implémenter ce qu'il attend de nous. Plus d'amis, s'il vous plaît. Oui. La femme Natine, 26. Merci pour l'opportunité.
3: Que todos tenemos que elevarnos y adherirnos a los patriarcas. ¿Podrían explicarnos un poco más, por favor, cómo hacer eso? Toda Rabá.
0: Rabá dit que nous devons nous unir et nous élever au degré des pères. Pouvez-vous expliquer comment nous pouvons faire cela? Oui, de l'explication que nous avons lue, il y avait le deuxième temple, qui est l'unification de toutes les 12 tribus, le peuple d'Israël, comme le degré le plus élevé. Et il y avait une chute dans le deuxième temple, qui est la connexion entre deux tribus. Et après cela, nous sommes allés en exil pour nous mélanger avec le monde entier, comme c'est écrit dans le point 20. Et maintenant, nous

0: sous le tabour et tous les processus que nous étudions actuellement dans la préface. Je pense que nous étudions maintenant la Ptira et nous pouvons voir la connexion et ben cela, mais tout est une chose, mais en nous, quoi qu'il en soit, ça, ce n'est pas tout à fait là. Donc on peut voir la connexion parce que ici, il nous donne une explication simplement merveilleuse, où le Rav dit, peut-être si on la trouve dans les sous-titres là, où il dit cela dans le clip numéro 3, c'est quelque part au milieu, un point très simple et spécial. Il a dit, les patriarches peuvent être comme un système pour nous, et les fils qui sont le point dans le cœur, c'est Galgalta Vainam et Achap ensemble. Après l'exil, en fait, ce qui s'est passé dans l'exil, dans la brisure, ils se sont mélangés, comme nous prenons des coudottes de sac et descendus en dessous du tabour, et se sont mélangés avec des désirs plus épais. Et donc il dit que les fils sont les points dans le cœur, Galgalta Vainam et Achap ensemble après l'exil, et ensuite nous déjà pouvons procurer, apporter ça au monde entier, à toutes les âmes, parce que nous sommes déjà intégrés du Achap. Il y a le Achap au temps de l'exil, il y a une autre période, et au-delà, c'est à la fin de la correction où le Rav lui-même sera corrigé. Ensuite, le Rav a dit que c'est un point très important pour nous, notre responsabilité. Nous devons comprendre que si nous ne nous corrigeons pas maintenant, très rapidement, comme l'a expliqué le Baal HaSulam à la fin de l'introduction au livre du Zohar, dans la Ravout et le Matan Torah que nous avons lu, alors il n'y aura personne à adapter entre le degré des patriarches et le monde entier. Et ça s'appelle, c'est ce qu'il dit, que c'est le rôle du groupe de Bnei Baruch, d'être un royaume de prêtres à la nation de prêtres. Et donc, c'est d'être un adaptateur entre les pères, le système qui est prêt, et les fils, ceux qui sont ceux en qui le point dans le cœur s'est déjà éveillé, qui arriveront plus tard, et c'est les âmes, c'est très spécial. Les femmes, H1, s'il vous plaît. On ne nous entend pas. Bonjour. Bon matin, oui, vas-y. C'est une question qui me trotte depuis plusieurs jours. Si les fils sont Galgalta Vainam, et nous sommes des femmes, comment pouvons-nous vous aider à attirer la lumière qui réforme à travers notre travail pour rendre pour faire ce cercle autour de vous, pour que vous réussissiez dans tout ce processus, pour qu'on vous donne de la force de nous. Merci. Regarde, aujourd'hui, nous ne divisons pas le travail entre les hommes et les femmes. Nous comprenons que aujourd'hui, une femme peut faire le même travail qu'un homme en termes d'intention, avec l'ego. Extérieurement, il y a des choses qui sont différentes, mais intérieurement, tout le travail doit être fait comme nous, tout comme vous le faites maintenant. Et donc, ce n'est pas comme quelqu'un qui devrait en aider un autre. Bien sûr que l'aide devrait être une aide mutuelle. Et il n'y a pas ici de travail spécial que vous devriez faire seulement afin de nous aider. Vous le faites maintenant. La méthode est claire que, à travers l'intention, nous devons nous unir autour de cette idée de l'atteinte du don, de la divinité, et en résultat de... C'est comme le travail avec l'ego. De chacun, il n'y a rien de spécial ici, hormis les choses extérieures, qui sont des choses qui appartiennent au temps, et nous avons entendu qu'une femme a besoin de moins s'il veut utiliser les tests, mais en fait tout le reste, c'est comme les hommes. Gever, homme, ça vient du mot l'edgaber, surmonter. Donc si une femme peut surmonter ses désirs, alors il n'y a pas de problème. Tout comme un homme, il n'est pas un homme. Si Gever, s'il ne surmonte pas son désir de recevoir, il est au degré d'une femme. Là, nous parlons de l'intériorité en tout.
1: Merci, amis.
0: par rapport à la correction du monde, y a-t-il une différence entre le cli israélien

0: Le clé mondial.
1: האם יש הבדל בין הכלי הישראלי לכלי העולמי? שמענו גם כאן, הרב מתייחס לישראל, שכאילו הם מחויבים לבצע את התהליך.
0: Nous aussi, nous avons entendu le rav à sa compère Israël comme ceux qui sont obligés d'effectuer ce processus et ceux qui sont obligés selon la racine spirituelle et ceux qui sont éveillés pendant le cœur, pardon, mais tous ceux qui se sont, qui ont mélangé tout le galgat vainam et la chab qui s'est éveillé et qui maintenant éveille depuis l'illumination de la lumière environnante, tous deviennent Israël, tous ensemble, c'est-à-dire tout notre groupe mondial, tous, y compris tout le monde, est appelé Israël. Et tous, ils exécutent ce travail. Ils le font ensemble. Et nous ne savons pas, nous avons entendu beaucoup cela du Rav. Où sont les dix tribus? Nous ne savons pas où sont les âmes et de quelle façon ils se mélangent. Où sont Golgata Veinam et Achap? Nous organisons tout aujourd'hui selon les pays, etc. Mais en pratique, aussi, je ne sais pas si vous étiez dans le cours précédent où il y avait de très belles questions de Yael Rav. Le Rav a répondu qu'Israël est un état intérieur et il a parlé de tout ce processus de façon intérieure. Et donc, en résumé, tous, nous sommes ensemble et nous avançons vers la correction, peu importe ceux qui vivent en Israël et qui ne vivent pas en Israël. Bien sûr que Israël, selon la racine, aussi la connexion entre racine et branche, sont obligés pour ce processus, mais le royaume de prêtre et la sainte nation, c'est nous tous, c'est le Baruch, clé mondial, tous nos chers amis qui sont ici avec nous. Malheureusement, nous concluons. Donc, deux brèves annonces pour aujourd'hui. L'une, c'est que aujourd'hui, de 4h à 5h30, une leçon spéciale sur le Héry. Tout le monde est invité et nous diffuserons le film que Semyon Vinakour et Sacha Deminov dont ils nous ont parlé. Un film où Sacha Deminov est dans le rôle du Harry et le Rav explique. C'est très spécial, tous sont invités. Et puis une annonce supplémentaire, aujourd'hui, de 18h30 à 20h, heure d'Israël, il y aura une conversation avec le management et le CLI ukrainien. Tous les ukrainophones sont invités à participer. Le lien Zoom sera envoyé à vous tout le monde. Nous concluons avec un nigoun.

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1: Bonjour les amis, nous allons avoir une leçon de commémoration du Ha'ari, et nous allons lire la lettre 39 du Bala Sulam. Nous la lisons ensemble dans nos dizaines. Nous avons 22 minutes pour ce faire. Lettre 39 du Bala Sulam. Année 1927 ou 5687 du calendrier hébraïque, avec l'aide du Créateur, veille du Saint Shabbat, Parashat Shelach, depuis Londres, à l'attention du Chassid renommé, notre maître le Rav, que sa lumière brille. Je renouvelle ta paix comme il convient. Je viens t'informer qu'à l'instant même, j'ai reçu une lettre qui afflige mon âme au plus haut point concernant le fait qu'on a remis mon saint fascicule entre les mains des extérieurs pour s'en moquer à leur guise. Et maintenant, tu me comprendras et mon avertissement redoublé et triplé de garder le sens et pourquoi je n'ai pas envoyé les fascicules jusqu'à ce jour, car je craignais cela. Et c'est pourquoi j'ai voulu envoyer d'abord les fascicules à notre maître, que sa grandeur soit élevée, et entre les mains du Saint Rav, qu'il vive de longs et bons jours. Amen. Et voici ce que je craignais m'est arrivé, et des mains de jeunes gens, sciemment, ils m'ont trahi pour faire ce que je n'ai pas ordonné, après mon grand avertissement de ne révéler mon secret à personne, qui que ce soit. Et voici qu'ils ont rendu mon esprit nauséabond aux yeux de la génération et qu'ils m'ont fait trébucher dans la voie de mon travail élevé pour faire contentement à mon possesseur. Qui pourra leur pardonner cela? Et dans les cieux témoins sur mon effort de toutes mes forces pour prolonger sa sainteté, béni soit-il, à cette génération. Cependant, la Sitra Ara trouve toujours ses hommes, ses agents, pour me placer des obstacles dans toutes mes directions où je me tourne pour faire du bien aux autres. Et sur tout cela, nombreux sont ceux qui sont avec nous plus que ceux qui sont avec eux. Et le Créateur ne lèse pas mon salaire. Et peu à peu, j'avance et je dégage la voie, parfois moins, parfois plus, mais toujours avec un gain et un profit. Avec l'aide du Créateur, jusqu'à ce que je mérite de faire tomber tous les ennemis du Créateur, avec l'aide de son grand et redoutable nom. Et toi, ne crains pas la peur des simples, et ceux qui font sortir la chose sont plus petits que leur ceinture. Ainsi, le Créateur a voulu, ainsi il m'a fait, et qui lui dira que fais-tu et que fais-tu agir? Car le mérite de ma Torah est plus grand que le mérite de leur père. Ainsi, les gens de la génération d'Amos, le prophète, le méprisaient et disaient que le Créateur n'avait sur qui faire reposer sa shrina, si ce n'est sur ce bègue, comme il est écrit dans la Pesikta. Cependant, il est écrit, « La langue de vérité sera établie pour toujours ». Et jusqu'à un instant, la langue de mensonge, car à la fin, les gens de vérité sont ceux qui triomphent. Amos est resté vivant et existant pour l'éternité. Et qui a entendu ou su ce qui est advenu de ses adversaires? « Ainsi en est-il de cette chose. Les gens de la langue ne peuvent nuire qu'à leurs semblables, et il se trouve que la tempête tombera sur la tête des méchants. Et la vérité vit et subsiste, elle ne s'affaiblit pas de toutes sortes de mensonges. Mais encore, elle se renforce par eux, comme un champ semé qui se renforce par le fumier et les ordures qu'on y jette. Et la bénédiction du champ fructifie et se multiplie par leur entremise, si le Créateur le veut. Je ne ressens pas encore le dommage qui me viendra par eux pour la diffusion de mon enseignement. C'est pourquoi je ne sais pas encore comment choisir quelle voie pour faire résider la lumière et pour la sauver de leur mal. Cependant, il est certain que si je ressens quelques dommages, je serai vengeur et gardant rancune contre eux, selon la loi de la Torah, et je mesurerai ma force avec eux, et tout ce que ma main trouvera mon pouvoir de faire, je le ferai, car Dieu, je le crains, il n'y a pas d'autre force que lui. Que Dieu nous en garde, et cela suffit à l'intelligent. Et en général, pour toi-même, sache que ce n'est ni pour mon honneur, ni pour mon besoin que j'ai composé le livre, mais uniquement pour lui, béni soit-il, et qu'il soit élevé, car j'ai vu une grande confusion des choses dans les écrits du Hari, dont la cause est que le Hari, de mémoire bénie, ne les a pas écrits et ordonnés de sa propre main sainte, comme il convient, à la profondeur de cette sagesse sublime, et le Rav, de mémoire bénie, au moment où il a entendu et écrit les choses, n'était pas encore dans les degrés de perfection nécessaires pour atteindre ses enseignements à leurs racines, car il était alors jeune en âge, il avait 30 ans lorsqu'il se tenait devant le Hari, de mémoire bénie, comme il est écrit dans Shaar HaGilgulim, et voici ses mots. Et maintenant, en l'an 53-31, en l'an 5331 de la création, j'ai 29 ans depuis ma naissance, etc. Voir là-bas que déjà à Pessah, il servait le Hari, de mémoire bénie, et à la veille du Shabbat Kodesh, la Parasha Matot Maseh, le jour de Rosh Hodesh Av de l'année 5332, il tomba malade, que Dieu nous en préserve. Et le mardi suivant, le 5 Av, il quitta ce monde pour la vie du monde à venir. Et tu trouves qu'au moment de son décès, de mémoire bénie, il n'avait que 30 ans, et le Hari, de mémoire bénie, vécut 38 ans, comme il est connu, et il a encore écrit là-bas. Au moment de son décès, le Rav Haim Vital, de mémoire bénie, n'était pas là, et voici ses mots, mot à mot. Le Rav Yitzhak HaKohen, de mémoire bénie, m'a raconté que, lors du décès de mon maître de mémoire bénie, lorsque je suis sorti de chez lui, c'est-à-dire Maharai Cohen de mémoire bénie, est entré et il pleura devant lui et dit, « Est-ce là l'espérance que nous attendions tous de ton vivant, de voir du bien, de la Torah et une grande sagesse dans le monde? » Et il lui répondit, « Si j'avais trouvé ne serait-ce qu'un seul juste parfait parmi vous, il ne m'aurait pas retiré de ce monde avant mon temps. » Et alors qu'il parlait encore de cela, il demanda après moi, après le Rahav de mémoire bénie, et dit, « Où est parti Haim? Est-ce qu'en une heure pareille, il est sorti de chez moi? » Et il fut très peiné, et il comprit de ses paroles qu'il avait l'intention de me transmettre quelque chose de dissimulé. Alors il lui dit, « Que ferons-nous désormais? » Et il dit, « Tu diras aux compagnons en mon nom qu'à partir d'aujourd'hui, Ils ne s'occupent plus du tout de cette sagesse que j'ai enseignée, car ils ne l'ont pas comprise comme il convient. Mais le Rav seul s'en occupera, seul à voix basse, en secret. Et il dit que Dieu nous en garde, n'y a-t-il plus d'espérance? Et il dit, si vous en êtes digne, je viendrai vers vous et je vous enseignerai. Et il lui dit, comment viendras-tu et nous enseigneras-tu alors que tu quittes maintenant ce monde? Et il lui dit, tu n'as pas affaire aux choses dissimulées. Comment ma venue vers vous sera-t-elle? Et aussitôt, il décéda pour la vie du monde à venir. Et j'ai longuement recopié les paroles du livre Char Agilgulim du Rav, de mémoire bénie, mentionné ci-dessus, afin que tu vois que le Hari de mémoire bénie a interdit au Rav de mémoire bénie d'enseigner sa Torah à d'autres. Et c'est parce qu'alors il ne comprenait pas parfaitement les enseignements qu'il avait entendus du Hari de mémoire bénie. Et c'est la raison pour laquelle il ne voulut même pas organiser les écrits qu'il avait entendus de son maître. Et ce sont ceux qui vinrent après lui, la troisième génération, à savoir Maharaï, notre maître le Rav Yaakov, Tsema, de mémoire bénie, Maharam, notre maître le Rav Meir, Paprech, de mémoire bénie, et Maharash, notre maître le Rav Shmuel, Vital, de mémoire bénie, qui les ont organisés. Et chacun de ces organisateurs n'avait pas tous les écrits du Hari dans leur intégralité, car 600 feuilles des écrits furent volées du vivant du Rav, le Rav Vital, de mémoire bénie, à partir desquels Maharaï, Tsema, de mémoire bénie, a organisé la plus grande partie du Hetzaim, l'arbre de vie, et encore quelques ouvrages. Et une partie, le Rav, de mémoire bénie, a décrété et ordonné de l'enterrer avec lui dans la tombe, et c'est ce qu'ils ont fait. Et une troisième partie, il laissa en héritage à son fils Maharash, Vital, de mémoire bénie, à partir de laquelle furent organisés les 8 portails connus. Et ensuite, après un long moment, Maharaï, Tsema, de mémoire bénie, et une grande assemblée de sages se sont réunis. Et ils ont sorti la troisième partie de la tombe. Et de là furent organisées la première édition et la deuxième édition du Hetzraïm, ainsi que Olat Tamid et d'autres ouvrages. Et voici, tu verras qu'à chaque fois, il n'est parvenu entre les mains de celui qui arrangeait que le tiers de l'ensemble des écrits, qui tous ensemble sont une seule essence et une seule construction, et il serait heureux que cela suffise. Et puisque leurs mains ne détenaient qu'une petite minorité des écrits, ils n'ont pas compris la profondeur de la sagesse alors. Et ils ont encore plus embrouillé les choses du fait qu'ils n'ont pas compris comment arranger. Et sache avec certitude qu'il n'y a pas eu depuis l'époque du Hari de mémoire bénie jusqu'à ce jour, quelqu'un qui comprenne la méthode du Hari de mémoire bénie à sa racine, car il aurait été bien plus facile d'obtenir un grand esprit et saint, deux fois plus grand, vraiment, que celui du Hari de mémoire bénie, que de comprendre sa méthode. Car de nombreuses mains ont dominé sur elle depuis le détenteur de la transmission et le premier rédacteur jusqu'aux derniers arrangeurs, alors même qu'ils n'avaient pas encore atteint les choses à leur place dans leur racine supérieure, de sorte que chacun a inversé et embrouillé dans les choses. Et voici par le désir supérieur, béni soit-il, j'ai mérité l'imprégnation de l'âme du Hari de mémoire bénie. Non du fait de mes bonnes actions, mais par le désir supérieur qui est élevé même pour moi-même. Pourquoi ai-je été choisi, moi, pour cette âme merveilleuse, à laquelle aucun homme n'a eu le mérite depuis son décès jusqu'à ce jour? Et je ne peux m'étendre sur cette notion, car il n'est pas dans ma voie de parler de merveille, mais j'ai trouvé mon devoir du fait d'apaiser ton esprit face au flot d'eau puissante, des serviteurs qui se révoltent contre leur maître, et ils ont chassé ces eaux, boue et limon, qu'ils tombent dans leur action, que leur âme animale a produite, car ils n'ont pas encore compris parfaitement comment la séparer de l'âme spirituelle. Car tu sauras qu'il est interdit de craindre de telles forces qui ne jaillissent que pour submerger toute sainteté, que Dieu nous en garde et le Créateur nous sauve de leurs mains. Et je pense que tu me croiras, car il n'est pas dans ma voie de toute ma vie de mentir ou d'exagérer, ou de courir après l'honneur et l'acquisition d'un nom parmi les sots et semblables, car jusqu'à ce jour j'ai supporté et je n'ai même pas eu le désir de me battre contre eux. Et pour plus de force, afin que tu ne te troubles pas à cause des armées de la Citra Ara, je t'informerai d'un signe distinctif que nous avons reçu de la bouche du Hari de mémoire bénie, pour savoir qui est un juste véritable et qui est un juste qui n'est pas véritable, mais qui est digne d'être un juste. Pour cela aussi, il faut se conduire envers lui avec honneur. Et tu penses que nous devons tirer au sort pour cela, pour savoir qui sert le Créateur et qui ne le sert pas, car les signes et les miracles ne tranchent pas dans cette notion, comme cela est connu parmi les Hassadim. Et si c'est ainsi, il faudrait recourir au sort que Dieu nous en garde. Plutôt, sache que cette question, le Rahav de mémoire bénie l'a posée au Hari de mémoire bénie, et cela est explicite dans le livre Shahar Ruach HaKadosh à Kodesh, qui est le septième Shahar des huit Shaharim connus du Hari de mémoire bénie, page 1, et voici ces mots, lettre à lettre. Et le signe que m'a donné mon maître de mémoire bénie est que nous voyons s'il est véridique en toutes ses paroles, ou si toutes ses paroles sont pour le nom du ciel et qu'il n'annule même pas une seule lettre de ses paroles. Cela concerne le sens d'une seule lettre qu'il apprend de son compagnon, qu'il faut, etc., comme il est connu des connaisseurs de la sagesse dissimulée, et aussi qu'il sache expliquer les mystères de la Torah et ses secrets. Celui-là, assurément, nous pouvons croire en lui. Et le Rav lui-même conclut sur ce signe, et voici ses mots, lettre à lettre. Et selon ses paroles, nous pouvons savoir et reconnaître sa grandeur et son élévation selon sa connaissance. Jusqu'ici, ses mots. Et l'explication est, comme il est écrit plus haut, que lorsque l'homme est juste et pieux et qui s'occupe de la Torah et prie avec intention, etc., il se crée de lui des anges et des esprits saints, ce qui est le sens de celui qui fait une mitzvah, il s'acquiert un défenseur, etc. Et les vapeurs qui sortent de leur bouche deviennent un char pour les âmes des justes premiers pour descendre en bas, enseigner la Torah à cet homme, etc., voir là-bas. Et il est dit là-bas encore que si les mitzvot ne sont pas complètes, il en résulte un aspect d'ange et d'esprit qui ne sont pas complets. Et ils sont appelés Magidim, etc. Et sur cela, il a donné le signe mentionné plus haut. Si la Torah et les mitzvot sont complètes, ils méritent une atteinte complète. Et il sait expliquer tous les mystères de la Torah. Et s'il manque à cela, c'est-à-dire qu'il ne sait expliquer qu'une partie d'entre eux, assurément, ses actions ne sont pas complètes. Voir là-bas attentivement. Et voici tous ceux qui peuvent être des contestataires, c'est parce qu'ils ne comprennent même pas mon propos. Et comment est-il possible de les considérer comme des justes parfaits? Et voici, je t'ai donné un signe évident. Et je t'ai déjà écrit que mes livres n'ont pas besoin d'approbation, puisque je n'ai pas ajouté à la parole du Hari de mémoire bénie même un seul mot. J'ai déjà fait un index des sources pour chaque opinion afin de montrer leur place dans les écrits du Hari de mémoire bénie. Et si c'est ainsi, le Hari de mémoire bénie n'a pas besoin de l'approbation des gens de notre génération. Et j'ai fait cela avec une intention profonde, voyant les voix de la Citra Ara face à moi depuis le début. Et il est presque impossible de distinguer mon propre travail et ajout dans ces deux commentaires. Et si c'est ainsi, comment pourrait-il tenir et faire front face à ce livre? Et s'ils ont une plainte sur ce que j'ai étudié et que je suis plus expert qu'eux dans les écrits du Hari de mémoire bénie, cela n'est pas une revendication. Ils n'avaient pas à perdre leur temps en paroles vaines et ils auraient eu ce temps libre pour étudier les écrits du Hari de mémoire bénie. Et puisqu'ils ont croisé les bras, qu'ils mangent maintenant leur chair. Et je réponds. Et nous allons maintenant regarder une rediffusion d'une leçon de 2005, le 16 octobre.
2: שברגע זה השגתי מכתב המדאיב נפשי עד למאוד בדבר שמסרו קונטרסי הקדוש לידי החיצונים.
1: Nous lisons la lettre, Balasulam, lettre 39. Je viens t'informer qu'à l'instant même, j'ai reçu une lettre qui afflige mon âme au plus haut point concernant le fait qu'on a remis mon saint fascicule entre les mains des extérieurs pour s'en moquer à leur guise. Et maintenant, tu me comprendras et mon avertissement redoublé et triplé de garder le secret et pourquoi je n'ai pas envoyé les fascicules jusqu'à ce jour, car je craignais cela. Et c'est pourquoi j'ai voulu envoyer d'abord les fascicules à notre maître, que sa grandeur soit élevée, et entre les mains du Saint Rav, qu'il vive de long et bonjour. Amen. Et voici que ce que je craignais m'est arrivé. Et des mains de jeunes gens, sciemment, ils m'ont trahi pour faire ce que je n'ai pas ordonné après mon grand avertissement, de ne révéler mon secret à personne, qui que ce soit. Et voici qu'ils ont rendu mon esprit nauséabond aux yeux de la génération et qu'ils m'ont fait trébucher dans la voie de mon travail élevé, pour faire contentement à mon possesseur. Qui pourra leur pardonner cela? Et dans les cieux, témoins sur mon effort de toutes mes forces pour prolonger sa sainteté, béni soit-il, à cette génération. Nous devons comprendre que le Bala Sulam avait plusieurs composants, plusieurs personnes qui le détestaient et plusieurs opposants. Aujourd'hui encore, nous entendons parler d'eux, mais aujourd'hui, la génération s'occupe déjà de quelque chose de totalement différent. Il n'y a plus la même Torah, ni le même public orthodoxe qu'à cette époque. Il n'y a plus la même rigidité envers la sagesse de la Kabbale. Et il y avait également la Kabbale du Ramak et la Kabbale du Hari, et à quel point elles étaient alors en désaccord. Et les différents sages de Jérusalem comprenaient ou ne comprenaient pas ce que faisait le Bala Sulam. Il existait une opposition vraiment très, très grande à ce qu'il faisait et à ce qu'il écrivait. Elle portait également sur la manière dont il expliquait les paroles du Hari et il craignait réellement qu'il puisse lui barrer tout chemin de la diffusion du livre et plus généralement de la diffusion de ses paroles. Nous reprenons la lecture. Cependant, la Citra Ara trouve toujours ces hommes, ceux qui accomplissent sa mission, afin de dresser devant moi des obstacles dans toutes les directions vers lesquelles je me tourne afin de faire du bien aux autres. Et malgré tout, ceux qui sont avec nous sont plus nombreux que ceux qui sont avec eux. Le Créateur ne me prive pas de ma récompense, et peu à peu, je vais en dégageant le chemin, parfois moins, parfois davantage, mais toujours avec un bénéfice, avec l'aide de Dieu, jusqu'à ce que je mérite de faire tomber tous les ennemis du Créateur, avec l'aide de son nom grand, et redoutable. Et toi, ne crains pas la peur des insensés, ni ceux qui divulguent la chose. Mon petit doigt est plus épais que leur rein. Ainsi, le Créateur l'a désiré, et ainsi il m'a fait. Et qui lui dira, que fais-tu et qu'accomplis-tu, car le mérite de ma Torah est supérieur au mérite de leur père. De même, les hommes de la génération du prophète Amos le méprisaient. Il disait que le Créateur n'avait trouvé personne d'autre sur qui faire résider sa shrina que ce bègue-là, comme il est écrit dans la Pesikta. Nous voyons que presque dans chaque génération, on dit Rav, les hommes n'ont jamais compris ni honoré les grands qui grandissaient dans leur génération. Nul n'est prophète dans sa ville, c'est connu. Lorsqu'un homme grandit dans l'endroit où il vivait, on pense qu'il est le même homme qu'auparavant, car le minéral reste minéral, il ne grandit pas. Comment serait-il possible qu'un homme soit le même à 20 ans, puis à 60 ou 70 ans? Que sait-il de plus? Encore quelques pages de Guémara, un petit peu plus, ou bien ils ne comprennent pas qu'il est possible d'être un homme spirituel et de s'élever au-dessus du niveau terrestre. Et c'est pourquoi il est écrit, « Nul n'est prophète dans sa ville. Les hommes habitués au minéral de la Kdusha, qui accomplissent quotidiennement les mitzvot, et pour qui cela constitue l'esprit de leur vie, ne comprennent pas qu'il existe d'autres possibilités de vivre leur mode de vie, ne leur permet pas de penser autrement. Comment quelqu'un pourrait-il soudainement grandir? Mais cela concerne l'homme qu'ils connaissent. Quant aux kabbalistes, il est totalement impossible de les comprendre, car ce sont des hommes simples, encore plus simples que les autres. D'après ceux que j'ai connus, ils ne font rien d'eux-mêmes, ils ne s'attribuent aucune importance. Car comment pourrait-on s'attribuer de l'importance si l'on examine par rapport au Créateur? Alors, bien entendu, l'homme se voit toujours méprisable et faible. Il voit qu'il est, qui il est et ce qu'il est. Oui, comme il est écrit, l'humilité du Créateur qui fut ressentie par Moshe ne fut ressentie par aucun homme de toute sa génération. Il était plus humble que tout homme. C'est pourquoi, aux yeux du peuple, lorsqu'il voit un homme qui ne fait rien de lui-même, qui ne se présente pas avec une grande importance, avec un ventre rempli du Talmud et des décisionnaires, qui ne répond pas devant le public toutes sortes de paroles secrètes et qui ne produit pas des prodiges quelconques devant tout le monde. Le public, le juge, selon la règle, quiconque invalide par son propre défaut. Voilà comment cela paraît. Il en fut de même avec le Hari, il en fut de même avec Rabbi Shimon, avec le Bala Sulam, avec le Ra'al et avec beaucoup d'autres hommes. Et il en fut ainsi avec chacun d'entre eux. C'est précisément de cette manière que le Créateur protège ses hommes aimés et particuliers afin qu'ils ne se mélangent pas avec le public et qu'ils se préservent. Et ainsi, ils peuvent avancer seuls, sans subir aucune influence de ce groupe extérieur d'hommes orthodoxes. Comme le dit souvent le Bala Sulam, et comme il l'explique ici, et comme le Rabash nous l'écrit dans sa lettre, plus certains hommes semblent proches de l'intériorité de la Torah, plus tu dois t'éloigner d'eux, en fonction de la profondeur à laquelle ils semblent se trouver, afin de ne pas acquérir de toute leur corruption dans la compréhension du chemin, et afin de rester pur de toute chose. Quoi qu'il en soit, personne n'est préservé des critiques portées contre lui. Le Bala Sulam a fait l'objet de très grandes critiques. Et il a traversé des périodes très difficiles. Cependant, il est écrit, la lèvre de vérité subsistera éternellement, mais la langue mensongère seulement un instant. Car finalement, ce sont les hommes de vérité qui remportent la victoire. Amos est resté vivant et présent pour l'éternité. Et qui a entendu parler ou sait ce qu'il est advenu de ceux qui se querellaient avec lui? Il en va de même ici, les maîtres de la langue ne peuvent nuire qu'à ceux de leur propre espèce. Et il se trouve que la tempête s'abattra sur la tête des méchants. La vérité est vivante et subsiste. Elle ne s'affaiblit pas à cause des différents mensonges. Elle se renforce encore grâce à eux, comme un champ ensemencé qui se renforce grâce au fumier et aux ordures que l'on y jette. Grâce à eux, la bénédiction du champ fructifie et se multiplie, si le Créateur le désire. Je ne ressens pas encore le dommage qu'ils pourront causer à la diffusion de ma Torah. Et c'est pourquoi je ne sais pas encore quel chemin préparer afin d'y faire résider la lumière et de la sauver de leur mal. Mais il est certain que si je ressens un dommage, je me vengerai d'eux et leur en garderai rancune, selon la loi de la Torah. Je mesurerai mes forces aux leurs, et tout ce que ma main trouvera la force d'accomplir, je l'accomplirai, car je crains Dieu, et il n'existe aucune autre force en dehors de lui que Dieu nous en garde et comprend bien. Cela signifie, dit Rav, que quoi qu'il arrive, il n'a pas l'intention de régler ses comptes avec eux, mais plutôt de continuer son chemin, quoi qu'il arrive. Nous ne pouvons pas évaluer ses efforts, car un homme qui vit dans un ghetto à Jérusalem n'a nulle part où fuir. Le monde est très petit, son monde à lui en particulier se limite à quelques rues dans la ville et rien de plus. Cela vient aussi du mode de vie des proches et de la famille. Cela vient également de l'éducation qui l'oblige à préserver l'extériorité. Il ne peut rien faire et se trouve plutôt au même endroit que ses ennemis. Et malgré tout, il est obligé de continuer de s'arranger. Cela concerne les fêtes, les déplacements quotidiens, la synagogue, toutes sortes de rencontres, les mariages et ainsi de suite. Cela signifie tout ce qui appartient à la vie sociale, à laquelle il est obligé de participer. Et en même temps, il ressent à quel point on le traite d'une façon particulière et à quel point on le considère négativement comme différent des autres. Alors, durant des années, j'ai été obligé d'accompagner le rabbin au mariage. Cela arrivait plusieurs fois par semaine. Deux ou trois fois par semaine, je devais aller avec lui à des mariages. Je détestais énormément ça. C'était très difficile pour moi. Et je voyais également à quel point il en souffrait. Il devait s'asseoir à la table des notables et parler avec eux de toutes sortes de choses à leur niveau, de toutes les nouvelles qui survenaient alors dans la société orthodoxe. Par rapport à lui, par rapport à son degré, ces choses étaient réellement dépourvues de contenu et de signification. Je voyais combien cela était difficile pour lui. Chaque fois, après être resté assis parmi eux, il rentrait très tard et extrêmement fatigué. Et ensuite, deux ou trois heures plus tard, il devait se lever et commencer le cours. Ah, ils avaient une vie difficile. Et malgré tout, les kabbalistes devaient également participer à la vie publique. Pour différentes raisons. Chacun à son époque, pour telle ou telle raison, ce fut le cas du Baal Shem Tov et de tous les autres, il devait attirer les hommes. Il devait se montrer au public afin que le public sache qu'ils existaient. Peut-être pouvait-il intéresser quelqu'un au sein du public, lui rappeler qu'il existait également des choses de genre. D'une façon ou d'une autre, ils étaient obligés de participer à la vie sociale. Oui. Et de manière générale, sache pour toi-même que ce n'est ni pour mon honneur ni pour mes besoins que j'ai composé ce livre. Je l'ai composé uniquement pour lui, béni et exalté soit-il, car j'ai vu une grande confusion dans les écrits du Hari. La cause en est que le Hari, de mémoire bénie, ne les a pas écrits et ordonnés lui-même de sa sainte main, comme cela convenait à la profondeur de cette sagesse élevée. Et le Rav Haïm Vital, de mémoire bénie, lorsqu'il entendit et écrivit ces choses, ne se trouvait pas encore au degré parfait, nécessaire afin d'atteindre ses enseignements dans leurs racines. Car il était alors encore jeune, il avait 30 ans lorsqu'il se tenait devant le Hari de mémoire bénie. Comme il est écrit dans le Shahar à Gilgulim, à la porte 8 à la page 49, et voici ces mots. À présent, en l'année 5331 de la création, j'ai 29 ans, etc., consulte là-bas. À Pessah de cette année, il servait déjà le Hari de mémoire bénie. Et le vendredi, veille du Saint-Shabbat, Parasha Matot Massé, le premier jour du mois d'Av, de l'année 5332, le Hari tomba malade. Que le miséricordieux nous en préserve. Et le mardi suivant, le 5 Av, il quitta ce monde pour la vie du monde à venir. Tu trouves donc qu'au moment du décès du Hari, Haïm Vital n'avait que 30 ans. Le Hari, de mémoire bénie, vécut 38 ans, comme cela est connu. Il écrivait encore dans la porte 8, page 71, qu'au moment de son décès, Haïm Vital ne se trouvait pas sur place. Et voici ses mots, mot pour mot. Le Rav Yitzhak HaKohen, de mémoire bénie, m'a raconté ceci. Au moment du décès de mon maître, de mémoire bénie, lorsque je sortis de chez lui, il entra, c'est-à-dire le Rav Yitzhak HaKohen. Il pleura devant lui et lui dit, « Est-ce donc là l'espoir auquel nous aspirions tous durant ta vie, celui de voir le bien, la Torah et une grande sagesse dans le monde ?» Il lui répondit, « Si j'avais trouvé parmi vous ne serait-ce qu'un seul homme qui fut un juste parfait, on ne m'aurait pas retiré de ce monde avant mon heure. » Alors qu'il parlait encore, il demanda après moi, c'est-à-dire après Haïm Vital, il dit, « Où Haïm est-il allé ? Est-ce précisément à une heure pareille qu'il m'a quitté ?» Et il en éprouva une grande peine. Il comprit de ses paroles qu'il désirait me transmettre une chose secrète. Alors le Rav Yitzhak HaKohen lui demanda, « Que devons-nous faire à partir de maintenant ?» Le Hari de mémoire bénie répondit, « Dis aux amis en mon nom qu'à partir d'aujourd'hui, ils ne doivent plus s'occuper de cette sagesse que je leur ai enseignée, car ils ne l'ont pas comprise comme il convient. Cependant, Haïm Vital seul s'en occupera, seul à voix basse et en secret. » Le Rav Yitzhak HaKohen demanda « Que Dieu nous en garde, n'existe-t-il donc plus aucun espoir ?» Il répondit « Si vous le méritez, je viendrai auprès de vous et je vous enseignerai. » Il lui demanda « Comment viendras-tu nous enseigner alors que tu quittes maintenant ce monde ?» Il lui répondit « Tu n'as rien à faire avec les choses dissimulées. Comment je te produira ma venue après auprès de vous, etc. » Et immédiatement, il quitta ce monde pour la vie du monde à venir. On a beaucoup de récits à ce sujet, au sujet du Hari. Il s'est énormément efforcé de faire également de ses élèves un groupe. Il les avait tous invités à venir à Jérusalem le vendredi, la veille du Shabbat. Il leur avait dit que le moment était particulier, qu'il était possible de monter à Jérusalem, de faire un raccourcissement du chemin et d'amener la fin de la correction. Mais ils lui ont rapporté toutes sortes d'excuses. Les enfants étaient malades, la femme ne donnait pas son accord, et ainsi de suite. Bien entendu, il s'agissait également d'obstacles particuliers qui leur venaient des cieux. Mais nous voyons ici une chose grave. Celui qui n'a pas reçu une transmission correcte d'un enseignant ne devrait pas du tout s'occuper de cela sans enseignant. Car alors il avancera avec ses erreurs, avec ses fautes et avec son propre intellect. Il empêchera seulement que la providence supérieure le conduise ensuite vers un autre lieu, à un autre moment, peut-être dans une autre incarnation. Mais il ne doit pas accumuler pour lui-même toujours plus de fautes et d'erreurs sur le chemin. Il entrerait alors dans la confusion et peut-être y entraînerait-il également d'autres hommes. Ici, le Hari le lui dit d'une manière très sévère, très dure, « Ne vous occupez pas, ne vous occupez absolument pas de la sagesse de la Kabbale. » Il parle pourtant ici d'élèves qui donnaient leur âme pour cette sagesse, mais qui n'avaient pas eu le temps de comprendre. Ce n'est pas important. Il leur donne que seul le Rav Haïm Vital, seul, à voix basse et en secret, s'occupe de la sagesse de la Kabbale. Et eux, ils ne doivent absolument pas s'en occuper. Alors, s'ils ne doivent absolument pas s'en occuper, comment dit-il ensuite, « Si vous le méritez, je viendrai et je vous enseignerai. » Cela ne semble pas correspondre à cela. Selon notre intellect, nous ne le comprenons pas. Un homme ne doit pas s'en occuper. Selon l'ordre de son Rav, il doit abandonner la sagesse de la Kabbale. Il ne doit pas s'en occuper. Comment pourra-t-il ensuite mériter quoi que ce soit? Il le méritera, il faut faire ce que dit le Rav et c'est tout. Ensuite, les choses s'arrangeront. Ce n'est pas sans raison qu'il a dit « si vous le méritez ». Que signifie « si vous le méritez » ? Accomplis ce que je te dis et rien de plus. Et tu verras à quel point, si tu y parviens, je viendrai auprès de toi et je te bénirai. Malheureusement, cela ne s'est pas produit ensuite. Seul Haïm Vital, avec l'aide de son fils et sur plusieurs générations, a ordonné les écrits du Hari. Voilà ce que nous possédons aujourd'hui après que le Baal Sulam les a encore clarifiés. Ce sont réellement des écrits selon lesquels nous pouvons avancer vers la sainteté. Y a-t-il des questions à ce sujet? Non? Ben alors continue la lecture. J'ai longuement cité les paroles susmentionnées du livre Shahar HaGilgulim, écrites par le Haïm Vital de mémoire bénie, afin que tu vois que le Hari de mémoire bénie avait interdit à Haïm Vital d'enseigner sa Torah aux autres. La raison en était qu'à cette époque, il n'avait pas parfaitement compris les enseignements entendus du Hari. C'est aussi la raison pour laquelle il n'avait même pas voulu ordonner les écrits entendus de son Rav. Ceux qui vinrent après lui les ordonnèrent. La troisième génération, il s'agit du Rav Yaakov Tsema, du Rav Meir Poppers et du Rav Shmuel Vital, de mémoire bénie. Aucun de ces organisateurs ne possédait l'intégralité des écrits du Hari, car ces 600 feuilles de ces écrits furent volées du vivant de Haïm Vital. À partir de ces feuilles, le Rav Yaakov Tsema ordonna la majeure partie de l'Arbre de vie, ainsi que quelques autres ouvrages. Haïm Vital ordonna qu'une autre partie fût enterrée avec lui dans sa tombe. Et c'est ce qu'ils firent. Il légua une troisième partie à son fils, le Rav Shmuel Vital. À partir de cette partie, furent ordonnées les 8 portes connues. Bien longtemps après, le Rav Yaakov Tsema et un grand groupe de sages de la Torah se rassemblèrent. Ils retirèrent de la tombe la troisième partie. Ils en ordonnèrent la première édition et l'édition suivante de l'Arbre de vie, Olat Tamib et d'autres ouvrages. Cela signifie que ce fut seulement après Shmuel Vital, dit Rav, donc à la troisième génération et à partir du Hari, lorsqu'ils possédèrent tous les écrits, qu'ils les ordonnèrent sous leur forme correcte. Tu vois donc qu'à chaque fois, l'organisateur ne recevait qu'un tiers de l'ensemble des écrits. Pourtant, tous ces écrits forment ensemble une seule essence et une seule construction. Et encore, pourvu que cela suffise. Puisqu'ils ne possédaient qu'une petite minorité des écrits, ils ne comprenaient pas alors la profondeur de la sagesse. Ils ont donc considérablement brouillé les choses, car ils ne comprenaient pas comment les ordonner. C'est ce qui a poussé le Baal Sulam Zirav à établir l'ordre dans le Talmud des 10 Sephirot. Il a pris l'essentiel des écrits du Hari. Il les a ordonnés selon l'ordre correct de leur développement, selon la cause et l'effet, de haut en bas. Et il a écrit un commentaire précis afin que nous possédions ensuite une clé de tous les écrits du Hari si nous désirons les étudier. Sache avec certitude que depuis l'époque du Hari, de mémoire bénie jusqu'à ce jour, aucun homme n'avait compris la méthode du Hari dans sa racine. Car il aurait été bien plus facile d'atteindre un intellect grand et saint, réellement deux fois supérieur à celui du Hari, que de comprendre sa méthode. En effet, de nombreuses mains avaient exercé leur domination sur cette méthode, depuis celui qui avait entendu l'enseignement et le premier rédacteur jusqu'aux derniers organisateurs. Et pendant tout ce temps, ils n'avaient pas encore atteint les choses dans leur état véritable. Dans leur racine supérieure, chacun avait donc inversé et embrouillé les choses. Le fait est, dit Rav, que, comme il le dit, il possédait de grands intellects, ainsi qu'une mémoire phénoménale et immense. Mais il ne comprenait pas en profondeur la sagesse elle-même. Il se souvenait par cœur de ce qui était écrit dans chaque endroit. Oui, mais il reliait les choses uniquement selon leur mémoire, uniquement selon une compréhension superficielle, et non selon le lien profond qui existe, le lien spirituel entre les écrits. Et c'est pourquoi ils ont tout embrouillé. D'un côté, ils ont causé un grand dommage à la sagesse, mais d'un autre côté, par cela, ils ont malgré tout préservé les écrits. Ainsi, un homme d'atteinte a pu venir ensuite, non pas un homme doté d'une grande sagesse ou d'une grande mémoire, mais un homme d'atteinte, Baal HaSaga, qui pouvait relier tous ses écrits selon l'esprit qui s'y trouve. Et voici que, par le désir supérieur, béni soit-il, j'ai mérité l'imprégnation de l'âme du Hari de mémoire bénie. Ce n'est pas du fait de mes bonnes actions, mais par le désir supérieur qui me dépasse moi-même. Je ne sais pas pourquoi j'ai été choisi pour cette âme merveilleuse que nul homme n'avait méritée depuis le décès du Hari jusqu'à ce jour. Je ne peux pas m'étendre sur cette notion, car je n'ai pas l'habitude de parler de merveille. J'ai plutôt considéré qu'il était de mon devoir du fait de... partie manquante, d'apaiser ton esprit face au Torah, d'eau puissante face aux serviteurs qui se révoltent contre leur maître. Leurs eaux rejettent de la boue et de la vase qui tomberont dans leur œuvre, celle qu'a accomplie leur âme animale, dont ils n'ont pas encore parfaitement compris comment la séparer de l'âme spirituelle. Sache qu'il est interdit de craindre de telles choses qui ne surgissent que pour emporter toutes choses saintes. Que Dieu nous en garde, le Créateur nous sauve de leurs mains. Cela signifie, dit Rav, qu'il n'a pas le choix. Il est obligé de dire ouvertement qu'il est la réincarnation du Hari. On ne le dissimule pas non plus. Chacun peut dire ce qu'il désire. Celui qui se prononce témoigne du niveau auquel il comprend cette chose. Mais même sur la synagogue, il est écrit « Synagogue du Hari Ashlag ». Nous considérons effectivement qu'il s'agit de la même âme, Neshama, celle qui est venue à travers Abraham, Moshe, le Rashbi, le Hari et le Baal HaSulam. C'est la même âme qui vient chaque fois dans ce monde, selon les nouveaux degrés d'Aviyut, selon le renouvellement du niveau général de l'humanité. Elle vient afin d'améliorer la sagesse de la Kabbale et afin de l'amener au niveau correspondant à la génération qui s'élève. Comme l'écrit le Baal HaSulam, le Hari constitue déjà le commencement de la méthode du Messie.
3: כמו שכותב בעל הסולם, שהארי זה כבר תחילת שיטת המשיח.
2: ואני חושב שתאמין לי, מפני שאין דרכי מעודי לשקר ולגזם, להגזים.
1: Je pense que tu me croiras, car je n'ai jamais eu l'habitude de mentir, d'exagérer, de rechercher les honneurs, ou de me faire un nom parmi les insensés et les gens de ce genre. Jusqu'à ce jour, j'ai supporté cela. Je n'ai même pas désiré les combattre. Et afin de te donner encore davantage de force, pour que tu ne sois pas troublé par les armées de cette citra ara, je vais t'indiquer un signe manifeste que nous avons reçu de la bouche du Hari, de mémoire bénie, afin de savoir qui est un véritable juste et qui est un juste qui n'est pas véritable, mais qui mérite de devenir un juste. ce qui oblige également à lui témoigner du respect. Penses-tu donc que nous devons tirer au sort afin de savoir qui travaille pour le Créateur et qui ne travaille pas pour lui? Car les signes et les prodiges ne permettent pas de trancher cette notion comme cela est connu parmi les Hassidim. Faudrait-il donc procéder à un tirage au sort? Il est interdit de mentionner une telle chose. Il y a ici deux choses, dit Rav. Tout d'abord, dans le premier passage, il dit « Je pense que tu me croiras ». Il explique qu'il ne faut pas être impressionné par ce qui vient à l'homme du côté de la société. Ce n'est pas important. La société ne comprend rien. Il n'y a pas dans la société d'hommes d'atteinte qui comprennent ou qui peuvent évaluer ces choses. Ceux qui s'occupent de Kabbalah le font également de façon superficielle. Ils ne se trouvent pas au degré où il serait possible de leur montrer où je me trouve, où tu te trouves, et ainsi d'apaiser l'esprit de l'homme, d'entrer dans une compréhension mutuelle et dans une connexion avec eux. Quant au reste du public, il y a toutes les choses, excepté celles qui sont proches de l'effacer et de l'annuler. Bon, chacun dit mon rabbi, tous les autres semblent ne pas compter et ne rien valoir. C'est pourquoi il faut comprendre ce public, les laïcs comme les religieux. L'homme qui ne trouve pas dans l'atteinte spirituelle agit selon la nature humaine, selon la nature non corrigée qui se trouve en lui. Bien entendu, c'est ainsi qu'il se rapporte à ce qui arrive. Il faut simplement attendre que les enfants grandissent. Ils font beaucoup de bruit et causent beaucoup de problèmes dans la vie quotidienne du kabbaliste. Il faut recevoir ces choses comme une protection venant du Créateur, qui place ainsi le kabbaliste face à tous.

Il fut extrêmement impressionné par tout ce qu'il connaissait. Chaque mot du Hari leur était parfaitement familier. Cependant, ils n'en comprenaient pas un seul millimètre au-delà de la superficie. Ce n'est donc pas selon la connaissance de la matière. Certains peuvent discourir d'une manière réellement remarquable, comme s'ils possédaient une sagesse immense en allant et revenant à travers tous les textes des kabbalistes. Ce n'est pas selon cela, ce n'est pas non plus selon les miracles et les merveilles qu'ils peuvent raconter ou même qu'ils sont peut-être capables d'accomplir. Cela aussi est peut-être possible, mais quoi qu'il en soit, ni ceci, ni cela ne peut constituer pour nous la preuve qu'il est un homme d'atteinte, qualifié afin d'être un guide vers l'atteinte du but de la création. Alors, selon quoi? Sache plutôt que Haïm Vital de Mémoire Bénie posa cette question au Hari de Mémoire Bénie. Cela est expliqué dans le livre Shahar Ruach HaKadesh, qui est la septième porte des huit portes connues du Hari de Mémoire Bénie, à la page 1. Et voici ces mots, lettre par lettre. Le signe que mon maître de Mémoire Bénie m'a donné est le suivant. Nous devons voir s'il dit vrai dans toutes ses paroles ou si toutes ses paroles sont prononcées au nom des cieux et s'il n'annule pas une seule lettre de ses paroles. Cela se rapporte au sens d'une seule lettre que l'homme apprend de son ami et pour laquelle il doit, etc. Comment cela est connu de ceux qui connaissent la grâce? Le Rav écrit, dit Rav que celui qui apprend une lettre de son ami est obligé de le considérer comme son Rav. Une lettre signifie la croyance. Cela signifie que celui qui enseigne la croyance, la qualité du don et comment y parvenir, enseigne ce qui est appelé une seule lettre, Ot Achat. La bénédiction, la lettre Bet par laquelle commence la Torah, c'est cet homme que l'on peut appeler un Rav. La question est de savoir combien il enseigne, comment il enseigne et ainsi de suite. Mais c'est essentiellement le signe. Cela signifie qu'il ne s'enorgueillit pas, qu'il n'attire pas les élèves vers lui-même. Il place plutôt les élèves afin qu'ils construisent un cli envers le Créateur. Et ainsi, il les fait entrer dans cette direction, il leur montre comment entrer dans la qualité du don, dans la qualité de Bina et dans la croyance, appelée une seule lettre. Et s'il sait également expliquer les mystères de la Torah et ses secrets, nous pouvons certainement leur faire confiance. Bon, on dira, expliquer les mystères de la Torah et ses secrets signifie les expliquer à ses élèves dans la mesure où ils peuvent les assimiler et où cela est bon pour eux. Il ne s'agit pas de leur révéler les mystères, car cela est impossible. Tout dépend du degré. Il doit plutôt leur en révéler toujours davantage, progressivement, afin que cela les aide et les soutienne sur tous leurs ennemis, à chacun de leurs pas. Haïm Vital lui-même termine l'explication de ce signe. Voici ses mots. Lettre par lettre, selon ses paroles, nous pouvons connaître et reconnaître sa grandeur et son niveau selon l'étendue de sa connaissance. Jusqu'ici, ces mots. L'explication est conforme à ce qui a été écrit précédemment. Lorsque l'homme est juste et hassid et qu'il s'occupe de la Torah et prie avec une intention, etc., des anges et des esprits saints sont créés à partir de lui. C'est le sens de cette parole, celui qui accomplit une seule mitzvah, acquiert un seul défenseur, etc. Bon, dit le Rav, juste acide qui s'occupe de la Torah et qui prie avec une intention, ce sont toutes des actions spirituelles. C'est clair, n'est-ce pas? Le juste vivra par sa croyance. Le juste est le fondement du monde. Il s'élève déjà de Malchut HaYesod. Il se trouve dans l'intention de donner en toute chose. Le Hassid a déjà acquis la qualité du don. Il possède Galgalta Enaim et la lumière de Hassadim. C'est pourquoi il est appelé Hassid. Il s'occupe de la Torah, signifie qu'il corrige déjà ses kélim de réception. Il prie avec une intention, signifie qu'il s'est déjà installé sur tous ses kélim le massar et l'intention dans le but de donner. Un tel homme est donc certainement saint. Les souffles sortis de leur bouche deviennent un char pour les âmes des premiers justes, afin qu'elles descendent enseigner la Torah à cet homme, etc. Consulte là-bas. Autrement dit, dira,

0: Par son intermédiaire, tous les enseignements sont également expliqués, ainsi que toutes les atteintes et tous les degrés des grands kabbalistes qui l'ont précédé au cours des générations. Il est relié à eux. Il reçoit d'eux et transmet aux inférieurs tout ce qui est pour leur bien, afin qu'ils atteignent le but de la création. Il dit encore que si les mitzvot ne sont pas parfaites, elles produisent des aspects d'anges et des esprits qui ne sont pas parfaits. Ils sont appelés des instructeurs, etc. À ce sujet, il a donné le signe susmentionné. Si la Torah et les mitzvot sont parfaites, l'homme mérite une atteinte parfaite et sait expliquer tous les mystères de la Torah. S'il lui manque cela, c'est-à-dire s'il ne sait pas expliquer qu'une partie d'entre eux, ses actions, ne sont certainement pas parfaites. Consulte là-bas. Mais qui comprend comment il l'explique, dira, et s'il l'explique parfaitement ou non. Il est certain qu'il s'agit de l'homme lui-même ou d'autres hommes plus grands que lui, qui peuvent le mesurer et le vérifier. Mais il ne s'agit pas des petits. On leur raconte simplement ce qu'on leur raconte, et ils avaient tout et le reçoivent tel quel. Cela signifie que nous sommes certainement incapables de vérifier qui est un homme d'une véritable stature, qui est un véritable rave, un véritable kabbaliste, ou qui ne l'est pas. Nous pouvons seulement l'examiner selon ce qu'il enseigne à ses élèves, selon la manière dont il est conduit et selon ce que nous comprenons des écrits, des chemins et des degrés, étape par étape. Nous, les petits, ne possédons aucun autre critère. Nous ne pouvons pas mesurer sa stature. Nous n'entrons absolument pas avec lui dans cette même zone spirituelle où se situe peut-être son degré. On peut seulement l'examiner selon la transmission de la matière, selon la préservation du chemin tracé et relié au but de l'adhésion au Créateur. Et voici que tous ceux qui peuvent se quereller avec moi agissent ainsi parce qu'ils ne comprennent même pas ma conversation. Comment serait-il possible de les considérer comme des justes parfaits? Et voici que je t'ai donné un signe manifeste. Je t'ai déjà écrit que mon livre n'a besoin d'aucune approbation, car je n'ai pas ajouté un seul mot aux paroles du Hari de mémoire bénie. J'ai également indiqué la référence de chaque explication afin de montrer où elle se trouve dans les écrits du Hari. Le Hari de mémoire bénie n'a donc pas besoin de l'approbation des hommes de notre génération. J'ai agi ainsi avec une intention profonde, car j'avais vu d'avance les voix de la Sitra Ara dirigées contre moi. Mon propre travail et les ajouts apportés dans ces deux commentaires sont presque imperceptibles. Comment pourrait-il donc se maintenir et livrer bataille contre cet ouvrage? S'ils se plaignent du fait que j'ai étudié et que je maîtrise les écrits du Hari mieux qu'eux, ce n'est pas un argument. Ils n'auraient pas dû perdre leur temps en paroles vaines. Ils auraient dû employer ce temps disponible afin d'étudier les écrits du Hari. Puisqu'ils ont croisé les bras, qu'ils mangent maintenant leur propre chair. Je te transmets mes salutations ainsi que mes salutations à... Dis-lui que toutes ses voix ressemblent à cette action, son intention est bonne, mais ses actions ne sont pas bonnes. Or, tout va d'après l'action, cependant, que puis-je faire de lui? Il est mes os et ma chair. Quoi qu'il en soit, qu'il me fasse connaître en détail tout le déroulement de cet événement, comment la chose est arrivée, du début jusqu'à la fin, etc. Et je lui répondrai, je te demande instamment de me communiquer ton avis sur cette lettre et de me raconter en détail et très précisément ce qui s'est encore produit entre eux. Car j'ai besoin de connaître tous les détails afin de savoir comment tenir un bouclier. Car ce n'est pas une petite chose, c'est le travail du Créateur, signé Yehuda. Eh bien, dit Rav, les temps étaient difficiles et aujourd'hui, on ne ressent déjà plus tout cela. Cela s'est passé il y a 70 ans. Le Baal HaSulam se trouvait à Londres. Toute cette tension existait à Jérusalem. c'était très difficile pour lui. C'est pourquoi il partit à Londres et écrivit de là-bas. Le Rabash également, durant une période où la situation était très agitée, partit à Londres. Il y resta 3 ans et après le décès du Bala Sulam. Que peut-on dire? Nous ne possédons pas de signes manifestes pour chaque homme qui pouvait venir et demander « D'où puis-je savoir quoi et comment ?» Encore une fois, lorsque je me suis adressé au Rabash et que je l'ai interrogé à ce sujet, il m'a dit « Cherche !» Si tu vois, d'ici ou là, un autre endroit te convient davantage et te convient probablement davantage. Si tu ne trouves pas cet autre endroit, alors celui-ci est probablement ton endroit. C'est essentiellement la vérification. Espérons que, dans notre génération, cette clarification commence à se produire dans des dimensions larges et importantes. Toute notre diffusion doit conduire à ce résultat. Tous les écrits, ceux des grands kabbalistes, comme ceux des hommes qui étaient confus et qui les ont réunis par manque de connaissances, doivent être éloignés du public. Seuls les écrits du Bala Sulam, eux, doivent être une lampe à nos pieds sur notre chemin. Parce que les paroles du Rashbi et celles du Hari, ils sont réellement présentées dans l'ordre correct et avec le commentaire correct. Il avance même pour le Zohar. On doit comprendre que le Zohar, selon ce qui est raconté et selon ce qui s'est réellement passé, était au moins 20 fois plus volumineux que ce que nous possédons aujourd'hui. Il était ordonné différemment. Il contient également de la confusion et des manques. Ce que nous possédons ne représente qu'un 20e du livre qui existait. Bien entendu, il en fut de même des écrits du Hari, qui n'étaient pas ordonnés. Le Rav Haïm Vital les a écrits alors qu'il notait seulement ce que disait le Hari. Il n'en comprenait qu'une partie, et encore, selon sa manière de comprendre. Sans l'ordre et la clarté que le Bala Sulam nous donne sur ses sources du Zohar et sur les écrits du Hari, nous ne possédons aucun autre chemin dans la Kabbale. Espérons que ceux qui ne comprennent pas, ceux qui s'y opposent et ceux qui s'attachent à toutes sortes d'autres choses, comprendront également. Puissions-nous nous attacher à une seule source et à un seul cli, nous comprendrons que, bien qu'il soit écrit, il y a de nombreux chemins vers le lieu. La méthode est une, et la Torah est une. Pour notre génération, elle se trouve ici, dans les paroles du Bala Sulam. Nous suivrons ce chemin et nous réussirons. Oui. Il écrit ici à la fin au sujet d'un homme dont l'intention est bonne, mais dont l'action n'est pas bonne, et tout est mesuré selon l'action. Nous disons pourtant que l'homme est jugé précisément selon l'intention et que l'essentiel est l'intention. Si on parle d'un petit homme dont la bouche et le cœur ne concordent pas, il se trouve que son action et son intention ne sont pas la même chose. Il avait peut-être une bonne intention au commencement de l'action, mais ensuite l'ego, le mauvais penchant, a pris le dessus. Et ce qu'il avait initialement l'intention d'accomplir a pris une autre direction. Ou bien ce n'est que l'action qui a pris une autre direction. Il a peut-être accompli la même action, mais l'intention elle-même s'est déjà inversée. Voilà la première chose. Deuxièmement, l'homme ne peut pas mesurer précisément quelle est son intention. L'action témoigne plutôt de l'intention. Et malgré tout, si nous parlons finalement d'un homme de ce monde, nous l'examinons uniquement selon son action, car l'intention appartient à la Torah dissimulée. Ni lui, ni nous ne savons précisément quelle était son intention. Lui aussi est confus et il est partial. Cela lui est dissimulé. C'est ce qu'on appelle la Torah dissimulée, la Torah des intentions. C'est tout. Nous non plus, on ne sait pas et on ne comprend pas. C'est pourquoi le jugement porte uniquement sur l'action.
1: Ken.
0: À part le Baal HaSulam, quelqu'un d'autre a-t-il écrit un commentaire fondamental sur les écrits du Hari et il existe de nombreux commentaires sur les écrits du Hari. Un commentaire relativement bon des écrits du Hari, c'est il existe beaucoup de commentaires. Je ne veux même pas en désigner un précisément, mais prenons par exemple Isaac Aver, Pitrei Shiarim, et quelques autres. Bon, je ne vous les indiquerai pas, afin que vous ne commenciez pas à vous y intéresser. Car malgré tout, bien qu'ils soient relativement bons et corrects, bon, ce n'est pas à moi de les juger. Tous leurs auteurs étaient de très grands kabbalistes. Je les ai lus, j'ai également vu ce livre, par exemple, chez Hillel Gelbstein. Mon rabbi connaissait ce livre et quelques autres. J'ai étudié avec mon rabbi des écrits du Ramchal et un peu du Gan de Vilna. Et, mais malgré tout, ces livres ne sont pas des livres selon lesquels nous pouvons aujourd'hui étudier et avancer. Si nous nous élevons à des degrés plus élevés, nous pourrons certainement apprécier, par exemple, Adir Bamarom du Ramchal. Il y est écrit des choses merveilleuses, mais tout le livre se trouve dans Garde Atzilut. Tout le livre, absolument tout le livre porte sur le roche d'Ari Rempin, car c'est de là que provient essentiellement la source de toute la direction et de toute la providence. Dans quelle mesure pouvons-nous aujourd'hui discuter de ces choses? Il faut être réellement proche de l'atteinte de ces degrés. Et il n'est pas nécessaire de posséder déjà leur atteinte véritable. Non, je ne me trouvais pas à ce degré lorsque je les étudiais avec mon rabbi, mais malgré tout, il faut des conditions particulières pour une telle étude. Voilà, finalement, en dehors des écrits du Baal HaSulam, destinés à la mise en pratique, un débutant ne possède aucun autre livre. Bon, ça concerne l'homme avant son entrée dans les degrés, avant qu'il parvienne à une atteinte claire. Lorsqu'il commence déjà à avancer toujours davantage dans les degrés, il peut voir lui-même quelques autres écrits, il lui convient de consulter. Ils ne sont pas nombreux. Peut-être un peu du Gaon de Vilna, un peu du Ramchal, et c'est tout. Et puis le Baal HaSulam reste tout au long du chemin une source fidèle. Il nous conduit de la manière la plus courte et la plus sûre. Et j'espère encore que grâce à notre diffusion, nous épargnerons beaucoup de confusion et beaucoup de temps à ceux qui cherchent afin qu'ils se dirigent immédiatement vers ces livres. Pendant 3 ou 4 ans, j'ai étudié toutes sortes d'écrits. C'étaient les écrits des grands kabbalistes du chassidisme ou le livre Tal Orot, qui est un livre relativement bon. J'ai étudié Menahem Mendel de Vitebsk, Pietz,
1: Sefer Tal Orot, Yechassid Sefer Tov, Mendel Mivitebsk.
0: Et bien entendu, j'ai étudié les écrits du Ramak, qui expliquent toutes ces choses d'une manière très détaillée, et ainsi de suite. J'ai également étudié le Gaon de Vilna, Sifra Detznuta, dont le commentaire est très difficile, mais malgré tout compréhensible d'une certaine manière. Ben, j'ai étudié Kala Tihé Chochma du Ramhal. J'ai parcouru beaucoup de choses, mais c'est seulement après être parvenu au Balasulam que j'ai compris à quel point cette source est véritablement la source. Bon, passons à la deuxième partie. Et maintenant, les amis, nous allons résumer nos impressions de la leçon et ce que nous en retirons pour mettre en œuvre dans notre dizaine. 6 minutes. Alors, nous avons une chaîne de développement des kabbalistes et comment leurs écrits sont venus jusqu'à nous. Et le Hari a demandé à ses étudiants de ne pas y toucher, de ne pas l'étudier. Et le Rav Haïm Vital a enterré avec lui ses écrits. Et comment sont-ils parvenus jusqu'à notre époque? Et le Baal HaSulam a pris ces écrits-là et n'a rien changé. Il a écrit que on n'a pas à être d'accord avec ces écrits-là. Il les a simplement pris un à un. Alors, c'est incroyable comment cette chose-là a cascadé et que nous avons un tel privilège de pouvoir étudier cette sagesse. Oui, ben, toute l'histoire à propos du Hari et les extraits qu'on a pris, il y a une partie qui demeure. En notre monde, constamment, nous découvrons la grandeur du Hari, la grandeur de ce que nous avons reçu, parce que sans cela, on ne serait pas où nous sommes aujourd'hui. Et ça, c'est le privilège que nous avons reçu d'être reconnaissants, d'être avec les kabbalistes et de simplement les ressentir à travers leurs écrits. Après tout, toutes ces histoires, nous voyons là que tout n'est pas... nous avons une providence, et puis les livres et le Baal HaSulam, ou à travers leurs écrits, on peut en venir à la correction finale. Et il n'y a pas lieu de composer avec tout le reste. Oui, c'est très bien. Il y a beaucoup de grandeur que nous avons reçue. Et là, on fait exactement ce que le Baal HaSulam a dit avec le Hari. Et il a dit, bon, il n'y a rien ici, c'est simplement le Hari. Rien d'autre, c'est incroyable. Et à la fin, Rav nous a rappelé que dans plusieurs écrits des grands kabbalistes qu'il a lus, lorsqu'il a trouvé le Baal HaSulam, il a réalisé que ça, c'était la source. Et puis, il y a une autre fois où le Rav a dit, je ne mets jamais de côté les écrits du Baal HaSulam et du Rabash. Ils sont toujours avec moi. Et c'est là où se trouve tout. Et bon, je m'excuse pour ma voix, je peux à peine parler. Ce que nous avons entendu maintenant, c'était vraiment incroyable à quel point le Rav nous enseigne à nous relier correctement aux choses. À partir des petits ici, vraiment, il nous enseigne comment nous relier aux kabbalistes. Et un kabbaliste, il a ouvert toute cette lumière pour nous. Et le Baal HaSulam, il a fait des choses merveilleuses. Il est venu à l'humanité, il nous a tendu toute la sagesse. Il nous a dit, ça c'est la source, la seule source à laquelle nous connecter, parce que grâce à ça, bien sûr, qu'à travers le Rabash aussi, nous pouvons comprendre la vérité qui existe dans le monde, et c'est ce avec quoi il nous faut continuer et consacrer nos vies seulement à ça. Nous sommes passés par un processus pendant cette leçon. Premièrement, nous avons lu ce que Baal HaSulam a écrit, et on a senti où il était et là où nous étions. et le Vaslam où il est, le Hari où il est aussi. Et puis là, c'est comme si il n'y avait rien de plus privilégié que d'étudier la sagesse de la Kabbale. Et puis là, au début, le Rav a dit, ils vont venir à comprendre toujours plus que chaque génération a ses propres kabbalistes et qu'il amène sa sagesse d'Abraham, Rajbi, le Hari, et puis vraiment, il nous l'amène à notre génération. Et nous, le Rabash et le Balasulam, ils nous ont pris par la main et ils nous ont vraiment fait passer à travers tous ces mondes-là. Il nous faut simplement demeurer de loyaux étudiants. Et puis continuer de leur tenir la main, puis ils vont nous conduire vers l'atteinte. Oui, avec l'aide du Créateur, nous allons réussir à travers la connexion entre nous à atteindre ce que les kabbalistes ont écrit pour nous. Il y a plusieurs livres que les kabbalistes ont écrits. Mais ce que le Balasulam nous a laissé, c'est une source fidèle qui demeure avec nous sur le chemin et nous conduit à la fin de ce chemin le plus rapidement possible. Alors, il faut voir que le Balasulam a écrit pour notre génération et il nous faut simplement saisir ce legs. Qu'est-ce que je pourrais ajouter? Une personne, elle doit recevoir toutes ces impressions qu'elle reçoit des écrits des kabbalistes et précisément en un seul point. Quel point? Le point dans le cœur qui va rechercher les sources, rechercher le Créateur, chercher la source du don. Et c'est le seul endroit où ils ont écrit pour nous. Tout le reste, ce sont des désirs qui sont arrangés et d'une autre façon. Il faut voir pourquoi ils l'ont écrit. Ils l'ont écrit pour nous tous, individuellement et nous tous ensemble, pour que nous parvenions à leur niveau aussi. On passe à la prochaine partie de la leçon.

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1: Conversation sur le chemin du 11 juillet. Le chef de la dizaine reçoit des forces des amis de sa dizaine. Que dis-tu, Rav, à propos d'Ilan? Tout le monde a déjà parlé. Il était chef de la dizaine. Comment l'as-tu ressenti? Le laisser. Le laisser? Le Rav a dit qu'on te donnait encore une semaine. Il est permis de prolonger ainsi, à la place de chacun une semaine, comme nous avons décidé? Tout à coup, faire pour quelqu'un deux, trois semaines? S'il y a un accord. Non, c'est un précédent, c'est très bien que toute la société le sache, c'est-à-dire nous avons fixé une rotation, il y a une chef de dizaine, une semaine Ilan, Vlad, Shemem, Mouchi, chaque semaine, et maintenant toute la dizaine décide, il a fait un bon travail, encore une semaine nous te voulons, c'est correct? Oui, mais cela doit être que cela ne soit pas une habitude. Pas comme une habitude, de temps en temps, on peut faire quelque chose. Et cela dépend de l'accord de toute la dizaine. Oui. Je veux savoir ce qu'on attend de moi cette semaine. Ressens-tu besoin d'un chef de dizaine, d'Oudi ou quelqu'un d'autre? Oui. Pourquoi tu as besoin du chef? C'est la question. Car sans chef, il n'y a pas de chose. Chose, quelque chose. Il ne peut pas y avoir quelque chose qui existe et qui dure dans le temps. Sans chef, sans tête, roche. Cela dépend seulement de qui est le chef, quel est son rôle, dans quelle mesure il comprend, comment nous nous rapportons à lui. Il y a ici beaucoup de questions, des questions, des doutes. Tu vois, si on touche à cela suscite beaucoup de questions. Beaucoup d'amis demandent, comme si, à quoi sert un chef? Si il y avoir l'égalité, nous avons appris qu'il y avoir l'égalité dans les années. Ils ne comprennent pas comment un chef s'accorde avec l'égalité. Non. Comment expliquerais-tu? Le chef du groupe ne concerne pas la dizaine. L'égalité? Le chef de tête ne concerne pas l'égalité? Mais on a étudié pour se connecter. On doit être égaux. Donc nous ne nous connectons pas afin d'être égaux. Ce n'est absolument pas le même but. Nous nous connectons afin d'être un seul corps. Et dans un seul moule, que nous parvenions à une seule pensée, à un seul désir, et que nous ressentions cela du bien. Mais se connecter, on ne peut que lorsque tous sont égaux, n'est-ce pas? Oui. Alors comment le chef est-il à cela? S'il y a un chef, lorsque nous entrons dans l'union, nous ne sommes pas encore chef et pas encore un. Et nous ne faisons que nous préparer. Alors maintenant, j'entre. C'est déjà la troisième fois pour moi. Je commence une semaine, je vais être le chef de la dizaine. À partir de maintenant, jusqu'au Shabbat prochain, je demande. D'où est-ce que je reçois des forces? D'où le chef reçoit-il ses forces, des forces de création, de poussée, d'influence sur la dizaine des amis? C'est les amis dans ce contexte, dans cette métaphore, ils sont le corps. Oui. Alors, le chef, pour recevoir la force, il reçoit du corps de ses amis pour la semaine? Oui. Qu'est-ce que cela veut dire? Recevoir de force de ce que je dois attendre, le ressentir, sont-ils les premiers? Moi, je viens seulement les servir comme chef, ou bien est-ce que je suis le premier? Et continue. Non, tu ne construis rien par ta présence, mais tu es prêt à être chef de la dizaine s'ils sont d'accord avec cela. Alors j'ai entendu ici qu'il y avait un accord. Ils m'ont choisi, ils ont accepté. Et à partir de là, maintenant, quel est vraiment le principal de mon travail? Le ressentir, leur manque. Quel est le centre du travail du chef? Je ne peux pas te dire, c'est à toi d'écrire cela pour toi-même. Chacun définit cela pour lui-même, ou bien il y a une définition fixe. Ce n'est pas une définition fixe, mais nous la tenons pas tellement. Tu peux dire quelques mots ce que c'est? Je veux être un bon chef. Un bon chef, cela veut dire que tu acceptes de recevoir pour la dizaine qui est sous toi, chacun qui est d'accord avec la totalité de la dizaine. Alors, encore une fois, alors le travail, c'est quoi dans l'accord? Le travail dans ton accord. C'est un travail intérieur, un travail de chef. Oui, bien sûr. Et en même temps, est-ce que je dois chercher des astuces extérieures, ajouter des exercices? Non. Alors, vers l'extérieur, ne pas chercher maintenant à faire toutes sortes d'animations. Non? Plutôt de l'intérieur, les tenir, les amener à l'accord, les pousser de l'intérieur. Oui. Maintenant, moi, cette semaine, je suis chef. Quel problème que Shimon fasse la même chose? Qu'est-ce qu'il y a en moi que cette semaine, il n'a pas en lui? Lui aussi peut le faire. Tu es responsable d'un certain ordre dans la dizaine. Mais c'est mon travail intérieur. Oui. Et en ce temps-là, Shimon, quel est son travail? Enfin, notre ami dans la dizaine, qui n'est pas chef, quel est son travail? Son travail? Oui. C'est

0: aussi d'être chef de la dizaine dans la même dizaine qui reste maintenant à la place de qui était avant. C'était Ilan. Ilan, oui. Après Ilan, c'est je commence moi la semaine, cette semaine avec la tête. Ah. Alors Ilan n'a plus d'inquiétude. Bien sûr que oui. Il n'a plus de responsabilité envers la dizaine dont il était la tête. Je ne comprends pas. Pourquoi on n'ajoute pas dans la sainteté? Pourquoi on n'ajoute pas dans la responsabilité? Tu étais, tu dois être encore plus cette semaine. Ajoute encore et encore. Non. Non. Parce que c'est impossible de tenir ainsi? Oui. C'est difficile. Un instant, et quand un kabbaliste entre en latin spirituel, ils sont tous comme ses enfants, ils s'inquiètent tout le monde comme une mère. Eh bien, voyons, on va voir avec toi. Tu as dit que c'est seulement de façon intérieure qu'il faut être comme la tête de la dizaine. Oui. Pas, c'est vraiment, ils s'inquiètent de la façon dont elle se comporte, de ce qu'est la dizaine en elle-même. C'est tout. C'est tout. En dehors de cela, en dehors de la dizaine, il n'a pas le droit de décider de quoi que ce soit. Concernant l'égalité, il en sort qu'il y a une tête et il y a un corps. Dans le corps, tout doit être égaux, mais la tête, elle n'a pas besoin d'être égale. Oui. Donc, quand on parle d'égalité, l'égalité doit être dans le corps. Nous sommes maintenant le corps et Doudi et la tête, nous le construisons. Oui, comme la tête. Qu'est-ce que les amis doivent ressentir de la tête? Ils doivent ressentir quelque chose de la tête? Les amis doivent ressentir de la tête qu'il les unit. Mais puisque c'est je les unis, qu'est-ce que je crée? Tu les unis en ce que tu te rapportes à tous avec une importance égale. C'est tout, tu n'as personne qui soit plus qu'un autre. C'est ce que je pense. Non, ce que les amis demandent, surtout du clan israélien, qu'est-ce qu'ils disent? Nous avons l'habitude de prendre une décision ensemble, dans l'égalité, d'une seule voix pour chacun. Tout d'un coup, il y a une tête. Alors maintenant, nous voulons prendre une décision ensemble. Si nous sommes tous égaux, alors c'est clair, chacun doit d'une seule voix. Tout d'un coup, il y a une tête. Alors ça ne convient pas. Où est la tête? Où elle est? Elle décide ou d'une seule voix avec nous, ou elle peut décider au-dessus de notre opinion, de son opinion. La tête, elle a une voix avant tout le monde. Elle est responsable de la connexion entre tous. Eh bien, disons, c'est... Alors, qu'est-ce qu'une décision d'une seule voix? Il y a une décision d'une seule voix dans la dizaine? Ou c'est la tête qui décide? Si vous faites ainsi, il y aura... Encore une crainte pour les amis. C'est la domination. Ils ont peur. Ils disent, j'ai peur, demain, il soit le chef, je ne sais pas ce qu'il va faire. Il va commencer à me dominer. Oui. Cela m'effraie. Que faire avec la crainte qu'ont les amis que le chef va dominer sur eux? Qu'il va utiliser sa force de manière négative? Oui. Cela peut être. Mais... Ben pour cela, ils sont tous une dizaine, et chacun d'eux peut être comme un chef. C'est pour ça qu'on change chaque semaine. Il n'y a pas de crainte. Une semaine, qu'est-ce qu'il peut déjà dominer? Faut-il qu'il y ait un lien entre les chefs dans la société? Disons notre dizaine, un chef, une autre dizaine. Non, non. Non. Chaque dizaine pour elle-même. Et c'est tout. Compris. Mais alors par qui les dizaines se connectent-elles? Disons, à l'avenir, les dizaines doivent se connecter. Une dizaine n'est pas détachée dans l'air, elle est liée à d'autres dizaines, disons, l'article va. Alors comment, par qui se connectent-elles? Qu'est-ce qui relie si ce n'est pas le chef? Comment communiquer, connecter les unes avec les autres? Elles communiquent d'elles-mêmes. Qu'est-ce qui relie une dizaine à une autre? Où est l'interface? L'interface, je pense, c'est le but unique qui doit les rapprocher. C'est-à-dire, il n'y a pas une telle chose que moi, en tant qu'individu dans la dizaine 36, c'est dans la dizaine, je me connecte avec la dizaine PT9 avec quelqu'un, non? Ou que le chef se connecte avec un autre chef. Alors, ce qui nous relie, c'est le but en général, uniquement.
1: Maintenant,
0: les amis, avant de passer à la prochaine partie, chantons une chanson.

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1: Bonjour les amis, on continue à étudier entre amis l'Arvut. Aujourd'hui, nous étudierons le point 19 et 20. L'article se trouve dans les écrits du Baal HaSulam. Donc vous pouvez trouver le texte et le matériel d'étude. On va lire point 19 ensemble, en dizaine. Ensuite, un clip d'explication du Rav, on continue. Et à la fin, il y aura temps consacré aux questions-réponses. Donc, Arvut, point 19, page 393, matériel d'étude. On lit ensemble en dizaine, point 19. Et Rabbi Eliezer, le fils de Rabbi Shimon, va encore plus loin dans la nation d'Arvut. Il ne lui suffit pas que tout Israël soit garant l'un de l'autre, mais le monde entier entre dans la nation de l'Arvut. Cependant, ils ne divergent pas, car tous reconnaissent qu'au début, il suffit une seule nation pour l'existence de la Torah. Cela seulement pour le début de la correction du monde. Il est impossible de commencer avec toute nation du monde d'un seul coup. Comme l'ont dit nos sages, que le Créateur a fait le tour avec la Torah auprès de chaque nation et langue, et ils n'ont pas voulu la recevoir, c'est-à-dire qu'ils étaient plongés dans la souillure de l'amour de soi jusqu'au-dessus de leur nez. Ceci dans la débauche, cela dans le vol, le meurtre, et ainsi de suite, si bien qu'il n'était même pas pensable, en ces jours-là, de leur parler. S'ils étaient d'accord de se séparer de l'amour de soi. Et c'est pourquoi le Créateur n'a trouvé aucun peuple ni aucune langue qui soit apte à recevoir la Torah, si ce n'est les enfants d'Abraham, Yitzhak et Yaakov, dont le mérite des pères leur a profité, et comme l'ont dit nos sages, les pères ont accompli toute la Torah avant même qu'elle ne soit donnée. Ce qui signifie que du fait de l'élévation de leur âme, ils avaient la capacité d'atteindre et de venir dans toutes les voies du Créateur, dans l'aspect de la spiritualité de la Torah, qui découle de l'adhésion à lui, béni soit-il, sans la préalable d'échelle des actes de la Torah, qu'ils n'avaient aucune possibilité d'accomplir du tout, comme il a été expliqué dans l'article dans la Torah, point 16. Sans aucun doute, tant la purification corporelle que l'élévation spirituelle de nos saints-pères ont agi beaucoup sur leurs enfants et les enfants de leurs enfants. Et ce mérite leur a profité à cette génération dans laquelle chacun des membres de la nation a accepté sur lui ce travail élevé. Et chacun a dit à pleine bouche, nous ferons et nous entendrons. Et pour cette raison, nous avons été choisis par nécessité comme peuple d'élite parmi tous les peuples. Il s'ensuit que seuls les enfants de la nation d'Israël sont entrés dans l'Arvut requise et non les enfants des nations du monde, car ils n'ont pas participé à la chose. Et cela est simple, car c'est une réalité. Et comment Rabbi Eliezer pourrait-il être en désaccord avec cela? J'espère que tout le monde a terminé. On va suivre ensemble l'explication du Rav, point 19. Une explication qui mis ensemble Pticha, les mondes et encore de nombreux processus. Donc voyons comment le Rav nous l'aide à pénétrer cet article. Rabbi Elazar, fils de Rashbi, va encore plus loin en ce qui concerne l'arvout. Et il ne lui suffit pas que tout Israël soit garant l'un de l'autre, mais le monde entier entre dans l'arvout. Cependant, ils ne sont pas en désaccord, car tous reconnaissent qu'au commencement, une seule nation suffit pour accomplir la Torah, et cela seulement pour commencer la correction du monde, puisqu'il était impossible de commencer avec toutes les nations du monde en même temps. Comme nos sages de mémoire bénie l'ont dit, le Créateur a fait le tour de chaque nation, de chaque langue avec la Torah, mais elles n'ont pas voulu la recevoir. Cela signifie qu'elles étaient plongées jusqu'au-dessus du nez dans la souillure de l'amour de soi, les unes dans l'adultère, les autres dans le vol, le meurtre, ainsi de suite, au point qu'il était impossible dans ces jours-là d'envisager même de leur parler pour savoir s'ils acceptaient de se séparer de l'amour de soi. C'est-à-dire, après qu'une partie de l'humanité qu'Abraham avait organisée comme un groupe, qui est ensuite devenue une nation par l'ego qui a grandi en elle, est parvenue à la spiritualité, s'est corrigée, comme ça s'est produit depuis Adam, nous sommes parvenus à l'état de Babylone. Alors, une partie est restée à la hauteur, le groupe d'Abraham, appelé Israël selon leur intention, et à chacun une partie est restée au même niveau égoïste, l'ego de la tour de Babel. Ensuite, Israël a connu encore un saut, qui est l'Égypte. Et il s'est encore élevé au-dessus d'Égypte. Ensuite, la sortie d'Égypte et la conquête de la terre. Dans les recevoir, c'est-à-dire les kélim de don, donner afin de donner, recevoir afin de donner, ils ont élevé jusqu'au temple, au degré du temple de Mohin de Chaya. Et alors, lorsqu'ils l'ont révélé, ils l'ont fait par eux-mêmes, c'était leur correction, la fin de leur correction particulière. Au-dessus, c'est Mohin de Chaya. C'est uniquement quand tous s'unissent. Et depuis, ils ont commencé à descendre. Cette descente progressive, comme nous l'apprenons dans le monde de Nikoudim, la brisure des rois de Dargat et ensuite les rois de Tanim. Donc, la brisure des rois de Dargat et le second temple et entièrement, comme toute l'humanité, la brisure des rois de Tanim. La brisure. Et alors, ils entrent en exil. Car tous ces autres exils, l'exil d'Égypte, l'exil de Babylone, l'exil de Babylone, c'est là, excusez-moi. La dernière exil, où il y a un mélange entre les âmes. Celles qui étaient dans la spiritualité sont tombées, celles qui n'étaient pas dans la spiritualité et ont progressé. Cela signifie qu'au début, il fallait seulement donner une partie des kélim, une ascension spirituelle, puis une descente. Mais après qu'ils se sont mélangés et que l'exil se termine, il y a déjà des réchimot dans lesquels il y a un mélange entre la lumière venant d'un côté et le désir égoïste venant de l'autre côté. Nous avons déjà besoin de la méthode de correction qui amène la lumière environnante par l'étude de la Kabbale Et ensuite, nous corriger nous-mêmes. Il y a une ascension spirituelle, c'est pourquoi Rabbi Elazar, fils de Rabbi Shimon, dit « Le monde entier doit parvenir à l'Arvout. » L'Arvout que nous avions à la sortie d'Égypte. Cela est appelé dans nos racines. Maintenant, nous devons parvenir à l'Arvout dans le monde entier. Dans cet Arvout aussi, il existe une obligation pour Israël, pour ceux qui avaient reçu les corrections d'en haut. Et tandis que pour les nations du monde, elles dépendent de leur éveil, comme le dit Baal HaSulam à la fin de l'intro au livre du Zohar. Le peuple d'Israël est obligé, les nations du monde ne sont obligées que selon leur éveil. Le peuple d'Israël est obligé, si le point dans le cœur s'éveille ou non, car les Rishimot se trouvent à l'intérieur. Et parmi les nations du monde, à la suite de ce mélange qui s'est produit ici, entre tous, celui chez qui le régime s'éveille se joint, celui qui ne s'éveille pas ne joint pas. Mais finalement, tous doivent parvenir à la correction finale générale. Oui, alors, le peuple d'Israël qui se trouvait près du mont Sinaï, ils n'ont pas choisi de même? Non. Cela avait été planifié ainsi, jusqu'à notre Arvout. Libre choix. Pour la première fois aujourd'hui, nous avons un libre choix durant tout le processus, aussi bien le processus spirituel précédent que le processus matériel. Il n'y en a jamais eu. Jamais eu des kélim mélangés avec toutes les préparations intérieures qui par l'étude pouvaient attirer sur la lumière environnante et réaliser le libre choix. Toutes les corrections, toutes les conditions n'existent que maintenant. Tout ce qui s'est passé jusqu'à présent, toute l'histoire, tout ce qui s'est produit jusqu'à aujourd'hui existe seulement afin que désormais, nous réalisons la correction. C'est pourquoi tout le processus précédent est appelé que la racine spirituelle parvient à la branche matérielle. Tandis que nous devons parvenir de la branche matérielle à la racine spirituelle. Oui. Une question, est-il possible de parvenir à vous dans la spiritualité sans une certaine avoue de matériel? Non. Impossible. Nous devons étudier avec les autres, être dans l'arvout avec les autres, participer avec les autres à la diffusion, tout ce que les kabbalistes nous ont dit de faire. Nous ne pouvons pas le réaliser sous une forme virtuelle, intellectuellement ou imaginaire, comme si nous étions dans un certain lien avec les âmes, avec d'autres points dans le cœur. Où? Et comment réaliserons-nous toutes nos tendances? C'est pourquoi nous sommes organisés dans le monde entier un grand groupe international dans lequel se trouvent des centaines de milliers de personnes. Chacun étudie selon la même méthode, la même source, livre du Baal HaSulam, et nous sommes tous liés dans un seul réseau. Et dans ce réseau, nous devons étudier ensemble, comme des amis, nous relier les uns aux autres et ensemble diffuser des actions envers le monde plus large afin de les rapprocher. Et si quelqu'un n'y participe pas selon ce que les kabbalistes nous ont dit de faire, alors il ne réalise simplement pas ce qu'il doit réaliser. Bien entendu, il ne méritera pas la révélation du Créateur. Pas de choix, nous devons comprendre à partir du système général d'Adam Harishon, de cette âme, ce que nous devons faire dans le lien entre nous afin de parvenir à l'apparition de la lumière dans nos kélim, dans nos désirs. Nous devons nous relier entre nous de manière à avoir un désir. L'ascension spirituelle signifie que le lien entre nous soit plus fort. Nous devons, par cette étude, attirer la lumière environnante, afin qu'elle soit comme une lumière attirée entre nous. Nous devons donner au monde entier afin de rendre ce système plus intégral, plus grand, plus particulier. Et nous voyons en fait, à partir de la connaissance du système, de l'étude du système, que ce qu'ils exigent doit simplement être ainsi et ne peut pas être autrement. Nous devons relier toutes les parties du kli brisé. Et alors, selon la mesure du lien, la lumière s'y révèle.
2: Okay. 19.
1: On continue. Par conséquent, le Créateur n'a trouvé aucun peuple ni aucune langue qui soit apte à recevoir la Torah, excepté les fils d'Abraham, Israël et Yaakov, auxquels le mérite de leur père est venu en aide. Et comme nos sages de mémoire bédiens, les pères ont accompli toute la Torah avant même qu'elle ne soit donnée. Cela signifie qu'en raison de l'élévation de leurs âmes, ils avaient la capacité d'atteindre et de parcourir toutes les voies du Créateur dans l'aspect de la spiritualité de la Torah qui découle de son adhésion, béni soit-il, sans le

Ici, nous devons comprendre que ça ne dépend pas du tout de nous. Dans la structure d'Adam Harishon, si nous la divisons, cette âme d'Adam Harishon, si nous la divisons en parties au-dessus et au-dessous du Razé, alors au-dessus du Razé, il y a les parties Razé Gvura et Tiferet. Tiferet, finalement. Voilà, Kli, Metzachot, Yesod, Malchut. Nous devons comprendre, ça ne dépend pas de nous. Il y a plutôt des parties du Kli, de cette âme d'Adam Harishon, qui s'éveille d'abord, et d'autres ensuite. Le premier est Avraham, qui est Chesed. Le deuxième, Yitzhak, Voa. Troisième, Yaakov, Tiferet. Et ainsi de suite. Et selon les générations, nous voyons 10 générations d'Adam à Noé, 10 générations d'évolution des âmes. Le Avraham, en fait, c'est la même âme qui s'est développée et s'est révélée davantage. À partir d'Avraham, les lignes commencent déjà. À Avraham, et la ligne droite, la ligne gauche, Yaakov, la ligne médiane, la troisième ligne, la ligne médiane, et depuis, les corrections commencent déjà, à partir de Joseph, qui unit déjà tous Yesod. Moshe, lorsqu'il est sauf, s'élève déjà à Tiferet, Bina, et ainsi de suite. Nous parcourons encore progressivement toute cette... Nous étudierons comme cela se produit, comme un système, un seul partsouf, comment toutes ces parties doivent s'éveiller dans un seul partsouf d'Adam Harishon. Par exemple, précisément la partie qui est la force, appelée Avraham la force, c'est ça. Ce sont des forces, sinon des êtres humains. Ce sont des parties de la Marichon, des parties de cette âme générale. Neshama générale, âme générale, qui doit, selon sa structure, par la lumière qui agit sur elle, sur ce cli, se corriger de cette manière. Il n'y a ici aucune excellence particulière de quelqu'un, favoritisme, ni quoi que ce soit que nous jugerions selon notre intellect corrompu. Il s'agit plutôt d'un système, en se corrigeant par la lumière qui agit sur les parties d'équilibre de Adam Harishon. Tous ces équilibres sont ainsi appelés Avraham, Yitzhak, Yaakov. Nous ne considérons pas Avraham comme un homme. Nous disons plutôt une force particulière provenant de Adam Harishon, l'attribut de Chesed qui s'est révélé. Et cette force qui s'est révélée dans une âme, de sorte que l'homme a agi selon cette force dans ce monde. Nous regardons la chair ou sa partie dans l'âme, mais nous devons voir qu'il est en fait le représentant de la partie d'Adam Harishon qui doit maintenant réaliser l'action. Et il doit nécessairement réaliser ses actions. C'est pourquoi c'est appelé les pères. Et c'est pourquoi il y a toute la notion d'Abraham, le peuple d'Israël, son rôle. Pourquoi ce peuple est appelé un peuple qui n'est pas compté parmi les nations? Parce qu'il n'appartient pas à la correction du monde, mais seulement à la manière d'apporter au monde sa correction. La vérité est que le Créateur a créé, a eu pour l'intention, dans la création, les nations du monde. Elles sont son but. Le peuple d'Israël n'est comme un instrument, rien de particulier, au contraire, qu'un instrument au service des autres. C'est tout. De même qu'Abraham, Yitzhak et Yaakov servent. Ils apportent des méthodes et des forces d'Adam Harishon afin qu'elles soient utilisées. De même, cette partie de l'homme général, le peuple d'Israël, doit apporter la méthode de correction.
Et le Créateur se rapporte précisément à ces parties qui ne peuvent pas absorber la méthode de correction

0: dans leur propre kelim.
1: Sont
0: tous des kelim de réception par la brisure, lorsque les kelim de don sont inclus en elles, alors elles se préparent ainsi à la correction. C'est pourquoi nous devons voir ce processus selon le but. Toute la correction du peuple d'Israël existe afin d'accomplir ce qui lui est non, il n'y a pas d'autre choix. Ici, c'est une obligation. C'est le système d'Adam Harishon dans lequel cette partie doit se corriger rapidement et apporter la méthode à la partie appelée la nation du monde vers laquelle toute l'intention de la création est réellement dirigée. Contrairement à ce que pense ce peuple matériel d'Israël. Maintenant, on voudrait lire point 20 et ensuite l'explication du Rav, donc en dizaine 20. Lecture en dizaine, point 20. Cependant, la fin de la correction du monde ne peut avoir lieu si ce n'est pas par l'introduction de tous les habitants du monde dans le sens de son travail, béni soit-il, comme il est dit. Le Créateur sera roi sur toute la terre. En ce jour-là, le Créateur sera un. Et son nom, un. Et le verset a précisé, en ce jour-là, et non avant cela, et de même plusieurs versets. Et la terre sera remplie de la connaissance du Créateur, etc. Et toutes les nations afflueront vers lui, etc. Cependant, la fonction d'Israël envers le monde entier est semblable à la fonction de nos saints ancêtres envers la nation d'Israël, autrement dit, de même que le mérite de nos ancêtres, de nos pères, nous a permis de nous développer et de nous purifier jusqu'à ce que nous soyons devenus dignes de recevoir la Torah. Car sans nos pères qui ont accompli toute la Torah avant qu'elle ne soit donnée, nous n'aurions pas été meilleurs que les autres nations, comme il a été mentionné dans le point 19. De même, il incombe à la nation israélite par l'occupation de la Torah des mitzvot Lishma de se préparer même les habitants du monde entier jusqu'à ce qu'ils se développent pour accepter sur eux ce travail élevé de l'amour d'autrui qui est l'échelle vers le but de la création qui est son adhésion, béni soit-il, comme cela a été expliqué. De sorte que chaque mitzvah que chaque individu d'Israël a accompli afin de procurer contentement à son Créateur et non pour quelconque récompense ou amour de soi, il acte ainsi un certain degré dans le développement de tous les habitants du monde, car la chose ne se fait pas d'un seul coup, mais par un développement graduel, petit à petit, jusqu'à ce qu'il se multiplie à une telle mesure, de sorte qu'il puisse faire pencher tous les habitants du monde vers la purification désirée. C'est ce qui est appelé dans l'expression de nos sages, faire pencher la balance du mérite. C'est-à-dire que le poids de la purification désirée est achevé, et ils ont comparé la chose à celui qui pèse sur un plateau de balance, ou faire pencher le plateau, c'est l'achèvement du poids désiré par celui qui pèse. On va voir l'explication du Rav, point 20, clip numéro 2.
2: Oulam hagmar shel tikun haolam.
0: La fin de la correction du monde peut être uniquement quand le monde entier travaille. La correction finale commence, comme dit le Baal HaSulam et les autres kabbalistes, que la période du Messie. Avant, Israël ont reçu la Torah, sont montés, sont descendus, et étaient en exil, se sont mélangés avec les autres. C'est une préparation à la correction du monde. Maintenant, commence la correction générale, appelée la correction finale. À cette époque dans laquelle nous nous trouvons, Donc ce qui est particulier en cela, c'est que tout ce qui est fait à partir d'ici et maintenant est fait afin de corriger le lien entre toutes les âmes d'Adam Arishon. C'est pourquoi toute action, même la plus petite, doit déjà être orientée vers la correction de tous. Comme il est écrit, et le Créateur sera roi sur toute la terre. En ce jour, le Créateur sera un et son nom sera un. Et le texte précise en ce jour et pas avant. Il y a encore plusieurs versets et la terre sera remplie de la connaissance du Créateur et toutes les nations afflueront vers lui. Cependant, le rôle d'Israël envers le monde entier est semblable au rôle de nos saints pères envers la nation israélienne. Cela signifie que, de même que le mérite de nos pères nous est venu en elle afin que nous nous développions et nous purifions jusqu'à ce que nous devenions aptes à recevoir la Torah. Cela signifie que, de même que les pères étaient corrigés et nous servaient de système auquel nous adhérons, ils servent encore maintenant sous cette forme. Les pères, ce sont tous les cinq kabbalistes depuis Abraham qui ont réalisé une correction et participent à ce réseau corrigé, à tout le système d'Adam Arishon, tout le système des âmes. Et lorsque nous nous aidions d'eux en utilisant leurs livres, leurs conseils, en adhérant à eux, en les écoutant, nous rapprochant d'eux, nous attirons ainsi la force vers nous. Nous donnons à ces âmes la possibilité de nous aider. C'est une chose vivante. C'est nous qui sommes morts. Elles se trouvent dans les actions qui font vivre tout ce corps d'Adam Arishon. Et de même que nous nous aidons d'eux, ainsi nous devons nous corriger afin d'être avec les pères envers le monde entier, devenu un système corrigé. Il s'agit de tous ceux qui ont en eux un point dans le cœur, qui sont appelés Israël. Aujourd'hui, il n'y a déjà plus tellement de différence entre ceux qui sont Israël dans la matérialité. L'essentiel est plutôt Israël dans la spiritualité, ceux qui s'éveillent dans le monde entier, et parmi eux, Israël, qui auparavant ont traversé ce processus dans la préparation. Nous devons tous nous élever, adhérer au Père, et depuis tout ce grand système, transmettre ce qui est appelé la lumière pour les nations du monde. Pourquoi la lumière pour les nations? Parce que tous ceux auxquels nous transmettons la lumière afin qu'ils se corrigent sont considérés comme des nations. Pas de point dans le cœur qui s'éveille. Ils ressentent seulement le manque, la douleur, la faim, la déficience, le vide de notre vie ordinaire. Ce n'est pas la spiritualité qui leur manque, mais la matérialité. Nous devons leur fournir ce même système préparé par les pères, être relié, être le passage entre les pères et eux, car après la brisure, il y a déjà en nous une inclusion provenant d'eux, des Arabes, et c'est pourquoi, lorsque nous corrigeons maintenant, nous pouvons le faire. Les pères qui peuvent être pour nous un système, et ensuite les fils Galgal Ta'enaim, Achab, ensemble, après l'exil,
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3: entre les degrés des pères et le monde ah, pardon, mon micro, et le monde entier. Cela est appelé être un royaume de prêtres et une nation sainte. Cela, maintenant, nous incombe.
2: Sans
3: nos pères qui ont accompli toute la Torah avant qu'elle nous soit donnée, ils n'auraient alors été en rien supérieurs aux autres nations, comme sus mentionné au point 17. Ainsi, il incombe à la nation israélienne, par l'engagement dans la Torah et le mitzvot lishma, de se préparer elle-même et de préparer tous les habitants du monde jusqu'à ce qu'ils se développent et acceptent sur eux ce travail élevé de l'amour d'autrui qui est l'échelle menant au but de la création, qui est son adhésion, béni soit-il, comme cela est expliqué. Pourquoi a-t-il dit à propos des pères qu'ils ont accompli toute la Torah avant de l'avoir reçu. Parce que ce qu'ils ont accompli après avoir reçu la Torah, c'est brisé. Il y a eu des périodes des pères, vraiment avant l'Égypte, qui est Abraham, Isaac et Jacob, ce qui s'est produit après l'Égypte, l'exil d'Égypte, le premier temple. Ce qui s'est produit après l'Égypte, l'exil d'Égypte, le premier temple et le second temple, c'est que tout s'est brisé. Tout s'est brisé et nous sommes sortis en exil dans la brisure.
1: Galut, as merkach kol ma she'aya kan mi kabbalat haTorah.
3: Le Bouddha Salam dit que tout ce qui s'est produit ici depuis le temps de la réception de la Torah jusqu'à la destruction du temple s'est brisé. Tout ça s'est brisé, nous sommes allés en exil. Et maintenant, après l'exil, nous avons l'incorporation. Et ici, nous devons corriger cette incorporation en nous. Et ensuite, l'incorporation de Galgata Vainem dans la Chap. Dans la Chap. La Chap, c'est à la fin. C'est la fin de la fin de la correction. De cette manière, chaque mitzvah que chacun des membres d'Israël accomplit pour apporter satisfaction à son Créateur, sans aucune contrepartie, ni égoïsme, contribue dans une certaine mesure au développement de tous les peuples du monde, car ceci ne se fait pas d'un seul coup, mais par un développement progressif jusqu'à atteindre une quantité suffisante pour amener le monde entier à la pureté désirée. C'est ce que nos sages appellent juger favorablement. C'est-à-dire que la purification nécessaire a été atteinte. Il compare cela à la pesée sur une balance où le changement dans l'équilibre des plateaux indique que le poids désiré a été atteint. C'est en fait ce que nous nous efforçons de faire par toutes sortes d'actions de diffusion. Et non par des actions qui seraient seulement extérieures. dans la transmission de la matière. L'essentiel se trouve plutôt dans nos pensées, dans nos désirs. Car tout ce basculement ne se fait pas par la quantité de livres qui sont distribués, les programmes médiatiques et ainsi de suite. Le basculement du monde se fait plutôt selon la mesure de l'intention avec laquelle nous pourrons éveiller les désirs vers la correction par nos désirs. Nous nous trouvons dans ce réseau dont nous avons parlé auparavant, et il est peut-être possible de le dessiner autrement. Il est possible de dire que les pères se trouvent dans la première couche, et ensuite il y a eu les fils qui se sont brisés, puis se sont inclus. Il y a déjà en eux un cercle plus large, les fils plus quelque chose, oui. Ensuite viennent les nations du monde, et après les nations du monde, nous avons encore une couche, le cœur de pierre, qui n'est que Achab. C'est ainsi que cela apparaît, comme des vagues. Nous devons nous corriger ensemble, ceux qui se joignent avec les poings dans le cœur. Par cela, faire en sorte que le monde entier, toutes les âmes, soient corrigées. Lorsque nous parlons d'Adam Rishon comme de Disphirot, alors, dans chaque détail, nous tous, ce diagramme, nous le dessinons graphiquement, mais si nous prenons Adam Rishon, alors nous prenons Adam Rishon comme 10 sphirot, envers nous, c'est comme s'ils étaient brisés et nous voulons corriger toute sphère particulière d'entre peu importe laquelle. Donc, dans cette sphère particulière, tu as aussi 10 sphirot et là, tu as 10 sphirot. Chacun inclut tout le monde et donc on ne peut pas corriger quoi que ce soit sans toucher tout le monde. Et c'est la raison pour laquelle la dispersion de la connaissance du matériel et principalement la connexion entre nous doit être partout dans le monde sans aucune frontière. Et donc à partir d'ici, tu attires plusieurs conclusions concernant la diffusion et la correction. Simplement, nous l'appelons diffusion, en fait c'est correction. C'est que il faut atteindre tous et chacun. Tu l'ouvres à tout le monde. Et si tu ne le fais pas, alors dans chacun que tu veux atteindre, si tu veux atteindre quelqu'un, ici, en cours de chemin, tu as de tel que chacun consiste de 10 sphirot et dans chacun d'entre eux, tu as les mêmes parties que par lesquels tu dois passer, même s'ils ne correspondent pas, même qu'ils objectent même. Ça passe encore à travers eux de façon inconsciente. Et à cause de ce réseau d'Adam Rishon, ou du fait d'eux, et en particulier de la connexion entre toutes les âmes, c'est la connexion à la force du désir, à la force de la pensée, et donc plus ceux qui donnent, qui ont le bon désir, ça, c'est ce qu'ils donnent. En d'autres termes, nous renouvelons, nous corrigeons, nous revitalisons le réseau. Le réseau existe, sauf que il n'est pas opératif dans la connexion entre les gens. Il s'est brisé par rapport à nous. C'est comme si la connexion entre les âmes avait été éteinte. Et donc, si nous voulons activer vraiment, activer la méthode de connexion, nous devons diffuser là les bons désirs et nos bonnes intentions, pas le matériel, la substance, les livres et les médias. C'est comme le porteur de la force, c'est-à-dire la substance, la matière, et le porteur du désir de se connecter. Oui, nous avons entendu ces merveilleuses explications de notre Rav. Maintenant, nous avons du temps pour examiner ensemble des questions, pour nous incorporer. Donc, quiconque a une question est invité à lever la main ou mettre son point d'interrogation dans le système Arvout. Et ensemble, nous allons essayer d'examiner les mots que nous avons entendus de notre Rav. Et tous ensemble, oui, Yair, je crois.
4: אנחנו רואים כמה זה חזק הסיפור של הראש גם כש
3: Nous voyons combien la connexion est puissante avec notre travail dans le roche et avec notre rave sera différent mais il n'est pas là mais physiquement il n'est pas là mais il est en vous laissez-vous pour que vous le compreniez. Alors, où allons-nous en ce sens-là? Maintenant, il y a un grand groupe de disciples du Rav à qui je demande afin de comprendre ce qu'il dit. Mais est-ce que c'est quelque chose qui est clair pour nous? Comment ça va continuer?
5: C'est
3: une forme qui est claire pour nous. Je pense que le Rav est présent à tout moment, en tout, dans chaque mot que nous faisons, où nous étudions en Israël et dans le monde. Le Rav est présent en nous tous. Et le Rav a dit que nous donnons de la vitalité à ce réseau. Je pense que ce réseau, c'est le réseau des étudiants du Rav, où chacun a absorbé au cours des années, des décennies du Rav, chacun a absorbé ce qu'il a absorbé et a compris ce qu'il a compris. Simplement, nous devons essayer de l'implémenter du meilleur de ses capacités. Je pense que, non pas que nous donnons vie au chemin qui donne la vie au chemin du Rav et du Balasulam et du Rabash et aussi du Hari, ce réseau est vivant. Le Rav a dit que c'est vivant, simplement il nous est dissimulé. Et nous devons le réaliser en pratique, nous devons le vitaliser, nous devons accomplir les choses que nous a enseigné le Rav et qu'il nous enseigne et qu'il nous enseignera. Nous sommes assis, nous regardons les cours de 2005, 2002. Peu importe de quoi, elles sont vivantes et elles vivent en nous, mais ça dépend de nous et tout dépend de notre attitude envers ça, la façon dont nous nous y relions. C'est clair. Je pense que c'est la seule chose qui est claire. Le Rav, tout le reste, nous l'enseignera et nous continuerons ensemble son chemin. Je ne pense pas qu'il y ait quelque chose qui ne soit pas clair aujourd'hui. C'est pas comme auparavant, quand tu lisais une lettre avec les mots des disciples du Hari, qu'est-ce qu'il a compris à la fin de sa vie, ce qu'il a écrit jusqu'à ce par quoi il est passé par trois générations. Précédemment, c'était difficile de trouver un Rav, tandis qu'aujourd'hui, je ne pense pas que quiconque puisse dire que ce n'est pas clair pour lui ce qui doit être accompli. Le Rav a clarifié la méthode à tellement au cours de ces 30 années que je ne pense pas qu'il n'y a rien qui ne soit pas clair ici. Aussi, il a dit bien souvent que je vous ai tout donné, ce n'est pas comme si ce n'était pas clair pour lui, simplement il faut l'implémenter, et ça c'est une autre histoire. Et qui plus est, nous avons reçu la guidance dont nous avons besoin. Oui, hier dans le cours, le Rav a dit que l'exécution dépend de nous et que nous n'avons pas à révéler ni à ouvrir. L'exécution est sur nous. Alors, essayons d'implémenter ce qu'il attend de nous. Plus d'amis, s'il vous plaît. Oui. La femme Natine, 26. Merci pour l'opportunité.
6: Que todos tenemos que elevarnos y adherirnos a los patriarcas. ¿Podrían explicarnos un poco más, por favor, cómo hacer eso? Toda Rabá.
3: Rabá dice que nous devons nous unir et nous élever au degré des pères. ¿Pouvez-vous expliquer comment nous pouvons faire cela? Oui, de l'explication que nous avons lue, Il y avait le deuxième temple qui est l'unification de toutes les 12 tribus, le peuple d'Israël, comme le degré le plus élevé. Et il y avait une chute dans le deuxième temple qui est la connexion entre deux tribus. Et après cela, nous sommes allés en exil pour nous mélanger avec le monde entier, comme c'est écrit dans le point 20. Et maintenant, nous avons eu à nous incorporer et transmettre la méthode au monde entier. Et ensuite, on est arrivé au troisième temple qui est la connexion de l'ensemble de l'humanité, le récipient complet qu'a créé le Créateur sans aucune différence. La différence, ce n'est que Israël sont les premiers à le faire et ils doivent apporter la méthode à tout le monde. Oui, il y avait une explication merveilleuse ici de Rav sur la connexion entre Israël et les nations du mal et la connexion entre les pères et les fils. Et le Rav apporte ça d'une façon tellement large, Gagatavenam et Rav, une écounote de sac qui viennent en dessous, le tabour et tous les processus que nous étudions actuellement dans la préface. Je pense que nous étudions maintenant la Ptira et nous pouvons voir la connexion, et ben cela, mais tout est une chose, mais en nous, quoi qu'il en soit, ce n'est pas tout à fait là. Donc on peut voir la connexion parce que ici, il nous donne une explication simplement merveilleuse où le Rav dit, peut-être si on la trouve dans les sous-titres là, où il dit cela dans le clip numéro 3, c'est quelque part au milieu, un point très simple et spécial. Il a dit, les patriarches peuvent être comme un système pour nous, et les fils qui sont le point dans le cœur, c'est Galgalta Vainam et Achab ensemble. Après l'exil, en fait, ce qui s'est passé dans l'exil, dans la brisure, ils se sont mélangés, comme nous prenons des coudottes de sac et descendus en dessous du tabour, et se sont mélangés avec des désirs plus épais. Et donc il dit que les fils sont les points dans le cœur, Galgalta Vainam et Achab ensemble après l'exil, et ensuite nous déjà pouvons procurer, apporter ça au monde entier, à toutes les âmes, parce que nous sommes déjà intégrés du Achab. Il y a le Achab au temps de l'exil, il y a une autre période, et au-delà, c'est à la fin de la correction où le Rav lui-même sera corrigé. Ensuite, le Rav a dit que c'est un point très important pour nous, notre responsabilité. Nous devons comprendre que si nous ne nous corrigeons pas maintenant, très rapidement, comme l'a expliqué le Baal HaSulam à la fin de l'introduction au livre du Zohar, dans la voûte et le Matan Torah que nous avons lu, alors il n'y aura personne à adapter entre le degré des patriarches et le monde entier. Et ça s'appelle, et c'est ce qu'il dit, que c'est le rôle du groupe de Bnei Baruch, d'être un royaume de prêtres à la nation de prêtres. Et donc, c'est d'être un adaptateur entre les pères, le système qui est prêt, et les fils, ceux qui sont ceux en qui le point dans le cœur s'est déjà éveillé, qui arriveront plus tard, et c'est les âmes. C'est très spécial. Les femmes, H1, s'il vous plaît. On ne vous entend pas. Bonjour. Bon matin, oui, vas-y. C'est une question qui me trotte depuis plusieurs jours. Si les fils sont Galgalta Vainam, et nous sommes des femmes, comment pouvons-nous vous aider à attirer la lumière qui réforme à travers notre travail, pour faire ce cercle autour de vous, pour que vous réussissiez dans tout ce processus, pour qu'on vous donne de la force de nous. Merci. Regarde, aujourd'hui, nous ne divisons pas le travail entre les hommes et les femmes. Nous comprenons que aujourd'hui, une femme peut faire le même travail qu'un homme en termes d'intention, avec l'ego. Extérieurement, il y a des choses qui sont différentes, mais intérieurement, tout le travail doit être fait comme nous, tout comme vous le faites maintenant. Et donc, ce n'est pas comme quelqu'un qui devrait en aider un autre. Bien sûr que l'aide devrait être une aide mutuelle. Et il n'y a pas ici de travail spécial que vous devriez faire seulement afin de nous aider. Vous le faites maintenant. La méthode est claire que, à travers l'intention, nous devons nous unir autour de cette idée de l'atteinte du don, de la divinité, et en résultat de... C'est comme le travail avec l'ego. De chacun, il n'y a rien de spécial ici, hormis les choses extérieures, qui sont des choses qui appartiennent au temps, et nous avons entendu qu'une femme a besoin de moins s'il veut utiliser les tests, mais en fait tout le reste, c'est comme les hommes. Gever, homme, ça vient du mot l'etgaber, surmonter. Donc si une femme peut surmonter ses désirs, alors il n'y a pas de problème. Tout comme un homme, il n'est pas un homme. Si Gever, s'il ne surmonte pas son désir de recevoir, il est au degré d'une femme. Là, nous parlons de l'intériorité en tout.
7: Merci
3: les amis. Par rapport à la correction du monde, y a-t-il une différence entre le cli israélien et le cli mondial?
5: Nous
3: aussi, nous avons entendu le Rav à sa compagnie Israël comme ceux qui sont obligés d'effectuer ce processus et ceux qui sont obligés selon la racine spirituelle et ceux qui sont éveillés pendant le cœur, pardon, mais tous ceux qui se sont, qui ont mélangé tout le Galgas Vainam et la Chab qui s'est éveillé et qui maintenant éveille depuis l'illumination de la lumière environnante, tous deviennent Israël, tous ensemble, c'est-à-dire tout notre groupe mondial, tous, y compris tout le monde, est appelé Israël. Et tous, ils exécutent ce travail. Ils le font ensemble. Et nous ne savons pas, nous avons entendu beaucoup cela du Rav. Où sont les 10 tribus? Nous ne savons pas où sont les âmes et de quelle façon ils se mélangent. Où sont Galgata Veinam et Achap? Nous organisons tout aujourd'hui selon les pays, etc. Mais en pratique, aussi, je ne sais pas si vous étiez dans le cours précédent où il y avait de très belles questions de Yael Rav. Et le Rav a répondu qu'Israël est un état intérieur et il a parlé de tout ce processus de façon intérieure. Et donc, en résumé, tous, nous sommes ensemble et nous avançons vers la correction, peu importe ceux qui vivent en Israël et qui ne vivent pas en Israël. Bien sûr que Israël, selon la racine, aussi la connexion entre racine et branche, sont obligés pour ce processus, mais le royaume de prêtre et la sainte nation, c'est nous tous, c'est le Baruch, clé mondial, tous nos chers amis qui sont ici avec nous. Malheureusement, nous concluons. Donc, deux brèves annonces pour aujourd'hui. L'une, c'est que aujourd'hui, de 4h à 5h30, une leçon spéciale sur le Hérit, tout le monde est invité, et nous diffuserons le film que Semyon Vinakour et Sacha Deminov dont ils nous ont parlé, un film où Sacha Deminov est dans le rôle du Hari, et le Rav explique. C'est très spécial, tous sont invités. Et puis une annonce supplémentaire, aujourd'hui, de 18h30 à 20h, heure d'Israël, il y aura une conversation avec le management et le cli ukrainien. Tous les ukrainophones sont invités à participer. Le lien Zoom sera envoyé à tout le monde. Nous concluons avec un nigoun.

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1: Bonjour les amis, nous allons avoir une leçon de commémoration du Ha'ari et nous allons lire la lettre 39 du Bala Sulam. Nous la lisons ensemble dans nos dizaines. Nous avons 22 minutes pour ce faire. Lettre 39 du Bala Sulam. Année 1927 ou 5687 du calendrier hébraïque, avec l'aide du Créateur, veille du Saint Shabbat, Parashat Shelach, depuis Londres. À l'attention du chassid renommé, notre maître le Rav, que sa lumière brille. Je renouvelle ta paix comme il convient. Je viens t'informer qu'à l'instant même, j'ai reçu une lettre qui afflige mon âme au plus haut point concernant le fait qu'on a remis mon saint fascicule entre les mains des extérieurs pour s'en moquer à leur guise. Et maintenant, tu me comprendras et mon avertissement redoublé et triplé de garder le sens et pourquoi je n'ai pas envoyé les fascicules jusqu'à ce jour, car je craignais cela. Et c'est pourquoi j'ai voulu envoyer d'abord les fascicules à notre maître, que sa grandeur soit élevée, et entre les mains du Saint Rav, qu'il vive de longs et bons jours. Amen. Et voici ce que je craignais m'est arrivé, et des mains de jeunes gens, sciemment, ils m'ont trahi pour faire ce que je n'ai pas ordonné après mon grand avertissement de ne révéler mon secret à personne, qui que ce soit. Et voici qu'ils ont rendu mon esprit nauséabond aux yeux de la génération et qu'ils m'ont fait trébucher dans la voie de mon travail élevé pour faire contentement à mon possesseur. Qui pourra leur pardonner cela? Et dans les cieux témoins sur mon effort de toutes mes forces pour prolonger sa sainteté, béni soit-il, à cette génération. Cependant, la Sitra Ara trouve toujours ses hommes, ses agents, pour me placer des obstacles dans toutes mes directions où je me tourne pour faire du bien aux autres. Et sur tout cela, nombreux sont ceux qui sont avec nous plus que ceux qui sont avec eux. Et le Créateur ne lèse pas mon salaire. Et peu à peu, j'avance et je dégage la voie, parfois moins, parfois plus, mais toujours avec un gain et un profit. Avec l'aide du Créateur, jusqu'à ce que je mérite de faire tomber tous les ennemis du Créateur, avec l'aide de son grand et redoutable nom. Et toi, ne crains pas la peur des simples, et ceux qui font sortir la chose sont plus petits que leur ceinture. Ainsi le Créateur a voulu, ainsi il m'a fait, et qui lui dira que fais-tu et que fais-tu agir? Car le mérite de ma Torah est plus grand que le mérite de leur père. Ainsi les gens de la génération d'Amos, le prophète, le méprisaient et disaient que le Créateur n'avait sur qui faire reposer sa shrina, si ce n'est sur ce bègue, comme il est écrit dans la Pesikta. Cependant, il est écrit, la langue de vérité sera établie pour toujours, et jusqu'à un instant, la langue de mensonge, car à la fin, les gens de vérité sont ceux qui triomphent. Amos est resté vivant et existant pour l'éternité. Et qui a entendu ou su ce qui est advenu de ses adversaires?
0: ברצות השם יתברך.
1: Ainsi en est-il de cette chose. Les gens de la langue ne peuvent nuire qu'à leurs semblables, et il se trouve que la tempête tombera sur la tête des méchants. Et la vérité vit et subsiste, elle ne s'affaiblit pas de toutes sortes de mensonges. Mais encore, elle se renforce par eux, comme un champ semé qui se renforce par le fumier et les ordures qu'on y jette. Et la bénédiction du champ fructifie et se multiplie par leur entremise, si le Créateur le veut. Je ne ressens pas encore le dommage qui me viendra par eux pour la diffusion de mon enseignement. C'est pourquoi je ne sais pas encore comment choisir quelle voie pour faire résider la lumière et pour la sauver de leur mal. Cependant, il est certain que si je ressens quelques dommages, je serai vengeur et gardant rancune contre eux, selon la loi de la Torah, et je mesurerai ma force avec eux, et tout ce que ma main trouvera mon pouvoir de faire, je le ferai, car Dieu, je le crains, il n'y a pas d'autre force que lui. Que Dieu nous en garde, et cela suffit à l'intelligent. Et en général, pour toi-même, sache que ce n'est ni pour mon honneur, ni pour mon besoin que j'ai composé le livre, mais uniquement pour lui, béni soit-il, et qu'il soit élevé, car j'ai vu une grande confusion des choses dans les écrits du Hari, dont la cause est que le Hari, de mémoire bénie, ne les a pas écrits et ordonnés de sa propre main sainte, comme il convient, à la profondeur de cette sagesse sublime, et le Rav, de mémoire bénie, au moment où il a entendu et écrit les choses, n'était pas encore dans les degrés de perfection nécessaires pour atteindre ses enseignements à leurs racines. Car il était alors jeune en âge, il avait 30 ans lorsqu'il se tenait devant le Hari, de mémoire bénie, comme il est écrit dans Shaar HaGilgulim, et voici ses mots. Et maintenant, en l'an 53-31, en l'an 5331 de la création, j'ai 29 ans depuis ma naissance, etc., voir là-bas que déjà à Pessah, il servait le Hari, de mémoire bénie, et à la veille du Shabbat Kodesh, la Parasha Matot Maseh, le jour de Rosh Hodesh Av de l'année 5332, il tomba malade, que Dieu nous en préserve. Et le mardi suivant, le 5 Av, il quitta ce monde pour la vie du monde à venir. Et tu trouves qu'au moment de son décès, de mémoire bénie, il n'avait que 30 ans, et le Hari, de mémoire bénie, vécut 38 ans, comme il est connu, et il a encore écrit là-bas. Au moment de son décès, le Rav Haim Vital, de mémoire bénie n'était pas là, et voici ses mots, mot à mot, le Rav Yitzhak HaKohen, de mémoire bénie, m'a raconté que, lors du décès de mon maître de mémoire bénie, lorsque je suis sorti de chez lui, c'est-à-dire Maharai Cohen de mémoire bénie, est entré et il pleura devant lui et dit, « Est-ce là l'espérance que nous attendions tous de ton vivant, de voir du bien, de la Torah et une grande sagesse dans le monde? » Et il lui répondit, « Si j'avais trouvé ne serait-ce qu'un seul juste parfait parmi vous, il ne m'aurait pas retiré de ce monde avant mon temps. » Et alors qu'il parlait encore de cela, il demanda après moi, après le Rahav de mémoire bénie, et dit, « Où est parti Haim? Est-ce qu'en une heure pareille, il est sorti de chez moi? » Et il fut très peiné, et il comprit de ses paroles qu'il avait l'intention de me transmettre quelque chose de dissimulé. Alors il lui dit, « Que ferons-nous désormais? » Et il dit, « Tu diras aux compagnons à mon nom qu'à partir d'aujourd'hui, Ils ne s'occupent plus du tout de cette sagesse que j'ai enseignée, car ils ne l'ont pas comprise comme il convient. Mais le Rav seul s'en occupera, seul à voix basse, en secret. Et il dit que Dieu nous en garde, n'y a-t-il plus d'espérance? Et il dit, si vous en êtes digne, je viendrai vers vous et je vous enseignerai. Et il lui dit, comment viendras-tu et nous enseigneras-tu alors que tu quittes maintenant ce monde? Et il lui dit, tu n'as pas affaire aux choses dissimulées. Comment ma venue vers vous sera-t-elle? Et aussitôt, il décéda pour la vie du monde à venir. Et j'ai longuement recopié les paroles du livre Char Agilgulim du Rav, de mémoire bénie, mentionné ci-dessus, afin que tu vois que le Hari de mémoire bénie a interdit au Rav de mémoire bénie d'enseigner sa Torah à d'autres. Et c'est parce qu'alors il ne comprenait pas parfaitement les enseignements qu'il avait entendus du Hari de mémoire bénie. Et c'est la raison pour laquelle il ne voulut même pas organiser les écrits qu'il avait entendus de son maître. Et ce sont ceux qui vinrent après lui, la troisième génération, à savoir Maharaï, notre maître le Rav Yaakov, Tsema, de mémoire bénie, Maharam, notre maître le Rav Meir, Paprech, de mémoire bénie, et Maharash, notre maître le Rav Shmuel, Vital, de mémoire bénie, qui les ont organisés. Et chacun de ces organisateurs n'avait pas tous les écrits du Hari dans leur intégralité, car 600 feuilles des écrits furent volées du vivant du Rav, le Rav Vital, de mémoire bénie, à partir desquels Maharaï, Tsema, de mémoire bénie, a organisé la plus grande partie du Hetzaim, l'arbre de vie, et encore quelques ouvrages. Et une partie, le Rav, de mémoire bénie, a décrété et ordonné de l'enterrer avec lui dans la tombe, et c'est ce qu'ils ont fait. Et une troisième partie, il laissa en héritage à son fils Maharash, Vital, de mémoire bénie, à partir de laquelle furent organisés les 8 portails connus. Et ensuite, après un long moment, Maharaï, Tsema, de mémoire bénie, et une grande assemblée de sages se sont réunis, et ils ont sorti la troisième partie de la tombe, et de là furent organisées la première édition et la deuxième édition du Hetzraïm, ainsi que Olat Tamid et d'autres ouvrages. Et voici, tu verras qu'à chaque fois, il n'est parvenu entre les mains de celui qui arrangeait que le tiers de l'ensemble des écrits, qui tous ensemble sont une seule essence et une seule construction, et il serait heureux que cela suffise. Et puisque leurs mains ne détenaient qu'une petite minorité des écrits, ils n'ont pas compris la profondeur de la sagesse alors. Et ils ont encore plus embrouillé les choses du fait qu'ils n'ont pas compris comment arranger. Et sache avec certitude qu'il n'y a pas eu depuis l'époque du Hari de mémoire bénie jusqu'à ce jour, quelqu'un qui comprenne la méthode du Hari de mémoire bénie à sa racine, car il aurait été bien plus facile d'obtenir un grand esprit et saint, deux fois plus grand, vraiment, que celui du Hari de mémoire bénie, que de comprendre sa méthode. Car de nombreuses mains ont dominé sur elle, depuis le détenteur de la transmission et le premier rédacteur jusqu'aux derniers arrangeurs, alors même qu'ils n'avaient pas encore atteint les choses à leur place dans leur racine supérieure, de sorte que chacun a inversé et embrouillé dans les choses. Et voici par le désir supérieur, béni soit-il, j'ai mérité l'imprégnation de l'âme du Hari de mémoire bénie. Non du fait de mes bonnes actions, mais par le désir supérieur qui est élevé même pour moi-même. Pourquoi ai-je été choisi, moi, pour cette âme merveilleuse, à laquelle aucun homme n'a eu le mérite depuis son décès jusqu'à ce jour? Et je ne peux m'étendre sur cette notion, car il n'est pas dans ma voie de parler de merveille, mais j'ai trouvé mon devoir du fait de d'apaiser ton esprit face au flot d'eau puissante, des serviteurs qui se révoltent contre leur maître, et ils ont chassé ces eaux, boue et limon, qu'ils tombent dans leur action, que leur âme animale a produite, car ils n'ont pas encore compris parfaitement comment la séparer de l'âme spirituelle. Car tu sauras qu'il est interdit de craindre de telles forces qui ne jaillissent que pour submerger toute sainteté, que Dieu nous en garde et le Créateur nous sauve de leurs mains. Et je pense que tu me croiras, car il n'est pas dans ma voie de toute ma vie de mentir ou d'exagérer, ou de courir après l'honneur et l'acquisition d'un nom parmi les sots et semblables, car jusqu'à ce jour j'ai supporté et je n'ai même pas eu le désir de me battre contre eux. Et pour plus de force, afin que tu ne te troubles pas à cause des armées de la Citra Ara, je t'informerai d'un signe distinctif que nous avons reçu de la bouche du Hari de mémoire bénie, pour savoir qui est un juste véritable et qui est un juste qui n'est pas véritable, mais qui est digne d'être un juste. Pour cela aussi, il faut se conduire envers lui avec honneur. Et tu penses que nous devons tirer au sort pour cela, pour savoir qui sert le Créateur et qui ne le sert pas, car les signes et les miracles ne tranchent pas dans cette notion, comme cela est connu parmi les Hassadim. Et si c'est ainsi, il faudrait recourir au sort que Dieu nous en garde. Plutôt, sache que cette question, le Rahav de mémoire bénie l'a posée au Hari de mémoire bénie, et cela est explicite dans le livre Shahar Ruach HaKadosh à Kodesh, qui est le septième Shahar des huit Shaharim connus du Hari de mémoire bénie, page 1, et voici ces mots, lettre à lettre. Et le signe que m'a donné mon maître de mémoire bénie est que nous voyons s'il est véridique en toutes ses paroles, ou si toutes ses paroles sont pour le nom du ciel et qu'il n'annule même pas une seule lettre de ses paroles. Cela concerne le sens d'une seule lettre qu'il apprend de son compagnon, qu'il faut, etc., comme il est connu des connaisseurs de la sagesse dissimulée. Et aussi qu'il sache expliquer les mystères de la Torah et ses secrets. Celui-là, assurément, nous pouvons croire en lui. Et le Rav lui-même conclut sur ce signe, et voici ses mots, lettre à lettre. Et selon ses paroles, nous pouvons savoir et reconnaître sa grandeur et son élévation selon sa connaissance. Jusqu'ici, ses mots. Et l'explication est, comme il est écrit plus haut, que lorsque l'homme est juste et pieux, et qu'il s'occupe de la Torah, et prie avec intention, etc., il se crée de lui des anges et des esprits saints, ce qui est le sens de celui qui fait une mitzvah, il s'acquiert un défenseur, etc. Et les vapeurs qui sortent de leur bouche deviennent un char pour les âmes des justes premiers pour descendre en bas, enseigner la Torah à cet homme, etc., voir là-bas. Et il est dit là-bas encore que si les mitzvot ne sont pas complètes, il en résulte un aspect d'ange et d'esprit qui ne sont pas complets. Et ils sont appelés Magidim, etc. Et sur cela, il a donné le signe mentionné plus haut. Si la Torah et les mitzvot sont complètes, ils méritent une atteinte complète. Et il sait expliquer tous les mystères de la Torah. Et s'il manque à cela, c'est-à-dire qu'il ne sait expliquer qu'une partie d'entre eux, assurément, ses actions ne sont pas complètes. Voir là-bas attentivement. Et voici tous ceux qui peuvent être des contestataires, c'est parce qu'ils ne comprennent même pas mon propos. Et comment est-il possible de les considérer comme des justes parfaits? Et voici, je t'ai donné un signe évident. Et je t'ai déjà écrit que mes livres n'ont pas besoin d'approbation.

0: commentaires, et si c'est ainsi, comment pourrait-il tenir et faire front face à ce livre? Et s'ils ont une plainte sur ce que j'ai étudié et que je suis plus expert qu'eux dans les écrits du Hari de mémoire bénie, cela n'est pas une revendication. Ils n'avaient pas à perdre leur temps en paroles vaines et ils auraient eu ce temps libre pour étudier les écrits du Hari de mémoire bénie. Et puisqu'ils ont croisé les bras, qu'ils mangent maintenant leur chair. Et je réponds. Et nous allons maintenant regarder une rediffusion d'une leçon de 2005, le 16 octobre.
1: שברגע זה השגתי מכתב המדאיב נפשי עד למאוד בדבר שמסרו קונטרסי הקדוש לידי החיצונים.
0: Nous lisons la lettre, Balasulam, lettre 39. Je viens t'informer qu'à l'instant même, j'ai reçu une lettre qui afflige mon âme au plus haut point concernant le fait qu'on a remis mon saint fascicule entre les mains des extérieurs pour s'en moquer à leur guise. Et maintenant, tu me comprendras et mon avertissement redoublé et triplé de garder le secret et pourquoi je n'ai pas envoyé les fascicules jusqu'à ce jour, car je craignais cela. Et c'est pourquoi j'ai voulu envoyer d'abord les fascicules à notre maître, que sa grandeur soit élevée, et entre les mains du Saint Rav, qu'il vive de long, et bonjour, amen. Et voici que ce que je craignais m'est arrivé, et des mains de jeunes gens, sciemment, ils m'ont trahi pour faire ce que je n'ai pas ordonné après mon grand avertissement, de ne révéler mon secret à personne, qui que ce soit. Et voici qu'ils ont rendu mon esprit nauséabond aux yeux de la génération, et qu'ils m'ont fait trébucher dans la voie de mon travail élevé, pour faire contentement à mon possesseur. Qui pourra leur pardonner cela? Et dans les cieux, témoins sur mon effort de toutes mes forces pour prolonger sa sainteté, béni soit-il, à cette génération. Nous devons comprendre que le Bala Sulam avait plusieurs composants, plusieurs personnes qui le détestaient et plusieurs opposants. Aujourd'hui encore, nous entendons parler d'eux, mais aujourd'hui, la génération s'occupe déjà de quelque chose de totalement différent. Il n'y a plus la même Torah, ni le même public orthodoxe qu'à cette époque. Il n'y a plus la même rigidité envers la sagesse de la Kabbale. Et il y avait également la Kabbale du Ramak et la Kabbale du Hari, et à quel point elles étaient alors en désaccord. Et les différents sages de Jérusalem comprenaient ou ne comprenaient pas ce que faisait le Bala Sulam. Il existait une opposition vraiment très, très grande à ce qu'il faisait et à ce qu'il écrivait. Elle portait également sur la manière dont il expliquait les paroles du Hari et il craignait réellement qu'il puisse lui barrer tout chemin de la diffusion du livre et plus généralement de la diffusion de ses paroles. Nous reprenons la lecture. Cependant, la Sitra Ahra trouve toujours ces hommes, ceux qui accomplissent sa mission, afin de dresser devant moi des obstacles dans toutes les directions vers lesquelles je me tourne, afin de faire du bien aux autres. Et malgré tout, ceux qui sont avec nous sont plus nombreux que ceux qui sont avec eux. Le Créateur ne me prive pas de ma récompense, et peu à peu, je vais en dégageant le chemin, parfois moins, parfois davantage, mais toujours avec un bénéfice, avec l'aide de Dieu, jusqu'à ce que je mérite de faire tomber tous les ennemis du Créateur, avec l'aide de son nom grand, et redoutable. Et toi, ne crains pas la peur des insensés, ni ceux qui divulguent la chose. Mon petit doigt est plus épais que leur rein. Ainsi, le Créateur l'a désiré, et ainsi il m'a fait. Et qui lui dira, que fais-tu et qu'accomplis-tu, car le mérite de ma Torah est supérieur au mérite de leur père. De même, les hommes de la génération du prophète Amos le méprisaient. Il disait que le Créateur n'avait trouvé personne d'autre sur qui faire résider sa shrina que ce Beg-là, comme il est écrit dans la Pesikta. Nous voyons que presque dans chaque génération,

0: génération, on dira, les hommes n'ont jamais compris ni honoré les grands qui grandissaient dans leur génération. Nul n'est prophète dans sa ville, c'est connu. Lorsqu'un homme grandit dans l'endroit où il vivait, on pense qu'il est le même homme qu'auparavant, car le minéral reste minéral, il ne grandit pas. Comment serait-il possible qu'un homme soit le même à 20 ans, puis à 60 ou 70 ans? Que sait-il de plus? Ben, encore quelques pages de Guémara, un petit peu plus, ou bien ils ne comprennent pas qu'il est possible d'être un homme spirituel et de s'élever au-dessus du niveau terrestre. Et c'est pourquoi il est écrit, « Nul n'est prophète dans sa ville. » Les hommes habitués au minéral de la Kdusha, qui accomplissent quotidiennement les mitzvot et pour qui cela constitue l'esprit de leur vie, ne comprennent pas qu'il existe d'autres possibilités de vivre leur mode de vie, ne leur permet pas de penser autrement. Comment quelqu'un pourrait-il soudainement grandir? Mais cela concerne l'homme qu'ils connaissent. Quant aux kabbalistes, il est totalement impossible de les comprendre, car ce sont des hommes simples, encore plus simples que les autres. D'après ceux que j'ai connus, ils ne font rien d'eux-mêmes. Ils ne s'attribuent aucune importance. Car comment pourrait-on s'attribuer de l'importance si l'on examine par rapport au Créateur? Alors, bien entendu, l'homme se voit toujours méprisable et faible. Il voit qu'il est, qui il est et ce qu'il est. Oui, comme il est écrit, l'humilité du Créateur qui fut ressentie par Moshe ne fut ressentie par aucun homme de toute sa génération. Il était plus humble que tout homme. C'est pourquoi, aux yeux du peuple, lorsqu'il voit un homme qui ne fait rien de lui-même, qui ne se présente pas avec une grande importance, avec un ventre rempli du Talmud et des décisionnaires, qui ne répand pas devant le public toutes sortes de paroles secrètes et qui ne prodigue pas des prodiges, qui ne produit pas des prodiges quelconques devant tout le monde. Le public, le juge, selon la règle, quiconque invalide par son propre défaut. Voilà comment cela paraît. Il en fut de même avec le Hari, il en fut de même avec Rabbi Shimon, avec le Bala Sulam, avec le Ra'al et avec beaucoup d'autres hommes. Et il en fut ainsi avec chacun d'entre eux. C'est précisément de cette manière que le Créateur protège ses hommes aimés et particuliers afin qu'ils ne se mélangent pas avec le public et qu'ils se préservent. Et ainsi, ils peuvent avancer seuls, sans subir aucune influence de ce groupe extérieur d'hommes orthodoxes. Comme le dit souvent le Bala Sulam, et comme il l'explique ici, et comme le Rabash nous l'écrit dans sa lettre, plus certains hommes semblent proches de l'intériorité de la Torah, plus tu dois t'éloigner d'eux. En fonction de la profondeur à laquelle ils semblent se trouver, afin de ne pas acquérir de toute leur corruption dans la compréhension du chemin, et afin de rester pur de toute chose. Quoi qu'il en soit, personne n'est préservé des critiques portées contre lui. Le Bala Sulam a fait l'objet de très grandes critiques. Il a traversé des périodes très difficiles. Cependant, il est écrit, la lèvre de vérité subsistera éternellement, mais la langue mensongère seulement un instant. Car finalement, ce sont les hommes de vérité qui remportent la victoire. Amos est resté vivant et présent pour l'éternité. Et qui a entendu parler ou sait ce qu'il est advenu de ceux qui se querellaient avec lui? Il en va de même ici, les maîtres de la langue ne peuvent nuire qu'à ceux de leur propre espèce. Et il se trouve que la tempête s'abattra sur la tête des méchants. La vérité est vivante et subsiste. Elle ne s'affaiblit pas à cause des différents mensonges. Elle se renforce encore grâce à eux, comme un champ ensemencé qui se renforce grâce au fumier et aux ordures que l'on y jette. Grâce à eux, la bénédiction du champ fructifie et se multiplie, si le Créateur le désire. Je ne ressens pas encore le dommage qu'ils pourront causer à la diffusion de ma Torah. Et c'est pourquoi je ne sais pas encore quel chemin préparer afin d'y faire résider la lumière et de la sauver de leur mal. Mais il est certain que si je ressens un dommage, je me vengerai d'eux et leur en garderai rancune, selon la loi de la Torah. Je mesurerai mes forces aux leurs, et tout ce que ma main trouvera la force d'accomplir, je l'accomplirai, car je crains Dieu, et il n'existe aucune autre force en dehors de lui que Dieu nous en garde et comprend bien. Cela signifie, dit Rav, que quoi qu'il arrive, il n'a pas l'intention de régler ses comptes avec eux, mais plutôt de continuer son chemin, quoi qu'il arrive. Nous ne pouvons pas évaluer ses efforts, car un homme qui vit dans un ghetto à Jérusalem n'a nulle part où fuir. Le monde est très petit, son monde à lui en particulier se limite à quelques rues dans la ville et rien de plus. Cela vient aussi du mode de vie des proches et de la famille. Cela vient également de l'éducation qui l'oblige à préserver l'extériorité. Il ne peut rien faire, il se trouve plutôt au même endroit que ses ennemis. Et malgré tout, il est obligé de continuer et de s'arranger. Cela concerne les fêtes, les déplacements quotidiens, la synagogue, toutes sortes de rencontres, les mariages et ainsi de suite. Cela signifie tout ce qui appartient à la vie sociale, à laquelle il est obligé de participer. Et en même temps, il ressent à quel point on le traite d'une façon particulière et à quel point on le considère négativement comme différent des autres. Alors, durant des années, j'ai été obligé d'accompagner le rabbin au mariage. Cela arrivait plusieurs fois par semaine. Deux ou trois fois par semaine, je devais aller avec lui à des mariages. Je détestais énormément ça. C'était très difficile pour moi. Et je voyais également à quel point il en souffrait. Il devait s'asseoir à la table des notables et parler avec eux de toutes sortes de choses à leur niveau, de toutes les nouvelles qui survenaient alors dans la société orthodoxe. Par rapport à lui, par rapport à son degré, ces choses étaient réellement dépourvues de contenu et de signification. Je voyais combien cela était difficile pour lui. Chaque fois, après être resté assis parmi eux, il rentrait très tard et extrêmement fatigué. Et ensuite, deux ou trois heures plus tard, il devait se lever et commencer le cours. Ah, ils avaient une vie difficile. Et malgré tout, les kabbalistes devaient également participer à la vie publique pour différentes raisons. Chacun à son époque, pour telle ou telle raison, ce fut le cas du Baal Shem Tov et de tous les autres, il devait attirer les hommes. Il devait se montrer au public afin que le public sache qu'ils existaient. Peut-être pouvait-il intéresser quelqu'un au sein du public, lui rappeler qu'il existait également des choses de genre. D'une façon ou d'une autre, ils étaient obligés de participer à la vie sociale. Oui. Et d'une manière générale, sache pour toi-même que ce n'est ni pour mon honneur ni pour mes besoins que j'ai composé ce livre. Je l'ai composé uniquement pour lui, béni et exalté soit-il, car j'ai vu une grande confusion dans les écrits du Hari. La cause en est que le Hari, de mémoire bénie, ne les a pas écrits et ordonnés lui-même de sa sainte main, comme cela convenait à la profondeur de cette sagesse élevée. Et le Rav Haïm Vital, de mémoire bénie, lorsqu'il entendit et écrivit ces choses, ne se trouvait pas encore au degré parfait nécessaire afin d'atteindre ses enseignements dans leurs racines. Car il était alors encore jeune. Il avait 30 ans lorsqu'il se tenait devant le Hari de mémoire bénie. Comme il est écrit dans le Shahar à Gilgulim, à la porte 8 à la page 49, et voici ces mots. À présent, en l'année 5331 de la création, j'ai 29 ans, etc., consulte là-bas. À Pessah de cette année, il servait déjà le Hari de mémoire bénie. Et le vendredi, veille du Saint-Shabbat, Parasha Matot Maseh, le premier jour du mois d'Av de l'année 5332, le Hari tomba malade. Que le miséricordieux nous en préserve. Et le mardi suivant, le 5 Av, il quitta ce monde pour la vie du monde à venir. Tu trouves donc qu'au moment du décès du Hari, Haïm Vital n'avait que 30 ans. Le Hari, de mémoire bénie, vécut 38 ans, comme cela est connu. Il écrivait encore dans la porte 8, page 71, qu'au moment de son décès, Haïm Vital ne se trouvait pas sur place. Et voici ses mots, mot pour mot. Le Rav Yitzhak HaKohen, de mémoire bénie, m'a raconté ceci. Au moment du décès de mon maître, de mémoire bénie, lorsque je sortis de chez lui, il entra, c'est-à-dire le Rav Yitzhak HaKohen. Il pleura devant lui et lui dit, « Est-ce donc là l'espoir auquel nous aspirions tous durant ta vie, celui de voir le bien, la Torah et une grande sagesse dans le monde? » Il lui répondit, « Si j'avais trouvé parmi vous ne serait-ce qu'un seul homme qui fût un juste parfait, on ne m'aurait pas retiré de ce monde avant mon heure. » Alors qu'il parlait encore, il demanda après moi, c'est-à-dire après Haïm Vital, il dit, « Où Haïm est-il allé? Est-ce précisément à une heure pareille qu'il m'a quitté? » Et il en éprouva une grande peine. Il comprit de ses paroles qu'il désirait me transmettre une chose secrète. Alors le Rav Yitzhak HaKohen lui demanda, « Que devons-nous faire à partir de maintenant? » Le Hari de mémoire bénie répondit, « Dis aux amis en mon nom qu'à partir d'aujourd'hui, ils ne doivent plus s'occuper de cette sagesse que je leur ai enseignée, car ils ne l'ont pas comprise comme il convient. Cependant, Haïm Vital seul s'en occupera, seul à voix basse et en secret. » Le Rav Yitzhak HaKohen demanda « Que Dieu nous en garde, n'existe-t-il donc plus aucun espoir? » Il répondit « Si vous le méritez, je viendrai auprès de vous et je vous enseignerai. » Il lui demanda « Comment viendras-tu nous enseigner alors que tu quittes maintenant ce monde? » Il lui répondit « Tu n'as rien à faire avec les choses dissimulées. Comment je te produirai ma venue auprès de vous, etc. » Et immédiatement, il quitta ce monde pour la vie du monde à venir. On a beaucoup de récits à ce sujet, au sujet du Hari. Il s'est énormément efforcé de faire également de ses élèves un groupe. Il les avait tous invités à venir à Jérusalem le vendredi, la veille du Shabbat. Il leur avait dit que le moment était particulier, qu'il était possible de monter à Jérusalem, de faire un raccourcissement du chemin et d'amener la fin de la correction. Mais ils lui ont rapporté toutes sortes d'excuses. Les enfants étaient malades, la femme ne donnait pas son accord, et ainsi de suite. Bien entendu, il s'agissait également d'obstacles particuliers qui leur venaient des cieux. Mais nous voyons ici une chose grave. Celui qui n'a pas reçu une transmission correcte d'un enseignant ne devrait pas du tout s'occuper de cela sans enseignant. Car alors il avancera avec ses erreurs, avec ses fautes et avec son propre intellect. Il empêchera seulement que la providence supérieure le conduise ensuite vers un autre lieu, à un autre moment, peut-être dans une autre incarnation. Mais il ne doit pas accumuler pour lui-même toujours plus de fautes et d'erreurs sur le chemin. Il entrerait alors dans la confusion et peut-être y entraînerait-il également d'autres hommes. Ici, le Hari le lui dit d'une manière très sévère, très dure, « Ne vous occupez pas, ne vous occupez absolument pas de la sagesse de la Kabbale. » Il parle pourtant ici d'élèves qui donnaient leur âme pour cette sagesse, mais qui n'avaient pas eu le temps de comprendre. Ce n'est pas important. Il ordonne que seul le Rav Haïm Vital, seul, à voix basse et en secret, s'occupe de la sagesse de la Kabbale. Et eux, ils ne doivent absolument pas s'en occuper. Alors, s'ils ne doivent absolument pas s'en occuper, comment dit-il ensuite? Si vous le méritez, je viendrai, je vous enseignerai. Cela ne semble pas correspondre à cela. Selon notre intellect, nous ne le comprenons pas. Un homme ne doit pas s'en occuper. Selon l'ordre de son rave, il doit abandonner la sagesse de la Kabbale. Il ne doit pas s'en occuper. Comment pourra-t-il ensuite mériter quoi que ce soit? Il le méritera, il faut faire ce que dit le Rav et c'est tout. Ensuite, les choses s'arrangeront. Ce n'est pas sans raison qu'il a dit « si vous le méritez ». Que signifie « si vous le méritez » ? Accomplis ce que je te dis et rien de plus. Et tu verras à quel point, si tu y parviens, je viendrai auprès de toi et je te bénirai. Malheureusement, cela ne s'est pas produit ensuite. Cela Im Vital, avec l'aide de son fils et sur plusieurs générations, a ordonné les écrits du Hari. Voilà ce que nous possédons aujourd'hui après que le Baal HaSulam les a encore clarifiés. Ce sont réellement des écrits selon lesquels nous pouvons avancer vers la sainteté. Y a-t-il des questions à ce sujet? Non? Ben alors continue la lecture. J'ai longuement cité les paroles susmentionnées du livre Shahar HaGilgulim, écrites par le Haïm Vital de Mémoire Bénie, afin que tu vois que le Hari de Mémoire Bénie avait interdit à Haïm Vital d'enseigner sa Torah aux autres. La raison en était qu'à cette époque, il n'avait pas parfaitement compris les enseignements entendus du Hari. C'est aussi la raison pour laquelle il n'avait même pas voulu ordonner les écrits entendus de son Rav. Ceux qui vinrent après lui les ordonnèrent. La troisième génération, il s'agit du Rav Yaakov Tsema, du Rav Meir Poppers et du Rav Shmuel Vital, de Mémoire Bénie. Aucun de ces organisateurs ne possédait l'intégralité des écrits du Hari, car ces 600 feuilles de ces écrits furent volées du vivant de Haïm Vital. À partir de ces feuilles, le Rav Yaakov Tsema ordonna la majeure partie de l'Arbre de vie, ainsi que quelques autres ouvrages. Haïm Vital ordonna qu'une autre partie fût enterrée avec lui dans sa tombe. Et c'est ce qu'ils firent. Il légua une troisième partie à son fils, le Rav Shmuel Vital. À partir de cette partie, furent ordonnées les 8 portes connues. Bien longtemps après, le Rav Yaakov Tsema et un grand groupe de sages de la Torah se rassemblèrent. Ils retirèrent de la tombe la troisième partie. Ils en ordonnèrent la première édition et l'édition suivante de l'Arbre de vie, Olat Tamib et d'autres ouvrages. Cela signifie que ce fut seulement après Shmuel Vital, dit Rav, donc la troisième génération et à partir du Hari, lorsqu'ils possédèrent tous les écrits, qu'ils les ordonnèrent sous leur forme correcte. Tu vois donc qu'à chaque fois, l'organisateur ne recevait qu'un tiers de l'ensemble des écrits. Pourtant, tous ces écrits forment ensemble une seule essence et une seule construction. Et encore, pourvu que cela suffise. Puisqu'il ne possédait qu'une petite minorité des écrits, il ne comprenait pas alors la profondeur de la sagesse. Ils ont donc considérablement brouillé les choses, car ils ne comprenaient pas comment les ordonner. C'est ce qui a poussé le Baal HaSulam, dit Rav, à établir l'ordre dans le Talmud des 10 Sephirot. Il a pris l'essentiel des écrits du Hari. Il les a ordonnés selon l'ordre correct de leur développement, selon la cause et l'effet, de haut en bas. Et il a écrit un commentaire précis afin que nous possédions ensuite une clé de tous les écrits du Hari si nous désirons les étudier. Sache avec certitude que depuis l'époque du Hari, de Mémoire Bénie jusqu'à ce jour, aucun homme n'avait compris la méthode du Hari dans sa racine. Car il aurait été bien plus facile d'atteindre un intellect grand et saint, réellement deux fois supérieur à celui du Hari, que de comprendre sa méthode. En effet, de nombreuses mains avaient exercé leur domination sur cette méthode, depuis celui qui avait entendu l'enseignement et le premier rédacteur jusqu'aux derniers organisateurs. Et pendant tout ce temps, ils n'avaient pas encore atteint les choses dans leur état véritable. Dans leur racine supérieure, chacun avait donc inversé et embrouillé les choses. Le fait est, dit Rav, que, comme il le dit, il possédait de grands intellects, ainsi qu'une mémoire phénoménale et immense, mais il ne comprenait pas en profondeur la sagesse elle-même. Il se souvenait par cœur de ce qui était écrit dans chaque endroit, oui, mais il reliait les choses uniquement selon leur mémoire, uniquement selon une compréhension superficielle, et non selon le lien profond qui existe, le lien spirituel entre les écrits. Et c'est pourquoi ils ont tout embrouillé. D'un côté, ils ont causé un grand dommage à la sagesse, mais d'un autre côté, par cela, ils ont malgré tout préservé les écrits. Ainsi, un homme d'atteinte a pu venir ensuite, non pas un homme doté d'une grande sagesse ou d'une grande mémoire, mais un homme d'atteinte, Baal HaSaga, qui pouvait relier tous ses écrits selon l'esprit qui s'y trouve. Et voici que, par le désir supérieur, béni soit-il, j'ai mérité l'imprégnation de l'âme du Hari de mémoire bénie. Ce n'est pas du fait de mes bonnes actions, mais par le désir supérieur qui me dépasse moi-même. Je ne sais pas pourquoi j'ai été choisi pour cette âme merveilleuse que nul homme n'avait méritée depuis le décès du Hari jusqu'à ce jour. Je ne peux pas m'étendre sur cette notion car je n'ai pas l'habitude de parler de merveilles. J'ai plutôt considéré qu'il était de mon devoir du fait de partie manquante, d'apaiser ton esprit face au Torah, d'eau puissante face aux serviteurs qui se révoltent contre leur maître. Leurs os rejettent de la boue et de la vase qui tomberont dans leur œuvre, celle qu'a accomplie leur âme animale, dont ils n'ont pas encore parfaitement compris comment la séparer de l'âme spirituelle. Sache qu'il est interdit de craindre de telles choses qui ne surgissent que pour emporter toutes choses saintes, que Dieu nous en garde, les créateurs nous sauvent de leurs mains. Cela signifie, dit Rav, qu'il n'a pas le choix. Il est obligé de dire ouvertement qu'il est la réincarnation du Hari. On ne le dissimule pas non plus. Chacun peut dire ce qu'il désire. Celui qui se prononce témoigne du niveau auquel il comprend cette chose. Mais même sur la synagogue, il est écrit « Synagogue du Hari Ashlag ». Nous considérons effectivement qu'il s'agit de la même âme, Neshama, celle qui est venue à travers Abraham, Moshe, le Rashbi, le Hari et le Baal HaSulam. C'est la même âme qui vient chaque fois dans ce monde, selon les nouveaux degrés d'Aviyut, selon le renouvellement du niveau général de l'humanité. Elle vient afin d'améliorer la sagesse de la Kabbale et afin de l'amener au niveau correspondant à la génération qui s'élève. Comme l'écrit le Baal HaSulam, le Hari constitue déjà le commencement de la méthode du Messie. Je pense que tu me croiras, car je n'ai jamais eu l'habitude de mentir, d'exagérer, de rechercher les honneurs ou de me faire un nom parmi les insensés et les gens de ce genre. Jusqu'à ce jour, j'ai supporté cela. Je n'ai même pas désiré les combattre. Et afin de te donner encore davantage de force, pour que tu ne sois pas troublé par les armées de cette citra ara, je vais t'indiquer un signe manifeste que nous avons reçu de la bouche du Hari, de mémoire bénie, afin de savoir qui est un véritable juste et qui est un juste qui n'est pas véritable, mais qui mérite de devenir un juste. Ce qui oblige également à lui témoigner du respect. Penses-tu donc que nous devons tirer au sort afin de savoir qui travaille pour le Créateur et qui ne travaille pas pour lui? Car les signes et les prodiges ne permettent pas de trancher cette notion comme cela est connu parmi les Hassidim. Faudrait-il donc procéder à un tirage au sort? Il est interdit de mentionner une telle chose. Il y a ici deux choses, dit Rav. Tout d'abord, dans le premier passage, il dit « Je pense que tu me croiras ». Il explique qu'il ne faut pas être impressionné par ce qui vient à l'homme du côté de la société. Ce n'est pas important. La société ne comprend rien. Il n'y a pas dans la société d'hommes d'atteinte qui comprennent ou qui peuvent évaluer ces choses. Ceux qui s'occupent de Kabbalah le font également de façon superficielle. Ils ne se trouvent pas au degré où il serait possible de leur montrer où je me trouve, où tu te trouves, et ainsi d'apaiser l'esprit de l'homme, d'entrer dans une compréhension mutuelle et dans une connexion avec eux. Quant au reste du public, il y a toutes les choses, excepté celles qui sont proches de l'effacer et de l'annuler. Chacun dit Mon rabbi, tous les autres semblent ne pas compter et ne rien valoir. C'est pourquoi il faut comprendre ce public, les laïcs, comme les religieux. L'homme qui ne trouve pas dans l'atteinte spirituelle agit selon la nature humaine, selon la nature non corrigée qui se trouve en lui. Bien entendu, c'est ainsi qu'il se rapporte à ce qui arrive. Il faut simplement attendre que les enfants grandissent. Ils font beaucoup de bruit et causent beaucoup de problèmes dans la vie quotidienne du kabbaliste. Il faut recevoir ces choses comme une protection venant du Créateur, qui place ainsi le kabbaliste face à tous. Voici la première chose. La seconde chose concerne la manière de mesurer s'il est véritablement un véritable juste ou non. Il dit qu'on ne mesure pas d'après ses prodiges, on ne le mesure pas non plus d'après une excellence particulière dans la connaissance de la matière, car certains connaissent toute la matière par cœur d'une façon réellement stupéfiante. Le Balasulam raconte qu'à son arrivée à Jérusalem, il fut extrêmement impressionné par tout ce qu'ils connaissaient. Chaque mot du Hari leur était parfaitement familier. Cependant, ils n'en comprenaient pas un seul millimètre au-delà de la superficie. Ce n'est donc pas selon la connaissance de la matière. Certains peuvent discourir d'une manière réellement remarquable, comme s'ils possédaient une sagesse immense en allant et revenant à travers tous les textes des kabbalistes. Ce n'est pas selon cela, ce n'est pas non plus selon les miracles et les merveilles qu'ils peuvent raconter ou même qu'ils sont peut-être capables d'accomplir. Cela aussi est peut-être possible, mais quoi qu'il en soit, ni ceci, ni cela ne peut constituer pour nous la preuve qu'il est un homme d'atteinte, qualifié afin d'être un guide vers l'atteinte du but de la création. Alors, selon quoi? Sache plutôt que Haïm Vital, de Mémoire bénie, posa cette question au Hari de Mémoire bénie. Cela est expliqué dans le livre Shahar Ruach HaKadesh, qui est la septième porte des huit portes connues du Hari de Mémoire bénie, à la page 1. Et voici ces mots, lettre par lettre. Le signe que mon maître de Mémoire bénie m'a donné est le suivant. Nous devons voir s'il dit vrai dans toutes ses paroles ou si toutes ses paroles sont prononcées au nom des cieux et s'il n'annule pas une seule lettre de ses paroles. Cela se rapporte au sens d'une seule lettre que l'homme apprend de son ami et pour laquelle il doit, etc. Comment cela est connu de ceux qui connaissent la grâce? Le Rav écrit, dit Rav, que celui qui apprend une lettre de son ami est obligé de le considérer comme son Rav. Une lettre signifie la croyance. Cela signifie que celui qui enseigne la croyance, la qualité du don et comment y parvenir, enseigne ce qui est appelé une seule lettre, Ot Achat. La bénédiction, la lettre Bet par laquelle commence la Torah, c'est cet homme que l'on peut appeler un Rav. La question est de savoir combien il enseigne, comment il enseigne et ainsi de suite. Mais c'est essentiellement le signe. Cela signifie qu'il ne s'enorgueillit pas, qu'il n'attire pas les élèves vers lui-même. Il place plutôt les élèves afin qu'ils construisent un cli envers le Créateur. Et ainsi, il les fait entrer dans cette direction, il leur montre comment entrer dans la qualité du don, dans la qualité de Bina et dans la croyance, appelée une seule lettre. Et s'il sait également expliquer les mystères de la Torah et ses secrets, nous pouvons certainement leur faire confiance. Bon, on dira, expliquer les mystères de la Torah et ses secrets signifie les expliquer à ses élèves dans la mesure où ils peuvent les assimiler et où cela est bon pour eux. Il ne s'agit pas de leur révéler les mystères, car cela est impossible. Tout dépend du degré. Il doit plutôt leur en révéler toujours davantage, progressivement, afin que cela les aide et les soutienne, surtout leurs ennemis, à chacun de leurs pas. Haïm Vital lui-même termine l'explication de ce signe. Voici ses mots. lettre par lettre. Selon ses paroles, nous pouvons connaître et reconnaître sa grandeur et son niveau selon l'étendue de sa connaissance. Jusqu'ici, ces mots. L'explication est conforme à ce qui a été écrit précédemment. Lorsque l'homme est juste et hasside et qu'il s'occupe de la Torah et prie avec une intention, etc., des anges et des esprits saints sont créés à partir de lui. C'est le sens de cette parole, celui qui accomplit une seule mitzvah, acquiert un seul défenseur, etc. Bon, dit le Rav, juste acide qui s'occupe de la Torah et qui prie avec une intention, ce sont toutes des actions spirituelles. C'est clair, n'est-ce pas? Le juste vivra par sa croyance. Le juste est le fondement du monde. Il s'élève déjà de Malchut HaYesod. Il se trouve dans l'intention de donner en toute chose. Le Hassid a déjà acquis la qualité du don. Il possède Galgalta Enaim et la lumière de Hassadim. C'est pourquoi il est appelé Hassid. Il s'occupe de la Torah, signifie qu'il corrige déjà ses kélim de réception. Il prie avec une intention, signifie qu'il s'est déjà installé sur tous ses kélim le massar et l'intention dans le but de donner. Un tel homme est donc certainement saint. Les souffles sortis de leur bouche deviennent un char pour les âmes des premiers justes, afin qu'elles descendent enseigner la Torah à cet homme, etc. Consulte là-bas. Autrement dit, dit Rav, par son intermédiaire, tous les enseignements sont également expliqués, ainsi que toutes les atteintes et tous les degrés des grands kabbalistes qui l'ont précédé au cours des générations. Il est relié à eux. Il reçoit d'eux et transmet aux inférieurs tout ce qui est pour leur bien, afin qu'ils atteignent le but de la création. Il dit encore que si les mitzvot ne sont pas parfaites, elles produisent des aspects d'anges et des esprits qui ne sont pas parfaits. Ils sont appelés des instructeurs, etc. À ce sujet, il a donné le signe suspensionné. Si la Torah et les mitzvot sont parfaites, l'homme mérite une atteinte parfaite et sait expliquer tous les mystères de la Torah. S'il lui manque cela, c'est-à-dire s'il ne sait expliquer qu'une partie d'entre eux, ces actions ne sont certainement pas parfaites. Consulte là-bas. Mais qui comprend comment il l'explique, dira, et s'il l'explique parfaitement ou non. Il est certain qu'il s'agit de l'homme lui-même ou d'autres hommes plus grands que lui qui peuvent le mesurer et le vérifier. Mais il ne s'agit pas des petits. On leur raconte simplement ce qu'on leur raconte et ils avaient tout et le reçoivent tel quel. Cela signifie que nous sommes certainement incapables de vérifier qui est un homme d'une véritable stature, qui est un véritable rave, un véritable kabbaliste, ou qui ne l'est pas. Nous pouvons seulement l'examiner selon ce qu'il enseigne à ses élèves, selon la manière dont il est conduit, et selon ce que nous comprenons des écrits, des chemins et des degrés, étape par étape. Nous, les petits, ne possédons aucun autre critère. Nous ne pouvons pas mesurer sa stature. Nous n'entrons absolument pas avec lui dans cette même zone spirituelle où se situe peut-être son degré. On peut seulement l'examiner selon la transmission de la matière, selon la préservation du chemin tracé et relié au but de l'adhésion au Créateur.
1: Et
0: voici que tous ceux qui peuvent se quereller avec moi agissent ainsi parce qu'ils ne comprennent même pas ma conversation. Comment serait-il possible de les considérer comme des justes parfaits? Et voici que je t'ai donné un signe manifeste. Je t'ai déjà écrit que mon livre n'a besoin d'aucune approbation, car je n'ai pas ajouté un seul mot aux paroles du Hari de mémoire bénie. J'ai également indiqué la référence de chaque explication afin de montrer où elle se trouve dans les écrits du Hari. Le Hari de mémoire bénie n'a donc pas besoin de l'approbation des hommes de notre génération. J'ai agi ainsi avec une intention profonde, car j'avais vu d'avance les voies de la Sitra Ara dirigées contre moi. Mon propre travail et les ajouts apportés dans ces deux commentaires sont presque imperceptibles. Comment pourrait-il donc se maintenir et livrer bataille contre cet ouvrage? S'ils se plaignent du fait que j'ai étudié et que je maîtrise les écrits du Hari, mieux qu'eux, ce n'est pas un argument. Ils n'auraient pas dû perdre leur temps en paroles vaines. Ils auraient dû employer ce temps disponible afin d'étudier les écrits du Hari. Puisqu'ils ont croisé les bras, qu'ils mangent maintenant leur propre chair. Je te transmets mes salutations ainsi que mes salutations à... Et mes salutations à... Dis-lui que toutes ses voix ressemblent à cette action, son intention est bonne, mais ses actions ne sont pas bonnes. Or, tout va d'après l'action, cependant, que puis-je faire de lui? Il est mes os et ma chair. Quoi qu'il en soit, qu'il me fasse connaître en détail tout le déroulement de cet événement, comment la chose est arrivée, du début jusqu'à la fin, etc. Et je lui répondrai, je te demande instamment de me communiquer ton avis sur cette lettre et de me raconter en détail et très précisément ce qui s'est encore produit entre eux. Car j'ai besoin de connaître tous les détails afin de savoir comment tenir un bouclier. Car ce n'est pas une petite chose, c'est le travail du Créateur, signé Yehuda. Eh bien, dit Rav, les temps étaient difficiles et aujourd'hui, on ne ressent déjà plus tout cela. Cela s'est passé il y a 70 ans. Le Bala Sulam se trouvait à Londres. Toute cette tension existait à Jérusalem. C'était très difficile pour lui. C'est pourquoi il partit à Londres et écrivit de là-bas. Le Rabash également, durant une période où la situation était très agitée, partit à Londres. Il y resta 3 ans et après le décès du Bala Sulam. Que peut-on dire? Nous ne possédons pas de signes manifestes pour chaque homme qui pouvait venir et demander « D'où puis-je savoir quoi et comment ?» Encore une fois, lorsque je me suis adressé au Rabash et que je l'ai interrogé à ce sujet, il m'a dit « Cherche !»
2: « Acheté Myriam !»
0: Si tu vois, ici ou là, un autre endroit...
2: « Ani bekushi shomatota, lama ?» « Atshomatoti tov ?»
0: Cet autre endroit, okay. Alors celui-ci est probablement ton endroit. C'est essentiellement la vérification. Espérons que, dans notre génération, cette clarification commence à se produire dans des dimensions larges et importantes. Toute notre diffusion doit conduire à ce résultat. Tous les écrits, ceux des grands kabbalistes, comme ceux des hommes qui ont été et qui les ont réunis par manque de connaissances,
2: Yofi.
0: Doivent être éloignés
2: du public.
0: Seuls les écrits du Bala Sulam, eux, Amen, doivent être Tada. Une lampe à nos pieds sur notre chemin. Parce que les paroles du Rashbi et celles du Hari, ils sont réellement présentées dans l'ordre correct et avec le commentaire correct. Il avance même pour le Zohar. On doit comprendre que le Zohar, selon ce qui est raconté et selon ce qui s'est réellement passé, était au moins 20 fois plus volumineux que ce que nous possédons aujourd'hui. Il était ordonné différemment. Il contient également de la confusion et des manques. Ce que nous possédons ne représente qu'un 20e du livre qui existait. Bien entendu, il en fut de même des écrits du Hari, qui n'étaient pas ordonnés. Le Rav Haïm Vital les a écrits alors qu'il notait seulement ce que disait le Hari. Il n'en comprenait qu'une partie, et encore, selon sa manière de comprendre. Sans l'ordre et la clarté que le Bala Sulam nous donne sur ses sources du Zohar et sur les écrits du Hari, nous ne possédons aucun autre chemin dans la Kabbale. Espérons que ceux qui ne comprennent pas, ceux qui s'y opposent et ceux qui s'attachent à toutes sortes d'autres choses, comprendront également. Puissions-nous nous attacher à une seule source et à un seul cli, nous comprendrons que, bien qu'il soit écrit, il y a de nombreux chemins vers le lieu. La méthode est une Et la Torah est une pour notre génération et se trouve ici dans les paroles du Baal HaSulam. Nous suivrons ce chemin et nous réussirons. Oui. Il écrit ici à la fin au sujet d'un homme dont l'intention est bonne, mais dont l'action n'est pas bonne, et tout est mesuré selon l'action. Nous disons pourtant que l'homme est jugé précisément selon l'intention et que l'essentiel est l'intention. Si on parle d'un petit homme dont la bouche et le cœur ne concordent pas, il se trouve que son action et son intention ne sont pas la même chose. Il avait peut-être une bonne intention au commencement de l'action, mais ensuite l'ego, le mauvais penchant, a pris le dessus. Et ce qu'il avait initialement l'intention d'accomplir a pris une autre direction. Ou bien ce n'est que l'action qui a pris une autre direction. Il a peut-être accompli la même action, mais l'intention elle-même s'est déjà inversée. Voilà la première chose. Deuxièmement, l'homme ne peut pas mesurer précisément quelle est son intention. L'action témoigne plutôt de l'intention. Et malgré tout, si nous parlons finalement d'un homme de ce monde, nous l'examinons uniquement selon son action, car l'intention appartient à la Torah dissimulée. Ni lui, ni nous ne savons précisément quelle était son intention. Lui aussi est confus et il est partial. Cela lui est dissimulé. C'est ce qu'on appelle la Torah dissimulée, la Torah des intentions. C'est tout. Nous non plus, on ne sait pas et on ne comprend pas. C'est pourquoi le jugement porte uniquement sur l'action.
1: Ken.
0: À part le Baal HaSulam, quelqu'un d'autre a-t-il écrit un commentaire fondamental sur les écrits du Hari et il existe de nombreux commentaires sur les écrits du Hari. Un commentaire relativement bon des écrits du Hari, c'est Il existe beaucoup de commentaires. Je ne veux même pas en désigner un précisément, mais prenons par exemple Isaac Aver, Pitrei Shearim, et quelques autres. Je ne vous les indiquerai pas afin que vous ne commenciez pas à vous y intéresser. Car malgré tout, bien qu'ils soient relativement bons et corrects, ce n'est pas à moi de les juger. Tous leurs auteurs étaient de très grands kabbalistes. Je les ai lus, j'ai également vu ce livre, par exemple, chez Hillel Gelbstein. Mon rabbi connaissait ce livre et quelques autres. J'ai étudié avec mon rabbi des écrits du Ramchal et un peu du Gan de Vilna. Et mais malgré tout, ces livres ne sont pas des livres selon lesquels nous pouvons aujourd'hui étudier et avancer. Si nous élevons à des degrés plus élevés, nous pourrons certainement apprécier, par exemple, Adir Bamarom du Ramchal. Il y est écrit des choses merveilleuses, mais tout le livre se trouve dans Garde Atzilut. Tout le livre, absolument tout le livre, porte sur le Rosh Dari Renpin, car c'est de là que provient essentiellement la source de toute la direction et de toute la providence. Dans quelle mesure pouvons-nous aujourd'hui discuter de ces choses? Il faut être réellement proche de l'atteinte de ces degrés. Et il n'est pas nécessaire de posséder déjà leur atteinte véritable. Je ne me trouvais pas à ce degré lorsque je les étudiais avec mon rabbi, mais malgré tout, il faut des conditions particulières pour une telle étude. En dehors des écrits du Baal HaSulam, destinés à la mise en pratique, un débutant ne possède aucun autre livre. Ça concerne l'homme avant son entrée dans les degrés, avant qu'il parvienne à une atteinte claire. Lorsqu'il commence déjà à avancer toujours davantage dans les degrés, il peut voir lui-même quelques autres écrits, il lui convient de consulter. Ils ne sont pas nombreux. Peut-être un peu du Gaon de Vilna, un peu du Ramral, et c'est tout. Et puis le Bala Sulam reste tout au long du chemin une source fidèle. Il nous conduit de la manière la plus courte et la plus sûre. Et j'espère encore que grâce à notre diffusion, nous épargnerons beaucoup de confusion et beaucoup de temps à ceux qui cherchent afin qu'ils se dirigent immédiatement vers ces livres. Pendant 3 ou 4 ans, j'ai étudié toutes sortes d'écrits. C'étaient les écrits des grands kabbalistes du chassidisme ou le livre Tal Orot, qui est un livre relativement bon. J'ai étudié Menahem Mendel de Vitebsk, Krietz,
3: Sefer Tal Orot, Yechassid Sefer Tov, Mendel de Vitebsk.
0: Et bien entendu, j'ai étudié les écrits du Ramak, qui expliquent toutes ces choses d'une manière très détaillée, et ainsi de suite. J'ai également étudié le Gaon de Vilna, Sifra Detznuta, dont le commentaire est très difficile, mais malgré tout compréhensible d'une certaine manière. J'ai étudié Kala Tihé Rochma du Ramhal. J'ai parcouru beaucoup de choses, mais c'est seulement après être parvenu au Bala Sulam que j'ai compris à quel point cette source est véritablement la source. Bon, passons à la deuxième partie. Et maintenant, les amis, nous allons résumer nos impressions de la leçon et ce que nous en retirons pour mettre en œuvre dans notre dizaine. 6 minutes. Alors, nous avons une chaîne de développement des kabbalistes et comment leurs écrits sont venus jusqu'à nous. Et le Hari a demandé à ses étudiants de ne pas y toucher, de ne pas l'étudier. Et le Rav Haïm Vital a enterré avec lui ses écrits. Et comment sont-ils parvenus jusqu'à notre époque? Et le Bala Sulam a pris ces écrits-là et n'a rien changé. Il a écrit que on n'a pas à être d'accord avec ces écrits-là. Il les a simplement pris un à un. Alors, c'est incroyable comment cette chose-là a cascadé et que nous avons un tel privilège de pouvoir étudier cette sagesse. Toute l'histoire à propos du Hari et les extraits qu'on a pris, il y a une partie qui demeure. En notre monde, constamment, nous découvrons la grandeur du Hari, la grandeur de ce que nous avons reçu, parce que sans cela, on ne serait pas où nous sommes aujourd'hui. Et ça, c'est le privilège que nous avons reçu d'être reconnaissants, d'être avec les kabbalistes et de simplement les ressentir à travers leurs écrits. Après tout, toutes ces histoires, nous voyons là que tout n'est pas... nous avons une providence, et puis les livres et le Bala Sulam, ou à travers leurs écrits, on peut en venir à la correction finale. Et il n'y a pas lieu de composer avec tout le reste. Oui, c'est très bien. Il y a beaucoup de grandeur que nous avons reçue. Et là, on fait exactement ce que le Bala Sulam a dit avec le Hari. Et il a dit, il n'y a rien ici, c'est simplement le Hari. Rien d'autre, c'est incroyable. Et à la fin, Rav nous a rappelé que dans plusieurs écrits du grand kabbaliste qu'il a lu, lorsqu'il a trouvé le Bala Sulam, il a réalisé que ça, c'était la source. Et puis, il y a une autre fois où le Rav a dit, je ne mets jamais de côté les écrits du Bala Sulam et du Rabash. Ils sont toujours avec moi. Et c'est là où se trouve tout. Et bon, je m'excuse pour ma voix, je peux à peine parler. Ce que nous avons entendu maintenant, c'était vraiment incroyable à quel point le Rav nous enseigne à nous relier correctement aux choses. À partir des petits ici, vraiment, il nous enseigne comment nous relier aux kabbalistes. Et un kabbaliste, il a ouvert toute cette lumière pour nous. Et le Balasulam, il a fait des choses merveilleuses. Il est venu à l'humanité. Il nous a tendu toute la sagesse. Il nous a dit, ça, c'est la source, la seule source à laquelle nous connecter, parce que grâce à ça, bien sûr, qu'à travers le rabâche aussi, nous pouvons comprendre la vérité qui existe dans le monde, et c'est ce avec quoi il nous faut continuer et consacrer nos vies seulement à ça. Nous sommes passés par un processus pendant cette leçon. Premièrement, nous avons lu ce que Balasulam a écrit, et on a senti où il était et là où nous étions, et le Balasulam où il est, le Hari où il est aussi. Et puis là, c'est comme si il n'y avait rien de plus privilégié que d'étudier la sagesse de la Kabbale. Et puis là, au début, le Rav a dit, il faut en venir à comprendre toujours plus que chaque génération a ses propres kabbalistes et qu'il amène sa sagesse d'Abraham, Rajbi, le Hari, et puis vraiment, il nous l'amène à notre génération. Et nous, le Rabash et le Balasulam, ils nous ont pris par la main et ils nous ont vraiment fait passer à travers tous ces mondes-là. Il nous faut simplement demeurer de loyaux étudiants. Et puis continuer de leur tenir la main, puis ils vont nous conduire vers l'atteinte. Oui, avec l'aide du Créateur, nous allons réussir à travers la connexion entre nous à atteindre ce que les kabbalistes ont écrit pour nous. Il y a plusieurs livres que les kabbalistes ont écrits. Mais ce que le Balasulam nous a laissé, c'est une source fidèle qui demeure avec nous sur le chemin et nous conduit à la fin de ce chemin le plus rapidement possible. Alors, il faut voir que le Balasulam a écrit pour notre génération et il nous faut simplement saisir ce legs. Qu'est-ce que je pourrais ajouter? Une personne, elle doit recevoir toutes ces impressions qu'elle reçoit des écrits des kabbalistes, et précisément en un seul point. Quel point? Le point dans le cœur qui va rechercher les sources, rechercher le Créateur, chercher la source du don. Et c'est le seul endroit où ils ont écrit pour nous. Tout le reste, ce sont des désirs qui sont arrangés et d'une autre façon. Il faut voir pourquoi ils l'ont écrit. Ils l'ont écrit pour nous tous, individuellement et nous tous ensemble, pour que nous parvenions à leur niveau aussi. On passe à la prochaine partie de la leçon.

0: ועכשיו חברים אנחנו נשמע יחד שיחה מתוך שיחות על הדרך בשם ראש העשירייה.
1: Conversation sur le chemin du 11 juillet. Le chef de la dizaine reçoit des forces des amis de sa dizaine. Que dis-tu, Rav, à propos d'Ilan? Tout le monde a déjà parlé. Il était chef de la dizaine. Comment l'as-tu ressenti? Le laisser. Le Rav a dit qu'on te donnait encore une semaine. Il est permis de prolonger ainsi, à la place de chacun une semaine, comme nous avons décidé, tout à coup faire pour quelqu'un deux, trois semaines. S'il y a un accord, c'est un précédent, c'est très bien que toute la société le sache, c'est-à-dire nous avons fixé une rotation, il y a une chef de dizaine, une semaine Ilan, Vlad, Mouchi, chaque semaine, et maintenant toute la dizaine décide, il a fait un bon travail, encore une semaine nous te voulons, c'est correct? Oui, mais cela doit être que cela ne soit pas une habitude. Pas comme une habitude, de temps en temps, on peut faire quelque chose. Et cela dépend de l'accord de toute la dizaine. Oui. Je veux savoir ce qu'on attend de moi cette semaine. Ressens-tu besoin d'un chef de dizaine, d'Odi ou quelqu'un d'autre? Oui. Pourquoi tu as besoin du chef? C'est la question. Car sans chef, il n'y a pas de chose. Chose, quelque chose. Il ne peut pas y avoir quelque chose qui existe et qui dure dans le temps. Sans chef, sans tête,

Si, il doit y avoir l'égalité, nous avons appris. Il doit y avoir l'égalité dans les années. Ils ne comprennent pas comment un chef s'accorde avec l'égalité. Non. Comment expliquerais-tu? Le chef du groupe ne concerne pas la dizaine. Mais l'égalité? Le chef de tête ne concerne pas l'égalité? Mais on a étudié. Pour se connecter, on doit être égaux. Donc nous ne nous connectons pas afin d'être égaux. Ce n'est absolument pas le même but. Nous nous connectons afin d'être un seul corps. Et dans un seul moule, que nous parvenions à une seule pensée, à un seul désir, et que nous ressentions cela du bien. Mais se connecter, on ne peut que lorsque tous sont égaux, n'est-ce pas? Oui. Alors comment le chef est-il à cela? S'il y a un chef, lorsque nous entrons dans l'union, nous ne sommes pas encore chef et pas encore un. Et nous ne faisons que nous préparer. Maintenant, j'entre. C'est déjà la troisième fois pour moi. Je commence une semaine, je vais être le chef de la dizaine. À partir de maintenant, jusqu'au Shabbat prochain, je demande. D'où est-ce que je reçois des forces? D'où le chef reçoit-il ses forces, des forces de création, de pousser, d'influence sur la dizaine des amis? C'est les amis dans ce contexte, dans cette métaphore, ils sont le corps. Oui. Alors, le chef, pour recevoir la force, il reçoit du corps de ses amis pour la semaine dernière? Oui. Qu'est-ce que cela veut dire? Recevoir de la force de... Est-ce que je dois attendre, le ressentir? Sont-ils les premiers? Moi, je viens seulement les servir comme chef? Ou bien est-ce que je suis le premier? Et continue. Non, tu ne construis rien par ta présence. Mais tu es prêt à être chef de la dizaine s'ils sont d'accord avec cela. Alors j'ai entendu ici qu'il y avait un accord. Ils m'ont choisi, ils ont accepté. Et à partir de là, maintenant, quel est vraiment le principal de mon travail? Le ressentir, leur manque. Quel est le centre du travail du chef? Je ne peux pas te dire, c'est à toi d'écrire cela pour toi-même. Chacun définit cela pour lui-même, ou bien il y a une définition fixe? Ce n'est pas une définition fixe, mais nous la tenons pas tellement. Tu peux dire quelques mots ce que c'est? Je veux être un bon chef. Un bon chef, cela veut dire que tu acceptes de recevoir pour la dizaine qui est sous toi, chacun qui est d'accord avec la totalité de la dizaine. Alors, encore une fois, alors le travail, c'est quoi dans l'accord? Le travail dans ton accord. C'est un travail intérieur, un travail de chef. Oui, bien sûr. Et en même temps, est-ce que je dois chercher des astuces extérieures, ajouter des exercices? Non. Alors, vers l'extérieur, ne pas chercher maintenant à faire toutes sortes d'animations. Non? Plutôt de l'intérieur, les tenir, les amener à l'accord, les pousser de l'intérieur. Oui. Maintenant, moi, cette semaine, je suis chef. Quel problème que Shimon fasse la même chose? Qu'est-ce qu'il y a en moi que cette semaine, il n'a pas en lui? Lui aussi peut le faire. Tu es responsable d'un certain ordre dans la dizaine. Mais c'est mon travail intérieur.

Oui. Et en ce temps-là, Shimon, quel est son travail? Enfin, notre ami dans la dizaine, qui n'est pas chef, quel est son travail? Son travail? Oui. C'est aussi d'être chef de la dizaine dans la même dizaine qui reste maintenant à la place de...

0: שלום חברים יקרים, טוב לראות אתכם שוב איתנו, שלום לכולם.
1: Chers amis, nous sommes heureux de vous voir maintenant avec nous. Bonjour à tous, nous allons continuer d'étudier les principes de travail dans la dizaine. Même dans les leçons à venir, nous allons continuer cela.
0: Et
1: nous nous sommes rassemblés ça ici parce qu'il y a une raison pour cela. Nous sommes dans une société particulière, une société à but spirituel. Et chacun a ses difficultés et ses défis quotidiens. Mais ici, chacun donne sa force à la société. Nous voulons, en fin de compte, donner chacun de sa part, contribuer à la société. Nous donnons une relation à chacun des amis. Nous construisons une société particulière. Nous ne venons pas pour nous-mêmes. Nous venons ici pour donner à la société. Comme j'ai dit aujourd'hui, nous allons continuer à étudier les principes sur lesquels notre société est basée, l'importance du but, comment nous construisons l'égalité entre les amis, comment nous donnons un exemple personnel aux autres. Comment nous essayons de maintenir la connexion entre nous. Et entrons ensemble dans la leçon avec une question. Qu'est-ce que je peux aujourd'hui donner à cette assemblée que pour que chacun ait plus de force et même l'envie d'avancer, de progresser. Bonjour à nos conférenciers, Aviou, Michael. Bonjour, heureux de vous voir.
2: Oui, on est très heureux de voir, de tous vous voir. On ressent vraiment comme des amis, on peut dire bonjour, vous avez le droit. Nous sommes vraiment, on ressent comment chacun d'entre nous se connecte, chacun dans un autre endroit. Dans un quart d'heure, c'est les étudiants qui se connectent, de Lituanien, d'Allemagne, du Japon, d'Espagne, d'Azerbaïdjan, d'Ukraine, d'Allemagne, très émouvant de voir chacun qui vient d'un autre endroit, d'une autre réalité, d'autres conditions sûrement, un autre environnement sûrement aussi, mais d'une façon ou d'une autre, tout le monde se rassemble. Les points, mon cœur, c'est vraiment ressenti comme si l'âme d'Adam Arishon se construit, en tout cas veut se construire. Je ne sais pas si on arrive à le construire, mais en tout cas, elle veut se construire. C'est vraiment quelque chose d'inspirant. Ce n'est pas évident de vous s'imaginer des gens d'autant de cultures différentes, de religions différentes, de langues différentes, de formes différentes de vie, et pourtant, se connectent. Le monde aujourd'hui, je pense que vous arrivez à vous rendre compte, est pareil, relativement divisé, séparé, personne ne parle avec l'autre. Tout le monde est en conflit permanent, sans trop savoir pourquoi. Facile d'être contre. Pour, on ne sait pas trop, mais contre, c'est facile. Ici, quelque chose. Et ainsi, on a vraiment devant nous comme une tente comme qui nous place dans un intérieurement, comme dans cette tente d'Abraham, avant qu'il y ait des religions, avant qu'il y ait des séparations, avant que juste commence uniquement l'humanité commence à ressentir le début de la haine qui est apparue dans l'humanité partir de l'épisode de Babel. Donc nous sommes très heureux que vous soyez ici, c'est vraiment une opportunité de voir que grâce à vous, grâce à tout ce grand groupe, vous pourrez ainsi vous rejoindre à cette communauté des étudiants. On a parlé de soi, Michael et moi, c'est vraiment... vraiment de participants intégrants d'une communauté étudiante. Et nous sommes donc, nous continuons, comme dit Tammy, de parler des principes du travail spirituel dans la dizaine. C'est très important, confus. On ne parle pas d'une société d'une façon générale. Il n'y a pas dans la sagesse de la Kabbale cette idée utopique de construire une société juste comme ça. C'était ainsi. Et dans la Kabbale, on parle de la construction d'une dizaine pour découvrir le Créateur. Le but étant de découvrir le Créateur, de c'est le but et le moyen est ainsi le groupe. Et le laboratoire, c'est la dizaine. C'est important de se rappeler de cela en permanence. On ne parle pas d'une façon générale de la société qui soit comme ça. Bien, c'est pas comme ça que ça fonctionne. Il est possible que cela est ailleurs. Et on a construit une série de principes que l'on a pris des différents articles, essentiellement les articles du Rabash. Vous voyez que nous lisons différents extraits. On veut rappeler un certain nombre de ces principes que nous avons découverts, explorés. Juste un rappel de l'ensemble des principes que l'on va revenir, histoire de se rafraîchir un petit peu la mémoire. Le premier principe dans la construction d'une société, d'une dizaine, est qu'il faut en permanence, de façon même parfois artificielle, hein, quand on dit artificielle, au sens que ce n'est pas naturel, pas quelque chose qu'on fait de façon instinctive, comme par exemple de manger. Et donc, il nous faut en permanence, de façon artificielle, élever l'importance du cadre. On a parlé du cadre qui nous aide à rester dans ce différentes étapes de montée et descente, et qu'en permanence, on veut augmenter l'importance du but. On parle également de l'importance et du besoin de faire des efforts pour participer de façon active aux différentes rencontres, comme maintenant. Je suis sûr que pour ceux qui sont aujourd'hui, vous avez dû faire un effort. Et peut-être dû renoncer à un temps ou un moment avec la famille, juste le repos, organiser quelque chose, aller ailleurs. Et néanmoins, les gens ont choisi d'être ici parce que c'est important pour eux. Donc, pour que ce soit important, il faut maintenant organiser cette importance. Et une des choses, une des moyens pour faire cela, qui est un des moyens importants, est ce qu'on appelle l'exemple. Donner l'exemple. Je ne sais pas ce que font les autres, je ne sais pas comment elles se comportent. D'abord, je donne un exemple aux autres. Avant de les critiquer, d'avoir beaucoup de choses à dire, on a toujours, comme ça, on peut voir de nombreux dommages dans la société, mais d'abord je donne un exemple.
1: Le deuxième principe, c'est de travailler à construire l'égalité au sein de la dizaine pour construire un cli dans lequel puisse se révéler le Créateur. Nous devons être égaux. Nous comprenons que nous ne sommes pas égaux. Nous sommes très différents, mais les kabbalistes nous disent en quoi consiste cette égalité. Cette égalité, c'est d'après notre aspiration. Et nous ne pouvons pas mesurer cela de façon extérieure. C'est pourquoi nous ne mesurons pas combien de fois l'ami est venu, combien d'heures il investit. Tout dépend des conditions dans lesquelles chaque ami se trouve. Et c'est pourquoi nous disons toujours que les efforts, l'aspiration, c'est proportionnel. Comme nous voyons que l'individu, l'ami sert à me mesurer, à mesurer mes propres efforts. C'est le principe de l'égalité.
2: Troisième principe, on a dit qu'en groupe, précisément comme dit Miguel, on essaye d'être égaux. Et des fois, quand on essaie d'être égaux, il y a une certaine tendance qui est naturelle. Que tout le monde soit pareil. Que tout le monde se comporte de la même manière, parle de la même manière, mange de la même manière, pense de la même manière. Ici, dans la sagesse de la Kabbale, on dit non, au contraire. Nous devons conserver la particularité de chaque ami. Et ne pas essayer de faire tout le monde identique. Au contraire, garder l'individualité de chacun. Pas être individualiste, au sens de ne pas être égoïste, et comme on peut avoir l'habitude parfois, mais il faut garder la particularité de chacun, l'unicité. Il y a quelque chose d'unique en chacun. On appelle la racine de l'âme. Et je ne peux pas essayer d'influencer cela, de faire cela comme mon point, de le rendre comme étant le mien. Et nous ne parlons pas des attributs de caractère, ça c'est quelque chose d'autre. Et au passage, ça aussi, c'est, et plus on avancera dans la Kabbale, vous verrez ça par vous-même, que ces attributs de caractère ne changent pas. On ne peut pas changer ces attributs de caractère, on ne s'occupe pas ici de psychologie, ni de psychologie avancée, ni de psychologie pour les débutants. Qu'est-ce que l'on peut faire de corriger le lien entre nous grâce au changement d'intention dans le but de recevoir, dans le but de donner. Ça, on essaie de le construire dans un environnement spirituel qu'on appelle la dizaine. C'est à ce de cela dont on parle. Ainsi, tous les amis ont un point d'inspiration unique, un style unique. Et il y en a un qui est dominant et pousse les autres et fait un effet et approfondit. L'autre, il est enthousiaste, mais dans le même temps, il s'éteint. Le quatrième, il va jusqu'au bout. Et toutes ces choses-là doivent être ne pas essayer de contrôler ou de forcer l'inspiration de chacun.
1: Le quatrième principe est de donner un exemple personnel dans les faits, mais également dans la pensée, de faire des efforts. Nous ne pouvons pas mesurer les efforts que font chacun pour justifier l'ami, pour renoncer, pour faire des concessions, etc. Et c'est important de montrer cela en public. Lorsque quelqu'un a fait quelque chose vis-à-vis de l'ami, il doit le montrer en public. Par exemple, si je fais un cadeau à un ami, pour que chacun prenne de cela un exemple pour faire de telles choses. Dans la sagesse de la Kabbale, on ne fait pas de cadeaux cachés. On doit le faire en public. On dit, il y en a qui disent, ce n'est pas un amour véritable. C'est vrai que quelqu'un qui apprend, qui étudie sa propre nature, et comprend que l'ami fait ça comme effort. Ce n'est pas de façon véritable. Mais pas penser que chacun à l'extérieur, même de façon réelle, les politiciens, etc. Mais au moins, ils ne le cachent pas. Mais moi, je dois faire un effort. Et c'est quelque chose, tous ces principes, nous en parlons de façon théorique. Vous verrez comment tout cela se réalise de façon très pratique au sein de la dizaine. Vous devez vous rappeler cela pour que vous sachiez comment utiliser ces principes.
2: Le cinquième principe, on appelait « achète-toi un ami ». On a dit que chacun doit essayer d'acquérir un ami à l'amour des amis, leur aspiration créateur, leur demande pour la spiritualité. Pourquoi? J'ai une demande qui m'est propre. En quoi ai-je besoin de la demande des amis? Car le processus spirituel est construit de la façon suivante, que je reçois un point d'intérêt dans le Créateur. Mais ce point-là a un potentiel beaucoup plus grand. Comment je peux sortir ce potentiel de cet effort, du potentiel vers la réalisation? En fait, en connectant mon point d'intérêt au Créateur avec d'autres points d'intérêt pour le Créateur. Cela est appelé un groupe ou une recherche, une dizaine, tout autre concept, mais on construit un cli commun. Qu'est-ce que c'est qu'un cli commun? C'est une structure qui connecte l'ensemble de nos manques, de nos aspirations, et les transforme en un cli dans lequel le Créateur peut se trouver. Et je dois acquérir les besoins des amis, leurs aspirations au Créateur. Je n'essaye pas de recevoir une inspiration d'autres sujets. Il est possible que quelqu'un est un doué en organisation, d'autres doués pour le contenu, un autre créatif, etc. Ce que je veux, néanmoins, c'est de me connecter à un point d'inspiration au Créateur et de connecter ce point d'inspiration à son point d'inspiration. En cela, nous construisons un cli commun. On a parlé la semaine dernière du fait que le Créateur se révèle dans le lien entre nous. Le Créateur se révèle dans le lien entre nous, c'est-à-dire dans la mesure où je crée davantage de liens avec les amis, et plus ces liens seront profonds et dirigés vers le but, ainsi le risque que l'on attire la lumière qui corrige est plus élevé. C'est ce que j'essaye de faire, de construire la connexion au manque des amis.
1: Le sixième principe que nous avons étudié, c'est que chacun juge les autres selon la mesure de ses propres défauts. Il nous explique que de façon naturelle, je vois chez l'autre des défauts, chez l'ami des défauts. Et petit à petit, grâce à l'étude, l'influence de la lumière supérieure, alors se réalise en moi des changements, une révolution, entre guillemets. Je dois comprendre que ce n'est pas sa perception qui est déformée. Et c'est difficile d'expliquer cela, il faut le sentir. De nouveau, dans le monde, quand je vois de telles choses, mais dans le groupe d'études, lorsque nous étudions ensemble, tout doucement, je finis par justifier l'ami dans mon ressenti. Je comprends que les déformations sont chez moi, dans ma vue de l'autre. Voilà, ce sont les principes que nous avons étudiés. Nous allons continuer vers le principe numéro 7. Où le rabbin Balasulam nous explique comment ne pas faire de critique envers un ami d'une façon ou d'une autre. C'est quelque chose de très important parce que nous sommes très critiques. Et si nous avons déjà construit un groupe d'études, nous sommes rapprochés les uns des autres. Si je dépends de quelqu'un, je dépends pour mon avancement spirituel. D'après ma vue, si je pense que l'ami ne fait pas ce qu'il aurait dû faire d'après ce que nous avons décidé, alors je le critique en moi-même. Comment faire pour ne pas nous séparer encore plus, d'arriver à la haine entre nous, mais pour au contraire, grâce à cette critique, faire une critique constructive pour que nous soyons encore plus proches des uns des autres.
2: Différentes situations, car c'est quelque chose de compliqué. On va voir que ce n'est pas une question de ne bien se comporter. Quand on dit qu'il ne faut pas essayer de faire de la critique ou tout un tas de choses comme ça, ça peut sembler comme des règles de comportement social. Mais on verra que le sujet de la critique a une racine spirituelle beaucoup plus profonde. On n'est pas sûr qu'on comprend à quel point elle se trouve dans notre nature. Donc essayons de voir le clip du Rav qui résume le dernier principe et nous place dans le principe. Puis ensuite continue. Je ne peux pas faire de critique sur la société puisque chacun voit à l'autre ses propres défauts. Je ne peux pas, je ne peux qu'investir dans eux. C'est tout. Chacun voit l'autre ou la société d'une fonction de ses propres kelim. Je ne vois pas la réalité comme elle est, je vois comment elle apparaît dans mes kelim. Et donc cette situation nous indique uniquement qu'est-ce que je dois faire en moi, comment je dois me corriger, me changer, que la société semble à mes yeux comme une véritable société sainte, que l'on puisse véritablement enterrer notre ego comme un corps mort, entre guillemets, donner une vie à l'âme. Il y a ici une phrase qui est peut-être une phrase clé dans tout ce sujet que l'on maintenant va discuter. Le Rav nous donne une phrase importante, une des choses suivantes. Je ne vois pas la réalité comment elle est. Je ne vois pas la réalité comme elle est. Je vois la réalité comme elle m'apparaît dans mes propres récipients kelim. C'est-à-dire, je ne vois pas la réalité comme elle est, mais je vois les choses telles que je les perçois dans mes kelim. C'est quelque chose qui est très difficile de comprendre, même d'être d'accord. Qu'est-ce que ça veut dire? Je ne vois pas. Je vois. J'en regarde et je vois des choses. Qu'est-ce que vous me dites que je ne vois pas la réalité comme elle est? Je vois. Je vois, je ressens. Je ressens tout un tas de choses. Soudainement, on vient, on me dit, écoute, d'abord, c'est ta perception subjective. Donc, voyons ce que ça veut dire.
1: On lira un extrait. Lire un extrait.
2: Du Baal Soulam, du
1: livre Shamati, qui dit, le Baal Soulam nous dit,
2: celui qui travaille,
1: tandis que celui qui travaille sur le chemin de la pureté, il ne pour se nettoyer de son ego, il ne peut pas accuser les autres. Plutôt, il s'accuse toujours lui-même. Et quant aux autres, il les voit dans un degré meilleur que ce qu'il ressent de lui-même. Quelqu'un qui travaille à son lien, à sa connexion, au lien dans le sein de la dizaine, et quand nous essayons de nous lier les uns avec les autres, je dois faire des concessions. Nous vivons également au sein d'une famille. C'est ce que l'on fait généralement. Quand quelqu'un vit seul, son ego n'est pas équilibré. Mais quand j'ai une famille, des amis, des proches, tout cet environnement équilibre mon ego. Par conséquent, celui qui travaille ainsi et ne peut pas critiquer les autres, les accuser. Évidemment, c'est grâce à la lumière qui ramène vers le bien. Nous ne pouvons pas prendre de la nature uniquement quand nous connectons. Et que de là vient cette force qui me permet de voir chez les autres des degrés. De façon naturelle, je vois toujours des défauts.
2: Pourquoi ?
1: Je suis construit ainsi. C'est mon ego qui me montre les choses ainsi parce que je prends du plaisir à cela. Si je vois des gens inférieurs à moi, je suis plus grand qu'eux. Je peux parfois faire de ces gens-là et faire qu'ils soient grands à mes yeux. Mais si je les vois petits, ils sont petits. Je ne peux pas prendre. Et comme le Bala Sulam nous donne l'exemple d'un homme qui rentre dans un poulailler en costume avec une cravate, non. On n'a pas de plaisir à cela. Parfois, les gens élèvent les autres, les amis. De façon naturelle, où nous voulons nous sentir supérieurs aux autres, c'est nous devons connaître cela. Il n'y a que le Créateur qui peut nous aider, celui qui a construit notre nature. Évidemment, avec notre requête, il peut changer notre relation aux autres.
2: Le Rabash nous explique cela. C'est une bonne façon de regarder. Regardez vous-même. En permanence, on voit toujours des défauts chez les autres. On est d'accord là-dessus. Hein? C'est comme ça ou pas? Il n'y a que c'est Michael et moi que c'est comme ça chez vous, tout est déjà corrigé. On regarde autour, on voit toujours des défauts chez les autres. On voit quelqu'un qui va bien, par exemple, qui va bien. Il est un homme ou une femme. On dit que, oh, il est beau, il est belle, mais on dit, genre, ah, sûrement un peu stupide. Hein? Pourquoi? Parce que faut équilibrer. Ce serait quand même dommage que quelqu'un soit plus beau que nous, plus belle que nous. Il faut équilibrer. Hein? Bien qu'il a beaucoup réussi, qu'immédiatement, c'est évidemment qu'il a réussi. Il avait des parents qui étaient riches, ou il a eu des bonnes conditions, c'était facile dans sa vie, etc. Pourquoi ? Afin de nous expliquer pourquoi j'ai moins réussi, et ainsi de suite. Permanence, on abaisse les gens qui sont face à nous. Car grâce à cela, on s'élève. Et si quelqu'un réussit plus que moi, cela demande de faire un effort. Et ça, c'est pas forcément sympathique. Donc, j'aime baisse ceux qui ne sont pas intelligents, ceux qui ne sont pas beaux. S'ils ne sont pas beaux, alors ils ne sont pas. Et s'ils sont. Ils ont réussi parce qu'ils ont eu de la chance. Autrement dit, je dois arriver à ce que je sois plus que les autres. Peu importe de quelle façon, il faut que je sois toujours plus que l'autre. Sinon, je souffre. Mon ego ne peut pas voir qu'il est moins que les autres. Regardez ce que font les gens. Ils achètent des voitures dont ils n'ont pas besoin. Pourquoi ? Parce que le voisin, il a. Regardez quelle voiture il s'est acheté. Évidemment qu'il se l'a acheté, car c'est un escroc pour son travail. C'est pas possible qu'il ait beaucoup travaillé et gagné des sous. Là, il a sûrement fait quelque chose qui ne va pas. C'est-à-dire, en permanence, on est construit de cette façon. C'est pour ça qu'on achète d'autres vêtements, d'autres choses, tout un tas de choses dont on n'a absolument pas besoin. Mais du fait que les autres font ça, je ressens que si je ne le fais pas, je suis moi. Autrement dit, il y a un processus où en permanence on abaisse l'autre. Le bon exemple, le rabâche nous donne, mais c'est des enfants. Je ne sais pas qui ici a des enfants, mais celui qui connaît cet exemple avec les enfants, c'est quelque chose d'assez concret. Parfois, celui qui a des enfants, il sait qu'à un moment donné, les enfants le transforment en un taxi. Non, il y a un moment donné dans la vie où il faut aller dans tout un tas d'endroits. Les parents deviennent comme des conducteurs qui vont voir les enfants d'un côté et d'un autre. En permanence, ils les amènent à différents endroits. Tu deviens le conducteur des enfants dans tous les sens. Et en fait, tu t'occupes aussi de tes enfants et des enfants des autres. Tu les entends qui parlent derrière. Quand tes enfants parlent, tu dis « Oh, regarde, ils sont très intelligents, spéciaux, une forme de réflexion. Il est créatif, etc. » Que des choses bien à dire. Et les enfants des autres, ils ne sont pas tellement intelligents, pas tellement créatifs, disent des choses qui ne sont pas très spéciales. Autrement dit, chez les enfants des autres, je vois tout un tas de défauts. Chez moi, tout va bien. Mais pourquoi? Parce que mon enfant, je l'aime. Et donc, quand il y a une forme d'amour, on ne voit pas de défauts. Et c'est de cela dont parle ici le Rabash. Il faut essayer dans ce groupe de recherche de voir la grandeur des amis et pas leurs défauts. Donc, lisons un extrait. Extrait numéro 25, dit le Rabash. Il y a de nombreuses fois où l'homme fait la morale à l'autre pour des raisons juste de contrôle et non pas pour le commandement de corriger ton frère.
1: Oui, c'est vrai. Souvent, quelqu'un fait la morale à un autre. Nous disons ainsi. Ici, il écrit que c'est uniquement pour dominer la personne et non pas en raison de que je me soucie vraiment d'elle. D'après notre expérience, si moi, de façon directe, je fais une remarque à un ami, ça ne va pas bien se terminer dans la plupart des cas, sauf s'il y a un accord antérieur. Sinon, nous aimons les uns les autres, mais généralement, ça vient des parents. Les parents ne sont pas jaloux de leurs enfants. De façon naturelle, ils aiment leurs enfants. Lorsqu'ils font une remarque, c'est vrai que ça peut être aussi venir d'un sentiment de domination, vouloir les dominer. Mais quand on parle des gens étrangers, c'est sûr, au moins au début de notre chemin spirituel, j'ai envie de faire une remarque. Si je vois qu'un ami était en retard pour la leçon, j'ai envie de le critiquer. Je ne vais pas aller le voir en lui demandant pourquoi, ta. Je vais le dire. Ce n'est pas bien de lui faire une remarque directe. Nous allons faire une assemblée et si ça se produit plusieurs fois, deux, trois fois, nous allons discuter qu'est-ce qu'on peut faire. Ce n'est pas seulement dans une société qui étudie la sagesse de la Kabbale. Essayez de faire des remarques à quelqu'un qui travaille pour vous. Et s'il n'y a pas au début de l'amour ou une relation particulière, un accord, que nous pouvons faire cette chose. Sinon, tu heurtes l'ego de cet ami. Ça, c'est un principe. Premièrement, on ne fait pas la morale d'une façon générale. De façon privée, nous pouvons parler d'un phénomène qui se passe au sein de la dizaine. d'une façon générale, mais pas d'une façon directe, un ami. Sauf dans des cas très particuliers où il y a un accord préalable et une proximité entre nous. Je suis sûr que l'ami ne va pas être heurté, que ça ne va pas le gêner dans sa progression spirituelle.
2: On ne fait pas de critique de façon directe ni de façon publique. Qu'est-ce que l'on fait? On peut élever l'importance. C'est une chose. On parle de l'importance d'arriver à l'heure, de parler de renforcer les uns les autres, de ne pas... Toujours du côté positif, pas du côté négatif. C'est pas pour être gentil, c'est parce qu'une telle tendance, qui est une tendance naturelle, ce qui est important de faire, c'est pas que quelqu'un fait quelque chose qui ne va pas, c'est une tendance naturelle de voir les défauts des autres pour s'élever. Et c'est une tendance dont pour laquelle on veut se battre dans la dizaine. Et ainsi, on veut voir l'importance, on veut voir la grandeur, et non pas voir la grandeur de façon directe. C'est le deuxième principe, septième principe. Autre chose qui est très courant dans la société humaine, je suis sûr que vous connaissez, ce qu'on appelle la médisance. Je parle avec Michael de quelqu'un d'autre. Je lui raconte, tu as vu comment il est comme ça, il est comme ça, il est comme ça. Et comme ça, et comme ça, et comme ça. Et ainsi, on commence à diffuser quelque chose de négatif. On commence à diffuser un poison dans notre société, dans notre dizaine. Autrement dit, au lieu de organiser la grandeur, l'importance des amis, ça donne de la force dans l'ensemble de ces chemins, de ces tuyaux. On connecte à ce tuyau du poison qui commence à se propager. Et ainsi, tout doucement, il cesse de recevoir de la lumière ou s'il descend, cela retire des forces, cela nous affaiblit, nous abaisse, cela abaisse tout le groupe de toute la dizaine. Et il est possible que nous sommes certains d'avoir raison. On a même des bonnes explications logiques, rationnelles. Au passage, égoïste. Notre rationnel est 100% basé sur l'égoïsme. Et il est possible que nous avons des tendances égoïstes ou des explications égoïstes de pourquoi c'est correct. Mais en attendant, pour la spiritualité, cela va et nous abaisse. Et tout doucement, on plonge. Parce qu'il n'y a pas de motivation, d'importance, de grandeur, qu'est-ce qui nous permettra d'avancer? Et dans notre dizaine, dans le groupe de recherche, on veut cette force en permanence, cette importance, cette grandeur, et non pas de nous pousser plus vers le bas comme dans la société humaine de façon normale. Je suis sûr que vous êtes conscient de cela, ressentez cela. À quel point la critique, on la voit partout à la télévision, sur Internet, dans la vie tous les jours, au travail, dans la famille, partout. Partout, tout le monde en permanence ne font que la critique sur tout le monde. Lui il va pas, ça va pas, etc. etc. Et on n'a pas de force. En permanence, on ne cherche que une forme de renforcement pour avoir un peu d'air pour continuer à avancer. Donc, tout ce sujet de la critique, Michael a parlé de façon directe, je vous dis de façon plus que ça, on ne fait aucune forme de critique dans la dizaine, ni envers certaines personnes, ni même d'une façon générale. On peut... Comment ajouter de l'importance? Comment ajouter dans être davantage dans l'organisation, dans toute chose? Mais pas à quel point on est mauvais, on n'est pas réussi pas, et on n'arrive pas à se connecter, on n'arrive pas, jusqu'à temps qu'on n'ait plus de force, et on n'a plus de force pour respirer même. Et la chose à laquelle il faut faire encore plus attention, c'est la médisance, et un autre concept qu'on appelle dans la Kabbale, ce qu'on appelle la shonara, la mauvaise langue, qui est vraiment comme ça. Je parle d'un ami, quelque chose de négatif. À quoi ça aide ? En quoi ça aide ? À part le fait que je retire un plaisir, car maintenant je réussis plus que lui, en quoi ça nous aide, nous ? En quoi ça nous fait avancer ? Vers le chemin spirituel, la correction. Problème.
1: La médisance, c'est écrit dans la sagesse, la Kabbale, et nous voyons dans le groupe d'études, et de façon pratique, nous étudions des versets, des extraits, des articles à ce sujet. Trois personnes vont être heurtées là-dedans. La médisance est mauvaise. Pourquoi ? Je vois qu'un ami ne fait pas ce qu'il faut. Le deuxième qui écoute cela, le fait que je dise quelque chose de négatif sur quelqu'un, et moi, ça me heurte et ça heurte un autre ami.
2: De façon directe, de façon environnante, toute.
1: C'est pourquoi c'est appelé mauvais. Trois personnes sont heurtées là-dedans. La personne de laquelle on parle mal. Pensez de façon idéale. Nous ne voyons rien et on n'a pas le droit de parler de ceci, de cela. Non, mais il y a un ton pour dire certaines choses et une façon de dire ces choses. Nous voyons ces choses. Nous les dissimulons pas, nous n'essayons pas de faire une société idéale, déconnectée. Comment voyons-nous ? Mais la question est comment soulever ce sujet ? C'est ce que nous apprenons dans la sagesse de la Kabbale.
2: J'ai juste rajouté un point, on fait un peu une promo, mais on va venir en question. Mais le Baal HaSulam écrit dans un de ses articles, vous pouvez vous le noter, que l'homme peut être une demi-heure par jour dans la critique, mais 23h30, il doit construire la compétence de société, juste pour avoir un peu la proportion de comment il faut construire notre chemin. Que 23h30 sur 24, donc 99% du temps, quand de réimportance, et après qu'on a fait cela, on peut ajouter, afin de monter l'importance, une demi-heure de critique, juste que vous voyez un peu la proportion. Maintenant, regardez notre vie, notre existence. Combien dans notre existence on est en critique et combien on est dans la grandeur. Je pense que la réponse est claire. Et à nouveau, c'est quelque chose de naturel. C'est pas que quelqu'un ici fait quelque chose qui ne va pas. Ou... C'est notre comportement naturel. Mais on est arrivé ici pour étudier, s'élever au-dessus de la nature, pas pour rester dedans. Notre nature, dans la nature, on n'a pas besoin de nous. Il y a suffisamment de gens qui expliquent cela très bien. Sortir de la nature, c'est déjà un travail un peu plus compliqué. Peut-être qu'on peut s'approcher des questions, Tammy.
1: Nous allons commencer avec des questions en direct de nos amis en Zoom. Une question d'Anna.
3: Bonjour.
1: L'importance à mes yeux est que je comprends l'importance du but et je veux la transmettre à mes amis. Nous étudions déjà, j'ai une dizaine. Mes amis sont très particulières. Le créateur montre nos attributs. Mes amis sont comme un miroir qui me montre ce que j'ai au-dedans de moi. Donc, je dois voir chez mes amis ce que je dois corriger en moi. Oui, tu comprends de façon exacte. Les amis te présentent une réflexion de tes propres attributs. tes attributs se trouvent ainsi devant toi. Ce que tu vois à l'extérieur de toi-même, tu peux t'adresser à cela, tu peux faire quelque chose. Toute seule, tu ne pourrais pas voir cela. Tout le monde ensuite sera ainsi pour, à tes yeux. Et l'inanimé, le végétal, l'animal, c'est-à-dire tous les êtres humains.

0: Lorsqu'on commence, les kabbalistes disent chaque manifestation qui se passe dans le monde, tu peux déjà comprendre que si tu vois ça à l'extérieur, c'est évident que c'est en moi. Et deuxièmement, tu sauras comment, que faire avec.
1: Je crois que autre chose, c'est pas un cours de psychologie, je le dis de façon intentionnelle, quand même, d'accord, ok, mes amis sont le miroir de mes propres attributs, et alors? Je ne peux pas changer cet attribut. Et dans le Kabbal, et c'est un point important, je ne sais pas pour rien qu'on y revient, je ne dois pas de m'occuper de ces attributs, de ces qualités. Ce n'est pas comme genre le psychologue en disant, écoute, je suis quelqu'un qui attend ce contrôle des autres, aide-moi à résoudre ce problème de contrôle des autres, ou je suis timide, aide-moi à être moins timide. Non, ça ne nous intéresse pas dans le Kabbal de s'occuper de nos différents attributs. Qu'est-ce qui nous intéresse d'élever la grandeur et l'importance du but au-dessus de ces attributs. Et alors, quand je transforme mon but vers le but spirituel, je verrai comment utiliser ces attributs pour ce même but. C'est très différent de tout autre processus que l'on fait dans notre vie. Quel est notre but dans la vie? Je découvre quelque chose en moi, je veux l'organiser, juste pour continuer à réussir davantage dans mon existence. Ici, non. Toute chose que je découvre, je vois comment ça me lève vers le but. Autre chose, je vois comment ça me connecte et comment ça me lève vers le but. Et ceci est le processus. Chaque chose, je vérifie tout par rapport au but spirituel. À nouveau, on commence toujours par le but. Tout le reste, c'est qu'un moyen.
2: Toda.
0: Prochaine question en Zoom. Je vous souhaite un bon dimanche. Ma question est... Comment fonctionne le processus de correction? Comment est-ce qu'on arrive à l'adhésion au Créateur? C'est l'adhésion pour avoir une autre vie. C'est exactement ce que nous étudions. Pour arriver à la correction, nous devons savoir qu'est-ce que nous devons corriger. Une méthode pour savoir comment corriger. Savoir principalement ces deux choses. Comment tu peux progresser, nous en parlons. Et les moyens sont, premièrement, les livres. Dans les livres des kabbalistes, il y a une force qui peut t'aider à comprendre exactement ce que tu peux corriger. Ensuite, l'environnement, le groupe, doit t'aider à te renforcer pour arriver à faire cette correction. Je dois avoir un environnement qui renforce cette attitude. Si par exemple je suis drogué et je veux me déconnecter de ça, je dois changer d'environnement, ne plus être dans un environnement drogué. Et il faut également de la chance. Pour ça, il y a quelque chose qui est caché, une relation du Créateur, que le Créateur veuille. Le Créateur veut toujours. Nous ne le distinguons pas, mais il est toujours prêt à nous donner. Ces trois choses. Et la chance de la part du Créateur, savoir ce que je dois corriger, et trois, et l'environnement. Deux, l'environnement. Pardon. Prochaine question.

0: Henri nous a envoyé sa question par écrit. Il demande, d'après le septième principe, on ne doit pas critiquer quelqu'un en public. Est-ce qu'on a le droit de le louer en public?
1: Il faut, dans la mesure du possible, j'augmente l'importance des amis. Je fais grandir les amis. Mais quelle doit être la grandeur ou les louanges que l'on fait des autres doivent être sur cette tendance d'avancer vers le but, sur l'investissement qu'il fait dans le but spirituel, dans les efforts qu'il fait. Pas pour forcément sa réussite dans la sagesse de la Kabbalah, un concept que l'on appelle l'effort. Combien d'efforts relatifs je fais? On a donné en permanence, chacun peut voir 5 kilos, l'autre peut voir 60 kilos. Et maintenant, le fait que je peux lever 5 kilos, il a élevé 5 kilos. Celui qui peut, par exemple, soulever 50 kilos, il a levé que 10 kilos. Donc, on va dire, l'effort de celui qui pouvait enlever 5 est plus grand que celui que l'autre. Il fait beaucoup d'efforts, même si le résultat est bas. Mais il a investi 100% de ses efforts. Ce sont des choses que l'on veut augmenter l'importance. Les efforts des uns et des autres, de surmonter, pas forcément de réussir, mais d'essayer de se connecter à un ami, essaye fortement, fait beaucoup d'efforts, pas pour rien.
2: Et
1: donne des exemples aux autres. Ce sont des choses que vous voulez augmenter, parce que pour des amis, même si c'est égoïste, qu'on ait une autre motivation de faire des choses également, d'augmenter notre environnement, tout un tas d'environnements, ceci nous influence tous. C'est une force qui nous pousse vers l'avant, pas nous abaisse.
0: Nous avons une question de Médéa de Géorgie.
3: Shalom.
0: Bonjour. Un début de la dizaine, c'est de construire un kli commun. Il faut quand la vue de chacun est différente. Nous avons un chemin de correction qui est différent. Comment, de façon pratique, on peut aider quelqu'un pour qu'il puisse mettre en pratique ses propres attributs? Nous allons étudier cela, dit Michael. D'après les mêmes principes que nous avons étudiés aujourd'hui, dans notre groupe d'études, tu dois pouvoir réaliser ton but. Il n'y a pas d'autre endroit où tu puisses le faire. Après, il y a toutes sortes de choses dans le groupe où je peux vérifier ce que je dois corriger pour arriver au but. Il n'y a que dans le groupe où je peux construire ce kli dans lequel le Créateur pourra se révéler. Il faut que l'égalité entre amis, donner un exemple personnel, savoir ce que je dois corriger. Je dois être en contact avec les amis. À ce moment-là, je vois en quoi ce n'est pas, et ils ne sont pas, ils font pas ce qu'il faut, et je dois pas, je fais une critique personnelle. Le don, l'amour, tout ça, je peux pas le réaliser dans un autre environnement, et je dois être en connexion avec mes amis au sein du groupe. Ce même ressenti de cette force, la connexion et l'unité qui vient par le Créateur. C'est le Créateur qui nous unit, qui nous connecte. Ce même ressenti, il existe, cela existe en potentiel, mais pour le mettre en pratique, c'est uniquement dans un petit groupe. D'une façon, par exemple, comme l'amour, d'une façon générale, dans le monde, il y a de l'amour. Mais

0: Je ne peux pas ressentir l'amour si ce n'est avec une personne. Il y a toutes sortes de sortes d'amour. Mais quand je veux créer cela de façon qui n'est pas naturelle, c'est le créateur, il existe dans tout, partout. Mais si je n'ai pas construit un clé, je ne peux pas distinguer le créateur et le ressentir. C'est comme l'électricité. Ça existait toujours, partout. Mais si je ne construis pas un instrument, je ne peux pas vérifier qu'il y a de l'électricité. Et c'est pourquoi j'ai besoin d'avoir un groupe. C'est comme un capteur qui peut capter cette longueur d'onde, cette force du créateur. Créateur boré, ça veut dire viens et vois.
1: Avec ça, on va tout différemment, comment la dizaine donne la possibilité à tout le monde de progresser. Une des choses importantes, c'est de construire un environnement comme dans une famille. Tu ne peux pas dire que quelqu'un est différent, ses attributs sont différents, leurs comportements sont différents, leurs tendances sont différentes, etc. C'est-à-dire qu'en même temps, on fait grandir tout le monde. Et même chose dans la dizaine, les choses sont différentes. La même méthode, de progression n'est pas différent. Et qu'elle doit faire la dizaine, elle doit construire un environnement de optimum, comme un incubateur dans lequel tout le monde peut se développer. Évidemment qu'il y a des principes où tout le monde étudie les mêmes sources, du même enseignant, travaillant sur le même principe spirituel que nous étudions actuellement. On garde les mêmes ordres, les mêmes organisations, mais chacun a sa particularité, son unicité. Donc il y a véritablement une forme de liberté d'un côté, d'un autre, un cadre. Mais dans ce cadre-là, il peut y avoir une grande liberté, mais chacun aspire au même but. Donc même si tu progresses d'ici ou elle progresse de là, au final, on veut arriver au même but permettant à toutes ces capacités, ces mêmes principes, utiliser cette même méthode, selon le même enseignant, et cela fonctionne, cela donne de nombreuses forces de progresser.
0: Nous avons une question d'Ina du groupe qui parle arabe. Tous les principes sont construits et sont liés les uns aux autres. Par exemple, tel principe est lié à tel autre principe au sein de la dizaine. Michael, c'est sûr, je dois tenir en compte de tous les principes qui nous permettent de construire un cli, qui nous permet de construire une connexion avec de l'amour et du don, comme dans notre vie. Il y a beaucoup de choses que nous devons faire pour vivre, dormir, travailler, manger, etc. Nous devons connaître ces principes et progressivement, on fait des exercices comme dans le sport. À partir du moment où chaque jour, vous allez mettre ces principes en pratique. Vous saurez comment les mettre en pratique. Non. Une question de Sabrina d'Allemagne. Est-ce que, d'après les qualités de la lumière, est-ce que...
1: Oui, juste essayons d'utiliser des concepts comme l'empathie, c'est quelque chose du monde matériel. Essayez de regarder un ami, d'entrer dans notre dans ses chaussures et de ressentir ce qu'il ressent. On veut attirer la lumière qui nous ramène vers le Créateur. Ce n'est pas une force qui existe dans notre monde et c'est un point très essentiel. On n'essaie pas d'organiser la société comme étant une société sympathique ou qui réussit ou bien polie. On veut élever la connexion entre nous au degré de connexion spirituelle, de construire, en tout cas essayer de faire des efforts, de construire des liens entre nous qui ressemblent à des efforts du Créateur à nous. Et ce travail, ces efforts attirent une la lumière qui corrige. Pour cette raison qu'on n'a pas, n'est-ce pas, d'organiser la société d'une façon sympathique. On essaye d'élever nos ressentis, nos signes de relations égoïstes vers des systèmes de relations qui, en permanence, essayent d'aspirer au but. Est-ce que nous sommes capables de faire cela de par nos propres forces? De façon certaine, non. Mais nous essayons fortement. Attire la force spirituelle qui attire, qui corrige. Avant, on a demandé quel est le mécanisme de correction. On peut résumer en quelques mots la lumière qui ramène vers le bien. Tout notre travail est d'attirer cette lumière. Comment corriger des conditions pour comment une telle société peut créer cet environnement, cette lumière. Et tout cela est notre travail. Mais la force qui corrige est unique. La lumière qui ramène vers le bien, qui corrige. On ne nous corrige pas, on ne se corrige pas nous-mêmes. On est dans une nature égoïste. On est dans quelque chose d'extérieur.
0: Une question en direct d'Espagne, Fran.
2: Buenos días, maestros.
1: Shalom,
0: bonjour, conférencier, cher conférencier. Merci pour l'occasion de poser une question. Un des changements que vous avez dit, c'est que nous avons l'occasion de nous rapprocher au sein de la dizaine et que au sein de la dizaine se trouve le Créateur, la Shrina. Comment peut-on le rencontrer? Le Créateur nous apparaît par l'intermédiaire des amis. C'est donc une occasion très importante de pouvoir entrer dans le palais du roi. Est-ce que j'ai bien compris?
3: Michael,
0: oui, c'est vrai. Le Créateur se trouve dans la dizaine, mais il y a des conditions pour qu'il se révèle. Il faut une équivalence de forme. Alors nous ressentirons la présence du Créateur. Ce n'est pas comme ça, je me connecte à la dizaine et je veux voir l'apparition du Créateur. Nous devons créer de telles conditions et que vous vous teniez à ces conditions pour que le fait que tu te trouves déjà dans ce travail d'un groupe d'études, c'est la chose la plus proche que tu puisses faire. Et ça peut te faire gagner beaucoup d'années de développement. Et si quelqu'un se promène dans le monde, et là, il est comme le reste de l'humanité. L'électricité, ça fait des millions d'années qu'elle existe. Mais tant qu'on n'avait pas d'instrument pour la mesurer, on ne connaissait pas, on ne savait pas qu'elle existait et on ne savait pas comment l'utiliser. Et la production d'électricité, c'est une chose, mais ensuite, comment l'utiliser pour le bien ou pour le mal? Dans la sagesse de la Kabbale, ne permettra pas, on vous permettra pas de former un cli jusqu'à ce que le Créateur ne soit sûr que tu vas utiliser ce cli pour le bien de l'humanité et non pour ton bien personnel. Sinon, chacun pourrait maintenant découvrir le Créateur et pour dominer le reste du monde. Alors, dans ce cas-là, il n'y a aucune chance que le Créateur nous permette de faire cela. Le contrôle de cela, le contrôle du Créateur est très, très, très précis. Quand ça devra se produire, ça se produira. Quand le Créateur voudra apparaître, il le fera. C'est sûr que le Créateur veut se révéler à vous plus que nous ne voulons même ressentir sa révélation. Mais il ne fera que si les conditions sont remplies.
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5: מערכת הביקורת שלי היא בנויה על זה שאני בעזרת חוכמת הקבלה
1: C'est construit grâce à la système de la sagesse de la Kabbalah.
5: יחסית.
1: Une situation neutre où je dois me trouver un expert, où je peux m'observer moi-même, voir si je me comporte correctement à chaque instant. Et ce côté de correct, c'est, je le définis par rapport à la société supérieure que j'ai construite par rapport à l'autre. Je ne le définis pas. Chacun doit construire où cette société supérieure est appelée l'amour de l'autre, complet. Du fait que ainsi la sagesse de la Kabbalah et la Torah demangent de nous. Et aime ton prochain comme toi-même, qui est une grande règle dans la Torah.
0: Alors comment tu te vérifies? Tu t'es donné comme but d'arriver à l'amour d'autrui. Comment peux-tu te critiquer, te vérifier? Est-ce que j'ai fait ce qu'il fallait ou non d'après la sagesse de la
5: Kabbalah?
1: Donc, en dehors du fait de, que je m'occupe de ma famille et de toutes ces choses-là, le reste, je le fais uniquement pour arriver à cette position neutre dans laquelle je peux savoir dans quel état je me trouve, dans quel endroit je me trouve par rapport à ce même principe de dont la Torah ou la Kabbalah demande de nous. Aime ton prochain comme toi-même et c'est tout, car c'est à ça tu arrives. Ah, aime ton prochain comme toi-même.
0: Qu'est-ce que tu veux dire par de façon neutre?
1: En élevant la lumière qui corrige, celui qui étudie correctement, et alors il commence à être neutre. Et ainsi, cette de façon correcte, ainsi en nous, et de l'autre côté, le bon instinct, il peut le faire. Je me trouve entre ces deux forces. Et je peux entre eux définir ce qui est bien ou pas bien, non pas selon ce qui ne va pas, mais ces deux choses-là agissent en nous. Et ainsi, je dois m'amener à une situation où le système de la nature, ma nature, fait sur moi une critique et une correction. Comment le Rav nous amène à une situation où on ne s'identifie pas à notre ego, mais on regarde celui-ci sur le côté. Ceci n'est possible que grâce à le cœur. Quand on se trouve dans un environnement qui nous donne des forces pour arriver au principe suivant.
4: אנחנו רוצים לדבר על עיקרון מספר 8, אנחנו נחזור לשאלות שלכם בהמשך, אנחנו רואים אותם ונמשיך. עיקרון השמיני?
3: כן. אז עיקרון השמיני הוא אומר שאנחנו, כאשר כבר נמצאים בקבוצה ונמצאים באינטראקציה ומנסים ליצור קשרים אחד עם השני, אז יש כל מיני מגבלות על מה אנחנו, מגבלות על השיח, על מה אנחנו מדברים ועל מה אנחנו לא מדברים. ואנחנו כבר מניסיון יודעים שיש נושאים שמלכתחילה לא כדאי לדבר. בדרך כלל באותן קבוצות מחקר, כמו בכל קבוצה אחרת, מדברים אך על המחקר עצמו, על המטרה עצמה, ולא על כל דבר אחר שלא יכול להפריד בינינו. נגיד לדוגמה, אנחנו משתדלים לא לדבר על הדת, על הלאום, על הפוליטיקה, כן? כי זה דברים שהם מפרידים. נו, גברים, אז אולי לא כדאי לדבר על כדורגל, כן? עכשיו יש מונדיאל, אז לך תדע.
0: Nous essayons d'éviter les sujets qui peuvent nous séparer. Par exemple, on évite de parler de la religion, de la politique. Et ce sont des choses qui amènent une légèreté d'esprit. Il vaut mieux éviter cela. C'est pourquoi, extrait numéro 27, il est souhaitable que parmi les amis qui se connectent, ils aient une égalité les uns avec les autres, afin qu'ils puissent s'annuler l'un devant l'autre dans la société. Il doit y avoir une garde renforcée pour qu'aucune question de légèreté d'esprit n'entre parmi eux, car la légèreté d'esprit détruit tout. Tout ce qui est, on doit éviter ce qui n'est pas lié au but. Nous construisons ce groupe juste dans le but de découvrir le Créateur entre nous et de créer une connexion entre nous. C'est-à-dire que tous les sujets qui peuvent nous détourner du but spirituel. Il est vrai que nous pouvons parler d'autres sujets en dehors du but, mais qui sont liés au but. Et nous devons penser à l'avance aux sujets qui, de façon sensitive, qui peuvent nous séparer du but, nous détourner du but. Nous devons éviter ces sujets.
1: Juste ajouter, dans le premier article, le Rabash nous dit une chose simple. Nous sommes rassemblés ici pour donner une base pour la société, pour tous ceux qui veulent aller dans le chemin et la méthode du Baal HaSulam. Comment s'élever dans le chemin. Évidemment que vous vous rassemblez dans tout un tas de groupes de façon correcte, que ce soit les parents d'élèves ou dans un groupe de activité, un hobby, où chacun avance vers un but de ce monde-ci, d'une façon ou d'une autre. Ce n'est pas lié à ce que nous étudions actuellement. C'est un point central. Ce n'est pas lié au chemin spirituel. Maintenant, on va tendre de côté. Ici, on veut construire comme une réserve naturelle, un laboratoire, un endroit protégé, un espace, un incubateur, un endroit dans lequel, quand je m'y retrouve, je ne veux entendre parler que de l'importance du but spirituel. Je n'ai pas besoin de ce groupe pour d'autres buts. Ça, j'ai d'autres amis. Il n'y a pas de souci. Ici, se sont rassemblés des gens qui veulent parler de la spiritualité selon le chemin du Baal HaSulam, du Rabash, du Rav. On ne veut pas, ils sont se rassembler, mais ici, je viens pour obtenir cela. Et donc, ici, je me veux un environnement stérile. Qu'est-ce que ça veut dire stérile? Qui m'aide à me faire avancer vers le chemin spirituel. Pas de souci, qu'on a tout un d'autres pensées ou d'autres opinions de comment faire cela. Ça, c'est autre chose. Mais le but est un, découvrir le Créateur dans le lien entre nous. Comme a dit Franck avant, dans la dizaine, dans les liens qu'on construit entre nous, on veut découvrir ce lien. On utilise des sagesses, les éléments principaux de la Kabbalah qui sont le Rajbi, le Hari, le Balasulam, le Rabash, les paroles du Rav. Toutes ces choses-là sont... Quelqu'un dit « Non, je veux étudier autre chose. » Ok, pas de souci. Il y a d'autres endroits, d'autres groupes, il n'y a pas de souci. On n'avance que selon les principes qu'on a étudiés de ce que le Rav nous a transmis. Non pas parce que... on ne supporte pas d'autres idées, c'est pour ça qu'on est venu ici. Et ici, on garde des sujets qui sont liés au chemin spirituel. Si je veux parler du sport, ou de la politique, ou de la bourse, ou de je ne sais pas quoi, il n'y a pas de souci. Mais cela s'occupe de ma nécessité matérielle ou quelque chose de nécessaire pour moi. C'est pour ça qu'il y a d'autres groupes. C'est pas pour ça qu'on a créé ce groupe, cet endroit-là. Ce groupe-là, il existe pour progresser dans le chemin spirituel. Et donc, tout ce qui n'est pas cela, c'est tout ce qu'on n'a pas vu dans les sources, on n'a pas entendu du Rav ou des accompagnateurs, qui est une partie de la progression spirituelle. En ce qui nous concerne, ce n'est pas lié. Pas qu'il ne va pas, il n'est pas lié à ce chemin de progression spirituelle. Ça, on peut en parler par la suite, d'autres moments, d'autres formes d'interaction, etc. C'est ce qu'on appelle, Kalutrosh, la tête légère, ou la légèreté d'esprit. Parce que c'est aussi une tendance naturelle de penser que ça aussi c'est lié, puis on parle d'autres sujets, parler tout un tas de choses, car on ressent un besoin. Mais cela ne nous aide pas à avancer spirituellement. Rappelez-vous, la dizaine, comme on a parlé précédemment, doit créer des conditions optimum pour les amis de la dizaine. Pas la spiritualité. Pour cette raison, je me trouve non pas pour entendre d'autres choses. Et donc, je veux progresser et avancer vers le... Je veux arriver à l'atteinte du spirituel. Voyons le clip numéro 10, dans lequel on aura besoin d'une explication de qu'est-ce qu'on appelle la légèreté d'esprit.
0: Qu'est-ce que la légèreté d'esprit?
1: La légèreté d'esprit, c'est quand... c'est une chose très large. De l'état dans lequel je m'annule, à l'état dans lequel je remplace quelque chose d'efficace par quelque chose de peut-être moins efficace mais de plus confortable. La légèreté d'esprit peut être simplement du fait que je m'occupe de quelque chose qui est contre le chemin, des choses inutiles, et même peut-être je me permets une liberté d'esprit, de clarification de désir.
0: Quelqu'un demande, je peux avoir de la fierté de...
1: Uniquement si grâce au jeu on reçoit des manques, des besoins, des tendances, des aspirations du groupe tel que je puisse entièrement être dirigé correctement vers le développement du Créateur, la force du Créateur en moi, la force du Dieu en moi. Alors uniquement si je pourrais ressentir que je suis bien organisé dans mon travail. l'exercice d'esprit, qu'est-ce qu'on appelle la lourdeur d'esprit, la lourdeur de la tête lourde? On nous clarifie, on s'occupe de clarification, ce qu'on appelle une tête lourde. Hein? Quand, la légèreté, c'est quand on la libère de l'occupation correcte, et donc vient tout un tas de choses stupides, qu'on appelle des pensées étrangères, qui peuvent être juste comme ça, simples, une chose qui n'a pas de... n'est pas opposée au Créateur. Ouais. Se permet simplement... de remplir sa tête de choses inutiles du monde. Se permet de remplir sa tête de l'air du monde. On veut remplir notre tête et notre cœur de l'air spirituel. Oui, Tammy, qu'est-ce que nous disent les amis?
0: Nous avons une question de Hongrie. Si je donne un credo de telle sorte que tout le monde doive le savoir, est-ce que ce n'est pas une manifestation de mon ego? Non. Si tu veux donner un credo, il faut que tu donnes un exemple. Ça te sert d'exemple pour les autres. C'est vrai qu'il se peut qu'il y ait une participation de l'ego. Mais le fait que, à l'avance, tu ne dis pas cela pour que ton ego s'enfle. Je veux donner un cadeau pour me connecter davantage avec tel ami. Au départ, tu as défini cela, ce qui fait que cette action peut... peut-être correct.
1: J'ajouterais, parce que c'est important, Kinga, ce que tu demandes. Oui, on fait des actions égoïstes, égoïstes, de façon claire, mais qui nous rapprochent du but. Parce que c'est écrit de l'olishma, de façon intéressée, on arrive à l'ishma de façon désintéressée. On ne peut pas commencer directement de façon désintéressée l'ishma. Je fais des actions, par exemple, les amis en Hongrie se sont rassemblés, je leur ai amené un cadeau, un gâteau spécial. Quelque chose, un gâteau. Kortosh, quelque chose, comme on dit, ouais, j'ai amené un gâteau. Un gâteau spécial de toutes les amies. Pourquoi? Parce que je veux qu'à travers ce gâteau, je puisse exprimer mon ami aux amis, mon amour aux amis. Je veux leur montrer que je les aime. Donc j'ai fait une action. Tout le monde me dit que ce gâteau est bon. Donc, évidemment que je retire aussi un plaisir égoïste. Mais pourquoi j'ai fait le gâteau? C'est pas que je l'ai fait maintenant juste comme ça pour des gens. Je l'ai fait pour des gens qui sont dans ma dizaine. Je veux qu'à travers cette action, je puisse exprimer mon amour. Évidemment que c'est une action qui nous fait avancer vers le but. Pas être confus. On fait des actions égoïstes. De l'olishma, on arrive à l'ishma, mais qui nous rapproche de ce but spirituel.
0: Une question de Juan du Mexique. Est-ce que l'égalité dans le groupe est faite par équivalence de forme? Est-ce que l'égalité est produite par l'équivalence de forme. L'égalité est faite par nos efforts et on doit ressentir que chacun est équivalent. L'équivalence de forme, c'est quand je me représente. Pourquoi est-ce que je veux être équivalent à tout, aux amis de la dizaine? C'est l'intention qui nous permet d'arriver à la révélation du Créateur. Pas simplement comme ça, c'est un grand effort. On doit d'abord comprendre ce qu'est cette égalité pour équilibrer mon ego de telle façon qu'il veuille et se comporter de façon égalitaire. Tout ça avec l'intention que nous voulons découvrir le Créateur parmi nous.
1: Nous avons ici.
0: Nous avons une question d'un groupe qui veut vous remercier vous, les conférenciers, ils apprécient énormément vos efforts. Comment peut-on arriver plus vite à quelque chose que le ressenti de, au sein de la dizaine et non par individuel?
1: Pas de bouton sans qu'un appui. C'est un processus. Il faut faire des efforts. L'effort, c'est important. Des efforts dans la dizaine, faire des efforts dans... Et la lumière agit. Dans des langues qui nous semblent qu'on comprend, mais essentiellement dans des langues qu'on ne comprend pas. On n'arrive pas forcément à interpréter correctement, mais ça fonctionne, voilà comment les choses changent. Plus tu te mets dans l'environnement, ainsi le risque... La chance que cela réussisse, c'est plus rapide.
0: Question du Congo. Est-ce que l'aspiration au développement spirituel, est-ce que c'est une responsabilité du groupe ou individuelle? Michael, c'est moi, je dois me dire d'une part que je suis responsable de mon développement et du développement de mon groupe, et d'un autre côté, je dois me dire que je dépends de mon groupe. Le Créateur, au début, a fait à notre environnement de telle sorte que j'ai besoin d'un groupe. Même prenons des petites choses. Je ne peux pas tellement, parfois je n'ai pas tellement envie de manger, mais quand je suis assis avec d'autres amis qui mangent, mon appétit se développe, même pour des choses petites comme ça. Les désirs de l'environnement m'influencent. Je ne peux jamais développer une aspiration à l'argent, à la domination, sauf si j'ai autour de moi un environnement qui me donne qui augmente chez moi ces désirs. Et pour découvrir le Créateur, je ne pourrai jamais avoir une aspiration suffisante sans un environnement propice. Au moins un ami, le minimum c'est deux amis, mais c'est préférable qu'il y ait une dizaine. C'est encore mieux qu'il y ait 8 milliards de gens autour de moi, à plus forte raison. Tammy, de Bulgarie, comme débutante, je ressens une aspiration très forte de donner à ma dizaine, mais je ne sais comment le faire. Comment puis-je recevoir de ma dizaine quelque chose, une aspiration plus forte?
1: Alors, Nelly, c'est bien de ressentir ton cœur qui veut investir, donner, c'est une chose importante. Il y a beaucoup de choses à donner. Et une véritable aspiration au but, c'est une chose les plus chères pour tous ceux qui avancent dans le chemin spirituel. Notre Rabash était où se trouve cette chose dans laquelle on peut acquérir un manque, un besoin pour le but. C'est une chose très chère. Il n'y a pas beaucoup de choses comme cela. Et donc, le fait que tu aies cela, une telle aspiration, tu peux venir et le participer ainsi avec les partager avec les amis quand tu auras un groupe. Alors, tu vois, tu n'as pas de sagesse, de savoir. On est précisément là. Pour cette raison, de nombreuses personnes, on étudie tout doucement afin que tu puisses arriver à cet état dans lequel tu as une dizaine et un groupe. Et ensuite, tu puisses amener le désir et ta. Un grand groupe d'étudiants qui étudient la sagesse de la Kabbale en Bulgarie, avec de nombreuses expériences, beaucoup d'expériences, je suis sûr que tu pourras trouver en eux. Du 29 au 31, on a un congrès. Vous venez, n'est-ce pas? On est d'accord, on est tous responsables, on vient tous ensemble pour rencontrer les amis. On ne peut plus... Les étudiants un peu plus récents, on vient rencontrer ceux qui sont là depuis un peu plus longtemps. Donc, comme ça, tu as jusqu'à octobre pour te préparer à rencontrer les étudiants de Bulgarie. Et pareil dans tous les endroits, en Espagne, en France, en Slovaquie, partout où ils se trouvent, tous, on construira ainsi ce clé spirituel, mais on a aussi un supplément. Dans moins d'un mois, si on peut voir, nous allons vous voir en Lituanie, et en République tchèque. Voilà, c'est déjà officiel. Et en Lituanie, et en République tchèque, du 14 au 16 août, nous allons venir, Michael et moi, et essentiellement Michael, mais vous répondre à vos questions, et vous parler, et vous voir, et vous rencontrer, vous connaître, tous ceux qui se trouvent dans la région.

0: Le repas, c'est pas si grand. On peut venir d'un peu partout, on peut voyager, c'est l'Union européenne, on peut se balader. Tous ceux qui sont dans la région, évidemment, on vous enverra tous les détails. On vous invite tous avec joie à venir et à vous rencontrer. Il y aura des cours, des conversations, des rencontres, des repas, des chansons et tout un tas de choses intéressantes. Ça vaut la peine de venir.
1: Nous sommes déjà émus de rencontrer tous les amis que nous voyons sur l'écran jusqu'ici. Inscrivez-vous déjà à l'avance et nous allons nous rencontrer la semaine prochaine. Au revoir.

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1: Bonjour les amis, nous allons avoir une leçon de commémoration du Ha'ari, et nous allons lire la lettre 39 du Bala Sulam. Nous la lisons ensemble dans nos dizaines. Nous avons 22 minutes pour ce faire. Lettre 39 du Bala Sulam. Année 1927 ou 5687 du calendrier hébraïque, avec l'aide du Créateur, veille du Saint Shabbat, Parashat Shelach, depuis Londres, à l'attention du chassid renommé, notre maître le Rav, que sa lumière brille. Je renouvelle ta paix comme il convient. Je viens t'informer qu'à l'instant même, j'ai reçu une lettre qui afflige mon âme au plus haut point concernant le fait qu'on a remis mon saint fascicule entre les mains des extérieurs pour s'en moquer à leur guise. Et maintenant, tu me comprendras et mon avertissement redoublé et triplé de garder le sens et pourquoi je n'ai pas envoyé les fascicules jusqu'à ce jour, car je craignais cela. Et c'est pourquoi j'ai voulu envoyer d'abord les fascicules à notre maître, que sa grandeur soit élevée, et entre les mains du Saint Rav, qu'il vive de longs et bons jours. Amen. Et voici ce que je craignais m'est arrivé, et des mains de jeunes gens, sciemment, ils m'ont trahi pour faire ce que je n'ai pas ordonné, après mon grand avertissement de ne révéler mon secret à personne, qui que ce soit. Et voici qu'ils ont rendu mon esprit nauséabond aux yeux de la génération et qu'ils m'ont fait trébucher dans la voie de mon travail élevé pour faire contentement à mon possesseur. Qui pourra leur pardonner cela? Et dans les cieux témoins sur mon effort de toutes mes forces pour prolonger sa sainteté, béni soit-il, à cette génération. Cependant, la Sitra Ara trouve toujours ses hommes, ses agents, pour me placer des obstacles dans toutes mes directions où je me tourne pour faire du bien aux autres. Et sur tout cela, nombreux sont ceux qui sont avec nous plus que ceux qui sont avec eux. Et le Créateur ne lèse pas mon salaire. Et peu à peu, j'avance et je dégage la voie, parfois moins, parfois plus, mais toujours avec un gain et un profit. Avec l'aide du Créateur, jusqu'à ce que je mérite de faire tomber tous les ennemis du Créateur, avec l'aide de son grand et redoutable nom. Et toi, ne crains pas la peur des simples, et ceux qui font sortir la chose sont plus petits que leur ceinture. Ainsi, le Créateur a voulu, ainsi il m'a fait, et qui lui dira que fais-tu et que fais-tu agir? Car le mérite de ma Torah est plus grand que le mérite de leur père. Ainsi, les gens de la génération d'Amos, le prophète, le méprisaient et disaient que le Créateur n'avait sur qui faire reposer sa shrina, si ce n'est sur ce bègue, comme il est écrit dans la Pesikta. Cependant, il est écrit, « La langue de vérité sera établie pour toujours, et jusqu'à un instant, la langue de mensonge, car à la fin, les gens de vérité sont ceux qui triomphent. Amos est resté vivant et existant pour l'éternité. Et qui a entendu ou su ce qui est advenu de ses adversaires? »
0: ברצות השם יתברך.
1: Ainsi en est-il de cette chose. Les gens de la langue ne peuvent nuire qu'à leurs semblables, et il se trouve que la tempête tombera sur la tête des méchants. Et la vérité vit et subsiste, elle ne s'affaiblit pas de toutes sortes de mensonges. Mais encore, elle se renforce par eux, comme un champ semé qui se renforce par le fumier et les ordures qu'on y jette. Et la bénédiction du champ fructifie et se multiplie par leur entremise, si le Créateur le veut. Je ne ressens pas encore le dommage qui me viendra par eux pour la diffusion de mon enseignement. C'est pourquoi je ne sais pas encore comment choisir quelle voie pour faire résider la lumière et pour la sauver de leur mal. Cependant, il est certain que si je ressens quelques dommages, je serai vengeur et gardant rancune contre eux, selon la loi de la Torah, et je mesurerai ma force avec eux, et tout ce que ma main trouvera mon pouvoir de faire, je le ferai, car Dieu, je le crains, il n'y a pas d'autre force que lui. Que Dieu nous en garde, et cela suffit à l'intelligent. Et en général, pour toi-même, sache que ce n'est ni pour mon honneur ni pour mon besoin que j'ai composé le livre, mais uniquement pour lui, béni soit-il, et qu'il soit élevé, car j'ai vu une grande confusion des choses dans les écrits du Hari, dont la cause est que le Hari, de mémoire béni, ne les a pas écrits et ordonnés de sa propre main sainte, comme il convient, à la profondeur de cette sagesse sublime, et le Rav, de mémoire bénie, au moment où il a entendu et écrit les choses, n'était pas encore dans les degrés de perfection nécessaires pour atteindre ses enseignements à leurs racines, car il était alors jeune en âge, il avait 30 ans lorsqu'il se tenait devant le Hari, de mémoire bénie, comme il est écrit dans Shahar Gilgulim, et voici ses mots. Et maintenant, en l'an 53-31, en l'an 5331 de la création, j'ai 29 ans depuis ma naissance, etc., voir là-bas que déjà à Pessah, il servait le Hari, de mémoire bénie, et à la veille du Shabbat Kodesh, la Paracha Matot Maseh, le jour de Rosh Hodesh Av de l'année 5332, il tomba malade, que Dieu nous en préserve. Et le mardi suivant, le 5 Av, il quitta ce monde pour la vie du monde à venir. Et tu trouves qu'au moment de son décès, de mémoire bénie, il n'avait

que 30 ans, et le Hari, de mémoire bénie, vécut 38 ans, comme il est connu, et il a encore écrit là-bas. Au moment de son décès, le Rav Haïm Vital, de mémoire bénie, n'était pas là, et voici ses mots, mot à mot. Le Rav Yitzhak HaKohen, de mémoire bénie, m'a raconté que, lors du décès de mon maître, de mémoire bénie, lorsque je suis sorti de chez lui, c'est-à-dire Maharaï Cohen, de mémoire bénie, est entré et il pleura devant lui et dit, « Est-ce là l'espérance que nous attendions tous de ton vivant, de voir du bien, de la Torah et une grande sagesse dans le monde? » Et il lui répondit, « Si j'avais trouvé ne serait-ce qu'un seul juste parfait parmi vous, il ne m'aurait pas retiré de ce monde avant mon temps. » Et alors qu'il parlait encore de cela, il demanda après moi, après le Rahav de mémoire bénie, et dit, « Où est parti Haïm? Est-ce qu'en une heure pareille, il est sorti de chez moi? » Et il fut très peiné, et il comprit de ses paroles qu'il avait l'intention de me transmettre quelque chose de dissimulé. Alors il lui dit, « Que ferons-nous désormais? » Et il dit, tu diras au compagnon en mon nom qu'à partir d'aujourd'hui, il ne s'occupe plus du tout de cette sagesse que j'ai enseignée, car ils ne l'ont pas comprise comme il convient. Mais le Rahav seul s'en occupera, seul à voix basse, en secret. Et il dit, que Dieu nous en garde, n'y a-t-il plus d'espérance? Et il dit, si vous en êtes digne, je viendrai vers vous et je vous enseignerai. Et il lui dit, comment viendras-tu et nous enseigneras-tu alors que tu quittes maintenant ce monde? Et il lui dit, tu n'as pas affaire aux choses dissimulées. Comment ma venue vers vous sera-t-elle? Et aussitôt, il décéda pour la vie du monde à venir. Et j'ai longuement recopié les paroles du livre Char Agilgulim du Rav, de mémoire bénie, mentionné ci-dessus, afin que tu vois que le Hari, de mémoire bénie, a interdit au Rav, de mémoire bénie, d'enseigner sa Torah à d'autres. Et c'est parce qu'alors il ne comprenait pas parfaitement les enseignements qu'il avait entendus du Hari, de mémoire bénie. Et c'est la raison pour laquelle il ne voulut même pas organiser les écrits qu'il avait entendus de son maître. Et ce sont ceux qui vinrent après lui, la troisième génération, à savoir Maharaï, notre maître le Rav Yaakov, Tsema, de mémoire bénie, Maharam, notre maître le Rav Meir, Paprech, de mémoire bénie, et Maharash, notre maître le Rav Shmuel, Vital, de mémoire bénie, qui les ont organisés. Et chacun de ces organisateurs n'avait pas tous les écrits du Hari dans leur intégralité, car 600 feuilles des écrits furent volées du vivant du Rahav, le Rav Haïm Vital, de mémoire bénie, à partir desquels Maharaï Tsema, de mémoire bénie, a organisé la plus grande partie du Hetzahim, l'arbre de vie, et encore quelques ouvrages. Et une partie, le Rahav, de mémoire bénie, a décrété et ordonné de l'enterrer avec lui dans la tombe, et c'est ce qu'ils ont fait. Et une troisième partie, il laissa en héritage à son fils Maharash, Vital, de mémoire bénie, à partir de laquelle furent organisés les 8 portails connus. Et ensuite, après un long moment, Maharaï, Tsema, de mémoire bénie, et une grande assemblée de sages se sont réunis, et ils ont sorti la troisième partie de la tombe, et de là furent organisées la première édition et la deuxième édition du Hetzahim, ainsi que Olat Tamid et d'autres ouvrages.
Et voici, tu verras qu'à chaque fois, il n'est parvenu entre les mains de celui qui arrangeait que le tiers de l'ensemble des écrits, qui tous ensemble sont une seule essence et une seule construction, et il serait heureux que cela suffise. Et puisque leurs mains ne détenaient qu'une petite minorité des écrits, ils n'ont pas compris la profondeur de la sagesse alors. Et ils ont encore plus embrouillé les choses du fait qu'ils n'ont pas compris comment t'arranger. Et sache avec certitude qu'il n'y a pas eu depuis l'époque du Hari de mémoire bénie jusqu'à ce jour, quelqu'un qui comprenne la méthode du Hari de mémoire bénie à sa racine, car il aurait été bien plus facile d'obtenir un grand esprit et saint, deux fois plus grand, vraiment, que celui du Hari de mémoire bénie, que de comprendre sa méthode. Car de nombreuses mains ont dominé sur elle, depuis le détenteur de la transmission et le premier rédacteur jusqu'aux derniers arrangeurs, alors même qu'ils n'avaient pas encore atteint les choses à leur place dans leur racine supérieure, de sorte que chacun a inversé et embrouillé dans les choses. Et voici par le désir supérieur, béni soit-il, j'ai mérité l'imprégnation de l'âme du Hari de mémoire bénie. Non du fait de mes bonnes actions, mais par le désir supérieur qui est élevé même pour moi-même. Pourquoi ai-je été choisi, moi, pour cette âme merveilleuse, à laquelle aucun homme n'a eu le mérite depuis son décès jusqu'à ce jour? Et je ne peux m'étendre sur cette notion, car il n'est pas dans ma voie de parler de merveille, mais j'ai trouvé mon devoir du fait d'apaiser ton esprit face au flot d'eau puissante, des serviteurs qui se révoltent contre leur maître, et ils ont chassé ces eaux, boue et limon, qu'ils tombent dans leur action, que leur âme animale a produite, car ils n'ont pas encore compris parfaitement comment la séparer de l'âme spirituelle. Car tu sauras qu'il est interdit de craindre de telles forces qui ne jaillissent que pour submerger toute sainteté, que Dieu nous en garde et le Créateur nous sauve de leurs mains. Et je pense que tu me croiras, car il n'est pas dans ma voie de toute ma vie de mentir ou d'exagérer, ou de courir après l'honneur et l'acquisition d'un nom parmi les sots et semblables, car jusqu'à ce jour j'ai supporté et je n'ai même pas eu le désir de me battre contre eux. Et pour plus de force, afin que tu ne te troubles pas à cause des armées de la Citra Ara, je t'informerai d'un signe distinctif que nous avons reçu de la bouche du Hari de mémoire bénie, pour savoir qui est un juste véritable et qui est un juste qui n'est pas véritable, mais qui est digne d'être un juste. Pour cela aussi, il faut se conduire envers lui avec honneur. Et tu penses que nous devons tirer au sort pour cela, pour savoir qui sert le Créateur et qui ne le sert pas, car les signes et les miracles ne tranchent pas dans cette notion, comme cela est connu parmi les Hassadim. Et si c'est ainsi, il faudrait recourir au sort que Dieu nous en garde. Plutôt, sache que cette question, le Rahav de mémoire bénie l'a posée au Hari de mémoire bénie, et cela est explicite dans le livre Shahar Ruach HaKadosh à Kodesh, qui est le septième Shahar des huit Shaharim connus du Hari de mémoire bénie, page 1, et voici ces mots, lettre à lettre. Et le signe que m'a donné mon maître de mémoire bénie est que nous voyons s'il est véridique en toutes ses paroles, ou si toutes ses paroles sont pour le nom du ciel et qu'il n'annule même pas une seule lettre de ses paroles. Cela concerne le sens d'une seule lettre qu'il apprend de son compagnon, qu'il faut, etc., comme il est connu des connaisseurs de la sagesse dissimulée. Et aussi qu'il sache expliquer les mystères de la Torah et ses secrets. Celui-là, assurément, nous pouvons croire en lui. Et le Rav lui-même conclut sur ce signe, et voici ses mots, lettre à lettre.
Et selon ses paroles, nous pouvons savoir et reconnaître sa grandeur et son élévation selon sa connaissance. Jusqu'ici, ses mots.

0: Et il est dit là-bas encore que si les mitzvot ne sont pas complètes, il en résulte un aspect d'ange et d'esprit qui ne sont pas complets, et ils sont appelés magidim, etc. Et sur cela, il a donné le signe mentionné plus haut. Si la Torah et les mitzvot sont complètes, ils méritent une atteinte complète, et il sait expliquer tous les mystères de la Torah. Et s'il manque à cela, c'est-à-dire qu'il ne sait expliquer qu'une partie d'entre eux, assurément, ses actions ne sont pas complètes. Voir là-bas attentivement. Et voici tous ceux qui peuvent être des contestataires, c'est parce qu'ils ne comprennent même pas mon propos. Et comment est-il possible de les considérer comme des justes parfaits? Et voici, je t'ai donné un signe évident. Et je t'ai déjà écrit que mes livres n'ont pas besoin d'approbation, puisque je n'ai pas ajouté à la parole du Hari de mémoire bénie même un seul mot. J'ai déjà fait un index des sources pour chaque opinion afin de montrer leur place dans les écrits du Hari de mémoire bénie. Et si c'est ainsi, le Hari de mémoire bénie n'a pas besoin de l'approbation des gens de notre génération. Et j'ai fait cela avec une intention profonde, voyant les voix de la Sitra Hara face à moi depuis le début. Et il est presque impossible de distinguer mon propre travail et ajout dans ces deux commentaires. Et si c'est ainsi, comment pourrait-il tenir et faire front face à ce livre? Et s'ils ont une plainte sur ce que j'ai étudié et que je suis plus expert qu'eux dans les écrits du Hari de mémoire bénie, cela n'est pas une revendication. Ils n'avaient pas à perdre leur temps en paroles vaines et ils auraient eu ce temps libre pour étudier les écrits du Hari de mémoire bénie. Et puisqu'ils ont croisé les bras, qu'ils mangent maintenant leur chair. Et je réponds. Et nous allons maintenant regarder une rediffusion d'une leçon de 2005, le 16 octobre.
1: שברגע זה השגתי מכתב המדאיב נפשי עד למאוד, בדבר שמסרו קונטרסי הקדוש לידי החיצונים.
0: Nous lisons la lettre, Balasulam, lettre 39. Je viens t'informer qu'à l'instant même, j'ai reçu une lettre qui afflige mon âme au plus haut point concernant le fait qu'on a remis mon saint fascicule entre les mains des extérieurs pour s'en moquer à leur guise. Et maintenant, tu me comprendras et mon avertissement redoublé et triplé de garder le secret et pourquoi je n'ai pas envoyé les fascicules jusqu'à ce jour, car je craignais cela. Et c'est pourquoi j'ai voulu envoyer d'abord les fascicules à notre maître, que sa grandeur soit élevée, et entre les mains du Saint Rav, qu'il vive de long, et bonjour, amen. Et voici que ce que je craignais m'est arrivé, et des mains de jeunes gens, sciemment, ils m'ont trahi pour faire ce que je n'ai pas ordonné après mon grand avertissement, de ne révéler mon secret à personne, qui que ce soit. Et voici qu'ils ont rendu mon esprit nauséabond aux yeux de la génération, et qu'ils m'ont fait trébucher dans la voie de mon travail élevé, pour faire contentement à mon possesseur. Qui pourra leur pardonner cela? Et dans les cieux, témoins sur mon effort de toutes mes forces pour prolonger sa sainteté, béni soit-il, à cette génération. Nous devons comprendre que le Bala Sulam avait plusieurs composants, plusieurs personnes qui le détestaient et plusieurs opposants. Aujourd'hui encore, nous entendons parler d'eux, mais aujourd'hui, la génération s'occupe déjà de quelque chose de totalement différent. Il n'y a plus la même Torah, ni le même public orthodoxe qu'à cette époque. Il n'y a plus la même rigidité envers la sagesse de la Kabbale. Et il y avait également la Kabbale du Ramak et la Kabbale du Hari, et à quel point elles étaient alors en désaccord. Et les différents sages de Jérusalem comprenaient ou ne comprenaient pas ce que faisait le Bala Sulam. Il existait une opposition vraiment très, très grande à ce qu'il faisait et à ce qu'il écrivait. Elle portait également sur la manière dont il expliquait les paroles du Hari et il

0: craignait réellement qu'il puisse lui barrer tout chemin de la diffusion du livre et plus généralement de la diffusion de ses paroles. Nous reprenons la lecture. Cependant, la Sitra Ahra trouve toujours ces hommes, ceux qui accomplissent sa mission, afin de dresser devant moi des obstacles dans toutes les directions vers lesquelles je me tourne, afin de faire du bien aux autres. Et malgré tout, ceux qui sont avec nous sont plus nombreux que ceux qui sont avec eux. Le Créateur ne me prive pas de ma récompense, et peu à peu, je vais en dégageant le chemin, parfois moins, parfois davantage, mais toujours avec un bénéfice, avec l'aide de Dieu, jusqu'à ce que je mérite de faire tomber tous les ennemis du Créateur, avec l'aide de son nom grand, et redoutable. Et toi, ne crains pas la peur des insensés, ni ceux qui divulguent la chose. Mon petit doigt est plus épais que leur rein. Ainsi, le Créateur l'a désiré, et ainsi il m'a fait. Et qui lui dira, que fais-tu et qu'accomplis-tu, car le mérite de ma Torah est supérieur au mérite de leur père. De même, les hommes de la génération du prophète Amos le méprisaient. Il disait que le Créateur n'avait trouvé personne d'autre sur qui faire résider sa Shrina que ce Beg-là, comme il est écrit dans la Pesikta. Nous voyons que presque dans chaque génération, on dit Rav, les hommes n'ont jamais compris ni honoré les grands qui grandissaient dans leur génération. Nul n'est prophète dans sa ville, c'est connu. Lorsqu'un homme grandit dans l'endroit où il vivait, on pense qu'il est le même homme qu'auparavant, car le minéral reste minéral, il ne grandit pas. Comment serait-il possible qu'un homme soit le même à 20 ans, puis à 60 ou 70 ans? Que sait-il de plus? Ben, encore quelques pages de Guémara, un petit peu plus, ou bien ils ne comprennent pas qu'il est possible d'être un homme spirituel et de s'élever au-dessus du niveau terrestre. Et c'est pourquoi il est écrit, nul n'est prophète dans sa ville. Les hommes habitués au minéral de la Kdusha, qui accomplissent quotidiennement les mitzvot, et pour qui cela constitue l'esprit de leur vie, ne comprennent pas qu'il existe d'autres possibilités de vivre leur mode de vie, ne leur permet pas de penser autrement. Comment quelqu'un pourrait-il soudainement grandir? Mais cela concerne l'homme qu'ils connaissent. Quant aux kabbalistes, il est totalement impossible de les comprendre, car ce sont des hommes simples, encore plus simples que les autres. D'après ceux que j'ai connus, ils ne font rien d'eux-mêmes, ils ne s'attribuent aucune importance. Car comment pourrait-on s'attribuer de l'importance si l'on examine par rapport au Créateur? Alors, bien entendu, l'homme se voit toujours méprisable et faible. Il voit qu'il est, qui il est et ce qu'il est. Oui, comme il est écrit, l'humilité du Créateur, qui fut ressentie par Moshe, ne fut ressentie par aucun homme de toute sa génération. Il était plus humble que tout homme. C'est pourquoi, aux yeux du peuple, lorsqu'il voit un homme qui ne fait rien de lui-même, qui ne se présente pas avec une grande importance, avec un ventre rempli du Talmud et des décisionnaires, qui ne répond pas devant le public toutes sortes de paroles secrètes et qui ne produit pas des prodiges quelconques devant tout le monde. Le public le juge selon la règle. Quiconque invalide par son propre défaut. Voilà comment cela paraît. Il en fut de même avec le Hari, il en fut de même avec Rabbi Shimon, avec le Bala Sulam, avec le Ra'al et avec beaucoup d'autres hommes. Et il en fut ainsi avec chacun d'entre eux. C'est précisément de cette manière que le Créateur protège ses hommes aimés et particuliers afin qu'ils ne se mélangent pas avec le public et qu'ils se préservent. Et ainsi, ils peuvent avancer seuls, sans subir aucune influence de ce groupe extérieur d'hommes orthodoxes. Comme le dit souvent le Bala Sulam, et comme il l'explique ici, et comme le Rabash nous l'écrit dans sa lettre, plus certains hommes semblent proches de l'intériorité de la Torah, plus tu dois t'éloigner d'eux, en fonction de la profondeur à laquelle ils semblent se trouver, afin de ne pas acquérir de toute leur corruption dans la compréhension du chemin, et afin de rester pur de toute chose. Quoi qu'il en soit, personne n'est préservé des critiques portées contre lui. Le Bala Sulam a fait l'objet de très grandes critiques. Et il a traversé des périodes très difficiles. Cependant, il est écrit, la lèvre de vérité subsistera éternellement, mais la langue mensongère seulement un instant. Car finalement, ce sont les hommes de vérité qui remportent la victoire. Amos est resté vivant et présent pour l'éternité. Et qui a entendu parler ou sait ce qu'il est advenu de ceux qui se querellaient avec lui? Il en va de même ici, les maîtres de la langue ne peuvent nuire qu'à ceux de leur propre espèce. Et il se trouve que la tempête s'abattra sur la tête des méchants. La vérité est vivante et subsiste. Elle ne s'affaiblit pas à cause des différents mensonges. Elle se renforce encore grâce à eux, comme un champ ensemencé qui se renforce grâce au fumier et aux ordures que l'on y jette. Grâce à eux, la bénédiction du champ fructifie et se multiplie, si le Créateur le désire. Je ne ressens pas encore le dommage qu'ils pourront causer à la diffusion de ma Torah. Et c'est pourquoi je ne sais pas encore quel chemin préparer afin d'y faire résider la lumière et de la sauver de leur mal. Mais il est certain que si je ressens un dommage, je me vengerai d'eux et leur en garderai rancune, selon la loi de la Torah. Je mesurerai mes forces aux leurs, et tout ce que ma main trouvera la force d'accomplir, je l'accomplirai, car je crains Dieu, et il n'existe aucune autre force en dehors de lui que Dieu nous en garde et comprend bien. Cela signifie, dit Rav, que quoi qu'il arrive, il n'a pas l'intention de régler ses comptes avec eux, mais plutôt de continuer son chemin, quoi qu'il arrive. Nous ne pouvons pas évaluer ses efforts, car un homme qui vit dans un ghetto à Jérusalem n'a nulle part où fuir. Le monde est très petit, son monde à lui en particulier se limite à quelques rues dans la ville et rien de plus. Cela vient aussi du mode de vie des proches et de la famille. Cela vient également de l'éducation qui l'oblige à préserver l'extériorité. Il ne peut rien faire, il se trouve plutôt au même endroit que ses ennemis. Et malgré tout, il est obligé de continuer de s'arranger. Cela concerne les fêtes, les déplacements quotidiens, la synagogue, toutes sortes de rencontres, les mariages et ainsi de suite. Cela signifie tout ce qui appartient à la vie sociale, à laquelle il est obligé de participer. Et en même temps, il ressent à quel point on le traite d'une façon particulière et à quel point on le considère négativement comme différent des autres. Alors, durant des années, j'ai été obligé d'accompagner le rabbin au mariage. Cela arrivait plusieurs fois par semaine. Deux ou trois fois par semaine, je devais aller avec lui à des mariages. Je détestais énormément ça. C'était très difficile pour moi. Et je voyais également à quel point il en souffrait. Il devait s'asseoir à la table des notables et parler avec eux de toutes sortes de choses à leur niveau, de toutes les nouvelles qui survenaient alors dans la société orthodoxe. Par rapport à lui, par rapport à son degré, ces choses étaient réellement dépourvues de contenu et de signification. Je voyais combien cela était difficile pour lui. Chaque fois, après être resté assis parmi eux, il rentrait très tard et extrêmement fatigué. Et ensuite, deux ou trois heures plus tard, il devait se lever et commencer le cours. Ah, ils avaient une vie difficile. Et malgré tout, les kabbalistes devaient également participer à la vie publique. Pour différentes raisons. Chacun à son époque, pour telle ou telle raison, ce fut le cas du Baal Shem Tov et de tous les autres, il devait attirer les hommes. Ils devaient se montrer au public afin que le public sache qu'ils existaient. Peut-être pouvaient-ils intéresser quelqu'un au sein du public, lui rappeler qu'il existait également des choses de genre. D'une façon ou d'une autre, ils étaient obligés de participer à la vie sociale. Oui. Et d'une manière générale, sache pour toi-même que ce n'est ni pour mon honneur, ni pour mes besoins que j'ai composé ce livre. Je l'ai composé uniquement pour lui, béni et exalté soit-il, car j'ai vu une grande confusion dans les écrits du Hari. La cause en est que le Hari, de mémoire bénie, ne les a pas écrits et ordonnés lui-même de sa sainte main, comme cela convenait à la profondeur de cette sagesse élevée. Et le Rav Haïm Vital, de mémoire bénie, lorsqu'il entendit et écrivit ces choses, ne se trouvait pas encore au degré parfait nécessaire afin d'atteindre ses enseignements dans leurs racines. Car il était alors encore jeune. Il avait 30 ans lorsqu'il se tenait devant le Hari de mémoire bénie. Comme il est écrit dans le Shahar à Gilgulim, à la porte 8 à la page 49, et voici ces mots. À présent, en l'année 5331 de la création, j'ai 29 ans, etc., consulte là-bas. À Pessah de cette année, il servait déjà le Hari de mémoire bénie. Et le vendredi, veille du Saint-Shabbat, Parasha Matot Massé, le premier jour du mois d'Av, de l'année 5332, le Hari tomba malade. Que le miséricordieux nous en préserve. Et le mardi suivant, le 5 Av, il quitta ce monde pour la vie du monde à venir. Tu trouves donc qu'au moment du décès du Hari, Haïm Vital n'avait que 30 ans. Le Hari, de mémoire bénie, vécut 38 ans, comme cela est connu. Il écrivait encore dans la porte 8, page 71, qu'au moment de son décès, Haïm Vital ne se trouvait pas sur place. Et voici ses mots, mot pour mot. Le Rav Yitzhak HaKohen, de mémoire bénie, m'a raconté ceci. Au moment du décès de mon maître, de mémoire bénie, lorsque je sortis de chez lui, il entra, c'est-à-dire le Rav Yitzhak HaKohen. Il pleura devant lui et lui dit, est-ce donc là l'espoir auquel nous aspirions tous durant ta vie, celui de voir le bien, la Torah et une grande sagesse dans le monde? Il lui répondit, si j'avais trouvé parmi vous ne serait-ce qu'un seul homme qui fût un juste parfait, on ne m'aurait pas retiré de ce monde avant mon heure. Alors qu'il parlait encore, il demanda après moi, c'est-à-dire après Haïm Vital, il dit, où Haïm est-il allé? Est-ce précisément à une heure pareille qu'il m'a quitté? Et il en éprouva une grande peine. Il comprit de ses paroles qu'il désirait me transmettre une chose secrète. Alors le Rav Yitzhak HaKohen lui demanda, « Que devons-nous faire à partir de maintenant? » Le Hari de mémoire bénie répondit, « Dis aux amis en mon nom qu'à partir d'aujourd'hui, ils ne doivent plus s'occuper de cette sagesse que je leur ai enseignée, car ils ne l'ont pas comprise comme il convient. Cependant, Haïm Vital seul s'en occupera, seul à voix basse et en secret. » Le Rav Yitzhak HaKohen demanda « Que Dieu nous en garde, n'existe-t-il donc plus aucun espoir? » Il répondit « Si vous le méritez, je viendrai auprès de vous et je vous enseignerai. » Il lui demanda « Comment viendras-tu nous enseigner alors que tu quittes maintenant ce monde? » Il lui répondit « Tu n'as rien à faire avec les choses dissimulées. Comment je te produira ma venue auprès de vous, etc. » Et immédiatement, il quitta ce monde pour la vie du monde à venir. On a beaucoup de récits à ce sujet, au sujet du Hari. Il s'est énormément efforcé de faire également de ses élèves un groupe. Il les avait tous invités à venir à Jérusalem le vendredi, la veille du Shabbat. Il leur avait dit que le moment était particulier, qu'il était possible de monter à Jérusalem, de faire un raccourcissement du chemin et d'amener la fin de la correction. Mais ils lui ont rapporté toutes sortes d'excuses. Les enfants étaient malades, la femme ne donnait pas son accord, et ainsi de suite. Bien entendu, il s'agissait également d'obstacles particuliers qui leur venaient des cieux. Mais nous voyons ici une chose grave. Celui qui n'a pas reçu une transmission correcte d'un enseignant ne devrait pas du tout s'occuper de cela sans enseignant. car alors il avancera avec ses erreurs, avec ses fautes et avec son propre intellect. Il empêchera seulement que la providence supérieure le conduise ensuite vers un autre lieu, à un autre moment, peut-être dans une autre incarnation. Mais il ne doit pas accumuler pour lui-même toujours plus de fautes et d'erreurs sur le chemin. Il entrerait alors dans la confusion et peut-être y entraînerait-il également d'autres hommes. Ici, le Hari le lui dit d'une manière très sévère, très dure, « Ne vous occupez pas, ne vous occupez absolument pas de la sagesse de la Kabbale. » Il parle pourtant ici d'élèves qui donnaient leur âme pour cette sagesse, mais qui n'avaient pas eu le temps de comprendre. Ce n'est pas important. Il ordonne que seul le Rav Haïm Vital, seul, à voix basse et en secret, s'occupe de la sagesse de la Kabbale. Et eux, ils ne doivent absolument pas s'en occuper. Alors, s'ils ne doivent absolument pas s'en occuper, comment dit-il ensuite? Si vous le méritez, je viendrai et je vous enseignerai. Cela ne semble pas correspondre à cela. Selon notre intellect, nous ne le comprenons pas. Un homme ne doit pas s'en occuper. Selon l'ordre de son rave, il doit abandonner la sagesse de la Kabbale. Il ne doit pas s'en occuper. Comment pourra-t-il ensuite mériter quoi que ce soit? Il le méritera, il faut faire ce que dit le rave et c'est tout. Ensuite, les choses s'arrangeront. Ce n'est pas sans raison qu'il a dit « si vous le méritez ». Que signifie « si vous le méritez » ? Accomplis ce que je te dis et rien de plus. Et tu verras à quel point, si tu y parviens, je viendrai auprès de toi et je te bénirai. Malheureusement, cela ne s'est pas produit ensuite. Cela Haïm Vital, avec l'aide de son fils et sur plusieurs générations, a ordonné les écrits du Hari. Voilà ce que nous possédons aujourd'hui après que le Baal Soulam les a encore clarifiés. Ce sont réellement des écrits selon lesquels nous pouvons avancer vers la sainteté. Y a-t-il des questions à ce sujet? Non? Ben alors continue la lecture. J'ai longuement cité les paroles susmentionnées du livre Shahar Agilgulim, écrites par le Haïm Vital de mémoire bénie, afin que tu vois que le Hari de mémoire bénie avait interdit à Haïm Vital d'enseigner sa Torah aux autres. La raison en était qu'à cette époque, il n'avait pas parfaitement compris les enseignements entendus du Hari. C'est aussi la raison pour laquelle il n'avait même pas voulu ordonner les écrits entendus de son Rav. Ceux qui vinrent après lui les ordonnèrent. La troisième génération, il s'agit du Rav Yaakov Tsema, du Rav Meir Popers, et du Rav Shmuel Vital, de mémoire bénie. Aucun de ces organisateurs ne possédait l'intégralité des écrits du Hari, car ces 600 feuilles de ces écrits furent volées du vivant de Haïm Vital. À partir de ces feuilles, le Rav Yaakov Tsema ordonna la majeure partie de l'arbre de vie, ainsi que quelques autres ouvrages. Haïm Vital ordonna qu'une autre partie fût enterrée avec lui dans sa tombe. Et c'est ce qu'ils firent. Il légua une troisième partie à son fils, le Rav Shmuel Vital. À partir de cette partie, furent ordonnées les 8 portes connues. Bien longtemps après, le Rav Yaakov Tsema et un grand groupe de sages de la Torah se rassemblèrent. Ils retirèrent de la tombe la troisième partie. Ils en ordonnèrent la première édition et l'édition suivante de l'Arbre de vie, Olat Tamib et d'autres ouvrages. Cela signifie que ce fut seulement après Shmuel Vital, dit Rav, donc la troisième génération et à partir du Hari, lorsqu'ils possédèrent tous les écrits, qu'ils les ordonnèrent sous leur forme correcte. Tu vois donc qu'à chaque fois, l'organisateur ne recevait qu'un tiers de l'ensemble des écrits. Pourtant, tous ces écrits forment ensemble une seule essence et une seule construction. Et encore, pourvu que cela suffise. puisqu'il ne possédait qu'une petite minorité des écrits. Ils ne comprenaient pas alors la profondeur de la sagesse. Ils ont donc considérablement brouillé les choses, car ils ne comprenaient pas comment les ordonner. C'est ce qui a poussé le Baal HaSulam d'Irav à établir l'ordre dans le Talmud des 10 Sephirot. Il a pris l'essentiel des écrits du Hari. Il les a ordonnés selon l'ordre correct de leur développement, selon la cause et l'effet, de haut en bas. Et il a écrit un commentaire précis afin que nous possédions ensuite une clé de tous les écrits du Hari si nous désirons les étudier. Sache avec certitude que depuis l'époque du Hari, de mémoire bénie jusqu'à ce jour, aucun homme n'avait compris la méthode du Hari dans sa racine. Car il aurait été bien plus facile d'atteindre un intellect grand et saint, réellement deux fois supérieur à celui du Hari, que de comprendre sa méthode. En effet, de nombreuses mains avaient exercé leur domination sur cette méthode, depuis celui qui avait entendu l'enseignement et le premier rédacteur jusqu'aux derniers organisateurs. Et pendant tout ce temps, ils n'avaient pas encore atteint les choses dans leur état véritable. Dans leur racine supérieure, chacun avait donc inversé et embrouillé les choses. Le fait est, dit Rav, que, comme il le dit, il possédait de grands intellects, ainsi qu'une mémoire phénoménale et immense, mais il ne comprenait pas en profondeur la sagesse elle-même. Il se souvenait par cœur de ce qui était écrit dans chaque endroit, oui, mais il reliait les choses uniquement selon leur mémoire, uniquement selon une compréhension superficielle, et non selon le lien profond qui existe, le lien spirituel entre les écrits. Et c'est pourquoi ils ont tout embrouillé. D'un côté, ils ont causé un grand dommage à la sagesse, mais d'un autre côté, par cela, ils ont malgré tout préservé les écrits. Ainsi, un homme d'atteinte a pu venir ensuite, non pas un homme doté d'une grande sagesse ou d'une grande mémoire, mais un homme d'atteinte, Baal HaSaga, qui pouvait relier tous ses écrits selon l'esprit qui s'y trouve. Et voici que, par le désir supérieur, béni soit-il, j'ai mérité l'imprégnation de l'âme du Hari de mémoire bénie. Ce n'est pas du fait de mes bonnes actions, mais par le désir supérieur qui me dépasse moi-même. Je ne sais pas pourquoi j'ai été choisi pour cette âme merveilleuse que nul homme n'avait méritée depuis le décès du Hari jusqu'à ce jour. Je ne peux pas m'étendre sur cette notion car je n'ai pas l'habitude de parler de merveille. J'ai plutôt considéré qu'il était de mon devoir du fait de partie manquante, d'apaiser ton esprit face aux Torah, d'eau puissante face aux serviteurs qui se révoltent contre leur maître. Leurs eaux rejettent de la boue et de la vase qui tomberont dans leur œuvre, celle qui a accompli leur âme animale, dont ils n'ont pas encore parfaitement compris comment la séparer de l'âme spirituelle. Sache qu'il est interdit de craindre de telles choses qui ne surgissent que pour emporter toutes choses saintes que Dieu nous en garde, les créateurs nous sauvent de leurs mains. Cela signifie, dit Rav, qu'il n'a pas le choix. Il est obligé de dire ouvertement qu'il est la réincarnation du Hari. On ne le dissimule pas non plus. Chacun peut dire ce qu'il désire. Celui qui se prononce témoigne du niveau auquel il comprend cette chose. Mais même sur la synagogue, il est écrit « Synagogue du Hari Ashlag ». Nous considérons effectivement qu'il s'agit de la même âme, Neshama, celle qui est venue à travers Abraham, Moshe, le Rashbi, le Hari et le Baal HaSulam. C'est la même âme qui vient chaque fois dans ce monde, selon les nouveaux degrés d'Aviut, selon le renouvellement du niveau général de l'humanité. Elle vient afin d'améliorer la sagesse de la Kabbale et afin de l'amener au niveau correspondant à la génération qui s'élève. Comme l'écrit le Baal HaSulam, le Hari constitue déjà le commencement de la méthode du Messie.
1: Comme ואני חושב שתאמין לי, מפני שאין דרכי מעודי לשקר ולגזם, להגזים.
0: Je pense que tu me croiras, car je n'ai jamais eu l'habitude de mentir, d'exagérer, de rechercher les honneurs, ou de me faire un nom parmi les insensés et les gens de ce genre. Jusqu'à ce jour, j'ai supporté cela. Je n'ai même pas désiré les combattre. Et afin de te donner encore davantage de force, pour que tu ne sois pas troublé par les armées de cette Citra Ara, je vais t'indiquer un signe manifeste que nous avons reçu de la bouche du Hari, de mémoire bénie, afin de savoir qui est un véritable juste et qui est un juste qui n'est pas véritable, mais qui mérite de devenir un juste. Ce qui oblige également à lui témoigner du respect. Penses-tu donc que nous devons tirer au sort afin de savoir qui travaille pour le Créateur et qui ne travaille pas pour lui? Car les signes et les prodiges ne permettent pas de trancher cette notion comme cela est connu parmi les Hassidim. Faudrait-il donc procéder à un tirage au sort? Il est interdit de mentionner une telle chose. Il y a ici deux choses, dit Rav. Tout d'abord, dans le premier passage, il dit « Je pense que tu me croiras ». Il explique qu'il ne faut pas être impressionné par ce qui vient à l'homme du côté de la société. Ce n'est pas important. La société ne comprend rien. Il n'y a pas dans la société d'hommes d'atteinte qui comprennent ou qui peuvent évaluer ces choses. Ceux qui s'occupent de Kabbalah le font également de façon superficielle. Ils ne se trouvent pas au degré où il serait possible de leur montrer où je me trouve, où tu te trouves, et ainsi d'apaiser l'esprit de l'homme, d'entrer dans une compréhension mutuelle et dans une connexion avec eux. Quant au reste du public, il y a toutes les choses, excepté celles qui sont proches de l'effacer et de l'annuler. Bon, chacun dit mon rabbi, tous les autres semblent ne pas compter et ne rien valoir. C'est pourquoi il faut comprendre ce public, les laïcs comme les religieux. L'homme qui ne trouve pas dans l'atteinte spirituelle agit selon la nature humaine, selon la nature non corrigée qui se trouve en lui. Bien entendu, c'est ainsi qu'il se rapporte à ce qui arrive. Il faut simplement attendre que les enfants grandissent. Ils font beaucoup de bruit et causent beaucoup de problèmes dans la vie quotidienne du kabbaliste. Il faut recevoir ces choses comme une protection venant du Créateur, qui place ainsi le kabbaliste face à tous. Voici la première chose. La seconde chose concerne la manière de mesurer s'il est véritablement un véritable juste ou non. Il dit qu'on ne mesure pas d'après ses prodiges, on ne le mesure pas non plus d'après une excellence particulière dans la connaissance de la matière, car certains connaissent toute la matière par cœur d'une façon réellement stupéfiante. Le Baal HaSulam raconte qu'à son arrivée à Jérusalem, il fut extrêmement impressionné par tout ce qu'ils connaissaient. Chaque mot du Hari leur était parfaitement familier. Cependant, ils n'en comprenaient pas un seul millimètre au-delà de la superficie. Ce n'est donc pas selon la connaissance de la matière. Certains peuvent discourir d'une manière réellement remarquable, comme s'ils possédaient une sagesse immense en allant et revenant à travers tous les textes des kabbalistes. Ce n'est pas selon cela, ce n'est pas non plus selon les miracles et les merveilles qu'ils peuvent raconter ou même qu'ils sont peut-être capables d'accomplir. Cela aussi est peut-être possible, mais quoi qu'il en soit, ni ceci, ni cela ne peut constituer pour nous la preuve qu'il est un homme d'atteinte, qualifié afin d'être un guide vers l'atteinte du but de la création. Alors, selon quoi? Sache plutôt que Haïm Vital, de mémoire bénie, posa cette question au Hari de mémoire bénie. Cela est expliqué dans le livre Shahar Ruach HaKadesh, qui est la septième porte des huit portes connues du Hari de mémoire bénie, à la page 1. Et voici ces mots, lettre par lettre. Le signe que mon maître de mémoire béni m'a donné est le suivant. Nous devons voir s'il dit vrai dans toutes ses paroles ou si toutes ses paroles sont prononcées au nom des cieux et s'il n'annule pas une seule lettre de ses paroles. Cela se rapporte au sens d'une seule lettre que l'homme apprend de son ami et pour laquelle il doit, etc. Comment cela est connu de ceux qui connaissent la grâce? Le Rav écrit, dit Rav, que celui qui apprend une lettre de son ami est obligé de le considérer comme son Rav. Une lettre signifie la croyance. Cela signifie que celui qui enseigne la croyance, la qualité du don et comment y parvenir, enseigne ce qui est appelé une seule lettre, Ot Ahat. La bénédiction, la lettre Bet par laquelle commence la Torah, c'est cet homme que l'on peut appeler un Rav. La question est de savoir combien il enseigne, comment il enseigne et ainsi de suite. Mais c'est essentiellement le signe. Cela signifie qu'il ne s'enorgueillit pas, qu'il n'attire pas les élèves vers lui-même. Il place plutôt les élèves afin qu'ils construisent un cli envers le Créateur. Et ainsi, il les fait entrer dans cette direction, il leur montre comment entrer dans la qualité du don, dans la qualité de Bina et dans la croyance, appelée une seule lettre. Et s'il sait également expliquer les mystères de la Torah et ses secrets, nous pouvons certainement leur faire confiance. Bon, on dira, expliquer les mystères de la Torah et ses secrets signifie les expliquer à ses élèves dans la mesure où ils peuvent les assimiler et où cela est bon pour eux. Il ne s'agit pas de leur révéler les mystères, car cela est impossible. Tout dépend du degré. Il doit plutôt leur en révéler toujours davantage, progressivement, afin que cela les aide et les soutienne sur tous leurs ennemis, à chacun de leurs pas. Haïm Vital lui-même termine l'explication de ce signe. Voici ses mots. Lettre par lettre, selon ses paroles, nous pouvons connaître et reconnaître sa grandeur et son niveau selon l'étendue de sa connaissance. Jusqu'ici, ces mots. L'explication est conforme à ce qui a été écrit précédemment. Lorsque l'homme est juste et hasside et qu'il s'occupe de la Torah et prie avec une intention, etc., des anges et des esprits saints sont créés à partir de lui. C'est le sens de cette parole, celui qui accomplit une seule mitzvah, acquiert un seul défenseur, etc. Bon, dit le Rav, juste, acide, qui s'occupe de la Torah et qui prie avec une intention, ce sont toutes des actions spirituelles. C'est clair, n'est-ce pas? Le juste vivra par sa croyance. Le juste est le fondement du monde. Il s'élève déjà de Malchut HaYesod. Il se trouve dans l'intention de donner en toute chose. Le Hassid a déjà acquis la qualité du don. Il possède Galgalta Enaim et la lumière de Hassadim. C'est pourquoi il est appelé Hassid. Il s'occupe de la Torah, signifie qu'il corrige déjà ses kélim de réception. Il prie avec une intention, signifie qu'il s'est déjà installé sur tous ses kélim le massar et l'intention dans le but donné. Un tel homme est donc certainement saint. Les souffles sortis de leur bouche deviennent un char pour les âmes des premiers justes, afin qu'elles descendent enseigner la Torah à cet homme, etc. Consulte là-bas. Autrement dit, dit Rav, par son intermédiaire, tous les enseignements sont également expliqués, ainsi que toutes les atteintes et tous les degrés des grands kabbalistes qui l'ont précédé au cours des générations. Il est relié à eux. Il reçoit d'eux et transmet aux inférieurs tout ce qui est pour leur bien, afin qu'ils atteignent le but de la création. Il dit encore que si les mitzvot ne sont pas parfaites, elles produisent des aspects d'anges et des esprits qui ne sont pas parfaits. Ils sont appelés des instructeurs, etc. À ce sujet, il a donné le signe suspensionné. Si la Torah et les mitzvot sont parfaites, l'homme mérite une atteinte parfaite et sait expliquer tous les mystères de la Torah. S'il lui manque cela, c'est-à-dire s'il ne sait expliquer qu'une partie d'entre eux, ces actions ne sont certainement pas parfaites. Consulte là-bas. Mais qui comprend comment il l'explique, dira, et s'il explique parfaitement ou non. Il est certain qu'il s'agit de l'homme lui-même ou d'autres hommes plus grands que lui qui peuvent le mesurer et le vérifier. Mais il ne s'agit pas des petits. On leur raconte simplement ce qu'on leur raconte et ils avaient tout et le reçoivent tel quel. Cela signifie que nous sommes certainement incapables de vérifier qui est un homme d'une véritable stature, qui est un véritable rave, un véritable kabbaliste ou qui ne l'est pas. Nous pouvons seulement l'examiner selon ce qu'il enseigne à ses élèves, selon la manière dont il est conduit et selon ce que nous comprenons des écrits, des chemins et des degrés, étape par étape. Nous, les petits, ne possédons aucun autre critère. Nous ne pouvons pas mesurer sa stature. Nous n'entrons absolument pas avec lui dans cette même zone spirituelle où se situe peut-être son degré. On peut seulement l'examiner selon la transmission de la matière, selon la préservation du chemin tracé et relié au but de l'adhésion au Créateur. Et voici que tous ceux qui peuvent se querer

0: mêlés avec moi agissent ainsi parce qu'ils ne comprennent même pas ma conversation. Comment serait-il possible de les considérer comme des justes parfaits? Et voici que je t'ai donné un signe manifeste. Je t'ai déjà écrit que mon livre n'a besoin d'aucune approbation, car je n'ai pas ajouté un seul mot aux paroles du Hari de mémoire bénie. J'ai également indiqué la référence de chaque explication afin de montrer où elle se trouve dans les écrits du Hari. Le Hari de mémoire bénie n'a donc pas besoin de l'approbation des hommes de notre génération. J'ai agi ainsi avec une intention profonde, car j'avais vu d'avance les voix de la Citra Ara dirigées contre moi. Mon propre travail et les ajouts apportés dans ces deux commentaires sont presque imperceptibles. Comment pourrait-il donc se maintenir et livrer bataille contre cet ouvrage? S'ils se plaignent du fait que j'ai étudié et que je maîtrise les écrits du Hari mieux qu'eux, ce n'est pas un argument. Ils n'auraient pas dû perdre leur temps en paroles vaines. Ils auraient dû employer ce temps disponible afin d'étudier les écrits du Hari. Puisqu'ils ont croisé les bras, qu'ils mangent maintenant leur propre chair. Je te transmets mes salutations ainsi que mes salutations à... et mes salutations à... Dis-lui que toutes ses voix ressemblent à cette action, son intention est bonne, mais ses actions ne sont pas bonnes. Or, tout va d'après l'action, cependant, que puis-je faire de lui? Il est mes os et ma chair. Quoi qu'il en soit, qu'il me fasse connaître en détail tout le déroulement de cet événement, comment la chose est arrivée, du début jusqu'à la fin, etc. Et je lui répondrai, je te demande instamment de me communiquer ton avis sur cette lettre et de me raconter en détail et très précisément ce qui s'est encore produit entre eux. Car j'ai besoin de connaître tous les détails afin de savoir comment tenir un bouclier. Car ce n'est pas une petite chose, c'est le travail du Créateur, signé Yehuda. Eh bien, dit Rav, les temps étaient difficiles et aujourd'hui, on ne ressent déjà plus tout cela. Cela s'est passé il y a 70 ans. Le Balasulam se trouvait à Londres. Toute cette tension existait à Jérusalem. C'était très difficile pour lui. C'est pourquoi il partit à Londres et écrivit de là-bas. Le Rabash également, durant une période où la situation était très agitée, partit à Londres. Il y resta 3 ans et après le décès du Balasulam. Que peut-on dire? Nous ne possédons pas de signes manifestes pour chaque homme qui pouvait venir et demander « D'où puis-je savoir quoi et comment ?» Encore une fois, lorsque je me suis adressé au Rabash et que je l'ai interrogé à ce sujet, il m'a dit « Cherche !» Si tu vois, d'ici ou là, un autre endroit te convient davantage et te convient probablement davantage. Si tu ne trouves pas cet autre endroit, alors celui-ci est probablement ton endroit. C'est essentiellement la vérification. Espérons que, dans notre génération, cette clarification commence à se produire dans des dimensions larges et importantes. Toute notre diffusion doit conduire à ce résultat. Tous les écrits, ceux des grands kabbalistes, comme ceux des hommes qui étaient confus et qui les ont réunis par manque de connaissances, doivent être éloignés du public. Seuls les écrits du Balasulam, eux, doivent être une lampe à nos pieds sur notre chemin. Parce que les paroles du Rajbi et celles du Hari ils sont réellement présentés dans l'ordre correct et avec le commentaire correct. Il avance même pour le Zohar. On doit comprendre que le Zohar, selon ce qui est raconté et selon ce qui s'est réellement passé, était au moins 20 fois plus volumineux que ce que nous possédons aujourd'hui. Il était ordonné différemment. Il contient également de la confusion et des manques. Ce que nous possédons ne représente qu'un 20e du livre qui existait. Bien entendu, il en fut de même des écrits du Hari, qui n'étaient pas ordonnés. Le Rav Haïm Vital les a écrits alors qu'il notait seulement ce que disait le Hari. Il n'en comprenait qu'une partie, et encore, selon sa manière de comprendre. Sans l'ordre et la clarté que le Bala Sulam nous donne sur ses sources du Zohar et sur les écrits du Hari, nous ne possédons aucun autre chemin dans la Kabbale. Espérons que ceux qui ne comprennent pas, ceux qui s'y opposent et ceux qui s'attachent à toutes sortes d'autres choses comprendront également. Puissions-nous nous attacher à une seule source et à un seul cli, nous comprendrons que, bien qu'il soit écrit, il y a de nombreux chemins vers le lieu. La méthode est une et la Torah est une pour notre génération et se trouve ici dans les paroles du Bala Sulam. Nous suivrons ce chemin et nous réussirons. Oui. Il écrit ici à la fin au sujet d'un homme dont l'intention est bonne, mais dont l'action n'est pas bonne, et tout est mesuré selon l'action. Nous disons pourtant que l'homme est jugé précisément selon l'intention et que l'essentiel est l'intention. Si on parle d'un petit homme dont la bouche et le cœur ne concordent pas, il se trouve que son action et son intention ne sont pas la même chose. Il avait peut-être une bonne intention au commencement de l'action, mais ensuite l'ego, le mauvais penchant, a pris le dessus. Et ce qu'il avait initialement l'intention d'accomplir a pris une autre direction. Ou bien ce n'est que l'action qui a pris une autre direction. Il a peut-être accompli la même action, mais l'intention elle-même s'est déjà inversée. Voilà la première chose. Deuxièmement, l'homme ne peut pas mesurer précisément quelle est son intention. L'action témoigne plutôt de l'intention. Et malgré tout, si nous parlons finalement d'un homme de ce monde, nous l'examinons uniquement selon son action, car l'intention appartient à la Torah dissimulée. Ni lui, ni nous ne savons précisément quelle était son intention. Lui aussi est confus et il est partial. Cela lui est dissimulé. C'est ce qu'on appelle la Torah dissimulée, la Torah des intentions. C'est tout. Nous non plus, on ne sait pas et on ne comprend pas. C'est pourquoi le jugement porte uniquement sur l'action.
1: Ken.
0: À part le Bala Sulam, quelqu'un d'autre a-t-il écrit un commentaire fondamental sur les écrits du Hari et il existe de nombreux commentaires sur les écrits du Hari. Un commentaire relativement bon des écrits du Hari, c'est Il existe beaucoup de commentaires. Je ne veux même pas en désigner un précisément, mais prenons par exemple Isaac Aver, Pitrei Shiarim, et quelques autres. Je ne vous les indiquerai pas, afin que vous ne commenciez pas à vous y intéresser. Car malgré tout, bien qu'ils soient relativement bons et corrects, ce n'est pas à moi de les juger. Tous leurs auteurs étaient de très grands kabbalistes. Je les ai lus, j'ai également vu ce livre, par exemple, chez Hillel Gelbstein. Mon rabbi connaissait ce livre et quelques autres. J'ai étudié avec mon rabbi des écrits du Ramchal et un peu du Gan de Vilna. Mais malgré tout, ces livres ne sont pas des livres selon lesquels nous pouvons aujourd'hui étudier et avancer. Si nous nous élevons à des degrés plus élevés, nous pourrons certainement apprécier, par exemple, Adir Bamarom du Ramchal. Il y est écrit des choses merveilleuses, mais tout le livre se trouve dans Garde Atzilut. Tout le livre, absolument tout le livre, porte sur le roche d'Ari Rampin, car c'est de là que provient essentiellement la source de toute la direction et de toute la providence. Dans quelle mesure pouvons-nous aujourd'hui discuter de ces choses? Il faut être réellement proche de l'atteinte de ces degrés. Il n'est pas nécessaire de posséder déjà leur atteinte véritable. Non, je ne me trouvais pas à ce degré lorsque je les étudiais avec mon rabbi, mais malgré tout, il faut des conditions particulières pour une telle étude. Voilà, finalement, en dehors des écrits du Bala Sulam, destinés à la mise en pratique, un débutant ne possède aucun autre livre. Bon, ça concerne l'homme avant son entrée dans les degrés, avant qu'il parvienne à une atteinte claire. Lorsqu'il commence déjà à avancer toujours davantage dans les degrés, il peut voir lui-même quelques autres écrits, il lui convient de consulter. Ils ne sont pas nombreux. Peut-être un peu du Gaon de Vilna, un peu du Ramchal, et c'est tout. Et puis le Bala Sulam reste tout au long du chemin une source fidèle. Il nous conduit de la manière la plus courte et la plus sûre. Et j'espère encore que grâce à notre diffusion, nous épargnerons beaucoup de confusion et beaucoup de temps à ceux qui cherchent afin qu'ils se dirigent immédiatement vers ces livres. Pendant 3 ou 4 ans, j'ai étudié toutes sortes d'écrits. C'étaient les écrits des grands kabbalistes du chassidisme ou le livre Tal Orot, qui est un livre relativement bon. J'ai étudié Menahem Mendel de Vitebsk, Prietz,
1: Sefer Tal Orot, Yechassid Sefer Tov, Mendel de Vitebsk.
0: Et bien entendu, j'ai étudié les écrits du Ramak, qui expliquent toutes ces choses d'une manière très détaillée, et ainsi de suite. J'ai également étudié le Gaon de Vilna, Sifra d'Etznuta, dont le commentaire est très difficile, mais malgré tout compréhensible d'une certaine manière. J'ai étudié Kala Tihé Rochma du Ramchal. J'ai parcouru beaucoup de choses, mais c'est seulement après être parvenu au Bala Sulam que j'ai compris à quel point cette source est véritablement la source. Bon, passons à la deuxième partie. Et maintenant, les amis, nous allons résumer nos impressions de la leçon et ce que nous en retirons pour mettre en œuvre dans notre 6 minutes. Alors, nous avons une chaîne de développement des kabbalistes et comment leurs écrits sont venus jusqu'à nous, et le Hari a demandé à ses étudiants de ne pas y toucher, de ne pas l'étudier. Et le Rav Haïm Vital a enterré avec lui ses écrits. Et comment sont-ils parvenus jusqu'à notre époque? Et le Bala Sulam a pris ces écrits-là et n'a rien changé. Il a écrit que on n'a pas à être d'accord avec ces écrits-là. Il les a simplement pris un à un. Alors, c'est incroyable comment cette chose-là a cascadé et que nous avons un tel privilège de pouvoir étudier cette sagesse. Toute l'histoire à propos du Hari et les extraits qu'on a pris il y a une partie qui demeure. En notre monde, constamment, nous découvrons la grandeur du Hari, la grandeur de ce que nous avons reçu, parce que sans cela, on ne serait pas où nous sommes aujourd'hui. Et ça, c'est le privilège que nous avons reçu d'être reconnaissants, d'être avec les kabbalistes et de simplement les ressentir à travers leurs écrits. Après tout, toutes ces histoires, nous voyons là que tout n'est pas... nous avons une providence, et puis les livres et le Bala Sulam, ou à travers leurs écrits, on peut en venir à la correction finale. Et il n'y a pas lieu de composer avec tout le reste. Oui, c'est très bien. Il y a beaucoup de grandeur que nous avons reçue. Et là, on fait exactement ce que le Bala Sulam a dit avec le Hari. Et il a dit, bon, il n'y a rien ici, c'est simplement le Hari. Rien d'autre, c'est incroyable. Et à la fin, Rav nous a rappelé que dans plusieurs écrits du grand kabbaliste qu'il a lu, lorsqu'il a trouvé le Bala Sulam, il a réalisé que ça, c'était la source. Et puis, il y a une autre fois où le Rav a dit, je ne mets jamais de côté les écrits du Bala Sulam et du Rabash. Ils sont toujours avec moi. Et c'est là où se trouve tout. Et bon, je m'excuse pour ma voix, je peux à peine parler. Ce que nous avons entendu maintenant, c'était vraiment incroyable à quel point le Rav nous enseigne à nous relier correctement aux choses. À partir des petits ici, vraiment, il nous enseigne comment nous relier aux kabbalistes. Et un kabbaliste, il a ouvert toute cette lumière pour nous. Et le Bala Sulam, il a fait des choses merveilleuses. Il est venu à l'humanité. Il nous a tendu toute la sagesse. Il nous a dit, ça, c'est la source, la seule source à laquelle nous connecter, parce que grâce à ça, bien sûr, qu'à travers le Rabash aussi, nous pouvons comprendre la vérité qui existe dans le monde, et c'est ce avec quoi il nous faut continuer et consacrer nos vies seulement à ça. Nous sommes passés par un processus pendant cette leçon. Premièrement, nous avons lu ce que Bala Sulam a écrit, et on a senti où il était et là où nous étions, et le Bala Sulam où il est, le Hari où il est aussi. Et puis là, c'est comme si il n'y avait rien de plus privilégié que d'étudier la sagesse de la Kabbale. Et puis là, au début, le Rav a dit, il faut en venir à comprendre toujours plus que chaque génération a ses propres kabbalistes et qu'il amène sa sagesse d'Abraham, Rajbi, le Hari, et puis vraiment, il nous l'amène à notre génération. Et nous, le Rabash et le Bala Sulam, ils nous ont pris par la main et ils nous ont vraiment fait passer à travers tous ces mondes-là. Il nous faut simplement demeurer de loyaux étudiants. Et puis continuer de leur tenir la main, puis ils vont nous conduire vers l'atteinte. Oui, avec l'aide du Créateur, nous allons réussir à travers la connexion entre nous à atteindre ce que les kabbalistes ont écrit pour nous. Il y a plusieurs livres que les kabbalistes ont écrits, mais ce que le Bala Sulam nous a laissé, c'est une source fidèle qui demeure avec nous sur le chemin et nous conduit à la fin de ce chemin le plus rapidement possible. Alors, il faut voir que le Bala Sulam a écrit pour notre génération et il faut simplement saisir ce legs. Qu'est-ce que je pourrais ajouter? Une personne, elle doit recevoir toutes ces impressions qu'elle reçoit des écrits des kabbalistes, et précisément en un seul point. Quel point? Le point dans le cœur qui va rechercher les sources, rechercher le Créateur, chercher la source du don. Et c'est le seul endroit où ils ont écrit pour nous. Tout le reste, ce sont des désirs qui sont arrangés et d'une autre façon. Il faut voir pourquoi ils l'ont écrit. Ils l'ont écrit pour nous tous individuellement et nous tous ensemble, pour que nous parvenions à leur niveau aussi. On passe à la prochaine partie de la leçon.

Oui, mais cela doit être que cela ne soit pas une habitude. Pas comme une habitude, de temps en temps, on peut faire quelque chose. Et cela dépend de l'accord de toute la dizaine. Oui. Je veux savoir ce qu'on attend de moi cette semaine. Ressens-tu besoin d'un chef dizaine, de Dieu ou quelqu'un d'autre? Oui. Pourquoi tu as besoin du chef? C'est la question. Car sans chef, il n'y a pas de chose. Chose? Quelle chose? Il ne peut pas y avoir quelque chose qui existe et qui dure dans le temps. Sans chef, sans tête, roche. Cela dépend seulement de qui est le chef, quel est son rôle, dans quelle mesure il comprend, comment nous nous rapportons à lui. Il y a ici beaucoup de questions, des questions, des doutes. Tu vois, si on touche à cela, cela suscite beaucoup, beaucoup de questions. Beaucoup d'amis demandent, comme si, à quoi sert un chef? Si il y avoir l'égalité, nous avons appris, il y avoir l'égalité dans les années. Ils ne comprennent pas comment un chef s'accorde avec l'égalité. Non. Comment expliquerais-tu? Le chef du groupe ne concerne pas la dizaine. L'égalité? Le chef de tête ne concerne pas l'égalité? Mais on a étudié. Pour se connecter, on doit être égaux. Donc nous ne nous connectons pas afin d'être égaux. Ce n'est absolument pas le même but. Nous nous connectons afin d'être un seul corps. Et dans un seul moule, que nous parvenions à une seule pensée, à un seul désir, et que nous ressentions cela du bien. Mais se connecter, on ne peut que lorsque tous sont égaux, n'est-ce pas? Oui. Alors comment le chef est-il à cela? S'il y a un chef, lorsque nous entrons dans l'union, nous ne sommes pas encore chef et pas encore un. Et nous ne faisons que nous préparer. Alors maintenant, j'entre. C'est déjà la troisième fois pour moi. Je commence une semaine, je vais être le chef de la dizaine. À partir de maintenant, jusqu'au Shabbat prochain, je demande. D'où est-ce que je reçois des forces? D'où le chef reçoit-il ses forces, des forces de création, de poussée, d'influence sur la dizaine des amis? C'est les amis dans ce contexte, dans cette métaphore, ils sont le corps. Oui. Alors, le chef, pour recevoir la force, il la reçoit du corps de ses amis pour la semaine dernière? Oui. Qu'est-ce que cela veut dire? Recevoir de la force de ce que je dois attendre, le ressentir? Sont-ils les premiers? Moi, je viens seulement les servir comme chef? Ou bien est-ce que je suis le premier? Et continue. Non, tu ne construis rien par ta présence. Mais tu es prêt à être chef de la dizaine s'ils sont d'accord avec cela. Alors j'ai entendu ici qu'il y avait un accord. Ils m'ont choisi, ils ont accepté. Et à partir de là, maintenant, quel est vraiment le principal de mon travail? Le ressentir, leur manque. Quel est le centre du travail du chef? Je ne peux pas te dire, c'est à toi d'écrire cela pour toi-même. Chacun définit cela pour lui-même, ou bien il y a une définition fixe? Ce n'est pas une définition fixe, mais nous la tenons pas tellement. Tu peux dire quelques mots ce que c'est? Je veux être un bon chef.

Un bon chef, cela veut dire que tu acceptes de recevoir pour la dizaine qui est sous toi, chacun qui est d'accord avec la totalité de la dizaine. Alors, encore une fois, alors le travail, c'est quoi dans l'accord? Le travail dans ton accord. C'est un travail intérieur, un travail de chef. Oui, bien sûr. Et en même temps, est-ce que je dois chercher des astuces extérieures, ajouter des exercices? Non. Alors, vers l'extérieur, ne pas chercher maintenant à faire toutes sortes d'animations. Non? Plutôt de l'intérieur, les tenir, les amener à l'accord, les pousser de l'intérieur. Oui. Maintenant, moi, cette semaine, je suis chef. Quel problème que Shimon fasse la même chose? Qu'est-ce qu'il y a en moi que cette semaine, il n'a pas en lui? Lui aussi peut le faire. Tu es responsable d'un certain ordre dans la dizaine. Mais c'est mon travail intérieur. Oui. Et en ce temps-là, Shimon, quel est son travail? Enfin, notre ami dans la dizaine, qui n'est pas chef, quel est son travail? Son travail? Oui. C'est aussi d'être chef de la dizaine dans la même dizaine qui reste maintenant à la place de... Qui était avant? C'était Ilan. Ilan, oui. Après Ilan, c'est... Je commence, moi, la semaine. Cette semaine, avec la tête. Ah. Alors, Ilan n'a plus d'inquiétude? Bien sûr que oui. Il n'a plus de responsabilité envers la dizaine dont il était la tête. Je ne comprends pas. Pourquoi on n'ajoute pas dans la sainteté? Pourquoi on n'ajoute pas dans la responsabilité? Tu étais, tu dois être encore plus cette semaine. Ajoute encore et encore. Non. Non. Parce que c'est impossible de tenir ainsi. Oui. C'est difficile. Un instant. Et quand un kabbaliste entre en latin spirituel, ils sont tous comme ses enfants, ils s'inquiètent tout le monde comme une mère. Eh bien, voyons, on va voir avec toi. Tu as dit que c'est seulement de façon intérieure qu'il faut être comme la tête de la dizaine. Oui. Pas. C'est vraiment, il s'inquiète de la façon dont elle se comporte, de ce qu'est la dizaine en elle-même. C'est tout. C'est tout. En dehors de cela, en dehors de la dizaine, il n'a pas le droit de décider de quoi que ce soit. Concernant l'égalité, il en sort qu'il y a une tête et il y a un corps. Dans le corps, tout doit être égaux, mais la tête, elle n'a pas besoin d'être égale. Oui. Donc, quand on parle d'égalité, l'égalité doit être dans le corps. Nous sommes maintenant le corps et d'où dit la tête, nous le construisons. Oui, comme la tête. Qu'est-ce que les amis doivent ressentir de la tête? Ils doivent ressentir quelque chose de la tête? Les amis doivent ressentir de la tête qu'il les unit. Mais puisque c'est je les unis, qu'est-ce que je crée? Tu les unis en ce que tu te rapportes à tous avec une importance égale. C'est tout, tu n'as personne qui soit plus qu'un autre. C'est ce que je pense. Non, ce que les amis demandent, surtout du clan israélien, qu'est-ce qu'ils disent? Nous avons l'habitude de prendre une décision ensemble, dans l'égalité, d'une seule voix pour chacun. Tout d'un coup, il y a ici une tête. Alors maintenant, nous voulons prendre une décision ensemble. Si nous sommes tous égaux, alors c'est clair. Chacun doit, d'une seule voix, tout d'un coup, il y a une tête. Alors ça ne convient pas. Où est la tête? Où elle est? Elle décide. Ou
d'une seule voix avec nous ou elle peut décider au-dessus de notre opinion, de son opinion. La tête, elle a une voix avant tout le monde. Elle est responsable de la connexion entre tous. Eh bien, disons, c'est... Alors, qu'est-ce qu'une décision d'une seule voix? Il y a une décision d'une seule voix dans la dixième? Ou c'est la tête qui décide? Si vous faites ainsi, il y aura. Encore une crainte pour les amis. C'est la domination. Ils ont peur. Ils disent, j'ai peur, demain, il soit le chef, je ne sais pas ce qu'il va faire. Il va commencer à me dominer. Oui. Cela m'effraie. Que faire avec la crainte qu'ont les amis que le chef va dominer sur eux? Qu'il va utiliser sa force de manière négative? Oui. Cela peut être. Mais... pour cela, ils sont tous une dizaine, et chacun d'eux peut être comme un chef. C'est pour ça qu'on change chaque semaine. Il n'y a pas de crainte. Une semaine, qu'est-ce qu'il peut déjà dominer? Faut-il qu'il y ait un lien entre les chefs dans la société? Disons notre dizaine, un chef, une autre dizaine. Non, non. Non. Chaque dizaine pour elle-même. Et c'est tout. Compris. Alors par qui les dizaines se connectent-elles? Disons, à l'avenir, les dizaines doivent se connecter. Une dizaine n'est pas détachée dans l'air, elle est liée à d'autres dizaines, disons, l'article va. Alors comment, par qui se connectent-elles? Qu'est-ce qui relie si ce n'est pas le chef? Comment communiquer, connecter les unes avec les autres? Elles communiquent d'elles-mêmes. Qu'est-ce qui relie une dizaine à une autre? Où est l'interface? L'interface, je pense, c'est le but unique qui doit les rapprocher. C'est-à-dire, il n'y a pas une telle chose que moi, en tant qu'individu dans la dizaine 36, c'est dans la dizaine, je me connecte avec la dizaine PT9 avec quelqu'un, non? Ou que le chef se connecte avec un autre chef. Alors, ce qui nous relie, c'est le but en général, uniquement. Maintenant, les amis, avant de passer à la prochaine partie, chantons une chanson.

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1: אנחנו
2: Bonjour les amis. On continue à étudier entre amis l'Arvut. Aujourd'hui, nous étudierons le point 19 et 20. L'article se trouve dans les écrits du Baal HaSulam. Donc vous pouvez trouver le texte et le matériel d'étude. On va lire point 19 ensemble, en dizaine. Ensuite, un clip d'explication du Rav, on continue. Et à la fin, il y aura temps consacré aux questions-réponses. Donc, Arvut, point 19, page 393, matériel d'étude. On lit ensemble en dizaine, point 19. Et Rabbi Eliezer, le fils de Rabbi Shimon, va encore plus loin dans la nation d'Arvut. Il ne lui suffit pas que tout Israël soit garant l'un de l'autre, mais le monde entier entre dans la nation de l'Arvut. Cependant, ils ne divergent pas, car tous reconnaissent qu'au début, il suffit une seule nation pour l'existence de la Torah. Cela seulement pour le début de la correction du monde. Il est impossible de commencer avec toute nation du monde d'un seul coup. Comme l'ont dit nos sages, que le Créateur a fait le tour avec la Torah auprès de chaque nation et langue, et ils n'ont pas voulu la recevoir, c'est-à-dire qu'ils étaient plongés dans la souillure de l'amour de soi jusqu'au-dessus de leur nez. Ceci dans la débauche, cela dans le vol, le meurtre, et ainsi de suite. Si bien qu'il n'était même pas pensable, en ces jours-là, de leur parler, s'ils étaient d'accord de se séparer de l'amour de soi. Et c'est pourquoi le Créateur n'a trouvé aucun peuple ni aucune langue qui soit apte à recevoir la Torah, si ce n'est les enfants d'Abraham, Yitzhak et Yaakov, dont le mérite des pères leur a profité. Et comme l'ont dit nos sages, les pères ont accompli toute la Torah avant même qu'elle ne soit donnée. Ce qui signifie que du fait de l'élévation de leur âme, ils avaient la capacité d'atteindre et de venir dans toutes les voies du Créateur, dans l'aspect de la spiritualité de la Torah, qui découle de l'adhésion à lui, béni soit-il, sans la préalable d'échelle des actes de la Torah, qu'ils n'avaient aucune possibilité d'accomplir du tout, comme il a été expliqué dans l'article dans la Torah, point 16. Sans aucun doute, tant la purification corporelle que l'élévation spirituelle de nos saints-pères ont agi beaucoup sur leurs enfants et les enfants de leurs enfants. Et ce mérite leur a profité à cette génération dans laquelle chacun des membres de la nation a accepté sur lui ce travail élevé. Et chacun a dit à pleine bouche, nous ferons et nous entendrons. Et pour cette raison, nous avons été choisis par nécessité comme peuple d'élite parmi tous les peuples. Il s'ensuit que seuls les enfants de la nation d'Israël sont entrés dans l'Arvut requise et non les enfants des nations du monde, car ils n'ont pas participé à la chose. Et cela est simple, car c'est une réalité. Et comment Rabbi Eliezer pourrait-il être en désaccord avec cela? J'espère que tout le monde a terminé. On va suivre ensemble l'explication du Rav, point 19. Une explication qui mis ensemble Pticha, les mondes et encore de nombreux processus. Donc voyons comment le Rav nous l'aide à pénétrer cet article. Rabbi Elazar, fils de Rajbi, va encore plus loin en ce qui concerne l'arvout. Et il ne lui suffit pas que tout Israël soit garant l'un de l'autre, mais le monde entier entre dans l'arvout. Cependant, ils ne sont pas en désaccord, car tous reconnaissent qu'au commencement, une seule nation suffit pour accomplir la Torah, et cela seulement pour commencer la correction du monde, puisqu'il était impossible de commencer avec toutes les nations du monde en même temps. Comme nos sages de mémoire bénie l'ont dit, le Créateur a fait le tour de chaque nation, de chaque langue avec la Torah, mais elles n'ont pas voulu la recevoir. Cela signifie qu'elles étaient plongées jusqu'au-dessus du nez dans la souillure de l'amour de soi, les unes dans l'adultère, les autres dans le vol, le meurtre, ainsi de suite, au point qu'il était impossible dans ces jours-là d'envisager même de leur parler pour savoir s'ils acceptaient de se séparer de l'amour de soi. C'est-à-dire, après qu'une partie de l'humanité qu'Abraham avait organisée comme un groupe, qui est ensuite devenue une nation par l'ego qui a grandi en elle, est parvenue à la spiritualité, s'est corrigée, comme ça s'est produit depuis Adam. Nous sommes parvenus à l'état de Babylone. Alors, une partie est restée à la hauteur, le groupe d'Abraham, appelé Israël selon leur intention, et à chacun une partie est restée au même niveau égoïste, l'ego de la tour de Babel. Ensuite, Israël a connu encore un saut, qui est l'Égypte. Et il s'est encore élevé au-dessus d'Égypte. Ensuite, la sortie d'Égypte et la conquête de la terre. Dans les recevoir, c'est-à-dire les kélim de don, donner afin de donner, recevoir afin de donner, ils ont élevé jusqu'au temple, au degré du temple de Mohin de Chaya. Et alors, lorsqu'ils l'ont révélé, ils l'ont fait par eux-mêmes, c'était leur correction, la fin de leur correction particulière. Au-dessus, c'est Mohin de Chaya. C'est uniquement quand tous s'unissent. Et depuis, ils ont commencé à descendre. Cette descente progressive, comme nous l'apprenons dans le monde de Nikoudim, la brisure des rois de Dargat et ensuite les rois de Tanim. Donc, la brisure des rois de Dargat et le second temple et entièrement, comme toute l'humanité, la brisure des rois de Tanim. La brisure. Et alors, ils entrent en exil. Car tous ces autres exils, l'exil d'Égypte, l'exil de Babylone, l'exil de Babylone, c'est là, excusez-moi. La dernière exil, où il y a un mélange entre les âmes. Celles qui étaient dans la spiritualité sont tombées, celles qui n'étaient pas dans la spiritualité et ont progressé. Cela signifie qu'au début, il fallait seulement donner une partie des kélim, une ascension spirituelle, puis une descente. Mais après qu'ils se sont mélangés et que l'exil se termine, il y a déjà des réchimot dans lesquels il y a un mélange entre la lumière venant d'un côté et le désir égoïste venant de l'autre côté. Nous avons déjà besoin de la méthode de correction qui amène la lumière environnante par l'étude de la Kabbale Et ensuite, nous corriger nous-mêmes. Il y a une ascension spirituelle, c'est pourquoi Rabbi Elazar, fils de Rabbi Shimon, dit « Le monde entier doit parvenir à l'Arvout. » L'Arvout que nous avions à la sortie d'Égypte. Cela est appelé dans nos racines. Maintenant, nous devons parvenir à l'Arvout dans le monde entier. Dans cet Arvout aussi, il existe une obligation pour Israël, pour ceux qui avaient reçu les corrections d'en haut. Et tandis que pour les nations du monde, elles dépendent de leur éveil, comme le dit Baal HaSulam à la fin de l'intro au livre du Zohar. Le peuple d'Israël est obligé. Les nations du monde ne sont obligées que selon leur éveil. Le peuple d'Israël est obligé si le point dans le cœur s'éveille ou non, car les Rishimot se trouvent à l'intérieur. Et parmi les nations du monde, à la suite de ce mélange qui s'est produit ici, entre tous, celui chez qui le Rishimot s'éveille se joint, celui qui ne s'éveille pas ne joint pas. Mais finalement, tous doivent parvenir à la correction finale générale. Oui, alors, le peuple d'Israël qui se trouvait près du mont Sinaï, ils n'ont pas choisi de même. Non, cela avait été planifié ainsi, jusqu'à notre Arvout, libre choix. Pour la première fois aujourd'hui, nous avons un libre choix durant tout le processus, aussi bien le processus spirituel précédent que le processus matériel. Il n'y en a jamais eu. Jamais eu des kélim mélangés avec toutes les préparations intérieures qui, par l'étude, pouvaient attirer sur la lumière environnante et réaliser le libre choix. Toutes les corrections, toutes les conditions n'existent que maintenant. Tout ce qui s'est passé jusqu'à présent, toute l'histoire, tout ce qui s'est produit jusqu'à aujourd'hui existe seulement afin que désormais, nous réalisons la correction. C'est pourquoi tout le processus précédent est appelé que la racine spirituelle parvient à la branche matérielle. Tandis que nous devons parvenir de la branche matérielle à la racine spirituelle. Oui. Une question, est-il possible de parvenir à vous dans la spiritualité sans une certaine avoue de matériel? Non. Impossible. Nous devons étudier avec les autres, être dans l'arvout avec les autres, participer avec les autres à la diffusion, tout ce que les kabbalistes nous ont dit de faire. Nous ne pouvons pas le réaliser sous une forme virtuelle, intellectuellement ou imaginaire, comme si nous étions dans un certain lien avec les âmes, avec d'autres points dans le cœur. Où? Et comment réaliserons-nous toutes nos tendances? C'est pourquoi nous sommes organisés dans le monde entier un grand groupe international dans lequel se trouvent des centaines de milliers de personnes. Chacun étudie selon la même méthode, la même source, livre du Baal HaSulam, et nous sommes tous liés dans un seul réseau. Et dans ce réseau, nous devons étudier ensemble, comme des amis, nous relier les uns aux autres et ensemble diffuser des actions envers le monde plus large afin de les rapprocher. Et si quelqu'un n'y participe pas selon ce que les kabbalistes nous ont dit de faire, alors il ne réalise simplement pas ce qu'il doit réaliser. Bien entendu, il ne méritera pas la révélation du Créateur. Pas d'autre choix, nous devons comprendre à partir du système général d'Adam Arishon, de cette âme, ce que nous devons faire dans le lien entre nous afin de parvenir à l'apparition de la lumière dans nos kélim, dans nos désirs. Nous devons nous relier entre nous de manière à avoir un désir. L'ascension spirituelle signifie que le lien entre nous soit plus fort. Nous devons, par cette étude, attirer la lumière environnante, afin qu'elle soit comme une lumière attirée entre nous. Nous devons donner au monde entier afin de rendre ce système plus intégral, plus grand, plus particulier. Et nous voyons en fait, à partir de la connaissance du système, de l'étude du système, que ce qu'ils exigent doit simplement être ainsi et ne peut pas être autrement. Nous devons relier toutes les parties du kli brisé. Et alors, selon la mesure du lien, la lumière s'y révèle.
3: Okay. 19.
2: On continue. Par conséquent, le Créateur n'a trouvé aucun peuple ni aucune langue qui soit apte à recevoir la Torah, excepté les fils d'Abraham, Israël et Yaakov, auxquels le mérite de leur père est venu en aide. Et comme nos sages de mémoire bédiens, les pères ont accompli toute la Torah avant même qu'elle ne soit donnée. Cela signifie qu'en raison de l'élévation de leurs âmes, ils avaient la capacité d'atteindre et de parcourir toutes les voies du Créateur dans l'aspect de la spiritualité de la Torah qui découle de son adhésion, béni soit-il, sans le préalable de l'échelle des actions pratiques de la Torah. Ils n'avaient absolument pas la possibilité d'accomplir, comme c'est mentionné au point 16, sans aucun doute, aussi bien la purification corporelle que l'élévation spirituelle de nos saints pères ont beaucoup agi sur leurs fils et les fils de leurs fils. Et leur mérite est venu en aide à cette génération dans laquelle chacun des membres de la nation a accepté sur lui ce travail élevé. Et chacun a dit à pleine voix, nous ferons et nous entendrons. Ici, nous devons comprendre que ça ne dépend pas du tout de nous. Dans la structure d'Adam Harishon, si nous la divisons, cette âme d'Adam Harishon, si nous la divisons en parties au-dessus et au-dessous du rasé, alors au-dessus du rasé, il y a les parties Rasset Gvura et Tiferet. Tiferet, finalement. Voilà, Tulkli, Netzachot, Yesod, Malchut. Nous devons comprendre, ça ne dépend pas de nous. Il y a plutôt des parties du Kli, de cette âme d'Adam Harishon, qui s'éveille d'abord, et d'autres ensuite. Le premier est Avraham, qui est Chesed. Le deuxième, Yitzhak, Voa. Le troisième, Yaakov, Tiferet. Et ainsi de suite. Et selon les générations, nous voyons 10 générations d'Adam à Noé, 10 générations d'évolution des âmes. Avraham, en fait, c'est la même âme qui s'est développée et s'est révélée davantage à partir d'Avraham. Les lignes commencent déjà. À Avraham, et la ligne droite, la ligne gauche, Yaakov, la ligne médiane, la troisième ligne, la ligne médiane, et depuis les corrections commencent déjà, à partir de Joseph qui unit déjà tous Yesod. Moshe, lorsque Yesod s'élève déjà à Tiferet, Bina, et ainsi de suite, nous parcourons encore progressivement toute cette... Nous étudierons comme cela se produit, comme un système, un seul partsouf, comment toutes ces parties doivent s'éveiller dans un seul partsouf d'Adam Harishon. Par exemple, précisément la partie qui est la force, appelée Avraham, la force Yitzhak. Ce sont des forces, et non des êtres humains. Ce sont des parties d'Adam Harishon, des parties de cette âme générale. Neshama générale, âme générale, qui doit, selon sa structure, par la lumière qui agit sur elle, sur ce kli, se corriger de cette manière. Il n'y a ici aucune excellence particulière de quelqu'un, favoritisme, ni quoi que ce soit que nous jugerions selon notre intellect corrompu. J'oriente selon notre intellect corrompu. Il s'agit plutôt d'un système en se corrigeant par la lumière qui agit sur les parties d'Ekilim de Adam Harishon. Tous ces Ekilim sont ainsi appelés Abraham, Yitzhak, Yaakov. Nous ne considérons pas Abraham comme un homme. Nous disons plutôt une force particulière provenant de Adam Harishon, l'attribut de Chesed qui s'est révélé. Et cette force qui s'est révélée dans une âme, de sorte que l'homme agit selon cette force dans ce monde. Nous regardons la chair ou sa partie dans l'âme, mais nous devons voir qu'il est en fait le représentant de la partie d'Adam Harishon qui doit maintenant réaliser l'action. Et il doit nécessairement réaliser ses actions. C'est pourquoi c'est appelé les pères. Et c'est pourquoi il y a toute la notion d'Abraham, le peuple d'Israël, son rôle. Pourquoi ce peuple est appelé un peuple qui n'est pas compté parmi les nations? Parce qu'il n'appartient pas à la correction du monde, mais seulement la manière d'apporter au monde sa correction. La vérité est que le Créateur a créé, a eu pour l'intention dans la création les nations du monde. Elles sont son but. Le peuple d'Israël n'est comme un instrument, rien de particulier, au contraire, qu'un instrument au service des autres. C'est tout. De même qu'Abraham, Yitzhak et Yaakov servent. Ils apportent des méthodes et des forces d'Adam Harishon afin qu'elles soient utilisées. De même, cette partie de l'homme, etc., le peuple d'Israël doit apporter la méthode de correction. Et le Créateur se rapporte précisément à ces parties qui ne peuvent pas absorber la méthode de correction dans leur propre kélim. Elles sont tous des kilims de réception par la brisure, lorsque les kilims de don sont inclus en elles, alors elles se préparent ainsi à la correction. C'est pourquoi nous devons voir ce processus selon le but. Toute la correction du peuple d'Israël existe afin d'accomplir ce qui lui est non, il n'y a pas d'autre choix ici, c'est une obligation. C'est le système d'Adam Harishon dans lequel cette partie doit se corriger rapidement et apporter la méthode à la partie appelée nation du monde vers laquelle toute l'intention de la création est réellement dirigée. Contrairement à ce que pense ce peuple matériel d'Israël. Maintenant, on voudrait lire point 20 et ensuite l'explication du Rav, donc en dizaine 20. Lecture en dizaine, point 20. Cependant, la fin de la correction du monde ne peut avoir lieu si ce n'est pas par l'introduction de tous les habitants du monde dans le sens de son travail, béni soit-il, comme il est dit. Le Créateur sera roi sur toute la terre. En ce jour-là, le Créateur sera un et son nom un. Et le verset a précisé « en ce jour-là » et non « avant cela » et de même plusieurs versets. Et la terre sera remplie de la connaissance du Créateur, etc. Et toutes les nations afflueront vers lui, etc. Cependant, la fonction d'Israël envers le monde entier est semblable à la fonction de nos saints ancêtres envers la nation d'Israël. Autrement dit, de même que le mérite de nos ancêtres, de nos pères, nous a permis de nous développer et de nous purifier jusqu'à ce que nous soyons devenus dignes de recevoir la Torah. Car sans nos pères qui ont accompli toute la Torah avant qu'elle nous soit donnée, nous n'aurions pas été meilleurs que les autres nations, comme il a été mentionné dans le point 19.
4: De même, il incombe à la nation d'Israël par l'occupation de la Torah des mitzvot lishma de se préparer même les habitants du monde entier jusqu'à ce qu'ils se développent pour accepter sur eux ce travail élevé de l'amour d'autrui qui est l'échelle vers le but de la création, qui est son adhésion, soit-il comme cela a été expliqué. De sorte que chaque mitzvah que chaque individu d'Israël accomplit afin de procréer contentement à son créateur et non pour quelconque récompense ou amour de soi, il acte ainsi un certain degré dans le développement de tous les habitants du monde, car la chose ne se fait pas d'un seul coup, mais par un développement graduel, petit à petit, jusqu'à ce qu'il se multiplie à une telle mesure, de sorte qu'il puisse faire pencher tous les habitants du monde vers la purification désirée. C'est ce qu'il appelait dans l'expression de nos sages, faire pencher la balance du mérite. C'est-à-dire que le poids de la purification désirée est achevé, et ils ont comparé la chose à celui qui pèse sur un plateau de balance, ou faire pencher le plateau, c'est l'achèvement du poids désiré par celui qui pèse. On va voir l'explication du Rav, point 20, clip numéro 2.
5: Oulam hagmar shel tikkun haolam.
4: La fin de la correction du monde peut être uniquement quand le monde entier travaille. La correction finale commence, comme dit le Baal HaSulam et les autres kabbalistes, que la période du Messie. Avant, Israël ont reçu la Torah, sont montés, sont descendus, et étaient en exil, se sont mélangés avec les autres. C'est une préparation à la correction du monde. Maintenant, commence la correction générale, appelée la correction finale. À cette époque dans laquelle nous nous trouvons, donc ce qui est particulier en cela, c'est que tout ce qui est fait à partir d'ici et maintenant est fait afin de corriger le lien entre toutes les âmes d'Adam à Rishon. C'est pourquoi toute action, même la plus petite, doit déjà être orientée vers la correction de tous. Comme il est écrit, et le Créateur sera roi sur toute la terre. En ce jour, le Créateur sera un, et son nom sera un. Et le texte précise, en ce jour, et pas avant. Il y a encore plusieurs versets, et la terre sera remplie de la connaissance du Créateur, et toutes les nations afflueront vers lui. Cependant, le rôle d'Israël envers le monde entier est semblable au rôle de nos saints-pères envers la nation israélienne. Cela signifie que, de même que le mérite de nos pères nous est venu en aide afin que nous nous développions et nous nous purifions jusqu'à ce que nous devenions aptes à recevoir la Torah. Cela signifie que, de même que les pères étaient corrigés et nous servaient de système auquel nous adhérons, ils servent encore maintenant sous cette forme. Les pères, ce sont tous les cinq kabbalistes depuis Abraham qui ont réalisé une correction et participent à ce réseau corrigé, à tout le système d'Adam Arishon, tout le système des âmes. Et lorsque nous nous aidions d'eux en utilisant leurs livres, leurs conseils, en adhérant à eux, en les écoutant, nous rapprochant d'eux, nous attirons ainsi la force vers nous. Nous donnons à ces âmes la possibilité de nous aider. C'est une chose vivante. C'est nous qui sommes morts. Elles se trouvent dans les actions qui font vivre tout ce corps d'Adam Arishon. Et de même que nous nous aidons d'eux, ainsi nous devons nous corriger afin d'être avec les pères envers le monde entier, devenu un système corrigé. Il s'agit de tous ceux qui ont en eux un point dans le cœur, qui sont appelés Israël. Aujourd'hui, Il n'y a déjà plus tellement de différence entre ceux qui sont Israël dans la matérialité essentielle et plutôt Israël dans la spiritualité, ceux qui s'éveillent dans le monde entier, et parmi eux, Israël, qui auparavant a traverser ce processus dans la préparation. Nous devons tous nous élever, adhérer au Père, et depuis tout ce grand système, transmettre ce qui est appelé la lumière pour les nations du monde. Pourquoi la lumière pour les nations? Parce que tous ceux auxquels nous transmettons la lumière afin qu'ils se corrigent sont considérés comme des nations. Pas de point dans le cœur qui s'éveille. Ils ressentent seulement le manque, la douleur, la faim, la déficience, le vide de notre vie ordinaire. Ce n'est pas la spiritualité qui leur manque, mais la matérialité. Nous devons leur fournir ce même système préparé par les pères, être relié, être le passage entre les pères et eux. Car après la brisure, il y a déjà en nous une inclusion provenant des Arabes. Et c'est pourquoi, lorsque nous corrigeons maintenant, nous pouvons le faire. Les pères qui peuvent être pour nous un système. Et ensuite, les fils Galgal Ta'inaim, Achab, ensemble, après l'exil,
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7: entre les degrés des pères et le monde, et le monde entier. Cela est appelé être un royaume de prêtres et une nation sainte. Cela, maintenant, nous incombe.
8: Sans
7: nos pères qui ont accompli toute la Torah avant qu'elle nous soit donnée, ils n'auraient alors été en rien supérieurs aux autres nations, comme susmentionné au point 17. Ainsi, il incombe à la nation israélienne, par l'engagement dans la Torah et Mitzvot Lishma, de se préparer elle-même et de préparer tous les habitants du monde jusqu'à ce qu'ils se développent et acceptent sur eux ce travail élevé de l'amour d'autrui qui est l'échelle menant au but de la création, qui est son adhésion, béni soit-il, comme cela est expliqué. Pourquoi est-il dit à propos des pères qu'ils ont accompli toute la Torah avant de l'avoir reçu? Parce que ce qu'ils ont accompli après avoir reçu la Torah, c'est brisé. Il y a eu des périodes des pères, vraiment avant l'Égypte, qui est Abraham, Isaac et Jacob, ce qui s'est produit après l'Égypte, l'exil d'Égypte, le premier temple. Ce qui s'est produit après l'Égypte, l'exil d'Égypte, le premier temple et le second temple, c'est que tout s'est brisé. Tout s'est brisé et nous sommes sortis en exil dans la brisure.
6: galut az omer kach kol ma sheya kan mi kabbalat haTorah.
7: Le Bouddha Salam dit que tout ce qui s'est produit ici depuis le temps de la réception de la Torah jusqu'à la destruction du temple s'est brisé. Tout ça s'est brisé, nous sommes allés en exil. Et maintenant, après l'exil, nous avons l'incorporation. Et ici, nous devons corriger cette incorporation en nous. Et ensuite, l'incorporation de Galgata Vainem dans la Chap. La Chap, c'est à la fin. C'est la fin de la fin de la correction. De cette manière, chaque mitzvah que chacun des membres d'Israël accomplit pour apporter satisfaction à son Créateur, sans aucune contrepartie, ni égoïsme, contribue dans une certaine mesure au développement de tous les peuples du monde, car ceci ne se fait pas d'un seul coup, mais par un développement progressif jusqu'à atteindre une quantité suffisante pour amener le monde entier à la pureté désirée. C'est ce que nos sages appellent « juger favorablement ». C'est-à-dire que la purification nécessaire a été atteinte. Il compare cela à la pesée sur une balance où le changement dans l'équilibre des plateaux indique que le poids désiré a été atteint. C'est en fait ce que nous nous efforçons de faire par toutes sortes d'actions de diffusion. Et non par des actions qui seraient seulement extérieures, dans la transmission de la matière. L'essentiel se trouve plutôt dans nos pensées, dans nos désirs. Car tout ce basculement ne se fait pas par la quantité de livres qui sont distribués, les problèmes médiatiques et ainsi de suite. Le basculement du monde se fait plutôt selon la mesure de l'intention avec laquelle nous pourrons éveiller les désirs vers la correction par nos désirs. Nous nous trouvons dans ce réseau dont nous avons parlé auparavant, et il est peut-être possible de le dessiner autrement. Il est possible de dire que les pères se trouvent dans la première couche, et ensuite... Il y a eu les fils qui se sont brisés, puis se sont inclus. Il y a déjà en eux un cercle plus large, les fils plus quelque chose, oui. Ensuite viennent les nations du monde, et après les nations du monde, nous avons encore une couche, le cœur de pierre, qui n'est que Achab. C'est ainsi que cela apparaît, comme des vagues. Nous devons nous corriger ensemble, ceux qui se joignent avec les points dans le cœur.
6: Et
7: par cela, faire en sorte que le monde entier, toutes les âmes, soient corrigées. Lorsque nous parlons d'Adam Rishon comme de dix sphirot, alors, dans chaque détail, nous tous, ce diagramme, nous le dessinons graphiquement, mais si nous prenons Adam Rishon, alors nous prenons Adam Rishon comme 10 sphirot, envers nous, c'est comme s'il s'était brisé et nous voulons corriger toute sphère particulière d'entre peu importe laquelle. Donc, dans cette sphère particulière, tu as aussi 10 sphirotes et là tu as 10 sphirotes. Chacun inclut tout le monde, et donc on ne peut pas corriger quoi que ce soit sans toucher tout le monde. Et c'est la raison pour laquelle la dispersion de la connaissance du matériel et principalement la connexion entre nous doit être partout dans le monde sans aucune frontière. Et donc à partir d'ici, tu attires plusieurs conclusions concernant la diffusion et la correction. Simplement, nous l'appelons diffusion, mais en fait c'est correction. C'est que il faut atteindre tous et chacun. Tu l'ouvres à tout le monde. Et si tu ne le fais pas, alors dans chacun que tu veux atteindre, si tu veux atteindre quelqu'un, ici, en cours de chemin, tu as de tel que chacun consiste de différentes et dans chacun d'entre eux, tu as les mêmes parties que par lesquels tu dois passer, même s'ils ne correspondent pas, même qu'ils objectent même. Ça passe encore à travers eux de façon inconsciente. Et à cause de ce réseau d'Adam Arishon, ou du fait d'eux, et en particulier de la connexion entre toutes les âmes, c'est la connexion à la force du désir, à la force de la pensée, et donc plus ceux qui donnent, qui ont le bon désir, ça, c'est ce qu'ils donnent. En d'autres termes, nous renouvelons, nous corrigeons, nous revitalisons le réseau existe, sauf que il n'est pas opératif dans la connexion entre les gens. Il s'est brisé par rapport à nous. C'est comme si la connexion entre les âmes avait été éteinte. Et donc, si nous voulons activer la méthode de connexion, nous devons diffuser là les bons désirs et nos bonnes intentions, pas le matériel, la substance, les livres et les médias. C'est comme le porteur de la force, c'est-à-dire la substance, la matière, et le porteur du désir de se connecter. Oui, nous avons entendu ces merveilleuses explications de notre Rav. Maintenant, nous avons du temps pour examiner ensemble des questions, pour nous incorporer. Donc, quiconque a une question est invité à lever la main ou mettre son point d'interrogation dans le système Arvut. Et ensemble, nous allons essayer d'examiner les mots que nous avons entendus de notre Rav. Et tous ensemble, oui. Yair, je crois.
9: אנחנו רואים כמה זה חזק הסיפור של הראש גם כש
7: nous voyons combien la connexion est puissante avec notre travail dans le roche et avec notre rave sera différent mais il n'est pas là mais physiquement il n'est pas là mais il est en vous. Laissez-vous pour que vous le compreniez. Alors, où allons-nous en ce sens-là? Maintenant, il y a un grand groupe de disciples du Rav à qui je demande afin de comprendre ce qu'il dit. Mais est-ce que c'est quelque chose qui est clair pour nous? Comment ça va continuer? C'est une forme qui est claire pour nous. Je pense que le Rav est présent à tout moment, en tout, dans chaque mot que nous faisons, où nous étudions en Israël et dans le monde. Le Rav est présent en nous tous. Et le Rav a dit que nous donnons de la vitalité à ce réseau. Et je pense que ce réseau, c'est le réseau des étudiants du Rav, où chacun a absorbé au cours des années, des décennies du Rav, chacun a absorbé ce qu'il a absorbé et a compris ce qu'il a compris. Simplement, nous devons essayer de l'implémenter du meilleur de ses capacités. Je pense que, non pas que nous donnons vie au chemin qui donne la vie au chemin du Rav et du Balasulam et du Rabash et aussi du Hari. Ce réseau est vivant. Le Rav a dit que c'est vivant, simplement, il nous est dissimulé. Et nous devons le réaliser en pratique. Nous devons le vitaliser, nous devons accomplir les choses que nous a enseigné le Rav et qu'il nous enseigne et qu'il nous enseignera. Nous sommes assis, nous regardons des cours de 2005, 2002, peu importe de quoi, elles sont

0: à tel, tellement au cours de ces 30 années que je ne pense pas qu'il n'y a rien qui ne soit pas clair ici. Aussi, il a dit bien souvent que je vous ai tout donné, ce n'est pas comme si ce n'était pas clair pour lui. Simplement, il faut l'implémenter, et ça, c'est une autre histoire. Et qui plus est, nous avons reçu la guidance dont nous avons besoin. Oui, hier, dans le cours, le Rav a dit que l'exécution dépend de nous et que nous n'avons pas à révéler ni à ouvrir. L'exécution est sur nous. Alors, essayons d'implémenter ce qu'il attend de nous. Plus d'amis, s'il vous plaît. Oui. Enfin, Natine, 26. Merci pour l'opportunité.
1: Que todos tenemos que elevarnos y adherirnos a los patriarcas. ¿Podrían explicarnos un poco más, por favor, cómo hacer eso? Toda Rabá.
0: Rabá dice que nous devons nous unir et nous élever au degré des pères. Pouvez-vous expliquer comment nous pouvons faire cela? Oui, de l'explication que nous avons lue, il y avait le deuxième temple, qui est l'unification de toutes les 12 tribus, le peuple d'Israël, comme le degré le plus élevé. Et il y avait une chute dans le deuxième temple, qui est la connexion entre deux tribus. Et après cela, nous sommes allés en exil pour nous mélanger avec le monde entier, comme c'est écrit dans le point 20. Et maintenant, nous avons eu à nous incorporer et transmettre la méthode au monde entier. Et ensuite, on est arrivé au troisième temple, qui est la connexion de l'ensemble de l'humanité, le récipient complet qu'a créé le Créateur sans aucune différence. La différence, ce n'est que Israël sont les premiers à le faire et ils doivent apporter la méthode à tout le monde. Oui, il y avait une explication merveilleuse ici de Rav sur la connexion entre Israël et les nations du mal et la connexion entre les pères et les fils. Et le Rav a apporté ça d'une façon tellement large, Gagatavena, mais Rav, une écoute de ça, qui viennent en dessous, le tabour et tous les processus que nous étudions actuellement dans la préface. Je pense que nous étudions maintenant la Ticha et nous pouvons voir la connexion, et ben cela, mais tout est une chose, mais en nous, quoi qu'il en soit, ça, ce n'est pas tout à fait là. Donc on peut voir la connexion parce que ici, il nous donne une explication simplement merveilleuse où le Rav dit, peut-être si on la trouve dans les sous-titres,

0: Shalom, chavarim et chavarot yekarim.
1: Bonjour, chers amis. Nous nous sommes rassemblés ici pour une leçon. Nous étudions des sources. Aujourd'hui, nous avons une leçon très particulière. Je suis très émue de vous la présenter. Aujourd'hui, nous parlons du Saint Ari. Tout le reste de la semaine, nous nous étudions des extraits sur le Ari Kadosh, le Ari, le Saint Ari, le Grand Ari. Quel privilège c'est d'étudier des écrits des kabbalistes et ensemble d'étudier sur le Ari. Le Ari, l'homme qui a transformé la sagesse de la Kabbale en une méthode qui correspond à chaque personne de notre génération. Nous allons étudier sur son sujet. En ce moment, nous allons ensuite projeter un film sur lui. Bonjour Avio, bonjour Michael, bonjour à tous.
2: Bonjour les amis, bonjour les amis, on est très content de vous voir. On est très content que vous nous avez rejoints. Parce que vraiment, comme Rebecca a dit, aujourd'hui c'est un jour spécial. Et on commémore la journée du départ, du décès d'un kabbaliste. Et vous savez, dans la sagesse de la Kabbale, toujours, c'est l'inverse de ce qu'on connaît dans notre monde à nous. On ne dit pas juste pour rien que c'est un monde inverse que j'ai vu. Parce que dans notre monde à nous, quand quelqu'un nous en garde, un homme décède, on est toujours triste, on pleure, on ressent un manque, une douleur, parce que c'est naturel. C'est absolument naturel. Quelqu'un qu'on aime, il n'est déjà plus avec nous. Dans la spiritualité, c'est un petit peu différent. Le jour du départ d'un kabbaliste, on dit d'un juste, un juste du terme celui qui justifie le créateur, qui arrive déjà à un degré spirituel, peut justifier le créateur, c'est pas considéré comme un jour de douleur, de peine, c'est pas un jour où on pense et où on souffre. Mais c'est l'inverse. C'est justement, on le commémore dans un jour de joie. Et c'est intéressant parce que, par exemple, on commémore la journée du décès du Rabbi Shimon Bar Yochai qui se passe à Lag BaOmer, 32 jours après la fin de Pessah, qui est la conduite du Omer, et le 32e jour, il y a le départ du Rabbi Shimon Bar Yochai, celui qui a écrit le livre du Zohar avec les amis du Zohar. Et on commémore vraiment avec une grande fête, une grande joie. Et aujourd'hui, le 5 Av, on commémore le jour du départ du Saint Ari. On le nomme pas le Saint Ari pour rien. Le Saint Akadosh, ça vient du mot séparé. Celui qui a séparé de ce monde-ci, qui est arrivé à un degré spirituel si haut, que peu importe à quel point est-ce qu'on va parler de ça, dans notre degré à nous, on ne peut pas vraiment réussir à comprendre à quel point est-ce qu'il était haut et élevé et à quel point est-ce que les choses qu'il a fait ont influencé sur toute l'humanité, à quel point est-ce que ça a changé toute notre vie, pas seulement la vie spirituelle. En fait, le Ari, il a ouvert. Et Rebecca l'a dit en introduction, vraiment, il a ouvert la sagesse de la Kabbale à l'humanité. Le Ari a annulé toutes les limites sur la propagation de la sagesse de la Kabbale. Il vivait au 15e siècle et au 16e siècle, et au final, il a vécu seulement 38 ans. Il n'est même pas arrivé à l'âge de 40 ans, alors qu'on dit qu'on étudie qu'à partir de 40 ans. Et bon, pas nous, mais il y en a qui disent que seulement à partir de l'âge de 40 ans, l'homme peut commencer à travailler. Alors que Elohari, il est mort à l'âge de 38 ans, donc relativement, il était jeune. Et aussi, une partie du temps où il habitait ici en Israël, à Tzfat, c'était à sa fête, c'était vraiment très court. Seulement deux ans. Et malgré toutes ces choses-là, qui ont l'air d'être pas tellement habituelles à ce qui nous l'est, comment est-ce que la sagesse de la Kabbale doit se propager, malgré tout, il a simplement fait une révolution spirituelle. Il a changé toute la perception de la sagesse de la Kabbale de l'instant où il a, où il a commencé à agir. Tout le monde a commencé à étudier selon sa méthode. Et vous voyez, on parle du 16e siècle, on est déjà au 21e siècle, il y a 800 années qui sont passées. Et 500, et on voit à quel point est-ce que ça influence même sur nous, sa révolution. Et donc c'est ce qu'on va faire aujourd'hui. On va essayer un petit peu, vraiment, je le dis, rien qu'un peu, de toucher à son unicité, à son don immense sur toute notre vie spirituelle. On va le faire sur la base des extraits des sources. On n'a pas rencontré le Hari, on a seulement entendu des histoires, ce qu'il nous a raconté, on s'est raconté les kabbalistes, principalement le Baal HaSolam, mais on l'a aussi entendu notre enseignant au cours des années. On a toujours utilisé ce jour pour commémorer le départ du Hari. On a toujours dédié ce jour pour un temps spécial. Et comme Rebecca l'a dit, pendant tout le samedi, pendant tout Shabbat, on a dédié ce jour à la commémoration du départ du Hari. Ceux qui n'ont pas pu participer, c'est dans l'archive. Vous pouvez rentrer et regarder ce qu'on a fait. Mais aujourd'hui, à l'extrémité de la fourchette, on va regarder un peu à l'unité du Hari. Deuxième partie du cours, on va regarder un film fait par notre ami Simeon Vinocourt, qui aussi étudie la salle de la Kabbale depuis de nombreuses années. Il a fait ce film avec un acteur très populaire en Israël, Israël Sacha Damidov, qui est même plus connu que Nebarouk, parce que c'est le premier étudiant du Rav Lightman. Et Sacha Damidov, c'est un acteur très originel. Il joue dans le théâtre, dans le cinéma, etc. Mais toujours, il a voulu jouer ses rôles spirituels du Hari, du Baal HaSolam. C'était vraiment son rêve. Et eux deux ensemble, Simeon et Sacha, évidemment, selon la conduite du Rav Dr. Lightman, qui aussi dirige les films, ont fait un film dans le nord du Hari, dans le nord d'Israël, dans une petite ville. Mais vraiment, il y a pas mal de temps, pendant beaucoup de temps, les kabbalistes admiraient cette ville. C'était vraiment la ville des kabbalistes, Tzfat. Et donc, là-bas, il était assis, le Hari, et là-bas, il a dit ce qu'il a dit. Justement, le Hari, il n'a rien écrit. Tout ce qui est écrit, c'était son étudiant qui l'a écrit, qui était le plus proche de lui, le Rav Chaim Vital. Donc, tout ce que l'on a fait appartenir au Hari, qui est principalement le livre Ephraim et les huit Shaharim, tout ça, ça a été écrit par le Rav Chaim Vital. Et lui aussi, il était très jeune. Il a rencontré le Hari à 20 ans. Donc, c'est comme ça qu'on va commencer. Donc, on va commencer avec. On a l'impression. Oh, peut-être encore juste un mot sur le nom du Hari. Le Hari, il y a ici, pour celui qui ne parle pas hébreu, on va juste expliquer parce qu'ici, il y a deux sens. Tout d'abord, c'est un raccourci. Ashkenazi Rabbi Yitzhak, ou Eloki Rabbi Yitzhak. Toujours, on le considère comme le Saint Hari. Donc, c'est un raccourci. Aleph Resh Yud, c'est un raccourci. C'est Rabbi, son nom entier, c'est Rabbi Yitzhak Luri Ashkenazi. Et en pratique, bon, mais de manière générale, il voyage d'Égypte en Israël, comme ça. Et selon la légende, on ne sait pas, mais il a dit que il a étudié à notre maître. On ne sait pas qui il est, mais simplement un jour, vous savez, comme des choses se passent dans le sage de la Kabbale. Simplement un jour, il est venu à Tzfat, et à partir du moment où il a commencé à parler, tout le monde a compris que tout ce qu'il y avait jusqu'au Hari ne sera plus à partir de la période du Hari et par-delà.
3: Okay. Vous
2: commencez?
1: Tu veux que j'ajoute des choses ou tout est-il clair? Tu as pratiquement tout raconté, sauf quelques détails. Harry est né à Jérusalem et dans son jeune âge, sa maman l'a pris, l'a confié en Égypte à un oncle riche qui vivait en Égypte. À l'âge de 36 ans, il est revenu en Israël, à Tzfat, et il a enseigné moins de 2 ans à Tzfat. Il avait 10 disciples, peut-être même moins, et tous ont eu le temps de reconnaître comment c'était quelqu'un de grand. À cette époque, il y avait une floraison de la sagesse de la Kabbalah à Tzfat, Safed en hébreu, en français, Safed. Et des grands kabbalistes l'ont reconnu comme étant grand. Il y a beaucoup de citations à ce sujet. Il n'a rien écrit par lui-même, il a seulement parlé. Et c'est son disciple, Rabbi Chaim Vital, qui a écrit par lui-même. Et après beaucoup, beaucoup d'années, vers la fin de sa vie, il n'a pas produit de livre. Mais toute l'histoire à partir des livres du Hari, c'est comme pour le livre du Zohar qui a été écrit, a disparu, s'est révélé à nouveau. Alors, pour le Hari, il y avait une partie des écrits qui se trouvait chez le fils de Rabbi Chaim Vital. Ce même disciple du Hari, Rabbi Chaim Vital, qui était le disciple le plus proche du Hari, une partie des écrits, il a demandé qu'il soit enterré avec lui. Et ensuite, ce sont des proches de la famille qui ont rassemblé tous ces écrits. Et cela a pris plusieurs générations jusqu'à ce que l'on publie le livre Et Chaim, l'arbre de vie, et 80 portes. La 80e porte, c'est la porte des réincarnations. Sans le Baal HaSulam, on ne peut pas approcher ces écrits, parce que les gens qui ont rassemblé tous ces écrits n'avaient pas le niveau du Hari, le niveau spirituel du Hari. Le Baal HaSulam a écrit lui-même quand il est arrivé au niveau du Hari, il a eu l'occasion de rassembler ces écrits, et non seulement de les rassembler et d'écrire des commentaires sur les écrits. Comme par exemple le Talmud des 10 Sfirot, c'est que nous étudions le matin, c'est un commentaire sur l'arbre de vie. Quelques phrases. On peut comparer cela comme une révolution, par exemple, dans la médecine, lorsqu'on a découvert la pénicilline, qui était la première antibiotique qui pouvait guérir des infections, ou comme lorsqu'on a découvert l'énergie atomique, etc. Quelque chose de grand que vous pouvez vous représenter. On ne peut même pas se représenter cela par rapport à ce qu'a fait le Hari. Il a révélé comment travaille le Matsar. Jusqu'ici, personne, on ne savait pas comment expliquer la méthode, comment travaille le Matsar, l'écran. C'est une force anti-égoïste qui permet à chaque personne qui veut se développer spirituellement, qui permet à cette personne d'équilibrer son ego pour que le Créateur puisse se révéler à lui. Il a expliqué les lumières, les kelim, la lumière directe, la lumière réfléchie. Et bref, comment nous pouvons en recevoir des plaisirs, non pas de façon instinctive, mais de façon éternelle, comme ce que le Créateur désire de notre part. Et tout cela, il a réussi à développer une méthode. Comme nous l'avons dit, il n'a pas écrit par lui-même, il a expliqué cela à ses disciples. Et toute la langue de la Kabbale vient de lui, de la langue actuelle. Et il nous a donné des explications les plus amples, les plus précises, comment descendre les lumières de Keter jusqu'à Malchut, depuis le début de la création, depuis la pensée de la création, à travers tous les mondes, jusqu'à Malchut, jusqu'à notre monde. Ceux qui se trouvent avec nous dans la leçon du matin, vous voyez toutes les explications du Rav avec tous les mondes. C'est en fait la méthode du Hari. Tout le monde n'apprécie pas cela. Nous est difficile d'apprécier cela. Mais les petits qui commencent à s'occuper de cela commencent à comprendre quel chemin il nous a tracé.
2: Lisons quelques paroles qu'on dit sur l'Hari. Donc, regardez ce que dit le Ramak dans l'extrait numéro 2. Le Ramak, c'est un kabbaliste dont le nom c'est Rabbi Moshe Cordovero, qui est en fait un grand kabbaliste, le plus grand des kabbalistes, jusqu'à l'arrivée de Ari Atzfat. C'est un très grand kabbaliste, le Ramak. Donc, comprenez la situation, le Ramak, le plus grand des kabbalistes à cette période-là, vraiment, il était très vieux. Eh bien, quelqu'un de jeune, Atzfat, on ne comprend pas d'où est-ce qu'il vient, on ne comprend pas chez qui il a étudié, mais simplement il est venu, il a commencé à étudier. Donc, regardez ce que nous dit le Ramak. On va lire le cri numéro 2. Nous dit le Ramak, c'est le Hari à partir du livre qui s'appelle Louange du Hari, frère Hari. Nous dit le Ramak comme ça. Si on peut regarder le donc, sachez-le qu'un homme ici, un homme assis ici se leverait après moi et éclairera les yeux de la génération dans la sagesse de la Kabbale. Encore une fois. Sachez-le qu'un homme assis ici se lèvera après moi et éclairera les yeux de la génération dans la sagesse de la Kabbale. Que de mon temps, dit le Ramak, les canaux étaient fermés. Et de son temps, les canaux sont révélés. Et sachez que c'est un grand homme, une étincelle du Rashbi, Rabbi Shimon Bar Yochai. Bon, peut-être que nous, on ne comprend pas exactement ce que c'est que ce que veulent nous dire ces mots, mais notre enseignant, au cours des années, nous a expliqué ce qu'il a entendu de son nom et ce qu'il lui a entendu du Baasolam. Donc en fait, on parle d'une seule âme. Une âme qui commence avec Abraham, qui continue avec Moshe, mais ensuite c'est Rashbi, Bari et Baasolam, qui est en fait la même âme, qui à chaque fois se réincarne pour le besoin de la génération. Elle ne réincarne pas pour le besoin de sa correction à soi. C'est une âme qui a été corrigée, qui arrive à la fin de la correction, mais qui se réincarne pour amener l'humanité au prochain degré de correction. Et donc ça, c'est ce que Abraham fait, il commence le processus. Ensuite, Moshe, évidemment, il arrive avec la Torah. Rabbi Shimon Bar Yochai, c'est ce qui a composé ensemble avec ses compagnons le livre du Zohar au deuxième siècle. Le Hari, au sixième siècle, il ouvre tous les canaux, comme le dit le Ramak ici. Et à chaque fois, on parle, je ne sais pas si vous avez déjà entendu, des limites de la sagesse, de l'étude de la sagesse de la Kabbale, que c'était interdit d'étudier pendant un certain âge, et tout un tas de limites comme ça. C'est correct. Les kabbalistes ont diminué la sagesse de la Kabbale pendant un certain temps. Mais on dit que, à partir du Hari et par delà, la sagesse de la Kabbale a été ouverte pour tout le monde. Le Hari a fait une action spirituel qu'on ne comprend pas complètement, on appelle ça une correction, et il a ouvert la sagesse de la Kabbale à toute l'humanité. Ici, on veut te parler aussi de la méthode Mais justement, qu'on comprenne à quel point est-ce qu'il est grand. Et justement, cette âme, après ensuite, elle se revêt dans le Baal HaSolam, qui a écrit lui-même, sur lui-même, il a appelé ça le hibour de l'âme du Hari. C'est-à-dire qu'il exprime que lui, le Baal HaSolam, c'est l'hibour, l'imprégnation de l'âme du l'âme du Hari. On ne sait pas exactement ce que c'est que l'hibour d'une âme, l'imprégnation d'une âme, mais on a entendu qu'en fait, que c'est notre maître. Que le Baal HaSolam arrive au même degré que le Hari, et en acte, en pratique, à partir de ce degré-là, il a écrit les mêmes commentaires, comme Michael l'a expliqué, qui s'appelle par exemple, l'étude des Sifirot. Qu'est-ce que c'est que l'étude des Sifirot? C'est en fait le livre Etzraïm, qui a écrit Rabbi Chaim Vital, de la bouche de ce qu'il a entendu du Hari, le Baal HaSolam, il rajoute tous les commentaires. Celui qui a réussi avec nous à étudier l'étude des Sifirot, il sait qu'il y a la partie supérieure, la partie inférieure, la partie avec le Baal HaSolam a écrit une explication très complète sur l'étude des Sifirot et justement il le dit là-bas dans la lettre 39 qu'en fait il est arrivé au même degré, c'est pour ça qu'il a fait le même il a écrit ce qu'il a fait, il n'aurait pas fait la même chose, il n'aurait pas écrit la même chose s'il n'était pas arrivé au même degré où le Hari était. C'est-à-dire que le kabbaliste, pour écrire une explication sur ce qu'un autre kabbaliste, vraiment sur des kabbalistes si gros, si grands et des degrés si élevés, vous vous rendez compte, le monde de Hatzilut, c'est vraiment des choses très très élevées. Et personne ne l'a écrit d'une telle manière avant le Hari. Et c'est pour ça qu'on parle comme ça du processus jusqu'au Hari. Tout le monde parlait de la propagation du haut en bas. On n'a pas parlé de la montée de l'homme du bas vers le haut. Tout le sujet du Tzimtzum Aleph, Tzimtzum Bet, Massar, je m'y réfléchis. La descente dans le détail des détails, c'est quelque chose qui n'existe pas. Pas autre part. C'est-à-dire que tout le sujet de la Kabbale qu'on connaît, tout ce qu'on étudie ensuite après dans Ptikha, dans le monde des, dans la structure des mondes, tout ça, ça vient à partir du Hari. Avant ça, on écrit vraiment d'une manière ça très très générale. Donc, on va lire ça encore quelque chose qui se connaît tout ce qu'on vient de lire. Regardons l'extrait numéro 1, regardez ce qu'on nous dit le Baal HaSolam. Et sache que la connaissance de la sagesse de la Kabbale dépend en grande partie de la connaissance de l'ordre de l'enchaînement des séphirot et des parties fim et des mondes. Les uns à partir des autres sous l'aspect de cause et effet dans une nécessité absolue. Et les sages du Zohar ont expliqué cela selon la voie du secret. Et cependant, personne ne comprenait leurs paroles jusque vienne le Hari et de mémoire bénie et dévoile ces choses. Et sache que toute la nouveauté dans la Kabbale du Hari de mémoire bénie par rapport aux commentateurs qui l'ont précédé est principalement dans la révélation des voix des dix sphérotes de la lumière réfléchie. Qu'est-ce que ça veut dire? Ça veut dire que les kabbalistes qui ont parlé avant ça sur les mondes spirituels, ils l'ont exprimé comme un enchaînement du haut en bas. Et le Hari a exprimé ce processus du bas vers le haut. Qu'est-ce que c'est que la lumière réfléchie? Nous, on parle comme ça de ce dessin très populaire que vous avez probablement étudié, où la lumière qui vient en haut s'appelle la lumière directe. Et ensuite, la créature rejette la lumière. C'est ce qu'on appelle la lumière réfléchie. Et maintenant, il réalise une action, ce qu'on appelle le massar, où grâce à cette action, il planifie à quel point est-ce que de lumière il peut recevoir dans le collier avec l'intention de lui donner. Et évidemment, tout ça, c'est basé sur le fait que la créature fait un tzimtzum. Expliquer tout ce processus. Vraiment, il a expliqué dans les détails des détails. Il a donné plein d'explications différentes, parce que dans l'étude des différentes, comme ça, il parle des différentes structures, du massar, de brisure, tzimtzum alef, tzimtzum bet, la nekouda de sac, du tabour qui descend du tabour. Tout ce qu'on étudie maintenant, toutes ces choses-là qu'on étudie maintenant au cours du matin et qu'on étudiait précédemment, tout ça, ça vient du Hari. Avant ça, personne ne parlait de ces choses-là, pas d'une manière ouverte de la montée de l'homme du haut vers le bas. Et sans ça, en fait, on n'a aucune explication sur tout ce sujet de la Kabbale, selon petit ra, etc. Donc, nous dit le Baha'i Solam, que la nouveauté de la, dans le Kabbalah du Rebbe Mor Beni, par rapport aux commentateurs qui l'ont précédé, et principalement de la révélation des voies des Sphirot selon la lumière réfléchie. Et bien que les Sphirot de la lumière réfléchie dans leur ensemble, faites attention, c'est un point très important, étaient connus de tous les kabbalistes précédents. Eux aussi l'ont révélé ça. Cependant, l'essentiel de leur atteinte et de leur compréhension était seulement selon les voies des Sphirot de la lumière réfléchie, de la lumière directe. C'est-à-dire qu'en fait, c'est seulement l'enchaînement de haut vers le bas. Encore une fois, on comprend même pas c'est quoi ces différences-là. On comprend c'est qu'il y a une chose qui s'est passée, une chose dramatique qui s'est passée ici, dans le développement de la sagesse de la Kabbale, jusqu'à ce que vienne le arrêt de mémoire de Béni, il nous explique la connaissance des voies de la lumière réfléchie dans tous leurs détails. Et par cela, il a ouvert les trésors dissimulés et scellés dans les livres du Saint Zohar.
1: Une autre chose que nous disons, pourquoi la méthode du Hari correspond à notre époque? Tout d'abord, à l'époque du Hari, les âmes étaient très épurées. Elles pouvaient lire des livres qui étaient écrits dans la langue du Midrash ou de la légende. Et ils pouvaient comprendre qu'il s'agissait du travail intérieur, spirituel, de la force supérieure. Mais après, et c'est ce qu'explique le Baha'i Solam, quand a commencé la période de la connaissance à partir du XVIe siècle, il y a eu des âmes, des shamot, qui étaient plus épaisses. De Aviout, Gimel Dalet, les gens n'arrivaient plus à comprendre cela. Et ce que nous a donné le Hari, c'est le développement d'une langue. Ce ne sont pas seulement des termes, la lumière réfléchie, la lumière directe, la lumière réfléchie, les lumières environnantes, etc. C'est la méthode elle-même. Ce qu'explique le Baha'i Solam dans la préface des 10 Sphirot, dans dans le point 156. Regardez, prenez une histoire dans la Torah ou même ce qui est arrivé, ce qui est décrit dans le Zohar. Deux personnes voyagent sur des ânes et puis vient ensuite quelqu'un d'autre et qui pique les ânes pour les faire avancer. Qu'est-ce que ça veut dire dans mon travail au sein de la dizaine ou d'une façon générale, mon travail spirituel ou les histoires de la Torah? Il se peut que les sept jours de la création, bon, je peux essayer de comprendre, mais là, il y a dans la Torah des guerres, des trahisons, etc. C'est difficile de lier tous ces épisodes. Le Hari, parce qu'il a écrit cela, comme nous l'apprenons dans la préface de la sagesse de la Kabbale, comme nous l'étudions dans le Talmud des Sphirot, quand nous étudions de cette façon d'après le Hari, nous ne risquons pas de nous embrouiller lorsqu'on parle de lumière réfléchie, lorsqu'on parle de Tiferet, Chokma de Bina ou Arihanpin du monde d'Atsilut. Qu'est-ce que je peux me représenter? Qu'est-ce que je comprends de cela? C'est une chose que lui a fait, le Hari. Et puis je peux attirer la lumière qui corrige, qui renvoie vers le bien. Il a écrit comme ça à propos du système supérieur, grâce à l'aspiration, à la volonté de comprendre le monde supérieur. J'invite les lumières environnantes qui entoure mon âme. Il est question de mon âme, bien que je ne comprenne pas, je ne ressente pas. Ça s'appelle une méthode, parce qu'avant, il y avait comme méthode de souffrir. Les gens, à part des souffrances, et ils faisaient la Torah, les mitzvot, et ils menaient une vie très dure. Par la souffrance, ils arrivaient à l'atteinte spirituelle. Ou alors par... le fait qu'ils étaient très particuliers. Le Créateur s'adressait à eux de façon spéciale, leur permettait d'écrire un livre où ils pouvaient conduire une grande communauté, diriger une grande communauté, mais ce n'était pas une méthode pour le peuple entier, pour de grandes masses de gens.
2: Oui, il faut dire aussi que le Hari l'a arrangé ici. Après, c'est pendant la période de la Scala, c'était la Renaissance juive, il l'a arrangé vraiment d'une manière très académique. Vraiment, le Bala Salam l'a rajouté dans le 20e siècle, mais il y a vraiment un ordre, il y a des points, etc. Vraiment, le Bala Salam l'a arrangé avec un tas de concepts et de commentaires. Et nous, qui sommes comme ça, tout petits, qui ne se trouvent pas dans ces degrés très élevés, mais qui aspirent beaucoup à arriver à ça, on a comme ça l'extrémité d'une corde qu'on peut tenir et qu'on maintenant on peut étudier. Donc maintenant, on va regarder le film. Le film fait une demi-heure, c'est un docudrama. Vous allez voir comment est-ce que c'est construit, c'est d'une manière très spéciale. On va le regarder ensemble, c'est vraiment une grande valeur qu'on peut regarder ensemble et pour nous connecter à cet esprit de Hari. Et après comme ça, le film, on va comme ça ouvrir la scène pour les discussions, les questions, tout ce que vous avez à dire sur le film ensemble. Et donc maintenant, regardons le film ensemble. Voilà. Évidemment, essayons de nous rappeler de l'intention et du but qu'à partir du film, on veut se connecter à ce grand âme du Hari, au travers du Bala Salam, au travers de leur rabbin, au travers de notre Rav, pour que nous aussi, on puisse attirer la lumière qui mérite le bien et ensemble faire du bien, faire du contentement au Créateur. Donc, regardons le film, s'il vous plaît.

0: Le Saint Harry.
1: Galil. Eizeroga.
0: La Galilée. Quelle quiétude! Le tumulte de la grande ville n'est pas là. Pendant des milliers d'années, le calme a été gardé ici. Une brise fraîche. On peut s'allonger sur l'herbe et regarder le ciel bleu ou cueillir des champignons dans la forêt, rencontrer une biche et boire aux eaux claires de la source. Jusqu'à la destruction du premier temple, la Galilée était le lieu le plus peuplé de la terre d'Israël. Les maisons étaient assez serrées, les voisins vivaient en paix entre eux. Après la destruction du premier temple, la terre de la Galilée a commencé à se vider. Les habitants ont abandonné leur maison, bien qu'ils aient pu continuer à vivre ici. Quelque chose ici les dérangeait. Une force quelconque les a poussés à se lever et à partir. Mais après 1500 ans, de nouveau des habitants ont commencé à fuir ici. La Galilée s'est de nouveau éveillée à la vie. De nouveau, elle devient le centre spirituel du monde. La ville de Tzfat devient la capitale de la Galilée. Elle observe de haut ses environs. C'est ici, dans la ville, que commence à se développer l'étude de la sagesse, la Kabbale.
2: Aujourd'hui, on pense que le centre du monde, c'est là où se trouve l'argent, la puissance, le pouvoir. C'est aujourd'hui qu'on pense comme ça. Autant notre ego règne. Alors, il était clair pour les hommes que là où se trouvent les valeurs spirituelles, c'est là où se trouve le centre du monde. Parce que ça, c'est ce qui soutient le monde pour qu'il ne tombe pas. La lumière est celui qui l'attire. Et s'il n'était pas là, il n'y aurait pas de lumière dans ce monde-ci. Le monde ne pourrait pas exister.
0: L'un des plus grands kabbalistes de la ville de Tzfat était le Rav Moshe Cordovero.
2: Il enseignait du côté des lumières, selon le ressenti, où un homme entre dans le ressenti du monde spirituel et simplement il raconte son ressenti. La Kabbale du Rama était une Kabbale que pouvait recevoir et dont pouvaient s'émerveiller les âmes les plus pures. Mais cette époque, elle s'est terminée.
0: Une nouvelle étape de l'histoire humaine a commencé.
2: Des âmes épaisses, égoïstes, ont commencé à descendre dans le monde. Ces hommes avaient déjà besoin d'une méthode beaucoup plus pratique, d'une méthode beaucoup plus réaliste. Et cette méthode, le Hari l'a fournie. Le Hari a commencé la correction du monde.
0: Une fois, le Hari m'a raconté son enfance. Il est né à Jérusalem en 1534. Lorsqu'il avait 8 ans, son père, le Rav Shlomo, est décédé, alors qu'une sérénité reposait sur son visage. Il savait qui venait le remplacer. Après la mort de son père, la mère du Hari raconta au Hari qu'un matin, son père s'était réveillé avec un regard étrange sur le visage. « Que s'est-il passé ?» lui demanda-t-elle. « J'ai fait un rêve, dit-il. Un homme vêtu de blanc est venu vers moi. Je ne me souviens pas de son visage. Il a prédit qu'un fils nous naîtrait et que nous l'appellerions du nom d'Itsrak. Notre fils Itsrak délivrera Israël de la domination des clépotes. Avec son aide, les portes de la sagesse de la Kabbale s'ouvriront devant le monde entier. » Après la mort de son père, vinrent des jours difficiles. Sa mère décida de partir avec lui en Égypte. Un soir, alors que le hari priait à la synagogue, un juif âgé entra dans la salle de prière, s'assit près d'une des fenêtres de la salle de prière et s'absorba dans la lecture d'un livre épais qui était différent des livres de prière habituels. Rabbi Yitzhak détourna son regard par-dessus son épaule et jeta un coup d'œil en direction du vieil homme. Rabbi Yitzhak, lui dit le vieil homme sans bouger les lèvres, tu dois approfondir l'intériorité de la Torah. Tu dois t'occuper de la sagesse de la Kabbale. Après cette rencontre à la synagogue, le hari se retire chez lui et consacre tout son temps à l'étude du livre du Zohar. Le hari reste enfermé dans sa chambre des heures et des jours. Le monde s'arrêta de tourner pour lui. Il s'approfondit dans les passages du Zohar, essayant de comprendre ce qui se tient vraiment derrière les mots Ravria, Ter, Rabbi Shimon. Quelle est la signification cachée élevée du Saint Zohar? Le hari ne quitte pas sa chambre pendant des jours, tout entier dirigé vers un seul but, déchiffrer le sens de l'intériorité de la Torah. Les années passent. Le hari se remplit d'un sentiment de détermination à quitter sa maison et à s'isoler. Trop de choses empêchent de se concentrer sur l'étude, dit-il à son beau-père. Je dois encore accomplir beaucoup. La pensée m'effraie de ne pas extraire de la sagesse de la Kabbale ce qu'il est possible d'en extraire. Son beau-père lui construit une grande maison sur les rives du Nil. Il lui confie 10 serviteurs qui veilleront à tous ses besoins, afin que le hari puisse consacrer chaque instant et chaque pensée à l'approfondissement dans la sagesse de la Kabbale. La maison sur la rive du Nil devint le lieu des grandes révélations du hari. De grands et profonds secrets s'ouvrirent devant lui, tous les secrets de la Torah entière, jusqu'au plus profond d'entre eux. Ainsi, dans l'étude du livre du Zohar, dans les pensées quotidiennes, le hari s'occupait de la correction individuelle et de la correction de toute l'humanité. Un hiver rigoureux s'abattit sur l'Égypte. Les pluies étaient d'une force insupportable. Des vents puissants arrachèrent les toits de leurs maisons. Le Nil déborda de ses rives et recouvrit les villages voisins de torrents de boue et d'eau. Par miracle, la maison du hari resta sans dommage. Il monta sur un bateau avec ses 10 serviteurs et parvint à un rivage sûr. Aussitôt, il se rendit à la synagogue la plus proche pour exprimer sa gratitude au Créateur pour son salut. Lorsqu'il termina la prière, il sentit le contact d'une paume sur son épaule et se retourna. Derrière lui se tenait un juif âgé. Le hari le reconnut aussitôt. C'était ce même vieillard qui, des années auparavant, l'avait orienté vers l'étude de la sagesse de la Kabbale. « Shalom, vieillard, » dit le hari. « Cela fait longtemps que je ne t'ai vu. Où étais-tu ?»« J'étais au-delà de la mer des gens, » répondit le vieillard. « Écoute mon conseil. Tu as travaillé seul assez longtemps. Prends ta famille et allez dans la ville de Tzfat. On t'y attend là-bas. » Le vieillard se tourna pour sortir de la synagogue et disparut dans la foule de la rue. Quelques années passèrent. On ne sait où se trouvait alors le hari. Et voici que, dans un état où il était déjà accompli comme enseignant et kabbaliste ayant atteint tous les 125 degrés spirituels, le hari apparut à Tzfat à l'âge de 35 ans.
3: ברחובות האלה הוא היה מטייל,
2: Dans ses rues, il se promenait. Dans ses rues, il errait, il réfléchissait. Il ne lui restait en tout qu'un an et demi à vivre. Et en un an et demi, il fit une révolution spirituelle. Il affichait pas d'annonce sur les murs. Il demandait pas aux gens de venir à lui. Simplement, les gens ressentaient en eux-mêmes qu'un homme particulier est arrivé, un grand homme, un homme spirituel, et ils affluèrent vers lui.

0: ככה נפגשתי לראשונה עם הארי הקדוש.
1: C'est ainsi que je rencontrai pour la première fois le Saint-Hari. Il était assis en face de moi et il me semblait qu'il savait tout ce que je voulais lui demander. Je compris devant qui j'étais assis et je me jurai à moi-même de ne jamais l'oublier. Après la rencontre avec le Hari, je rentrais chez moi saisi d'émotion. Deux jours entiers, je m'enfermais dans ma chambre et je demandais au Créateur de me donner la force de ressembler au Hari, de ne pas m'arrêter un instant sur mon chemin vers le Créateur.
2: Quand un homme étudie la méthode du Hari, il découvre que le monde spirituel, le monde supérieur, c'est une loi de la nature, une loi d'amour absolu. Et quoi encore? Qu'apprend encore l'homme de son étude? Il commence à comprendre que tant qu'il est dans son ego, il ne peut pas ouvrir le monde supérieur. Le monde supérieur restera dissimulé pour lui. Il ne peut pas ouvrir le monde spirituel, le bonheur qui l'attend et qui est prêt pour lui. Il atteint que son ego est son principal et unique ennemi, qu'il dévore tous ses fruits et ne lui permet pas de profiter de ses vies et ne lui permet pas de recevoir quoi que ce soit avec lui pour l'avenir. Et non seulement lui souffre de son ego personnel, mais aussi à cause de son ego, tout le monde souffre. Le Hari a créé la méthode qui aide à l'homme de s'élever au-dessus de son égoïsme, sans le réprimer, sans l'effacer, mais à s'élever au-dessus de lui. C'est la méthode des Masachim, des écrans, une méthode qui permet à l'homme de trouver ce qu'il cherche tout au long de l'histoire. Liberté, espoir, paix, amour. Le Hari nous a révélé non seulement la méthode, mais aussi ce qu'elle forme. Il est possible de la présenter à chaque homme, que chaque homme peut s'élever au monde spirituel à cette part qui lui est destinée.
1: Rabbi Yitzhak nous disait, imaginez-vous que vous vous tenez au bord d'une source qui d'où jaillissent des eaux pures et vous souhaitez boire. Vous plongez votre clé dans les eaux de la source. Et s'y versent les eaux limpides. Les eaux de la source jaillissent toujours, sont toujours pures. Seul votre cli est la cause des souffrances. Si le cli est sale, peu importe combien les eaux de la source sont limpides et pures, dans un cli impur, les eaux pures ne seront pas ressenties. Elles seront en pleine adéquation avec le cli sale. Elles apporteront des souffrances. Si vous purifiez le cli, si vous le nettoyez à fond, alors les eaux de la source seront pour vous une source de plaisir. Seulement ainsi, seulement lorsque vous corrigerez, lorsque vous purifierez votre clé intérieure de l'égoïsme qui est ancré en vous comme un sceau, vous pourrez ressentir tous les grands plaisirs que le Créateur a préparés pour vous, la grande lumière qui se trouve tout le temps autour de vous et vous éclaire constamment. Seulement si vous vous orientez vers elle, si vous aspirez à elle, seulement ainsi vous pourrez purifier votre clé intérieure.

0: Lo pam amar lanu Rabbi Yitzhak.
1: Plus d'une fois, Rabbi Yitzhak nous a dit, c'est bien que vous ne compreniez pas. L'intellect, il reflète votre égoïsme, un cli dans la main du désir de recevoir qui est ancré en vous. Au Créateur, il est possible de parvenir seulement par l'aspiration, non pas par la compréhension. Je vois ceux qui limitent le savoir, c'est pourquoi je me tais. Tant que vous ne vous tournez pas vers le Créateur avec votre cœur, le Créateur ne répondra pas à votre demande si vous ne retirez pas l'enveloppe extérieure et n'adhérez pas à votre intériorité. Vous ne comprendrez rien dans l'étude du Hari. Peu à peu, ceux qui ne pouvaient supporter la nouvelle méthode d'étude sont partis. Un nouveau noyau d'élèves s'est constitué. Les lionceaux du Hari, c'est ainsi que nous nous appelions. Nous essayons de nous relier ensemble dans notre aspiration vers le Rav.
2: Le Rav Chaim Vital ne quittait pas le Hari un seul instant. Et même après les études, il l'accompagnait et se tenait toujours à sa droite. Et comme ça, il marchait dans ses rues.
1: Derrière une assiette de soupe renversée, une pluie qui vous a surpris dans la forêt, une araignée qui tisse sa toile dans un coin de la chambre, derrière un vieillard qui en apparence s'assoit à côté de vous à la synagogue et ouvre un livre de Kabbale, derrière tout cela se tient le Créateur. C'est ainsi qu'il vous appelle à lui. Comprenez-le. Allez vers lui. En dehors de lui, il n'y a rien. Tout ce qui nous entoure, c'est lui, ses actions, la lumière qui emplit tout, une lumière qui vous appelle à vous purifier. Et dans la mesure où nous nous purifierons, ainsi nous avancerons davantage vers le Créateur et nous recevrons les plaisirs infinis qu'il a préparés pour nous. Il n'est pas de brin d'herbe en bas, qui n'est un ange en haut, qui le frappe et lui dit « Grandis ».
2: Une fois, au cours d'une promenade avec Chaim Vital, le Hari a dit un poème. Il ne l'a pas écrit. Les mots ont simplement jailli de sa bouche naturellement, comme une source qui déborde. Le Hari soulignait chaque mot, chaque lettre, chaque pensée supérieure. C'est comme ça que naquit le célèbre poème du Hari.
1: Sache qu'avant que soient émanés les êtres émanés et créés les êtres créés, la lumière supérieure simple emplissait toute la réalité. Il n'y avait aucun lieu libre dans l'aspect d'un air vide et d'un espace, mais tout était empli de cette lumière de Ein Sof simple. Et elle n'avait ni aspect de tête, ni aspect de fin, mais tout était une seule lumière simple, égale dans une seule égalité. Et c'est elle qui est appelée lumière de Ein Sof.
2: Dans ce poème se trouve toute la sagesse de la Kabbale. On pourrait écrire sur ça des milliers de doctorats et malgré tout, on ne pourra pas l'ouvrir et en extraire tout ce qui est contenu.
1: Et voici qu'après le Tzimtzum, lorsqu'alors resta le lieu de l'espace et l'air libre et vide au milieu de la lumière de Ein Sof même, voici qu'il y avait déjà un lieu où pouvaient être les êtres émanés, les êtres créés, les êtres formés et les êtres faits. Et alors, il prolongea de la lumière de Ein Sof une seule ligne d'aile d'en haut jusqu'en bas, qui se prolonge et descend à l'intérieur de cet espace. Et par cette ligne, il émana, créa, forma et fit tous les mondes, tous.
2: On va devoir encore découvrir, révéler au fil des générations à venir, à quel point est-ce que le Hari a dissimulé dans ce poème, afin que on révèle la profondeur de la Kabbale couche après couche et qu'on parvienne par sa réalisation au sommet de l'humanité. Un an et demi s'est écoulé depuis le jour où le Hari est arrivé à Tzfat.
1: Un an et demi s'est écoulé.
2: Il sentit qu'il avait accompli ce qui lui était imposé d'en haut et que maintenant était venu le temps pour lui de quitter ce monde-ci. Pour le kabbaliste, le jour de sa mort n'est pas un secret. Et il en fut ainsi aussi pour le Hari.
1: Voici, j'ai devant moi

Je m'étais tellement habitué à mon âme, à mon maître, que je ne pouvais pas m'imaginer un seul jour sans lui. Rabbi Yitzhak, lui dis-je, comment pourrais-je continuer sans voir ton visage, sans entendre ta voix? Le monde a tellement besoin de toi. Je ne veux pas que nos âmes se séparent. Les émotions m'ont submergé. J'ai éclaté en sanglots. Je suis tombée à genoux. J'ai demandé qu'il ait pitié de moi, de nous tous, que c'est nous qu'il quitte.

0: הארי שתק ארוכות והתבונן בי.
1: Le Harry garda longuement le silence et me regarda. Après des minutes qui m'ont paru une éternité, il dit « Il semble que je ne sois pas un bon maître, si je n'ai pas réussi à t'expliquer la vérité. Ne sais-tu pas que ce n'est pas nous qui décidons de la durée de la présence de l'âme dans notre corps ? Le jour et l'heure ont été fixés d'avance. Notre but est seulement de profiter avec succès du temps matériel qui nous a été donné, c'est-à-dire de faire tout ce qui est en notre pouvoir afin de nous rapprocher encore plus du Créateur, d'acquérir ses qualités, sa qualité suprême donnée. Si je n'ai pas réussi à expliquer cela à mon meilleur élève, alors que dire de tous les autres ? Ce n'est pas une séparation et ce n'est pas un jour triste. Chaim, Chaim Vital, lève-toi et dis que ce n'était qu'une faiblesse passagère. Il n'y a rien de pire, rien qui nie davantage la providence du Créateur que le désespoir. Le signe de la croyance, c'est la joie. Si vraiment tu as appris de moi ce qu'est la croyance, alors il ne faut pas être dans le désespoir. Non, tu dois tout recevoir avec joie, car il n'y a pas de mal dans le monde.

0: Dans les derniers jours de sa vie, le Hari commençait à s'éloigner du groupe. Il décida de quelque chose qui parut très, très inattendu à tous ses élèves. Et il leur interdit de s'occuper de la sèche de la Kaaba à tous, sauf Chaim Vital. Il savait que, de manière précise, responsable et juste, la sèche de la Kabbale ne pouvait être transmise aux générations futures que par Chaim Vital.
1: Avant sa mort, le Saint Hari rassembla tous ses élèves. Tous vinrent, tous, sauf moi. Précisément ce jour-là, je dus sortir de la ville pour quelque affaire insignifiante. Plus tard, quand j'ai appris la chose, je ne pus comprendre pourquoi le Créateur ne m'a pas permis d'entendre les derniers mots de mon grand maître. Pourquoi il m'a été impossible de lui dire adieu. Même maintenant, il m'arrive parfois de penser à ce moment où tous les amis se tenaient autour du lit de mon maître, au moment où il allait se retirer de ce monde. Et moi, je n'étais pas avec lui. On m'a raconté qu'au dernier moment, il a levé la tête, a regardé tout le monde et a demandé « Où est Chaim Vital ?» On lui a répondu que je n'étais pas dans la ville. Et il a, m'a-t-on raconté, soupiré avec douleur et dit « Dites-lui que j'ai beaucoup de peine de ce qui n'est pas avec nous. Dites-lui encore que je ne l'abandonnerai pas. S'il reste mon élève fidèle, je resterai à ses côtés. »

Après le départ du Hari, Chaim Vital ne réussit pas à trouver des élèves qui convenaient pour étudier la Torah du Hari. Il traversa beaucoup, vécut beaucoup, et ira à Jérusalem, puis ensuite à Damas, où il décéda aussi, seul, sans élèves.

0: Donc
1: ça c'est le film. On espère que vous avez été émus comme nous on a été émus. Et vraiment, on doit dire déjà tout d'abord merci à notre grand ami Simon Vinocourt qui a dirigé cette et produit ce film-là. Et évidemment à Israël Sacha Damidov qui a joué le Harry dans le film. Évidemment qu'il faut aussi dire merci à notre enseignant parce que sans lui on ne saurait rien sur le Harry. C'est une chose qui est évidente et tout le temps dire merci. Ça c'est le film, ça c'est l'histoire. Le film a été produit à Tzfat, vraiment à Tzfat où vivait vraiment le Harry. C'est pas juste pour rien, mais c'est vraiment la région. Donc maintenant, on va répondre à une question. Donc tout d'abord, vous êtes envoyé à nous poser des questions. Rebecca, probablement que
2: je suis prête.
1: T'as été à Tzfat en 16e siècle.
2: On peut également poser des questions dans le système d'Arvout. Voici les questions qu'on nous a envoyées, John de Cabio. Loari a dit qu'il reviendra vers nous, vers ses élèves, quand ils ont mérité cela, qu'est-ce que nous devons encore corriger comme groupe mondial du Bnei Baruch pour arriver à avoir ce niveau du Hari? Michael, qu'est-ce que nous devons faire? On nous demande toujours cela. À part le fait de mettre en pratique ce que nous dit notre maître sur toutes les langues, dans toutes les langues possibles, nous voulons que chacun ait une dizaine de portes, que dans cette dizaine, il y ait la possibilité pour chacun de construire un kli où puisse se révéler le Créateur. Cette méthode existe depuis plus de 3000 ans, la méthode des dizaines. Le rabbin l'a expliqué de façon très claire. Il nous éclaire qu'est-ce que nous devons faire. Seulement mettre cela en pratique. Nous avons des livres, nous avons des sources. Comprenez que dans le temps, quelqu'un qui vivait il y a quelques centaines d'années, il ne pouvait pas étudier le Zohar parce que le Zohar n'avait pas de commentaires, il était en araméen. Il voulait étudier le Hari avant que le Bala Sulam ait arrangé les écrits du Hari. Il ne pouvait pas comprendre. Il y avait deux personnages, Rabbi Chaim Vital, qui n'avait pas d'élèves. Mais quand il est décédé, une partie des écrits ont été enterrés avec lui, une partie il a donné à son fils, ou à son frère, à son fils, enfin. Et jusqu'à ce qu'on ait arrangé cela, trois générations se sont écoulées, plus de 100 ans. Et sans le Bala Sulam, on ne peut pas approcher ces écrits. Et même avec le Bala Sulam sans le rabbin, on n'arrive pas à comprendre comment mettre cela en pratique. Bala Sulam a donné une approche pour l'étude, a tout expliqué, etc. Il a écrit le Talmud des 10 Sfirot, qui est comme un livre d'études. C'était pas du tout, c'est pas évident de faire ça. Toujours il y avait des livres qui étaient des histoires, chacun donnait son opinion là-dessus sur la morale qu'on pouvait en tirer. Et le Rav, notre Rav, a écrit ça au monde entier, non seulement en Israël, mais au monde entier et aux femmes également. En fait, il n'y a pas d'excuse pour ne pas arriver au but. Juste nous devons créer une telle ambiance, un tel environnement. Chacun a un désir petit. C'est pourquoi nous sommes tellement de personnes. Dans le temps, il y avait très peu de gens, mais ils avaient une volonté très forte. Ils pouvaient arriver à une force intérieure pour exiger du Créateur qui se révèle. Maintenant, nous avons tellement de distractions, tellement de... Le Le chemin, c'est de nous connecter et de créer un tel environnement que chacun soit obligé intérieurement de se tourner vers le Créateur.
1: Oui, je vais rajouter, il y a 450 années qui sont passées depuis que le Hari est parti. On a l'impression que c'est beaucoup, que c'est quand même la moitié d'un millénaire. Et regardez aujourd'hui. En remerciant ce qu'on a, on doit remercier l'enseignant qu'on a, parce qu'on a des livres, qu'on a un enseignant, qu'on a une méthode, qu'on a des amis, comprenez, c'est vraiment des kabbalistes si grands, ils avaient comme ça qu'une dizaine d'étudiants, le Bassam n'avait que 6 étudiants, jusqu'à ce qu'on comprenne de quoi est-ce qu'on parle ici, regardez, on a combien? Voilà, 1200 personnes qui sont qui sont connectés et en plus qui regardent ensuite sur l'archive, vraiment dans un état complètement différent. Il faut valoriser ce qu'on a, que nous, on a un rapport qu'on nous ouvre le Zohar, qu'on nous ouvre l'étude des Sifirot et qu'on nous ouvre le chemin. Et on vit dans une réalité où on peut étudier dans toute langue. C'est des choses qui jamais il n'y avait. Simplement, il y a une abondance qui se trouve devant nous pour avancer. Maintenant, on va faire le travail. La réalisation, c'est nous qui devons la faire. Il n'y aura pas encore des kabbalistes comme le Hari, Solam. Ça, on l'a entendu du Rav. C'est pour ça qu'on le dit aussi. Parce qu'il n'y a pas besoin. Parce que tout a déjà été révélé. Qu'est-ce qu'il y en a besoin, en effet? La réalisation. La réalisation, c'est nous qui devons la faire. C'est pour ça qu'on est tellement, c'est pour ça que même si on est petit, mais on est nombreux, et quand on est petit, mais nombreux, se connectent ensemble, ils peuvent faire un grand travail, et ça, c'est notre rôle. C'est réaliser ce qu'ils ont écrit. S'ils avaient écrit, mais qu'il n'y avait personne, eux, ils avaient écrit, il n'y avait personne à réaliser. Nous, on réalise, il n'y a personne qui écrit, mais on réalise ce qu'eux ont écrit. Ça, c'est notre travail.
2: Une question d'Ukraine, du système d'Arvout, s'il vous plaît.
0: Cette мысль, которая пришла в тот момент, в конце особенно фильма, знаете, вот Ари, он как привел своего ученика Виталя к этому состоянию, которому, как Рав сказал на уроке, мы не должны.
2: Le Ari a donné à son élève le Rabbi Chaim Vital des explications. Et la réalisation, c'est la clé. Nous devons arriver à une prière et que nous ne savons pas que faire et nous devons crier au ciel. Pour dire que nous savons que faire.
1: Merci pour ton partage. Aujourd'hui, ce soir, on va se rencontrer avec tous les amis ukrainophones. On vous attend.
2: Question de Louisa des femmes d'Espagne qui dit d'abord merci aux enseignants et à tous, au Créateur.
1: Au Créateur. D'abord, on remercie le Créateur, ensuite le Baal Salam, le Rama et le Rav.
2: Lorsque nous étudions le Talmud de Sfirot, j'essaie de comprendre les mondes supérieurs par mon intellect. Quel est votre conseil? Comment étudier le Talmud de Sfirot d'une façon correcte?
1: Bon, regarde, c'est peut-être probablement l'une des choses les plus importantes qui, en fait, ne suffit pas dans les dernières années. On a essayé de faire un changement significatif. Vous regardez aujourd'hui au cours du matin, on écoute du Psicha, l'introduction à la cellule de la Kabbale, et même ceux qui ne peuvent pas participer, on pourrait s'agir dans l'archive. C'est en fait une série que le Rav a donné des cours aux débutants, vraiment aux débutants, en 2001. Pourquoi est-ce que je dis? C'est parce que, du point de vue du Rav, commencer à étudier la sagesse de la Kabbale, c'était Psicha, introduction à la sagesse de la Kabbale. Il n'y avait pas comme ça des articles, pas tout un tas de choses générales. Mais tout d'abord, c'était Psicha. Parce que Psicha, et sans la structure des mondes, l'étudiant ne peut pas. Il n'a pas. C'est comme une carte, il n'y a pas de carte. Sans carte, tu ne peux pas, où que ce soit, marcher. Comment est-ce que tu peux sortir? Comment est-ce que tu peux? T'as pas de langue en fait. Et au fur et à mesure des années, pour tout un tas de raisons, on ne va pas maintenant s'élaborer sur ça, mais on a étudié moins de Pira, moins d'étudier Sfirot. On a ressenti que c'est une chose nécessaire à faire. C'est comme ça qu'on l'a entendu du Rav au cours de toutes les années. Vous le voyez aussi dans les cours de 2002, cours 4. Dès que se finit l'article, on étudie l'étude des Sfirot. C'est un ordre très clair. Ce n'est pas comme ça quelque chose qu'on a inventé. C'est quelque chose qui était chez les Rabbins, chez les Baal HaSulam. C'est pour ça que c'est très important d'étudier l'étude des Sfirot. Malgré le fait que c'est compliqué, malgré le fait que ça embrouille, malgré le fait que c'est très complexe, que c'est une langue pas simple, des choses comme ça qui ne l'est pas comprendre, qui n'est pas possible de comprendre par l'intellect, cet effort, cet investissement, cet effort que donne l'homme quand il s'efforce et qu'il s'investit. Vraiment, il comprend pas. Et il se force encore une fois. Mais simplement, il le méprise. Simplement, je comprends pas. Il y a pas de goût. Il y a pas. Mais non, justement, l'inverse. C'est justement ces efforts, c'est ce qui attire de la force. Je pense que celui qui étudie avec nous, petit rat, dans la dernière période, ou en direct, ou d'une manière, par l'archive, il ressent la puissance. Et quelle force est-ce que ça donne? C'est vraiment, c'est pas possible d'étudier seulement les articles, seulement les articles du Rabash. Ou je veux pas étudier petit rat, j'étudie que les articles du Rabash. C'est pas comme ça que ça marche. Aussi ça et aussi ça. Deux jambes, tout le temps dans la cellule de la Kabbale. C'est pour ça. Comment est-ce qu'on étudie l'étude des différences? Exactement comme on l'enseigne. Il n'y a pas besoin de faire quoi que ce soit d'autre. Simplement nous rejoindre et marcher avec nous. Bientôt, on va finir petit rat et on va commencer à étudier l'étude des différences avec toutes les parties et l'explication du Rav. Et on va étudier et encore étudier et encore étudier. Et le principal, c'est qu'on va attirer la lumière qui vient vers le bien. Ça, en fait, quand le Baal HaSulam a écrit le point 152, 65, il l'a étudié comme préface à l'étude des Sfirot. C'est pas simplement n'importe quelle étude, c'est vraiment par rapport à l'étude des Sfirot. Et donc, en fait, c'est ce qu'il écrit, c'est cette aspiration, il l'exprimait pas par rapport aux articles, il l'écrivait par rapport à l'étude des Sfirot. Et donc, en fait, cet effort qu'on doit faire par rapport au livre, c'est nécessaire. C'est quelque chose qui fait partie du chemin spirituel. Et sans ça, on ne peut pas avancer. Donc, simplement, on doit le faire participer pour notre chemin.
2: Question de UK 3. Nous avons entendu que nous avons un clic qui est sale. Il faut le nettoyer, le purifier. Comment est-ce qu'on commence? Michael, on commence par reconnaître que le clé est sale. C'est pas simple, c'est pas évident. En général, on reconnaît le clé sale chez l'ami. C'est pourquoi nous travaillons dans la dizaine, uniquement dans la dizaine. Le travail dans la dizaine, l'étude des 10 sphirot, ça réveille la lumière environnante qui me dessine l'image que c'est mon clic qui est sale. À partir du moment où je ressens ça, alors je peux me tourner vers le Créateur et vers des corrections. Tout le problème, c'est de reconnaître la maladie, comme dans la médecine. Lorsqu'on ne sait pas ce qu'il faut corriger, mais qu'on entend uniquement qu'il faut corriger l'ego, je ne ressens pas ce que je dois corriger. On doit comprendre que l'individu, au début, pense qu'il doit corriger ses attributs. Je vois que je suis paresseux, un peu nerveux, un peu que j'ai du toupet. Non, c'est ça, tu ne dois pas le corriger. Tu dois corriger ta relation avec les autres. Et la chose principale, c'est uniquement vis-à-vis du but. Le reste, on ne doit pas le corriger. Cela prend beaucoup de temps à l'individu avant qu'il comprenne ce qu'il doit corriger. Et ça lui prend encore plus de temps jusqu'à ce qu'il ressente. Il ressente que son ego, c'est la maladie. C'est ce qui l'empêche de découvrir le Créateur. Alors, rapidement, il trouve une solution. Rebecca, Génia, des femmes de Mac, quelle est la part du clé féminin? Est-ce qu'il doit avoir une réalisation pleine de la spiritualité, autre chose.
1: Bon, tout d'abord, c'est une question géniale, c'est une question très importante, on la pose presque tous les jours, c'est une question très complexe, c'est pas... Non, d'un côté, longtemps, beaucoup d'années, en tant que groupe de Nebarur, l'origine, c'était un groupe d'hommes, même chez le Rabash. Il y avait des étudiants qui étaient des hommes et les femmes des étudiants hommes qui étaient qui étudiaient chez le Rabash. Le Rabash leur donnait des cours aussi. Et quand on lit les articles qu'on lit aujourd'hui, pour le Rabash, c'était vraiment très important que les femmes aussi lisent ces articles. Mais en fait, il enseignait à ces mêmes femmes qui étaient les femmes des hommes. C'est comme ça qu'a commencé le groupe numéro. C'était un groupe d'hommes qui commençait. Et petit à petit, ces hommes-là ont amené leurs femmes. Et comme ça, on avait un groupe de femmes par rapport au groupe d'hommes. Ça, c'était les premières années. Ah, il y a 30 ans, il y a 28 ans, etc., etc. Petit à petit, avec le temps, nous ont rejoint encore et encore des étudiants d'Israël, du monde entier, de tout un tas d'endroits. Et déjà, là, c'était pas nécessairement des femmes comme femmes des étudiants, mais c'était simplement des femmes qui sont venues étudier à partir du manque qui était en elles, le manque individuel qui était en elles. Et aujourd'hui, notre grand groupe compose 70% de femmes, voire plus. Et eux aussi font une correction comme ça, individuelle. C'est pas simplement parce qu'elles sont font partie de, enfin, sont mariées à quelqu'un qui étudie. Et donc ça a changé l'attitude et le rapport à ça. C'est vraiment une rupture comme ça, une révolution que le Rabash fait aussi, où n'importe qui peut étudier la Kabbale. Il n'y a personne comme le Rav qui a comme ça ouvert la Kabbale à tout homme. C'est d'abord par la traduction de toutes les sources, mais aussi pour le fait que ce soit ouvert aussi aux femmes et aussi aux hommes. Et donc, évidemment, qu'il y a une séparation, ça on ne le cache pas, parce que les femmes et les hommes ne peuvent pas se mélanger dans le travail spirituel. Au début, c'est compliqué pour les débutants de comprendre ça, ils pensent que c'est relié à tout un tas d'autres choses, mais ensuite, quand on étudie, on comprend que c'est correct, parce qu'on ne peut pas commencer à développer ces rapports d'amour des amis entre femmes et hommes. Ça embrouille et l'homme et la femme. Donc c'est pour ça que l'étude est ouverte pour tout le monde. Il n'y a pas de limite, il n'y a pas de requête spécifique, il n'y a pas de cours auquel on ne peut pas venir. En effet, il y a une division dans le point de vue du travail. Il y a des dizaines d'hommes, des dizaines de femmes, le groupe des femmes. Mais d'un point de vue du travail, tout le monde étudie la même chose tous les jours. Les cours sont ouverts pour tout le monde, le travail spirituel est ouvert pour tout le monde. Il n'y a pas quelque chose où quelqu'un on ne peut pas faire quelque chose, ou qu'on lui cache quelque chose, ou qu'il y a un cadre auquel on ne peut pas venir. C'est pour ça que pour ta question, tout est ouvert. Les portes sont ouvertes, les portails sont ouverts. Maintenant, tout dépend de nous tous, de vraiment faire le travail, chacun dans sa dizaine à lui. Donc, est-ce que maintenant, aujourd'hui, il y a une différence entre le travail des hommes et des femmes? Il n'y a pas de différence. Les femmes sont divisées en dizaines, les hommes sont divisés en dizaines, tout le monde fait le même travail. Évidemment que dépend de l'étude, il n'y a pas de précision, il y a comme ça des petites différences, mais ce n'est pas des significatifs, et au final, tout est la même chose pour tout le monde.
3: Ok, et c'est là
2: une question. Il y a beaucoup de questions. Maintenant, on a posé beaucoup de questions.
1: Et regardez le film et on ne pouvait pas les questions.
2: Bisser demande quelle est la signification que le Balasulam a reçu l'âme du Hari, ce qui était expliqué dans le film. On en parlait matin. Michael, il y a plusieurs explications. L'explication la plus simple que j'ai entendue de notre maître: un kabbaliste fait partie d'un système. Toute personne qui arrive au niveau d'un kabbaliste particulier, il s'intègre dans ce système. Le même désir, la même aspiration, le système de la Kabbale comporte aviyot et réparation, tikkun. Donc quand il arrive à un certain niveau, il peut comprendre qu'est-ce qui se passe dans ce niveau. On dit que tous nous devons arriver au niveau de Moïse, par exemple. Il y a des explications d'où les gens qui ont écrit des livres, comme le Midrash Rabbah qui était au 8e siècle, au 10e siècle. Comment savait-il écrire à propos d'Abraham, de Moïse, etc., qui était décédé depuis longtemps, depuis des milliers d'années. Et ils arrivaient au niveau de Moïse, au niveau d'Abraham, ils étaient au même niveau spirituel, alors ils ont écrit de ce niveau. Ils n'ont pas écrit à propos du personnage d'Abraham qui a vécu il y a 3500 ans, qui a fait toutes sortes de choses, etc. Personne ne pouvait savoir exactement ce qu'il avait fait. C'est impossible. Mais ils ont, sur le plan historique, mais ils ont raconté le niveau spirituel d'Abraham. Et comme résultat, qu'est-ce que cette âme fait? Donc, quand tu arrives au même niveau, tu peux décrire, écrire et le transmettre à d'autres. Comme écrit le Baal HaSulam sur lui-même, qu'il a eu le privilège d'arriver au niveau du Hari, et c'est pourquoi il pouvait expliquer ses écrits et ces choses-là.
3: Rebecca,
2: question de Svetlana, femme de Mac. Comment peut-on rester un élève fidèle et rester fidèle au Créateur?
1: Bonne question. Bonne question. Elle est correcte. Et je pense que, en chacun de nous, ça dédie au notre cœur et notre tête au moins une fois par jour. Et je pense que la meilleure chose qu'on peut dire sur cela, c'est que on peut regarder notre maître. Lui, c'est notre exemple qu'on a. On a un seul exemple, le Rav Dr. Michael Leitman, qui est notre exemple, notre enseignant. Vraiment, il y a vraiment des grands kabbalistes, le Hari, le Baal HaSulam, le Rabash, mais on ne les a pas rencontrés. Et ils ne sont aussi pas nos dans cette notion directe, évidemment, qui font partie de la grande chaîne des kabbalistes qui se trouve derrière en acte, en pratique. C'est notre enseignant, c'est le Rav Leitman. Et on doit au final ressembler à lui dans la manière de la Kabbale. Pas d'un point de vue caractère, évidemment, comme Michael l'a dit au début, l'homme le regarde d'un point de vue extérieur, mais au final il comprend que c'est pas ça le sujet, c'est comme un enfant. Mais on doit regarder comment est-ce que le Rava s'est rapporté à son rapport à lui, comment est-ce qu'il s'est rapporté à l'étude, comment est-ce qu'il s'est rapporté à la diffusion de la sagesse de la Kabbale, comment est-ce qu'il s'est rapporté aux étudiants, comment est-ce qu'il a dévoué sa vie, comment est-ce qu'il dévoue encore sa vie à chaque instant et chaque seconde pour passer la révélation du Créateur à l'humanité et faire en toute notre force de marcher dans son chemin et va faire comme ça des choses extraordinaires. Simplement, marcher son chemin et copier un.
2: Selma, des femmes de Brésil, j'ai entendu que le Hari a expliqué la méthode du bas vers le haut avec le travail du massard. Qu'est-ce que c'est que le massard dans la phase de préparation? De quel massard est-il question pour nous, Michael? Et quel massard nous devons travailler? Le massard, c'est une force anti-égoïste avec laquelle nous devons équilibrer. Je dois équilibrer ma relation avec autrui au lieu de profiter d'autrui, ce qui est la relation naturelle. Je dois être dans une relation de don. Et comme tout ce qui est animal chez nous, les désirs animaux, je dois recevoir tout à coup la force et de penser comment je peux faire avancer cet ami vers la spiritualité. Et il est évident que moi, je ne vais pas avancer sur le plan spirituel avant que je ne fasse avancer mon ami. C'est ce que je regarde. Dans ma dizaine, nous sommes 10 amis. Je dois comprendre que je dois consacrer tout mon temps de libre pour faire avancer mes amis dans la spiritualité. Et dans cette mesure, le Créateur m'aidera moi aussi. Je ne peux pas me déconnecter. C'est ce qu'on dit de l'olishma, j'arriverai à l'ishma. Je ne peux pas faire que moi, je vais les faire avancer et moi, je reste dans la matérialité. Ce n'est pas possible. Ça ne peut pas se passer comme ça. On dit, fais avancer tes amis, et dans cette mesure, toi, tu vas avancer derrière eux. Et la lumière arrivera, et toi, tu pourras arrêter d'avoir ces comptes-là. Tu seras avancé, tu seras prêt à ce que tes amis avancent, et pour toi, ce que le Créateur décidera. Rebecca, je relis deux questions. Pourquoi Rabbi Chaim Vital n'était pas présent au départ de Ari? Et de notre côté, pourquoi le Ari était triste de là, à son haut niveau?
1: Ça, ce sont des questions qu'on ne comprend pas et on ne sait pas et on n'a pas besoin de réponse et probablement que personne ne va nous répondre. Je peux encore poser comme ça des millions de questions. On ne comprend pas pourquoi est-ce que le Créateur arrange les choses comme il les arrange, mais ce qu'on sait, c'est que tout ce qu'il arrange, il l'arrange pour le bien. Et ça, c'est ce qu'on doit prendre pour notre vie. Que toute chose qui s'arrange, que ça s'arrange, c'est que le Créateur nous l'arrange. On fait tout ce qui est en notre force, mais on se rappelle qu'il n'y a rien à mais lui et qu'il est bon et bienfaisant. On veut finir avec un message, une annonce. Du 14 au 16, du 14 au 16 août, il y aura un rassemblement. On va venir en Lituanie et ensuite en Tchécoslovaquie. Donc, tous ceux qui se trouvent dans la région et tous ceux qui veulent sont invités. Vous savez, c'est pas tellement loin en Europe. C'est correct, Rebecca, comme ça, c'est relativement, c'est assez proche. Donc. Et en Lituanie, on invite tous nos amis, en chaque endroit, et en Tchécoslovaquie, il y aurait là-bas un rassemblement, et des cours, et des séjours d'hôtes, et beaucoup de, et des soirées culturelles. Et on invite, et les étudiants nouveaux, et les étudiants anciens, tous ceux qui veulent sont invités. Ça, c'est la première chose. Deuxième chose, aujourd'hui, entre 18h30 et 20h, il y aura une discussion ouverte de la direction des Baruch avec nos amis ukrainophones. Tous ceux qui parlent ukrainien sont invités à cette discussion ouverte, une discussion informelle où on peut poser des questions sur tout sujet et toute notion et toute chose, et on va essayer de se connecter. Et on va continuer ensemble le chemin du Hari, du Baal HaSulam et du Rabash, et évidemment notre Rav.
2: Et là, nous allons terminer avec une chanson et à la semaine prochaine.

Lisons dans le livre Zohar là, Parashat Vayera. Le livre peut être retrouvé en hébreu sur le site Kapsa.il. Livre Zohar là, Parashat Vayera, paragraphe 157. Du fait que le Zohar vient afin de nous amener la lumière qui corrige, nous devons tout d'abord trouver l'endroit, le lieu qu'il doit corriger. Qu'est-ce qui était bien, maintenant qu'est-ce qui n'est pas bien? Et quelle situation nous devons arriver? Ce qui était bien était dès le début, la situation Aleph, que le Créateur crée un seul cli, une seule âme, appelée Adam, avant la brisure, avant la... où cette situation est une situation dans laquelle l'homme s'est ressenti comme le se trouvant dans une situation unie avec le ressenti du don réciproque appelé Gan Eden, et afin d'arriver au libre choix à la situation, il doit arriver à cette situation comme lui-même, comme il devient comme un. Et non pas il reçoit toutes ces choses comme étant déjà prêtes, le Créateur le fait passer à travers la brisure, à travers la... Et ainsi, nous sommes dans une situation où après cette faute, après la Shefira, après tout ce qui s'est passé, conséquence de cela, nous arrivons ainsi à une situation où nous dévoilons comme étant brisés, comme étant éloignés les uns des autres, qu'il y a face à nous un exercice d'en haut, qui est que nous devons nous unir entre nous dans ce lien. Nous arrivons à la situation comme il y avait dès le début, dans notre choix, grâce à la lumière qui corrige, bien que cette mesure, nous arrivons à une telle action de la lumière qui fait que nous redevenons comme un seul homme avec un seul cœur. Ceci malgré le fait que nos désirs soient pour toute chose, sauf pour ça. Par conséquent, nous devons corriger cette situation actuelle dans laquelle nous nous trouvons, et cette même situation à laquelle nous désirons arriver est telle que la lumière supérieure nous amène de la situation brisée où nous sommes sous contrôle de l'ego, éloignés les uns des autres, une situation corrigée où nous sommes dans les cœurs de chacun d'entre nous liés les uns aux autres. Situation où nous ne sommes pas capables, que nous ne sommes pas capables de représenter, de voir à quel point elle n'est absolument pas réaliste, également pas compréhensible. Mais néanmoins, nous pouvons, grâce au lien entre nous et en nous renforçant mutuellement, demander que la lumière fasse cette action. Celui qui ainsi se place face à ce problème, face à cette solution, alors pour lui, le livre du Zohar est le moyen d'arriver à la correction. Paragraphe 157. Quand la mer gelée reçoit la ligne gauche, alors elle gèle et aspire toute l'eau, même garde Chorma. Et elle fond par la force du sud. Quand elle vint la gauche, le nord, par la force de la ligne intermédiaire. Et alors elle lui donne Chassadim pour revêtir la Chorma en elle. Par là, elle peut briller en bas. Ainsi, la glace est considérée comme fondue et revient à l'état d'eau. Et c'est pourquoi la mer n'est pas pleine, car du fait qu'elle revient à l'état d'eau, uniquement par la ligne intermédiaire, quand elle fait prévaloir le sud sur le nord, par cela elle perd garde Chorma qu'elle avait reçue quand elle était gelée. Et il s'avère qu'elle n'est pas pleine, car il lui manque gain. C'est obligé que l'ensemble de tous les fleuves
reviennent à la mer, mais que la mer n'est pas remplie. 158. Vers l'endroit où les fleurs vont, là, les amis s'y trouvent que cette rivière qui sort de Eden, il sort de Zeran Pin, n'arrête jamais son abondance de Malchut, et elle fait toujours sortir l'eau vers la mer. Par conséquent, l'eau retourne et va et vient et va et ne s'arrête jamais. Et lorsqu'elle revient, pour aller abreuver toute chose, signifiant attirer Chochma qui vint toutes les clipotes, vient avant du nord, la gauche, ou de là, Chochma, et l'eau est gelée, et un vent du sud, chaud, l'eau, afin qu'elle puisse aller dans chaque direction. C'est pourquoi la mer est assise entre les deux côtés, le nord et le sud, et grâce à eux, existe. Et les bateaux, qui sont les degrés qui reçoivent de Malchut, vont le voyage sur elle de chaque côté, après que les quatre vents sud, nord, ouest, est se soient inclus les uns dans les autres. C'est clair. Il y a la ligne droite et la ligne gauche, et grâce à l'action de l'homme, ces deux lignes s'unissent dans la ligne intermédiaire et ne fonctionnent que du bas vers le haut. Garde de Chorma, ce que l'on tire du bas vers le haut est, il est interdit. Il ne peut pas recevoir le but de donner. Par conséquent, il y a des lumières qui se trouvent à l'extérieur. La mer ne se remplit pas entièrement. Et les bateaux, comme il nous dit, les degrés qui reçoivent de Malchut, viennent comme un résultat de Malchut, nous montrent à quel point il y a une séparation dans Malchut. Paragraphe 158. Quand le roi Zeran Pin vient à son lit Malchut, au milieu de la nuit, le vent du nord se réveille, la ligne gauche, réveille l'amour pour la reine Malchut. Sans le réveil du nord, le roi ne se serait pas uni à elle. Du fait que du nord commence l'amour, comme il est écrit, sa gauche est sous ma tête. Et le sud, la ligne droite, enlace avec amour, comme il est écrit, et sa droite m'enlace. Alors, plusieurs amuseurs réveillent le chant jusqu'à ce que vienne le matin, comme il est écrit, quand les étoiles du matin chantent ensemble. C'est une action qui ressemble à l'action de la naissance que le serpent éveille. La droite ne peut rien faire. La générosité ne vient que comme une réaction à ce que le nord a commencé. Paragraphe 160. Et quand vient le matin, tous les supérieurs et inférieurs chantent la nuit, car de la nuit, seuls chantent les anges qui proviennent de la ligne gauche, mais le matin, tous chantent, même ceux qui proviennent de la droite, car alors, toutes les lignes sont incluses les unes dans les autres, sous le contrôle de la droite. Et de même, en Israël, en bas, ils chantent comme il est écrit, « Toi qui te souviens du Seigneur, ne te repose pas. » Il est dit, « Ne te repose pas précisément pour les inférieurs, pour Israël. » Paragraphe 161. Et quand la moitié de la nuit est passée, ceux dont le désir, dont l'appétit est toujours
il a toujours mentionné le Saint béni soit-il. Ils ne reposent pas leur cœur. Ils se lèvent de leur lit pour mentionner le Saint béni soit-il. Et quand le matin se lève, ils viennent tôt à la synagogue et louent le Saint béni soit-il. À l'endroit où l'on s'unit, Bet Knesset, l'endroit où on se rassemble. Malchut est appelé Bet Knesset. Et ainsi, après le milieu de la journée, un mincha, et la nuit, lorsqu'il fait sombre, lorsque la nuit adhère à l'obscurité, le soleil dort. Il était à propos d'eux, il est dit, ceux qui mentionnent le Créateur ne se reposent pas, ce qui est le saint peuple, Israël. Paragraphe 162. Et à ce propos, le Saint béni soit-il les mentionna en Égypte. Et ils montèrent sur Pharaon, signifiant ceux qui ne se calment pas jour et nuit, qui sont les grenouilles, dont les voix ne se taisent jamais. Et ceci est du fait qu'il a attaqué le peuple saint, qui ne cesse jamais de louer le Saint béni soit-il jour et nuit. Et il n'y eut pas un homme en Égypte qui pouvait parler avec son ami. Et la terre fut détruite. Les bébés, les enfants moururent par leur voix. Paragraphe 163. Comment n'ont-ils pas pu tuer les grenouilles? Car si un homme lève un bâton ou une pierre pour en tuer une, elle se divisait immédiatement et d'elle émergeaient des grenouilles qui marchaient et frappaient la terre jusqu'à ce qu'il s'abstint de s'en approcher. Paragraphe 164. Plusieurs rivières, plusieurs Nils sortent de la mer supérieure, Malchut, quand fut ouvert et attiré l'eau, et plusieurs courants se divisent,

plusieurs côtés, plusieurs Nils, plusieurs rivières, qui sont la partie qui est assignée aux côtés de l'Égypte, qui sont les eaux grouillantes, car il n'y a pas d'eau sortant de la mer qui ne produisent pas de poissons de toutes sortes. Et si les rivières et Nils sont le degré supérieur qui s'étendent de Malchut, qui sont les poissons, dans ce cas, qui sont les poissons, ils sont les émissaires dans le monde, nommés pour faire le désir de leur maître, et ils sont nommés par l'esprit de la sagesse. Et il y a l'eau qui fait grandir les sages, il y a l'eau qui fait grandir les imbéciles, les sots. Et d'après ces rivières qui renforcent tout le discernement. Paragraphe 166. Les rivières d'Égypte font grandir les sorciers qui sont un poisson fort connecté au 10 degrés de la magie, comme il est écrit, magicien, magie, celui qui voit dans les nuages, diseur de bonne aventure, sorcier, ou un qui lit un sort, ou un voyant, celui qui pratique la divination, ou celui qui appelle les sorts. Le magicien est un, et la magie est deux. Et ainsi ils sont trois, et avec les sept autres, ils sont dix. Ainsi dix types de la sagesse de la sorcellerie. Paragraphe 167. Et lors de la sortie d'Égypte, le Saint béni soit-il a étendu son doigt et mélangea ses courants et les rivières des Égyptiens, qui sont le degré supérieur, de qui les Égyptiens, tête. Ainsi, les poissons de sagesse furent empêchés de leur donner la sagesse, et l'un se transforma en sang, et un, les poissons, signifiant les grenouilles, levèrent leur voix pour déployer l'esprit de la sagesse en vain. Sans résultat, et sur eux ne vient pas l'esprit de leur sagesse. Paragraphe 168. Arov, mixture, quatrième plaie, les temps signifie qu'il a mélangé leurs degrés et ne purent pas les atteindre. Et non seulement cela, mais même les degrés de sagesse qui étaient déjà dans le pays, ils les ont détruits dans le pays, signifiant qu'ils devinrent des faiseurs de sceaux, de tort, et corrompirent leur chemin. Arov est un mélange, comme il est écrit, et un vêtement de deux sortes, matériel mélangé ensemble, signifiant mélange de coton et de lin. Arov 69. Plusieurs forces se sont réveillées en eux comme une, et le Saint béni soit-il les mélangea ensemble pour mélanger leur force en haut. Et toutes ces puissantes actions que le Saint béni soit-il fit en Égypte étaient avec une main puissante, signifiant qu'il leva sa main sur eux, en haut et en bas. Et de là, la sagesse d'Égypte fut perdue, comme il est écrit, et la sagesse de leur sage périra. Paragraphe 170. J'incitai l'Égypte contre l'Égypte. L'Égypte d'en haut, les ministres comme l'Égypte d'en bas. Parce que ces armées d'en haut étaient assignées aux armées d'en bas. Et étaient toutes mélangées. Mélangées étaient leur système en haut. Et les Égyptiens ne purent se servir de leur magie pour se connecter à ces endroits de leur ministère d'en haut, et qu'ils se connectaient au début, car ils étaient mélangés, et par conséquent, ils leur amenaient la plaie du mélange, qui sont les animaux qui se sont mélangés les uns aux autres. Paragraphe 171. Que signifie la vermine amenée par la poussière de la terre,
tout ce qui naît sur terre s'étant d'une force nommée d'en haut, qui provient de sa force qui a été semée sur lui, et ainsi cela est la même chose en haut. Paragraphe 512. Sept firmaments furent faits par le Créateur. Et car ceci correspond aux sept terres, ce sont les frontières qui furent expliquées à leur place, correspondant aux sept sphirotes, regat neim. De plus, il y a sept firmaments en haut et sept frontières de la terre en haut. Et de même, les degrés s'étendent en bas dans les sept firmaments et les sept frontières de la terre. Et il y a deux ordres dans le monde. L'un est un arrangement comme des cercles les uns dans l'autre, où celui qui est le plus extérieur est le plus important. Et le cercle le plus extérieur est au sommet proche de Ein Sof. Et celui qui est le pire est le plus à l'intérieur, ce monde-ci. Deux, ils sont organisés directement en ligne droite l'un sous l'autre, où le plus important est le plus intérieur et le plus extérieur est le pire, où les cercles sont les uns dans l'autre comme des pelures d'oignons. Ici, il fait référence à l'ordre par conséquent. La terre sainte est à l'intérieur, où les 60 terres des nations autour d'elle à l'extérieur, car dans l'ordre direct, le plus intérieur est le meilleur. Paragraphe 113. Et les sept frontières de la terre d'en haut qui correspondent à Ragat Neim, chacun se diffuse en 10, car chacun de Ragat Neim contient 10 séphirot. Et ainsi, il se divise en 70 assignés qui furent nommés aux 70 nations. Et ces mêmes pays qui sont les frontières de chaque nation, qui sont les 70 terres autour de la terre sainte d'Israël, comme il est écrit. Voici le lit de Salomon, 60 hommes puissants sont autour de lui, des hommes puissants d'Israël. Et il y en a 10 cachés en eux. Et donc ensemble, ils sont 70. Ce sont les 70 qui entourent la Terre Sainte. Et ceci est en haut. Et de cette façon, ceci est ainsi en bas. Paragraphe 74. Cette même terre est la frontière de la partie d'Égypte. Alors le Saint-Béni soit-il, a étendu en cet instant son doigt et des flammes de feu sont nés dans cette même frontière et se sont asséchés toutes ces frontières qui étaient mouillées de la mer. Et ainsi, chaque goutte d'eau qui coule, et ainsi en bas, dans la terre d'Égypte, la vermine est apparue dans la poussière de la terre. Paragraphe 75. Il a été dit qu'Aaron frappa la poussière de la terre avec la vermine. Il est dit ici que le Saint-Béni soit-il étendit son doigt. Mais pour cela, Aaron frappa pour montrer que la main droite du Saint-Béni soit-il brisa les ennemis, comme il est écrit. Ta main droite, ô Éternel, écrase l'ennemi. Car Aaron est un Kohen qui est la Merkava pour la droite du Saint-Béni soit-il. Et ainsi, avec le Saint-Béni soit-il, est destiné à amener dans la ville de Rome, comme il est écrit, ses courants se transformeront en asphalte et sa poussière en soufre. C'est à propos qu'il était asséché l'eau de la poussière de l'Égypte. Ce sont de belles images à propos de
la mer à propos des bateaux, l'endroit en Égypte.

devons-nous discerner? Je comprends. Bonne question. La recherche intérieure, ou je recherche en moi, tous ces discernements que le Zohar décrit au sein de mon âme, que je dois ressentir, je dois identifier les lignes, la lumière intérieure, tout ce dont il est question, y compris le Saint-Béni soit-il. Où tout ceci se trouve en moi, comment, dans le même temps, dois-je me diriger vers quelque chose d'extérieur? Mais je dois prendre cette forme extérieure, la voir comme mes attributs intérieurs. Tout simplement, de par cette forme qui n'est pas, c'est ainsi que je ressens. Il est interdit. Nous devons comprendre, si nous commençons à la façon dont il nous organise la perception de la réalité, nous devons tout voir en l'homme. Donc, tu dis qu'il y a la société, qu'il te faut être lié avec eux. Exact. Je dois. Et ainsi, quand ce qui me semble qu'ils sont extérieurs, je dois voir qu'ils sont intérieurs. Et dans cette intériorité, il y a deux aspects, selon les lumières et selon les kelim. C'est ce qu'il nous dit d'un côté. D'un autre, tout ce qui est propre est proche, tout ce qui est proche est proche, tout ce qui est éloigné est éloigné. Je ne sais pas encore comment la Torah est enseignée, comme l'expliquait Ben Ezra. Tout est mesuré comme un seul homme. En un seul homme, par rapport à un seul homme. Et ainsi, tout est mesuré si tu cherches à voir cela comme à travers ces cinq sens. Si tu recherches et étudies le spirituel, essaye d'organiser, du moins de façon technique intérieurement, ta perception d'une façon spirituelle, ou qu'il y a face à toi un seul et même système. Et on parle d'une forme plus ou moins dans la correction, dans plusieurs étapes de correction. Les maîtres du Zohar parlent d'un système qui agit dans la correction de l'âme. Donc il faut décrire toutes ces choses, et tout ceci, c'est moi. Chacun d'entre nous. Après, tout ceci s'organise. Comment est-ce que chacun d'entre nous peut voir pourquoi le monde fut créé? Parce que par rapport à son point de brisure, quand il arrive à la correction, les autres ont la même opportunité, l'un ne déroge pas l'autre, dans la mesure où ils donnent à l'autre. Et lorsqu'ils sont tous ensemble, ils se trouvent dans un seul et même clé, ils dépendent les uns des autres. Car le fait que je remplis les autres et je m'inquiète des autres, ceci ne m'empêche pas, je ne déroge pas son libre choix ni sa correction. De mon côté, je prends uniquement la partie de toute la réalité que je suis le seul qui puisse remplir, et c'est l'unique chose que je vois en vérité. Je ne vois pas une autre réalité, car de par mon cli, je vois, il y a ici le cli de Adam Arishon, qui est grand, qui est fort, qui est dans lequel il y a, disons, 7 milliards d'entrées. Et donc je ne vois que de par mon entrée ce cli, dans la mesure où je dois y participer au sein de ce clé, le corriger et le remplir. Dis donc, je suis

0: un petit membre au sein du corps. Et ainsi, j'agis. Et je ne vois pas plus. Je ne vois pas ce que voit le cœur, ce que voit le cerveau. Je ne suis, disons que, une partie du foie. Et tout ce que je vois dans le corps, tout le reste, chacun voit en l'autre ses propres défauts. Et un spread, Bratikun, il y a une union appelée Rafpale Mikabsen, où tous ensemble on acquiert tout. Ça, je ne sais pas, mais pour l'instant, personne ne dérange pas l'autre. Chacun dispose de ce qui complet par rapport à lui. Dans son approche qu'il faut découvrir et conserver. Par conséquent, chacun doit avoir toute cette image comme étant sa propre image. Ceci est son âme. Qu'est-ce que mon âme ? Mon âme, c'est moi, mon poids dans le cœur et le lien avec toutes les autres parties de mon kli qui apparaît et qui apparaît aux 7 milliards auxquels je dois donner quelque chose, mais en fond, mais je les vois, je les découvre en fonction de mes attributs de qui je suis. Par conséquent, cette séparation intérieure ou extérieure n'a pas besoin d'être dès le début. Quand nous arrivons à l'étude du Zohar, la Torah est étudiée au sein d'un seul homme. Tous les mondes sont dans mon lien entre moi et l'autre. J'ai dessiné cela. Il y a moi et l'ensemble de ce clé, l'autre. Tu vois cette petite partie qui me sépare de l'autre. Là se trouve l'ensemble des mondes. L'ensemble de ces 125 degrés. Ici. En dehors de cela, il n'y a rien. Tout le monde parlait, nous devons parler, ils doivent s'éveiller jusqu'à une sauf. Pour moi, une sauf, c'est ici. Et lorsque je suis séparé, détaché, quand je suis ici dans cette situation, ceci est appelé pour moi ce monde-ci. Et si c'est le monde de Ein Sof, somme toute, qu'est-ce qui nous sépare ? Mon ego, qu'il me faut corriger. En dehors de cela, il n'y a rien. Si je veux être uni ensemble avec eux, si, et nous désirons, ou ici, là où agit mon intention pour l'union, alors du fait que nous corrigeons comme étant unis, de là arrive sur moi, j'éveille cette force d'union, et alors il agit sur moi pour s'unir, l'action de Hormakif, l'action pour l'union man. Et il faut ainsi se représenter telle situation qui est très simple. On ne veut pas. Les kabbalistes également n'ont pas voulu nous l'expliquer de trop. Car nous avons dû nous inclure, nous mélanger avec notre ego, avec la nation du monde. On sentirait l'exil, ce... Et ainsi, regarde ce que Bala Soulam écrit. Shalom Beolam, Shalom. Aime ton prochain comme toi-même. L'ensemble des corrections, la nation. Mais au final, tu n'as rien, si ce n'est de s'élever pour s'unir, et c'est tout. Et ceci est toute la sagesse de la Kabbale. Comme avait dit Makif, et se joindre ensemble. Lorsqu'on arrive au retour, s'ouvre quelque chose de nouveau, je ne sais pas quoi, alors le clé corrigé, avec celui-ci, on peut faire quelque chose. Nous vivrons et nous verrons. Par conséquent, lors de la lecture du Zohar, nous devons ainsi agir. Pourquoi en permanence nous lisons, car chacun peut ici ajouter à l'autre son intention, son soutien. Continue. Article. Il mit 7 ans à la bâtir. Paragraphe 176. Lorsque les amis sont en chemin, ils doivent aller avec un seul cœur. Si il y a parmi eux des méchants ou des gens qui ne sont pas du palais du roi, ils doivent s'en séparer. Ceci est en nous. Comme il est écrit, et mon serviteur Kalef Aïkef avait un autre esprit, qui le signifiant qu'il était séparé des espions, comme il était écrit, ils montèrent du Negev et allèrent à Hébron. Ils auraient dû dire allèrent au pluriel, mais du fait qu'il se sépara des espions et alla seul à Hébron pour visiter les tombes des patriarches, il est écrit Alla au singulier. Et Hébron lui a été donné comme une portion et un lot pour s'y renforcer en elle, comme il est écrit, et à lui je lui donnerai la terre qu'il a foulée. Pourquoi Hébron lui a été donné? Parce qu'il a visité les tombeaux des patriarches pour être sauvé du conseil des espions et fut sauvé. Ce n'est pas le cas. 178. Mais c'est plutôt comme il est écrit, David demanda au Seigneur, et il dit Hébron à Hébron. Puisque Shaul était mort, David avait déjà été loin pour recevoir le royaume durant les jours de Shaul, pourquoi David n'a pas été couronné? De plus, pourquoi ne reçut pas le royaume pour tout Israël? Mais lorsqu'il vint à Hébron, il ne reçut que le royaume de Juda pour 7 ans. Il attendit là toutes ces 7 années et reçut le royaume sur tout Israël. À Jérusalem, après que soit mort Ish-Bosheth. 179, la sainte Malchut d'en haut n'a pas reçu la lumière de Malchut dans la perfection jusqu'à ce qu'elle se soit unie dans les pères, Rangat, ou du Chazé vers le bas, de Zeranpin lorsqu'elle s'est unie en eux. Et elle fut construite dans une seule construction qui est Bina. Et le monde supérieur est appelé 7 ans du fait que toutes les 7 sphirot Rangat Neim sont incluses en lui.
1: Tansil, il met 7 ans à la bâtir, c'est le monde supérieur. C'est pourquoi il n'est pas écrit, il a bâti en 7 ans. Car cela concerne le monde supérieur, qui a été appelé 7 ans. Comme il est écrit, car en 6 jours le Seigneur fit, le 6 jours sont Abraham. Comme il est écrit, ce sont les générations du ciel et de la terre quand ils furent créés, avec la lettre d'Abraham. Abraham est appelé 6 jours, Chesed de Zerampin, qui inclut Chagat Nei. Et parce qu'il est 6 jours, le monde fut construit en lui. De même, il mit 7 ans à la bâtir. Concernant le monde supérieur, Bina, appelé 7 ans. 181. David voulut être construit dans le complète malchut en bas, en dantique à la malchut d'en haut. Et il ne fut pas construit jusqu'à ce qu'il vienne en s'unisse avec le patriarche à Hevron et s'y tient 7 ans. Pour être construit en eux. Après 7 ans, il fut construit en tout ce qui était nécessaire et son royaume fut honte pour qu'il ne le quitte jamais. S'il n'avait pas été corrigé à Hevron pour être connecté à son endroit par la patriarche, son royaume n'aurait jamais été construit pour être en adéquate. De même, l'esprit de sagesse illumina Caleb et il vient à Hevron pour s'unir avec les patriarches. Il alla à son endroit parce que l'esprit de sagesse n'est reçu qu'un s'unisant ou patriarche et ensuite il fut à sa place car il lui donnait et il arrêta de lui. Ça arrive de Chagat. On a besoin à penser qu'est-ce qui est la différence entre ça qu'on a une situation qui se change de place quand il arrive à Hevron et quand le temps se change, 7 ans, qu'il se réunit avec des personnes qui sont Ramim, David, pas important quoi. Ces choses, ces discernements sont différents. Le ligne de, du temps, du place, son lien avec le reste des âmes. Qu'est-ce qui est la différence entre toutes ces choses dans ce processus qu'on passe? Les années peuvent faire quelque chose, le place peut faire quelque chose. Tout ce sont des parties de notre désir qui se dévoilent de cette façon. Pensez sur ça un peu. Article chemin, sentier, amabilité et paix. 183. Ce chemin sont des chemins d'amabilité. Tous ces sentiers sont paix. Ce chemin sont des chemins d'amabilité. Sans le chemin de la Torah, quiconque marche dans le chemin de la Torah, le Saint béni soit-il, lui apporte l'amabilité de la Shrina, et elle ne le quittera jamais. Et tous ces sentiers sont paix, sont les sentiers de la Torah, car tous les sentiers de la Torah sont paix. Paix pour lui, en haut, paix pour lui, en bas. Paix pour lui dans ce monde et paix pour lui dans le monde à venir. 184. Ce juif dit, il y a un secret intérieur dans ce verset. Je l'ai entendu de mon père et j'ai appris une bonne chose ici dans ce verset. Ce verset est de deux manières et de deux discernements. Car vous lisez chemin et vous lisez sentier. De plus, vous lisez amabilité et vous lisez paix. Ce chemin sont des chemins d'amabilité, comme il est écrit. Il donne un chemin à la mer. Car partout où dans la Torah il est appelé chemin, c'est la route ouverte pour tous. Ainsi sont ces chemins. Il y a des chemins qui sont ouverts par le patriarche Chagat, qui cruise dans le grand mer, Malchut, et il entre. Et il y a les sentiers que se développent chaque côté et dans toutes les directions du monde. 187. Amabilité est le plaisir qui émerge du monde à venir. Bina, elle brille à toutes les lumières zones. Elle se diffuse dans toutes les directions, à droite et à gauche. Et ce bien, la lumière du monde à venir que la patrigage Chagat de Zerampin, tête est appelée amabilité. Autre chose, le monde à venir est appelé amabilité. Car quand le monde à venir se réveille pour donner abondance, joie, lumière, la liberté du monde se réveille. C'est pourquoi dans le monde à venir, Bina est appelée amabilité. Il y a deux points dans Malchut. Un, qui est au-dessus d'Ambina, appelé Clé. Et le second, qui n'est pas adouci, est appelé Verou. Par conséquent, il y a deux noms pour Yesod de Malchut. Un, quand elle est établie à partir d'un clé, elle est appelée chemin ou route. Et deux, quand elle est établie à partir d'un verrou, elle est appelée sentier ou voie. Tous les endroits appelés chemin dans la Torah sont une route qui est ouverte à tous, car elle est établie à partir d'une clé qui reçoit toutes les mochines de Bina, appelées amabilité, et est ouverte pour leur donner à tous les inférieurs cette correction pour être apte à la réception de Mocha de Bina a été faite par son accession à Chagat de Zerampin, appelé patriarche. Et elle s'y établit le quatrième des patriarches. C'est pourquoi il est considéré que les patriarches ont établi ce Yesod de Malchut appelé Clé. Les chemins sont ouverts par les patriarches car Chagat de Zerampin les corrige pour être leur malchut. Le quatrième patriarche. Cette correction est appelée extraction et forage parce que par cela ils lui font un réceptacle pour les mochin de Bina qui sont appelés amabilité. Comme il est écrit, le puits qui est prince, cruse, qui sont Abba Vehima, que les nobles de peuple extraits signifiant Chagat de Zerampin. Quand le Shabbat commence, tous les méchants ont fait le repose et se réjouissent. Et se repose le Shabbat. Quand le Shabbat se finit, nous devons évoquer la joie supérieure pour être sauvés de la punition de l'enfer. Car à partir de ce moment, là, ils sont juges. Nous devons évoquer et dire que l'amabilité du Seigneur, notre Dieu, soit sur nous, qui est de retourner et étendre l'amabilité supérieure qui est Mochin de Bina, signifiant la joie de tout. C'est pourquoi ce chemin, son chemin d'amabilité et tous ces sentiers sans paix. 189. Ces sentiers sont des sentiers et routes qui émergent d'en haut de Abba Vehima, qui sont les verrous. Et ils reçoivent toute une seule alliance appelée paix. Yesod de Zerampin, le paix à la maison, elle conduit à la grande mer Malchut, quand elle est en force, signifiant quand la grande mer est uniquement à gauche et dans le dénim comme une mer gelée, alors par la force de Massar de Chérik dans la ligne médiane, il fait augmenter la droite sur la gauche, siglant l'une dans l'autre. À ce moment, l'un s'ouvre, cela est considéré comme faire le paix. Et alors il lui donne paix, c'est la signifiant des mots. Et tous ces sentiers sont paix. Je pense pas que ici il y a quelque chose à expliquer. Il y a beaucoup de discernement et ce qu'il nous explique. Mais pour conclusion, ce processus est très simple. Article, voici le main du Seigneur. 190. En Égypte, le Saint béni soit-il et a tué tous les animaux et les troupeaux. Il y avait 3 morts dans les animaux. Épidémie, ceux qui moururent par le grêle, et le premier-né parmi les animaux qui moururent par le plaie de premier-né. Et quelle fut leur mort? Il est écrit au début, voici la main du Seigneur, et sur ton troupeau qui est dans le champ. Pourquoi ne dis pas la main du Seigneur, toutes les plaies? Ici, ses mains, une main avec 5 doigts, au début avec le plaie de la vermine, il est écrit, c'est le doigt du Dieu. Et ici, c'est tout, les 5 doigts, où chaque doigt tue une seule espèce. Et il y avait 5 espèces, comme il est écrit sur les chevaux, sur les ânes, sur les chameaux, sur les bœufs et sur les moutons. Ainsi, 5 espèces pour 5 doigts, appelés mains. C'est la raison pour laquelle la main du Seigneur est sur ton troupeau, qui est dans le champ, une épidémie très lourde, il mourait pour eux-mêmes signifiant, il était trouvé mort. Après que les Égyptiens ne se sont soit pour repentir ces lettres de l'épidémie, revirent et tueraient tout ce qui était à gauche. Ainsi, les lettres de l'épidémie revirent et furent grêlés. Souffle que l'épidémie est avec calme et la grêle est avec force et colère. Tous deux étaient à un endroit dans les 5 doigts. Dans l'épidémie, ces lettres qui sont dans la calme mûrent calmement, signifiant qu'elles mouraient d'elles-mêmes. La grêle signifie que les lettres reviennent être une colère puissante avec toutes. Et le désir de recevoir qu'il monte et monte avec chaque frappe. Et il nous amène à des actions que pour les corriger, ses récipients, c'est plus dur. Et je ferai de toi une grande nation. Et je ferai pour toi une grande nation. Et je te bénirai, je rendrai ton nom glorieux, et tu seras une bénédiction. Et je ferai de toi une grande nation, correspond à va. Et je te bénirai, correspond de ta terre. Et je rendrai de nom glorieux, correspondant à de ta terre natale. Et tu seras une bénédiction, correspondant et de ta maison paternelle, opposée aux 4 notes dans la verset. Va, il lui fut promis 4 types de récompense dans la verset, et je ferai de toi une grande nation. Ici est l'essence de la sagesse. Je ferai de toi une grande nation, correspond au côté droit, très cède. Je te bénirai, correspond au côté gauche, gvoura. Je rendrai de nos glorieux correspondants au côté de milieu, tiferet. Et tu seras une bénédiction correspondant au côté de la terre d'Israël, Malchut. Et tout est le Saint Merkava, car Chagat et Malchut sont les jambes de Merkava. Par le réveil d'en bas, il y a un réveil d'en haut. Avant qu'il y ait le réveil d'en bas, aucun réveil en haut ne sera sur lui. Il est écrit d'Abraham, et il sortit avec eux de Ur de Chaldin. Il aurait de dire sortir avec lui, mais Terach et Lot sortir avec Abraham et Sarah. Car après que Abraham fut soufflé du feu, Terach revient, faire son désir. Et comme il est en d'abord éveillé en bas pour aller sur la terre de Canaan, ils furent immédiatement éveillés d'en haut et le Saint béni soit-il lui dit « Va ». 187. Va signifie va à ta correction de ta terre et de ce côté de l'implantation que tu faisais où tu es né, du côté droit avant de s'être inclus dans la gauche. Le Saint béni soit-il lui dit de partir d'ici et de ta terre natale, signifie de ta descendance du côté gauche avant de s'être inclus dans la droite, car la gauche est une descendante de la droite, de ta maison paternelle. Tu veilles à leurs racines. Le Saint béni soit-il lui dit de ne plus les regarder vers la terre que je te montrerai, car là apparaîtrait ce que tu désires, signifiant la force assignée sur toi. Immédiatement, Abraham alla comme le Seigneur lui avait dit, et nous voulons aller pour attendre la signification de la sagesse. C'est beau, hein? Oui. Et Sarai était stérile. Et Sarai serait stérile. Elle n'avait pas d'enfant. Malheur à cela, malheur à ce moment quand Agar enfanta Ismaël. 199. Mais Sarah enfanta après qu'Ismaël soit né. Et elle un fils de la sainte sémence. Par conséquent, pourquoi dites-vous malheur? Au contraire, malheur autant parce que Sarah fut en retard et il est écrit, et Sarah dit à Abraham, s'il te plaît, viens à ma servante. C'est pourquoi c'était le bon moment pour Agar d'hériter de sa mantra Sarah. Et Agar est un fils d'Abraham. Et Abraham dit, où que Ismaël puisse vivre devant toi, et même si le Saint-Béni soit-il, lui annonça la nouvelle pour Isaac, Abraham adhère et Ismaël jusqu'à ce que le Saint-Béni soit-il lui répondit. Et comme pour Ismaël, je t'ai écouté. Ensuite, il fut concourci. Et vient dans la Sainte Alliance avant que Isaac ne vienne au monde. 400 ans, la signante des fils d'Ismaël se tient et demanda au Saint béni soit-il, lui dit, ceux qui furent circoncis ont-ils une part de ton nom? Le Saint béni soit-il lui dit, oui. Il lui dit, mais Ismaël fut circoncis, pourquoi n'a-t-il pas de part en toi comme Isaac? Il répondit, il fut circoncis correctement et avec ce correction et l'autre non. Qui plus est-ce l'adhère à moi correctement pour 8 jours et les autres sont aussi loin de moi de plusieurs jours. Le ministre assigné lui dit, et maintenant puisqu'il fut concerné, n'aura-t-il pas une bonne récompense pour cela? Malheur à ce moment, quand Ismaël est né dans ce monde et qu'il fut circoncis, que fit le Saint béni soit-il et garde à la récute du ministre d'Ismaël? Il éloigna le fils d'Ismaël et la descendance avec le supérieur et leur donne une part dans la terre sainte en bas en raison de la circoncision en eux. 203. Et le fils d'Ismaël sont destinés à gouverner la terre sainte pour un long moment, quand elle est vide de tous, comme leur circoncis est vide d'imperfection. Et ils retarderont les enfants d'Israël de revenir à leur place jusqu'à ce que la mérite des fils d'Ismaël soit complet. Et les enfants d'Ismaël sont destinés à révéler de grandes guerres dans le monde. Et les enfants d'Edom se rassembleront contre eux et leur feront la guerre. Une sur la mer et une sur la terre, et une à côté de Jérusalem, et ils se gouverneront l'un l'autre. Mais la terre sainte ne serait pas donnée aux enfants d'Edom. À ce moment, une nation se révéra contre la méchante Rome, dans la fin d'un monde, elle lui fera la guerre durant 3 jours. Mais les nations s'y rassembleront et tomberont entre leurs mains jusqu'à ce que tous les enfants d'Edom s'y ressemblent de tous les camps du monde. Alors le Saint béni soit-il révéra sur eux, comme il est écrit, car le Seigneur a un sacrifice dans Bokra. Et que dit-il après?

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1: Bonjour les amis, nous allons avoir une leçon de commémoration du Hari et nous allons lire la lettre 39 du Bala Sulam. Nous la lisons ensemble dans nos dizaines. Nous avons 22 minutes pour ce faire. Lettre 39 du Bala Sulam. Année 1927 ou 5687 du calendrier hébraïque, avec l'aide du Créateur, veille du Saint Shabbat, Parashat Shelach, depuis Londres. À l'attention du Chassid renommé, notre maître le Rav, que sa lumière brille. Je renouvelle ta paix comme il convient. Je viens t'informer qu'à l'instant même, j'ai reçu une lettre qui afflige mon âme au plus haut point concernant le fait qu'on a remis mon saint fascicule entre les mains des extérieurs pour s'en moquer à leur guise. Et maintenant, tu me comprendras et mon avertissement redoublé et triplé de garder le sens et pourquoi je n'ai pas envoyé les fascicules jusqu'à ce jour, car je craignais cela. Et c'est pourquoi j'ai voulu envoyer d'abord les fascicules à notre maître, que sa grandeur soit élevée, et entre les mains du Saint Rav, qu'il vive de longs et bons jours. Amen. Et voici ce que je craignais m'est arrivé, et des mains de jeunes gens, sciemment, ils m'ont trahi pour faire ce que je n'ai pas ordonné, après mon grand avertissement de ne révéler mon secret à personne, qui que ce soit. Et voici qu'ils ont rendu mon esprit nauséabond aux yeux de la génération et qu'ils m'ont fait trébucher dans la voie de mon travail élevé pour faire contentement à mon possesseur. Qui pourra leur pardonner cela? Et dans les cieux témoins sur mon effort de toutes mes forces pour prolonger sa sainteté, béni soit-il, à cette génération. Cependant, la citra Ara trouve toujours ses hommes, ses agents, pour me placer des obstacles dans toutes mes directions où je me tourne pour faire du bien aux autres. Et sur tout cela, nombreux sont ceux qui sont avec nous plus que ceux qui sont avec eux. Et le Créateur ne lèse pas mon salaire. Et peu à peu, j'avance et je dégage la voie, parfois moins, parfois plus, mais toujours avec un gain et un profit. Avec l'aide du Créateur, jusqu'à ce que je mérite de faire tomber tous les ennemis du Créateur, avec l'aide de son grand et redoutable nom. Et toi, ne crains pas la peur des simples, et ceux qui font sortir la chose sont plus petits que leur ceinture. Ainsi, le Créateur a voulu, ainsi il m'a fait, et qui lui dira que fais-tu et que fais-tu agir? Car le mérite de ma Torah est plus grand que le mérite de leur père. Ainsi, les gens de la génération d'Amos, le prophète, le méprisaient et disaient que le Créateur n'avait sur qui faire reposer sa shrina, si ce n'est sur ce bègue, comme il est écrit dans la Pesikta. Cependant, il est écrit, « La langue de vérité sera établie pour toujours ». Et jusqu'à un instant, la langue de mensonge, car à la fin, les gens de vérité sont ceux qui triomphent. Amos est resté vivant et existant pour l'éternité. Et qui a entendu ou su ce qui est advenu de ses adversaires? Ainsi en est-il de cette chose. Les gens de la langue ne peuvent nuire qu'à leurs semblables, et il se trouve que la tempête tombera sur la tête des méchants. Et la vérité vit et subsiste, elle ne s'affaiblit pas de toutes sortes de mensonges, mais encore elle se renforce par eux, comme un champ semé qui se renforce par le fumier et les ordures qu'on y jette. Et la bénédiction du champ fructifie et se multiplie par leur entremise, si le Créateur le veut. Je ne ressens pas encore le dommage qui me viendra par eux pour la diffusion de mon enseignement. C'est pourquoi je ne sais pas encore comment choisir quelle voie pour faire résider la lumière et pour la sauver de leur mal. Cependant, il est certain que si je ressens quelques dommages, je serai vengeur et gardant rancune contre eux, selon la loi de la Torah, et je mesurerai ma force avec eux, et tout ce que ma main trouvera mon pouvoir de faire, je le ferai, car Dieu, je le crains, il n'y a pas d'autre force que lui. Que Dieu nous en garde, et cela suffit à l'intelligent. Et en général, pour toi-même, sache que ce n'est ni pour mon honneur ni pour mon besoin que j'ai composé le livre, mais uniquement pour lui, béni soit-il, et qu'il soit élevé, car j'ai vu une grande confusion des choses dans les écrits du Hari, dont la cause est que le Hari, de mémoire bénie, ne les a pas écrits et ordonnés de sa propre main sainte, comme il convient, à la profondeur de cette sagesse sublime, et le Rav, de mémoire bénie, au moment où il a entendu et écrit les choses, n'était pas encore dans les degrés de perfection nécessaires pour atteindre ses enseignements à leurs racines, car il était alors jeune en âge, il avait 30 ans lorsqu'il se tenait devant le Hari, de mémoire bénie, comme il est écrit dans Shahar Gilgulim, et voici ses mots. Et maintenant, en l'an 53-31, en l'an 5331 de la création, j'ai 29 ans depuis ma naissance, etc., voir là-bas que déjà à Pessah, il servait le Hari, de mémoire bénie, et à la veille du Shabbat Kodesh, la Parasha Matot Maseh, le jour de Rosh Hodesh Av de l'année 5332, il tomba malade, que Dieu nous en préserve. Et le mardi suivant, le 5 Av, il quitta ce monde pour la vie du monde à venir. Et tu trouves qu'au moment de son décès, de mémoire bénie, il n'avait que 30 ans, et le Hari, de mémoire bénie, vécut 38 ans, comme il est connu, et il a encore écrit là-bas. Au moment de son décès, le Rav Haim Vital, de mémoire bénie, n'était pas là, et voici ses mots, mot à mot, le Rav Yitzhak HaKohen, de mémoire bénie, m'a raconté que, lors du décès de mon maître de mémoire bénie, lorsque je suis sorti de chez lui, c'est-à-dire Maharai Cohen de mémoire bénie, est entré et il pleura devant lui et dit, « Est-ce là l'espérance que nous attendions tous de ton vivant, de voir du bien, de la Torah et une grande sagesse dans le monde? » Et il lui répondit, « Si j'avais trouvé ne serait-ce qu'un seul juste parfait parmi vous, il ne m'aurait pas retiré de ce monde avant mon temps. » Et alors qu'il parlait encore de cela, il demanda après moi, après le Rahav de mémoire bénie, et dit, « Où est parti Haim? Est-ce que en une heure pareille, il est sorti de chez moi? » Et il fut très peiné, et il comprit de ses paroles qu'il avait l'intention de me transmettre quelque chose de dissimulé. Alors il lui dit, « Que ferons-nous désormais? et il dit, tu diras aux compagnons en mon nom qu'à partir d'aujourd'hui, ils ne s'occupent plus du tout de cette sagesse que j'ai enseignée, car ils ne l'ont pas comprise comme il convient. Mais le Rav seul s'en occupera, seul à voix basse, en secret. Et il dit, que Dieu nous en garde, n'y a-t-il plus d'espérance? Et il dit, si vous en êtes digne, je viendrai vers vous et je vous enseignerai. Et il lui dit, comment viendras-tu et nous enseigneras-tu alors que tu quittes maintenant ce monde? Et il lui dit, tu n'as pas affaire aux choses dissimulées. Comment ma venue vers vous sera-t-elle? Et aussitôt, il décéda pour la vie du monde à venir. Et j'ai longuement recopié les paroles du livre Char Agilgulim du Rav, de mémoire bénie, mentionné ci-dessus, afin que tu vois que le Hari de mémoire bénie a interdit au Rav de mémoire bénie d'enseigner sa Torah à d'autres. Et c'est parce qu'alors il ne comprenait pas parfaitement les enseignements qu'il avait entendus du Hari de mémoire bénie. Et c'est la raison pour laquelle il ne voulut même pas organiser les écrits qu'il avait entendus de son maître. Et ce sont ceux qui vinrent après lui, la troisième génération, à savoir Maharaï, notre maître le Rav Yaakov, Tsema, de mémoire bénie, Maharam, notre maître le Rav Meir, Paprech, de mémoire bénie, et Maharash, notre maître le Rav Shmuel, Vital, de mémoire bénie, qui les ont organisés. Et chacun de ces organisateurs n'avait pas tous les écrits du Hari dans leur intégralité, car 600 feuilles des écrits furent volées du vivant du Rav, le Rav Vital, de mémoire bénie, à partir desquels Maharaï, Tsema, de mémoire bénie, a organisé la plus grande partie du Hetzaim, l'arbre de vie, et encore quelques ouvrages. Et une partie, le Rav, de mémoire bénie, a décrété et ordonné de l'enterrer avec lui dans la tombe, et c'est ce qu'ils ont fait. Et une troisième partie, il laissa en héritage à son fils Maharash, Vital, de mémoire bénie, à partir de laquelle furent organisés les 8 portails connus. Et ensuite, après un long moment, Maharaï, Tsema, de mémoire bénie, et une grande assemblée de sages se sont réunis, et ils ont sorti la troisième partie de la tombe, et de là furent organisées la première édition et la deuxième édition du Hetzraïm, ainsi que Olat Tamid et d'autres ouvrages. Et voici, tu verras qu'à chaque fois, il n'est parvenu entre les mains de celui qui arrangeait que le tiers de l'ensemble des écrits, qui tous ensemble sont une seule essence et une seule construction, et il serait heureux que cela suffise. Et puisque leurs mains ne détenaient qu'une petite minorité des écrits, ils n'ont pas compris la profondeur de la sagesse alors. Et ils ont encore plus embrouillé les choses du fait qu'ils n'ont pas compris comment t'arranger. Et sache avec certitude qu'il n'y a pas eu depuis l'époque du Hari de mémoire bénie jusqu'à ce jour, quelqu'un qui comprenne la méthode du Hari de mémoire bénie à sa racine, car il aurait été bien plus facile d'obtenir un grand esprit et saint, deux fois plus grand, vraiment, que celui du Hari de mémoire bénie, que de comprendre sa méthode. Car de nombreuses mains ont dominé sur elle depuis le détenteur de la transmission et le premier rédacteur jusqu'aux derniers arrangeurs, alors même qu'ils n'avaient pas encore atteint les choses à leur place dans leur racine supérieure, de sorte que chacun a inversé et embrouillé dans les choses. Et voici par le désir supérieur, béni soit-il, j'ai mérité l'imprégnation de l'âme du Hari de mémoire bénie. Non du fait de mes bonnes actions, mais par le désir supérieur qui est élevé même pour moi-même. Pourquoi ai-je été choisi, moi, pour cette âme merveilleuse, à laquelle aucun homme n'a eu le mérite depuis son décès jusqu'à ce jour? Et je ne peux m'étendre sur cette notion, car il n'est pas dans ma voie de parler de merveille, mais j'ai trouvé mon devoir du fait d'apaiser ton esprit face au flot d'eau puissante, des serviteurs qui se révoltent contre leur maître, et ils ont chassé ces eaux, boue et limon, qu'ils tombent dans leur action, que leur âme animale a produite, car ils n'ont pas encore compris parfaitement comment la séparer de l'âme spirituelle. Car tu sauras qu'il est interdit de craindre de telles forces qui ne jaillissent que pour submerger toute sainteté, que Dieu nous en garde et le Créateur nous sauve de leurs mains. Et je pense que tu me croiras, car il n'est pas dans ma voie de toute ma vie de mentir ou d'exagérer ou de courir après l'honneur et l'acquisition d'un nom parmi les sots et semblables, car jusqu'à ce jour j'ai supporté et je n'ai même pas eu le désir de me battre contre eux. Et pour plus de force, afin que tu ne te troubles pas à cause des armées de la Citra Ara, je t'informerai d'un signe distinctif que nous avons reçu de la bouche du Hari de mémoire bénie, pour savoir qui est un juste véritable et qui est un juste qui n'est pas véritable, mais qui est digne d'être un juste. Pour cela aussi, il faut se conduire envers lui avec honneur. Et tu penses que nous devons tirer au sort pour cela, pour savoir qui sert le Créateur et qui ne le sert pas, car les signes et les miracles ne tranchent pas dans cette notion, comme cela est connu parmi les Hassadim. Et si c'est ainsi, il faudrait recourir au sort que Dieu nous en garde. Plutôt, sache que cette question, le Rahav de mémoire bénie l'a posée au Hari de mémoire bénie, et cela est explicite dans le livre Shahar Ruach HaKadosh à Kodesh, qui est le septième Shahar des huit Shaharim connus du Hari de mémoire bénie, page 1, et voici ces mots, lettre à lettre. Et le signe que m'a donné mon maître de mémoire bénie est que nous voyons s'il est véridique en toutes ses paroles, ou si toutes ses paroles sont pour le nom du ciel et qu'il n'annule même pas une seule lettre de ses paroles. Cela concerne le sens d'une seule lettre qu'il apprend de son compagnon, qu'il faut, etc., comme il est connu des connaisseurs de la sagesse dissimulée, et aussi qu'il sache expliquer les mystères de la Torah et ses secrets. Celui-là, assurément, nous pouvons croire en lui. Et le Rav lui-même conclut sur ce signe, et voici ses mots, lettre à lettre. Et selon ses paroles, nous pouvons savoir et reconnaître sa grandeur et son élévation selon sa connaissance. Jusqu'ici, ses mots. Et l'explication est, comme il est écrit plus haut, que lorsque l'homme est juste et pieux, et qu'il s'occupe de la Torah, et prie avec intention, etc., il se crée de lui des anges et des esprits saints, ce qui est le sens de celui qui fait une mitzvah, il s'acquiert un défenseur, etc. Et les vapeurs qui sortent de leur bouche deviennent un char pour les âmes des justes premiers pour descendre en bas, enseigner la Torah à cet homme, etc., voir la

0: est un signe évident. Et je t'ai déjà écrit que mes livres n'ont pas besoin d'approbation, puisque je n'ai pas ajouté à la parole du Hari de mémoire bénie même un seul mot. J'ai déjà fait un index des sources pour chaque opinion afin de montrer leur place dans les écrits du Hari de mémoire bénie. Et si c'est ainsi, le Hari de mémoire bénie n'a pas besoin de l'approbation des gens de notre génération. Et j'ai fait cela avec une intention profonde, voyant les voix de la Citra Ara face à moi depuis le début. Et il est presque impossible de distinguer mon propre travail et ajout dans ces deux commentaires. Et si c'est ainsi, comment pourrait-il tenir et faire front face à ce livre? Et s'ils ont une plainte sur ce que j'ai étudié et que je suis plus expert qu'eux dans les écrits du Hari de mémoire bénie, cela n'est pas une revendication. Ils n'avaient pas à perdre leur temps en paroles vaines et ils auraient eu ce temps libre pour étudier les écrits du Hari de mémoire bénie. Et puisqu'ils ont croisé les bras, qu'ils mangent maintenant leur chair. Et je réponds. Et nous allons maintenant regarder une rediffusion d'une leçon de 2005, le 16 octobre.
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0: Nous lisons la lettre, Balasulam, lettre 39. Je viens t'informer qu'à l'instant même, j'ai reçu une lettre qui afflige mon âme au plus haut point concernant le fait qu'on a remis mon saint fascicule entre les mains des extérieurs pour s'en moquer à leur guise. Et maintenant, tu me comprendras et mon avertissement redoublé et triplé de garder le secret et pourquoi je n'ai pas envoyé les fascicules jusqu'à ce jour, car je craignais cela. Et c'est pourquoi j'ai voulu envoyer d'abord les fascicules à notre maître, que sa grandeur soit élevée, et entre les du Saint Rav, qu'il vive de long et bonjour. Amen. Et voici que ce que je craignais m'est arrivé. Et des mains de jeunes gens, sciemment, ils m'ont trahi pour faire ce que je n'ai pas ordonné après mon grand avertissement, de ne révéler mon secret à personne, qui que ce soit. Et voici qu'ils ont rendu mon esprit nauséabond aux yeux de la génération et qu'ils m'ont fait trébucher dans la voie de mon travail élevé, pour faire contentement à mon possesseur. Qui pourra leur pardonner cela? Et dans les cieux, témoin sur mon effort de toutes mes forces pour prolonger sa sainteté, béni soit-il, à cette génération. Nous devons comprendre que le Bala Sulam avait plusieurs composantes, plusieurs personnes qui le détestaient et plusieurs opposants. Aujourd'hui encore, nous entendons parler d'eux, mais aujourd'hui, la génération s'occupe déjà de quelque chose de totalement différent. Il n'y a plus la même Torah, ni le même public orthodoxe qu'à cette époque. Il n'y a plus la même rigidité envers la sagesse de la Kabbale. Et il y avait également la Kabbale du Ramak et la Kabbale du Hari, et à quel point elles étaient alors en désaccord. Et les différents sages de Jérusalem comprenaient ou ne comprenaient pas ce que faisait le Bala Sulam. Il existait une opposition vraiment très, très grande à ce qu'il faisait et à ce qu'il écrivait. Elle portait également sur la manière dont il expliquait les paroles du Hari et il craignait réellement qu'il puisse lui barrer tout chemin de la diffusion du livre et plus généralement de la diffusion de ses paroles. Nous reprenons la lecture. Cependant, la Citra Ara trouve toujours ces hommes, ceux qui accomplissent sa mission, afin de dresser devant moi des obstacles dans toutes les directions vers lesquelles je me tourne, afin de faire du bien aux autres. Et malgré tout, ceux qui sont avec nous sont plus nombreux que ceux qui sont avec eux. Le Créateur ne me prive pas de ma récompense et peu à peu, je vais en dégageant le chemin, parfois moins, parfois davantage, mais toujours avec un bénéfice, avec l'aide de Dieu. jusqu'à ce que je mérite de faire tomber tous les ennemis du

0: Créateur avec l'aide de son nom grand et redoutable. Et toi, ne crains pas la peur des insensés, ni ceux qui divulguent la chose. Mon petit doigt est plus épais que leur rein. Ainsi, le Créateur l'a désiré, et ainsi il m'a fait. Et qui lui dira, que fais-tu et qu'accomplis-tu, car le mérite de ma Torah est supérieur au mérite de leur père. De même, les hommes de la génération du prophète Amos le méprisaient. Il disait que le Créateur n'avait trouvé personne d'autre sur qui faire résider sa Shrina que ce Beg-là, comme il est écrit dans la Pesikta. Nous voyons que presque dans chaque génération, on dit Rav, les hommes n'ont jamais compris ni honoré les grands qui grandissaient dans leur génération. Nul n'est prophète dans sa ville, c'est connu. Lorsqu'un homme grandit dans l'endroit où il vivait, on pense qu'il est le même homme qu'auparavant, car le minéral reste minéral, il ne grandit pas. Comment serait-il possible qu'un homme soit le même à 20 ans, puis à 60 ou 70 ans? Que sait-il de plus? Encore quelques pages de Guémara, un petit peu plus, ou bien ils ne comprennent pas qu'il est possible d'être un homme spirituel et de s'élever au-dessus du niveau terrestre. Et c'est pourquoi il est écrit, « Nul n'est prophète dans sa ville. » Les hommes habitués au minéral de la Kdusha, qui accomplissent quotidiennement les mitzvot et pour qui cela constitue l'esprit de leur vie, ne comprennent pas qu'il existe d'autres possibilités de vivre leur mode de vie, ne leur permet pas de penser autrement. Comment quelqu'un pourrait-il soudainement grandir? Mais cela concerne l'homme qu'ils connaissent. Quant aux kabbalistes, il est totalement impossible de les comprendre, car ce sont des hommes simples, encore plus simples que les autres. D'après ceux que j'ai connus, ils ne font rien d'eux-mêmes, ils ne s'attribuent aucune importance. Car comment pourrait-on s'attribuer de l'importance si l'on examine par rapport au Créateur? Alors, bien entendu, l'homme se voit toujours méprisable et faible. Il voit qu'il est, qui il est et ce qu'il est. Oui, comme il est écrit, l'humilité du Créateur qui fut ressentie par Moshe ne fut ressentie par aucun homme de toute sa génération. Il était plus humble que tout homme. C'est pourquoi, aux yeux du peuple, lorsqu'il voit un homme qui ne fait rien de lui-même, qui ne se présente pas avec une grande importance, avec un ventre rempli du Talmud et des décisionnaires, qui ne répond pas devant le public toutes sortes de paroles secrètes et qui ne produit pas des prodiges quelconques devant tout le monde. Le public, le juge, selon la règle, quiconque invalide par son propre défaut. Voilà comment cela paraît. Il en fut de même avec le Hari, il en fut de même avec Rabbi Shimon, avec le Bala Sulam, avec le Ramal et avec beaucoup d'autres hommes. Et il en fut ainsi avec chacun d'entre eux. C'est précisément de cette manière que le Créateur protège ses hommes aimés et particuliers afin qu'ils ne se mélangent pas avec le public et qu'ils se préservent. Et ainsi, ils peuvent avancer seuls, sans subir aucune influence de ce groupe extérieur d'hommes orthodoxes. Comme le dit souvent le Bala Sulam, et comme il l'explique ici, et comme le Rabash nous l'écrit dans sa lettre, plus certains hommes semblent proches de l'intériorité de la Torah, plus tu dois t'éloigner d'eux. En fonction de la profondeur à laquelle ils semblent se trouver, afin de ne pas acquérir de toute leur corruption dans la compréhension du chemin, et afin de rester pur de toute chose. Quoi qu'il en soit, personne n'est préservé des critiques portées contre lui. Le Bala Sulam a fait l'objet de très grandes critiques. Et il a traversé des périodes très difficiles. Cependant, il est écrit, la lèvre de vérité subsistera éternellement, mais la langue mensongère seulement un instant. Car finalement, ce sont les hommes de vérité qui remportent la victoire. Amos est resté vivant et présent pour l'éternité. Et qui a entendu parler ou sait ce qu'il est advenu de ceux qui se querellaient avec lui? Il en va de même ici, les maîtres de la langue ne peuvent nuire qu'à ceux de leur propre espèce. Et il se trouve que la tempête s'abattra sur la tête des méchants. La vérité est vivante et subsiste. Elle ne s'affaiblit pas à cause des différents mensonges. Elle se renforce encore grâce à eux, comme un champ ensemencé qui se renforce grâce au fumier et aux ordures que l'on y jette. Grâce à eux, la bénédiction du champ fructifie et se multiplie, si le Créateur le désire. Je ne ressens pas encore le dommage qu'ils pourront causer à la diffusion de ma Torah. Et c'est pourquoi je ne sais pas encore quel chemin préparer afin d'y faire résider la lumière et de la sauver de leur mal. Mais il est certain que si je ressens un dommage, je me vengerai d'eux et leur en garderai rancune, selon la loi de la Torah. Je mesurerai mes forces aux leurs, et tout ce que ma main trouvera la force d'accomplir, je l'accomplirai, car je crains Dieu, et il n'existe aucune autre force en dehors de lui que Dieu nous en garde et comprend bien. Cela signifie, dit Rav, que quoi qu'il arrive, il n'a pas l'intention de régler ses comptes avec eux, mais plutôt de continuer son chemin, quoi qu'il arrive. Nous ne pouvons pas évaluer ses efforts, car un homme qui vit dans un ghetto à Jérusalem n'a nulle part où fuir. Le monde est très petit, son monde à lui en particulier se limite à quelques rues dans la ville et rien de plus. Cela vient aussi du mode de vie des proches et de la famille. Cela vient également de l'éducation qui l'oblige à préserver l'extériorité. Il ne peut rien faire et se trouve plutôt au même endroit que ses ennemis. Et malgré tout, il est obligé de continuer et de s'arranger. Cela concerne les fêtes, les déplacements quotidiens, la synagogue, toutes sortes de rencontres, les mariages et ainsi de suite. Cela signifie tout ce qui appartient à la vie sociale, à laquelle il est obligé de participer. Et en même temps, il ressent à quel point on le traite d'une façon particulière et à quel point on le considère négativement comme différent des autres. Alors, durant des années, j'ai été obligé d'accompagner le rabbin au mariage. Cela arrivait plusieurs fois par semaine. Deux ou trois fois par semaine, je devais aller avec lui à des mariages. Je détestais énormément ça. C'était très difficile pour moi. Et je voyais également à quel point il en souffrait. Il devait s'asseoir à la table des notables et parler avec eux de toutes sortes de choses à leur niveau, de toutes les nouvelles qui survenaient alors dans la société orthodoxe. Par rapport à lui, par rapport à son degré, ces choses étaient réellement dépourvues de contenu et de signification. Je voyais combien cela était difficile pour lui. Chaque fois, après être resté assis parmi eux, il rentrait très tard et extrêmement fatigué. Et ensuite, deux ou trois heures plus tard, il devait se lever et commencer le cours. Ah, ils avaient une vie difficile. Et malgré tout, les kabbalistes devaient également participer à la vie publique. Pour différentes raisons. Chacun à son époque, pour telle ou telle raison, ce fut le cas du Baal Shem Tov et de tous les autres, il devait attirer les hommes. Il devait se montrer au public afin que le public sache qu'ils existaient. Peut-être pouvait-il intéresser quelqu'un au sein du public, lui rappeler qu'il existait également des choses de genre. D'une façon ou d'une autre, ils étaient obligés de participer à la vie sociale. Oui. Et d'une manière générale, sache pour toi-même que ce n'est ni pour mon honneur ni pour mes besoins que j'ai composé ce livre. Je l'ai composé uniquement pour lui, béni et exalté soit-il, car j'ai vu une grande confusion dans les écrits du Hari. La cause en est que le Hari, de mémoire bénie, ne les a pas écrits et ordonnés lui-même de sa sainte main, comme cela convenait à la profondeur de cette sagesse élevée. Et le Rav Haïm Vital, de mémoire bénie, lorsqu'il entendit et écrivit ces choses, ne se trouvait pas encore au degré parfait nécessaire afin d'atteindre ses enseignements dans leurs racines. Car il était alors encore jeune. Il avait 30 ans lorsqu'il se tenait devant le Hari, de mémoire bénie. Comme il est écrit dans le Shahar à Gilgulim, à la porte 8 à la page 49, et voici ces mots. À présent, en l'année 5331 de la création, j'ai 29 ans, etc., consulte là-bas. À Pessah de cette année, il servait déjà le Hari de mémoire bénie. Et le vendredi, veille du Saint-Shabbat, Parasha Matot Massé, le premier jour du mois d'Av de l'année 5332, le Hari tomba malade. Que le miséricordieux nous en préserve. Et le mardi suivant, le 5 Av, il quitta ce monde pour la vie du monde à venir. Tu trouves donc qu'au moment du décès du Hari, Haïm Vital n'avait que 30 ans. Le Hari, de mémoire bénie, vécut 38 ans. Comme cela est connu. Il écrivait encore dans la porte 8, page 71, qu'au moment de son décès, Haïm Vital ne se trouvait pas sur place. Et voici ses mots, mot pour mot. Le Rav Yitzhak HaKohen, de mémoire bénie, m'a raconté ceci. Au moment du décès de mon maître, de mémoire bénie, lorsque je sortis de chez lui, il entra, c'est-à-dire le Rav Yitzhak HaKohen. Il pleura devant lui et lui dit, « Est-ce donc là l'espoir auquel nous aspirions tous durant ta vie, celui de voir le bien, la Torah et une grande sagesse dans le monde? » Il lui répondit, « Si j'avais trouvé parmi vous ne serait-ce qu'un seul homme qui fut un juste parfait, on ne m'aurait pas retiré de ce monde avant mon heure. » Alors qu'il parlait encore, il demanda après moi, c'est-à-dire après Haïm Vital, il dit, « Où Haïm est-il allé? Est-ce précisément à une heure pareille qu'il m'a quitté? » Et il en éprouva une grande peine. Il comprit de ses paroles qu'il désirait me transmettre une chose secrète. Alors le Rav, Yitzhak HaKohen, lui demanda, « Que devons-nous faire à partir de maintenant? » Le Hari de mémoire bénie répondit, « Dis aux amis en mon nom qu'à partir d'aujourd'hui, ils ne doivent plus s'occuper de cette sagesse que je leur ai enseignée, car ils ne l'ont pas comprise comme il convient. Cependant, Haïm Vital seul s'en occupera, seul à voix basse et en secret. » Le Rav Yitzhak HaKohen demanda « Que Dieu nous en garde, n'existe-t-il donc plus aucun espoir? » Il répondit « Si vous le méritez, je viendrai auprès de vous et je vous enseignerai. » Il lui demanda « Comment viendras-tu nous enseigner alors que tu quittes maintenant ce monde? » Il lui répondit « Tu n'as rien à faire avec les choses dissimulées. Comment je te produira ma venue après auprès de vous, etc. » Et immédiatement, il quitta ce monde pour la vie du monde à venir. On a beaucoup de récits à ce sujet, au sujet du Hari. Il s'est énormément efforcé de faire également de ses élèves un groupe. Il les avait tous invités à venir à Jérusalem le vendredi, la veille du Shabbat. Il leur avait dit que le moment était particulier, qu'il était possible de monter à Jérusalem, de faire un raccourcissement du chemin et d'amener la fin de la correction. Mais ils lui ont rapporté toutes sortes d'excuses. Les enfants étaient malades, la femme ne donnait pas son accord, et ainsi de suite. Bien entendu, il s'agissait également d'obstacles particuliers qui leur venaient des cieux. Mais nous voyons ici une chose grave. Celui qui n'a pas reçu une transmission correcte d'un enseignant ne devrait pas du tout s'occuper de cela sans enseignant. Car alors il avancera avec ses erreurs, avec ses fautes et avec son propre intellect. Il empêchera seulement que la providence supérieure le conduise ensuite vers un autre lieu, à un autre moment, peut-être dans une autre incarnation. Mais il ne doit pas accumuler pour lui-même toujours plus de fautes et d'erreurs sur le chemin. Il entrerait alors dans la confusion et peut-être y entraînerait-il également d'autres hommes. Ici, le Hari le lui dit d'une manière très sévère, très dure, « Ne vous occupez pas, ne vous occupez absolument pas de la sagesse de la Kabbale. » Il parle pourtant ici d'élèves qui donnaient leur âme pour cette sagesse, mais qui n'avaient pas eu le temps de comprendre. Ce n'est pas important. Il leur donne que seul le Rav Haïm Vital, seul, à voix basse et en secret, s'occupe de la sagesse de la Kabbale. Et eux, ils ne doivent absolument pas s'en occuper. Alors, s'ils ne doivent absolument pas s'en occuper, comment dit-il ensuite? Si vous le méritez, je viendrai et je vous enseignerai. Cela ne semble pas correspondre à cela. Selon notre intellect, nous ne le comprenons pas. Un homme ne doit pas s'en occuper. Selon l'ordre de son Rav, il doit abandonner la sagesse de la Kabbale. Il ne doit pas s'en occuper. Comment pourra-t-il ensuite mériter quoi que ce soit? Il le méritera, il faut faire ce que dit le Rav et c'est tout. Ensuite, les choses s'arrangeront. Ce n'est pas sans raison qu'il a dit « si vous le méritez ». Que signifie « si vous le méritez » ? Accomplis ce que je te dis et rien de plus. Et tu verras à quel point, si tu y parviens, je viendrai auprès de toi et je te bénirai. Malheureusement, cela ne s'est pas produit ensuite. Seul Haïm Vital, avec l'aide de son fils et sur plusieurs générations, a ordonné les écrits du Hari. Voilà ce que nous possédons aujourd'hui après que le Baal Soulam les a encore clarifiés. Ce sont réellement des écrits selon lesquels nous pouvons avancer vers la sainteté. Y a-t-il des questions à ce sujet? Non? Ben alors continue la lecture. J'ai longuement cité les paroles susmentionnées du livre Shahar HaGilgulim, écrites par le Haïm Vital de mémoire bénie, afin que tu vois que le Hari de mémoire bénie avait interdit à Haïm Vital d'enseigner sa Torah aux autres. La raison en était qu'à cette époque, il n'avait pas parfaitement compris les enseignements entendus du Hari. C'est aussi la raison pour laquelle il n'avait même pas voulu ordonner les écrits entendus de son Rav. Ceux qui vinrent après lui les ordonnèrent. La troisième génération, il s'agit du Rav Yaakov Tsema, du Rav Meir Poppers et du Rav Shmuel Vital, de mémoire bénie. Aucun de ces organisateurs ne possédait l'intégralité des écrits du Hari, car ces 600 feuilles de ces écrits furent volées du vivant de Haïm Vital. À partir de ces feuilles, le Rav Yaakov Tsema ordonna la majeure partie de l'Arbre de vie, ainsi que quelques autres ouvrages. Haïm Vital ordonna qu'une autre partie fût enterrée avec lui dans sa tombe. Et c'est ce qu'il fit. Il légua une troisième partie à son fils, le Rav Shmuel Vital. À partir de cette partie, furent ordonnées les 8 portes connues. Bien longtemps après, le Rav Yaakov Tsema et un grand groupe de sages de la Torah se rassemblèrent. Ils retirèrent de la tombe la troisième partie. Ils en ordonnèrent la première édition et l'édition suivante de l'Arbre de vie, Olat Tamib et d'autres ouvrages. Cela signifie que ce fut seulement après Shmuel Vital, dit Rav, donc la troisième génération et à partir du Hari, lorsqu'ils possédèrent tous les écrits, qu'ils les ordonnèrent sous leur forme correcte. Tu vois donc qu'à chaque fois, l'organisateur ne recevait qu'un tiers de l'ensemble des écrits. Pourtant, tous ces écrits forment ensemble une seule essence et une seule construction. Et encore, pourvu que cela suffise. Puisqu'ils ne possédaient qu'une petite minorité des écrits, ils ne comprenaient pas alors la profondeur de la sagesse. Ils ont donc considérablement brouillé les choses, car ils ne comprenaient pas comment les ordonner. C'est ce qui a poussé le Baal HaSoulam, dit Rav, à établir l'ordre dans le Talmud des 10 Sephirot. Il a pris l'essentiel des écrits du Hari. Il les a ordonnés selon l'ordre correct de leur développement, selon la cause et l'effet, de haut en bas. Et il a écrit un commentaire précis afin que nous possédions ensuite une clé de tous les écrits du Hari si nous désirons les étudier. Sache avec certitude que depuis l'époque du Hari, de mémoire bénie jusqu'à ce jour, aucun homme n'avait compris la méthode du Hari dans sa racine. car il aurait été bien plus facile d'atteindre un intellect grand et saint, réellement deux fois supérieur à celui du Hari, que de comprendre sa méthode. En effet, de nombreuses mains avaient exercé leur domination sur cette méthode, depuis celui qui avait entendu l'enseignement et le premier rédacteur jusqu'aux derniers organisateurs. Et pendant tout ce temps, ils n'avaient pas encore atteint les choses dans leur état véritable. Dans leur racine supérieure, chacun avait donc inversé et embrouillé les choses. Le fait est, dit Rav, que, comme il le dit, il possédait de grands intellects, ainsi qu'une mémoire phénoménale et immense. Mais il ne comprenait pas en profondeur la sagesse elle-même. Il se souvenait par cœur de ce qui était écrit dans chaque endroit. Oui, mais il reliait les choses uniquement selon leur mémoire, uniquement selon une compréhension superficielle, et non selon le lien profond qui existe, le lien spirituel entre les écrits. Et c'est pourquoi ils ont tout embrouillé. D'un côté, ils ont causé un grand dommage à la sagesse, mais d'un autre côté, par cela, ils ont malgré tout préservé les écrits. Ainsi, un homme d'atteinte a pu venir ensuite, non pas un homme doté d'une grande sagesse ou d'une grande mémoire, mais un homme d'atteinte, Baal HaSaga, qui pouvait relier tous ses écrits selon l'esprit qui s'y trouve. Et voici que, par le désir supérieur, béni soit-il, j'ai mérité l'imprégnation de l'âme du Hari de mémoire bénie. Ce n'est pas du fait de mes bonnes actions, mais par le désir supérieur qui me dépasse moi-même. Je ne sais pas pourquoi j'ai été choisi pour cette âme merveilleuse que nul homme n'avait méritée depuis le décès du Hari jusqu'à ce jour. Je ne peux pas m'étendre sur cette notion, car je n'ai pas l'habitude de parler de merveille. J'ai plutôt considéré qu'il était de mon devoir du fait de... partie manquante, d'apaiser ton esprit face aux Torah, d'eau puissante, face aux serviteurs qui se révoltent contre leur maître. Leurs eaux rejettent de la boue et de la vase qui tomberont dans leur œuvre, celle qui a accompli leur âme animale, dont ils n'ont pas encore parfaitement compris comment la séparer de l'âme spirituelle. Sache qu'il est interdit de craindre de telles choses qui ne surgissent que pour emporter toutes choses saintes. Que Dieu nous en garde, le Créateur nous sauve de leurs mains. Cela signifie, dit Rav, qu'il n'a pas le choix. Il est obligé de dire ouvertement qu'il est la réincarnation du Hari. On ne le dissimule pas non plus. Chacun peut dire ce qu'il désire. Celui qui se prononce témoigne du niveau auquel il comprend cette chose. Mais même sur la synagogue, il est écrit « Synagogue du Hari Ashlag ». Nous considérons effectivement qu'il s'agit de la même âme, Neshama, celle qui est venue à travers Abraham, Moshe, le Rashbi, le Hari et le Baal HaSulam. C'est la même âme qui vient à chaque fois dans ce monde, selon les nouveaux degrés d'Aviut, selon le renouvellement du niveau général de l'humanité. Elle vient afin d'améliorer la sagesse de la Kabbale et afin de l'amener au niveau correspondant à la génération qui s'élève. Comme l'écrit le Baal HaSulam, le Hari constitue déjà le commencement de la méthode du Messie. Je pense que tu me croiras, car je n'ai jamais eu l'habitude de mentir, d'exagérer, de rechercher les honneurs ou de me faire un nom parmi les insensés et les gens de ce genre. Jusqu'à ce jour, j'ai supporté cela. Je n'ai même pas désiré les combattre. Et afin de te donner encore davantage de force, pour que tu ne sois pas troublé par les armées de cette citra ara, je vais t'indiquer un signe manifeste que nous avons reçu de la bouche du Hari, de mémoire bénie, afin de savoir qui est un véritable juste et qui est un juste qui n'est pas véritable, mais qui mérite de devenir un juste. Ce qui oblige également à lui témoigner du respect. Penses-tu donc que nous devons tirer au sort afin de savoir qui travaille pour le Créateur et qui ne travaille pas pour lui? Car les signes et les prodiges ne permettent pas de trancher cette notion comme cela est connu parmi les Hassidim. Faudrait-il donc procéder à un tirage au sort? Il est interdit de mentionner une telle chose. Il y a ici deux choses, dit Rav. Tout d'abord, dans le premier passage, il dit « Je pense que tu me croiras ». Il explique qu'il ne faut pas être impressionné par ce qui vient à l'homme du côté de la société. Ce n'est pas important. La société ne comprend rien. Il n'y a pas dans la société d'hommes d'atteinte qui comprennent ou qui peuvent évaluer ces choses. Ceux qui s'occupent de Kabbalah le font également de façon superficielle. Ils ne se trouvent pas au degré où il serait possible de leur montrer où je me trouve, où tu te trouves, et ainsi d'apaiser l'esprit de l'homme, d'entrer dans une compréhension mutuelle et dans une connexion avec eux. Quant au reste du public, il y a toutes les choses, excepté celles qui sont proches de l'effacer et de l'annuler. Bon, chacun dit mon rabbi, tous les autres semblent ne pas compter et ne rien valoir. C'est pourquoi il faut comprendre ce public, les laïcs comme les religieux. L'homme qui ne trouve pas dans l'atteinte spirituelle agit selon la nature humaine, selon la nature non corrigée qui se trouve en lui. Bien entendu, c'est ainsi qu'il se rapporte à ce qui arrive. Il faut simplement attendre que les enfants grandissent. Ils font beaucoup de bruit et causent beaucoup de problèmes dans la vie quotidienne du kabbaliste. Il faut recevoir ces choses comme une protection venant du Créateur, qui place ainsi le kabbaliste face à tous. Voici la première chose. La seconde chose concerne la manière de mesurer s'il est véritablement un véritable juste ou non. Il dit qu'on ne mesure pas d'après ses prodiges, on ne mesure pas non plus d'après une excellence particulière dans la connaissance de la matière, car certains connaissent toute la matière par cœur d'une façon réellement stupéfiante. Le Baal HaSulam raconte qu'à son arrivée à Jérusalem, il fut extrêmement impressionné par tout ce qu'il connaissait. Chaque mot du Hari leur était parfaitement familier. Cependant, ils n'en comprenaient pas un seul millimètre au-delà de la superficie. Ce n'est donc pas selon la connaissance de la matière. Certains peuvent discourir d'une manière réellement remarquable, comme s'ils possédaient une sagesse immense en allant et revenant à travers tous les textes des kabbalistes. Ce n'est pas selon cela, ce n'est pas non plus selon les miracles et les merveilles qu'ils peuvent raconter ou même qu'ils sont peut-être capables d'accomplir. Cela aussi est peut-être possible, mais quoi qu'il en soit, ni ceci, ni cela ne peut constituer pour nous la preuve qu'il est un homme d'atteinte, qualifié afin d'être un guide vers l'atteinte du but de la création. Alors, selon quoi? Sache plutôt que Haïm Vital de Mémoire Bénie posa cette question au Hari de Mémoire Bénie. Cela est expliqué dans le livre Shahar Ruach HaKadesh, qui est la septième porte des huit portes connues du Hari de Mémoire Bénie, à la page 1. Et voici ces mots, lettre par lettre. Le signe que mon maître de Mémoire Bénie m'a donné est le suivant. Nous devons voir s'il dit vrai dans toutes ses paroles ou si toutes ses paroles sont prononcées au nom des cieux et s'il n'annule pas une seule lettre de ses paroles. Cela se rapporte au sens d'une seule lettre que l'homme apprend de son ami et pour laquelle il doit, etc. Comment cela est connu de ceux qui connaissent la grâce? Le Rav écrit, dit Rav, que celui qui apprend une lettre de son ami est obligé de le considérer comme son Rav. Une lettre signifie la croyance. Cela signifie que celui qui enseigne la croyance, la qualité du don et comment y parvenir, enseigne ce qui est appelé une seule lettre, Ot Achat. La bénédiction, la lettre Bet par laquelle commence la Torah, c'est cet homme que l'on peut appeler un rave. La question est de savoir combien il enseigne, comment il enseigne et ainsi de suite. Mais c'est essentiellement le signe. Cela signifie qu'il ne s'enorgueillit pas, qu'il n'attire pas les élèves vers lui-même. Il place plutôt les élèves afin qu'ils construisent un cli envers le Créateur. Et ainsi, il les fait entrer dans cette direction. Il leur montre comment entrer dans la qualité du don, dans la qualité de Bina et dans la croyance appelée une seule lettre. Et s'il sait également expliquer les mystères de la Torah et ses secrets, nous pouvons certainement leur faire confiance. Bon, on dira, expliquer les mystères de la Torah et ses secrets signifie les expliquer à ses élèves dans la mesure où ils peuvent les assimiler et où cela est bon pour eux. Il ne s'agit pas de leur révéler les mystères, car cela est impossible. Tout dépend du degré. Il doit plutôt leur en révéler toujours davantage, progressivement, afin que cela les aide et les soutienne, surtout leurs ennemis, à chacun de leurs pas. Haïm Vital lui-même termine l'explication de ce signe. Voici ses mots. Lettre par lettre, selon ses paroles, nous pouvons connaître et reconnaître sa grandeur et son niveau selon l'étendue de sa connaissance. Jusqu'ici, ces mots. L'explication est conforme à ce qui a été écrit précédemment. Lorsque l'homme est juste et racide et qu'il s'occupe de la Torah et prie avec une intention, etc., des anges et des esprits saints sont créés à partir de lui. C'est le sens de cette parole, celui qui accomplit une seule mitzvah, acquiert un seul défenseur, etc. Bon, dit le Rav, juste acide qui s'occupe de la Torah et qui prie avec une intention, ce sont toutes des actions spirituelles. C'est clair, n'est-ce pas? Le juste vivra par sa croyance. Le juste est le fondement du monde. Il s'élève déjà de Malchut HaYesod. Il se trouve dans l'intention de donner en toute chose. Le racide a déjà acquis la qualité du don. Il possède Galgal Ta'enaim et la lumière de Hasadim. C'est pourquoi il est appelé racide. Il s'occupe de la Torah, signifie qu'il corrige déjà ses kélim de réception. Il prie avec une intention, signifie qu'il s'est déjà installé sur tous ses kélim le massar et l'intention dans le but donné. Un tel homme est donc certainement saint. Les souffles sortis de leur bouche deviennent un char pour les âmes des premiers justes, afin qu'elles descendent enseigner la Torah à cet homme, etc. Consulte là-bas. Autrement dit, dit Rav, par son intermédiaire, tous les enseignements sont également expliqués, ainsi que toutes les atteintes et tous les degrés des grands kabbalistes qui l'ont précédé au cours des générations. Il est relié à eux. Il reçoit d'eux et transmet aux inférieurs tout ce qui est pour leur bien, afin qu'ils atteignent le but de la création. Il dit encore que si les mitzvot ne sont pas parfaites, elles produisent des aspects d'anges et des esprits qui ne sont pas parfaits. Ils sont appelés des instructeurs, etc. À ce sujet, il a donné le signe susmentionné. Si la Torah et les mitzvot sont parfaites, l'homme mérite une atteinte parfaite et sait expliquer tous les mystères de la Torah. S'il lui manque cela, c'est-à-dire s'il ne sait pas expliquer qu'une partie d'entre eux, ces actions, ne sont certainement pas parfaites. Consulte là-bas. Mais qui comprend comment il l'explique, dira, et s'il l'explique parfaitement ou non. Il est certain qu'il s'agit de l'homme lui-même ou d'autres hommes plus grands que lui qui peuvent le mesurer et le vérifier. Mais il ne s'agit pas des petits. On leur raconte simplement ce qu'on leur raconte et ils avaient tout et le reçoivent tel quel. Cela signifie que nous sommes certainement incapables de vérifier qui est un homme d'une véritable stature, qui est un véritable rave, un véritable kabbaliste ou qui ne l'est pas. Nous pouvons seulement l'examiner selon ce qu'il enseigne à ses élèves, selon la manière dont il est conduit et selon ce que nous comprenons des écrits, des chemins et des degrés, étape par étape. Nous, les petits, ne possédons aucun autre critère. Nous ne pouvons pas mesurer sa stature. Nous n'entrons absolument pas avec lui dans cette même zone spirituelle où se situe peut-être son degré. On peut seulement l'examiner selon la transmission de la matière, selon la préservation du chemin tracé et relié au but de l'adhésion au Créateur.
1: Okay. Et
0: voici que tous ceux qui peuvent se quereller avec moi agissent ainsi parce qu'ils ne comprennent même pas ma conversation. Comment serait-il possible de les considérer comme des justes parfaits? Et voici que je t'ai donné un signe manifeste. Je t'ai déjà écrit que mon livre n'a besoin d'aucune approbation, car je n'ai pas ajouté un seul mot aux paroles du Hari de mémoire bénie. J'ai également indiqué la référence de chaque explication afin de montrer où elle se trouve dans les écrits du Hari. Le Hari de mémoire bénie n'a donc pas besoin de l'approbation des hommes de notre génération. J'ai agi ainsi avec une intention profonde, car j'avais vu d'avance les voix de la Citra Ara dirigées contre moi. Mon propre travail et les ajouts apportés dans ces deux commentaires sont presque imperceptibles. Comment pourrait-il donc se maintenir et livrer bataille contre cet ouvrage? S'ils se plaignent du fait que j'ai étudié et que je maîtrise les écrits du Hari mieux qu'eux, ce n'est pas un argument. Ils n'auraient pas dû perdre leur temps en paroles vaines. Ils auraient dû employer ce temps disponible afin d'étudier les écrits du Hari. Puisqu'ils ont croisé les bras, qu'ils mangent maintenant leur propre chair. Je te transmets mes salutations ainsi que mes salutations à... Et mes salutations à... Dis-lui que toutes ses voix ressemblent à cette action, son intention est bonne, mais ses actions ne sont pas bonnes. Or, tout va d'après l'action, cependant, que puis-je faire de lui? Il est mes os et ma chair. Quoi qu'il en soit, qu'il me fasse connaître en détail tout le déroulement de cet événement, comment la chose est arrivée, du début jusqu'à la fin, etc. Et je lui répondrai, je te demande instamment de me communiquer ton avis sur cette lettre et de me raconter en détail et très précisément ce qui s'est encore produit entre eux. Car j'ai besoin de connaître tous les détails afin de savoir comment tenir un bouclier. Car ce n'est pas une petite chose, c'est le travail du Créateur, signé Yehuda. Eh bien, dit Rav, les temps étaient difficiles et aujourd'hui, on ne ressent déjà plus tout cela. Cela s'est passé il y a 70 ans. Le Baal HaSulam se trouvait à Londres. Toute cette tension existait à Jérusalem. C'était très difficile pour lui. C'est pourquoi il partit à Londres et écrivit de là-bas. Le Rabash également, durant une période où la situation était très agitée, partit à Londres. Il y resta 3 ans et après le décès du Baal HaSulam. Que peut-on dire? Nous ne possédons pas de signe manifeste pour chaque homme qui pouvait venir et demander « D'où puis-je savoir quoi et comment ?» Encore une fois, lorsque je me suis adressé au Rabash et que je l'ai interrogé à ce sujet, il m'a dit « Cherche !» Si tu vois, d'ici ou là, un autre endroit te convient davantage et te convient probablement davantage. Si tu ne trouves pas cet autre endroit, alors celui-ci est probablement ton endroit. C'est essentiellement la vérification. Espérons que, dans notre génération, cette clarification commence à se produire dans des dimensions larges et importantes. Toute notre diffusion doit conduire à ce résultat. Tous les écrits, ceux des grands kabbalistes, comme ceux des hommes qui étaient confus et qui les ont réunis par manque de connaissances, doivent être éloignés du public. Seuls les écrits du Baal HaSulam, eux, doivent être une lampe à nos pieds sur notre chemin. Parce que les paroles du Rashbi et celles du Hari ils sont réellement présentés dans l'ordre correct et avec le commentaire correct. Il avance même pour le Zohar. On doit comprendre que le Zohar, selon ce qui est raconté et selon ce qui s'est réellement passé, était au moins 20 fois plus volumineux que ce que nous possédons aujourd'hui. Il était ordonné différemment. Il contient également de la confusion et des manques. Ce que nous possédons ne représente qu'un 20e du livre qui existait. Bien entendu, il en fut de même des écrits du Hari, qui n'étaient pas ordonnés. Le Rav Haïm Vital les a écrits alors qu'il notait seulement ce que disait le Hari. Il n'en comprenait qu'une partie, et encore, selon sa manière de comprendre. Sans l'ordre et la clarté que le Balasulam nous donne sur ses sources du Zohar et sur les écrits du Hari, nous ne possédons aucun autre chemin dans la Kabbale. Espérons que ceux qui ne comprennent pas, ceux qui s'y opposent et ceux qui s'attachent à toutes sortes d'autres choses comprendront également. Puissions-nous nous attacher à une seule source et à un seul cli, nous comprendrons que, bien qu'il soit écrit, il y a de nombreux chemins vers le lieu. La méthode est une et la Torah est une pour notre génération et se trouve ici dans les paroles du Balasulam. Nous suivrons ce chemin et nous réussirons. Oui. Il écrit ici à la fin au sujet d'un homme dont l'intention est bonne, mais dont l'action n'est pas bonne, et tout est mesuré selon l'action. Nous disons pourtant que l'homme est jugé précisément selon l'intention et que l'essentiel est l'intention. Si on parle d'un petit homme dont la bouche et le cœur ne concordent pas, il se trouve que son action et son intention ne sont pas la même chose. Il avait peut-être une bonne intention au commencement de l'action, mais ensuite l'ego, le mauvais penchant, a pris le dessus. Et ce qu'il avait initialement l'intention d'accomplir, a pris une autre direction. Ou bien ce n'est que l'action qui a pris une autre direction. Il a peut-être accompli la même action, mais l'intention elle-même s'est déjà inversée. Voilà la première chose. Deuxièmement, l'homme ne peut pas mesurer précisément quelle est son intention. L'action témoigne plutôt de l'intention. Et malgré tout, si nous parlons finalement d'un homme de ce monde, nous l'examinons uniquement selon son action, car l'intention appartient à la Torah dissimulée. Ni lui, ni nous ne savons précisément quelle était son intention. Lui aussi est confus et il est partial. Cela lui est dissimulé. C'est ce qu'on appelle la Torah dissimulée, la Torah des intentions. C'est tout. Nous non plus, on ne sait pas et on ne comprend pas. C'est pourquoi le jugement porte uniquement sur l'action.
1: Ken.
0: À part le Balasulam, quelqu'un d'autre a-t-il écrit un commentaire fondamental sur les écrits du Hari et il existe de nombreux commentaires sur les écrits du Hari. Un commentaire relativement bon des écrits du Hari, c'est Il existe beaucoup de commentaires. Je ne veux même pas en désigner un précisément, mais prenons par exemple Isaac Aver, Pitrei Shiarim, et quelques autres. Je ne vous les indiquerai pas afin que vous ne commenciez pas à vous y intéresser. Car malgré tout, bien qu'ils soient relativement bons et corrects, ce n'est pas à moi de les juger. Tous leurs auteurs étaient de très grands kabbalistes. Je les ai lus. J'ai également vu ce livre, par exemple, chez Hillel Gelbstein. Mon rabbi connaissait ce livre et quelques autres. J'ai étudié avec mon rabbi des écrits du Ramchal et un peu du Gan de Vilna. Et, mais malgré tout, ces livres ne sont pas des livres selon lesquels nous pouvons aujourd'hui étudier et avancer. Si nous nous élevons à des degrés plus élevés, nous pourrons certainement apprécier, par exemple, Adir Bamarom du Ramchal. Il y est écrit des choses merveilleuses, mais tout le livre se trouve dans Garde Atzilut. Tout le livre, absolument tout le livre, porte sur le Rosh Dari Renpin, car c'est de là que provient essentiellement la source de toute la direction et de toute la providence. Dans quelle mesure pouvons-nous aujourd'hui discuter de ces choses? Ben, il faut être réellement proche de l'atteinte de ces degrés. Et il n'est pas nécessaire de posséder déjà leur atteinte véritable. Non, ben, je ne me trouvais pas à ce degré lorsque je les étudiais avec mon rabbi, mais malgré tout, il faut des conditions particulières pour une telle étude. Voilà, finalement, en dehors des écrits du Baal HaSulam, destinés à la mise en pratique, un débutant ne possède aucun autre livre. Bon, ça concerne l'homme avant son entrée dans les degrés, avant qu'il parvienne à une atteinte claire. Lorsqu'il commence déjà à avancer toujours davantage dans les degrés, il peut voir lui-même quelques autres écrits, il lui convient de consulter. Ouais, ils ne sont pas nombreux. Peut-être un peu du Gaon de Vilna, un peu du Ramchal, et c'est tout. Et puis le Baal HaSulam reste tout au long du chemin une source fidèle. Il nous conduit de la manière la plus courte et la plus sûre. Et j'espère encore que grâce à notre diffusion, nous épargnerons beaucoup de confusion et beaucoup de temps à ceux qui cherchent afin qu'ils se dirigent immédiatement vers ces livres. Pendant 3 ou 4 ans, j'ai étudié toutes sortes d'écrits. C'étaient les écrits des grands kabbalistes du chassidisme ou le livre Tal Horot, qui est un livre relativement bon. J'ai étudié Menahem Mendel de Vitebsk, Pietz,
1: Sefer Tal Horot, Yechassid Sefer Tov, Mendel de Vitebsk,
0: et bien entendu, j'ai étudié les écrits du Ramak, qui expliquent toutes ces choses d'une manière très détaillée, et ainsi de suite. J'ai également étudié le Gaon de Vilna, Sifra d'Etznuta, dont le commentaire est très difficile, mais malgré tout compréhensible d'une certaine manière. Ben, j'ai étudié Kala Tihé Rochma du Ramchal. J'ai parcouru beaucoup de choses, mais c'est seulement après être parvenu au Baal HaSulam que j'ai compris à quel point cette source est véritablement la source. Bon, passons à la deuxième partie. Et maintenant, les amis, nous allons résumer nos impressions de la leçon et ce que nous en retirons pour mettre en œuvre dans notre dizaine. 6 minutes. Alors, nous avons une chaîne de développement des kabbalistes et comment leurs écrits sont venus jusqu'à nous. Et le Hari a demandé à ses étudiants de ne pas y toucher, de ne pas l'étudier. Et le Rav Haïm Vital a enterré avec lui ses écrits. Et comment sont-ils parvenus jusqu'à notre époque? Et le Baal HaSulam a pris ces écrits-là et n'a rien changé. Il a écrit que on n'a pas à être d'accord avec ces écrits-là. Il les a simplement pris un à un. Alors, c'est incroyable comment cette chose-là a cascadé et que nous avons un tel privilège de pouvoir étudier cette sagesse. Ouais, ben, toute l'histoire à propos du Hari et les extraits qu'on a pris Il y a une partie qui demeure. En notre monde, constamment, nous découvrons la grandeur du Hari, la grandeur de ce que nous avons reçu, parce que sans cela, on ne serait pas où nous sommes aujourd'hui. Et ça, c'est le privilège que nous avons reçu d'être reconnaissants, d'être avec les kabbalistes et de simplement les ressentir à travers leurs écrits. Après tout, toutes ces histoires, nous voyons là que tout n'est pas... nous avons une providence, et puis les livres et le Balasula, ou à travers leurs écrits, on peut en venir à la correction finale. Et il n'y a pas lieu de composer avec tout le reste. Oui, c'est très bien. Il y a beaucoup de grandeur que nous avons reçue. Et là, on fait exactement ce que le Balasulam a dit avec le Hari. Et il a dit, bon, il n'y a rien ici, c'est simplement le Hari. Rien d'autre, c'est incroyable. Et à la fin, Rav nous a rappelé que dans plusieurs écrits du grand kabbaliste qu'il a lu, lorsqu'il a trouvé le Balasulam, il a réalisé que ça, c'était la source. Et puis, il y a une autre fois où le Rav a dit, je ne mets jamais de côté les écrits du Balasulam et du Rabash. Ils sont toujours avec moi. Et c'est là où se trouve tout. Et bon, je m'excuse pour ma voix, je peux à peine parler. Ce que nous avons entendu maintenant, c'était vraiment incroyable à quel point le Rav nous enseigne à nous relier correctement aux choses. À partir des petits ici, vraiment, il nous enseigne comment nous relier aux kabbalistes. Et un kabbaliste, il a ouvert toute cette lumière pour nous. Et le Balasulam, il a fait des choses merveilleuses. Il est venu à l'humanité. Il nous a tendu toute la sagesse. Il nous a dit, ça, c'est la source, la seule source à laquelle nous connecter, parce que grâce à ça, bien sûr, qu'à travers le Rabash aussi, nous pouvons comprendre la vérité qui existe dans le monde, et c'est ce avec quoi il nous faut continuer et consacrer nos vies seulement à ça. Nous sommes passés par un processus pendant cette leçon. Premièrement, nous avons lu ce que Balasulam a écrit, et on a senti où il était et là où nous étions, et le Balasulam où il est, le Hari où il est aussi. Et puis là, c'est comme si il n'y avait rien de plus privilégié que d'étudier la sagesse de la Kabbale. Et puis là, au début, le Rav a dit, il faut en venir à comprendre toujours plus que chaque génération a ses propres kabbalistes et qu'il amène sa sagesse d'Abraham, Rajbi, le Hari, et puis vraiment, il nous l'amène à notre génération. Et nous, le Rabash et le Balasulam, ils nous ont pris par la main et ils nous ont vraiment fait passer à travers tous ces mondes-là. Il nous faut simplement demeurer de loyaux étudiants. Et puis continuer de leur tenir la main, puis ils vont nous conduire vers l'atteinte. Oui, avec l'aide du Créateur, nous allons réussir à travers la connexion entre nous à atteindre ce que les kabbalistes ont écrit pour nous. Il y a plusieurs livres que les kabbalistes ont écrits. Mais ce que le Balasulam nous a laissé, c'est une source fidèle qui demeure avec nous sur le chemin et nous conduit à la fin de ce chemin le plus rapidement possible. Alors, il faut voir que le Balasulam a écrit pour notre génération et il faut simplement saisir ce legs. Qu'est-ce que je pourrais ajouter? Une personne, elle doit recevoir toutes ces impressions qu'elle reçoit des écrits des kabbalistes, et précisément en un seul point. Quel point? Le point dans le cœur qui va rechercher les sources, rechercher le Créateur, chercher la source du don. Et c'est le seul endroit où ils ont écrit pour nous. Tout le reste, ce sont des désirs qui sont arrangés et d'une autre façon. il faut voir pourquoi ils l'ont écrit. Ils l'ont écrit pour nous tous individuellement et nous tous ensemble, pour que nous parvenions à leur niveau aussi. On passe à la prochaine partie de la leçon.

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1: Conversation sur le chemin du 11 juillet. Le chef de la dizaine reçoit des forces des amis de sa dizaine. Que dis-tu, Rav, à propos d'Ilan? Tout le monde a déjà parlé. Il était chef de la dizaine. Comment l'as-tu ressenti? Le laisser? Le Rav a dit qu'on te donnait encore une semaine. Il est permis de prolonger ainsi, à la place de chacun une semaine, comme nous avons décidé? Tout à coup, faire pour quelqu'un deux, trois semaines? S'il y a un accord. Non, c'est impressionnant, c'est très bien que toute la société le sache, c'est-à-dire, nous avons fixé une rotation, il y a une chef de dizaine, une semaine Ilan, Vlad, Mouchi, chaque semaine, et maintenant toute la dizaine décide, il a fait un bon travail, encore une semaine, nous te voulons, c'est correct? Oui,

0: Il est le roche.
1: Son chef, son tête, roche. Cela dépend seulement de qui est le chef, quel est son rôle, dans quelle mesure il comprend, comment nous nous rapportons à lui. Il y a ici beaucoup de questions, des questions, des doutes. Tu vois, si on touche à cela, cela suscite beaucoup de questions. Beaucoup d'amis demandent, comme si, à quoi sert un chef, si il y avoir l'égalité, nous avons appris, il y avoir l'égalité dans les années, ils ne comprennent pas comment un chef s'accorde avec l'égalité. Non. Comment expliquerais-tu? Le chef du groupe ne concerne pas la dizaine. L'égalité? Le chef de la tête ne concerne pas l'égalité? Mais on a étudié pour se connecter. On doit être égaux. Donc nous ne nous connectons pas afin d'être égaux. Ce n'est absolument pas le même but. Nous nous connectons afin d'être un seul corps. Et dans un seul moule, que nous parvenions à une seule pensée, à un seul désir, et que nous ressentions cela du bien. Mais se connecter, on ne peut que lorsque tous sont égaux, n'est-ce pas? Oui. Alors comment le chef est-il à cela? S'il y a un chef, lorsque nous entrons dans l'union, nous ne sommes pas encore chef et pas encore un. Et nous ne faisons que nous préparer. Maintenant, j'entre. C'est déjà la troisième fois pour moi. Je commence une semaine. Je vais être le chef de la dizaine. À partir de maintenant, jusqu'au Shabbat prochain, je demande. D'où est-ce que je reçois des forces? D'où le chef reçoit-il ses forces, des forces de création, de poussée, d'influence sur la dizaine des amis? C'est les amis dans ce contexte, dans cette métaphore, ils sont le corps. Oui. Alors, le chef, pour recevoir la force, il reçoit du corps de ses amis pour la semaine? Oui. Qu'est-ce que cela veut dire? Recevoir de la force de ce que je dois attendre, le ressentir, sont-ils les premiers? Moi, je viens seulement les servir comme chef, ou bien est-ce que je suis le premier? Et continue. Non, tu ne construis rien par ta présence, mais tu es prêt à être chef de la dizaine s'ils sont d'accord avec cela. Alors j'ai entendu ici qu'il y avait un accord. Ils m'ont choisi, ils ont accepté. Et à partir de là, maintenant, quel est vraiment le principal de mon travail? Le ressentir, leur manque. Quel est le centre du travail du chef? Je ne peux pas te dire, c'est à toi d'écrire cela pour toi-même. Chacun définit cela pour lui-même, ou bien il y a une définition fixe. Ce n'est pas une définition fixe, mais nous la tenons pas tellement. Tu peux dire quelques mots ce que c'est? Je veux être un bon chef. Un bon chef, cela veut dire que tu acceptes de recevoir pour la dizaine qui est sous toi, chacun qui est d'accord avec la totalité de la dizaine. Alors, encore une fois, alors le travail, c'est quoi dans l'accord? Le travail dans ton accord. C'est un travail intérieur, un travail de chef. Oui, bien sûr. Et en même temps, est-ce que je dois chercher des astuces?

l'extérieur, ajouter des exercices. Non. Alors, vers l'extérieur, ne pas chercher maintenant à faire toutes sortes d'animations. Non? Plutôt de l'intérieur, les tenir, les amener à l'accord, les pousser de l'intérieur. Oui. Maintenant, moi, cette semaine, je suis chef. Quel problème que Shimon fasse la même chose? Qu'est-ce qu'il y a en moi que cette semaine, il n'a pas en lui? Lui aussi peut le faire. Tu es responsable d'un certain ordre dans la dizaine. Mais c'est mon travail intérieur. Oui. Et en ce temps-là, Shimon, quel est son travail? Enfin, notre ami dans la dizaine, qui n'est pas chef, quel est son travail? Son travail? Oui. C'est aussi d'être chef de la dizaine dans la même dizaine qui reste maintenant à la place de qui était avant. C'était Ilan. Ilan, oui. Après Ilan, c'est je commence moi la semaine, cette semaine avec la tête. Ah. Alors Ilan n'a plus d'inquiétude? Bien sûr que oui. Il n'a plus de responsabilité envers la dizaine dont il était la tête. Je ne comprends pas. Pourquoi on n'ajoute pas dans la sainteté? Pourquoi on n'ajoute pas dans la responsabilité? Tu étais, tu dois être encore plus cette semaine. Ajoute encore et encore. Non. Non. Parce que c'est impossible de tenir ainsi? Oui. C'est difficile. Un instant, et quand un kabbaliste entre dans l'atteinte spirituelle, ils sont tous comme ses enfants, ils s'inquiètent tout le monde comme une mère. Eh bien, voyons, on va voir avec toi. Tu as dit que c'est seulement de façon intérieure qu'il faut être comme la tête de la dizaine. Oui. Pas, c'est vraiment, ils s'inquiètent de la façon dont elle se comporte, de ce qu'est la dizaine en elle-même. C'est tout. C'est tout. En dehors de cela, en dehors de la dizaine, il n'a pas le droit de décider de quoi que ce soit. Concernant l'égalité, il en sort qu'il y a une tête et il y a un corps. Dans le corps, tout doit être égaux, mais la tête, elle n'a pas besoin d'être égale. Oui. Donc, quand on parle d'égalité, l'égalité doit être dans le corps. Nous sommes maintenant le corps et d'où dit la tête, nous le construisons. Oui, comme la tête. Qu'est-ce que les amis doivent ressentir de la tête? Ils doivent ressentir quelque chose de la tête? Les amis doivent ressentir de la tête qu'il les unit. Mais puisque c'est je les unis, qu'est-ce que je crée? Tu les unis en ce que tu te rapportes à tous avec une importance égale. C'est tout, tu n'as personne qui soit plus qu'un autre. C'est ce que je pense. Non, ce que les amis demandent, surtout du clan israélien, qu'est-ce qu'ils disent? Nous avons l'habitude de prendre une décision ensemble, dans l'égalité, d'une seule voix pour chacun. Tout d'un coup, il y a ici une tête. Alors maintenant, nous voulons prendre une décision ensemble. Si nous sommes tous égaux, alors c'est clair. Chacun doit, d'une seule voix, saisir. Tout d'un coup, il y a une tête. Alors ça ne convient pas. Où est la tête? Où elle est? Elle décide, ou d'une seule voix avec nous, ou elle peut décider au-dessus de notre opinion, de son opinion. La tête, elle a une voix avant tout le monde. Elle est responsable de la connexion entre tous et bien disons c'est alors qu'est-ce qu'une décision d'une seule voix? Il y a une décision d'une seule voix dans la dizaine ou c'est la tête qui décide? Si vous faites ainsi, il y aura encore une crainte pour les amis.
c'est la domination. Ils ont peur. Les gens disent, j'ai peur, demain il soit le chef, je ne sais pas ce qu'il va faire. Il va commencer à me dominer. Oui. Cela m'effraie. Que faire avec la crainte qu'ont les amis que le chef va dominer sur eux, qu'il va utiliser sa force de manière négative? Oui, cela peut être. Mais ben pour cela, ils sont tous une dizaine et chacun d'eux peut être comme un chef. C'est pour ça qu'on change chaque semaine. Il n'y a pas de crainte. Une semaine, qu'est-ce qu'il peut déjà dominer? Faut-il qu'il y ait un lien entre les chefs dans la société? Disons notre dizaine, un chef, une autre dizaine. Non, non. Non. Chaque dizaine pour elle-même. Et c'est tout. Compris. Alors par qui les dizaines se connectent-elles? Disons, à l'avenir, les dizaines doivent se connecter. Une dizaine n'est pas détachée dans l'air, elle est liée à d'autres dizaines, disons, l'article va. Alors comment, par qui se connectent-elles? Qu'est-ce qui relie si ce n'est pas le chef? Comment communiquer, connecter les unes avec les autres? Elles communiquent d'elles-mêmes. Qu'est-ce qui relie une dizaine à une autre? Où est l'interface? L'interface, je pense, c'est le but unique qui doit les rapprocher. C'est-à-dire, il n'y a pas une telle chose que moi, en tant qu'individu dans la dizaine entière, c'est dans la dizaine, je me connecte avec la dizaine péter neuf avec quelqu'un, non? Ou que le chef se connecte avec un autre chef. Alors, ce qui nous relie, c'est le but en général, uniquement. Maintenant, les amis, avant de passer à la prochaine partie, chantons une chanson.

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1: Bonjour les amis, on continue à étudier entre amis l'Arvut. Aujourd'hui, nous étudierons le point 19 et 20. 19, 20. L'article se trouve dans les écrits du Baal HaSulam.
2: Donc
1: vous pouvez trouver le texte et le matériel d'étude.
2: On
1: va lire point 19 ensemble, en dizaine. Ensuite, un clip d'explication du RAF, on continue. Et à la fin, il y aura temps consacré aux questions-réponses. Donc, Arvut, point 19, page 393, matériel d'étude. On lit ensemble en dizaine, point 19. Et Rabbi Eliezer, le fils de Rabbi Shimon, va encore plus loin dans la nation d'Arvut. Il ne lui suffit pas que tout Israël soit garant l'un de l'autre, mais le monde entier entre dans la nation d'Arvut. Cependant, ils ne divergent pas, car tous reconnaissent qu'au début, il suffit une seule nation pour l'existence de la Torah. Cela seulement pour le début de la correction du monde. Il est impossible de commencer avec toute la nation du monde d'un seul coup. Comme l'ont dit nos sages, que le Créateur a fait le tour avec la Torah auprès de chaque nation et langue, et ils n'ont pas voulu la recevoir, c'est-à-dire qu'ils étaient plongés dans la souillure de l'amour de soi jusqu'au-dessus de leur nez. Ceci dans la débauche, cela dans le vol, le meurtre, et ainsi de suite, si bien qu'il n'était même pas pensable, en ces jours-là, de leur parler. S'ils étaient d'accord de se séparer de l'amour de soi. Et c'est pourquoi le Créateur n'a trouvé aucun peuple ni aucune langue qui soit apte à recevoir la Torah, si ce n'est les enfants d'Abraham, Yitzhak et Yaakov, dont le mérite des pères leur a profité. Et comme l'ont dit nos sages, les pères ont accompli toute la Torah avant même qu'elle ne soit donnée. Ce qui signifie que du fait de l'élévation de leur âme, ils avaient la capacité d'atteindre et de venir dans toutes les voies du Créateur, dans l'aspect de la spiritualité de la Torah, qui découle de l'adhésion à lui, béni soit-il, sans la préalable d'échelle des actes de la Torah, qu'il n'avait aucune possibilité d'accomplir du tout, comme il a été expliqué dans l'article dans la Torah, point 16. Sans aucun doute, tant la purification corporelle que l'élévation spirituelle de nos saints pères ont agi beaucoup sur leurs enfants et les enfants de leurs enfants. Et ce mérite leur a profité à cette génération dans laquelle chacun des membres de la nation a accepté sur lui ce travail élevé. Et chacun a dit à pleine bouche, nous ferons et nous entendrons. Et pour cette raison, nous avons été choisis par nécessité comme peuple d'élite parmi tous les peuples. Il s'ensuit que seuls les enfants de la nation d'Israël sont entrés dans l'Arvut requise et non les enfants des nations du monde, car ils n'ont pas participé à la chose. Cela est simple, car c'est une réalité. Et comment Rabbi Eliezer pourrait-il être en désaccord avec cela? J'espère que tout le monde a terminé. On va suivre ensemble l'explication du RAF, point 19. Une explication qui mis ensemble Ptiha, les mondes et encore de nombreux processus. Donc voyons comment le RAF nous d'aide à pénétrer cet article. Rabbi Elazar, fils de Rajbi, va encore plus loin en ce qui concerne l'arvout. Et il ne lui suffit pas que tout Israël soit garant l'un de l'autre, mais le monde entier entre dans l'arvout. Cependant, ils ne sont pas en désaccord, car tous reconnaissent qu'au commencement, une seule nation suffit pour accomplir la Torah. Cela seulement pour commencer la correction du monde, puisqu'il était impossible de commencer avec toutes les nations du monde en même temps. Comme nos sages de mémoire bénie l'ont dit, le Créateur a fait le tour de chaque nation, de chaque langue avec la Torah, mais elles n'ont pas voulu la recevoir. Cela signifie qu'elles étaient plongées jusqu'au-dessus du nez dans la souillure de l'amour de soi, les unes dans l'adultère, les autres dans le vol, le meurtre, ainsi de suite, au point qu'il était impossible dans ces jours-là d'envisager même de leur parler pour savoir s'ils acceptaient de se séparer de l'amour de soi. C'est-à-dire, après qu'une partie de l'humanité qu'Abraham avait organisée comme un groupe, qui est ensuite devenue une nation par l'ego qui a grandi en elle, est parvenue à la spiritualité, s'est corrigée, comme ça s'est produit depuis Adam. Nous sommes parvenus à l'état de Babylone. Alors, une partie est restée à la hauteur, le groupe d'Abraham, appelé Israël selon leur intention, et à chacun une partie est restée au même niveau égoïste, l'ego de la tour de Babel. Ensuite, Israël a connu encore un saut, qui est l'Égypte. Et il s'est encore élevé au-dessus d'Égypte. Ensuite, la sortie d'Égypte et la conquête de la terre. Dans les recevoir, c'est-à-dire les kélim de don, donner afin de donner, recevoir afin de donner, ils sont élevé jusqu'au temple, au degré du temple de Mohin de Chaya. Et alors, lorsqu'ils l'ont révélé, ils l'ont fait par eux-mêmes, c'était leur correction, la fin de leur correction particulière. Au-dessus, c'est Mohin de Chaya. C'est uniquement quand tout s'unissent. Et depuis, ils ont commencé à descendre. Cette descente progressive, comme nous l'apprenons dans le monde de Nikoudim, la brisure des rois de Dargat et ensuite des rois de Tanim. Donc, la brisure des rois de Dargat et le second temple et entièrement, comme toute l'humanité, la brisure des rois de Tanim. La brisure. Et alors, ils entrent en exil. Car tous ces autres exils, l'exil d'Égypte, l'exil de Babylone, l'exil de Babylone, c'est là, excusez-moi. La dernière exil, où il y a un mélange entre les âmes. Celles qui étaient dans la spiritualité sont tombées, celles qui n'étaient pas dans la spiritualité et ont progressé. Cela signifie qu'au début, il fallait seulement donner une partie des kélim, une ascension spirituelle, puis une descente. Mais après qu'ils se sont mélangés et que l'exil se termine, il y a déjà des réchimot dans lesquels il y a un mélange entre la lumière venant d'un côté et le désir égoïste venant de l'autre côté. Nous avons déjà besoin de la méthode de correction qui amène la lumière environnante par l'étude de la Kabbale Et ensuite, nous corriger nous-mêmes. Il y a une ascension spirituelle, c'est pourquoi Rabbi Elazar, fils de Rabbi Shimon, dit « Le monde entier doit parvenir à l'Arvout. » L'Arvout que nous avions à la sortie d'Égypte. Cela est appelé dans nos racines. Maintenant, nous devons parvenir à l'Arvout dans le monde entier. Dans cet Arvout aussi, il existe une obligation pour Israël, pour ceux qui avaient reçu les corrections d'en haut. Et tandis que pour les nations du monde, elles dépendent de leur éveil, comme le dit Baal HaSulam à la fin de l'intro au livre du Zohar. Le peuple d'Israël est obligé, les nations du monde ne sont obligées que selon leur éveil. Le peuple d'Israël est obligé si le point dans le cœur s'éveille ou non, car les régiments se trouvent à l'intérieur. Et parmi les nations du monde, à la suite de ce mélange qui s'est produit ici, entre tous, celui chez qui le régime s'éveille se joint, celui qui ne s'éveille pas ne joint pas. Mais finalement, tous doivent parvenir à la correction finale générale. Oui. Alors, le peuple d'Israël qui se trouvait près du mont Sinaï, ils n'ont pas choisi de même. Non, cela avait été planifié ainsi, jusqu'à notre Arvout, libre choix. Pour la première fois aujourd'hui, nous avons un libre choix durant tout le processus, aussi bien le processus spirituel précédent, que le processus matériel. Il n'y en a jamais eu. Jamais eu des kélim mélangés avec toutes les préparations intérieures qui par l'étude pouvaient attirer sur la lumière environnante et réaliser le libre choix. Toutes les corrections, toutes les conditions n'existent que maintenant. Tout ce qui s'est passé jusqu'à présent, toute l'histoire, tout ce qui s'est produit jusqu'à aujourd'hui existe seulement afin que désormais, nous réalisons la correction. C'est pourquoi tout le processus précédent est appelé que la racine spirituelle parvient à la branche matérielle. Tandis que nous devons parvenir de la branche matérielle à la racine spirituelle. Oui.
3: Une
1: question, est-il possible de parvenir à vous dans la spiritualité sans une certaine à vous de matériel? Non. Impossible. Nous devons étudier avec les autres, être dans l'arvout avec les autres, participer avec les autres à la diffusion, tout ce que les kabbalistes nous ont dit de faire. Nous ne pouvons pas le réaliser sous une forme virtuelle, intellectuellement ou imaginaire, comme si nous étions dans un certain lien avec les âmes, avec d'autres points dans le cœur. Où ? Et comment réaliserons-nous toutes nos tendances? C'est pourquoi nous sommes organisés dans le monde entier un grand groupe international dans lequel se trouvent des centaines de milliers de personnes. Chacun étudie selon la même méthode, la même source, livre du Baal HaSulam, et nous sommes tous liés dans un seul réseau. Et dans ce réseau, nous devons étudier ensemble, comme des amis, nous relier les uns aux autres et ensemble diffuser des actions envers le monde plus large afin de les rapprocher. Et si quelqu'un n'y participe pas selon ce que les kabbalistes nous ont dit de faire, alors il ne réalise simplement pas ce qu'il doit réaliser. Bien entendu, il ne méritera pas la révélation du Créateur. Pas d'autre choix, nous devons comprendre à partir du système général d'Adam Harishon, de cette âme, ce que nous devons faire dans le lien entre nous afin de parvenir à l'apparition de la lumière dans nos kélim, dans nos désirs. Nous devons nous relier entre nous de manière à avoir un désir d'ascension spirituelle signifie que le lien entre nous soit plus fort. Nous devons, par cette étude, attirer la lumière environnante afin qu'elle soit comme une lumière attirée entre nous. Nous devons donner au monde entier afin de rendre ce système plus intégral, plus grand, plus particulier. Et nous voyons en fait, à partir de la connaissance du système, de l'étude du système, que ce qu'ils exigent doit simplement être ainsi et ne peut pas être autrement. Nous devons relier toutes les parties du kli brisé. Et alors, selon la mesure du lien, la lumière s'y révèle. On continue. Par conséquent, le Créateur n'a trouvé aucun peuple ni aucune langue qui soit apte à recevoir la Torah, excepté les fils d'Abraham, Israël et Yaakov, auxquels le mérite de leur père est venu en aide. Et comme nos sages de mémoire bédonnés, les pères ont accompli toute la Torah avant même qu'elle ne soit donnée. Cela signifie qu'en raison de l'élévation de leurs âmes, ils avaient la capacité d'atteindre et de parcourir toutes les voies du Créateur dans l'aspect de la spiritualité de la Torah qui découle de son adhésion, béni soit-il, sans le préalable de l'échelle des actions pratiques de la Torah. Ils n'avaient absolument pas la possibilité d'accomplir, comme c'est mentionné au point 16, sans aucun doute, aussi bien la purification corporelle que l'élévation spirituelle de nos saints pères ont beaucoup agi sur leurs fils et les fils de leurs fils. Et leur mérite est venu en aide à cette génération dans laquelle chacun des membres de la nation a accepté sur lui ce travail élevé. Et chacun a dit à pleine voix, nous ferons et nous entendrons. Ici, nous devons comprendre que ça ne dépend pas du tout de nous. Dans la structure d'Adam Harishon, si nous la divisons, cette âme d'Adam Harishon, si nous la divisons en parties au-dessus et au-dessous du Razé, alors au-dessus du Razé, il y a les parties Razé Gvora et Tiferet. Tiferet, finalement. Voilà, Tulkli, Metzachod, Yesod, Malchut. Nous devons comprendre, ça ne dépend pas de nous. Il y a plutôt des parties du Kli, de cette âme d'Adam Harishon, qui s'éveille d'abord, et d'autres ensuite. Le premier est Avraham, qui est Chesed. Le deuxième, Yitzhak, Voa. Troisième, Yaakov, Tiferet. Et ainsi de suite. Et selon les générations, nous voyons 10 générations d'Adam à Noé, 10 générations d'évolution des âmes. Le Noé Abraham, en fait, c'est la même âme qui s'est développée et s'est révélée davantage. À partir d'Abraham, les lignes commencent déjà. À Abraham, et la ligne droite, la ligne gauche, Yaakov le Midian, la troisième ligne, la ligne Midian, et depuis les corrections commencent déjà, à partir de Joseph qui unit déjà tous Yesod. Moshe lorsqu'il sauve, s'élève déjà à Tiferet, Bina, et ainsi de suite. Nous parcourons encore progressivement toute cette... Nous étudierons comme cela se produit, comme un système, un seul partsouf, comment toutes ces parties doivent s'éveiller dans un seul partsouf d'Adam Harishon. Par exemple, précisément la partie qui est la force, appelée Abraham la force, c'est ça. Ce sont des forces, sinon des êtres humains. Ce sont des parties d'Adam Harishon, des parties de cette âme générale. Neshama générale, âme générale, qui doit, selon sa structure, par la lumière qui agit sur elle, sur ce kli, se corriger de cette manière. Il n'y a ici aucune excellence particulière de quelqu'un, favoritisme, ni quoi que ce soit que nous jugerions selon notre intellect corrompu. J'oriente selon notre intellect corrompu. Il s'agit plutôt d'un système en se corrigeant par la lumière qui agit sur les parties d'équilibre de Damarishon. Tous ces équilibres sont ainsi appelés Abraham, Yitzhak, Yaakov. Nous ne considérons pas Abraham comme un homme. Nous disons plutôt une force particulière provenant de Damarishon, l'attribut de Chesed qui s'est révélée. Et cette force qui s'est révélée dans une âme, de sorte que l'homme agit selon cette force dans ce monde. Nous regardons la chair ou sa partie dans l'âme, mais nous devons voir qu'il est en fait le représentant de la partie de Damarishon qui doit maintenant réaliser l'action. Et il doit nécessairement réaliser ses actions. C'est pourquoi c'est appelé les pères. Et c'est pourquoi il y a toute la notion d'Abraham, le peuple d'Israël, son rôle. Pourquoi ce peuple est appelé un peuple qui n'est pas compté parmi les nations? Parce qu'il n'appartient pas à la correction du monde, mais seulement la manière d'apporter au monde sa correction. La vérité est que le Créateur a créé, a eu pour l'intention dans la création les nations du monde. Elles sont son but. Le peuple d'Israël n'est comme un instrument, rien de particulier, au contraire, qu'un instrument au service des autres. C'est tout. De même qu'Abraham, Yitzhak et Yaakov servent. Ils apportent des méthodes et des forces d'Adam Harishon afin qu'elles soient utilisées. De même, cette partie de l'homme général, le peuple d'Israël, doit apporter la méthode de correction. Et le Créateur se rapporte précisément à ces parties qui ne peuvent pas absorber la méthode de correction dans leur propre kélim. Elles sont tous des kélims de réception par la brisure, lorsque les kélims de don sont inclus en elles, alors elles se préparent ainsi à la correction. C'est pourquoi nous devons voir ce processus selon le but. Toute la correction du peuple d'Israël existe afin d'accomplir ce qui lui est il n'y a pas d'autre choix ici, c'est une obligation. C'est le système d'Adam Harishon dans lequel cette partie doit se corriger rapidement et apporter la méthode à la partie appelée nation du monde vers laquelle toute l'intention de la création est réellement dirigée. Contrairement à ce que pense ce peuple matériel d'Israël. Maintenant, on voudrait lire point 20 et ensuite l'explication du Rav, donc en dizaine 20. Lecture en dizaine, point 20. Cependant, la fin de la correction du monde ne peut avoir lieu si ce n'est pas par l'introduction de tous les habitants du monde dans le sens de son travail, béni soit-il, comme il est dit. Le Créateur sera roi sur toute la terre. En ce jour-là, le Créateur sera un et son nom un. Et le verset a précisé en ce jour-là et non avant cela. Et de même, plusieurs versets. Et la terre sera remplie de la connaissance du Créateur, etc. Et toutes les nations afflueront vers lui, etc. Cependant, la fonction d'Israël envers le monde entier est semblable à la fonction de nos saints ancêtres envers la nation d'Israël, autrement dit, de même que le mérite de nos ancêtres, de nos pères, nous a permis de nous développer et de nous purifier jusqu'à ce que nous soyons devenus dignes de recevoir la Torah. Car sans nos pères qui ont accompli toute la Torah avant qu'elle ne soit donnée, nous n'aurions pas été meilleurs que les autres nations, comme il a été mentionné dans le point 19.
3: De même, il incombe à la nation israélite par l'occupation de la Torah des mitzvot Lishma de se préparer même les habitants du monde entier jusqu'à ce qu'ils se développent pour accepter sur eux ce travail élevé de l'amour d'autrui qui est l'échelle vers le but de la création, qui est son adhésion, mais soit-il comme cela est expliqué, de sorte que chaque mitzvah que chaque individu d'Israël a accompli afin de procurer contentement à son créateur et non pour quelconque récompense ou amour de soi, il acte ainsi un certain degré dans le développement de tous les habitants du monde, car la chose ne se fait pas d'un seul coup, mais par un développement graduel, petit à petit, jusqu'à ce qu'il se multiplie à une telle mesure, de sorte qu'il puisse faire pencher tous les habitants du monde vers la purification désirée. C'est ce qui est appelé dans l'expression de nos sages, faire pencher la balance du mérite. C'est-à-dire que le poids de la purification désirée est achevé, et ils ont comparé la chose à celui qui pèse sur un plateau de balance, ou faire pencher le plateau, c'est l'achèvement du poids désiré par celui qui pèse. On va voir l'explication du Rav, point 20, clip numéro 2.
4: Oulam hagmar shel tikkun haolam.
3: La fin de la correction du monde peut être uniquement quand le monde entier travaille. La correction finale commence, comme dit le Baal HaSulam et les autres kabbalistes, que la période du Messie. Avant, Israël ont reçu la Torah, sont montés, sont descendus, et étaient en exil, se sont mélangés avec les autres. C'est une préparation à la correction du monde. Maintenant, commence la correction générale, appelée la correction finale. À cette époque dans laquelle nous trouvons, donc ce qui est particulier en cela, c'est que tout ce qui est fait à partir d'ici et maintenant est fait afin de corriger le lien entre toutes les âmes d'Adam à Rishon. C'est pourquoi toute action, même la plus petite, doit déjà être orientée vers la correction de tous. Comme il est écrit, et le Créateur sera roi sur toute la terre. En ce jour, le Créateur sera un, et son nom sera un. Et le texte précise, en ce jour, et pas avant. Il y a encore plusieurs versets, et la terre sera remplie de la connaissance du Créateur, et toutes les nations afflueront vers lui. Cependant, le rôle d'Israël envers le monde entier est semblable au rôle de nos saints pères envers la nation israélienne. Cela signifie que, de même que le mérite de nos pères nous est venu en aide afin que nous nous développions et nous purifions jusqu'à ce que nous devenions aptes à recevoir la Torah. Cela signifie que, de même que les pères étaient corrigés et nous servaient de système auquel nous adhérons, ils servent encore maintenant sous cette forme. Les pères, ce sont tous les cinq kabbalistes depuis Abraham qui ont réalisé une correction et participent à ce réseau corrigé, à tout le système d'Adam Arishon, tout le système des hommes. Et lorsque nous nous aidions d'eux en utilisant leurs livres, leurs conseils, en adhérant à eux, en les écoutant, nous rapprochant d'eux, nous attirons ainsi la force vers nous. Nous donnons à ces âmes la possibilité de nous aider. C'est une chose vivante. C'est nous qui sommes morts. Elles se trouvent dans les actions qui font vivre tout ce corps d'Adam Arishon. Et de même que nous nous aidons d'eux, ainsi nous devons nous corriger afin d'être avec les pères envers le monde entier, devenu un système corrigé. Il s'agit de tous ceux qui ont en eux un point dans le cœur, qui sont appelés Israël. Aujourd'hui,
1: Il n'y a déjà plus tellement de différence entre ceux qui sont Israël dans la matérialité essentielle et plutôt Israël dans la spiritualité, ceux qui s'éveillent dans le monde entier, et parmi eux, Israël, qui auparavant a traversé ce processus dans la préparation. Nous devons tous nous élever, adhérer au Père, et depuis tout ce grand système, transmettre ce qui est appelé la lumière pour les nations du monde. Pourquoi la lumière pour les nations? Parce que tous ceux auxquels nous transmettons la lumière afin qu'ils se corrigent sont considérés comme des nations. Pas de point dans le cœur qui s'éveille. Ils ressentent seulement le manque, la douleur, la faim, la déficience, le vide de notre vie ordinaire. Ce n'est pas la spiritualité qui leur manque, mais la matérialité. Nous devons leur fournir ce même système préparé par les pères, être relié, être le passage entre les pères et eux, car après la brisure, il y a déjà en nous une inclusion provenant d'eux, des Arabes, et c'est pourquoi, lorsque nous corrigeons maintenant, nous pouvons le faire. Les pères qui peuvent être pour nous un système, et ensuite les fils Galgal Ta'enaim, Achab, ensemble, après l'exil,
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6: entre les degrés des pères et le monde, et le monde entier. Cela est appelé être un royaume de prêtres et une nation sainte. Cela, maintenant, nous incombe.
7: Sans
6: nos pères qui ont accompli toute la Torah avant qu'elle nous soit donnée, ils n'auraient alors été en rien supérieurs aux autres nations, comme susmentionné au point 17. Ainsi, il incombe à la nation israélienne, par l'engagement dans la Torah et le Mitzvot Lishma, de se préparer elle-même et de préparer tous les habitants du monde jusqu'à ce qu'ils se développent et acceptent sur eux ce travail élevé de l'amour d'autrui qui est l'échelle menant au but de la création, qui est son adhésion, béni soit-il, comme cela est expliqué. Pourquoi est-il dit à propos des pères qu'ils ont accompli toute la Torah avant de l'avoir reçu? Parce que ce qu'ils ont accompli après avoir reçu la Torah, c'est brisé. Il y a eu des périodes des pères, vraiment avant l'Égypte, qui est Abraham, Isaac et Jacob, ce qui s'est produit après l'Égypte, l'exil d'Égypte, le premier temple. Ce qui s'est produit après l'Égypte, l'exil d'Égypte, le premier temple et le second temple, c'est que tout s'est brisé. Tout s'est brisé et nous sommes sortis en exil dans la brisure.
5: galut az umerkach kol ma sheya kan mi kabbalat haTorah.
6: Le Boula Salam dit que tout ce qui s'est produit ici depuis le temps de la réception de la Torah jusqu'à la destruction du temple s'est brisé. Tout ça s'est brisé, nous sommes allés en exil. Et maintenant, après l'exil, nous avons l'incorporation. Et ici, nous devons corriger cette incorporation en nous. Et ensuite, l'incorporation de Galgata Vainem dans la Chap. Dans la Chap.

0: Arabe, c'est à la fin. C'est la fin de la fin de la correction. De cette manière, chaque mitzvah que chacun des membres d'Israël accomplit pour apporter satisfaction à son Créateur, sans aucune contrepartie, ni égoïsme, contribue dans une certaine mesure au développement de tous les peuples du monde, car ceci ne se fait pas d'un seul coup, mais par un développement progressif jusqu'à atteindre une quantité suffisante pour amener le monde entier à la pureté désirée. C'est ce que nos sages appellent juger favorablement. C'est-à-dire que la purification nécessaire a été atteinte. Il compare cela à la pesée sur une balance où le changement dans l'équilibre des plateaux indique que le poids désiré a été atteint. C'est en fait ce que nous nous efforçons de faire par toutes sortes d'actions de diffusion. Et non par des actions qui seraient seulement extérieures dans la transmission de la matière. L'essentiel se trouve plutôt dans nos pensées, dans nos désirs. Car tout ce basculement ne se fait pas par la quantité de livres qui sont distribués, les problèmes médiatiques et ainsi de suite. Le basculement du monde se fait plutôt selon la mesure de l'intention avec laquelle nous pourrons éveiller les désirs vers la correction par nos désirs. Nous nous trouvons dans ce réseau dont nous avons parlé auparavant, et il est peut-être possible de le dessiner autrement. Il est possible de dire que les pères se trouvent dans la première couche, et ensuite... Il y a eu les fils qui se sont brisés, puis se sont inclus. Il y a déjà en eux un cercle plus large, les fils plus quelque chose, oui. Ensuite viennent les nations du monde, et après les nations du monde, nous avons encore une couche, le cœur de pierre, qui n'est que Achav. C'est ainsi que cela apparaît, comme des vagues. Nous devons nous corriger ensemble, ceux qui se joignent avec les points dans le cœur.
1: Et
0: par cela, faire en sorte que le monde entier, toutes les âmes, soient corrigées. Lorsque nous parlons d'Adam Rishon comme de dix sphirot, alors, dans chaque détail, nous tous, ce diagramme, nous le dessinons graphiquement, mais si nous prenons Adam Rishon, alors nous prenons Adam Rishon comme 10 sphirot, envers nous, c'est comme s'ils étaient brisés et nous voulons corriger toute sphère particulière d'entre eux, peu importe laquelle. Donc, dans cette sphère particulière, tu as aussi 10 sphérotes et là, tu as 10 sphérotes. Chacun inclut tout le monde et donc on ne peut pas corriger quoi que ce soit sans toucher tout le monde. Et c'est la raison pour laquelle la dispersion de la connaissance du matériel et principalement la connexion entre nous doit être partout dans le monde sans aucune frontière. Et donc à partir d'ici, tu attires plusieurs conclusions concernant la diffusion et la correction. Simplement, nous l'appelons diffusion, mais en fait c'est correction. C'est que il faut atteindre tous et chacun. Tu l'ouvres à tout le monde. Et si tu ne le fais pas, alors dans chacun que tu veux atteindre, si tu veux atteindre quelqu'un, ici, en cours de chemin, tu as de tel que chacun consiste de 10 sphérotes et dans chacun d'entre eux, tu as les mêmes parties que par lesquelles

0: tu dois passer, même s'ils ne correspondent pas, même qu'ils objectent même. Ça passe encore à travers eux de façon inconsciente. Et à cause de ce réseau d'Adam Rishon, ou du fait d'eux, et en particulier de la connexion entre toutes les âmes, c'est la connexion à la force du désir, à la force de la pensée, et donc plus ceux qui donnent, qui ont le bon désir, ça c'est ce qu'ils donnent. En d'autres termes, nous renouvelons, nous corrigeons, nous revitalisons le réseau. Le réseau existe, sauf que il n'est pas opératif dans la connexion entre les gens. Il s'est brisé par rapport à nous. C'est comme si la connexion entre les âmes avait été éteinte. Et donc, si nous voulons activer, vraiment activer la méthode de connexion, nous devons diffuser là les bons désirs et nos bonnes intentions, pas le matériel, la substance, les livres et les médias. C'est comme le porteur de la force, c'est-à-dire la substance, la matière, et le porteur du désir de se connecter. Oui, nous avons entendu ces merveilleuses explications de notre Rav. Maintenant, nous avons du temps pour examiner ensemble des questions, pour nous incorporer. Donc, quiconque a une question est invité à lever la main ou mettre son point d'interrogation dans le système Arvut. Et ensemble, nous allons essayer d'examiner les mots que nous avons entendus de notre Rav. Et tous ensemble, oui, Yair, je crois.
1: אנחנו רואים כמה זה חזק הסיפור של הראש גם כש
0: nous voyons combien la connexion est puissante avec notre travail dans le roche et avec notre rave sera différent mais il n'est pas là mais physiquement il n'est pas là mais il est en vous. Laissez-vous pour que vous le compreniez. Alors, où allons-nous en ce sens-là? Maintenant, il y a un grand groupe de disciples du Rav à qui je demande afin de comprendre ce qu'il dit. Mais est-ce que c'est quelque chose qui est clair pour nous? Comment ça va continuer?
2: C'est
0: une forme qui est claire pour nous. Je pense que le Rav est présent à tout moment, en tout, dans chaque mot que nous faisons, où nous étudions en Israël et dans le monde. Le Rav est présent en nous tous. Et le Rav a dit que nous donnons de la vitalité à ce réseau. Et je pense que ce réseau, c'est le réseau des étudiants du Rav, où chacun a absorbé au cours des années, des décennies du Rav, chacun a absorbé ce qu'il a absorbé et a compris ce qu'il a compris. Simplement, nous devons essayer de l'implémenter du meilleur de ses capacités. Je pense que, non pas que nous donnons vie au chemin qui donne la vie au chemin du Rav et du Balasulam et du Rabash et aussi du Hari, ce réseau est vivant. Le Rav a dit que c'est vivant, simplement il nous est dissimulé. Et nous devons le réaliser en pratique, nous devons le vitaliser, nous devons accomplir les choses que nous a enseigné le Rav et qu'il nous enseigne et qu'il nous enseignera. Nous sommes assis, nous regardons des cours de 2005, 2002. Peu importe de quoi, elles sont vivantes et elles vivent en nous, mais ça dépend de nous et tout dépend de notre attitude envers ça, la façon dont nous nous y relions. C'est clair. Je pense que c'est la seule chose qui est claire. Le Rav, tout le reste, nous l'enseignera et nous continuerons ensemble son chemin. Je ne pense pas qu'il y ait quelque chose qui ne soit pas clair aujourd'hui. C'est pas comme auparavant quand tu lisais une lettre avec les mots des disciples du Hari, qu'est-ce qu'il a compris à la fin de sa vie, ce qu'il a écrit jusqu'à ce par quoi il est passé par trois générations. Précédemment, c'était difficile de trouver un Rav, tandis qu'aujourd'hui, je ne pense pas que quiconque puisse dire que ce n'est pas clair pour lui ce qui doit être accompli. Le Rav a clarifié la méthode tellement au cours de ses

0: Buenos días, gracias por
1: Stéphane Natine, 26. Merci pour l'opportunité.
0: Que todos tenemos que elevarnos y adherirnos a los patriarcas. ¿Podrían explicarnos un poco más, por favor, cómo hacer eso? Toda Rabá.
1: Rabá dice que nous devons nous unir et nous élever au degré des pères. ¿Pouvez-vous expliquer comment nous pouvons faire cela? Oui, de l'explication que nous avons lue. Il y avait le deuxième temple, qui est l'unification de toutes les 12 tribus, le peuple d'Israël, comme le degré le plus élevé. Et il y avait une chute dans le deuxième temple, qui est la connexion entre deux tribus. Et après cela, nous sommes allés en exil pour nous mélanger avec le monde entier, comme c'est écrit dans le point 20. Et maintenant, nous avons eu à nous incorporer et transmettre la méthode au monde entier. Et ensuite, on est arrivé au troisième temple, qui est la connexion de l'ensemble de l'humanité, le récipient complet qu'a créé le Créateur sans aucune différence. La différence, ce n'est que Israël sont les premiers à le faire et ils doivent apporter la méthode à tout le monde. Oui, il y avait une explication merveilleuse ici de Rav sur la connexion entre Israël et les nations du mal et la connexion entre les pères et les fils. Et le Rav apporte ça d'une façon tellement large, Gagatavenam et Achav, et Nekunot de Sag, qui viennent en dessous, le Tabour et tous les processus que nous étudions actuellement dans la préface. Je pense que nous étudions maintenant la Ptira et nous pouvons voir la connexion, et bien cela, mais tout est une chose, mais en nous, quoi qu'il en soit, ça, ce n'est pas tout à fait là. Donc on peut voir la connexion parce que ici, il nous donne une explication simplement merveilleuse, où le Rav dit, peut-être si on la trouve dans les sous-titres là, où il dit cela dans le clip numéro 3, c'est quelque part au milieu, un point très simple et spécial. Il a dit, les patriarches peuvent être comme un système pour nous, et les fils qui sont le point dans le cœur, c'est Galgalta Vainam et Achap ensemble. Après l'exil, en fait, ce qui s'est passé dans l'exil, dans la brisure, ils se sont mélangés, comme nous prenons des coudottes de sac et descendus en dessous du tabour, et se sont mélangés avec des désirs plus épais. Et donc il dit que les fils sont les points dans le cœur, Galgata Vedam et Achap, ensemble après l'exil, et ensuite nous déjà pouvons apporter ça au monde entier, à toutes les âmes, parce que nous sommes déjà intégrés du Achap. Il y a le Achap au temps de l'exil, il y a une autre période, et au-delà, c'est à la fin de la correction où le Rav lui-même sera corrigé. Ensuite, le Rav a dit que c'est un point très important pour nous, notre responsabilité. Nous devons comprendre que si nous ne nous corrigeons pas maintenant, très rapidement, comme l'a expliqué le Baal HaSulam à la fin de l'introduction au livre du Zohar, dans la route et le Matan Torah que nous avons lu, alors il n'y aura personne à adapter entre le degré des patriarches et le monde entier. Et ça s'appelle, et c'est ce qu'il dit, que c'est le rôle du groupe de Bnei Baruch, d'être un royaume de prêtres à la nation de prêtres. Et donc, c'est d'être un adaptateur entre les pères, le système qui est prêt, et les fils, ceux qui sont ceux en qui le point dans le cœur s'est déjà éveillé, qui arriveront plus tard, et c'est les âmes. C'est très spécial. Les femmes, H1, s'il vous plaît. On ne nous entend pas. Bonjour. Bon matin, oui, vas-y. C'est une question qui me trotte depuis plusieurs jours. Si les fils sont Galgata Veinaim, et nous sommes des femmes, comment pouvons-nous vous aider à attirer la lumière qui réforme à travers notre travail, pour faire ce cercle autour de vous, pour que vous réussissiez dans tout ce processus, pour qu'on vous donne de la force de nous. Merci. Regarde, aujourd'hui, nous ne divisons pas le travail.

0: Et entre les hommes et les femmes, nous comprenons que aujourd'hui une femme peut faire le même travail qu'un homme en termes d'intention, avec l'ego. Extérieurement, il y a des choses qui sont différentes, mais intérieurement, tout le travail doit être fait comme nous, tout comme vous le faites maintenant. Et donc, ce n'est pas comme quelqu'un qui devrait en aider un autre. Bien sûr que l'aide devrait être une aide mutuelle. Et il n'y a pas ici de travail spécial que vous devriez faire seulement afin de nous aider. Vous le faites maintenant. La méthode est claire que, à travers l'intention, nous devons nous unir autour de cette idée de l'atteinte du don, de la divinité, et en résultat de... C'est comme le travail avec l'ego. De chacun, il n'y a rien de spécial ici, hormis les choses extérieures, qui sont des choses qui appartiennent au temps, et nous avons entendu qu'une femme a besoin de moins s'il veut étudier les tests, mais en fait tout le reste, c'est comme les hommes. Gever, homme, ça vient du mot l'étgaber, surmonter, donc si une femme peut surmonter ses désirs, alors il n'y a pas de problème. Tout comme un homme, il n'est pas un homme, si Gever, s'il ne surmonte pas son désir de recevoir, il est au degré d'une femme. Là, nous parlons de l'intériorité en tout.
1: Thank you, friends. With respect to the correction of the world.
0: Merci, les amis. Par rapport à la correction du monde, y a-t-il une différence entre le cli israélien et le cli mondial? Nous avons entendu le Rav se comparer à Israël comme ceux qui sont obligés d'effectuer ce processus et ceux qui sont obligés selon la racine spirituelle et ceux qui sont éveillés dans le cœur, pardon, mais tous ceux qui ont mélangé tout le Galgat Vainam et la Chab qui s'est éveillé et qui maintenant éveille depuis l'illumination de la lumière environnante, tous deviennent Israël, tous ensemble, c'est-à-dire tout notre groupe mondial, tous, y compris tout le monde, est appelé Israël. Et tous, ils exécutent ce travail. Ils le font ensemble. Et nous ne savons pas, nous avons entendu beaucoup cela du Rav. Où sont les 10 tribus? Nous ne savons pas où sont les âmes et de quelle façon ils se mélangent. Où sont Galgata Veinam et Achap? Nous organisons tout aujourd'hui selon les pays, etc. Mais en pratique, aussi, je ne sais pas si vous étiez dans le cours précédent où il y avait de très belles questions de Yael au Rav. Le Rav a répondu qu'Israël est un état intérieur et il a parlé de tout ce processus de façon intérieure. Et donc, en résumé, tous, nous sommes ensemble et nous avançons vers la correction, peu importe ceux qui vivent en Israël et qui ne vivent pas en Israël. Bien sûr que Israël, selon la racine, aussi la connexion entre racine et branche, sont obligés pour ce processus, mais le royaume de prêtre et la sainte nation, c'est nous tous, c'est le Baruch, clé mondial, tous nos chers amis qui sont ici avec nous. Malheureusement, nous concluons. Donc, deux brèves annonces pour aujourd'hui. L'une, c'est que aujourd'hui, de 4h à 5h30, une leçon spéciale sur le Héri, tout le monde est invité et nous diffuserons le film que Semyon Vinakour et Sacha Demidov, dont ils nous ont parlé, un film où Sacha Demidov est dans le rôle du Harry et le Rav explique. C'est très spécial, tous sont invités. Et puis une annonce supplémentaire, aujourd'hui, de 18h30 à 20h, heure d'Israël, il y aura une conversation avec le management et le cli ukrainien. Tous les ukrainophones sont invités à participer. Le lien Zoom sera envoyé à vous tout le monde. Nous concluons avec un nigoun.

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1: Bonjour les amis, nous allons avoir une leçon de commémoration du Hari et nous allons lire la lettre 39 du Bala Sulam. Nous la lisons ensemble dans nos dizaines. Nous avons 22 minutes pour ce faire. Lettre 39 du Bala Sulam. Année 1927 ou 5687 du calendrier hébraïque, avec l'aide du Créateur, veille du Saint Shabbat, Parashat Shelach, depuis Londres, à l'attention du Chassid renommé, notre maître le Rav, que sa lumière brille. Je renouvelle ta paix comme il convient. Je viens t'informer qu'à l'instant même, j'ai reçu une lettre qui afflige mon âme au plus haut point concernant le fait qu'on a remis mon saint fascicule entre les mains des extérieurs pour s'en moquer à leur guise. Et maintenant, tu me comprendras et mon avertissement redoublé et triplé de garder le sens et pourquoi je n'ai pas envoyé les fascicules jusqu'à ce jour, car je craignais cela. Et c'est pourquoi j'ai voulu envoyer d'abord les fascicules à notre maître, que sa grandeur soit élevée, et entre les mains du Saint Rav, qu'il vive de longs et bons jours. Amen. Et voici ce que je craignais m'est arrivé, et des mains de jeunes gens, sciemment, ils m'ont trahi pour faire ce que je n'ai pas ordonné après mon grand avertissement de ne révéler mon secret à personne, qui que ce soit. Et voici qu'ils ont rendu mon esprit nauséabond aux yeux de la génération et qu'ils m'ont fait trébucher dans la voie de mon travail élevé pour faire contentement à mon possesseur. Qui pourra leur pardonner cela? Et dans les cieux témoins sur mon effort de toutes mes forces pour prolonger sa sainteté, béni soit-il, à cette génération. Cependant, la Sitra Ara trouve toujours ses hommes, ses agents, pour me placer des obstacles dans toutes mes directions où je me tourne pour faire du bien aux autres. Et sur tout cela, nombreux sont ceux qui sont avec nous plus que ceux qui sont avec eux. Et le Créateur ne laisse pas mon salaire. Et peu à peu, j'avance et je dégage la voie, parfois moins, parfois plus, mais toujours avec un gain et un profit. Avec l'aide du Créateur, jusqu'à ce que je mérite de faire tomber tous les ennemis du Créateur, avec l'aide de son grand et redoutable nom. Et toi, ne crains pas la peur des simples, et ceux qui font sortir la chose sont plus petits que leur ceinture. Ainsi, le Créateur a voulu, ainsi il m'a fait, et qui lui dira que fais-tu et que fais-tu agir? Car le mérite de ma Torah est plus grand que le mérite de leur père. Ainsi, les gens de la génération d'Amos, le prophète, le méprisaient et disaient que le Créateur n'avait sur qui faire reposer sa shrina, si ce n'est sur ce bègue, comme il est écrit dans la Pesikta. Cependant, il est écrit, la langue de vérité sera établie pour toujours. Et jusqu'à un instant, la langue de mensonge, car à la fin, les gens de vérité sont ceux qui triomphent. Amos est resté vivant et existant pour l'éternité. Et qui a entendu ou su ce qui est advenu de ses adversaires? Ainsi en est-il de cette chose. Les gens de la langue ne peuvent nuire qu'à leurs semblables, et il se trouve que la tempête tombera sur la tête des méchants. Et la vérité vit et subsiste, elle ne s'affaiblit pas de toutes sortes de mensonges. Mais encore, elle se renforce par eux, comme un champ semé qui se renforce par le fumier et les ordures qu'on y jette. Et la bénédiction du champ fructifie et se multiplie par leur entremise, si le Créateur le veut. Je ne ressens pas encore le dommage qui me viendra par eux pour la diffusion de mon enseignement. C'est pourquoi je ne sais pas encore comment choisir quelle voie pour faire résider la lumière et pour la sauver de leur mal. Cependant, il est certain que si je ressens quelques dommages, je serai vengeur et gardant rancune contre eux, selon la loi de la Torah. Et je mesurerai ma force avec eux, et tout ce que ma main trouvera mon pouvoir de faire, je le ferai. Car Dieu, je le crains, il n'y a pas d'autre force que lui. Que Dieu nous en garde, et cela suffit à l'intelligent. Et en général, pour toi-même, sache que ce n'est ni pour mon honneur ni pour mon besoin que j'ai composé le livre, mais uniquement pour lui, béni soit-il, et qu'il soit élevé, car j'ai vu une grande confusion des choses dans les écrits du Hari, dont la cause est que le Hari, de mémoire bénie, ne les a pas écrits et ordonnés de sa propre main sainte, comme il convient, à la profondeur de cette sagesse sublime, et le Rav, de mémoire bénie, au moment où il a entendu et écrit les choses, n'était pas encore dans les degrés de perfection nécessaires pour atteindre ses enseignements à leurs racines, car il était alors jeune en âge, il avait 30 ans lorsqu'il se tenait devant le Hari, de mémoire bénie, comme il est écrit dans Shahar Gilgulim, et voici ses mots. Et maintenant, en l'an 53-31, en l'an 5331 de la création, j'ai 29 ans depuis ma naissance, etc. Voir là-bas que déjà à Pessah, il servait le Hari, de mémoire bénie, et à la veille du Shabbat Kodesh, la Parasha Matot Maseh, le jour de Roche, Hodesh Av, de l'année 5332, il tomba malade, que Dieu nous en préserve. Et le mardi suivant, le 5 Av, il quitta ce monde pour la vie du monde à venir. Et tu trouves qu'au moment de son décès, de mémoire bénie, il n'avait que 30 ans, et le Hari, de mémoire bénie, vécut 38 ans, comme il est connu, et il a encore écrit là-bas. Au moment de son décès, le Rav Haim Vital, de mémoire bénie, n'était pas là, et voici ses mots, mot à mot. Le Rav Yitzhak HaKohen, de mémoire bénie, m'a raconté que, lors du décès de mon maître de mémoire bénie, lorsque je suis sorti de chez lui, c'est-à-dire Maharai Cohen de mémoire bénie, est entré et il pleura devant lui et dit, « Est-ce là l'espérance que nous attendions tous de ton vivant, de voir du bien ?» de la Torah et une grande sagesse dans le monde? Et il lui répondit, « Si j'avais trouvé ne serait-ce qu'un seul juste parfait parmi vous, il ne m'aurait pas retiré de ce monde avant mon temps. » Et alors qu'il parlait encore de cela, il demanda après moi, après le Rahav de mémoire bénie, et dit, « Où est parti Haim? Est-ce que en une heure pareille, il est sorti de chez moi? » Et il fut très peiné, et il comprit de ses paroles qu'il avait l'intention de me transmettre quelque chose de dissimulé. Alors il lui dit, « Que ferons-nous désormais? » Et il dit, « Tu diras aux compagnons en mon nom qu'à partir d'aujourd'hui, Ils ne s'occupent plus du tout de cette sagesse que j'ai enseignée, car ils ne l'ont pas comprise comme il convient. Mais le Rav seul s'en occupera, seul à voix basse, en secret. Et il dit que Dieu nous en garde, n'y a-t-il plus d'espérance? Et il dit, si vous en êtes digne, je viendrai vers vous et je vous enseignerai. Et il lui dit, comment viendras-tu et nous enseigneras-tu alors que tu quittes maintenant ce monde? Et il lui dit, tu n'as pas affaire aux choses dissimulées. Comment ma venue vers vous sera-t-elle? Et aussitôt, il décéda pour la vie du monde à venir. Et j'ai longuement recopié les paroles du livre Char Agilgulim du Rav, de mémoire bénie, mentionné ci-dessus, afin que tu vois que le Hari de mémoire bénie a interdit au Rav de mémoire bénie d'enseigner sa Torah à d'autres. Et c'est parce qu'alors il ne comprenait pas parfaitement les enseignements qu'il avait entendus du Hari de mémoire bénie. Et c'est la raison pour laquelle il ne voulut même pas organiser les écrits qu'il avait entendus de son maître. Et ce sont ceux qui vinrent après lui, la troisième génération, à savoir Maharaï, notre maître le Rav Yaakov, Tsema, de mémoire bénie, Maharam, notre maître le Rav Meir, Paprech, de mémoire bénie, et Maharash, notre maître le Rav Shmuel, Vital, de mémoire bénie, qui les ont organisés. Et chacun de ces organisateurs n'avait pas tous les écrits du Hari dans leur intégralité, car 600 feuilles des écrits furent volées du vivant du Rav, le Rav Vital, de mémoire bénie, à partir desquels Maharaï, Tsema, de mémoire bénie, a organisé la plus grande partie du Hetzaim, l'arbre de vie, et encore quelques ouvrages. Et une partie, le Rav, de mémoire bénie, a décrété et ordonné de l'enterrer avec lui dans la tombe, et c'est ce qu'ils ont fait. Et une troisième partie, il laissa en héritage à son fils Maharash, Vital, de mémoire bénie, à partir de laquelle furent organisés les 8 portails connus. Et ensuite, après un long moment, Maharaï, Tsema, de mémoire bénie, et une grande assemblée de sages se sont réunis, et ils ont sorti la troisième partie de la tombe, et de là furent organisées la première édition et la deuxième édition du Hetzraim, ainsi que Olat Tamid et d'autres ouvrages. Et voici, tu verras qu'à chaque fois, il n'est parvenu entre les mains de celui qui arrangeait que le tiers de l'ensemble des écrits, qui tous ensemble sont une seule essence et une seule construction, et il serait heureux que cela suffise. Et puisque leurs mains ne détenaient qu'une petite minorité des écrits, ils n'ont pas compris la profondeur de la sagesse alors. Et ils ont encore plus embrouillé les choses du fait qu'ils n'ont pas compris comment t'arranger. Et sache avec certitude qu'il n'y a pas eu depuis l'époque du Hari de mémoire bénie jusqu'à ce jour, quelqu'un qui comprenne la méthode du Hari de mémoire bénie à sa racine, car il aurait été bien plus facile d'obtenir un grand esprit et saint, deux fois plus grand, vraiment, que celui du Hari de mémoire bénie, que de comprendre sa méthode. Car de nombreuses mains ont dominé sur elle depuis le détenteur de la transmission et le premier rédacteur jusqu'aux derniers arrangeurs, alors même qu'ils n'avaient pas encore atteint les choses à leur place dans leur racine supérieure, de sorte que chacun a inversé et embrouillé dans les choses. Et voici par le désir supérieur, béni soit-il, j'ai mérité l'imprégnation de l'âme du Hari de mémoire bénie. Non du fait de mes bonnes actions, mais par le désir supérieur qui est élevé même pour moi-même. Pourquoi ai-je été choisi, moi, pour cette âme merveilleuse, à laquelle aucun homme n'a eu le mérite depuis son décès jusqu'à ce jour? Et je ne peux m'étendre sur cette notion, car il n'est pas dans ma voie de parler de merveille, mais j'ai trouvé mon devoir du fait d'apaiser ton esprit face au flot d'eau puissante, des serviteurs qui se révoltent contre leur maître, et ils ont chassé ces eaux, boue et limon, qu'ils tombent dans leur action, que leur âme animale a produite, car ils n'ont pas encore compris parfaitement comment la séparer de l'âme spirituelle. Car tu sauras qu'il est interdit de craindre de telles forces qui ne jaillissent que pour submerger toute sainteté, que Dieu nous en garde et le Créateur nous sauve de leurs mains. Et je pense que tu me croiras, car il n'est pas dans ma voie de toute ma vie de mentir ou d'exagérer ou de courir après l'honneur et l'acquisition d'un nom parmi les sots et semblables, car jusqu'à ce jour j'ai supporté et je n'ai même pas eu le désir de me battre contre eux. Et pour plus de force, afin que tu ne te troubles pas à cause des armées de la Citra Ara, je t'informerai d'un signe distinctif que nous avons reçu de la bouche du Hari de mémoire bénie, pour savoir qui est un juste véritable et qui est un juste qui n'est pas véritable, mais qui est digne d'être un juste. Pour cela aussi, il faut se conduire envers lui avec honneur. Et tu penses que nous devons tirer au sort pour cela, pour savoir qui sert le Créateur et qui ne le sert pas, car les signes et les miracles ne tranchent pas dans cette notion, comme cela est connu parmi les Hassadim. Et si c'est ainsi, il faudrait recourir au sort que Dieu nous en garde. Plutôt, sache que cette question, le Rahav de mémoire bénie l'a posée au Hari de mémoire bénie, et cela est explicite dans le livre Shahar Ruach HaKadosh à Kodesh, qui est le septième Shahar des huit Shaharim connus du Hari de mémoire bénie, page 1, et voici ces mots, lettre à lettre. Et le signe que m'a donné mon maître de mémoire bénie est que nous voyons s'il est véridique en toutes ses paroles, ou si toutes ses paroles sont pour le nom du ciel et qu'il n'annule même pas une seule lettre de ses paroles. Cela concerne le sens d'une seule lettre qu'il apprend de son compagnon, qu'il faut, etc., comme il est connu des connaisseurs de la sagesse dissimulée. Et aussi qu'il sache expliquer les mystères de la Torah et ses secrets. Celui-là, assurément, nous pouvons croire en lui. Et le Rav lui-même conclut sur ce signe, et voici ses mots, lettre à lettre. Et selon ses paroles, nous pouvons savoir et reconnaître sa grandeur et son élévation selon sa connaissance. Jusqu'ici, ses mots. Et l'explication est comme il est écrit plus haut que lorsque l'homme est juste et pieux et qui s'occupe de la Torah et prie avec intention, etc., il se crée de lui des anges et des esprits saints, ce qui est le sens de celui qui fait une mitzvah, il s'acquiert un défenseur, etc. Et les vapeurs qui sortent de leur bouche deviennent un char pour les âmes des justes premiers, pour descendre en bas, enseigner la Torah à cet homme, etc., voir là-bas. Et il est dit là-bas encore que si les mitzvot ne sont pas complètes, il en résulte un aspect d'ange et d'esprit qui ne sont pas complets. Et ils sont appelés Magidim, etc. Et sur cela, il a donné le signe mentionné plus haut. Si la Torah et les mitzvot sont complètes, ils méritent une atteinte complète. Et il sait expliquer tous les mystères de la Torah. Et s'il manque à cela, c'est-à-dire qu'il ne sait expliquer qu'une partie d'entre eux, assurément, ces actions ne sont pas complètes. Voir là-bas attentivement. Et voici tous ceux qui peuvent être des contestataires, c'est parce qu'ils ne comprennent même pas mon propos. Et comment est-il possible de les considérer comme des justes parfaits? Et voici, je t'ai donné un signe évident. Et je t'ai déjà écrit que mes livres n'ont pas besoin d'approbation, puisque je n'ai pas ajouté à la parole du Hari de mémoire bénie même un seul mot. J'ai déjà fait un index des sources pour chaque opinion afin de montrer leur place dans les écrits du Hari de mémoire bénie. Et si c'est ainsi, le Hari de mémoire bénie n'a pas besoin de l'approbation des gens de notre génération. Et j'ai fait cela avec une intention profonde, voyant les voix de la Sitra Ara face à moi depuis le début. Et il est presque impossible de distinguer mon propre travail et ajout dans ces deux commentaires. Et si c'est ainsi, comment pourrait-il tenir et faire front face à ce livre? Et s'ils ont une plainte sur ce que j'ai étudié et que je suis plus expert qu'eux dans les écrits du Hari de mémoire bénie, cela n'est pas une revendication. Ils n'avaient pas à perdre leur temps en paroles vaines et ils auraient eu ce temps libre pour étudier les écrits du Hari de mémoire bénie. Et puisqu'ils ont croisé les bras, qu'ils mangent maintenant leur chair. Et je réponds. Et nous allons maintenant regarder une rediffusion d'une leçon de 2005, le 16 octobre.
2: שברגע זה השגתי מכתב המדאיב נפשי עד למאוד, בדבר שמסרו קונטרסי הקדוש לידי החיצונים.
1: Nous lisons la lettre, Balasulam, lettre 39. Je viens t'informer qu'à l'instant même, j'ai reçu une lettre qui afflige mon âme au plus haut point concernant le fait qu'on a remis mon saint fascicule entre les mains des extérieurs pour s'en moquer à leur guise. Et maintenant, tu me comprendras et mon avertissement redoublé et triplé de garder le secret et pourquoi je n'ai pas envoyé les fascicules jusqu'à ce jour, car je craignais cela. Et c'est pourquoi j'ai voulu envoyer d'abord les fascicules à notre maître, que sa grandeur soit élevée, et entre les mains du Saint Rav, qu'il vive de long et bonjour, amen. Et voici que ce que je craignais m'est arrivé. Et des mains de jeunes gens, sciemment, ils m'ont trahi pour faire ce que je n'ai pas ordonné après mon grand avertissement, de ne révéler mon secret à personne, qui que ce soit. Et voici qu'ils ont rendu mon esprit nauséabond aux yeux de la génération, et qu'ils m'ont fait trébucher dans la voie de mon travail élevé, pour faire contentement à mon possesseur. Qui pourra leur pardonner cela? Et dans les cieux, témoins sur mon effort de toutes mes forces pour prolonger sa sainteté, béni soit-il, à cette génération. Nous devons comprendre que le Bala Sulam avait plusieurs composants, plusieurs personnes qui le détestaient et plusieurs opposants. Aujourd'hui encore, nous entendons parler d'eux, mais aujourd'hui, la génération s'occupe déjà de quelque chose de totalement différent. Il n'y a plus la même Torah, ni le même public orthodoxe qu'à cette époque. Il n'y a plus la même rigidité envers la sagesse de la Kabbale. Et il y avait également la Kabbale du Ramak et la Kabbale du Hari, et à quel point elles étaient alors en désaccord. Et les différents sages de Jérusalem comprenaient ou ne comprenaient pas ce que faisait le Bala Sulam. Il existait une opposition vraiment très, très grande à ce qu'il faisait et à ce qu'il écrivait. Elle portait également sur la manière dont il expliquait les paroles du Hari et il craignait réellement qu'il puisse lui barrer tout chemin de la diffusion du livre et plus généralement de la diffusion de ses paroles. Nous reprenons la lecture. Cependant, la Sitra Ara trouve toujours ces hommes, ceux qui accomplissent sa mission, afin de dresser devant moi des obstacles dans toutes les directions vers lesquelles je me tourne afin de faire du bien aux autres. Et malgré tout, ceux qui sont avec nous sont plus nombreux que ceux qui sont avec eux. Le Créateur ne me prive pas de ma récompense et peu à peu, je vais en dégageant le chemin, parfois moins, parfois davantage, mais toujours avec un bénéfice, avec l'aide de Dieu. Jusqu'à ce que je mérite de faire tomber tous les ennemis du Créateur avec l'aide de son nom grand et redoutable. Et toi, ne crains pas la peur des insensés ni ceux qui divulguent la chose. Mon petit doigt est plus épais que leur rein. Ainsi, le Créateur l'a désiré et ainsi il m'a fait. Et qui lui dira, que fais-tu et qu'accomplis-tu, car le mérite de ma Torah est supérieur au mérite de leur père. De même, les hommes de la génération du prophète Amos le méprisaient. Il disait que le Créateur n'avait trouvé personne d'autre sur qui faire résider sa Shrina que ce Beg-là, comme il est écrit dans la Pesikta. Nous voyons que presque dans chaque génération, on dira, les hommes n'ont jamais compris ni honoré les grands qui grandissaient dans leur génération. Nul n'est prophète dans sa ville, c'est connu. Lorsqu'un homme grandit dans l'endroit où il vivait, on pense qu'il est le même homme qu'auparavant, car le minéral reste minéral, il ne grandit pas. Comment serait-il possible qu'un homme soit le même à 20 ans, puis à 60 ou 70 ans? Que sait-il de plus? Encore quelques pages de Guémara, un petit peu plus, ou bien ils ne comprennent pas qu'il est possible d'être un homme spirituel et de s'élever au-dessus du niveau terrestre. Et c'est pourquoi il est écrit, « Nul n'est prophète dans sa ville. Les hommes habitués au minéral de la Kdusha, qui accomplissent quotidiennement les mitzvot et pour qui cela constitue l'esprit de leur vie, ne comprennent pas qu'il existe d'autres possibilités de vivre leur mode de vie, ne leur permet pas de penser autrement. Comment quelqu'un pourrait-il soudainement grandir? Mais cela concerne l'homme qu'ils connaissent. Quant aux kabbalistes, il est totalement impossible de les comprendre, car ce sont des hommes simples, encore plus simples que les autres. D'après ceux que j'ai connus, ils ne font rien d'eux-mêmes, ils ne s'attribuent aucune importance. Car comment pourrait-on s'attribuer de l'importance si l'on examine par rapport au Créateur? Alors, bien entendu, l'homme se voit toujours méprisable et faible. Il voit qu'il est qui il est et ce qu'il est. Oui, comme il est écrit, l'humilité du Créateur qui fut ressentie par Moshe ne fut ressentie par aucun homme de toute sa génération. Il était plus humble que tout homme. C'est pourquoi aux yeux du peuple, lorsqu'il voit un homme qui ne fait rien de lui-même, qui ne se présente pas avec une grande importance, avec un ventre rempli du Talmud et des décisionnaires, qui ne répond pas devant le public toutes sortes de paroles secrètes et qui ne produit pas des prodiges quelconques devant tout le monde. Le public, le juge, selon la règle, quiconque invalide par son propre défaut. Voilà comment cela paraît. Il en fut de même avec le Hari, il en fut de même avec Rabbi Shimon, avec le Bala Sulam, avec le Ra'al et avec beaucoup d'autres hommes. Et il en fut ainsi avec chacun d'entre eux. C'est précisément de cette manière que le Créateur protège ses hommes aimés et particuliers afin qu'ils ne se mélangent pas avec le public et qu'ils se préservent. Et ainsi, ils peuvent avancer seuls, sans subir aucune influence de ce groupe extérieur d'hommes orthodoxes. Comme le dit souvent le Bala Sulam, et comme il l'explique ici, et comme le Rabash nous l'écrit dans sa lettre, plus certains hommes semblent proches de l'intériorité de la Torah, plus tu dois t'éloigner d'eux. En fonction de la profondeur à laquelle ils semblent se trouver, afin de ne pas acquérir de toute leur corruption dans la compréhension du chemin, et afin de rester pur de toute chose. Quoi qu'il en soit, personne n'est préservé des critiques portées contre lui. Le Bala Sulam a fait l'objet de très grandes critiques. Et il a traversé des périodes très difficiles. Cependant, il est écrit, la lèvre de vérité subsistera éternellement, mais la langue mensongère seulement un instant. Car finalement, ce sont les hommes de vérité qui remportent la victoire. Amos est resté vivant et présent pour l'éternité. Et qui a entendu parler ou sait ce qu'il est advenu de ceux qui se querellaient avec lui? Il en va de même ici, les maîtres de la langue ne peuvent nuire qu'à ceux de leur propre espèce. Et il se trouve que la tempête s'abattra sur la tête des méchants. La vérité est vivante et subsiste. Elle ne s'affaiblit pas à cause des différents mensonges. Elle se renforce encore grâce à eux, comme un champ ensemencé qui se renforce grâce au fumier et aux ordures que l'on y jette. Grâce à eux, la bénédiction du champ fructifie et se multiplie, si le Créateur le désire. Je ne ressens pas encore le dommage qu'ils pourront causer à la diffusion de ma Torah. Et c'est pourquoi je ne sais pas encore quel chemin préparer afin d'y faire résider la lumière et de la sauver de leur mal. Mais il est certain que si je ressens un dommage, je me vengerai d'eux et leur en garderai rancune, selon la loi de la Torah. Je mesurerai mes forces aux leurs, et tout ce que ma main trouvera la force d'accomplir, je l'accomplirai, car je crains Dieu, et il n'existe aucune autre force en dehors de lui que Dieu nous en garde et comprend bien. Cela signifie, dit Rav, que quoi qu'il arrive, il n'a pas l'intention de régler ses comptes avec eux, mais plutôt de continuer son chemin, quoi qu'il arrive. Nous ne pouvons pas évaluer ses efforts, car un homme qui vit dans un ghetto à Jérusalem n'a nulle part où fuir. Le monde est très petit, son monde à lui en particulier se limite à quelques rues dans la ville et rien de plus. Cela vient aussi du mode de vie des proches et de la famille. Cela vient également de l'éducation qui l'oblige à préserver l'extériorité. Il ne peut rien faire, il se trouve plutôt au même endroit que ses ennemis. Et malgré tout, il est obligé de continuer de s'arranger. Cela concerne les fêtes, les déplacements quotidiens, la synagogue, toutes sortes de rencontres, les mariages et ainsi de suite. Cela signifie tout ce qui appartient à la vie sociale, à laquelle il est obligé de participer. Et en même temps, il ressent à quel point on le traite d'une façon particulière et à quel point on le considère négativement comme différent des autres. Alors, durant des années, j'ai été obligé d'accompagner le rabbin au mariage. Cela arrivait plusieurs fois par semaine. Deux ou trois fois par semaine, je devais aller avec lui à des mariages. Je détestais énormément ça. C'était très difficile pour moi. Et je voyais également à quel point il en souffrait. Il devait s'asseoir à la table des notables et parler avec eux de toutes sortes de choses à leur niveau, de toutes les nouvelles qui survenaient alors dans la société orthodoxe. Par rapport à lui, par rapport à son degré, ces choses étaient réellement dépourvues de contenu et de signification. Je voyais combien cela était difficile pour lui. Chaque fois, après être resté assis parmi eux, il rentrait très tard et extrêmement fatigué. Et ensuite, deux ou trois heures plus tard, il devait se lever et commencer le cours. Ah, ils avaient une vie difficile. Et malgré tout, les kabbalistes devaient également participer à la vie publique. Pour différentes raisons. Chacun à son époque, pour telle ou telle raison, ce fut le cas du Baal Shem Tov et de tous les autres, il devait attirer les hommes. Il devait se montrer au public afin que le public sache qu'ils existaient. Peut-être pouvait-il intéresser quelqu'un au sein du public, lui rappeler qu'il existait également des choses de genre. D'une façon ou d'une autre, ils étaient obligés de participer à la vie sociale. Oui? Et de manière générale, sache pour toi-même que ce n'est ni pour mon honneur, ni pour mes besoins que j'ai composé ce livre. Je l'ai composé uniquement pour lui, béni et exalté soit-il, car j'ai vu une grande confusion dans les écrits du Hari. La cause en est que le Hari, de mémoire bénie, ne les a pas écrits et ordonnés lui-même, de sa sainte main, comme cela convenait à la profondeur de cette sagesse élevée. Et le Rav Haïm Vital, de mémoire bénie, lorsqu'il entendit et écrivit ces choses, ne se trouvait pas encore au degré parfait, nécessaire afin d'atteindre ses enseignements dans leurs racines. Car il était alors encore jeune. Il avait 30 ans lorsqu'il se tenait devant le Hari de mémoire bénie. Comme il est écrit dans le Shahar à Gilgulim, à la porte 8 à la page 49, et voici ces mots. À présent, en l'année 5331 de la création, j'ai 29 ans, etc. Consulte là-bas. À Pessah de cette année, il servait déjà le Hari de mémoire bénie. Et le vendredi, veille du Saint-Shabbat, Parasha Matot Masé, le premier jour du mois d'Av, de l'année 5332, le Hari tomba malade. Que le miséricordieux nous en préserve. Et le mardi suivant, le 5 Av, il quitta ce monde pour la vie du monde à venir. Tu trouves donc qu'au moment du décès du Hari, Haïm Vital n'avait que 30 ans. Le Hari, de mémoire bénie, vécut 38 ans, comme cela est connu. Il écrivait encore dans la porte 8, page 71, qu'au moment de son décès, Haïm Vital ne se trouvait pas sur place. Et voici ses mots, mot pour mot. Le Rav Yitzhak HaKohen, de mémoire bénie, m'a raconté ceci. Au moment du décès de mon maître, de mémoire bénie, lorsque je sortis de chez lui, il entra, c'est-à-dire le Rav Yitzhak HaKohen. Il pleura devant lui et lui dit, « Est-ce donc là l'espoir auquel nous aspirions tous durant ta vie, celui de voir le bien, la Torah et une grande sagesse dans le monde? » Il lui répondit, « Si j'avais trouvé parmi vous ne serait-ce qu'un seul homme qui fut un juste parfait, on ne m'aurait pas retiré de ce monde avant mon heure. » Alors qu'il parlait encore, il demanda après moi, c'est-à-dire après Haïm Vital, il dit, « Où Haïm est-il allé? Est-ce précisément à une heure pareille qu'il m'a quitté? » Et il en éprouva une grande peine. Il comprit de ses paroles qu'il désirait me transmettre une chose secrète. Alors le Rav, Yitzhak HaKohen, lui demanda, « Que devons-nous faire à partir de maintenant? » Le Hari de mémoire bénie répondit, « Dis aux amis en mon nom qu'à partir d'aujourd'hui, ils ne doivent plus s'occuper de cette sagesse que je leur ai enseignée, car ils ne l'ont pas comprise comme il convient. Cependant, Haïm Vital seul s'en occupera, seul à voix basse et en secret. » Le Rav Yitzhak HaKohen demanda « Que Dieu nous en garde, n'existe-t-il donc plus aucun espoir? » Il répondit « Si vous le méritez, je viendrai auprès de vous et je vous enseignerai. » Il lui demanda « Comment viendras-tu nous enseigner alors que tu quittes maintenant ce monde? » Il lui répondit « Tu n'as rien à faire avec les choses dissimulées. Comment je te produira ma venue auprès de vous, etc. » Et immédiatement, il quitta ce monde pour la vie du monde à venir. On a beaucoup de récits à ce sujet, au sujet du Hari. Il s'est énormément efforcé de faire également de ses élèves un groupe. Il les avait tous invités à venir à Jérusalem le vendredi, la veille du Shabbat. Il leur avait dit que le moment était particulier, qu'il était possible de monter à Jérusalem, de faire un raccourcissement du chemin et d'amener la fin de la correction. Mais ils lui ont rapporté toutes sortes d'excuses. Les enfants étaient malades, la femme ne donnait pas son accord, et ainsi de suite. Bien entendu, il s'agissait également d'obstacles particuliers qui leur venaient des cieux. Mais nous voyons ici une chose grave. Celui qui n'a pas reçu une transmission correcte d'un enseignant ne devrait pas du tout s'occuper de cela sans enseignant. Car alors il avancera avec ses erreurs, avec ses fautes et avec son propre intellect. Il empêchera seulement que la providence supérieure le conduise ensuite vers un autre lieu, à un autre moment, peut-être dans une autre incarnation. Mais il ne doit pas accumuler pour lui-même toujours plus de fautes et d'erreurs sur le chemin. Il entrerait alors dans la confusion et peut-être y entraînerait-il également d'autres hommes. Ici, le Hari le lui dit d'une manière très sévère, très dure, « Ne vous occupez pas, ne vous occupez absolument pas de la sagesse de la Kabbale. » Il parle pourtant ici d'élèves qui donnaient leur âme pour cette sagesse, mais qui n'avaient pas eu le temps de comprendre. Ce n'est pas important. Il ordonne que seul le Rav Haïm Vital, seul, à voix basse et en secret, s'occupe de la sagesse de la Kabbale. Et eux, ils ne doivent absolument pas s'en occuper. Alors, s'ils ne doivent absolument pas s'en occuper, comment dit-il ensuite? Si vous le méritez, je viendrai et je vous enseignerai. Cela ne semble pas correspondre à cela. Selon notre intellect, nous ne le comprenons pas. Un homme ne doit pas s'en occuper. Selon l'ordre de son rave, il doit abandonner la sagesse de la Kabbale. Il ne doit pas s'en occuper. Comment pourra-t-il ensuite mériter quoi que ce soit? Il le méritera, il faut faire ce que dit le rave et c'est tout. Ensuite, les choses s'arrangeront. Ce n'est pas sans raison qu'il a dit « si vous le méritez ». Que signifie « si vous le méritez » ? Accomplis ce que je te dis et rien de plus. Et tu verras à quel point, si tu y parviens, je viendrai auprès de toi et je te bénirai. Malheureusement, cela ne s'est pas produit ensuite. Seul Haïm Vital, avec l'aide de son fils et sur plusieurs générations, a ordonné les écrits du Hari. Voilà ce que nous possédons aujourd'hui après que le Baal HaSulam les a encore clarifiés. Ce sont réellement des écrits selon lesquels nous pouvons avancer vers la sainteté. Y a-t-il des questions à ce sujet? Non? Ben alors continue la lecture. J'ai longuement cité les paroles susmentionnées du livre Shahar HaGilgulim, écrites par le Haïm Vital de mémoire bénie, afin que tu vois que le Hari de mémoire bénie avait interdit à Haïm Vital d'enseigner sa Torah aux autres. La raison en était qu'à cette époque, il n'avait pas parfaitement compris les enseignements entendus du Hari. C'est aussi la raison pour laquelle il n'avait même pas voulu ordonner les écrits entendus de son Rav. Ceux qui vinrent après lui les ordonnèrent. La troisième génération, il s'agit du Rav Yaakov Tsema, du Rav Meir Popers, et du Rav Shmuel Vital, de mémoire bénie. Aucun de ces organisateurs ne possédait l'intégralité des écrits du Hari, car ces 600 feuilles de ces écrits furent volées du vivant de Haïm Vital. À partir de ces feuilles, le Rav Yaakov Tsema ordonna la majeure partie de l'Arbre de vie, ainsi que quelques autres ouvrages. Haïm Vital ordonna qu'une autre partie fût enterrée avec lui dans sa tombe. Et c'est ce qu'ils firent. Il légua une troisième partie à son fils, le Rav Shmuel Vital. À partir de cette partie, furent ordonnées les 8 portes connues. Bien longtemps après, le Rav Yaakov Tsema et un grand groupe de sages de la Torah se rassemblèrent. Ils retirèrent de la tombe la troisième partie. Ils en ordonnèrent la première édition et l'édition suivante de l'Arbre de vie, Olat Tamib et d'autres ouvrages. Cela signifie que ce fut seulement après Shmuel Vital, dit Rav, donc la troisième génération et à partir du Hari, lorsqu'ils possédèrent tous les écrits, qu'ils les ordonnèrent sous leur forme correcte. Tu vois donc qu'à chaque fois, l'organisateur ne recevait qu'un tiers de l'ensemble des écrits. Pourtant, tous ces écrits forment ensemble une seule essence et une seule construction. Et encore, pourvu que cela suffise, puisqu'il ne possédait qu'une petite minorité des écrits, ils ne comprenaient pas alors la profondeur de la sagesse. Ils ont donc considérablement embrouillé les choses, car ils ne comprenaient pas comment les ordonner. C'est ce qui a poussé le Baal HaSulam Zirav à établir l'ordre dans le Talmud des 10 Sephirot. Il a pris l'essentiel des écrits du Hari. Il les a ordonnés selon l'ordre correct de leur développement, selon la cause et l'effet, de haut en bas. Et il a écrit un commentaire précis afin que nous possédions ensuite une clé de tous les écrits du Hari si nous désirons les étudier. Sache avec certitude que depuis l'époque du Hari, de mémoire bénie jusqu'à ce jour, aucun homme n'avait compris la méthode du Hari dans sa racine. Car il aurait été bien plus facile d'atteindre un intellect grand et saint, réellement deux fois supérieur à celui du Hari, que de comprendre sa méthode. En effet, de nombreuses mains avaient exercé leur domination sur cette méthode, depuis celui qui avait entendu l'enseignement et le premier rédacteur jusqu'aux derniers organisateurs. Et pendant tout ce temps, ils n'avaient pas encore atteint les choses dans leur état véritable. Dans leur racine supérieure, chacun avait donc inversé et embrouillé les choses. Le fait est, dit Rav, que, comme il le dit, il possédait de grands intellects, ainsi qu'une mémoire phénoménale et immense, mais il ne comprenait pas en profondeur la sagesse elle-même. Il se souvenait par cœur de ce qui était écrit dans chaque endroit, oui, mais il reliait les choses uniquement selon leur mémoire, uniquement selon une compréhension superficielle, et non selon le lien profond qui existe, le lien spirituel entre les écrits. Et c'est pourquoi ils ont tout embrouillé. D'un côté, ils ont causé un grand dommage à la sagesse, mais d'un autre côté, par cela, ils ont malgré tout préservé les écrits. Ainsi, un homme d'atteinte a pu venir ensuite, non pas un homme doté d'une grande sagesse ou d'une grande mémoire, mais un homme d'atteinte, Baal HaSaga, qui pouvait relier tous ses écrits selon l'esprit qui s'y trouve. Et voici que, par le désir supérieur, béni soit-il, j'ai mérité l'imprégnation de l'âme du Hari de mémoire bénie. Ce n'est pas du fait de mes bonnes actions, mais par le désir supérieur qui me dépasse moi-même. Je ne sais pas pourquoi j'ai été choisi pour cette âme merveilleuse que nul homme n'avait méritée depuis le décès du Hari jusqu'à ce jour. Je ne peux pas m'étendre sur cette notion car je n'ai pas l'habitude de parler de merveille. J'ai plutôt considéré qu'il était de mon devoir du fait de partie manquante, d'apaiser ton esprit face au Torah, d'eau puissante face aux serviteurs qui se révoltent contre leur maître. Leurs eaux rejettent de la boue et de la vase qui tomberont dans leur œuvre, celle qui a accompli leur âme animale, dont ils n'ont pas encore parfaitement compris comment la séparer de l'âme spirituelle. Sache qu'il est interdit de craindre de telles choses qui ne surgissent que pour emporter toute chose sainte, que Dieu nous en garde, les créateurs nous sauvent de leurs mains. Cela signifie, dit Rav, qu'il n'a pas le choix. Il est obligé de dire ouvertement qu'il est la réincarnation du Hari. On ne le dissimule pas non plus. Chacun peut dire ce qu'il désire. Celui qui se prononce témoigne du niveau auquel il comprend cette chose. Mais même sur la synagogue, il est écrit « Synagogue du Hari Ashlag ». Nous considérons effectivement qu'il s'agit de la même âme, Neshama, celle qui est venue à travers Abraham, Moshe, le Rashbi, le Hari et le Baal HaSulam. C'est la même âme qui vient chaque fois dans ce monde, selon les nouveaux degrés d'Aviyut, selon le renouvellement du niveau général de l'humanité. Elle vient afin d'améliorer la sagesse de la Kabbale et afin de l'amener au niveau correspondant à la génération qui s'élève. Comme l'écrit le Baal HaSulam, le Hari constitue déjà le commencement de la méthode du Messie.
3: כמו שכותב בעל הסולם, שהארי זה כבר תחילת שיטת המשיח.
2: ואני חושב שתאמין לי מפני שאין דרכי מעודי לשקר ולגזם להגזים.
1: Je pense que tu me croiras car je n'ai jamais eu l'habitude de mentir, d'exagérer, de rechercher les honneurs ou de me faire un nom parmi les insensés et les gens de ce genre. Jusqu'à ce jour, j'ai supporté cela. Je n'ai même pas désiré les combattre. Et afin de te donner encore davantage de force, pour que tu ne sois pas troublé par les armées de cette Citra Ara, je vais t'indiquer un signe manifeste que nous avons reçu de la bouche du Hari, de mémoire bénie, afin de savoir qui est un véritable juste et qui est un juste qui n'est pas véritable, mais qui mérite de devenir un juste, ce qui oblige également à lui témoigner du respect. Penses-tu donc que nous devons tirer au sort afin de savoir qui travaille pour le Créateur et qui ne travaille pas pour lui? Car les signes et les prodiges ne permettent pas de trancher cette notion comme cela est connu.

apaiser l'esprit de l'homme, d'entrer dans une compréhension mutuelle et dans une connexion avec eux. Quant au reste du public, il y a toutes les choses, excepté celles qui sont proches de l'effacer et de l'annuler. Bon, chacun dit mon rabbi, tous les autres semblent ne pas compter et ne rien valoir. C'est pourquoi il faut comprendre ce public, les laïcs comme les religieux. L'homme qui ne trouve pas dans l'atteinte spirituelle agit selon la nature humaine, selon la nature non corrigée qui se trouve en lui. Bien entendu, c'est ainsi qu'il se rapporte à ce qui arrive. Il faut simplement attendre que les enfants grandissent. Ils font beaucoup de bruit et causent beaucoup de problèmes dans la vie quotidienne du kabbaliste. Il faut recevoir ces choses comme une protection venant du Créateur, qui place ainsi le kabbaliste face à tous. Voici la première chose. La seconde chose concerne la manière de mesurer s'il est véritablement un véritable juste ou non. Il dit qu'on ne mesure pas d'après ses prodiges, on ne mesure pas non plus d'après une excellence particulière dans la connaissance de la matière, car certains connaissent toute la matière par cœur d'une façon réellement stupéfiante. Le Bala Sulam raconte qu'à son arrivée à Jérusalem, il fut extrêmement impressionné par tout ce qu'ils connaissaient. Chaque mot du Hari leur était parfaitement familier. Cependant, ils n'en comprenaient pas un seul millimètre au-delà de la superficie. Ce n'est donc pas selon la connaissance de la matière. Certains peuvent discourir d'une manière réellement remarquable, comme s'ils possédaient une sagesse immense en allant et revenant à travers tous les textes des kabbalistes. Ce n'est pas selon cela, ce n'est pas non plus selon les miracles et les merveilles qu'ils peuvent raconter ou même qu'ils sont peut-être capables d'accomplir. Cela aussi est peut-être possible, mais quoi qu'il en soit, ni ceci, ni cela ne peut constituer pour nous la preuve qu'il est un homme d'atteinte, qualifié afin d'être un guide vers l'atteinte du but de la création. Alors, selon quoi? Sache plutôt que Haïm Vital de Mémoire Bénie posa cette question au Hari de Mémoire Bénie. Cela est expliqué dans le livre Shahar Ruach HaKadesh, qui est la septième porte des huit portes connues du Hari de Mémoire Bénie, à la page 1. Et voici ces mots, lettre par lettre. Le signe que mon maître de Mémoire Bénie m'a donné est le suivant. Nous devons voir s'il dit vrai dans toutes ses paroles ou si toutes ses paroles sont prononcées au nom des cieux et s'il n'annule pas une seule lettre de ses paroles. Cela se rapporte au sens d'une seule lettre que l'homme apprend de son ami et pour laquelle il doit, etc. Comment cela est connu de ceux qui connaissent la grâce? Le Rav écrit, dit, il est écrit, dit Rav, que celui qui apprend une lettre de son ami est obligé de le considérer comme son Rav. Une lettre signifie la croyance. Cela signifie que celui qui enseigne la croyance, la qualité du don et comment y parvenir, enseigne ce qui est appelé une seule lettre, Ot Achat. La bénédiction, la lettre Bet par laquelle commence la Torah, c'est cet homme que l'on peut appeler un rave. La question est de savoir combien il enseigne, comment il enseigne, et ainsi de suite. Mais c'est essentiellement le signe. Cela signifie qu'il ne s'enorgueillit pas, qu'il n'attire pas les élèves vers lui-même. Il place plutôt les élèves afin qu'ils construisent un cli envers le Créateur. Et ainsi, il les fait entrer dans cette direction, il leur montre comment entrer dans la qualité du don, dans la qualité de Bina et dans la croyance, appelée une seule lettre. Et s'il sait également expliquer les mystères de la Torah et ses secrets, nous pouvons certainement leur faire confiance. Bon, on dira, expliquer les mystères de la Torah et ses secrets signifie les expliquer à ses élèves dans la mesure où ils peuvent les assimiler et où cela est bon pour eux. Il ne s'agit pas de leur révéler les mystères, car cela est impossible. Tout dépend du degré. Il doit plutôt leur en révéler toujours davantage, progresser.

0: massivement afin que cela les aide et les soutienne sur tous leurs ennemis à chacun de leurs pas. Haïm Vital lui-même termine l'explication de ce signe. Voici ses mots. Lettre par lettre, selon ses paroles, nous pouvons connaître et reconnaître sa grandeur et son niveau selon l'étendue de sa connaissance. Jusqu'ici, ces mots. L'explication est conforme à ce qui a été écrit précédemment. Lorsque l'homme est juste et hasside et qu'il s'occupe de la Torah et prie avec une intention, etc., des anges et des esprits saints sont créés à partir de lui. C'est le sens de cette parole, celui qui accomplit une seule mitzvah, acquiert un seul défenseur, etc. Bon, dit le Rav, juste, acide, qui s'occupe de la Torah et qui prie avec une intention, ce sont toutes des actions spirituelles. C'est clair, n'est-ce pas? Le juste vivra par sa croyance. Le juste est le fondement du monde. Il s'élève déjà de Malchut HaYesod. Il se trouve dans l'intention de donner en toute chose. Le Hasid a déjà acquis la qualité du don. Il possède Galgal Ta'enaim et la lumière de Hasadim. C'est pourquoi il est appelé Hasid. Il s'occupe de la Torah, signifie qu'il corrige déjà ses kélim de réception. Il prie avec une intention, signifie qu'il s'est déjà installé sur tous ses kélim le massar et l'intention dans le but donné. Un tel homme est donc certainement saint. Les souffles sortis de leur bouche deviennent un char pour les âmes des premiers justes, afin qu'elles descendent enseigner la Torah à cet homme, etc. Consulte là-bas. Autrement dit, dit Rav, par son intermédiaire, tous les enseignements sont également expliqués, ainsi que toutes les atteintes et tous les degrés des grands kabbalistes qui l'ont précédé au cours des générations. Il est relié à eux. Il reçoit d'eux et transmet aux inférieurs tout ce qui est pour leur bien, afin qu'ils atteignent le but de la création. Il dit encore que si les mitzvot ne sont pas parfaites, elles produisent des aspects d'anges et des esprits qui ne sont pas parfaits. Ils sont appelés des instructeurs, etc. À ce sujet, il a donné le signe susmentionné. Si la Torah et les mitzvot sont parfaites, l'homme mérite une atteinte parfaite et sait expliquer tous les mystères de la Torah. S'il lui manque cela, c'est-à-dire s'il ne sait expliquer qu'une partie d'entre eux, ces actions ne sont certainement pas parfaites. Consulte là-bas. Mais qui comprend comment il l'explique, dira, et s'il l'explique parfaitement ou non. Il est certain qu'il s'agit de l'homme lui-même ou d'autres hommes plus grands que lui qui peuvent le mesurer et le vérifier. Mais il ne s'agit pas des petits. On leur raconte simplement ce qu'on leur raconte et ils avaient tout et le reçoivent tel quel. Cela signifie que nous sommes certainement incapables de vérifier qui est un homme d'une véritable stature, qui est un véritable rave, un véritable kabbaliste ou qui ne l'est pas. Nous pouvons seulement l'examiner selon ce qu'il enseigne à ses élèves, selon la manière dont il est conduit et selon ce que nous comprenons des écrits, des chemins et des degrés, étape par étape. Nous, les petits, ne possédons aucun autre critère. Nous ne pouvons pas mesurer sa stature. Nous n'entrons absolument pas avec lui dans cette même zone spirituelle où se situe peut-être son degré. On peut seulement l'examiner selon la transmission de la matière, selon la préservation du chemin tracé et relié au but de l'adhésion au Créateur. Et voici que tous ceux qui peuvent se quereller avec moi agissent ainsi parce qu'ils ne comprennent même pas ma conversation. Comment serait-il possible de les considérer comme des justes parfaits? Et voici que je t'ai donné un signe manifeste. Je t'ai déjà écrit que mon livre n'a besoin d'aucune approbation, car je n'ai pas ajouté un seul mot aux paroles du Hari de mémoire bénie. J'ai également indiqué la référence de chaque explication afin de montrer où elle se trouve dans les écrits du Hari. Le Hari de mémoire bénie n'a donc pas besoin de l'approbation des hommes de notre génération. J'ai agi ainsi avec une intention profonde, car j'avais vu d'avance les voix de la Citra Ara dirigées contre moi. Mon propre travail et les ajouts apportés dans ces deux commentaires sont presque imperceptibles. Comment pourrait-il donc se maintenir et livrer bataille contre cet ouvrage? S'ils se plaignent du fait que j'ai étudié et que je maîtrise les écrits du Hari mieux qu'eux, ce n'est pas un argument. Ils n'auraient pas dû perdre leur temps en paroles vaines. Ils auraient dû employer ce temps disponible afin d'étudier les écrits du Hari. Puisqu'ils ont croisé les bras, qu'ils mangent maintenant leur propre chair, je te transmets mes salutations ainsi que mes salutations à... et mes salutations à... Dis-lui que toutes ses voix ressemblent à cette action, son intention est bonne, mais ses actions ne sont pas bonnes. Or, tout va d'après l'action, cependant, que puis-je faire de lui? Il est mes os et ma chair. Quoi qu'il en soit, qu'il me fasse connaître en détail tout le déroulement de cet événement, comment la chose est arrivée, du début jusqu'à la fin, etc. Et je lui répondrai, je te demande instamment de me communiquer ton avis sur cette lettre et de me raconter en détail et très précisément ce qui s'est encore produit entre eux. Car j'ai besoin de connaître tous les détails afin de savoir comment tenir un bouclier. Car ce n'est pas une petite chose, c'est le travail du Créateur, signé Yehuda. Eh bien, dit Rav, les temps étaient difficiles et aujourd'hui, on ne ressent déjà plus tout cela. Cela s'est passé il y a 70 ans. Le Balasulam se trouvait à Londres. Toute cette tension existait à Jérusalem. C'était très difficile pour lui. C'est pourquoi il partit à Londres et écrivit de là-bas. Le Rabash également, durant une période où la situation était très agitée, partit à Londres. Il y resta 3 ans et après le décès du Balasulam. Que peut-on dire? Nous ne possédons pas de signes manifestes pour chaque homme qui pouvait venir et demander « D'où puis-je savoir quoi et comment ?» Encore une fois, lorsque je me suis adressé au Rabash et que je l'ai interrogé à ce sujet, il m'a dit « Cherche !» Si tu vois, d'ici ou là, un autre endroit te convient davantage et te convient probablement davantage. Si tu ne trouves pas cet autre endroit, alors celui-ci est probablement ton endroit. C'est essentiellement la vérification. Espérons que, dans notre génération, cette clarification commence à se produire dans des dimensions larges et importantes. Toute notre diffusion doit conduire à ce résultat. Tous les écrits, ceux des grands kabbalistes, comme ceux des hommes qui étaient confus et qui les ont réunis par manque de connaissances, doivent être éloignés du public. Seuls les écrits du Balasulam, eux, doivent être une lampe à nos pieds sur notre chemin. Parce que les paroles du Rashbi et celles du Hari, ils sont réellement présentées dans l'ordre correct et avec le commentaire correct. Il avance même pour le Zohar. On doit comprendre que le Zohar, selon ce qui est raconté et selon ce qui s'est réellement passé, était au moins 20 fois plus volumineux que ce que nous possédons aujourd'hui. Il était ordonné différemment. Il contient également de la confusion et des manques. Ce que nous possédons ne représente qu'un 20e du livre qui existait. Bien entendu, il en fut de même des écrits du Hari, qui n'étaient pas ordonnés. Le Rav Haïm Vital les a écrits alors qu'il notait seulement ce que disait le Hari. Il n'en comprenait qu'une partie, et encore, selon sa manière de comprendre. Sans l'ordre et la clarté que le Balasulam nous donne sur ses sources du Zohar et sur les écrits du Hari, nous ne possédons aucun autre chemin dans la Kabbale. Espérons que ceux qui ne comprennent pas, ceux qui s'y opposent et ceux qui s'attachent à toutes sortes d'autres choses comprendront également. Puissions-nous nous attacher à une seule source et à un seul cli. Nous comprendrons que, bien qu'il soit écrit, il y a de nombreux chemins vers le lieu. La méthode est une et la Torah est une pour notre génération et se trouve ici dans les paroles du Baal HaSulam. Nous suivrons ce chemin et nous réussirons. Oui. Il écrit ici à la fin au sujet d'un homme dont l'intention est bonne, mais dont l'action n'est pas bonne, et tout est mesuré selon l'action. Nous disons pourtant que l'homme est jugé précisément selon l'intention et que l'essentiel est l'intention. Si on parle d'un petit homme dont la bouche et le cœur ne concordent pas, il se trouve que son action et son intention ne sont pas la même chose. Il avait peut-être une bonne intention au commencement de l'action, mais ensuite l'ego, le mauvais penchant, a pris le dessus. Et ce qu'il avait initialement l'intention d'accomplir a pris une autre direction. Ou bien ce n'est que l'action qui a pris une autre direction. Il a peut-être accompli la même action, mais l'intention elle-même s'est déjà inversée. Voilà la première chose. Deuxièmement, l'homme ne peut pas mesurer précisément quelle est son intention. L'action témoigne plutôt de l'intention. Et malgré tout, si nous parlons finalement d'un homme de ce monde, nous l'examinons uniquement selon son action, car l'intention appartient à la Torah dissimulée. Ni lui, ni nous ne savons précisément quelle était son intention. Lui aussi est confus et il est partial. Cela lui est dissimulé. C'est ce qu'on appelle la Torah dissimulée, la Torah des intentions. C'est tout. Nous non plus, on ne sait pas et on ne comprend pas. C'est pourquoi le jugement porte uniquement sur l'action.
1: Ken.
0: À part le Baal HaSulam, quelqu'un d'autre a-t-il écrit un commentaire fondamental sur les écrits du Hari et il existe de nombreux commentaires sur les écrits du Hari. Un commentaire relativement bon des écrits du Hari, c'est il existe beaucoup de commentaires. Je ne veux même pas en désigner un précisément, mais prenons par exemple Isaac Aver, Pitrei Shiarim, et quelques autres. Je ne vous les indiquerai pas, afin que vous ne commenciez pas à vous y intéresser. Car malgré tout, bien qu'ils soient relativement bons et corrects, ce n'est pas à moi de les juger. Tous leurs auteurs étaient de très grands kabbalistes. Je les ai lus, j'ai également vu ce livre, par exemple, chez Hillel Gelbstein. Mon rabbi connaissait ce livre et quelques autres. J'ai étudié avec mon rabbi des écrits du Ramchal et un peu du Gan de Vilna. Mais malgré tout, ces livres ne sont pas des livres selon lesquels nous pouvons aujourd'hui étudier et avancer. Si nous nous élevons à des degrés plus élevés, nous pourrons certainement apprécier, par exemple, Adir Bamarom du Ramchal. Il y est écrit des choses merveilleuses, mais tout le livre se trouve dans Garde Atzilut. Tout le livre, absolument tout le livre, porte sur le roche d'Ari Rampin, car c'est de là que provient essentiellement la source de toute la direction et de toute la providence. Dans quelle mesure pouvons-nous aujourd'hui discuter de ces choses? Il faut être réellement proche de l'atteinte de ces degrés. Et il n'est pas nécessaire de posséder déjà leur atteinte véritable. Non, je ne me trouvais pas à ce degré lorsque je les étudiais avec mon rabbi, mais malgré tout, il faut des conditions particulières pour une telle étude. Voilà, finalement, en dehors des écrits du Baal HaSulam, destiné à la mise en pratique, un débutant ne possède aucun autre livre. Bon, ça concerne l'homme avant son entrée dans les degrés, avant qu'il parvienne à une atteinte claire. Lorsqu'il commence déjà à avancer toujours davantage dans les degrés, il peut voir lui-même quelques autres écrits, il lui convient de consulter. Ouais, ils ne sont pas nombreux. Peut-être un peu du Gaon de Vilna, un peu du Ramral, et c'est tout. Et puis le Bala Sulam reste tout au long du chemin une source fidèle. Il nous conduit de la manière la plus courte et la plus sûre. Et j'espère encore que grâce à notre diffusion, nous épargnerons beaucoup de confusion et beaucoup de temps à ceux qui cherchent afin qu'ils se dirigent immédiatement vers ces livres. Pendant 3 ou 4 ans, j'ai étudié toutes sortes d'écrits. C'étaient les écrits des grands kabbalistes du chassidisme ou le livre Tal Horoth, qui est un livre relativement bon. J'ai étudié Menahem Mendel de Vitebsk, Prietz,
1: Sefer Tal Horoth, Yechassid Sefer Tov, Mendel de Vitebsk.
0: Et bien entendu, j'ai étudié les écrits du Ramak, qui explique toutes ces choses d'une manière très détaillée, et ainsi de suite. J'ai également étudié le Gaon de Vilna, Sifra d'Etznuta, dont le commentaire est très difficile, mais malgré tout compréhensible d'une certaine manière. J'ai étudié Kala Tihé Rochma du Ramhal. J'ai parcouru beaucoup de choses, mais c'est seulement après être parvenu au Bala Sulam que j'ai compris à quel point cette source est véritablement la source. Bon, passons à la deuxième partie. Et maintenant, les amis, nous allons résumer nos impressions de la leçon et ce que nous en retirons pour mettre en œuvre dans notre dizaine. 6 minutes. Alors, nous avons une chaîne de développement des kabbalistes et comment leurs écrits sont venus jusqu'à nous. Et le Hari a demandé à ses étudiants de ne pas y toucher, de ne pas l'étudier. Et le Rav Haïm Vital a enterré avec lui ses écrits. Et comment sont-ils parvenus jusqu'à notre époque? Et le Bala Sulam a pris ces écrits-là et n'a rien changé. Il a écrit que on n'a pas à être d'accord avec ces écrits-là. Il les a simplement pris un à un. Alors, c'est incroyable comment cette chose-là a cascadé et que nous avons un tel privilège de pouvoir étudier cette sagesse. Ouais, toute l'histoire à propos du Hari et les extraits qu'on a pris, il y a une partie qui demeure. En notre monde, constamment, nous découvrons la grandeur du Hari, la grandeur de ce que nous avons reçu, parce que sans cela, on ne serait pas où nous sommes aujourd'hui. Et ça, c'est le privilège que nous avons reçu d'être reconnaissants, d'être avec les kabbalistes et de simplement les ressentir à travers leurs écrits. Après tout, toutes ces histoires, nous voyons là que tout n'est pas... nous avons une providence, et puis les livres et le Bala Sulam, ou à travers leurs écrits, on peut en venir à la correction finale. Et il n'y a pas lieu de composer avec tout le reste. Oui, c'est très bien. Il y a beaucoup de grandeur que nous avons reçue. Et là, on fait exactement ce que le Bala Sulam a dit avec le Hari. Et il a dit, bon, il n'y a rien ici, c'est simplement le Hari. Rien d'autre, c'est incroyable. Et à la fin, Rav nous a rappelé que dans plusieurs écrits du grand kabbaliste, qu'il a lu, lorsqu'il a trouvé le Bala Sulam, il a réalisé que ça, c'était la source. Et puis, il y a une autre fois où le Rav a dit, Je ne mets jamais de côté les écrits du Bala Sulam et du Ravash. Ils sont toujours avec moi. Et c'est là où se trouve tout. Et bon, je m'excuse pour ma voix, je peux à peine parler. Ce que nous avons entendu maintenant, c'était vraiment incroyable à quel point le Rav nous enseigne à nous relier correctement aux choses. À partir des petits ici, vraiment, il nous enseigne comment nous relier aux kabbalistes. Et un kabbaliste, il a ouvert toute cette lumière pour nous. Et le Bala Sulam, il a fait des choses merveilleuses. Il est venu à l'humanité. Il nous a tendu toute la sagesse. Il nous a dit, ça, c'est la source, la seule source à laquelle nous connecter, parce que grâce à ça, bien sûr, qu'à travers le Ravash aussi, nous pouvons comprendre la vérité qui existe dans le monde, et c'est ce avec quoi il nous faut continuer et consacrer nos vies seulement à ça. Nous sommes passés par un processus pendant cette leçon. Premièrement, nous avons lu ce que Bala Sulam a écrit, et on a senti où il était et là où nous étions, et le Bala Sulam où il est, le Hari où il est aussi. Et puis là, c'est comme si il n'y avait rien de plus privilégié que d'étudier la sagesse de la Kabbale. Et puis là, au début, le Rav a dit, il faut en venir à comprendre toujours plus que chaque génération a ses propres kabbalistes et qu'il amène sa sagesse d'Abraham, Rajbi, le Hari, et puis vraiment, il nous l'amène à notre génération. Et nous, le Ravash et le Bala Sulam, ils nous ont pris par la main et ils nous ont vraiment fait passer à travers tous ces mondes-là. Il nous faut simplement demeurer de loyaux étudiants. Et puis continuer de leur tenir la main, puis ils vont nous conduire vers l'atteinte. Oui, avec l'aide du Créateur, nous allons réussir à travers la connexion entre nous à atteindre ce que les kabbalistes ont écrit pour nous. Il y a plusieurs livres que les kabbalistes ont écrits. Mais ce que le Bala Sulam nous a laissé, c'est une source fidèle qui demeure avec nous sur le chemin et nous conduit à la fin de ce chemin le plus rapidement possible. Alors, il faut voir que le Bala Sulam a écrit pour notre génération et il nous faut simplement saisir ce legs. Qu'est-ce que je pourrais ajouter? Une personne, elle doit recevoir toutes ces impressions qu'elle reçoit des écrits des kabbalistes, et précisément en un seul point. Quel point? Le point dans le cœur qui va rechercher les sources, rechercher le Créateur, chercher la source du don. Et c'est le seul endroit où ils ont écrit pour nous. Tout le reste, ce sont des désirs qui sont arrangés et d'une autre façon. Il faut voir pourquoi ils l'ont écrit. Ils l'ont écrit pour nous tous, individuellement et nous tous ensemble, pour que nous parvenions à leur niveau aussi. On passe à la prochaine partie de la leçon.

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1: Conversation sur le chemin du 11 juillet. Le chef de la dizaine reçoit des forces des amis de sa dizaine. Que dis-tu, Rav, à propos d'Ilan? Tout le monde a déjà parlé. Il était chef de la dizaine. Comment l'as-tu ressenti? Le laisser. Le laisser? Le Rav a dit qu'on te donnait encore une semaine. Il est permis de prolonger ainsi, à la place de chacun une semaine, comme nous avons décidé? Tout à coup, faire pour quelqu'un deux, trois semaines? S'il y a un accord. Non, c'est un précédent, c'est très bien que toute la société le sache, c'est-à-dire nous avons fixé une rotation, il y a une chef de dizaine, une semaine Ilan, Vlad, Shemem, Mouchi, chaque semaine, et maintenant toute la dizaine décide, il a fait un bon travail, encore une semaine nous te voulons, c'est correct? Oui, mais cela doit être que cela ne soit pas une habitude. Pas comme une habitude, de temps en temps, on peut faire quelque chose. Et cela dépend de l'accord de toute la dizaine. Oui. Je veux savoir ce qu'on attend de moi cette semaine. Ressens-tu besoin d'un chef de dizaine, d'Odi ou quelqu'un d'autre? Oui. Pourquoi tu as besoin du chef? C'est la question. Car sans chef, il n'y a pas de chose. Quelque chose. Il ne peut pas y avoir quelque chose qui existe et qui dure dans le temps. Sans chef, sans tête, roche. Cela dépend seulement de qui est le chef, quel est son rôle, dans quelle mesure il comprend, comment nous nous rapportons à lui. Il y a ici beaucoup de questions, des doutes. Tu vois, si on touche à cela, cela suscite beaucoup de questions. Beaucoup d'amis demandent, comme si, à quoi sert un chef? Si il doit y avoir l'égalité, nous avons appris, il doit y avoir l'égalité dans les années. Ils ne comprennent pas comment un chef s'accorde avec l'égalité. Non. Comment expliquerais-tu? Le chef du groupe ne concerne pas la dizaine. L'égalité? Le chef de la tête ne concerne pas l'égalité? Mais on a étudié pour se connecter. On doit être égaux. Donc nous ne nous connectons pas afin d'être égaux. Ce n'est absolument pas le même but. Nous nous connectons afin d'être un seul corps. Et dans un seul moule, que nous parvenions à une seule pensée, à un seul désir, et que nous ressentions cela du bien. Mais se connecter, on ne peut que lorsque tous sont égaux, n'est-ce pas? Oui. Alors comment le chef est-il à cela? S'il y a un chef, lorsque nous entrons dans l'union, nous ne sommes pas encore chefs et pas encore un. Et nous ne faisons que nous préparer. Alors maintenant, j'entre. C'est déjà la troisième fois pour moi. Je commence une semaine, je vais être le chef de la dizaine. À partir de maintenant, jusqu'au Shabbat prochain, je demande. D'où est-ce que je reçois des forces? D'où le chef reçoit qu'il s'efforce, des forces de création, de pousser, d'influence sur la dizaine des amis. C'est les amis dans ce contexte, dans cette métaphore, ils sont le corps. Oui. Alors, le chef, pour recevoir la force, il reçoit du corps de ses amis pour la semaine? Oui. Qu'est-ce que cela veut dire? Recevoir de la force de ce que je dois attendre, le ressentir, sont-ils les premiers? Moi, je viens seulement les servir comme chef, ou bien est-ce que je suis le premier? Et continue. Non, tu ne construis rien par ta présence, mais tu es prêt à être chef de la dizaine s'ils sont d'accord avec cela. Alors j'ai entendu ici qu'il y avait un accord. Ils m'ont choisi, ils ont accepté. Et à partir de là, maintenant, quel est vraiment le principal de mon travail? Le ressentir, leur manque. Quel est le centre du travail du chef? Je ne peux pas te dire, c'est à toi d'écrire cela pour toi-même. Chacun définit cela pour lui-même, ou bien il y a une définition fixe. Ce n'est pas une définition fixe, mais nous la tenons pas tellement. Tu peux dire quelques mots ce que c'est? Je veux être un bon chef. Un bon chef, cela veut dire que tu acceptes de recevoir pour la dizaine qui est sous toi, chacun qui est d'accord avec la totalité de la dizaine. Alors, encore une fois, alors le travail, c'est quoi dans l'accord? Le travail dans ton accord. C'est un travail intérieur, un travail de chef. Oui, bien sûr. Et en même temps, est-ce que je dois chercher des astuces extérieures, ajouter des exercices? Non. Alors, vers l'extérieur, ne pas chercher maintenant à faire toutes sortes d'animations. Non? Plutôt de l'intérieur, les tenir, les amener à l'accord, les pousser de l'intérieur. Oui. Maintenant, moi, cette semaine, je suis chef. Quel problème que Shimon fasse la même chose? Qu'est-ce qu'il y a en moi que cette semaine, il n'a pas en lui? Lui aussi peut le faire. Tu es responsable d'un certain ordre dans la dizaine. Mais c'est mon travail intérieur. Oui. Et en ce temps-là, Shimon, quel est son travail? Enfin, notre ami dans la dizaine, qui n'est pas chef, quel est son travail? Son travail? Oui. C'est aussi d'être chef de la dizaine dans la même dizaine
2: qui reste maintenant
1: à la place de qui était avant. C'était Ilan, oui. Après Ilan, c'est je commence moi la semaine, cette semaine avec la tête. Alors Ilan n'a plus d'inquiétude? Bien sûr que oui. Il n'a plus de responsabilité envers la dizaine, donc il était la tête. Je ne comprends pas. Pourquoi on n'ajoute pas dans la sainteté? Pourquoi on n'ajoute pas dans la responsabilité? Tu étais, tu dois être encore plus cette semaine. Ajoute encore et encore. Non. Non. Parce que c'est impossible de tenir ainsi? Oui. C'est difficile. Un instant, et quand un kabbaliste entre dans l'atteinte spirituelle, ils sont tous comme ses enfants, ils s'inquiètent tout le monde comme une mère. Non? Eh bien, voyons, on va voir avec toi. Tu as dit que c'est seulement de façon intérieure qu'il faut être comme la tête de la dizaine. Oui. C'est vraiment, ils s'inquiètent de la façon dont elle se comporte, de ce qu'est la dizaine en elle-même. C'est tout. En dehors de cela, en dehors de la dizaine, il n'a pas le droit de décider de quoi que ce soit. Concernant l'égalité, il en sort qu'il y a une tête et il y a un corps. Dans le corps, tout doit être égaux, mais la tête, elle n'a pas besoin d'être égale. Oui. Donc, quand on parle d'égalité, l'égalité doit être dans le corps. Nous sommes maintenant le corps et d'où dit la tête, nous le construisons. Oui. comme la tête. Qu'est-ce que les amis doivent ressentir de la tête? Ils doivent ressentir quelque chose de la tête. Les amis doivent ressentir de la tête qu'il les unit. Mais qu'est-ce que c'est, je les unis? Qu'est-ce que je crée? Tu les unis en ce que tu te rapportes à tous avec une importance égale. C'est tout, tu n'as personne qui soit plus qu'un autre. C'est ce que je pense. Non, ce que les amis demandent, surtout du clan israélien, qu'est-ce qu'ils disent? Nous avons l'habitude de prendre une décision ensemble, dans l'égalité, d'une seule voix pour chacun. Tout d'un coup, il y a aussi une tête. Alors maintenant, nous voulons prendre une décision ensemble. Si nous sommes tous égaux, alors c'est clair, chacun doit d'une seule voix saisir. Tout d'un coup, il y a une tête. Alors ça ne convient pas. Où est la tête? Où elle est? Elle décide ou d'une seule voix avec nous, ou elle peut décider au-dessus de notre opinion, de son opinion. La tête, elle a une voix avant tout le monde. Elle est responsable de la connexion entre tous. Eh bien, disons, c'est... Alors, qu'est-ce qu'une décision d'une seule voix? Il y a une décision d'une seule voix dans la dizaine? Ou c'est la tête qui décide? Si vous faites ainsi, il y aura. Encore une crainte pour les amis. C'est la domination. Ils ont peur. Les uns disent, j'ai peur, demain, il soit le chef, je ne sais pas ce qu'il va faire. Il va commencer à me dominer. Oui. Cela m'effraie. Que faire avec la crainte qu'ont les amis que le chef va dominer sur eux? Qu'il va utiliser sa force de manière négative? Oui. Cela peut être. Mais... Ben pour cela, ils sont tous une dizaine, et chacun d'eux peut être comme un chef. C'est pour ça qu'on change chaque semaine. Il n'y a pas de crainte. Une semaine, qu'est-ce qu'il peut déjà dominer? Faut-il qu'il y ait un lien entre les chefs dans la société? Disons notre dizaine un chef, une autre dizaine. Non, non. Non. Chaque dizaine pour elle-même. Et c'est tout. Compris. Alors par qui les dizaines se connectent-elles? Disons, à l'avenir, les dizaines doivent se connecter. Une dizaine n'est pas détachée dans l'air. Elle est liée à d'autres dizaines, disons. L'article va. Alors comment, par qui se connecte-t-elle? Qu'est-ce qui relie si ce n'est pas le chef? Comment communiquer, communiquer les unes avec les autres? Elle communique d'elle-même. Qu'est-ce qui relie une dizaine à une autre? Où est l'interface? L'interface, je pense, c'est le but unique qui doit les rapprocher. Ça veut dire, il n'y a pas une telle chose que moi, en tant qu'individu dans la dizaine 36, c'est dans la dizaine, je me connecte avec la dizaine PT9, avec quelqu'un, non? Ou que le chef se connecte avec un autre chef, alors... Ce qui nous relie, c'est le but en général, uniquement.
0: Maintenant,
1: les amis, avant de passer à la prochaine partie, chantons une chanson.

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1: Bonjour les amis, on continue à étudier entre amis l'Arvut. Aujourd'hui, nous étudierons le point 19 et 20. 19, 20. L'article se trouve dans les écrits du Baal HaSulam. Donc vous pouvez trouver le texte et le matériel d'étude. On va lire point 19 ensemble, en dizaine. Ensuite, un clip d'explication du Rav, on continue. Et à la fin, il y aura temps consacré aux questions-réponses. Donc, Arvut, point 19, page 393, matériel d'étude. On lit ensemble dizaine, point 19. Et Rabbi Eliezer, le fils de Rabbi Shimon, va encore plus loin dans la nation d'Arvut. Il ne lui suffit pas que tout Israël soit garant l'un de l'autre, mais le monde entier entre dans la nation de l'Arvut. Cependant, ils ne divergent pas, car tous reconnaissent qu'au début, il suffit une seule nation pour l'existence de Torah. Cela seulement pour le début de la correction du monde. Il est impossible de commencer avec toute nation du monde d'un seul coup. Comme l'ont dit nos sages, que le Créateur a fait le tour avec la Torah auprès de chaque nation et langue, et ils n'ont pas voulu la recevoir, c'est-à-dire qu'ils étaient plongés dans la souillure de l'amour de soi jusqu'au-dessus de leur nez. Ceci dans la débauche, cela dans le vol, le meurtre, et ainsi de suite, si bien qu'il n'était même pas pensable, en ces jours-là, de leur parler. S'ils étaient d'accord de se séparer de l'amour de soi. Et c'est pourquoi le Créateur n'a trouvé aucun peuple ni aucune langue qui soit apte à recevoir la Torah, si ce n'est les enfants d'Abraham, Yitzhak et Yaakov, dont le mérite des pères leur a profité. Et comme l'ont dit nos sages, les pères ont accompli toute la Torah avant même qu'elle ne soit donnée. Ce qui signifie que du fait de l'élévation de leur âme, ils avaient la capacité d'atteindre et de venir dans toutes les voies du Créateur, dans l'aspect de la spiritualité de la Torah, qui découle de l'adhésion à lui, béni soit-il, sans la préalable d'échelle des actes de la Torah, qu'il n'avait aucune possibilité d'accomplir du tout, comme il était expliqué dans l'article dans la Torah, point 16. Sans aucun doute, tant la purification corporelle que l'élévation spirituelle de nos saints pères ont agi beaucoup sur leurs enfants et les enfants de leurs enfants. Et ce mérite leur a profité à cette génération dans laquelle chacun des membres de la nation a accepté sur lui ce travail élevé. Et chacun a dit à pleine bouche, nous ferons et nous entendrons. Et pour cette raison, nous avons été choisis par nécessité comme peuple d'élite parmi tous les peuples. Il s'ensuit que seuls les enfants de la nation d'Israël sont entrés dans l'Arvut Rekis et non les enfants des nations du monde, car ils n'ont pas participé à la chose. Et cela est simple, car c'est une réalité. Et comment Rabbi Eliezer pourrait-il être en désaccord avec cela? J'espère que tout le monde a terminé. On va suivre ensemble l'explication du Rav, point 19. Une explication qui mis ensemble Pticha, les mondes et encore de nombreux processus. Donc voyons comment le Rav nous l'aide à pénétrer cet article. Rabbi Elazar, fils de Rashbi, va encore plus loin en ce qui concerne l'arvout. Et il ne lui suffit pas que tout Israël soit garant l'un de l'autre, mais le monde entier entre dans l'arvout. Cependant, ils ne sont pas en désaccord, car tous reconnaissent qu'au commencement, une seule nation suffit pour accomplir la Torah, et cela seulement pour commencer la correction du monde, puisqu'il était impossible de commencer avec toutes les nations du monde en même temps. Comme nos sages de mémoire bénie l'ont dit, le Créateur a fait le tour de chaque nation, de chaque langue avec la Torah, mais elles n'ont pas voulu la recevoir. Cela signifie qu'elles étaient plongées jusqu'au-dessus du nez dans la souillure de l'amour de soi, les unes dans l'adultère, les autres dans le vol, le meurtre, ainsi de suite, au point qu'il était impossible dans ces jours-là d'envisager même de leur parler pour savoir s'ils acceptaient de se séparer de l'amour de soi. C'est-à-dire, après qu'une partie de l'humanité qu'Abraham avait organisée comme un groupe, qui est ensuite devenue une nation par l'ego qui a grandi en elle, est parvenue à la spiritualité, s'est corrigée, comme ça s'est produit depuis Adam. Nous sommes parvenus à l'état de Babylone. Alors, une partie est restée à la hauteur, le groupe d'Abraham, appelé Israël selon leur intention, y a chacun une partie, est restée au même niveau égoïste, l'ego de la tour de Babel. Ensuite, Israël a connu encore un saut, qui est l'Égypte. Et il s'est encore élevé au-dessus d'Égypte. Ensuite, la sortie d'Égypte et la conquête de la terre. Dans le recevoir, c'est-à-dire les kélim de don, donner afin de donner, recevoir afin de donner, ils ont élevé jusqu'au temple, au degré du temple de Mohin de Chaya. Et alors, lorsqu'ils l'ont révélé, ils l'ont fait par eux-mêmes, c'était leur correction, la fin de leur correction particulière. Au-dessus, c'est Mohin de Chaya. C'est uniquement quand tout s'unissent. Et depuis, ils ont commencé à descendre. Cette descente progressive, comme nous l'apprenons dans le monde de Nikoudim, la brisure des rois de Dargat et ensuite les rois de Tanim. Donc, la brisure des rois de Dargat et le second temple et entièrement, comme toute l'humanité, la brisure des rois de Tanim, la brisure. Et alors, ils entrent en exil. Car tous ces autres exils, l'exil d'Égypte, l'exil de Babylone, l'exil de Babylone, c'est là, excusez-moi. La dernière exil, où il y a un mélange entre les âmes. Celles qui étaient dans la spiritualité sont tombées, celles qui n'étaient pas dans la spiritualité et ont progressé. Cela signifie qu'au début, il fallait seulement donner une partie d'Ekelim, une ascension spirituelle, puis une descente. Mais après qu'ils se sont mélangés et que l'exil se termine, il y a déjà des Réchimot dans lesquels il y a un mélange entre la lumière venant d'un côté et le désir égoïste venant de l'autre côté. Nous avons déjà besoin de la méthode de correction qui amène la lumière environnante par l'étude de la Kabbale Et ensuite, nous corriger nous-mêmes. Il y a une ascension spirituelle, c'est pourquoi Rabbi Elazar, fils de Rabbi Shimon, dit « Le monde entier doit parvenir à l'Arvout. » L'Arvout que nous avions à la sortie d'Égypte. Cela est appelé dans nos racines. Maintenant, nous devons parvenir à l'Arvout dans le monde entier. Dans cet Arvout aussi, il existe une obligation pour Israël, pour ceux qui avaient reçu les corrections d'en haut. Et tandis que pour les nations du monde, elles dépendent de leur éveil, comme le dit Baal HaSulam à la fin de l'intro au livre du Zohar. Le peuple d'Israël est obligé, les nations du monde ne sont obligées que selon leur éveil. Le peuple d'Israël est obligé si le point dans le cœur s'éveille ou non, car les rechimot se trouvent à l'intérieur. Et parmi les nations du monde, à la suite de ce mélange qui s'est produit ici, entre tous, celui chez qui le régime s'éveille se joint, celui qui ne s'éveille pas ne joint pas. Mais finalement, tous doivent parvenir à la correction finale générale. Oui, alors, le peuple d'Israël qui se trouvait près du mont Sinaï, ils n'ont pas choisi de même. Non, cela avait été planifié ainsi, jusqu'à notre Arvout, libre choix. Pour la première fois aujourd'hui, nous avons un libre choix durant tout le processus, aussi bien le processus spirituel précédent, que le processus matériel. Il n'y en a jamais eu. Jamais eu des kélim mélangés avec toutes les préparations intérieures qui, par l'étude, pouvaient attirer sur la lumière environnante et réaliser le libre choix. Toutes les corrections, toutes les conditions n'existent que maintenant. Tout ce qui s'est passé jusqu'à présent, toute l'histoire, tout ce qui s'est produit jusqu'à aujourd'hui, existe seulement afin que désormais, nous réalisons la correction. C'est pourquoi tout le processus précédent est appelé que la racine spirituelle parvient à branche matérielle. Tandis que nous devons parvenir de la branche matérielle à la racine spirituelle. Oui. Une question, est-il possible de parvenir à vous dans la spiritualité sans une certaine avoue de matériel? Non. Impossible. Nous devons étudier avec les autres, être dans l'arvout avec les autres, participer avec les autres à la diffusion, tout ce que les kabbalistes nous ont dit de faire. Nous ne pouvons pas le réaliser sous une forme virtuelle, intellectuellement ou imaginaire, comme si nous étions dans un certain lien avec les âmes, avec d'autres points dans le cœur. Où ? Et comment réaliserons-nous toutes nos tendances? C'est pourquoi nous sommes organisés dans le monde entier un grand groupe international dans lequel se trouvent des centaines de milliers de personnes. Chacun étudie selon la même méthode, la même source, livre du Baal HaSulam, et nous sommes tous liés dans un seul réseau. Et dans ce réseau, nous devons étudier ensemble, comme des amis, nous relier les uns aux autres et ensemble diffuser des actions envers le monde plus large afin de les rapprocher. Et si quelqu'un n'y participe pas selon ce que les kabbalistes nous ont dit de faire, alors il ne réalise simplement pas ce qu'il doit réaliser. Bien entendu, il ne méritera pas la révélation du Créateur. Pas d'autre choix, nous devons comprendre à partir du système général

0: particulier. Et nous voyons en fait, à partir de la connaissance du système, de l'étude du système, que ce qu'ils exigent doit simplement être ainsi et ne peut pas être autrement. Nous devons relier toutes les parties du kli brisé. Et alors, selon la mesure du lien, la lumière s'y révèle.
1: Okay.
0: 19. On continue. Par conséquent, le Créateur n'a trouvé aucun peuple ni aucune langue qui soit apte à recevoir la Torah, excepté les fils d'Abraham, Israël et Yaakov, auxquels le mérite de leur père est venu en aide. Et comme nos sages de mémoire bédiondi, les pères ont accompli toute la Torah avant même qu'elle ne soit donnée. Cela signifie qu'en raison de l'élévation de leurs âmes, ils avaient la capacité d'atteindre et de parcourir toutes les voies du Créateur dans l'aspect de la spiritualité de la Torah qui découle de son adhésion, béni soit-il, sans le préalable de l'échelle des actions pratiques de la Torah. Ils n'avaient absolument pas la possibilité d'accomplir, comme c'est mentionné au point 16, sans aucun doute, aussi bien la purification corporelle que l'élévation spirituelle de nos saints pères ont beaucoup agi sur leurs fils et les fils de leurs fils. Et leur mérite est venu en aide à cette génération dans laquelle chacun des membres de la nation a accepté sur lui ce travail élevé. Et chacun a dit à pleine voix, nous ferons et nous entendrons. Ici, nous devons comprendre que ça ne dépend pas du tout de nous. Dans la structure d'Adam Harishon, si nous la divisons, cette âme d'Adam Harishon, si nous la divisons en parties au-dessus et au-dessous du rasé, alors au-dessus du rasé, il y a les parties Rasset Gvura et Tiferet. Tiferet, finalement. Voilà, Tulkli, Netzachot, Yesod, Malchut. Nous devons comprendre, ça ne dépend pas de nous. Il y a plutôt des parties du Kli, de cette âme d'Adam Harishon, qui s'éveille d'abord, et d'autres ensuite. Le premier est Avraham, qui est Chesed. Le deuxième, Yitzhak, Voa. Le troisième, Yaakov, Tiferet. Et ainsi de suite. Et selon les générations, nous voyons 10 générations d'Adam à Noé, 10 générations d'évolution des âmes. Avraham, en fait, c'est la même âme qui s'est développée et s'est révélée davantage à partir d'Avraham. Les lignes commencent déjà. Avraham met la ligne droite, la ligne gauche, Yaakov, la ligne médiane, la troisième ligne, la ligne médiane, et depuis les corrections commencent déjà, à partir de Joseph qui unit déjà tous Yesod. Moshe, lorsqu'il Yesod s'élève déjà à Tiferet, Bina, et ainsi de suite, nous parcourons encore progressivement toute cette... Nous étudierons comme cela se produit, comme un système, un seul partsouf, comment toutes ces parties doivent s'éveiller dans un seul partsouf d'Adam Harishon. Par exemple, précisément la partie qui est la force, appelée Avraham, la force Israël. Ce sont des forces, sinon des êtres humains. Ce sont des parties d'Adam Harishon, des parties de cette âme générale, Neshama générale, âme générale, qui doit, selon sa structure, par la lumière qui agit sur elle, sur ce kli, se corriger de cette manière. Il n'y a ici aucune excellence particulière de quelqu'un, favoritisme, ni quoi que ce soit que nous jugerions selon notre intellect corrompu. Jugerions selon notre intellect corrompu. Il s'agit plutôt d'un système en se corrigeant par la lumière qui agit sur les parties d'Ekilim de Adam Harishon. Tous ces Ekilim sont ainsi appelés Avraham, Yitzhak, Yaakov. Nous ne considérons pas Avraham comme un homme. Nous disons plutôt une force particulière provenant

0: d'Amarishon, l'attribut de Chesed qui s'est révélé. Et cette force qui s'est révélée dans une âme, de sorte que l'homme agit selon cette force dans ce monde. Nous regardons la chair ou sa partie dans l'âme, mais nous devons voir qu'il est en fait le représentant de la partie d'Amarishon qui doit maintenant réaliser l'action. Et il doit nécessairement réaliser ses actions. C'est pourquoi c'est appelé les pères. Et c'est pourquoi il y a toute la notion d'Abraham, le peuple d'Israël, son rôle. Pourquoi ce peuple est appelé un peuple qui n'est pas compté parmi les nations? Parce qu'il n'appartient pas à la correction du monde, mais seulement la manière d'apporter au monde sa correction. La vérité que le Créateur a créé, a eu pour l'intention dans la création des nations du monde, elles sont son but. Le peuple d'Israël n'est comme un instrument, rien de particulier, au contraire, qu'un instrument au service des autres. C'est tout. De même qu'Abraham, Israël et Yaakov servent. Ils apportent des méthodes et des forces d'Adam Harishon afin qu'elles soient utilisées. De même, cette partie de l'homme général, le peuple d'Israël, doit apporter la méthode de correction. Et le Créateur se rapporte précisément à ces parties qui ne peuvent pas absorber la méthode de correction dans leur propre kélim. Elles sont tous des kélims de réception par la brisure, lorsque les kélims de don sont inclus en elles, alors elles se préparent ainsi à la correction. C'est pourquoi nous devons voir ce processus selon le but. Toute la correction du peuple d'Israël existe afin d'accomplir ce qui lui est non, il n'y a pas d'autre choix ici, c'est une obligation. C'est le système d'Adam Harishon dans lequel cette partie doit se corriger rapidement et apporter la méthode à la partie appelée nation du monde vers laquelle toute l'intention de la création est réellement dirigée. Contrairement à ce que pense ce peuple matériel d'Israël.
1: Maintenant,
0: on voudrait lire point 20, et ensuite l'explication du Rav, donc en dizaine 20. Lecture en dizaine, point 20. Cependant, la fin de la correction du monde ne peut avoir lieu si ce n'est pas par l'introduction de tous les habitants du monde dans le sens de son travail, béni soit-il, comme il est dit. Le Créateur sera roi sur toute la terre. En ce jour-là, le Créateur sera un et son nom un. Et le verset a précisé « en ce jour-là » et non « avant cela » et de même plusieurs versets. Et la terre sera remplie de la connaissance du Créateur, etc. Et toutes les nations afflueront vers lui, etc. Cependant, la fonction d'Israël envers le monde entier est semblable à la fonction de nos saints ancêtres envers la nation d'Israël, autrement dit, de même que le mérite de nos ancêtres, de nos pères, nous a permis de nous développer et de nous purifier jusqu'à ce que nous soyons devenus dignes de recevoir la Torah. Car sans nos pères qui ont accompli toute la Torah avant qu'elle ne soit donnée, nous n'aurions pas été meilleurs que les autres nations, comme il a été mentionné dans le point 19.
2: De même, il incombe à la nation d'Israël par l'occupation de la Torah des mitzvot lishma de se préparer même les habitants du monde entier jusqu'à ce qu'ils se développent pour accepter sur eux ce travail élevé de l'amour d'autrui qui est l'échelle vers le but de la création qui est son adhésion, béni soit-il, comme cela a été expliqué. De sorte que chaque mitzvah que chaque individu d'Israël accomplit afin de procurer contentement à son Créateur et non pour quelconque récompense ou amour de soi, il acte ainsi un certain degré dans le développement de tous les habitants du monde, car la chose ne se fait pas d'un seul coup, mais par un développement graduel, petit à petit, jusqu'à ce qu'il se multiplie à une telle mesure, de sorte qu'il puisse faire pencher tous les habitants du monde vers la purification désirée. C'est ce qui est appelé dans l'expression de nos sages, faire pencher la balance du mérite. C'est-à-dire que le poids de la purification désirée est achevé, et ils ont comparé la chose à celui qui pèse sur un plateau de balance, ou faire pencher le plateau, c'est l'achèvement du poids désiré par celui qui pèse. On va voir l'explication du Rav, point 20, clip numéro 2.
3: Oulam hagmar shel tikun haolam.
2: La fin de la correction du monde peut être uniquement quand le monde entier travaille. La correction finale commence, comme dit le Baal HaSulam et les autres kabbalistes, que la période du Messie. Avant, Israël ont reçu la Torah, sont montés, sont descendus, et étaient en exil, se sont mélangés avec les autres. Là, c'est une préparation à la correction du monde. Maintenant, commence la correction générale, appelée la correction finale. À cette époque dans laquelle nous nous trouvons, donc ce qui est particulier en cela, c'est que tout ce qui est fait à partir d'ici et maintenant est fait afin de corriger le lien entre toutes les âmes d'Adam à Rishon. C'est pourquoi toute action, même la plus petite, doit déjà être orientée vers la correction de tous. Comme il est écrit, et le Créateur sera roi sur toute la terre. En ce jour, le Créateur sera un, et son nom sera un. Et le texte précise, en ce jour, et pas avant. Il y a encore plusieurs versets, et la terre sera remplie de la connaissance du Créateur, et toutes les nations fleuront vers lui. Cependant, le rôle d'Israël envers le monde entier est semblable au rôle de nos saints pères envers la nation israélienne. Cela signifie que, de même que le mérite de nos pères nous est venu en aide afin que nous nous développions et nous nous purifions jusqu'à ce que nous devenions aptes à recevoir la Torah. Cela signifie que, de même que les pères étaient corrigés et nous servaient de système auquel nous adhérons, ils servent encore maintenant sous cette forme. Les pères, ce sont tous les cinq kabbalistes depuis Abraham qui ont réalisé une correction et participent à ce réseau corrigé, à tout le système d'Adam Harishon, tout le système des hommes. Et lorsque nous nous aidions d'eux en utilisant leurs livres, leurs conseils, en adhérant à eux, en les écoutant, nous rapprochant d'eux, nous attirons ainsi la force vers nous. Nous donnons à ces âmes la possibilité de nous aider. C'est une chose vivante. C'est nous qui sommes morts. Elles se trouvent dans les actions qui font vivre tout ce corps d'Adam Harishon. Et de même que nous nous aidons d'eux, ainsi nous devons nous corriger afin d'être avec les pères envers le monde entier, devenu un système corrigé. Il s'agit de tous ceux qui ont en eux un point dans le cœur, qui sont appelés Israël. Aujourd'hui, il n'y a déjà plus tellement de différence entre ceux qui sont Israël dans la matérialité essentielle et plutôt Israël dans la spiritualité, ceux qui s'éveillent dans le monde entier, et parmi eux, Israël, qui auparavant a sont traversés ce processus dans la préparation. Nous devons tous nous élever, adhérer au Père, et depuis tout ce grand système, transmettre ce qui est appelé la lumière pour les nations du monde. Pourquoi la lumière pour les nations? Parce que tous ceux auxquels nous transmettons la lumière afin qu'ils se corrigent sont considérés comme des nations. Pas de point dans le cœur qui s'éveille. Ils ressentent seulement le manque, la douleur, la faim, la déficience, le vide de notre vie ordinaire. Ce n'est pas la spiritualité qui leur manque, mais la matérialité. Nous devons leur fournir ce même système préparé par les pères, être relié, être le passage entre les pères et eux. Car après la brisure, il y a déjà en nous une inclusion provenant des Arabes. Et c'est pourquoi, lorsque nous corrigeons maintenant, nous pouvons le faire. Les pères qui peuvent être pour nous un système, et ensuite les fils Galgal Ta'enaim, Achab, ensemble, après l'exil,
4: אז עד כאן זה האבות, כאן זה בוא נגיד גלות. תקופת הגלות. עכשיו זאת התקופה שלנו. אנחנו. והלאה. זה כבר עד גמר התיקון. אז אנחנו צריכים להבין שבלי שאנחנו מהר מאוד עכשיו לא נתקן את עצמנו, אין? כמו שהוא מסביר לנו בסוף ההקדמה בספר הזוהר, אז לא יהיה מישהו שיהיה, כמו שהוא מסביר לנו כאן בערבות ובמתן תורה, לא יהיה מישהו שיהיה מתאם בין ה...
5: entre les degrés des pères et le monde, et le monde entier. Cela est appelé être un royaume de prêtres et une nation sainte. Cela, maintenant, nous incombe.
6: Sans
5: nos pères qui ont accompli toute la Torah avant qu'elle nous soit donnée, ils n'auraient alors été en rien supérieurs aux autres nations, comme susmentionné au point 17. Ainsi, il incombe à la nation israélienne, par l'engagement dans la Torah et Mitzvot Lishma, de se préparer elle-même et de préparer tous les habitants du monde jusqu'à ce qu'ils se développent et acceptent sur eux ce travail élevé de l'amour d'autrui qui est l'échelle menant au but de la création, qui est son adhésion, béni soit-il, comme cela est expliqué. Pourquoi est-il dit à propos des pères qu'ils ont accompli toute la Torah avant de l'avoir reçu? Parce que ce qu'ils ont accompli après avoir reçu la Torah, c'est brisé. Il y a eu des périodes des pères, vraiment avant l'Égypte, qui est Abraham, Isaac et Jacob, ce qui s'est produit après l'Égypte, l'exil d'Égypte, le premier temple. Ce qui s'est produit après l'Égypte, l'exil d'Égypte, le premier temple et le second temple, c'est que tout s'est brisé. Tout s'est brisé et nous sommes sortis en exil dans la brisure.
4: Galut, as kol ma she'aya kan mi kabbalat ha-Torah.
5: Le Bouddha Salam dit que tout ce qui s'est produit ici depuis le temps de la réception de la Torah, jusqu'à la destruction du temple, s'est brisé. Tout ça s'est brisé, nous sommes allés en exil. Et maintenant, après l'exil, nous avons l'incorporation. Et ici, nous devons corriger cette incorporation en nous. Et ensuite, l'incorporation de Galgata Vainem dans la Chap. Dans la
4: Chap.
5: La Chap, c'est à la fin. C'est la fin de la fin de la correction. De cette manière, chaque mitzvah que chacun des membres d'Israël accomplit pour apporter satisfaction à son Créateur, sans aucune contrepartie, ni égoïsme, contribue dans une certaine mesure au développement de tous les peuples du monde, car ceci ne se fait pas d'un seul coup, mais par un développement progressif jusqu'à atteindre une quantité suffisante pour amener le monde entier à la pureté désirée. C'est ce que nos sages appellent « juger favorablement ». C'est-à-dire que la purification nécessaire a été atteinte. Il compare cela à la pesée sur une balance où le changement dans l'équilibre des plateaux indique que le poids désiré a été atteint. C'est en fait ce que nous nous efforçons de faire par toutes sortes d'actions de diffusion. Et non par des actions qui seraient seulement extérieures, dans la transmission de la matière. L'essentiel se trouve plutôt dans nos pensées, dans nos désirs. Car tout ce basculement ne se fait pas par la quantité de livres qui sont distribués, les programmes médiatiques et ainsi de suite. Le basculement du monde se fait plutôt selon la mesure de l'intention avec laquelle nous pourrons éveiller les désirs vers la correction par nos désirs. Nous nous trouvons dans ce réseau dont nous avons parlé auparavant, et il est peut-être possible de le dessiner autrement. Il est possible de dire que les pères se trouvent dans la première couche, et ensuite... Il y a eu les fils qui se sont brisés, puis se sont inclus. Il y a déjà en eux un cercle plus large, les fils plus quelque chose, oui. Ensuite viennent les nations du monde, et après les nations du monde, nous avons encore une couche, le cœur de pierre, qui n'est que Achab. C'est ainsi que cela apparaît, comme des vagues. Nous devons nous corriger ensemble. Ceux qui se joignent avec les points dans le cœur. Par cela, faire en sorte que le monde entier, toutes les âmes, soient corrigées. Lorsque nous parlons d'Adam Rishon comme de Disphirot, alors, dans chaque détail, nous tous, ce diagramme, nous le dessinons graphiquement, mais si nous prenons Adam Rishon, alors nous prenons Adam Rishon comme 10 Sphirot, envers nous, c'est comme s'ils étaient brisés et nous voulons corriger toute sphère particulière d'entre peu importe laquelle. Donc, dans cette sphère particulière, tu as aussi 10 sphirotes et là, tu as 10 sphirotes. Chacun inclut tout le monde, et donc on ne peut pas corriger quoi que ce soit sans toucher tout le monde. Et c'est la raison pour laquelle la dispersion de la connaissance du matériel et principalement la connexion entre nous doit être partout dans le monde sans aucune frontière. Et donc à partir d'ici, tu attires plusieurs conclusions concernant la diffusion et la correction. Simplement, nous l'appelons diffusion, mais en fait c'est correction. C'est que il faut atteindre tous et chacun. Tu l'ouvres à tout le monde. Et si tu ne le fais pas, alors dans chacun que tu veux atteindre, si tu veux atteindre quelqu'un, ici, en cours de chemin, tu as de tel que chacun consiste de différentes et dans chacun d'entre eux, tu as les mêmes parties que par lesquels tu dois passer, même s'ils ne correspondent pas, même qu'ils objectent même. Ça passe encore à travers eux de façon inconsciente. Et à cause de ce réseau d'Adam Arishon, ou du fait d'eux, et en particulier de la connexion entre toutes les âmes, c'est la connexion à la force du désir, à la force de la pensée, et donc plus ceux qui donnent, qui ont le bon désir, ça, c'est ce qu'ils donnent. En d'autres termes, nous renouvelons, nous corrigeons, nous revitalisons le réseau existe, sauf que il n'est pas opératif dans la connexion entre les gens. Il s'est brisé par rapport à nous. C'est comme si la connexion entre les âmes avait été éteinte. Et donc, si nous voulons activer la méthode de connexion, nous devons diffuser là les bons désirs et nos bonnes intentions, pas le matériel, la substance, les livres et les médias. C'est comme le porteur de la force, c'est-à-dire la substance, la matière, et le porteur du désir de se connecter. Oui, nous avons entendu ces merveilleuses explications de notre Rav. Maintenant, nous avons du temps pour examiner ensemble des questions, pour nous incorporer. Donc, quiconque a une question est invité à lever la main ou mettre son point d'interrogation dans le système Arvut. Et ensemble, nous allons essayer d'examiner les mots que nous avons entendus de notre Rav. Et tous ensemble, oui. Yair, je crois.
7: אנחנו רואים כמה זה חזק הסיפור של הראש גם כש
5: nous voyons combien la connexion est puissante avec notre travail dans le roche et avec notre rave sera différent mais il n'est pas là mais physiquement il n'est pas là mais il est en vous. Laissez-vous pour que vous le compreniez. Alors, où allons-nous en ce sens-là? Maintenant, il y a un grand groupe de disciples du Rav à qui je demande afin de comprendre ce qu'il dit. Mais est-ce que c'est quelque chose qui est clair pour nous? Comment ça va continuer? C'est une forme qui est claire pour nous. Je pense que le Rav est présent à tout moment, en tout, dans chaque mot que nous faisons, où nous étudions en Israël et dans le monde. Le Rav est présent en nous tous. Et le Rav a dit que nous donnons de la vitalité à ce réseau. Je pense que ce réseau, c'est le réseau des étudiants du Rav, où chacun a absorbé au cours des années, des décennies du Rav, chacun a absorbé ce qu'il a absorbé et a compris ce qu'il a compris. Simplement, nous devons essayer de l'implémenter du meilleur de ses capacités. Je pense que, non pas que nous donnons vie au chemin qui donne la vie au chemin du Rav et du Balasulam et du Rabash et aussi du Hari, ce réseau est vivant. Le Rav a dit que c'est vivant, simplement, il nous est dissimulé. Et nous devons le réaliser en pratique. Nous devons le vitaliser. Nous devons accomplir les choses que nous a enseigné le Rav et qu'il nous enseigne et qu'il nous enseignera. Nous sommes assis, nous regardons des cours de 2005, 2002. Peu importe de quoi, elles sont vivantes et elles vivent en nous, mais ça dépend de nous et tout dépend de notre attitude envers ça, la façon dont nous nous y relions. C'est clair? Je pense que c'est la seule chose qui est claire. Le Rav, tout le reste, nous l'enseignera et nous continuerons ensemble son chemin. Je ne pense pas qu'il y ait quelque chose qui ne soit pas clair aujourd'hui. C'est pas comme auparavant, quand tu lisais une lettre avec les mots des disciples du Hari, qu'est-ce qu'il a compris à la fin de sa vie, ce qu'il a écrit jusqu'à ce par quoi il est passé par trois générations. Précédemment, c'était difficile de trouver un Rav, tandis qu'aujourd'hui, je ne pense pas que quiconque puisse dire que ce n'est pas clair pour lui ce qui doit être accompli. Le Rav a clarifié la méthode tellement au cours de ces 30 années que je ne pense pas qu'il n'y a rien qui ne soit pas clair ici. Aussi, il a dit bien souvent que je vous ai tout donné, ce n'est pas comme si ce n'était pas clair pour lui, simplement il faut l'implémenter, et ça c'est une autre histoire. Et qui plus est, nous avons reçu la guidance dont nous avons besoin. Oui, hier dans le cours, le Rav a dit que l'exécution dépend de nous et que nous n'avons pas à révéler ni à ouvrir. L'exécution est sur nous. Alors, essayons d'implémenter ce qu'il attend de nous. Plus d'amis, s'il vous plaît. Oui. La femme Natine, 26. Merci pour l'opportunité.
8: Que todos tenemos que elevarnos y adherirnos a los patriarcas. ¿Podrían explicarnos un poco más, por favor, cómo hacer eso? Toda Rabá.
5: Rabá dice que nous devons nous unir et nous élever au degré des pères. ¿Pouvez-vous expliquer comment nous pouvons faire cela? Oui, de l'explication que nous avons lue. Il y avait le deuxième temple, qui est l'unification de toutes les 12 tribus, le peuple d'Israël, comme le degré le plus élevé. Et il y avait une chute dans le deuxième temple, qui est la connexion entre deux tribus. Et après cela, nous sommes allés en exil pour nous mélanger avec le monde entier, comme c'est écrit dans le point 20. Et maintenant, nous avons eu à nous incorporer et transmettre la méthode au monde entier. Et ensuite, on est arrivé au troisième temple, qui est la connexion de l'ensemble de l'humanité, le récipient complet qu'a créé le Créateur sans aucune différence. La différence, ce n'est que Israël sont les premiers à le faire et ils doivent apporter la méthode à tout le monde. Oui, il y avait une explication merveilleuse ici de Rav sur la connexion entre Israël et les nations du mal et la connexion entre les pères et les fils. Et le Rav a apporté ça d'une façon tellement large, Gagatavenam et Achab, et Nekunot de Sac qui viennent en dessous, le tabour et tous les processus que nous étudions actuellement dans la préface. Je pense que nous étudions maintenant la Ticha et nous pouvons voir la connexion, et bien cela, mais tout est une chose, mais en nous, quoi qu'il en soit, ça, ce n'est pas tout à fait là. Donc on peut voir la connexion parce que ici, il nous donne une explication simplement merveilleuse où le Rav dit, peut-être si on la trouve dans les sous-titres là, où il dit cela dans le clip numéro 3, c'est quelque part au milieu, un point très simple et spécial. Il a dit, les patriarches peuvent être comme un système pour nous, et les fils qui sont le point dans le cœur, c'est Galgalta Vainam et Achab ensemble. Après l'exil, en fait, ce qui s'est passé dans l'exil, dans la brisure, ils se sont mélangés, comme nous prenons des coudottes de sac et descendus en dessous du tabour, et se sont mélangés avec des désirs plus épais. Et donc il dit que les fils sont les points dans le cœur, Galgalta Vainam et Achab ensemble après l'exil, et ensuite nous déjà pouvons procurer, apporter ça au monde entier, à toutes les âmes, parce que nous sommes déjà intégrés du Achab. Il y a le Achab au temps de l'exil, il y a une autre période, et au-delà, c'est à la fin de la correction où le Rav lui-même sera corrigé. Ensuite, le Rav a dit que c'est un point très important pour nous, notre responsabilité. Nous devons comprendre que si nous ne nous corrigeons pas maintenant, très rapidement, comme l'a expliqué le Baal HaSulam à la fin de l'introduction au livre du Zohar, dans la voûte et le matin de Torah que nous avons lu. Alors, il n'y aura personne à adapter entre le degré des patriarches et le monde entier. Et ça s'appelle, c'est ce qu'il dit, que c'est le rôle du groupe de Bnei Baruch, d'être un royaume de prêtres à la nation de prêtres. Et donc, c'est d'être un adaptateur entre les pères, le système qui est prêt, et les fils, ceux qui sont ceux en qui le point dans le cœur s'est déjà éveillé, qui arriveront plus tard, et c'est les âmes. C'est très spécial. Les femmes, H1, s'il vous plaît. On nous entend pas. Bonjour. Bon matin, oui, vas-y. C'est une question qui me trotte depuis plusieurs jours. Si les fils sont Galgata Veinaim, et nous sommes des femmes, comment pouvons-nous vous aider à attirer la lumière qui réforme à travers notre travail, pour faire ce cercle autour de vous, pour que vous réussissiez dans tout ce processus, pour qu'on vous donne de la force de nous. Merci. Regarde, aujourd'hui, nous ne divisons pas le travail entre les hommes et les femmes. Nous comprenons que aujourd'hui, une femme peut faire le même travail qu'un homme en termes d'intention, avec l'ego. Extérieurement, il y a des choses qui sont différentes, mais intérieurement, tout le travail doit être fait comme nous, tout comme vous le faites maintenant. Et donc, ce n'est pas comme quelqu'un qui devrait en aider un autre. Bien sûr que l'aide devrait être une aide mutuelle. Et il n'y a pas ici de travail spécial que vous devriez faire seulement afin de nous aider. Vous le faites maintenant. La méthode est claire que, à travers l'intention, nous devons nous unir autour de cette idée de l'atteinte du don, de la divinité, et en résultat de... C'est comme le travail avec l'ego. De chacun, il n'y a rien de spécial ici, hormis les choses extérieures, qui sont des choses qui appartiennent au temps, et nous avons entendu qu'une femme a besoin de moins s'il veut utiliser les tests, mais en fait tout le reste, c'est comme les hommes. Gever, homme, ça vient du mot l'edgaber, surmonter. Donc si une femme peut surmonter ses désirs, alors il n'y a pas de problème. Tout comme un homme, il n'est pas un homme. Si Gever, s'il ne surmonte pas son désir de recevoir, il est au degré d'une femme. Là, nous parlons de l'intériorité en tout.
9: Thank you, friends. With respect to the correction of the world.
5: Merci, les amis. Par rapport à la correction du monde, y a-t-il une différence entre le cli israélien et le cli mondial? Nous aussi, nous avons entendu le Rav s'accomplir à Israël comme ceux qui sont obligés d'effectuer ce processus et ceux qui sont obligés selon la racine spirituelle et ceux qui sont éveillés le point dans le cœur, pardon, mais tous ceux qui ont mélangé tout le Galgat Vainam et la Chab qui s'est éveillé et qui maintenant éveille depuis l'illumination de la lumière environnante, tous deviennent Israël, tous ensemble, c'est-à-dire tout notre groupe mondial, tous, y compris tout le monde, est appelé Israël. Et tous, ils exécutent ce travail. Ils le font ensemble. Et nous ne savons pas, nous avons entendu beaucoup cela du Rav. Où sont les 10 tribus? Nous ne savons pas où sont les âmes et de quelle façon ils se mélangent. Où sont Galgata Veinam et Achap? Nous organisons tout aujourd'hui selon les pays, etc. Mais en pratique, aussi, je ne sais pas si vous étiez dans le cours précédent où il y avait de très belles questions de Yael Rav. Le Rav a répondu qu'Israël est un état intérieur et il a parlé de tout ce processus de façon intérieure. Et donc, en résumé, tous, nous sommes ensemble et nous avançons vers la correction, peu importe ceux qui vivent en Israël et qui ne vivent pas en Israël. Bien sûr que Israël, selon la racine, aussi la connexion entre racine et branche, sont obligés pour ce processus, mais le royaume de prêtre et la Sainte Nation, c'est nous tous, c'est Ben Baruch, clé mondial, tous nos chers amis qui sont ici avec nous. Malheureusement, nous concluons. Donc, deux brèves annonces pour aujourd'hui. L'une, c'est que aujourd'hui, de 4h à 5h30, une leçon spéciale sur le Héri. Tout le monde est invité et nous diffuserons le film que Semyon Vinakour et Sacha Deminov dont ils nous ont parlé. Un film où Sacha Deminov est dans le rôle du Harry et le Rav explique. C'est très spécial, tous sont invités. Et puis une annonce supplémentaire, aujourd'hui, de 18h30 à 20h heure d'Israël, il y aura une conversation avec le management et le CLI ukrainien. Tous les ukrainophones sont invités à participer. Le lien Zoom sera envoyé à vous tout le monde. Nous concluons avec un nigoun.

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1: Bonjour les amis, nous allons avoir une leçon de commémoration du Hari et nous allons lire la lettre 39 du Bala Sulam. Nous la lisons ensemble dans nos dizaines. Nous avons 22 minutes pour ce faire. Lettre 39 du Bala Sulam. Année 1927 ou 5687 du calendrier hébraïque, avec l'aide du Créateur, veille du Saint Shabbat, Parashat Shelach, depuis Londres, à l'attention du Chassid renommé, notre maître le Rav, que sa lumière brille. Je renouvelle ta paix comme il convient. Je viens t'informer qu'à l'instant même, j'ai reçu une lettre qui afflige mon âme au plus haut point concernant le fait qu'on a remis mon saint fascicule entre les mains des extérieurs pour s'en moquer à leur guise. Et maintenant, tu me comprendras et mon avertissement redoublé et triplé de garder le sens et pourquoi je n'ai pas envoyé les fascicules jusqu'à ce jour, car je craignais cela. Et c'est pourquoi j'ai voulu envoyer d'abord les fascicules à notre maître, que sa grandeur soit élevée, et entre les mains du Saint Rav, qu'il vive de longs et bons jours. Amen. Et voici ce que je craignais m'est arrivé, et des mains de jeunes gens, sciemment, ils m'ont trahi pour faire ce que je n'ai pas ordonné, après mon grand avertissement de ne révéler mon secret à personne, qui que ce soit. Et voici qu'ils ont rendu mon esprit nauséabond aux yeux de la génération et qu'ils m'ont fait trébucher dans la voie de mon travail élevé pour faire contentement à mon possesseur. Qui pourra leur pardonner cela? Et dans les cieux témoins sur mon effort de toutes mes forces pour prolonger sa sainteté, béni soit-il, à cette génération. Cependant, la Sitra Ara trouve toujours ses hommes, ses agents, pour me placer des obstacles dans toutes mes directions où je me tourne pour faire du bien aux autres. Et sur tout cela, nombreux sont ceux qui sont avec nous plus que ceux qui sont avec eux. Et le Créateur ne laisse pas mon salaire. Et peu à peu, j'avance et je dégage la voie, parfois moins, parfois plus, mais toujours avec un gain et un profit. Avec l'aide du Créateur, jusqu'à ce que je mérite de faire tomber tous les ennemis du Créateur, avec l'aide de son grand et redoutable nom. Et toi, ne crains pas la peur des simples, et ceux qui font sortir la chose sont plus petits que leur ceinture. Ainsi le Créateur a voulu, ainsi il m'a fait, et qui lui dira que fais-tu et que fais-tu agir? Car le mérite de ma Torah est plus grand que le mérite de leur père. Ainsi les gens de la génération d'Amos, le prophète, le méprisaient et disaient que le Créateur n'avait sur qui faire reposer sa shrina, si ce n'est sur ce bègue, comme il est écrit dans la Pesikta. Cependant, il est écrit, la langue de vérité sera établie pour toujours, et jusqu'à un instant, la langue de mensonge, car à la fin, les gens de vérité sont ceux qui triomphent. Amos est resté vivant et existant pour l'éternité. Et qui a entendu ou su ce qui est advenu de ses adversaires?
0: ברצות השם יתברך.
1: Ainsi en est-il de cette chose. Les gens de la langue ne peuvent nuire qu'à leurs semblables, et il se trouve que la tempête tombera sur la tête des méchants. Et la vérité vit et subsiste, elle ne s'affaiblit pas de toutes sortes de mensonges, mais encore elle se renforce par eux, comme un champ semé qui se renforce par le fumier et les ordures qu'on y jette. Et la bénédiction du champ fructifie et se multiplie par leur entremise, si le Créateur le veut. Je ne ressens pas encore le dommage qui me viendra par eux pour la diffusion de mon enseignement. C'est pourquoi je ne sais pas encore comment choisir quelle voie pour faire résider la lumière et pour la sauver de leur mal. Cependant, il est certain que si je ressens quelques dommages, je serai vengeur et gardant rancune contre eux, selon la loi de la Torah, et je mesurerai ma force avec eux, et tout ce que ma main trouvera mon pouvoir de faire, je le ferai, car Dieu, je le crains, il n'y a pas d'autre force que lui. Que Dieu nous en garde, et cela suffit à l'intelligent. Et en général, pour toi-même, sache que ce n'est ni pour mon honneur ni pour mon besoin que j'ai composé le livre, mais uniquement pour lui, béni soit-il, et qu'il soit élevé, car j'ai vu une grande confusion des choses dans les écrits du Hari, dont la cause est que le Hari, de mémoire bénie, ne les a pas écrits et ordonnés de sa propre main sainte, comme il convient, à la profondeur de cette sagesse sublime, et le Rav, de mémoire bénie, au moment où il a entendu et écrit les choses, n'était pas encore dans les degrés de perfection nécessaires pour atteindre ses enseignements à leurs racines, car il était alors jeune en âge, il avait 30 ans lorsqu'il se tenait devant le Hari, de mémoire bénie, comme il est écrit dans Shahar Gilgulim, et voici ses mots. Et maintenant, en l'an 53-31, en l'an 5331 de la création, j'ai 29 ans depuis ma naissance, etc., voir là-bas que déjà à Pessah, il servait le Hari, de mémoire bénie, et à la veille du Shabbat Kodesh, la Parasha Matot Maseh, le jour de Roche, Hodesh Av, de l'année 5332, il tomba malade, que Dieu nous en préserve. Et le mardi suivant, le 5 Av, il quitta ce monde pour la vie du monde à venir. Et tu trouves qu'au moment de son décès, de mémoire bénie,

il n'avait que 30 ans, et le Hari, de mémoire bénie, vécut 38 ans, comme il est connu, et il a encore écrit là-bas. Au moment de son décès, le Rav Haïm Vital, de mémoire bénie, n'était pas là, et voici ses mots, mot à mot. Le Rav Yitzhak HaKohen, de mémoire bénie, m'a raconté que, lors du décès de mon maître, de mémoire bénie, lorsque je suis sorti de chez lui, c'est-à-dire Maharaï Cohen, de mémoire bénie, est entré et il pleura devant lui et dit, « Est-ce là l'espérance que nous attendions tous de ton vivant, de voir du bien, de la Torah et une grande sagesse dans le monde? » Et il lui répondit, « Si j'avais trouvé ne serait-ce qu'un seul juste parfait parmi vous, il ne m'aurait pas retiré de ce monde avant mon temps. » Et alors qu'il parlait encore de cela, il demanda après moi, après le Rahav de mémoire bénie, et dit, « Où est parti Haïm? Est-ce qu'en une heure pareille, il est sorti de chez moi? » Et il fut très peiné, et il comprit de ses paroles qu'il avait l'intention de me transmettre quelque chose de dissimulé. Alors il lui dit, « Que ferons-nous désormais? » Et il dit, tu diras aux compagnons en mon nom qu'à partir d'aujourd'hui, ils ne s'occupent plus du tout de cette sagesse que j'ai enseignée, car ils ne l'ont pas comprise comme il convient. Mais le Rahav seul s'en occupera, seul à voix basse, en secret. Et il dit, que Dieu nous en garde, n'y a-t-il plus d'espérance? Et il dit, si vous en êtes digne, je viendrai vers vous et je vous enseignerai. Et il lui dit, comment viendras-tu et nous enseigneras-tu alors que tu quittes maintenant ce monde? Et il lui dit, tu n'as pas affaire aux choses dissimulées. Comment ma venue vers vous sera-t-elle? Et aussitôt, il décéda pour la vie du monde à venir. Et j'ai longuement recopié les paroles du livre Char Agilgulim du Rav, de mémoire bénie, mentionné ci-dessus, afin que tu vois que le Hari, de mémoire bénie, a interdit au Rav, de mémoire bénie, d'enseigner sa Torah à d'autres. Et c'est parce qu'alors il ne comprenait pas parfaitement les enseignements qu'il avait entendus du Hari, de mémoire bénie. Et c'est la raison pour laquelle il ne voulut même pas organiser les écrits qu'il avait entendus de son maître. Et ce sont ceux qui vinrent après lui, la troisième génération, à savoir Maharaï, notre maître le Rav Yaakov, Tsema, de mémoire bénie, Maharam, notre maître le Rav Meir, Paprech, de mémoire bénie, et Maharash, notre maître le Rav Shmuel, Vital, de mémoire bénie, qui les ont organisés. Et chacun de ces organisateurs n'avait pas tous les écrits du Hari dans leur intégralité, car 600 feuilles des écrits furent volées du vivant du Rahav, le Rav Haïm Vital, de mémoire bénie, à partir desquels Maharaï Tsema, de mémoire bénie, a organisé la plus grande partie du Hetzaïm, l'arbre de vie, et encore quelques ouvrages. Et une partie, le Rahav, de mémoire bénie, a décrété et ordonné de l'enterrer avec lui dans la tombe, et c'est ce qu'ils ont fait. Et une troisième partie, il laissa en héritage à son fils Maharash, Vital, de mémoire bénie, à partir de laquelle furent organisés les 8 portails connus. Et ensuite, après un long moment, Maharaï, Tsema, de mémoire bénie, et une grande assemblée de sages se sont réunis, et ils ont sorti la troisième partie de la tombe, et de là furent organisées la première édition et la deuxième édition du Hetzraïm, ainsi que Olat Tamid et d'autres ouvrages.
Et voici, tu verras qu'à chaque fois, il n'est parvenu entre les mains de celui qui arrangeait que le tiers de l'ensemble des écrits, qui tous ensemble sont une seule essence et une seule construction, et il serait heureux que cela suffise. Et puisque leurs mains ne détenaient qu'une petite minorité des écrits, ils n'ont pas compris la profondeur de la sagesse alors. Et ils ont encore plus embrouillé les choses du fait qu'ils n'ont pas compris comment t'arranger. Et sache avec certitude qu'il n'y a pas eu depuis l'époque du Hari de mémoire bénie jusqu'à ce jour, quelqu'un qui comprenne la méthode du Hari de mémoire bénie à sa racine, car il aurait été bien plus facile d'obtenir un grand esprit et saint, deux fois plus grand, vraiment, que celui du Hari de mémoire bénie, que de comprendre sa méthode. Car de nombreuses mains ont dominé sur elle, depuis le détenteur de la transmission et le premier rédacteur jusqu'aux derniers arrangeurs, alors même qu'ils n'avaient pas encore atteint les choses à leur place dans leur racine supérieure, de sorte que chacun a inversé et embrouillé dans les choses. Et voici, par le désir supérieur, béni soit-il, j'ai mérité l'imprégnation de l'âme du Hari de mémoire bénie. Non du fait de mes bonnes actions, mais par le désir supérieur qui est élevé même pour moi-même. Pourquoi ai-je été choisi, moi, pour cette âme merveilleuse, à laquelle aucun homme n'a eu le mérite depuis son décès jusqu'à ce jour? Et je ne peux m'étendre sur cette notion, car il n'est pas dans ma voie de parler de merveille, mais j'ai trouvé mon devoir du fait d'apaiser ton esprit face au flot d'eau puissante, des serviteurs qui se révoltent contre leur maître, et ils ont chassé ces eaux, boue et limon, qu'ils tombent dans leur action, que leur âme animale a produite, car ils n'ont pas encore compris parfaitement comment la séparer de l'âme spirituelle. Car tu sauras qu'il est interdit de craindre de telles forces qui ne jaillissent que pour submerger toute sainteté, que Dieu nous en garde et le Créateur nous sauve de leurs mains. Et je pense que tu me croiras, car il n'est pas dans ma voie de toute ma vie de mentir ou d'exagérer ou de courir après l'honneur et l'acquisition d'un nom parmi les sots et semblables, car jusqu'à ce jour j'ai supporté et je n'ai même pas eu le désir de me battre contre eux. Et pour plus de force, afin que tu ne te troubles pas à cause des armées de la Citra Ara, je t'informerai d'un signe distinctif que nous avons reçu de la bouche du Hari de mémoire bénie, pour savoir qui est un juste véritable et qui est un juste qui n'est pas véritable, mais qui est digne d'être un juste. Pour cela aussi, il faut se conduire envers lui avec honneur. Et tu penses que nous devons tirer au sort pour cela, pour savoir qui sert le Créateur et qui ne le sert pas, car les signes et les miracles ne tranchent pas dans cette notion, comme cela est connu parmi les Hassadim. Et si c'est ainsi, il faudrait recourir au sort que Dieu nous en garde. Plutôt, sache que cette question, le Rahav de mémoire bénie l'a posée au Hari de mémoire bénie, et cela est explicite dans le livre Shahar Ruach HaKadosh à Kodesh, qui est le septième Shahar des huit Shaharim connus du Hari de mémoire bénie, page 1, et voici ces mots, lettre à lettre. Et le signe que m'a donné mon maître de mémoire bénie est que nous voyons s'il est véridique en toutes ses paroles, ou si toutes ses paroles sont pour le nom du ciel et qu'il n'annule même pas une seule lettre de ses paroles. Cela concerne le sens d'une seule lettre qu'il apprend de son compagnon, qu'il faut, etc., comme il est connu des connaisseurs de la sagesse dissimulée. Et aussi qu'il sache expliquer les mystères de la Torah et ses secrets. Celui-là, assurément, nous pouvons croire en lui. Et le Rav lui-même conclut sur ce signe, et voici ses mots, lettre à lettre.
Et selon ses paroles, nous pouvons savoir et reconnaître sa grandeur et son élévation selon sa connaissance. Jusqu'ici, c'est

0: enseigner la Torah à cet homme, etc. Voir là-bas. Et il est dit là-bas encore que si les mitzvot ne sont pas complètes, il en résulte un aspect d'ange et d'esprit qui ne sont pas complets. Et ils sont appelés Magidim, etc. Et sur cela, il a donné le signe mentionné plus haut. Si la Torah et les mitzvot sont complètes, ils méritent une atteinte complète. Et il sait expliquer tous les mystères de la Torah. Et s'il manque à cela, c'est-à-dire qu'il ne sait expliquer qu'une partie d'entre eux, assurément, ses actions ne sont pas complètes. Voir là-bas attentivement. Et voici tous ceux qui peuvent être des contestataires, c'est parce qu'ils ne comprennent même pas mon propos. Et comment est-il possible de les considérer comme des justes parfaits? Et voici, je t'ai donné un signe évident. Et je t'ai déjà écrit que mes livres n'ont pas besoin d'approbation, puisque je n'ai pas ajouté à la parole du Hari de mémoire bénie, même un seul mot. J'ai déjà fait un index des sources pour chaque opinion afin de montrer leur place dans les écrits du Hari de mémoire bénie. Et si c'est ainsi, le Hari de mémoire bénie n'a pas besoin de l'approbation des gens de notre génération. Et j'ai fait cela avec une intention profonde, voyant les voix de la Sitra Ara face à moi depuis le début. Et il est presque impossible de distinguer mon propre travail et ajout dans ces deux commentaires. Et si c'est ainsi, comment pourrait-il tenir et faire front face à ce livre? Et s'ils ont une plainte sur ce que j'ai étudié et que je suis plus expert qu'eux dans les écrits du Hari de mémoire bénie, cela n'est pas une revendication. Ils n'avaient pas à perdre leur temps en paroles vaines et ils auraient eu ce temps libre pour étudier les écrits du Hari de mémoire bénie. Et puisqu'ils ont croisé les bras, qu'ils mangent maintenant leur chair. Et je réponds. Et nous allons maintenant regarder une rediffusion d'une leçon de 2005, le 16 octobre.
1: שברגע זה השגתי מכתב המדאיב נפשי עד למאוד, בדבר שמסרו קונטרסי הקדוש לידי החיצונים.
0: Nous lisons la lettre, Balasulam, lettre 39. Je viens t'informer qu'à l'instant même, j'ai reçu une lettre qui afflige mon âme au plus haut point concernant le fait qu'on a remis mon saint fascicule entre les mains des extérieurs pour s'en moquer à leur guise. Et maintenant, tu me comprendras et mon avertissement redoublé et triplé de garder le secret et pourquoi je n'ai pas envoyé les fascicules jusqu'à ce jour, car je craignais cela. Et c'est pourquoi j'ai voulu envoyer d'abord les fascicules à notre maître, que sa grandeur soit élevée, et entre les mains du Saint Rav, qu'il vive de long et bonjour. Amen. Et voici que ce que je craignais m'est arrivé. Et des mains de jeunes gens, sciemment, ils m'ont trahi pour faire ce que je n'ai pas ordonné après mon grand avertissement, de ne révéler mon secret à personne, qui que ce soit. Et voici qu'ils ont rendu mon esprit nauséabond aux yeux de la génération, et qu'ils m'ont fait trébucher dans la voie de mon travail élevé, pour faire contentement à mon possesseur. Qui pourra leur pardonner cela? Et dans les cieux, témoins sur mon effort de toutes mes forces pour prolonger sa sainteté, béni soit-il, à cette génération. Nous devons comprendre que le Bala Sulam avait plusieurs composants, plusieurs personnes qui le détestaient et plusieurs opposants. Aujourd'hui encore, nous entendons parler d'eux, mais aujourd'hui, la génération s'occupe déjà de quelque chose de totalement différent. Il n'y a plus la même Torah, ni le même public orthodoxe qu'à cette époque. Il n'y a plus la même rigidité envers la sagesse de la Kabbale. Et il y avait également la Kabbale du Ramak et la Kabbale du Hari, et à quel point elles étaient alors en désaccord. Et les différents sages de Jérusalem comprenaient ou ne comprenaient pas ce que faisait le Bala Sulam. Il existait une opposition vraiment très, très grande à ce qu'il faisait et à ce qu'il écrivait. Elle portait également

0: la manière dont il expliquait les paroles du Hari, et il craignait réellement qu'il puisse lui barrer tout chemin de la diffusion du livre et plus généralement de la diffusion de ses paroles. Nous reprenons la lecture. Cependant, la Sitra Ahra trouve toujours ces hommes, ceux qui accomplissent sa mission, afin de dresser devant moi des obstacles dans toutes les directions vers lesquelles je me tourne, afin de faire du bien aux autres. Et malgré tout, ceux qui sont avec nous sont plus nombreux que ceux qui sont avec eux. Le Créateur ne me prive pas de ma récompense, et peu à peu, je vais en dégageant le chemin, parfois moins, parfois davantage, mais toujours avec un bénéfice, avec l'aide de Dieu, jusqu'à ce que je mérite de faire tomber tous les ennemis du Créateur, avec l'aide de son nom grand, et redoutable. Et toi, ne crains pas la peur des insensés, ni ceux qui divulguent la chose. Mon petit doigt est plus épais que leur rein. Ainsi, le Créateur l'a désiré, et ainsi il m'a fait. Et qui lui dira, que fais-tu et qu'accomplis-tu, car le mérite de ma Torah est supérieur au mérite de leur père. De même, les hommes de la génération du prophète Amos le méprisaient. Il disait que le Créateur n'avait trouvé personne d'autre sur qui faire résider sa Shrina que ce Beg-là, comme il est écrit dans la Pesikta. Nous voyons que presque dans chaque génération, on dira, les hommes n'ont jamais compris ni honoré les grands qui grandissaient dans leur génération. Nul n'est prophète dans sa ville, c'est connu. Lorsqu'un homme grandit dans l'endroit où il vivait, on pense qu'il est le même homme qu'auparavant, car le minéral reste minéral, il ne grandit pas. Comment serait-il possible qu'un homme soit le même à 20 ans, puis à 60 ou 70 ans? Que sait-il de plus? Encore quelques pages de Guémara, un petit peu plus, ou bien ils ne comprennent pas qu'il est possible d'être un homme spirituel et de s'élever au-dessus du niveau terrestre. Et c'est pourquoi il est écrit, « Nul n'est prophète dans sa ville. Les hommes habitués au minéral de la Kdusha, qui accomplissent quotidiennement les mitzvot et pour qui cela constitue l'esprit de leur vie, ne comprennent pas qu'il existe d'autres possibilités de vivre leur mode de vie, ne leur permet pas de penser autrement. Comment quelqu'un pourrait-il soudainement grandir? Mais cela concerne l'homme qu'ils connaissent. Quant aux kabbalistes, il est totalement impossible de les comprendre, car ce sont des hommes simples, encore plus simples que les autres. D'après ceux que j'ai connus, ils ne font rien d'eux-mêmes, ils ne s'attribuent aucune importance. Car comment pourrait-on s'attribuer de l'importance si l'on examine par rapport au Créateur? Alors, bien entendu, l'homme se voit toujours méprisable et faible. Il voit qu'il est qui il est et ce qu'il est. Oui, comme il est écrit, l'humilité du Créateur, qui fut ressentie par Moshe, ne fut ressentie par aucun homme de toute sa génération. Il était plus humble que tout homme. C'est pourquoi, aux yeux du peuple, lorsqu'il voit un homme qui ne fait rien de lui-même, qui ne se présente pas avec une grande importance, avec un ventre rempli du Talmud et des décisionnaires, qui ne répond pas devant le public toutes sortes de paroles secrètes et qui ne produit pas des prodiges quelconques devant tout le monde. Le public, le juge, selon la règle, quiconque invalide par son propre défaut. Voilà comment cela paraît. Il en fut de même avec le Hari, il en fut de même avec Rabbi Shimon, avec le Bala Sulam, avec le Ra'al et avec beaucoup d'autres hommes. Et il en fut ainsi avec chacun d'entre eux. C'est précisément de cette manière que le Créateur protège ses hommes aimés et particuliers afin qu'ils ne se mélangent pas avec le public et qu'ils se préservent. Et ainsi, ils peuvent avancer seuls, sans subir aucune influence de ce groupe extérieur d'hommes orthodoxes. Comme le dit souvent le Bala Sulam, et comme il l'explique ici, Et comme le Rabash nous l'écrit dans sa lettre, plus certains hommes semblent proches de l'intériorité de la Torah, plus tu dois t'éloigner d'eux. En fonction de la profondeur à laquelle ils semblent se trouver, afin de ne pas acquérir de toute leur corruption dans la compréhension du chemin, et afin de rester pur de toute chose. Quoi qu'il en soit, personne n'est préservé des critiques portées contre lui. Le Bala Sulam a fait l'objet de très grandes critiques. Et il a traversé des périodes très difficiles. Cependant, il est écrit, la lèvre de vérité subsistera éternellement, mais la langue mensongère seulement un instant. Car finalement, ce sont les hommes de vérité qui remportent la victoire. Amos est resté vivant et présent pour l'éternité. Et qui a entendu parler ou sait ce qu'il est advenu de ceux qui se querellaient avec lui? Il en va de même ici, les maîtres de la langue ne peuvent nuire qu'à ceux de leur propre espèce. Et il se trouve que la tempête s'abattra sur la tête des méchants. La vérité est vivante et subsiste. Elle ne s'affaiblit pas à cause des différents mensonges. Elle se renforce encore grâce à eux, comme un champ ensemencé qui se renforce grâce au fumier et aux ordures que l'on y jette. Grâce à eux, la bénédiction du champ fructifie et se multiplie, si le Créateur le désire. Je ne ressens pas encore le dommage qu'ils pourront causer à la diffusion de ma Torah. Et c'est pourquoi je ne sais pas encore quel chemin préparer afin d'y faire résider la lumière et de la sauver de leur mal. Mais il est certain que si je ressens un dommage, je me vengerai d'eux et leur en garderai rancune, selon la loi de la Torah. Je mesurerai mes forces aux leurs, et tout ce que ma main trouvera la force d'accomplir, je l'accomplirai, car je crains Dieu, et il n'existe aucune autre force en dehors de lui que Dieu nous en garde et comprend bien. Cela signifie, dit Rav, que quoi qu'il arrive, il n'a pas l'intention de régler ses comptes avec eux, mais plutôt de continuer son chemin, quoi qu'il arrive. Nous ne pouvons pas évaluer ses efforts, car un homme qui vit dans un ghetto à Jérusalem n'a nulle part où fuir. Le monde est très petit, son monde à lui en particulier se limite à quelques rues dans la ville et rien de plus. Cela vient aussi du mode de vie des proches et de la famille. Cela vient également de l'éducation qui l'oblige à préserver l'extériorité. Il ne peut rien faire, il se trouve plutôt au même endroit que ses ennemis. Et malgré tout, il est obligé de continuer de s'arranger. Cela concerne les fêtes, les déplacements quotidiens, la synagogue, toutes sortes de rencontres, les mariages et ainsi de suite. Cela signifie tout ce qui appartient à la vie sociale, à laquelle il est obligé de participer. Et en même temps, il ressent à quel point on le traite d'une façon particulière et à quel point on le considère négativement comme différent des autres. Alors, durant des années, j'ai été obligé d'accompagner le Rabash au mariage. Cela arrivait plusieurs fois par semaine. Deux ou trois fois par semaine, je devais aller avec lui à des mariages. Je détestais énormément ça. C'était très difficile pour moi. Et je voyais également à quel point il en souffrait. Il devait s'asseoir à la table des notables et parler avec eux de toutes sortes de choses à leur niveau, de toutes les nouvelles qui survenaient alors dans la société orthodoxe. Par rapport à lui, par rapport à son degré, ces choses étaient réellement dépourvues de contenu et de signification. Je voyais combien cela était difficile pour lui. Chaque fois, après être resté assis parmi eux, il rentrait très tard et extrêmement fatigué. Et ensuite, deux ou trois heures plus tard, il devait se lever et commencer le cours. Ah, ils avaient une vie difficile. Et malgré tout, les kabbalistes devaient également participer à la vie publique. Pour différentes raisons. Chacun à son époque, pour telle ou telle raison, ce fut le cas du Baal Shem Tov et de tous les autres, il devait attirer les hommes. Ils devaient se montrer au public afin que le public sache qu'ils existaient. Peut-être pouvaient-ils intéresser quelqu'un au sein du public, lui rappeler qu'il existait également des choses de genre. D'une façon ou d'une autre, ils étaient obligés de participer à la vie sociale. Oui. Et de manière générale, sache pour toi-même que ce n'est ni pour mon honneur ni pour mes besoins que j'ai composé ce livre. Je l'ai composé uniquement pour lui, béni et exalté soit-il, car j'ai vu une grande confusion dans les écrits du Hari. La cause en est que le Hari, de mémoire bénie, ne les a pas écrits et ordonnés lui-même de sa sainte main, comme cela convenait à la profondeur de cette sagesse élevée. Et le Rav Haïm Vital, de mémoire bénie, lorsqu'il entendit et écrivit ces choses, ne se trouvait pas encore au degré parfait nécessaire afin d'atteindre ses enseignements dans leurs racines. Car il était alors encore jeune. Il avait 30 ans lorsqu'il se tenait devant le Hari de mémoire bénie. Comme il est écrit dans le Shahar à Gilgulim, à la porte 8 à la page 49, et voici ces mots. À présent, en l'année 5331 de la création, j'ai 29 ans, etc., consulte là-bas. À Pessah de cette année, il servait déjà le Hari de mémoire bénie. Et le vendredi, veille du Saint-Shabbat, Parasha Matot Masé, le premier jour du mois d'Av, de l'année 5332, le Hari tomba malade. Que le miséricordieux nous en préserve. Et le mardi suivant, le 5 Av, il quitta ce monde pour la vie du monde à venir. Tu trouves donc qu'au moment du décès du Hari, Haïm Vital n'avait que 30 ans. Le Hari, de mémoire bénie, vécut 38 ans, comme cela est connu. Il écrivait encore dans la porte 8, page 71, qu'au moment de son décès, Haïm Vital ne se trouvait pas sur place. Et voici ses mots, mot pour mot. Le Rav Yitzhak HaKohen, de mémoire bénie, m'a raconté ceci. Au moment du décès de mon maître, de mémoire bénie, lorsque je sortis de chez lui, il entra, c'est-à-dire le Rav Yitzhak HaKohen. Il pleura devant lui et lui dit, « Est-ce donc là l'espoir auquel nous aspirions tous durant ta vie, celui de voir le bien, la Torah et une grande sagesse dans le monde? » Il lui répondit, « Si j'avais trouvé parmi vous ne serait-ce qu'un seul homme qui fût un juste parfait, on ne m'aurait pas retiré de ce monde avant mon heure. » Alors qu'il parlait encore, il demanda après moi, c'est-à-dire après Haïm Vital, il dit, « Où Haïm est-il allé? Est-ce précisément à une heure pareille qu'il m'a quitté? » Et il en éprouva une grande peine. Il comprit de ses paroles qu'il désirait me transmettre une chose secrète. Alors le Rav, Yitzhak HaKohen, lui demanda, « Que devons-nous faire à partir de maintenant? » Le Hari de mémoire bénie répondit, dis aux amis en mon nom qu'à partir d'aujourd'hui, ils ne doivent plus s'occuper de cette sagesse que je leur ai enseignée, car ils ne l'ont pas comprise comme il convient. Cependant, Haïm Vital seul s'en occupera, seul à voix basse et en secret. Le Rav Yitzhak HaKohen demanda « Que Dieu nous en garde, n'existe-t-il donc plus aucun espoir? » Il répondit « Si vous le méritez, je viendrai auprès de vous et je vous enseignerai. » Il lui demanda « Comment viendras-tu nous enseigner alors que tu quittes maintenant ce monde? » Il lui répondit « Tu n'as rien à faire avec les choses dissimulées. Comment je te produira ma venue auprès de vous, etc. » Et immédiatement, il quitta ce monde pour la vie du monde à venir. On a beaucoup de récits à ce sujet, au sujet du Hari. Il s'est énormément efforcé de faire également de ses élèves un groupe. Il les avait tous invités à venir à Jérusalem le vendredi, la veille du Shabbat. Il leur avait dit que le moment était particulier, qu'il était possible de monter à Jérusalem, de faire un raccourcissement du chemin et d'amener la fin de la correction. Mais ils lui ont rapporté toutes sortes d'excuses. Les enfants étaient malades, la femme ne donnait pas son accord, et ainsi de suite. Bien entendu, il s'agissait également d'obstacles particuliers qui leur venaient des cieux. Mais nous voyons ici une chose grave. Celui qui n'a pas reçu une transmission correcte d'un enseignant ne devrait pas du tout s'occuper de cela sans enseignant. car alors il avancera avec ses erreurs, avec ses fautes et avec son propre intellect. Il empêchera seulement que la providence supérieure le conduise ensuite vers un autre lieu, à un autre moment, peut-être dans une autre incarnation. Mais il ne doit pas accumuler pour lui-même toujours plus de fautes et d'erreurs sur le chemin. Il entrerait alors dans la confusion et peut-être y entraînerait-il également d'autres hommes. Ici, le Hari le lui dit d'une manière très sévère, très dure, « Ne vous occupez pas, ne vous occupez absolument pas de la sagesse de la Kabbale. » Il parle pourtant ici d'élèves qui donnaient leur âme pour cette sagesse, mais qui n'avaient pas eu le temps de comprendre. Ce n'est pas important. Il ordonne que seul le Rav Haïm Vital, seul, à voix basse et en secret, s'occupe de la sagesse de la Kabbale. Et eux, ils ne doivent absolument pas s'en occuper. Alors, s'ils ne doivent absolument pas s'en occuper, comment dit-il ensuite, « Si vous le méritez, je viendrai et je vous enseignerai. » Cela ne semble pas correspondre à cela. Selon notre intellect, nous ne le comprenons pas. Un homme ne doit pas s'en occuper. Selon l'ordre de son Rav, il doit abandonner la sagesse de la Kabbale. Il ne doit pas s'en occuper. Comment pourra-t-il ensuite mériter quoi que ce soit? Il le méritera, il faut faire ce que dit le Rav et c'est tout. Ensuite, les choses s'arrangeront. Ce n'est pas sans raison qu'il a dit « si vous le méritez ». Que signifie « si vous le méritez » ? Accomplis ce que je te dis et rien de plus. Et tu verras à quel point, si tu y parviens, je viendrai auprès de toi et je te bénirai. Malheureusement, cela ne s'est pas produit ensuite. Seul Haïm Vital, avec l'aide de son fils et sur plusieurs générations, a ordonné les écrits du Hari. Voilà ce que nous possédons aujourd'hui après que le Baal HaSulam les a encore clarifiés. Ce sont réellement des écrits selon lesquels nous pouvons avancer vers la sainteté. Y a-t-il des questions à ce sujet? Non? Ben alors continue la lecture. J'ai longuement cité les paroles susmentionnées du livre Shahar HaGilgulim, écrites par le Haïm Vital de mémoire bénie, afin que tu vois que le Hari de mémoire bénie avait interdit à Haïm Vital d'enseigner sa Torah aux autres. La raison en était qu'à cette époque, il n'avait pas parfaitement compris les enseignements entendus du Hari. C'est aussi la raison pour laquelle il n'avait même pas voulu ordonner les écrits entendus de son Rav. Ceux qui vinrent après lui les ordonnèrent. La troisième génération, il s'agit du Rav Yaakov Tsema, du Rav Meir Poppers, et du Rav Shmuel Vital, de mémoire bénie. Aucun de ces organisateurs ne possédait l'intégralité des écrits du Hari, car ces 600 feuilles de ces écrits furent volées du vivant de Haïm Vital. À partir de ces feuilles, le Rav Yaakov Tsema ordonna la majeure partie de l'arbre de vie, ainsi que quelques autres ouvrages. Haïm Vital ordonna qu'une autre partie fût enterrée avec lui dans sa tombe. Et c'est ce qu'ils firent. Il légua une troisième partie à son fils, le Rav Shmuel Vital. À partir de cette partie, furent ordonnées les 8 portes connues. Bien longtemps après, le Rav Yaakov Tsema et un grand groupe de sages de la Torah se rassemblèrent. Ils retirèrent de la tombe la troisième partie. Ils en ordonnèrent la première édition et l'édition suivante de l'Arbre de vie, Olat Tamib et d'autres ouvrages. Cela signifie que ce fut seulement après Shmuel Vital, dit Rav, donc la troisième génération et à partir du Hari, lorsqu'ils possédèrent tous les écrits, qu'ils les ordonnèrent sous leur forme correcte. Tu vois donc qu'à chaque fois, l'organisateur ne recevait qu'un tiers de l'ensemble des écrits. Pourtant, tous ces écrits forment ensemble une seule essence et une seule construction. Et encore, pourvu que cela suffise, puisqu'il ne possédait qu'une petite minorité des écrits. Ils ne comprenaient pas alors la profondeur de la sagesse. Ils ont donc considérablement brouillé les choses, car ils ne comprenaient pas comment les ordonner. C'est ce qui a poussé le Baal HaSulam d'Irav à établir l'ordre dans le Talmud des 10 Sephirot. Il a pris l'essentiel des écrits du Hari. Il les a ordonnés selon l'ordre correct de leur développement, selon la cause et l'effet, de haut en bas. Et il a écrit un commentaire précis afin que nous possédions ensuite une clé de tous les écrits du Hari si nous désirons les étudier. Sache avec certitude que depuis l'époque du Hari, de mémoire bénie jusqu'à ce jour, aucun homme n'avait compris la méthode du Hari dans sa racine. Car il aurait été bien plus facile d'atteindre un intellect grand et saint, réellement deux fois supérieur à celui du Hari, que de comprendre sa méthode. En effet, de nombreuses mains avaient exercé leur domination sur cette méthode, depuis celui qui avait entendu l'enseignement et le premier rédacteur jusqu'aux derniers organisateurs. Et pendant tout ce temps, ils n'avaient pas encore atteint les choses dans leur état véritable. Dans leur racine supérieure, chacun avait donc inversé et embrouillé les choses. Le fait est, dit Rav, que, comme il le dit, il possédait de grands intellects, ainsi qu'une mémoire phénoménale et immense, mais il ne comprenait pas en profondeur la sagesse elle-même. Il se souvenait par cœur de ce qui était écrit dans chaque endroit, oui, mais il reliait les choses uniquement selon leur mémoire, uniquement selon une compréhension superficielle, et non selon le lien profond qui existe, le lien spirituel entre les écrits. Et c'est pourquoi ils ont tout embrouillé. D'un côté, ils ont causé un grand dommage à la sagesse, mais d'un autre côté, par cela, ils ont malgré tout préservé les écrits. Ainsi, un homme d'atteinte a pu venir ensuite, non pas un homme doté d'une grande sagesse ou d'une grande mémoire, mais un homme d'atteinte, Baal HaSaga, qui pouvait relier tous ses écrits selon l'esprit qui s'y trouve. Et voici que, par le désir supérieur, béni soit-il, j'ai mérité l'imprégnation de l'âme du Hari de mémoire bénie. Ce n'est pas du fait de mes bonnes actions, mais par le désir supérieur qui me dépasse moi-même. Je ne sais pas pourquoi j'ai été choisi pour cette âme merveilleuse que nul homme n'avait méritée depuis le décès du Hari jusqu'à ce jour. Je ne peux pas m'étendre sur cette notion, car je n'ai pas l'habitude de parler de merveille. J'ai plutôt considéré qu'il était de mon devoir du fait de... partie manquante, d'apaiser ton esprit face au Torah, d'eau puissante face aux serviteurs qui se révoltent contre leur maître. Leurs eaux rejettent de la boue et de la vase qui tomberont dans leur œuvre, celle qui a accompli leur âme animale, dont ils n'ont pas encore parfaitement compris comment la séparer de l'âme spirituelle. Sache qu'il est interdit de craindre de telles choses qui ne surgissent que pour emporter toute chose sainte, que Dieu nous en garde, les créateurs nous sauvent de leurs mains. Cela signifie, dit Rav, qu'il n'a pas le choix, il est obligé de dire ouvertement qu'il est la réincarnation du Hari. On ne le dissimule pas non plus. Chacun peut dire ce qu'il désire. Celui qui se prononce témoigne du niveau auquel il comprend cette chose. Mais même sur la synagogue, il est écrit « Synagogue du Hari Ashlag ». Nous considérons effectivement qu'il s'agit de la même âme, Neshama, celle qui est venue à travers Abraham, Moshe, le Rashbi, le Hari et le Baal HaSulam. C'est la même âme qui vient chaque fois dans ce monde, selon les nouveaux degrés d'Aviut, selon le renouvellement du niveau général de l'humanité. Elle vient afin d'améliorer la sagesse de la Kabbale et afin de l'amener au niveau correspondant à la génération qui s'élève. Comme l'écrit le Baal HaSulam, le Hari constitue déjà le commencement de la méthode du Messie.
1: Comme ואני חושב שתאמין לי, מפני שאין דרכי מעודי לשקר ולגזם, להגזים.
0: Je pense que tu me croiras, car je n'ai jamais eu l'habitude de mentir, d'exagérer, de rechercher les honneurs, ou de me faire un nom parmi les insensés et les gens de ce genre. Jusqu'à ce jour, j'ai supporté cela. Je n'ai même pas désiré les combattre. Et afin de te donner encore davantage de force, pour que tu ne sois pas troublé par les armées de cette Citra Ara, je vais t'indiquer un signe manifeste que nous avons reçu de la bouche du Hari, de mémoire bénie, afin de savoir qui est un véritable juste et qui est un juste qui n'est pas véritable, mais qui mérite de devenir un juste. Ce qui oblige également à lui témoigner du respect. Penses-tu donc que nous devons tirer au sort afin de savoir qui travaille pour le Créateur et qui ne travaille pas pour lui? Car les signes et les prodiges ne permettent pas de trancher cette notion comme cela est connu parmi les Hassidim. Faudrait-il donc procéder à un tirage au sort? Il est interdit de mentionner une telle chose. Il y a ici deux choses, dit Rav. Tout d'abord, dans le premier passage, il dit « Je pense que tu me croiras ». Il explique qu'il ne faut pas être impressionné par ce qui vient à l'homme du côté de la société. Ce n'est pas important. La société ne comprend rien. Il n'y a pas dans la société d'hommes d'atteinte qui comprennent ou qui peuvent évaluer ces choses. Ceux qui s'occupent de Kabbalah le font également de façon superficielle. Ils ne se trouvent pas au degré où il serait possible de leur montrer où je me trouve, où tu te trouves, et ainsi d'apaiser l'esprit de l'homme, d'entrer dans une compréhension mutuelle et dans une connexion avec eux. Quant au reste du public, il y a toutes les choses, excepté celles qui sont proches de l'effacer et de l'annuler. Bon, chacun dit mon rabbi, tous les autres semblent ne pas compter et ne rien valoir. C'est pourquoi il faut comprendre ce public, les laïcs comme les religieux. L'homme qui ne trouve pas dans l'atteinte spirituelle agit selon la nature humaine, selon la nature non corrigée qui se trouve en lui. Bien entendu, c'est ainsi qu'il se rapporte à ce qui arrive. Il faut simplement attendre que les enfants grandissent. Ils font beaucoup de bruit et causent beaucoup de problèmes dans la vie quotidienne du kabbaliste. Il faut recevoir ces choses comme une protection venant du Créateur, qui place ainsi le kabbaliste face à tous. Voici la première chose. La seconde chose concerne la manière de mesurer s'il est véritablement un véritable juste ou non. Il dit qu'on ne mesure pas d'après ses prodiges, on ne mesure pas non plus d'après une excellence particulière dans la connaissance de la matière, car certains connaissent toute la matière par cœur d'une façon réellement stupéfiante. Le Baal HaSulam raconte qu'à son arrivée à Jérusalem, il fut extrêmement impressionné par tout ce qu'ils connaissaient. Chaque mot du Hari leur était parfaitement familier. Cependant, ils n'en comprenaient pas un seul millimètre au-delà de la superficie. Ce n'est donc pas selon la connaissance de la matière. Certains peuvent discourir d'une manière réellement remarquable, comme s'ils possédaient une sagesse immense en allant et revenant à travers tous les textes des kabbalistes. Ce n'est pas selon cela, ce n'est pas non plus selon les miracles et les merveilles qu'ils peuvent raconter ou même qu'ils sont peut-être capables d'accomplir. Cela aussi est peut-être possible, mais quoi qu'il en soit, ni ceci, ni cela ne peut constituer pour nous la preuve qu'il est un homme d'atteinte, qualifié afin d'être un guide vers l'atteinte du but de la création. Alors, selon quoi? Sache plutôt que Haïm Vital, de mémoire bénie, posa cette question au Hari de mémoire bénie. Cela est expliqué dans le livre Shahar Ruach HaKadesh, qui est la septième porte des huit portes connues du Hari de mémoire bénie, à la page 1. Et voici ces mots, lettre par lettre. Le signe que mon maître de mémoire béni m'a donné est le suivant. Nous devons voir s'il dit vrai dans toutes ses paroles ou si toutes ses paroles sont prononcées au nom des cieux et s'il n'annule pas une seule lettre de ses paroles. Cela se rapporte au sens d'une seule lettre que l'homme apprend de son ami et pour laquelle il doit, etc. Comment cela est connu de ceux qui connaissent la grâce? Le Rav écrit, dit, il est écrit, dit Rav, que celui qui apprend une lettre de son ami est obligé de le considérer comme son Rav. Une lettre signifie la croyance. Cela signifie que celui qui enseigne la croyance, la qualité du don et comment y parvenir, enseigne ce qui est appelé une seule lettre, Ot Achat. La bénédiction, la lettre Bet par laquelle commence la Torah, c'est cet homme que l'on peut appeler un rave. La question est de savoir combien il enseigne, comment il enseigne, et ainsi de suite. Mais c'est essentiellement le signe. Cela signifie qu'il ne s'enorgueillit pas, qu'il n'attire pas les élèves vers lui-même. Il place plutôt les élèves afin qu'ils construisent un cli envers le Créateur. Et ainsi, il les fait entrer dans cette direction, il leur montre comment entrer dans la qualité du don, dans la qualité de Bina et dans la croyance, appelée une seule lettre. Et s'il sait également expliquer les mystères de la Torah et ses secrets, nous pouvons certainement leur faire confiance. Bon, on dira, expliquer les mystères de la Torah et ses secrets signifie les expliquer à ses élèves dans la mesure où ils peuvent les assimiler et où cela est bon pour eux. Il ne s'agit pas de leur révéler les mystères, car cela est impossible. Tout dépend du degré. Il doit plutôt leur en révéler toujours davantage, progressivement, afin que cela les aide et les soutienne, surtout leurs ennemis, à chacun de leurs pas. Haïm Vital lui-même termine l'explication de ce signe. Voici ses mots. Lettre par lettre, selon ses paroles, nous pouvons connaître et reconnaître sa grandeur et son niveau selon l'étendue de sa connaissance. Jusqu'ici, ces mots. L'explication est conforme à ce qui a été écrit précédemment. Lorsque l'homme est juste et hasside et qu'il s'occupe de la Torah et prie avec une intention, etc., des anges et des esprits saints sont créés à partir de lui. C'est le sens de cette parole, celui qui accomplit une seule mitzvah, acquiert un seul défenseur, etc. Bon, dit le Rav, juste acide qui s'occupe de la Torah et qui prie avec une intention, ce sont toutes des actions spirituelles. C'est clair, n'est-ce pas? Le juste vivra par sa croyance. Le juste est le fondement du monde. Il s'élève déjà de Malchut HaYesod. Il se trouve dans l'intention de donner en toute chose. Le Hassid a déjà acquis la qualité du don. Il possède Galgal Ta'enaim et la lumière de Hassadim. C'est pourquoi il est appelé Hassid. Il s'occupe de la Torah, signifie qu'il corrige déjà ses kélim de réception. Il prie avec une intention, signifie qu'il s'est déjà installé sur tous ses kélim le massar et l'intention dans le but donné. Un tel homme est donc certainement saint. Les souffles sortis de leur bouche deviennent un char pour les âmes des premiers justes, afin qu'elles descendent enseigner la Torah à cet homme, etc. Consulte là-bas. Autrement dit, dit Rav, par son intermédiaire, tous les enseignements sont également expliqués, ainsi que toutes les atteintes et tous les degrés des grands kabbalistes qui l'ont précédé au cours des générations. Il est relié à eux. Il reçoit d'eux et transmet aux inférieurs tout ce qui est pour leur bien, afin qu'ils atteignent le but de la création. Il dit encore que si les mitzvot ne sont pas parfaites, elles produisent des aspects d'anges et des esprits qui ne sont pas parfaits. Ils sont appelés des instructeurs, etc. À ce sujet, il a donné le signe suspensionné. Si la Torah et les mitzvot sont parfaites, l'homme mérite une atteinte parfaite et sait expliquer tous les mystères de la Torah. S'il lui manque cela, c'est-à-dire s'il ne sait expliquer qu'une partie d'entre eux, ces actions ne sont certainement pas parfaites. Consulte là-bas. Mais qui comprend comment il l'explique, dira, et s'il l'explique parfaitement ou non. Il est certain qu'il s'agit de l'homme lui-même ou d'autres hommes plus grands que lui, qui peuvent le mesurer et le vérifier. Mais il ne s'agit pas des petits. On leur raconte simplement ce qu'on leur raconte, et ils avaient tout et le reçoivent tel quel. Cela signifie que nous sommes certainement incapables de vérifier qui est un homme d'une véritable stature, qui est un véritable rave, un véritable kabbaliste, ou qui ne l'est pas. Nous pouvons seulement l'examiner selon ce qu'il enseigne à ses élèves, selon la manière dont il est conduit, et selon ce que nous comprenons des écrits, des chemins et des degrés, étape par étape. Nous, les petits, ne possédons aucun autre critère. Nous ne pouvons pas mesurer sa stature. Nous n'entrons absolument pas avec lui dans cette même zone spirituelle où se situe peut-être son degré. On peut seulement l'examiner selon la transmission de la matière, selon la préservation du chemin tracé et relié au but de l'adhésion au Créateur.
1: Et
0: voici que tous ceux qui peuvent se quereller avec moi agissent ainsi parce qu'ils ne comprennent même pas ma conversation. Comment serait-il possible de les considérer comme des justes parfaits? Et voici que je t'ai donné un signe manifeste. Je t'ai déjà écrit que mon livre n'a besoin d'aucune approbation, car je n'ai pas ajouté un seul mot aux paroles du Hari de mémoire bénie. J'ai également indiqué la référence de chaque explication afin de montrer où elle se trouve dans les écrits du Hari. Le Hari de mémoire bénie n'a donc pas besoin de l'approbation des hommes de notre génération. J'ai agi ainsi avec une intention profonde, car j'avais vu d'avance les voix de la Citra Ara dirigées contre moi. Mon propre travail et les ajouts apportés dans ces deux commentaires sont presque imperceptibles. Comment pourrait-il donc se maintenir et livrer bataille contre cet ouvrage? S'ils se plaignent du fait que j'ai étudié et que je maîtrise les écrits du Hari mieux qu'eux, ce n'est pas un argument. Ils n'auraient pas dû perdre leur temps en paroles vaines. Ils auraient dû employer ce temps disponible afin d'étudier les écrits du Hari. Puisqu'ils ont croisé les bras, qu'ils mangent maintenant leur propre chair. Je te transmets mes salutations ainsi que mes salutations à... Et mes salutations à... Dis-lui que toutes ses voix ressemblent à cette action, son intention est bonne, mais ses actions ne sont pas bonnes. Or, tout va d'après l'action, cependant, que puis-je faire de lui? Il est mes os et ma chair. Quoi qu'il en soit, qu'il me fasse connaître en détail tout le déroulement de cet événement, comment la chose est arrivée, du début jusqu'à la fin, etc. Et je lui répondrai, je te demande instamment de me communiquer ton avis sur cette lettre et de me raconter en détail et très précisément ce qui s'est encore produit entre eux. Car j'ai besoin de connaître tous les détails afin de savoir comment tenir un bouclier. Car ce n'est pas une petite chose, c'est le travail du Créateur, signé Yehuda. Eh bien, dit Rav, les temps étaient difficiles et aujourd'hui, on ne ressent déjà plus tout cela. Cela s'est passé il y a 70 ans. Le Balas Olam se trouvait à Londres. Toute cette tension existait à Jérusalem. C'était très difficile pour lui. C'est pourquoi il partit à Londres et écrivit de là-bas. Le Rabash également, durant une période où la situation était très agitée, partit à Londres. Il y resta 3 ans et après le décès du Balas Olam. Que peut-on dire? Nous ne possédons pas de signes manifestes pour chaque homme qui pouvait venir et demander « D'où puis-je savoir quoi et comment ?» Encore une fois, lorsque je me suis adressé au Rabash et que je l'ai interrogé à ce sujet, il m'a dit « Cherche !» Si tu vois, d'ici ou là, un autre endroit te convient davantage, il te convient probablement davantage. Si tu ne trouves pas cet autre endroit, alors celui-ci est probablement ton endroit. C'est essentiellement la vérification. Espérons que dans notre génération, cette clarification commence à se produire dans des dimensions larges et importantes. Toute notre diffusion doit conduire à ce résultat. Tous les écrits, ceux des grands kabbalistes, comme ceux des hommes qui étaient confus et qui les ont réunis par manque de connaissances, doivent être éloignés du public. Seuls les écrits du Bala Sulam, eux, doivent être une lampe à nos pieds sur notre chemin. Parce que les paroles du Rajbi et celles du Hari, ils sont réellement présentées dans l'ordre correct et avec le commentaire correct. Il avance même pour le Zohar. On doit comprendre que le Zohar, selon ce qui est raconté et selon ce qui s'est réellement passé, était au moins 20 fois plus volumineux que ce que nous possédons aujourd'hui. Il était ordonné différemment. Il contient également de la confusion et des manques. Ce que nous possédons ne représente qu'un 20e du livre qui existait. Bien entendu, il en fut de même des écrits du Hari, qui n'étaient pas ordonnés. Le Rav Haïm Vital les a écrits alors qu'il notait seulement ce que disait le Hari. Il n'en comprenait qu'une partie, et encore, selon sa manière de comprendre. Sans l'ordre et la clarté que le Bala Sulam nous donne sur ses sources du Zohar et sur les écrits du Hari, nous ne possédons aucun autre chemin dans la Kabbale. Espérons que ceux qui ne comprennent pas, ceux qui s'y opposent et ceux qui s'attachent à toutes sortes d'autres choses, comprendront également. Puissions-nous nous attacher à une seule source et à un seul cli, nous comprendrons que, bien qu'il soit écrit, il y a de nombreux chemins vers le lieu. La méthode est une, et la Torah est une. Pour notre génération, elle se trouve ici, dans les paroles du Bala Sulam. Nous suivrons ce chemin et nous réussirons. Oui. Il écrit ici à la fin au sujet d'un homme dont l'intention est bonne, mais dont l'action n'est pas bonne, et tout est mesuré selon l'action. Nous disons pourtant que l'homme est jugé précisément selon l'intention et que l'essentiel est l'intention. Si on parle d'un petit homme dont la bouche et le cœur ne concordent pas, il se trouve que son action et son intention ne sont pas la même chose. Il avait peut-être une bonne intention au commencement de l'action, mais ensuite l'ego, le mauvais penchant, a pris le dessus. Et ce qu'il avait initialement l'intention d'accomplir a pris une autre direction. Ou bien ce n'est que l'action qui a pris une autre direction. Il a peut-être accompli la même action, mais l'intention elle-même s'est déjà inversée. Voilà la première chose. Deuxièmement, l'homme ne peut pas mesurer précisément quelle est son intention. L'action témoigne plutôt de l'intention. Et malgré tout, si nous parlons finalement d'un homme de ce monde, nous l'examinons uniquement selon son action, car l'intention appartient à la Torah dissimulée. Ni lui, ni nous ne savons précisément quelle était son intention. Lui aussi est confus et il est partial. Cela lui est dissimulé. C'est ce qu'on appelle la Torah dissimulée, la Torah des intentions. C'est tout. Nous non plus, on ne sait pas et on ne comprend pas. C'est pourquoi le jugement porte uniquement sur l'action.
1: Ken.
0: À part le Bala Sulam, quelqu'un d'autre a-t-il écrit un commentaire fondamental sur les écrits du Hari et il existe de nombreux commentaires sur les écrits du Hari. Un commentaire relativement bon des écrits du Hari, c'est Il existe beaucoup de commentaires. Je ne veux même pas en désigner un précisément, mais prenons par exemple Isaac Aver, Pitre Shearim et quelques autres. Bon, je ne vous les indiquerai pas afin que vous ne commenciez pas à vous y intéresser. Car malgré tout, bien qu'ils soient relativement bons et corrects, bon, ce n'est pas à moi de les juger. Tous leurs auteurs étaient de très grands kabbalistes. Je les ai lus. J'ai également vu ce livre, par exemple, chez Hillel Gelbstein. Mon rabbi connaissait ce livre et quelques autres. J'ai étudié avec mon rabbi des écrits du Ramchal et un peu du Gan de Vilna, et mais malgré tout, ces livres ne sont pas des livres selon lesquels nous pouvons aujourd'hui étudier et avancer. Si nous élevons à des degrés plus élevés, nous pourrons certainement apprécier, par exemple, Adir Bamarom du Ramchal. Il y est écrit des choses merveilleuses, mais tout le livre se trouve dans Garde Atzilut. Tout le livre, absolument tout le livre, porte sur le Rosh Dari Rampin, car c'est de là que provient essentiellement la source de toute la direction et de toute la providence. Dans quelle mesure pouvons-nous aujourd'hui discuter de ces choses? Ben, il faut être réellement proche de l'atteinte de ces degrés. Et il n'est pas nécessaire de posséder déjà leur atteinte véritable. Non, ben, je ne me trouvais pas à ce degré lorsque je les étudiais avec mon rabbi, mais malgré tout, il faut des conditions particulières pour une telle étude. Voilà, finalement, en bas. En dehors des écrits du Bala Sulam, destinés à la mise en pratique, un débutant ne possède aucun autre livre. Bon, ça concerne l'homme avant son entrée dans les degrés, avant qu'il parvienne à une atteinte claire. Lorsqu'il commence déjà à avancer toujours davantage dans les degrés, il peut voir lui-même quelques autres écrits, il lui convient de consulter. Ouais, ils ne sont pas nombreux. Peut-être un peu du Gaon de Vilna, un peu du Ramchal, et c'est tout. Et puis le Bala Sulam reste tout au long du chemin une source fidèle. Il nous conduit de la manière la plus courte et la plus sûre. Et j'espère encore que grâce à notre diffusion, nous épargnerons beaucoup de confusion et beaucoup de temps à ceux qui cherchent afin qu'ils se dirigent immédiatement vers ces livres. Pendant 3 ou 4 ans, j'ai étudié toutes sortes d'écrits. C'étaient les écrits des grands kabbalistes du chassidisme ou le livre Tal Horot, qui est un livre relativement bon. J'ai étudié Menahem Mendel de Vitebsk, Pietz,
2: Sefer Tal Horot, Yachasid Sefer Tov, Mendel de Vitebsk.
0: Et bien entendu, j'ai étudié les écrits du Ramak, qui expliquent toutes ces choses d'une manière très détaillée, et ainsi de suite. J'ai également étudié le Gaon de Vilna, Sifra d'Etznuta, dont le commentaire est très difficile, mais malgré tout compréhensible d'une certaine manière. Ben, j'ai étudié Kala Tihé Rochma du Ramchal. J'ai parcouru beaucoup de choses, mais c'est seulement après être parvenu au Bala Sulam que j'ai compris à quel point cette source est véritablement la source. Bon, passons à la deuxième partie. Et maintenant, les amis, nous allons résumer nos impressions de la leçon et ce que nous en retirons pour mettre en œuvre dans notre dizaine. 6 minutes. Alors, nous avons une chaîne de développement des kabbalistes et comment leurs écrits sont venus jusqu'à nous. Et le Hari a demandé à ses étudiants de ne pas y toucher, de ne pas l'étudier. Et le Rav Haïm Vital a enterré avec lui ses écrits. Et comment sont-ils parvenus jusqu'à notre époque? Et le Baal HaSulam a pris ces écrits-là et n'a rien changé. Il a écrit que on n'a pas à être d'accord avec ces écrits-là. Il les a simplement pris un à un. Alors, c'est incroyable comment cette chose-là a cascadé et que nous avons un tel privilège de pouvoir étudier cette sagesse. Ouais, ben, toute l'histoire à propos du Hari et les extraits qu'on a pris, il y a une partie qui demeure. En notre monde, constamment, nous découvrons la grandeur du Hari, la grandeur de ce que nous avons reçu, parce que sans cela, on ne serait pas où nous sommes aujourd'hui. Et ça, c'est le privilège que nous avons reçu d'être reconnaissants, d'être avec les kabbalistes et de simplement les ressentir à travers leurs écrits. Après tout, toutes ces histoires, nous voyons là que tout n'est pas... nous avons une providence, et puis les livres et le Baal HaSulam, ou à travers leurs écrits, on peut en venir à la correction finale. Et il n'y a pas lieu de composer avec tout le reste. Oui, c'est très bien. Il y a beaucoup de grandeur que nous avons reçue. Et là, on fait exactement ce que le Baal HaSulam a dit avec le Hari. Et il a dit, bon, il n'y a rien ici, c'est simplement le Hari. Rien d'autre, c'est incroyable. Et à la fin, Rav nous a rappelé que dans plusieurs écrits du grand kabbaliste qu'il a lu, lorsqu'il a trouvé le Baal HaSulam, il a réalisé que ça, c'était la source. Et puis, il y a une autre fois où le Rav a dit, je ne mets jamais de côté les écrits du Baal HaSulam et du Rabash. Ils sont toujours avec moi. Et c'est là où se trouve tout. Et bon, je m'excuse pour ma voix, je peux à peine parler. Ce que nous avons entendu maintenant, c'était vraiment incroyable à quel point le Rav nous enseigne à nous relier correctement aux choses. À partir des petits ici, vraiment, il nous enseigne comment nous relier aux kabbalistes. Et un kabbaliste, il a ouvert toute cette lumière pour nous. Et le Baal HaSulam, il a fait des choses merveilleuses. Il est venu à l'humanité, il nous a tendu toute la sagesse. Il nous a dit, ça c'est la source, la seule source à laquelle nous connecter, parce que grâce à ça, bien sûr, qu'à travers le Rabash aussi, nous pouvons comprendre la vérité qui existe dans le monde, et c'est ce avec quoi il nous faut continuer et consacrer nos vies seulement à ça. Nous sommes passés par un processus pendant cette leçon. Premièrement, nous avons lu ce que Baal HaSulam a écrit, et on a senti où il était et là où nous étions, et le Baal HaSulam où il est, le Hari où il est aussi. Et puis là, c'est comme si il n'y avait rien de plus privilégié que d'étudier la sagesse de la Kabbale. Et puis là, au début, le Rav a dit, il faut en venir à comprendre toujours plus que chaque génération a ses propres kabbalistes et qu'il amène sa sagesse d'Abraham, Rajbi, le Hari, et puis vraiment, il nous l'amène à notre génération. Et nous, le Rabash et le Baal HaSulam, ils nous ont pris par la main et ils nous ont vraiment fait passer à travers tous ces mondes-là. Il nous faut simplement demeurer de loyaux étudiants. Et puis continuer de leur tenir la main, puis ils vont nous conduire vers l'atteinte. Oui, avec l'aide du Créateur, nous allons réussir à travers la connexion entre nous à atteindre ce que les kabbalistes ont écrit pour nous. Il y a plusieurs livres que les kabbalistes ont écrits. Mais ce que le Baal HaSulam nous a laissé, c'est une source fidèle qui demeure avec nous sur le chemin et nous conduit à la fin de ce chemin le plus rapidement possible. Alors, il faut voir que le Baal HaSulam a écrit pour nos générations et il nous faut simplement saisir ce legs. Qu'est-ce que je pourrais ajouter? Une personne, elle doit recevoir toutes ces impressions qu'elle reçoit des écrits des kabbalistes et précisément en un seul point. Quel point? Le point dans le cœur qui va rechercher les sources, rechercher le créateur, chercher la source du don. Et c'est le seul endroit où ils ont écrit pour nous. Tout le reste, ce sont des désirs qui sont arrangés et d'une autre façon. Il faut voir pourquoi ils l'ont écrit. Ils l'ont écrit pour nous tous, individuellement et nous tous ensemble, pour que nous parvenions à leur niveau aussi. On passe à la prochaine partie de la leçon.

Deux, trois semaines. S'il y a un accord. Non, c'est impressionnant, c'est très bien que toute la société le sache. C'est-à-dire, nous avons fixé une rotation. Il y a une chef de dizaine, une semaine, Ilan, Vlad, Mouchi, chaque semaine. Et maintenant, toute la dizaine décide. Il a fait un bon travail. Encore une semaine, nous le voulons. C'est correct? Oui. Mais cela doit être que cela ne soit pas une habitude. Pas comme une habitude, de temps en temps, on peut faire quelque chose. Et cela dépend de l'accord de toute la dizaine. Oui. Je veux savoir ce qu'on attend de moi cette semaine. Ressens-tu besoin d'un chef dizaine, d'Audi ou quelqu'un d'autre? Oui. Pourquoi tu as besoin du chef? C'est la question. Car sans chef, il n'y a pas de chose. Chose? Quelle chose? Il ne peut pas y avoir quelque chose qui existe et qui dure dans le temps. Sans chef, sans tête, roche. Cela dépend seulement de qui est le chef, quel est son rôle, dans quelle mesure il comprend, comment nous nous rapportons à lui. Il y a ici beaucoup de questions, des questions, des doutes. Tu vois, si on touche à cela, cela suscite beaucoup de questions. Beaucoup d'amis demandent, comme si, à quoi sert un chef? Si il y a l'égalité, nous avons appris, il y a l'égalité dans les années. Ils ne comprennent pas comment un chef s'accorde avec l'égalité. Non. Comment expliquerais-tu? Le chef du groupe ne concerne pas la dizaine. L'égalité? Le chef de la tête ne concerne pas l'égalité? Mais on a étudié pour se connecter. On doit être égaux. Donc nous ne nous connectons pas afin d'être égaux. Ce n'est absolument pas le même but. Nous nous connectons afin d'être un seul corps. Et dans un seul moule, que nous parvenions à une seule pensée, à un seul désir, et que nous ressentions cela du bien. Mais se connecter, on ne peut que lorsque tous sont égaux, n'est-ce pas? Oui. Alors comment le chef est-il à cela? S'il y a un chef, lorsque nous entrons dans l'union, nous ne sommes pas encore chef et pas encore un. Et nous ne faisons que nous préparer. Maintenant, j'entre. C'est déjà la troisième fois pour moi. Je commence une semaine, je vais être le chef de la dizaine. À partir de maintenant, jusqu'au Shabbat prochain, je demande. D'où est-ce que je reçois des forces? D'où le chef reçoit il ses forces, des forces de création, de poussée, d'influence sur la dizaine des amis? C'est les amis dans ce contexte, dans cette métaphore, ils sont le corps. Oui. Alors, le chef, pour recevoir la force, il reçoit du corps de ses amis pour la semaine? Oui. Qu'est-ce que cela veut dire? Recevoir de la force de ce que je dois attendre, le ressentir? Sont-ils les premiers? Moi, je viens seulement les servir comme chef? Ou bien est-ce que je suis le premier? Et continue. Non, tu ne construis rien par ta présence, mais tu es prêt à être chef de la dizaine s'ils sont d'accord avec cela. Alors j'ai entendu ici qu'il y avait un accord. Ils m'ont choisi, ils ont accepté. Et à partir de là, maintenant, quel est vraiment le principal de mon travail? Le ressentir, leur manque. Quel est le centre du travail du chef?
Je ne peux pas te dire, c'est à toi.

d'écrire cela pour toi-même? Chacun définit cela pour lui-même, ou bien il y a une définition fixe? Ce n'est pas une définition fixe, mais nous la tenons pas tellement. Tu peux dire quelques mots ce que c'est? Je veux être un bon chef. Un bon chef, cela veut dire que tu acceptes de recevoir pour la dizaine qui est sous toi, chacun qui est d'accord avec la totalité de la dizaine. Alors, encore une fois, alors le travail, c'est quoi dans l'accord? Le travail dans ton accord. C'est un travail intérieur, un travail de chef. Oui, bien sûr. Et en même temps, est-ce que je dois chercher des astuces extérieures, ajouter des exercices? Non. Alors, vers l'extérieur, ne pas chercher maintenant à faire toutes sortes d'animations. Non? Plutôt de l'intérieur, les tenir, les amener à l'accord, les pousser de l'intérieur, oui. Maintenant, moi cette semaine je suis chef. Quel problème que Shimon fasse la même chose? Qu'est-ce qu'il y a en moi que cette semaine il n'a pas en lui? Lui aussi peut le faire. Tu es responsable d'un certain ordre dans la dizaine. Mais c'est mon travail intérieur, oui. Et en ce temps-là, Shimon, quel est son travail? Enfin, notre ami dans la dizaine, qui n'est pas chef, quel est son travail? Son travail? Oui. C'est aussi d'être chef de la dizaine dans la même dizaine qui reste maintenant à la place de... Qui était avant? C'était Ilan. Ilan, oui. Après Ilan, c'est... Je commence, moi, la semaine. Cette semaine, avec la tête. Ah. Alors, Ilan n'a plus d'inquiétude? Bien sûr que oui. Il n'a plus de responsabilité envers la dizaine dont il était la tête. Je ne comprends pas. Pourquoi on n'ajoute pas dans la sainteté? Pourquoi on n'ajoute pas dans la responsabilité? Tu étais, tu dois être encore plus cette semaine. Ajoute encore et encore. Non. Non. Parce que c'est impossible de tenir ainsi. Oui. C'est difficile. Un instant. Et quand un kabbaliste entre dans l'atteinte spirituelle, ils sont tous comme ses enfants, ils s'inquiètent tout le monde comme une mère. Eh bien, voyons, on va voir avec toi. Tu as dit que c'est seulement de façon intérieure qu'il faut être comme la tête de la dizaine. Oui. Pas. C'est vraiment, ils s'inquiètent de la façon dont elle se comporte, de ce qu'est la dizaine en elle-même. C'est tout. C'est tout. En dehors de cela, en dehors de la dizaine, il n'a pas le droit de décider de quoi que ce soit. Concernant l'égalité, il en sort qu'il y a une tête et il y a un corps. Dans le corps, tout doit être égaux, mais la tête, elle n'a pas besoin d'être égale. Oui. Donc, quand on parle d'égalité, l'égalité doit être dans le corps. Nous sommes maintenant le corps et Doudi et la tête, nous le construisons. Oui, comme la tête. Qu'est-ce que les amis doivent ressentir de la tête? Ils doivent ressentir quelque chose de la tête? Les amis doivent ressentir de la tête qu'il les unit. Mais puisque c'est je les unis, qu'est-ce que je crée? Tu les unis en ce que tu te rapportes à tous avec une importance égale. C'est tout, tu n'as personne qui soit plus qu'un autre. C'est ce que je pense. Non, ce que les amis demandent, surtout du clan israélien, qu'est-ce qu'ils disent?
Nous avons l'habitude de prendre une décision ensemble, dans l'égalité, d'une seule voix pour chacun. Tout d'un coup, elle signe une tête. Alors maintenant, nous voulons prendre une décision ensemble. Si nous sommes tous égaux, alors c'est clair, chacun doit d'une seule voix saisir. Tout d'un coup, il y a une tête. Alors ça ne convient pas. Où est la tête? Où elle est? Elle décide ou d'une seule voix avec nous, ou elle peut décider au-dessus de notre opinion, de son opinion. La tête, elle a une voix avant tout le monde. Elle est responsable de la connexion entre tous. Eh bien, disons, c'est... Alors, qu'est-ce qu'une décision d'une seule voix? Il y a une décision d'une seule voix dans la dixième? Ou c'est la tête qui décide? Si vous faites ainsi, il y aura. Encore une crainte qu'ont les amis. C'est la domination. Ils ont peur. Les uns disent, j'ai peur demain, il soit le chef, je ne sais pas ce qu'il va faire. Il va commencer à me dominer. Oui. Cela m'effraie. Que faire avec la crainte qu'ont les amis que le chef va dominer sur eux? Qu'il va utiliser sa force de manière négative? Oui, cela peut être. Mais ben pour cela, ils sont tous une dizaine, et chacun d'eux peut être comme un chef. C'est pour ça qu'on change chaque semaine. Il n'y a pas de crainte. Une semaine, qu'est-ce qu'il peut déjà dominer? Faut-il qu'il y ait un lien entre les chefs dans la société? Disons notre dizaine, un chef, une autre dizaine. Non, non. Non. Chaque dizaine pour elle-même. Et c'est tout. Compris. Alors par qui les dizaines se connectent-elles? Disons, à l'avenir, les dizaines doivent se connecter. Une dizaine n'est pas détachée dans l'air. Elle est liée à d'autres dizaines, disons, l'article va. Alors comment, par qui se connectent-elles? Qu'est-ce qui relie si ce n'est pas le chef? Comment communiquer, communiquer les unes avec les autres? Elles communiquent d'elles-mêmes. Qu'est-ce qui relie une dizaine à une autre? Où est l'interface? L'interface, je pense, c'est le but unique qui doit les rapprocher. C'est-à-dire, il n'y a pas une telle chose que moi, en tant qu'individu dans la dizaine 36, c'est dans la dizaine, je me connecte avec la dizaine PT9, avec quelqu'un, non? Ou que le chef se connecte avec un autre chef, alors... Ce qui nous relie, c'est le but en général, uniquement. Maintenant, les amis, avant de passer à la prochaine partie, chantons une chanson.

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1: Bonjour les amis, on continue à étudier entre amis l'Arvut. Aujourd'hui, nous étudierons le point 19 et 20. 19, 20. L'article se trouve dans les écrits du Baal HaSulam. Donc vous pouvez trouver le texte et le matériel d'étude. On va lire point 19 ensemble, en dizaine. Ensuite, un clip d'explication du Raf, on continue. Et à la fin, il y aura temps consacré aux questions-réponses. Donc, Arvut, point 19, page 393, matériel d'étude. On lit ensemble en dizaine, point 19. Et Rabbi Eliezer, le fils de Rabbi Shimon, va encore plus loin dans la nation d'Arvut. Il ne lui suffit pas que tout Israël soit garant l'un de l'autre, mais le monde entier entre dans la nation de l'Arvut. Cependant, ils ne divergent pas, car tous reconnaissent qu'au début, il suffit une seule nation pour l'existence de la Torah. Cela seulement pour le début de la correction du monde. Il est impossible de commencer avec toute la nation du monde d'un seul coup. Comme l'ont dit nos sages, que le Créateur a fait le tour avec la Torah auprès de chaque nation et langue, et ils n'ont pas voulu la recevoir, c'est-à-dire qu'ils étaient plongés dans la souillure de l'amour de soi jusqu'au-dessus de leur nez. Ceci dans la débauche, cela dans le vol, le meurtre, et ainsi de suite. Si bien qu'il n'était même pas pensable, en ces jours-là, de leur parler. S'ils étaient d'accord de se séparer de l'amour de soi. Et c'est pourquoi le Créateur n'a trouvé aucun peuple ni aucune langue qui soit apte à recevoir la Torah, si ce n'est les enfants d'Abraham, Yitzhak et Yaakov, dont le mérite des pères leur a profité. Et comme l'ont dit nos sages, les pères ont accompli toute la Torah avant même qu'elle ne soit donnée. Ce qui signifie que du fait de l'élévation de leur âme, ils avaient la capacité d'atteindre et de venir dans toutes les voies du Créateur, dans l'aspect de la spiritualité de la Torah, qui découle de l'adhésion à lui, béni soit-il, sans la préalable d'échelle des actes de la Torah, qu'il n'avait aucune possibilité d'accomplir du tout, comme il a été expliqué dans l'article dans la Torah, point 16. Sans aucun doute, tant la purification corporelle que l'élévation spirituelle de nos saints pères ont agi beaucoup sur leurs enfants et les enfants de leurs enfants. Et ce mérite leur a profité à cette génération dans laquelle chacun des membres de la nation a accepté sur lui ce travail élevé. Et chacun a dit à pleine bouche, nous ferons et nous entendrons. Et pour cette raison, nous avons été choisis par nécessité comme peuple d'élite parmi tous les peuples. Il s'ensuit que seuls les enfants de la nation d'Israël sont entrés dans l'Arvut Rekis et non les enfants des nations du monde, car ils n'ont pas participé à la chose. Cela est simple, car c'est une réalité. Et comment Rabbi Eliezer pourrait-il être en désaccord avec cela? J'espère que tout le monde a terminé. On va suivre ensemble l'explication du Rav, point 19. Une explication qui mis ensemble Pticha, les mondes et encore de nombreux processus. Donc voyons comment le Rav nous l'aide à pénétrer cet article. Rabbi Elazar, fils de Rajbi, va encore plus loin en ce qui concerne l'arvout. Et il ne lui suffit pas que tout Israël soit garant l'un de l'autre, mais le monde entier entre dans l'arvout. Cependant, ils ne sont pas en désaccord, car tous reconnaissent qu'au commencement, une seule nation suffit pour accomplir la Torah, et cela seulement pour commencer la correction du monde, puisqu'il était impossible de commencer avec toutes les nations du monde en même temps. Comme nos sages de mémoire bénie l'ont dit, le Créateur a fait le tour de chaque nation, de chaque langue avec la Torah, mais elles n'ont pas voulu la recevoir. Cela signifie qu'elles étaient plongées jusqu'au-dessus du nez dans la souillure de l'amour de soi, les unes dans l'adultère, les autres dans le vol, le meurtre, ainsi de suite, au point qu'il était impossible dans ces jours-là d'envisager même de leur parler pour savoir s'ils acceptaient de se séparer de l'amour de soi. C'est-à-dire, après qu'une partie de l'humanité qu'Abraham avait organisée comme un groupe, qui est ensuite devenue une nation par l'ego qui a grandi en elle, est parvenue à la spiritualité, s'est corrigée, comme ça s'est produit depuis Adam. Nous sommes parvenus à l'état de Babylone. Alors, une partie est restée à la hauteur, le groupe d'Abraham, appelé Israël selon leur intention, et à chacun une partie est restée au même niveau égoïste, l'ego de la tour de Babel. Ensuite, Israël a connu encore un saut, qui est l'Égypte. Et il s'est encore élevé au-dessus d'Égypte. Ensuite, la sortie d'Égypte et la conquête de la terre. Dans les recevoir, c'est-à-dire les kélim de don, donner afin de donner, recevoir afin de donner, ils sont élevé jusqu'au temple, au degré du temple de Mohin de Chaya. Et alors, lorsqu'ils l'ont révélé, ils l'ont fait par eux-mêmes, c'était leur correction, la fin de leur correction particulière. Au-dessus, c'est Mohin de Chaya. C'est uniquement quand tout s'unit. Et depuis, ils ont commencé à descendre. Cette descente progressive, comme nous l'apprenons dans le monde de Nikoudim, la brisure des rois de Dargat et ensuite des rois de Tanim. Donc, la brisure des rois de Dargat et le second temple et entièrement, comme toute l'humanité, la brisure des rois de Tanim. La brisure. Et alors, ils entrent en exil. Car tous ces autres exils, l'exil d'Égypte, l'exil de Babylone, l'exil de Babylone, c'est là, excusez-moi. La dernière exil, où il y a un mélange entre les âmes. Celles qui étaient dans la spiritualité sont tombées, celles qui n'étaient pas dans la spiritualité et ont progressé. Cela signifie qu'au début, il fallait seulement donner une partie des kélim, une ascension spirituelle, puis une descente. Mais après qu'ils se sont mélangés et que l'exil se termine, il y a déjà des réchimot dans lesquels il y a un mélange entre la lumière venant d'un côté et le désir égoïste venant de l'autre côté. Nous avons déjà besoin de la méthode de correction qui amène la lumière environnante par l'étude de la Kabbale Et ensuite, nous corriger nous-mêmes. Il y a une ascension spirituelle, c'est pourquoi Rabbi Elazar, fils de Rabbi Shimon, dit « Le monde entier doit parvenir à l'Arvout. » L'Arvout que nous avions à la sortie d'Égypte. Cela est appelé dans nos racines. Maintenant, nous devons parvenir à l'Arvout dans le monde entier. Dans cet Arvout aussi, il existe une obligation pour Israël, pour ceux qui avaient reçu les corrections d'en haut. Et tandis que pour les nations du monde, elles dépendent de leur éveil, comme le dit Baal HaSulam à la fin de l'intro au livre du Zohar. Le peuple d'Israël est obligé, les nations du monde ne sont obligées que selon leur éveil. Le peuple d'Israël est obligé si le point dans le cœur s'éveille ou non, car les régiments se trouvent à l'intérieur. Et parmi les nations du monde, à la suite de ce mélange qui s'est produit ici, entre tous, celui chez qui le régime s'éveille se joint, celui qui ne s'éveille pas ne joint pas. Mais finalement, tous doivent parvenir à la correction finale générale. Oui. Alors, le peuple d'Israël qui se trouvait près du mont Sinaï, ils n'ont pas choisi de même. Non, cela avait été planifié ainsi, jusqu'à notre Arvout, libre choix. Pour la première fois aujourd'hui, nous avons un libre choix durant tout le processus, aussi bien le processus spirituel précédent, que le processus matériel. Il n'y en a jamais eu. Jamais eu des kélim mélangés avec toutes les préparations intérieures qui par l'étude pouvaient attirer sur la lumière environnante et réaliser le libre choix. Toutes les corrections, toutes les conditions n'existent que maintenant. Tout ce qui s'est passé jusqu'à présent, toute l'histoire, tout ce qui s'est produit jusqu'à aujourd'hui existe seulement afin que désormais, nous réalisons la correction. C'est pourquoi tout le processus précédent est appelé que la racine spirituelle parvient à la branche matérielle. Tandis que nous devons parvenir de la branche matérielle à la racine spirituelle. Oui.
2: En
1: question, est-il possible de parvenir à vous dans la spiritualité sans une certaine à vous de matériel? Non. Impossible. Nous devons étudier avec les autres, être dans l'arvout avec les autres, participer avec les autres à la diffusion, tout ce que les kabbalistes nous ont dit de faire. Nous ne pouvons pas le réaliser sous une forme virtuelle, intellectuellement ou imaginaire, comme si nous étions dans un certain lien avec les âmes, avec d'autres points dans le cœur. Où ? Et comment réaliserons-nous toutes nos tendances? C'est pourquoi nous sommes organisés dans le monde entier un grand groupe international dans lequel se trouvent des centaines de milliers de personnes. Chacun étudie selon la même méthode, la même source, livre du Baal HaSulam, et nous sommes tous liés dans un seul réseau. Et dans ce réseau, nous devons étudier ensemble, comme des amis, nous relier les uns aux autres et ensemble diffuser des actions envers le monde plus large afin de les rapprocher. Et si quelqu'un n'y participe pas selon ce que les kabbalistes nous ont dit de faire, alors il ne réalise simplement pas ce qu'il doit réaliser. Bien entendu, il ne méritera pas la révélation du Créateur. Pas d'autre choix, nous devons comprendre à partir du système général d'Adam Harishon, de cette âme, ce que nous devons faire dans le lien entre nous afin de parvenir à l'apparition de la lumière dans nos kélim, dans nos désirs. Nous devons nous relier entre nous de manière à avoir un désir. L'ascension spirituelle signifie que le lien entre nous soit plus fort. Nous devons, par cette étude, attirer la lumière environnante, afin qu'elle soit comme une lumière attirée entre nous. Nous devons donner au monde entier afin de rendre ce système plus intégral, plus grand, plus particulier. Et nous voyons en fait, à partir de la connaissance du système, de l'étude du système, que ce qu'ils exigent doit simplement être ainsi et ne peut pas être autrement. Nous devons relier toutes les parties du kli brisé. Et alors, selon la mesure du lien, la lumière s'y révèle. Continue. Par conséquent, le Créateur n'a trouvé aucun peuple ni aucune langue qui soit apte à recevoir la Torah, excepté les fils d'Abraham, Israël et Yaakov, auxquels le mérite de leur père est venu en aide. Et comme nos sages de mémoire bédonnés, les pères ont accompli toute la Torah avant même qu'elle ne soit donnée. Cela signifie qu'en raison de l'élévation de leurs âmes, ils avaient la capacité d'atteindre et de parcourir toutes les voies du Créateur dans l'aspect de la spiritualité de la Torah qui découle de son adhésion, béni soit-il, sans le préalable de l'échelle des actions pratiques de la Torah. Ils n'avaient absolument pas la possibilité d'accomplir, comme c'est mentionné au point 16, sans aucun doute, aussi bien la purification corporelle que l'élévation spirituelle de nos saints pères ont beaucoup agi sur leurs fils et les fils de leurs fils. Et leur mérite est venu en aide à cette génération dans laquelle chacun des membres de la nation a accepté sur lui ce travail élevé. Et chacun a dit à pleine voix, nous ferons et nous entendrons. Ici, nous devons comprendre que ça ne dépend pas du tout de nous. Dans la structure d'Adam Harishon, si nous la divisons, cette âme d'Adam Harishon, si nous la divisons en parties au-dessus et au-dessous du Razé, alors au-dessus du Razé, il y a les parties Razé Gvora et Tiferet, finalement. Voilà, Tulkli, Mitzachod, Yesod, Malchut. Nous devons comprendre, ça ne dépend pas de nous. Il y a plutôt des parties du Kli, de cette âme d'Adam Harishon, qui s'éveille d'abord, et d'autres ensuite. Le premier est Avraham, qui est Chesed. Le deuxième, Yitzhak, Voa. Troisième, Yaakov, Tiferet. Et ainsi de suite. Et selon les générations, nous voyons 10 générations d'Adam à Noé, 10 générations d'évolution des âmes. Le Noé Abraham, en fait, c'est la même âme qui s'est développée et s'est révélée davantage. À partir d'Abraham, les lignes commencent déjà. À Abraham, et la ligne droite, la ligne gauche, Yaakov, la ligne médiane, la troisième ligne, la ligne médiane, et depuis, les corrections commencent déjà, à partir de Joseph, qui unit déjà tous Yesod. Moshe, lorsqu'il est sauf, c'est déjà Tiferet, Bina, et ainsi de suite. Nous parcourons encore progressivement toute cette... Nous étudierons comme cela se produit, comme un système, un seul partsouf, comment toutes ces parties doivent s'éveiller dans un seul partsouf d'Adam Harishon. Par exemple, précisément la partie qui est la force, appelée Abraham la force, c'est ça. Ce sont des forces, sinon des êtres humains. Ce sont des parties d'Adam Harishon, des parties de cette âme générale. Neshama générale, âme générale, qui doit, selon sa structure, par la lumière qui agit sur elle, sur ce kli, se corriger de cette manière. Il n'y a ici aucune excellence particulière de quelqu'un, favoritisme, ni quoi que ce soit que nous jugerions selon notre intellect corrompu. J'oriente selon notre intellect corrompu. Il s'agit plutôt d'un système en se corrigeant par la lumière qui agit sur les parties d'équilibre de Damarishon. Tous ces équilibres sont ainsi appelés Abraham, Yitzhak, Yaakov. Nous ne considérons pas Abraham comme un homme. Nous disons plutôt une force particulière provenant de Damarishon, l'attribut de Chesed qui s'est révélé. Et cette force qui s'est révélée dans une âme, de sorte que l'homme agit selon cette force dans ce monde. Nous regardons la chair ou sa partie dans l'âme, mais nous devons voir qu'il est en fait le représentant de la partie de Damarishon qui doit maintenant réaliser l'action. Et il doit nécessairement réaliser ses actions. C'est pourquoi c'est appelé les pères. Et c'est pourquoi il y a toute la notion d'Abraham, le peuple d'Israël, son rôle. Pourquoi ce peuple est appelé un peuple qui n'est pas compté parmi les nations? Parce qu'il n'appartient pas à la correction du monde, mais seulement la manière d'apporter au monde sa correction. La vérité est que le Créateur a créé, a eu pour l'intention dans la création les nations du monde. Elles sont son but. Le peuple d'Israël n'est comme un instrument, rien de particulier, au contraire, qu'un instrument au service des autres. C'est tout. De même qu'Abraham, Yitzhak et Yaakov servent. Ils apportent des méthodes et des forces d'Adam Harishon afin qu'elles soient utilisées. De même, cette partie de l'homme général, le peuple d'Israël, doit apporter la méthode de correction. Et le Créateur se rapporte précisément à ces parties qui ne peuvent pas absorber la méthode de correction dans leur propre kélim. Elles sont tous des kilims de réception par la brisure, lorsque les kilims de don sont inclus en elles, alors elles se préparent ainsi à la correction. C'est pourquoi nous devons voir ce processus selon le but. Toute la correction du peuple d'Israël existe afin d'accomplir ce qui lui est il n'y a pas d'autre choix ici, c'est une obligation. C'est le système d'Adam Harishon dans lequel cette partie doit se corriger rapidement et apporter la méthode à la partie appelée nation du monde vers laquelle toute l'intention de la création est réellement dirigée. Contrairement à ce que pense ce peuple matériel d'Israël. Maintenant, on voudrait lire point 20 et ensuite l'explication du Rav, donc en dizaine 20. Lecture en dizaine, point 20. Cependant, la fin de la correction du monde ne peut avoir lieu si ce n'est pas par l'introduction de tous les habitants du monde dans le sens de son travail, béni soit-il, comme il est dit. Le Créateur sera roi sur toute la terre. En ce jour-là, le Créateur sera un et son nom un. Et le verset a précisé en ce jour-là et non avant cela. Et de même, plusieurs versets. Et la terre sera remplie de la connaissance du Créateur, etc. Et toutes les nations afflueront vers lui, etc. Cependant, la fonction d'Israël envers le monde entier est semblable à la fonction de nos saints ancêtres envers la nation d'Israël, autrement dit, de même que le mérite de nos ancêtres, de nos pères, nous a permis de nous développer et de nous purifier jusqu'à ce que nous soyons devenus dignes de recevoir la Torah. Car sans nos pères qui ont accompli toute la Torah avant qu'elle ne soit donnée, nous n'aurions pas été meilleurs que les autres nations, comme il a été mentionné dans le point 19. De même, il incombe à la nation israélite par l'occupation de la Torah des mitzvot de se préparer même les habitants du monde entier jusqu'à ce qu'ils se développent pour accepter sur eux ce travail élevé de l'amour d'autrui qui est l'échelle vers le but de la création, qui est son adhésion, mais soit-il comme cela est expliqué. De sorte que chaque mitzvah que chaque individu d'Israël a accompli afin de procréer contentement à son Créateur et non pour quelconque récompense ou amour de soi, il acte ainsi un certain degré dans le développement de tous les habitants du monde, car la chose ne se fait pas d'un seul coup, mais par un développement graduel, petit à petit, jusqu'à ce qu'il se multiplie à une telle mesure, de sorte qu'il puisse faire pencher tous les habitants du monde vers la purification désirée. C'est ce qui est appelé dans l'expression de nos sages, faire pencher la balance du mérite. C'est-à-dire que le poids de la purification désirée est achevé, et ils ont comparé la chose à celui qui pèse sur un plateau de balance, ou faire pencher le plateau, c'est l'achèvement du poids désiré par celui qui pèse. On va voir l'explication du Rav, point 20, clip numéro 2.
2: Oulam ha-gmar shel tikkun ha-olam.
1: La fin de la correction du monde peut être uniquement quand le monde entier travaille. La correction finale commence, comme dit le Baal HaSulam et les autres kabbalistes, que la période du Messie. Avant, Israël ont reçu la Torah, sont montés, sont descendus, et étaient en exil, se sont mélangés avec les autres. C'est une préparation à la correction du monde. Maintenant, commence la correction générale, appelée la correction finale. À cette époque dans laquelle nous trouvons, donc ce qui est particulier en cela, c'est que tout ce qui est fait à partir d'ici et maintenant est fait afin de corriger le lien entre toutes les âmes d'Adam à Rishon. C'est pourquoi toute action, même la plus petite, doit déjà être orientée vers la correction de tous. Comme il est écrit, et le Créateur sera roi sur toute la terre. En ce jour, le Créateur sera un, et son nom sera un. Et le texte précise, en ce jour, et pas avant. Il y a encore plusieurs versets, et la terre sera remplie de la connaissance du Créateur, et toutes les nations fleuront vers lui. Cependant, le rôle d'Israël envers le monde entier est semblable au rôle de nos saints pères envers la nation israélienne. Cela signifie que, de même que le mérite de nos pères nous est venu en aide afin que nous nous développions et nous purifions jusqu'à ce que nous devenions aptes à recevoir la Torah. Cela signifie que, de même que les pères étaient corrigés et nous servaient de système auquel nous adhérons, ils servent encore maintenant sous cette forme. Les pères, ce sont tous les cinq kabbalistes depuis Abraham qui ont réalisé une correction et participent à ce réseau corrigé, à tout le système d'Adam Arishon, tout le système des hommes. Et lorsque nous nous aidions d'eux en utilisant leurs livres, leurs conseils, en adhérant à eux, en les écoutant, nous rapprochant d'eux, nous attirons ainsi la force vers nous. Nous donnons à ces âmes la possibilité de nous aider. C'est une chose vivante. C'est nous qui sommes morts. Elles se trouvent dans les actions qui font vivre tout ce corps d'Adam Arishon. De même que nous nous aidons d'eux, ainsi nous devons nous corriger afin d'être avec les pères envers le monde entier, devenu un système corrigé. Il s'agit de tous ceux qui ont en eux un point dans le cœur, qui sont appelés Israël. Aujourd'hui, Il n'y a déjà plus tellement de différence entre ceux qui sont Israël dans la matérialité essentielle et plutôt Israël dans la spiritualité, ceux qui s'éveillent dans le monde entier, et parmi eux, Israël, qui auparavant ont traversé ce processus dans la préparation. Nous devons tous nous élever, adhérer au Père, et depuis tout ce grand système, transmettre ce qui est appelé la lumière pour les nations du monde. Pourquoi la lumière pour les nations? Parce que tous ceux auxquels nous transmettons la lumière afin qu'ils se corrigent sont considérés comme des nations. Pas de point dans le cœur qui s'éveille. Ils ressentent seulement le manque, la douleur, la faim, la déficience, le vide de notre vie ordinaire. Ce n'est pas la spiritualité qui leur manque, mais la matérialité. Nous devons leur fournir ce même système préparé par les pères, être relié, être le passage entre les pères et eux. Car après la brisure, il y a déjà en nous une inclusion provenant d'eux, des arabes. Et c'est pourquoi, lorsque nous corrigeons maintenant, nous pouvons le faire. Les pères qui peuvent être pour nous un système, et ensuite les fils Galgal Ta'enaim, Achab, ensemble, après l'exil,
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3: entre les degrés des pères et le monde, et le monde entier. Cela est appelé être un royaume de prêtres et une nation sainte. Cela, maintenant, nous incombe.
4: Sans
3: nos pères qui ont accompli toute la Torah avant qu'elle nous soit donnée, ils n'auraient alors été en rien supérieurs aux autres nations, comme susmentionné au point 17. Ainsi, il incombe à la nation israélienne, par l'engagement dans la Torah et le Mitzvot Lishma, de se préparer elle-même et de préparer tous les habitants du monde jusqu'à ce qu'ils se développent et acceptent sur eux ce travail élevé de l'amour d'autrui qui est l'échelle menant au but de la création, qui est son adhésion, béni soit-il, comme cela est expliqué. Pourquoi est-il dit à propos des pères qu'ils ont accompli toute la Torah avant de l'avoir reçu? Parce que ce qu'ils ont accompli après avoir reçu la Torah, c'est brisé. Il y a eu des périodes des pères, vraiment avant l'Égypte, qui est Abraham, Isaac et Jacob, ce qui s'est produit après l'Égypte, c'est l'exil d'Égypte, le premier temple. Ce qui s'est produit après l'Égypte, l'exil d'Égypte, le premier temple et le second temple, c'est que tout s'est brisé. Tout s'est brisé et nous sommes sortis en exil dans la brisure.
5: galut az o mer kach kol ma sheya kan mi kabbalat haTorah.
3: Le Bouddha Salam dit que tout ce qui se produit ici, depuis le temps de la réception de la Torah, jusqu'à la destruction du temple, s'est brisé. Tout ça s'est brisé, nous sommes allés en exil. Et maintenant, après l'exil, nous avons l'incorporation. Et ici, nous devons corriger cette incorporation en nous. Et ensuite, l'incorporation de Galgata Vainem dans la Chap. Dans la Chap. La Chap, c'est à la fin. C'est la fin de la fin de la correction. De cette manière, chaque mitzvah que chacun des membres d'Israël accomplit pour apporter satisfaction à son Créateur, sans aucune contrepartie, ni égoïsme, contribue dans une certaine mesure au développement de tous les peuples du monde, car ceci ne se fait pas d'un seul coup, mais par un développement progressif jusqu'à atteindre une quantité suffisante pour amener le monde entier à la pureté désirée. C'est ce que nos sages appellent juger favorablement. C'est-à-dire que la purification nécessaire a été atteinte. Il compare cela à la pesée sur une balance où le changement dans l'équilibre des plateaux indique que le poids désiré a été atteint. C'est en fait ce que nous nous efforçons de faire par toutes sortes d'actions de diffusion. Et non par des actions qui seraient seulement extérieures, dans la transmission de la matière. L'essentiel se trouve plutôt dans nos pensées, dans nos désirs. Car tout ce basculement ne se fait pas par la quantité de livres qui sont distribués, les problèmes médiatiques et ainsi de suite. Le basculement du monde se fait plutôt selon la mesure de l'intention avec laquelle nous pourrons éveiller les désirs vers la correction par nos désirs. Nous nous trouvons dans ce réseau dont nous avons parlé auparavant, et il est peut-être possible de le dessiner autrement. Il est possible de dire que les pères se trouvent dans la première couche, et ensuite, il y a eu les fils qui se sont brisés, puis se sont inclus. Il y a déjà en eux un cercle plus large, les fils plus quelque chose, oui. Ensuite viennent les nations du monde, et après les nations du monde, nous avons encore une couche, le cœur de pierre, qui n'est que Achab. C'est ainsi que cela apparaît, comme des vagues. Nous devons nous corriger ensemble, ceux qui se joignent avec les poings dans le cœur. Par cela, faire en sorte que le monde entier, toutes les âmes, soient corrigées. Lorsque nous parlons d'Adam Rishon comme de Disphirot, alors, dans chaque détail, nous tous, ce diagramme, nous le dessinons graphiquement, mais si nous prenons Adam Rishon, alors nous prenons Adam Rishon comme 10 sphirot, envers nous, c'est comme s'ils étaient brisés et nous voulons corriger toute sphère particulière d'entre peu importe laquelle. Donc, dans cette sphère particulière, tu as aussi 10 sphirotes et là, tu as 10 sphirotes. Chacun inclut tout le monde, et donc on ne peut pas corriger quoi que ce soit sans toucher tout le monde. Et c'est la raison pour laquelle la dispersion de la connaissance du matériel et principalement la connexion entre nous doit être partout dans le monde sans aucune frontière. Et donc à partir d'ici, tu tires plusieurs conclusions concernant la diffusion et la correction. Simplement, nous l'appelons diffusion, mais en fait c'est correction. C'est que il faut atteindre tous et chacun. Tu l'ouvres à tout le monde. Et si tu ne le fais pas, alors dans chacun que tu veux atteindre, si tu veux atteindre quelqu'un, ici, en cours de chemin, tu as de tels que chacun consiste de différentes, et dans chacun d'entre eux, tu as les mêmes parties que par lesquels tu dois passer, même s'ils ne correspondent pas, même qu'ils objectent même. Ça passe encore à travers eux de façon inconsciente. Et à cause de ce réseau d'Adam Rishon, ou du fait d'eux, et en particulier de la connexion entre toutes les âmes, c'est la connexion à la force du désir, à la force de la pensée, et donc plus ceux qui donnent, qui ont le bon désir, ça, c'est ce qu'ils donnent. En d'autres termes, nous renouvelons, nous corrigeons, nous revitalisons le réseau. Le réseau existe, sauf que il n'est pas opératif dans la connexion entre les gens. Il s'est brisé par rapport à nous. C'est comme si la connexion entre les âmes avait été éteinte. Et donc, si nous voulons activer la méthode de connexion, nous devons diffuser là les bons désirs et nos bonnes intentions, pas le matériel, la substance, les livres et les médias. C'est comme le porteur de la force, c'est-à-dire la substance, la matière, et le porteur du désir de se connecter. Oui, nous avons entendu ces merveilleuses explications de notre Rav. Maintenant, nous avons du temps pour examiner ensemble des questions, pour nous incorporer. Donc, quiconque a une question est invité à lever la main ou mettre son point d'interrogation dans le système Arvut. Et ensemble, nous allons essayer d'examiner les mots que nous avons entendus de notre Rav. Et tous ensemble, oui. Yair, je crois.
6: אנחנו רואים כמה זה חזק הסיפור של הראש גם כש
3: Nous voyons combien la connexion est puissante avec notre travail dans le roche et avec notre rave sera différent, mais il n'est pas là, mais physiquement il n'est pas là, mais il est en vous. Laissez-vous pour que vous le compreniez. Alors, où allons-nous en ce sens-là? Maintenant, il y a un grand groupe de disciples du Rav à qui je demande afin de comprendre ce qu'il dit. Mais est-ce que c'est quelque chose qui est clair pour nous? Comment ça va continuer?
7: Il y a une chose qui est claire pour nous.
3: C'est une forme qui est claire pour nous. Je pense que le Rav est présent à tout moment, en tout, dans chaque mot que nous faisons, où nous étudions en Israël et dans le monde. Le Rav est présent en nous tous. Et le Rav a dit que nous donnons de la vitalité à ce réseau. Je pense que ce réseau, c'est le réseau des étudiants du Rav, où chacun a absorbé au cours des années, des décennies du Rav, chacun a absorbé ce qu'il a absorbé et a compris ce qu'il a compris. Simplement, nous devons essayer de l'implémenter du meilleur de ses capacités. Je pense que, non pas que nous donnons vie au chemin qui donne la vie au chemin du Rav et du Baal HaSulam et du Rabbin,

0: Tu lisais une lettre avec les mots des disciples du Hari, qu'est-ce qu'il a compris à la fin de sa vie, ce qu'il a écrit, jusqu'à ce par quoi il est passé par trois générations. Précédemment, c'était difficile de trouver un rave, tandis qu'aujourd'hui, je ne pense pas que quiconque puisse dire que ce n'est pas clair pour lui ce qui doit être accompli. Le rave a clarifié la méthode tellement au cours de ces 30 années que je ne pense pas qu'il n'y a rien qui ne soit pas clair ici. Aussi, il a dit bien souvent que je vous ai tout donné, ce n'est pas comme si ce n'était pas clair pour lui, simplement il faut l'implémenter, et ça c'est une autre histoire. Et qui plus est, nous avons reçu la guidance dont nous avons besoin. Oui, dans le cours, le Rav a dit que l'exécution dépend de nous et que nous n'avons pas à révéler ni à ouvrir. L'exécution est sur nous. Alors, essayons d'implémenter ce qu'il attend de nous. Plus d'amis, s'il vous plaît. Oui. La femme Natine, 26. Merci pour l'opportunité.
1: Que todos tenemos que elevarnos y adherirnos a los patriarcas. ¿Podrían explicarnos un poco más, por favor, cómo hacer eso? Toda Rabá.
0: Rabá dice que nos debemos nos unir y nos élever au degré des pères. ¿Pouvez-vous expliquer comment nous pouvons faire cela? Oui, de l'explication que nous avons lue. Il y avait le deuxième temple, qui est l'unification de toutes les 12 tribus, le peuple d'Israël, comme le degré le plus élevé. Et il y avait une chute dans le deuxième temple, qui est la connexion entre deux tribus. Et après cela, nous sommes allés en exil pour nous mélanger avec le monde entier, comme c'est écrit dans le point 20. Et maintenant, nous avons eu à nous incorporer et transmettre la méthode au monde entier. Et ensuite, on est arrivé au troisième temple, qui est la connexion de l'ensemble de l'humanité, le récipient complet qu'a créé le Créateur sans aucune différence. La différence, ce n'est que Israël sont les premiers à le faire et ils doivent apporter la méthode à tout le monde. Oui, il y avait une explication merveilleuse ici de Rav sur la connexion entre Israël et les nations du mal et la connexion entre les pères et les fils. Et le Rav a apporté ça d'une façon tellement large, Gagat Avena Mirachav, Nekunot de Sag, qui viennent en dessous, le Tabour et tous les processus que nous étudions actuellement dans la préface. Je pense que nous étudions maintenant la Ptira et nous pouvons voir la connexion, et bien cela, mais tout est une chose, mais en nous, quoi qu'il en soit, ça, ce n'est pas tout à fait là. Donc on peut voir la connexion parce que ici, il nous donne une explication simplement merveilleuse où le Rav dit, peut-être si on la trouve dans les sous-titres là, où il dit cela dans le clip numéro 3, c'est quelque part au milieu, un point très simple et spécial. Il a dit, les patriarches peuvent être comme un système pour nous, et les fils qui sont le point dans le cœur, c'est Galgalta Vainam et Achab ensemble. Après l'exil, en fait, ce qui s'est passé dans l'exil, dans la brisure, ils se sont mélangés, comme nous prenons des coudottes de sac et descendus en dessous du tabour, et se sont mélangés avec des désirs plus épais. Et donc il dit que les fils sont les points dans le cœur, Galgalta Vainam et Achab ensemble après l'exil, et ensuite, nous, déjà, pouvons apporter ça au monde entier, à toutes les âmes, parce que nous sommes déjà intégrés du Achab. Il y a le Achab au temps de l'exil, il y a une autre période, et au-delà, c'est à la fin de la correction où le Rav lui-même sera corrigé. Ensuite, le Rav a dit que c'est un point très important pour nous, notre responsabilité. Nous devons comprendre que si nous ne nous corrigeons pas maintenant, très rapidement, comme l'a expliqué le Baal HaSulam à la fin de l'introduction au livre du Zohar, dans la voûte et le Matan Torah que nous avons lu, alors il n'y aura personne à adapter entre le degré des patriarches et le monde entier. Et ça s'appelle, et c'est ce qu'il dit, que c'est le rôle du groupe de Bnei Baruch, d'être un royaume de prêtres à la nation de prêtres. Et donc, c'est d'être un adaptateur entre les pères, le système qui est prêt, et les fils, ceux qui sont ceux en qui le point dans le cœur s'est déjà éveillé, qui arriveront plus tard, et c'est les âmes. C'est très spécial. Les femmes, H1, s'il vous plaît.
2: Bon,
0: on ne nous entend pas. Bonjour.

0: Bon matin, oui, vas-y. C'est une question qui me trotte depuis plusieurs jours. Si les fils sont Galgata Veinaim, et nous sommes des femmes, comment pouvons-nous vous aider à attirer la lumière qui réforme à travers notre travail pour rendre ce, pour faire ce cercle autour de vous, pour que vous réussissiez dans tout ce processus, pour qu'on vous donne de la force de nous. Merci.
1: Regarde,
0: aujourd'hui, nous ne divisons pas le travail entre les hommes et les femmes. Nous comprenons que aujourd'hui, une femme peut faire le même travail qu'un homme en termes d'intention, avec l'ego. Extérieurement, il y a des choses qui sont différentes, mais intérieurement, tout le travail doit être fait comme nous, tout comme vous le faites maintenant. Et donc, ce n'est pas comme quelqu'un qui devrait en aider un autre. Bien sûr que l'aide devrait être une aide mutuelle. Et il n'y a pas ici de travail spécial que vous devriez faire seulement afin de nous aider. Vous le faites maintenant. La méthode est claire que, à travers l'intention, nous devons nous unir autour de cette idée de l'atteinte du don, de la divinité, et en résultat de... C'est comme le travail avec l'ego. De chacun, il n'y a rien de spécial ici, hormis les choses extérieures, qui sont des choses qui appartiennent au temps, et nous avons entendu qu'une femme a besoin de moins s'il veut utiliser les tests, mais en fait tout le reste, c'est comme les hommes. Gever, homme, ça vient du mot l'étgaber, surmonter, donc si une femme peut surmonter ses désirs, alors il n'y a pas de problème. Tout comme un homme, il n'est pas un homme, si Gever, s'il ne surmonte pas son désir de recevoir, il est au degré d'une femme. Là, nous parlons de l'intériorité en tout.
2: Merci,
0: les amis. Par rapport à la correction du monde, y a-t-il une différence entre le cli israélien et le cli mondial? Nous avons entendu le Rav à sa compère Israël comme ceux qui sont obligés d'effectuer ce processus et ceux qui sont obligés selon la racine spirituelle et ceux qui sont éveillés pendant le cœur, pardon, mais tous ceux qui se sont, qui ont mélangé tout le Galgat Vainam et la Chab qui s'est éveillé et qui maintenant éveille depuis l'illumination de la lumière environnante, tous deviennent Israël, tous ensemble, c'est-à-dire tout notre groupe mondial, tous, y compris tout le monde, est appelé Israël. Et tous, ils exécutent ce travail. Ils le font ensemble. Et nous ne savons pas, nous avons entendu beaucoup cela du Rav. Où sont les 10 tribus? Nous ne savons pas où sont les âmes et de quelle façon ils se mélangent. Où sont Galgata Veinam et Achap? Nous organisons tout aujourd'hui selon les pays, etc. Mais en pratique, aussi, je ne sais pas si vous étiez dans le cours précédent où il y avait de très belles questions de Yael Rav. Le Rav a répondu qu'Israël est un état intérieur et il a parlé de tout ce processus de façon intérieure. Et donc, en résumé, tous, nous sommes ensemble et nous avançons vers la correction, peu importe ceux qui vivent en Israël et qui ne vivent pas en Israël. Bien sûr que Israël, selon la racine, c'est la connexion entre racine et branche, sont obligés pour ce processus, mais le royaume de prêtre et la sainte nation, c'est nous tous, c'est le Baruch, clé mondial, tous nos chers amis qui sont ici avec nous. Malheureusement, nous concluons. Donc, deux brèves annonces pour aujourd'hui. L'une, c'est que aujourd'hui, de 4h à 5h30, une leçon spéciale sur le Héri, tout le monde est invité et nous diffuserons le film que Semyon Vinakour et Sacha Demidov dont ils nous ont parlé, un film où Sacha Demidov est dans le rôle du Harry et le Rav explique. C'est très spécial, tous sont invités. Et puis une annonce supplémentaire, aujourd'hui, De 18h30 à 20h, heure d'Israël, il y aura une conversation avec le management et le CLI ukrainien. Tous les ukrainophones sont invités à participer. Le lien Zoom sera envoyé à vous tout le monde. Nous concluons avec un nigoun.

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1: Bonjour les amis, nous allons avoir une leçon de commémoration du Ari, et nous allons lire la lettre 39 du Bala Sulam. Nous la lisons ensemble dans nos dizaines. Nous avons 22 minutes pour ce faire. Lettre 39 du Bala Sulam. Année 1927 ou 5687 du calendrier hébraïque, avec l'aide du Créateur, veille du Saint Shabbat, Parashat Shelach, depuis Londres, à l'attention du chassid renommé, notre maître le Rav, que sa lumière brille. Je renouvelle ta paix comme il convient. Je viens t'informer qu'à l'instant même, j'ai reçu une lettre qui afflige mon âme au plus haut point concernant le fait qu'on a remis mon saint fascicule entre les mains des extérieurs pour s'en moquer à leur guise. Et maintenant, tu me comprendras et mon avertissement redoublé et triplé de garder le sens et pourquoi je n'ai pas envoyé les fascicules jusqu'à ce jour, car je craignais cela. Et c'est pourquoi j'ai voulu envoyer d'abord les fascicules à notre maître, que sa grandeur soit élevée, et entre les mains du Saint Rav, qu'il vive de longs et bons jours. Amen. Et voici ce que je craignais m'est arrivé, et des mains de jeunes gens, sciemment, ils m'ont trahi pour faire ce que je n'ai pas ordonné après mon grand avertissement de ne révéler mon secret à personne, qui que ce soit. Et voici qu'ils ont rendu mon esprit nauséabond aux yeux de la génération et qu'ils m'ont fait trébucher dans la voie de mon travail élevé pour faire contentement à mon possesseur. Qui pourra leur pardonner cela? Et dans les cieux, témoins sur mon effort de toutes mes forces pour prolonger sa sainteté, béni soit-il, à cette génération. Cependant, la Citra Ara trouve toujours ses hommes, ses agents, pour me placer des obstacles dans toutes mes directions où je me tourne pour faire du bien aux autres. Et sur tout cela, nombreux sont ceux qui sont avec nous plus que ceux qui sont avec eux. Et le Créateur ne lèse pas mon salaire. Et peu à peu, j'avance et je dégage la voie, parfois moins, parfois plus, mais toujours avec un gain et un profit. Avec l'aide du Créateur, jusqu'à ce que je mérite de faire tomber tous les ennemis du Créateur, avec l'aide de son grand et redoutable nom. Et toi, ne crains pas la peur des simples, et ceux qui font sortir la chose sont plus petits que leur ceinture. Ainsi, le Créateur a voulu, ainsi il m'a fait, et qui lui dira que fais-tu et que fais-tu agir? Car le mérite de ma Torah est plus grand que le mérite de leur père. Ainsi, les gens de la génération d'Amos, le prophète, le méprisaient et disaient que le Créateur n'avait sur qui faire reposer sa shrina, si ce n'est sur ce bègue, comme il est écrit dans la Pesikta. Cependant, il est écrit, « La langue de vérité sera établie pour toujours ». Et jusqu'à un instant, la langue de mensonge, car à la fin, les gens de vérité sont ceux qui triomphent. Amos est resté vivant et existant pour l'éternité. Et qui a entendu ou su ce qui est advenu de ses adversaires? « Ainsi en est-il de cette chose. Les gens de la langue ne peuvent nuire qu'à leurs semblables, et il se trouve que la tempête tombera sur la tête des méchants. Et la vérité vit et subsiste, elle ne s'affaiblit pas de toutes sortes de mensonges, mais encore elle se renforce par eux, comme un champ semé qui se renforce par le fumier et les ordures qu'on y jette. Et la bénédiction du champ fructifie et se multiplie par leur entremise, si le Créateur le veut. Je ne ressens pas encore le dommage qui me viendra par eux pour la diffusion de mon enseignement. C'est pourquoi je ne sais pas encore comment choisir quelle voie pour faire résider la lumière et pour la sauver de leur mal. Cependant, il est certain que si je ressens quelques dommages, je serai vengeur et gardant rancune contre eux, selon la loi de la Torah, et je mesurerai ma force avec eux, et tout ce que ma main trouvera mon pouvoir de faire, je le ferai, car Dieu, je le crains, il n'y a pas d'autre force que lui. Que Dieu nous en garde, et cela suffit à l'intelligent. Et en général, pour toi-même, sache que ce n'est ni pour mon honneur ni pour mon besoin que j'ai composé le livre, mais uniquement pour lui, béni soit-il, et qu'il soit élevé, car j'ai vu une grande confusion des choses dans les écrits du Hari, dont la cause est que le Hari, de mémoire bénie, ne les a pas écrits et ordonnés de sa propre main sainte, comme il convient, à la profondeur de cette sagesse sublime, et le Rav, de mémoire bénie, au moment où il a entendu et écrit les choses, n'était pas encore dans les degrés de perfection nécessaires pour atteindre ses enseignements à leurs racines, car il était alors jeune en âge, il avait 30 ans lorsqu'il se tenait devant le Hari, de mémoire bénie, comme il est écrit dans Shahar Gilgulim, et voici ses mots. Et maintenant, en l'an 53-31, en l'an 5331 de la création, j'ai 29 ans depuis ma naissance, etc. Voir là-bas que déjà à Pessah, il servait le Hari, de mémoire bénie, et à la veille du Shabbat Kodesh, la Parasha Matot Maseh, le jour de Rosh Hodesh Av de l'année 5332, il tomba malade, que Dieu nous en préserve. Et le mardi suivant, le 5 Av, il quitta ce monde pour la vie du monde à venir. Et tu trouves qu'au moment de son décès, de mémoire bénie, il n'avait que 30 ans, et le Hari, de mémoire bénie, vécut 38 ans, comme il est connu, et il a encore écrit là-bas. Au moment de son décès, le Rav Haim Vital, de mémoire bénie, n'était pas là, et voici ses mots, mot à mot, le Rav Yitzhak HaKohen, de mémoire bénie, m'a raconté que, lors du décès de mon maître de mémoire bénie, lorsque je suis sorti de chez lui, c'est-à-dire Maharai Cohen de mémoire bénie, est entré et il pleura devant lui et dit, « Est-ce là l'espérance que nous attendions tous de ton vivant, de voir du bien, de la Torah et une grande sagesse dans le monde? » Et il lui répondit, « Si j'avais trouvé ne serait-ce qu'un seul juste parfait parmi vous, il ne m'aurait pas retiré de ce monde avant mon temps. » Et alors qu'il parlait encore de cela, il demanda après moi, après le Rahav de mémoire bénie, et dit, « Où est parti Haim? Est-ce qu'en une heure pareille, il est sorti de chez moi? » Et il fut très peiné, et il comprit de ses paroles qu'il avait l'intention de me transmettre quelque chose de dissimulé. Alors il lui dit, « Que ferons-nous désormais? » Et il dit, « Tu diras aux compagnons en mon nom qu'à partir d'aujourd'hui, ils ne s'occupent plus du tout de cette sagesse que j'ai enseignée, car ils ne l'ont pas comprise comme il convient. Mais le Rav seul s'en occupera, seul à voix basse, en secret. Et il dit que Dieu nous en garde, n'y a-t-il plus d'espérance? Et il dit, si vous en êtes digne, je viendrai vers vous et je vous enseignerai. Et il lui dit, comment viendras-tu et nous enseigneras-tu alors que tu quittes maintenant ce monde? Et il lui dit, tu n'as pas affaire aux choses dissimulées. Comment ma venue vers vous sera-t-elle? Et aussitôt, il décéda pour la vie du monde à venir. Et j'ai longuement recopié les paroles du livre Char Agilgulim du Rav, de mémoire bénie, mentionné ci-dessus, afin que tu vois que le Hari de mémoire bénie a interdit au Rav de mémoire bénie d'enseigner sa Torah à d'autres. Et c'est parce qu'alors il ne comprenait pas parfaitement les enseignements qu'il avait entendus du Hari de mémoire bénie. Et c'est la raison pour laquelle il ne voulut même pas organiser les écrits qu'il avait entendus de son maître. Et ce sont ceux qui vinrent après lui, la troisième génération, à savoir Maharaï, notre maître le Rav Yaakov, Tsema, de mémoire bénie, Maharam, notre maître le Rav Meir, Paprech, de mémoire bénie, et Maharash, notre maître le Rav Shmuel, Vital, de mémoire bénie, qui les ont organisés. Et chacun de ces organisateurs n'avait pas tous les écrits du Hari dans leur intégralité, car 600 feuilles des écrits furent volées du vivant du Rav, le Rav Vital, de mémoire bénie, à partir desquels Maharaï, Tsema, de mémoire bénie, a organisé la plus grande partie du Hetzaim, l'arbre de vie, et encore quelques ouvrages. Et une partie, le Rav, de mémoire bénie, a décrété et ordonné de l'enterrer avec lui dans la tombe, et c'est ce qu'ils ont fait. Et une troisième partie, il laissa en héritage à son fils Maharash, Vital, de mémoire bénie, à partir de laquelle furent organisés les 8 portails connus. Et ensuite, après un long moment, Maharaï, Tsema, de mémoire bénie, et une grande assemblée de sages se sont réunis, et ils ont sorti la troisième partie de la tombe, et de là furent organisées la première édition et la deuxième édition du Hetzraim, ainsi que Olat Tamid et d'autres ouvrages. Et voici, tu verras qu'à chaque fois, il n'est parvenu entre les mains de celui qui arrangeait que le tiers de l'ensemble des écrits, qui tous ensemble sont une seule essence et une seule construction, et il serait heureux que cela suffise. Et puisque

0: קטע מקור מספר אחת.
1: Extrait des sources numéro 1. Tu dois toujours être sur tes gardes jour et nuit, c'est-à-dire tant lorsque tu ressens l'aspect du jour que lorsque tu ressens l'aspect de la nuit. Car nous disons au Créateur, car à toi appartient le jour et à toi aussi appartient la nuit. Même la nuit, c'est-à-dire l'obscurité de la nuit, vient également du Créateur pour le bien de l'homme, comme il est écrit, un jour transmet une parole au jour suivant, et une nuit transmet la connaissance à la nuit suivante. Il en résulte que tu dois éveiller le cœur des amis jusqu'à ce que la flamme monte d'elle-même, et par cela tu mériteras d'éveiller l'amour du Créateur sur nous.
0: אתה צריך לעמוד תמיד על המשמר, כל היום וכל הלילה.
1: À nouveau, Rabash 84. Tu dois toujours être sur tes gardes jour et nuit, c'est-à-dire tant lorsque tu ressens l'aspect du jour que lorsque tu ressens l'aspect de la nuit. Car nous disons au Créateur, car à toi appartient le jour, à toi aussi appartient la nuit. Même la nuit, c'est-à-dire l'obscurité de la nuit, vient également du Créateur pour le bien de l'homme, comme il est écrit, un jour transmet une parole au jour suivant, et une nuit transmet la parole, la connaissance à la nuit suivante. Il en résulte que tu dois éveiller le cœur des amis jusqu'à ce que la flamme monte d'elle-même, et par cela, tu mériteras d'éveiller l'amour du Créateur sur nous.
0: סדנה פעילה. איך אהבת חברים בעשירייה משפיעה על
1: הקבוצה? Comment est-ce que l'amour des amis dans la dizaine affecte-t-elle le groupe mondial ainsi que le monde entier? À nouveau, comment est-ce que l'amour des amis dans la dizaine affecte-t-elle le groupe mondial ainsi que le monde entier? C'est écrit d'éveiller l'amour des amis. Par cela, tu verras l'amour du Créateur sur nous. Et donc, lorsque nous éveillons l'amour du Créateur sur nous, nous éveillons le cœur des amis. Et par cela, ou l'amour des amis, par cela, nous en arrivons à influencer tout notre cli, le monde entier. L'amour entre nous nous connecte, bien que nous soyons différents, et nous soulève au-dessus de l'ego. L'amour des amis éveille l'amour du Créateur, ouvre les portes d'abondance et si nous avons l'amour du Créateur, il se répand aux autres dizaines, à tout le climat mondial et au monde entier parce que sa qualité d'amour se répand. Il y a aussi des principes dans la réalité, les individus sont égaux au général, ils font le général, le collectif. Et donc, bien sûr que cela affecte aussi cette masse générale. Et comme nous l'avons appris ces derniers jours dans l'article Arvout, il y a des parties qui sont plus fines et certaines qui sont corrigées, et cette correction se répand. Chaque dizaine est comme un système unique. Et l'âme d'Adam Arishon, lorsque nous faisons les corrections entre nous, nous influençons l'ensemble du système.
0: קטע מקור שני. יש סגולה מיוחדת בדיבוק החברים.
1: Extrait des sources numéro 2. Il y a une vertu particulière dans l'union des amis. Étant donné que les opinions et les pensées passent de l'un à l'autre par leur union, chacun est donc inclus dans les forces de l'autre. Et que par cela, chacun possède la force de toute la société. Ainsi, bien que chaque personne soit unique, elle possède toutes les forces de la société. Rabash, article 14. La nécessité de l'amour des amis. À nouveau, il y a une vertu particulière dans l'union des amis. Étant donné que les opinions et les pensées passent de l'un à l'autre par leur union, chacun est donc inclus dans les forces de l'autre. Et par cela, chacun possède la force de toute la société. Ainsi, bien que chacun soit unique, il possède toutes les forces de la société. Prière des amis. Nous te remercions, Créateur, pour le chemin merveilleux par lequel tu nous guides avec amour. Apprends-nous à aimer comme toi, et à travers cet amour, transmettre le bien suprême à tout le monde et à te procurer du contentement.
0: À
1: nouveau, nous te remercions, Créateur, pour le chemin merveilleux par lequel tu nous guides avec amour. Apprends-nous à aimer comme toi, et à travers cet amour, transmettre le bien suprême à tout le monde et te procurer du contentement.

Chers amis, dans la première partie du cours, nous allons étudier un cours enregistré du 24 juin 2002, basé sur l'article du Rabash, « Le Créateur et Israël sont sortis en exil ». J'écris du Rabash, « Le Créateur et Israël sont sortis en exil ». Nous lisons l'article en dizaines, 31 minutes pour cela, 41 minutes. Rabash, article 27. Le Créateur et Israël sont sortis en exil. Dans le Zohar, Bechukotai, sur le verset « Et moi aussi, je vous châtierai sept fois pour vos fautes. » Et voici ces mots. Viens et vois l'amour supérieur du Créateur pour Israël, semblable à un roi qui avait un fils unique et il avait fauté devant le roi. Un jour, il a fauté devant le roi. Le roi dit, « Tous ces jours, je t'ai frappé et tu n'as pas accepté. À partir de maintenant, vois ce que je vais te faire. Si je te chasse du pays, peut-être que des ours du champ se lèveront contre toi, ou des loups du champ, ou des meurtriers, ils t'ôteront du monde. Que ferais-je? Plutôt, toi et moi, nous sortirons du pays. Ainsi, moi aussi, comme il est écrit, son explication est, moi et vous, nous sortirons du pays, c'est-à-dire que nous irons en exil, et je vous châtierai d'aller en exil. Et si vous dites que je vous abandonnerai, moi aussi je suis avec vous. Jusqu'ici, ces mots. Et il faut comprendre la notion de la sortie du peuple d'Israël du pays vers l'étranger, ce qui s'appelle « exil parmi les nations ». Selon le travail, quelle en est la signification? C'est-à-dire, qu'est-ce qui est appelé « pays » et qu'est-ce qui est appelé « sortie du pays » et quelle est la notion lorsque l'on faute de punir l'homme et de lui donner l'exil, qu'il soit parmi les nations du monde? Qu'est-ce que cela apporte? Et quel bénéfice cela amène-t-il dans les voies du travail? C'est-à-dire, quelle est la correction dans le fait qu'ils sont sortis en exil pour être sous la domination des nations du monde? Et il faut encore comprendre, comment est-il possible de dire que le Créateur sort lui aussi du pays pour aller avec le peuple d'Israël en exil?

0: exil, n'est-ce pas que toute la terre est pleine de sa gloire, et comme il est écrit, et sa royauté domine tout, que même les clipotes, il les fait vivre, et comment est-il possible de dire que il sort en exil avec le peuple d'Israël, comme si il n'était pas dans le pays? Et afin de comprendre ce qui précède selon le travail, il faut d'abord savoir ce que c'est que la terre d'Israël et ce que c'est que l'étranger, et pourquoi la sortie du pays vers l'étranger est appelée exil parmi les nations. De même, il faut comprendre, assurément, la notion d'exil est une correction sur les fautes. C'est-à-dire que par le fait qu'ils souffrent de l'exil, les souffrances de l'exil les amèneront à revenir au Créateur, et alors on pourra les ramener au pays. Mais il est écrit, « Et ils se mêlèrent aux nations et apprirent leurs actions. » Si c'est ainsi, quelles souffrances de l'exil ressentent-ils, qui serait une raison pour qu'ils reviennent au Créateur et qu'ils reviennent au pays? C'est-à-dire, comment peut-il connaître le bien de la terre d'Israël pour qu'il aspire à cela, et que cette terre soit une raison pour qu'il soit obligé de faire retour au Créateur à cause de l'amour du pays? Il est connu que le pays est appelé Malchut, et est appelé la Sainte Shrina, et est appelé Assemblée d'Israël, qui est l'ensemble de toutes les âmes, ce qui signifie qu'elle doit recevoir le bien et le plaisir qui était dans la pensée de la création de faire du bien à ses créatures, c'est-à-dire que les âmes recevront bien et plaisir. Et l'ordre de la succession a été du monde de Ein Sof au monde du Tzimtzum, puis à la ligne sur laquelle se revêtent les cinq partsoufim de Hak, puis aux cinq partsoufim de Hatzilut. Ensuite, Malchut de Hatzilut a émané les trois mondes Bia. Ensuite, Adam Arishon fut créé et l'extériorité de son corps, semblable au corps matériel d'à présent, fut faite de Bina de Malchut de Asiya, comme il est écrit dans l'étude des dix Sphirot. Ensuite, il y a eu Naranchai de Bia, puis il y a eu un Naranchai de Hatzilut. Selon cela, il en ressort que la terre appelée Malchut de Hatzilut, sur le monde de Hatzilut, il est écrit « Le mal ne séjournera pas auprès de toi », ce qui signifie que là-bas, il n'y a pas du tout de mal, mais seulement dans Bia, il y a des clarifications du bien et du mal. Cependant, là-bas se révèle le bien et le plaisir, ce que il a pensé donner aux âmes, comme nos sages ont dit sur le verset « Au commencement, Dieu créa. Il n'y a de commencement que Israël, que tout Israël, c'est-à-dire pour les âmes d'Israël. Que tout est Israël, c'est-à-dire pour les âmes d'Israël. »
1: Et
0: Adam Arishon, après qu'il a fauté avec l'arbre de la connaissance, ils l'ont chassé de Hatzilut, et il est descendu dans Bia. Et alors, il a commencé à faire retour au Créateur, et à corriger ce qu'il avait fauté. Et par cela, il est revenu et est entré dans le jardin d'Éden, c'est-à-dire dans Hatzilut. Et la correction a été dans le fait qu'ils l'ont chassé du jardin d'Éden, comme il est écrit, Bereshit. Et le Créateur dit, « Maintenant, de peur qu'il n'étende sa main, qu'il ne prenne aussi l'arbre de vie, qu'il en mange et vive à jamais. » Et le Créateur Dieu le renvoya du jardin d'Éden pour travailler la terre d'où il avait été pris. Et l'explication de mon père et maître de mémoire béni, qu'est-ce que la crainte à cause de laquelle ils l'ont fait sortir du jardin d'Éden, comme il est écrit, de peur qu'il n'étende et prenne aussi de l'arbre de vie, qu'il en mange et vive à jamais.

dans le Zohar, et voici ces mots. Rabbi Shimon pleura et dit, malheur si je dis malheur, malheur si je dis malheur si je ne dis pas. Si je dis, les méchants sauront comment servir leur maître. Et il explique dans le Soulam, et voici ces mots. Il fait allusion par cela qu'il ne peut pas révéler en ce lieu ses paroles dans leur intégralité, car il craint de ne pas nuire aux méchants. Et c'est parce qu'il vient révéler ici comment adhérer à l'arbre de vie et ne jamais toucher à l'ilana de muta, ce qui ne convient qu'à ceux qui ont déjà corrigé l'aspect de l'arbre de la connaissance du bien et du mal. Mais les méchants, qui n'ont pas encore corrigé la faute de l'arbre de la connaissance du bien et du mal, il leur est interdit de savoir cela, car ils doivent d'abord s'efforcer dans tous les travaux jusqu'à ce qu'ils corrigent la faute de l'arbre de la connaissance. Et tu trouveras semblable dans l'Écriture, de peur qu'il n'étende sa main et ne prenne aussi de l'arbre de vie et qu'il ne mange et vive à jamais, Bereshit. Qu'après qu'Adam a fauté avec l'arbre de la connaissance, il a été chassé du jardin d'Éden par crainte qu'il n'adhère à l'arbre de vie et ne vive à jamais. Et il s'ensuit que le défaut qu'il a fait dans l'arbre de la connaissance resterait à jamais sans correction. Et selon cela, il en ressort que ce qu'on fait sortir l'homme de la terre, l'intention et de l'aspect du royaume des cieux qu'il avait, du fait qu'il ne peut pas ressentir l'importance de la spiritualité par rapport à ce qu'il avait avant qu'on le fasse sortir du royaume des cieux. Et il entre en exil, c'est-à-dire comme il est écrit, et ils se mêlèrent aux nations et apprirent de leurs actions, ce qui s'appelle qu'ils sont tombés sous la domination des idolâtres, c'est-à-dire que toutes les convoitises qui ont cours chez les nations du monde dominent le peuple d'Israël qui est sorti en exil. Et alors, ils n'ont aucune appartenance à la spiritualité, mais seulement ce qu'ils ont l'habitude d'accomplir par habitude. Cela, ils accomplissent. Mais plus que cela, il ne leur vient pas à l'esprit qu'ils ont quoi que ce soit à corriger. Il s'ensuit selon cela qu'il faut distinguer deux aspects dans la notion d'exil. Un, qu'ils sont sortis en exil sous la domination des nations. Et tout l'intellect et la raison qu'ils avaient lorsqu'ils étaient dans la terre, c'est-à-dire dans l'aspect du royaume des cieux, où ils pensaient chaque jour comment sortir de l'amour propre et parvenir à l'amour du Créateur, et lorsqu'ils ont fauté, ils sont sortis en exil. On peut expliquer cela selon le travail de l'individu, comme il est connu, que le particulier et le général sont égaux. C'est-à-dire, si l'homme, au moment où il était dans la terre, a fauté, c'est-à-dire s'il a reçu une certaine illumination d'en haut, il a utilisé cela pour son propre intérêt. C'est-à-dire qu'il a dit, « Maintenant que j'ai déjà un peu de goût dans la Torah et les mitzvot, je n'ai plus besoin maintenant d'être dans l'aspect de la croyance au-dessus de la connaissance, ce qui s'appelle faute, du fait qu'il a endommagé l'aspect de la croyance au-dessus de la connaissance. Et du fait de cela, on l'a chassé de la terre, et il tombe sous la domination des convoitises des nations du monde. Et après qu'il se trouve en exil, aussitôt il souffre d'oubli, et il ne se souvient pas qu'il a été un jour dans la terre, c'est-à-dire qu'il était dans un état de royaume des cieux, et il pensait seulement comment parvenir à l'adhésion au Créateur, et il veut continuer ainsi toute sa vie, c'est-à-dire qu'il se soucie maintenant seulement de comment satisfaire les besoins que le corps exige pour son propre intérêt, et rien d'autre ne l'intéresse. Et lorsqu'un certain temps passe, et pour chacun il y a un compte différent avec lui, c'est-à-dire que dans les cieux, lorsqu'on juge l'homme, il y a pour chacun un compte particulier, jusqu'à combien de temps on le laisse en exil, jusqu'à ce qu'il reçoive un éveil d'en haut. Il reçoit un éveil d'en haut, et il commence à ressentir qu'il se trouve en exil. Et il commence à se rappeler comment il tombe d'un toit élevé dans un puits profond. C'est-à-dire, à la place où, lorsqu'il était dans le pays, il se souvient